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j'ai écrit pour vous la plus belle des chansons. Mais j'ai décidé de faire celle-là à place. Celle-là à part juste de mélasse. 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Je vous jure que je voulais faire pour vous la plus belle des chansons. 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

0: À moins, mettons, que tu veux le faire comme dans un film western, là, puis que, ben, que t'as pas de goudron, fait que là, tu prends un bain dans mélasse, puis là, tu sors de ton bain, tu prends 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puis là, tu deviens triste, mettons, dans une tristesse aussi grande que Beethoven quand il a composé la sonate à la lune, mettons, mais pas, mettons, quelques secondes avant qu'il tombe là-dedans, qu'il tombe, mais pas t'es... Anyway.
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0: Cette semaine, dans le magazine Séjour, Claude Dubois, j'aide ma blonde à finir son secondaire 5. 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
2: Yeah!
0: 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On peut même se torcher avec.

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0: Hey, les gars.
1: Ouais,
0: les gars, vous savez pourquoi, hein?
2: Non.
0: Mais j'ai enfin, je l'ai eu, mon augmentation de salaire.
3: Oh! Ouais,
0: je pense bien qu'avec ça, là, cette année, je vais être capable de payer de l'impôt.
3: Oh! Oh! Ouais,
4: écoute ça!
0: Oh non, c'est fou!
4: Oui.
0: Non!

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attendez. Alors. Ça va la tête. Prends la bonne tête.

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0: Non, franchement.
1: Là, attends,
0: Quand t'es nu, ça fait des yeux pleins de poils. Mais tu parles de quoi, en fait? C'est quoi le sujet? Non, j'aime pas ça.
1: Bon.
0: Moi, ce que je veux savoir, c'est quand est-ce que ça sort. Ah, regarde, j'ai une bonne idée, là. L'achèves-tu, là? Bon, ça doit être la fin, ça.
1: Bon.
0: Écoute, là, ta chanson, le bledin, là.
1: C'est ma chérie que ça s'appelle, en passant.
0: Ben, c'est pas bon.
1: Hein?
0: C'est même mauvais.
1: Hey, c'est raide, ça.
0: Mais excuse-moi, mais j'ai l'habitude d'appeler un chat.
1: Ben là,
0: c'est tout.
1: T'aurais pu choisir un chat qui s'appelle d'autres choses.
0: Tiens, là, t'as cassé.
1: Je comprends pas, mais moi, quand je chante, là, ça vient vraiment des tripes.
0: Ben, c'est ça, c'est de la merde.

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3: Excusez-moi, là. La toune était supposée de partir. Je ne sais pas pourquoi la toune ne part pas. Bon, ben Gary, ça va être sans toune. Spotify a décidé qu'il ne quitte.
4: On va faire ce cold.
3: Voyons donc. Qu'est-ce
4: qui avec le chaleureux Stéphane Lachance. C'est pas grave, c'est parce qu'on avait pris une petite toune. On avait le goût de mettre une petite toune à Steph.
5: Ah oui.
4: Pour son petit parti, c'est son petit passé de DJ. C'est DJ Steph Lash qui est dans la place. Et puis, malheureusement, l'ordinateur ne collabore pas. Faudrait le rebooter des fois, au moins une fois par année. Je pense que ça serait un bon réflexe.
5: C'est pas grave.
4: Comment tu vas, Stéphane?
5: Ça va très bien.
4: Bienvenue à Radio X. Je sais pas si t'es déjà venu ici une fois ou deux.
5: Quelques fois.
6: Oui, quelques fois. Je connais les studios déjà.
4: Tu connaissais le chemin pour te rendre. Oui, ça va bien.
5: Oui, toujours le même. D'ailleurs, j'ai passé sur René Lévesque. C'est très tranquille sur René Lévesque.
4: Y a-tu des arbres?
5: Il y a encore des arbres, puis il y a pas de cônes.
4: Il y a pas de cônes.
5: On avait mis des cônes partout, ils ont tout enlevé.
4: Mais on a, avant d'entrer dans le vif du sujet aujourd'hui. Oh! On a-tu réussi à trouver la toune?
5: Oh!
4: C'est qu'est-ce qu'on
5: propaganda. C'est vrai, c'est mes bonnes années du Midnight, ça.
4: L'Express de minuit.
5: L'Express de minuit, ouais.
4: Louis me regarde en me disant, c'est ça, c'est une toune ou c'est une pub?
5: C'est une toune qui motive.
4: Ah oui.
5: Ça me rappelle mes bonnes années.
4: Bien, ben, t'as-tu encore des bonnes années, Stéphane Lachance?
5: Oui. Bon, oui, jusqu'à encore l'année passée, je mixais.
4: À l'hôtel de ville, on mixe moyen, par exemple. Hein? C'est quoi qu'on peut mixer pendant un bon conseil de ville? Là,
5: La musique, c'est moins actuellement, mais je demeure toujours à l'affût. Je suis un grand amateur de musique et je suis toujours prêt à...
4: Pour que je comprenne bien, là, t'étais vraiment DJ à l'Express de minuit au Midnight?
5: Non, pas à l'Express de minuit. Moi, j'étais DJ au Vogue en tant que tel.
4: Vogue.
5: À l'Express de minuit.
6: Belles années.
5: Oui, hein? Les mercredis black and white.
4: Oui.
5: Hein, ça faisait la file à l'extérieur.
4: Fallait ça bien en noir et blanc?
5: Non, pas vraiment. Okay. C'était le Black Label qui commanditait. C'était dans le temps là, que la Black Label avait
6: Black
5: le...
6: Label.
4: Oui.
5: On entend parler de ce bière-là?
4: En noir et blanc. Je pense que c'est la bière des robineux maintenant.
5: Ah oui, bon. C'était la bière des gens qui étaient in dans le temps.
4: Oui, en noir et blanc.
5: Là, j'étais ça. Mais au Midnight, j'étais plus un client avec ma petite carte American Express, mais qui avait été modifiée. Là. On avait gardé le même...
4: Modifié?
5: Oui, il avait pris le pattern de la carte American Express.
4: Oui.
5: Il avait appelé ça la carte Midnight Express.
4: Oh, comme le film.
5: C'est ça.
4: Est-ce que à l'époque du Midnight, moi je suis un peu... En fait, je suis allé un peu quand même.
5: C'était plus Ombre Jaune, d'après moi.
4: Hein? Ombre Jaune, oui, qui est devenu le Subway sur D'Artigny maintenant. Ouais. Là. Mais l'Express de minuit, j'aimais bien, c'est quand même. Mais ce qui m'avait fasciné les premières fois que j'y allais, c'est que les gens dansaient devant le mur.
5: Il y avait des murs de pierre.
4: Tu sais, maintenant, c'est les voûtes de Napoléon.
5: Hein, exactement. Donc, mais tu sais, c'était déjà le vibe de descendre des marches. C'était comme un petit peu nébuleux. Ouais, c'est ça.
4: Ouais.
5: C'est un petit peu un look.
4: Es-tu déjà allé là, Mel? Tu es bien trop jeune, toi.
6: Mais non.
4: À l'Express de minuit?
6: Oh non, excusez, le Vogue, oui, mais pas l'Express de minuit. Non.
4: L'Express de minuit, les gens devant...
5: Il y avait le Palace Club, qui était l'ancêtre du Maurice.
4: Exactement. Avec le Oz sur le côté.
5: Oui, le Oz. Avec le festival du Prénet.
4: Ah
5: oui? Il y avait des coiffures de femmes, là, c'était incroyable.
6: Dangereux, je fumais à côté de ça.
5: Oh, oui, non, effectivement.
4: Tout le monde était en Duran Duran, puis en Platinum Blonde.
5: Exactement, Platinum Blonde. Yeah.
4: Je suis allé une fois en haut, moi, au Palace. Je m'étais fait des fausses cartes, là, à un moment donné, pour. Mm-hmm. Je voulais aller dans les bars, puis ça prenait ça. Puis je m'étais fait carter, puis le gars a dit, vas-y, Jean. J'étais rentré, je m'appelais Jean de Lille. Puis là, j'avais comme un peu. Ça ressemblait un peu au Maurice.
5: C'était plus chic que le Dagobert. C'était plus chic un peu, c'était plus racé. Puis,
4: t'es un clubbeur, toi, Steph? Là.
5: Non, pas vraiment. J'accompagnais mes amis. Puis comme j'étais le seul à avoir un véhicule, c'est moi qui ramenais. Puis comme je ne consomme pas d'alcool...
4: Jamais.
5: Un verre de vin durant le repas.
4: OK.
5: Un verre de vin, ça prend tout pour le finir.
4: Fait qu'il y a pas de. On arrive chez Steph, là, il n'y a pas 12-24 de vide, puis le frigidaire n'est pas plein.
5: J'ai beaucoup de boissons chez moi, mais parce que j'amène ça dans mon bateau pour mes invités.
4: T'as un bateau?
5: Ben oui, mais ça, c'est ma grande passion, le bateau. Mais au niveau de la boisson, écoute, je dois avouer devant tous tes auditeurs qu'en 58 ans, je n'ai jamais été chaud de ma vie.
4: Jamais.
3: On va te pacter, mon Steph.
4: Pas plus stone non plus.
6: Il y en a un
5: jamais fumé rien, que ce soit du tabac ou toute autre chose.
4: Okay, toi, la SQDC, ça n'a pas changé ta vie.
5: Non.
4: Puis le fumage de crack dans Basseville, tu laisses ça aux
5: absolument
4: autres.
5: Absolument pas.
4: Hey, aujourd'hui, je ne sais pas si vous avez compris, mais Stéphane Lachance, le chef de l'opposition, oui, à la Ville de Québec, chef de respect citoyen, aussi conseiller pour les gens de Val-Bélair, mm-hmm. on a décidé de faire une entrevue human.
5: Ouais.
4: Si vous avez des questions à poser à Stéphane, aujourd'hui, c'est la bonne journée, 418-670-9098. Mais n'hésitez pas s'il veut un troisième lien ou s'il veut un tramway ou pas. Là. C'est des questions qu'on sait déjà les réponses. Puis l'ambiance à l'Hôtel de Ville est tellement le fun ces temps-ci qu'on s'est dit, pourquoi pas faire abstraction de ce qui se passe?
5: C'est pas mal tranquille. Là. Ouais. J'étais là aujourd'hui là, parce qu'on va faire une conférence de presse demain à 10h30. Puis c'est assez... les vacances sont présentes.
4: Est-ce que tu as vu Bruno dernièrement? Est-ce que vous vous croisez à la plage?
5: Non, pas du tout.
4: À la baie de Beauport?
5: La baie de Beauport, pourtant, j'y vais avec mon bateau, mais
4: là, il vient de la fermer, là.
5: Ah oui?
4: Oui, à cause que c'est pas... La baignade est fermée.
5: Ah, ben, la qualité de l'eau est pas recommandée.
4: J'ai un problème de souris.
5: Bon, la souris, la musique qui part pas.
3: Les écouteurs,
5: il manque des fonds.
6: Moi, l'équipement est en vacances.
5: Je propose de faire un GoFundMe pour le studio. Là. On pourrait peut-être avoir
3: c'est
5: plus de matériel.
3: C'est une bonne idée.
5: Ben, je vais m'occuper de ça.
4: Jean-Philippe Vautier sur la 2 va donner 10$. Donc, ben, c'est ça. En raison de la mauvaise qualité de l'eau, on vient de fermer la baignade à la baie de Beauport. Okay. J'imagine que donc Bruno et toi n'iront pas se baigner à minuit ce soir.
5: Je vais rester dans mon embarcation.
4: Ton bateau, c'est quoi? Un bateau moteur à gaz, un voilier?
6: Un voilier.
5: J'ai-tu l'air de profil de voilier? Ben trop droit, le voilier. J'ai un bateau. D'ailleurs, c'est un nouveau bateau. Je viens d'acheter un nouveau bateau. C'est un 21 pieds Glastron avec un moteur de 5 litres V8.
4: Comme un Mustang.
5: 350 force.
4: Un genre de Mustang.
5: 305. C'est moins fort qu'un Mustang.
4: Comme un Mustang, mais pour aller sur l'eau.
5: Exact.
4: Puis toi, tu vas pas pêcher, là.
5: Non, moi, je me promène.
4: Avec des filles en bikini sur le...
5: Parfois. Mais dernièrement, c'est assez rare.
4: OK.
5: C'est plus des amis.
4: Des plus dans
5: ouais, parce que là, je suis célibataire.
4: Loup solitaire.
5: C'est ça, exactement.
3: Ben, jamais les femmes en bikini veulent aller faire un tour de bateau.
5: C'est ça, exactement.
4: Il n'y a pas de problème.
5: Faites-le savoir à la messagerie, puis on va
4: on me dit que tu n'es pas allergique au bikini, là. Y a pas
5: du tout.
4: Non,
5: absolument pas.
4: Mais qu'est-ce qu'on fait dans un bateau si on pêche pas, puis.
5: On jase, on parle de tout, on observe.
4: On saoule pas, là.
6: Mais moi, non.
5: Fait que vous êtes correct. Moi, je suis en contrôle. Toutes les autres sont sous, mais moi, je suis correct.
6: Le capitaine désigné.
5: On passe en dessous des ponts, on voit la comment c'est magané puis qu'on aurait besoin d'un troisième.
4: T'as des rivets.
6: T'as des casques sur ton bateau.
5: Non, mais je dis tout le temps aux gens quand on passe, protégez-vous, faites attention.
3: Les mains s'attendent.
5: Mais non, c'est moi.
4: Dans le Sault, il est pas si beau le pont de Québec. Hein?
5: C'est pire.
4: C'est ça, je le sais.
5: Pour être bien honnête, c'est pas mal.
4: Je suis passé en bateau il y a 2-3 ans là, puis j'en revenais pas comment il y a des trous dans la structure.
5: Ah non, c'est
3: oui, derrière des chars.
5: C'est pas quand je suis resté pris d'ailleurs dernièrement sur le pont Pierre-Laporte, là il y avait vraiment un embouteillage et puis j'avais le même questionnement quand j'étais sur le pont de Lille, parce que j'ai resté à Lille 27 ans. Puis lorsqu'ils faisaient des travaux en alternance, puis on restait pris dans le milieu, je me disais tout le temps, s'il tombe, je fais quoi? Qu'est-ce que tu fais?
6: On s'est tous posé la question. Ouais.
4: Est-ce que je suis assez bien nagé? Je suis dans le char.
5: Mieux de baisser la vitre tout de suite, attendre de tomber.
4: Mets-tu mon casque?
5: J'enlève-tu ma ceinture? Je la garde? Alors voilà. Mais
4: j'ai aucune réponse à tes questions.
3: Dieu, je pense.
5: Écoute,
3: la
5: je pense que la technique, c'est quand tu seras rendu, tu verras où ce que tu seras rendu. Hein.
4: Stéphane, on avait déjà préétabli des enjeux, ou plutôt des ancrages concernant cette entrevue-là. Mm-hmm. Puis je voulais que les gens apprennent à te connaître davantage parce que, bon, souvent, t'es le méchant à l'Hôtel de Ville. T'sais. T'es le bad boy, le
3: méchant,
4: bad guy.
3: Hein.
4: Celui qui est pas fin avec Bruno, que tout le monde aime tant.
5: Ouais.
4: Et, tu sais, bon, en plus, tu veux pas un tramway, puis tu veux un mot, t'as dit troisième lien, je veux dire, tu parles d'un vilain. mais derrière le vilain, il y a un homme.
5: Oui.
4: Puis je voulais qu'on le comprenne. Bon, on sait que Monique et le maire, c'est une histoire qui existe. Mais toi, on s'intéresse...
5: Tu sais que ma mère s'appelle Monique, en plus.
4: Vous partagez les deux une passion pour la Monique.
3: Ouais.
4: Mais on n'a jamais des nouvelles des amourettes... ou t'as tes exploits amoureux dans les journaux à potin, contrairement à Bruno Marchand. Je me suis dit,
5: assez tranquille sur ce coin-là.
4: Est-ce que t'as une pudeur que Bruno n'a pas?
5: Non, pas vraiment. Mais c'est sûr que si j'aurais quelqu'un qui partagerait ma vie actuellement, ben ce serait son choix de savoir si ça l'intéresse ou non, parce qu'il y en a que ça les intéresse pas du tout. Et ça, je respecte ça. Je veux dire, moi, je me suis présenté, mais ça veut pas dire. Puis c'est un petit peu aussi la raison pour laquelle en campagne électorale, quand on a voulu aller vers
4: la vie privée
5: de la famille, mes enfants. Ça, je suis pas d'accord. C'est mes enfants puis ma famille ont pas décidé de vouloir faire de la politique. Alors, vous voulez vous en prendre à moi, c'est une chose. Vous en prendre à ma famille, il n'y en est pas question. Donc, ça, c'est une chose. Pour le reste, ben là, présentement, comme je le disais, je suis célibataire, donc j'ai pas vraiment de photos à faire. Non, pas
4: non,
5: vraiment.
4: Non.
6: T'es
4: non.
6: un quirky alone, hein? T'es pas fermé à l'amour, mais t'es pas à la recherche pas. Active.
4: Là, c'est le temps, là. La sexploratrice, c'est là.
5: Elle est déjà au courant.
6: Elle est déjà
5: au courant. Mais c'est ça. Non, je suis pas sur des applications, mais je suis très ouvert à ça. Parce que je pense que l'être humain est fait pour être.
6: Ouais, je connais son style aimer de femme. Être aimé. Tout
4: ouais, c'est quoi son style de femme?
6: Ben non, mais là.
4: Ça se dit
3: c'est quoi ton style de femme?
4: C'est quoi ton style de femme,
6: non,
4: Stéphane?
6: Secret professionnel. Si vous le divulguez, toutes les femmes moi, je sont garde mon... cette info pour moi.
4: Toutes les femmes sont ton style.
5: Toutes les femmes, si la chimie est là, moi, peu importe que ce soit une rousse, une blonde ou une brune. Ou une.
6: T'as quand même un penchant.
3: Oui. Chimie et physique comme au secondaire.
5: J'ai été marié 17 ans. J'étais en couple 22 ans. Parce qu'on a attendu 5 ans avant de se marier. Alors, j'ai été 22 ans avec une
4: T'es
5: personne.
4: Fidèle? On a demandé ça à la messagerie, là, c'est pour
5: je
4: une madame.
5: Je suis une personne qui regarde jamais du côté du voisin. Alors, loyale. Je suis une personne excessivement fidèle, loyale, effectivement.
3: C'est ton gazon, c'est le plus beau.
4: Ouais.
5: Je veux dire, moi, quand je suis bien, tu sais, à un moment donné, là, je veux dire, si t'es bien avec une personne, pourquoi tu iras voir ailleurs? Ça sera, tu sais, je veux dire, tout le monde a des enjeux, tout le monde, à un moment donné, ça sera pas nécessairement plus vert de l'autre côté. Alors, quand tu as une bonne communication, puis tu vis des choses intéressantes, puis, tu sais, c'est pas, il y a pas juste du désir physique. Quand tu parles avec la personne, que cette personne-là te rejoint dans tes conversations.
4: La connexion.
6: Ouais, oui, l'humain exactement. L'humain est mal fait, hein? L'humain a tendance à désirer ce qu'il n'y a pas plutôt que d'apprécier ce qu'il y a déjà.
5: Oui, mais c'est de trouver la bonne personne. Voilà. Puis quand tu penses que tu es la bonne personne, habituellement, t'es pas porté à regarder ailleurs.
4: C'était le fun dans le cadre de cette entrevue Human avec le chef de l'opposition, mais aussi le chef de Respect Citoyen, mais surtout le conseiller de Val-Bélair.
5: Dirais Pierre Nadeau.
4: J'aimerais qu'on parle de ton enfant, parce que je sais qu'il est.
5: Dans les deux.
4: Ben, tes enfants, pardon, qui sont malades, en fait.
5: Oui. Ben, ils sont malades. Ils sont atteints d'une maladie génétique.
4: L'ataxie de Charlevoix-Saguenay.
5: Exactement. Alors, c'est une maladie en tant que telle où les deux parents doivent être porteurs d'un gène défectueux.
4: Moi, j'avais jamais su ça, que tu avais ce fardeau-là, parce que avoir un enfant avec une certaine condition, là, ouais. Je ne suis pas un handicap, là, mais une condition particulière.
5: Ben, mon fils est un handicap parce qu'il est en fauteuil roulant maintenant depuis 2 ans.
4: C'est ça. Là, c'est
5: alors, pour situer les gens, l'ataxie de Charlevoix-Saguenay, ou ça s'appelle aussi le nom scientifique ARSAC, c'est une maladie neurologique héréditaire et évolutive. Ça touche le cervelet et les nerfs périphériques. Je l'ai pris en note parce que je ne sais pas par cœur. Ça perturbe la transmission des messages entre le cerveau et les muscles. Concrètement, ça se manifeste par des troubles de l'équilibre, de la coordination et des raideurs musculaires. Alors, c'est une maladie qui n'affecte en rien l'espérance de vie ni l'intelligence de la personne. Mais par contre, dans le cas de mon garçon, qui est quand même aussi, qui tient de son père.
4: Quel âge a ton gars?
5: Il vient d'avoir 27 ans. Et puis, il mesure quand même 6 et 2.
4: Oh, alors, une pièce d'homme, comme son père, là.
5: Oui, c'est ça, exactement. Mais quand tu as des problèmes d'équilibre, 6 et 2, ça devient un petit peu problématique.
3: Tu tombes de haut.
5: Il y a 2 ans, il a pris la décision. Parce que pendant longtemps, il se trouvait des façons, il contrebalançait. Il avait son pack-sac lorsqu'il allait au cégep. Puis je pense qu'il y avait au moins 50 livres dans le pack-sac là, pour se retenir par en arrière. Mais à un moment donné, il m'a téléphoné.
4: S'auto-médicamenté, entre guillemets. Tu sais, au sens, il s'auto.
5: Il n'y a pas de médicament contre ça, mais il trouvait des alternatives.
4: Des solutions.
5: Sauf qu'à un moment donné, je pense que je sais pas ce qui s'est passé. Peut-être qu'il a passé proche de tomber au cégep ou quoi que ce soit. Puis à un moment donné.
4: Puis il a toute sa tête, toute son intelligence.
5: Absolument. Il a passé 2 tests de QI. Puis c'est pour ça que je faisais un petit peu le parallèle parce que tu es un nouvellement papa.
4: Oui.
5: Encore une fois, félicitations.
4: Merci. 3 mois demain. Ouais, après
5: ça
4: demain.
5: Va vite, hein? Quand même. Il me semble que je viens de te souhaiter félicitations.
4: Oui, mais c'est les nuits, ça passe moins vite.
5: Et c'est ça, tu sais. Je veux dire, moi, mon fils a marché à 10 mois comme n'importe quel enfant, mais la seule chose, c'est qu'on s'est aperçu de façon assez rapide qu'il tombait facilement. Il n'y avait pas beaucoup d'équilibre. On en a parlé au pédiatre. Le pédiatre, il l'a examiné, il n'a rien vu, il a dit, il est maladroit. Bon, il est maladroit.
4: Ça, c'est le fun de se faire dire ça d'abord, hein.
5: Mais là-dessus, je vais reconnaître que la mère de mon fils a été, très perspicace parce qu'elle, a toujours continué des physios pis ces choses-là.
4: Elle n'a jamais lâché.
5: Non. Puis on est allé vers là, puis pour se rendre à des, pédo-neurologues.
4: Oui.
5: Au CHUL. Et là, ben, à force de faire des tests, tu sais, d'envoyer son garçon là, faire un test pour le cerveau dans un tube à 4 ans,
6: hey, c'est quelque chose.
5: C'est rough là. T'sais, ils ont tapé l'oreiller autour de la tête parce que ça fait du bruit, ça, ce machine-là.
4: Oui, ça fait ça, très bruyant. Ouais.
5: Ils ont donné
4: ça
5: une espèce de sirop là. Pour le knocker un peu là, parce que sinon, il aurait pu paniquer dans le tuyau. Ouais. Là.
4: Mais Stéphane, est-ce que tu avais le même ton quand ton enfant avait 3-4 ans dans ces conditions-là, on fait des scans, on va dire des résonances magnétiques, on sait pas trop où est-ce qu'on s'en va, qu'est-ce qu'il y a, il tombe.
5: Ouais.
4: Là, t'as l'air serein, t'as l'air en paix avec tout ça, mais jeune papa, ça devait être l'hécatombe.
5: Ah ben oui, c'est sûr que quand on est parti de l'hôpital Saint-François d'Assise pour se diriger au CHUL avec l'enveloppe sans savoir c'était quoi le résultat, tu sais, ça pouvait être une tumeur cérébrale.
4: Oui.
5: Ça pouvait. Je me souviens d'avoir dit à la mère de mon fils, dans l'enveloppe, c'est notre vie va peut-être basculer dans le résultat de cette enveloppe-là. Puis au final, ben, il y avait rien. Il y avait rien, mais à force de chercher, ils ont découvert, en faisant une espèce de test d'électricité. Ils font passer l'électricité dans le corps, puis ils regardent la conductivité du corps, puis si, dépendamment, ça rejoint certains chiffres, ça les amène sur une piste, puis ils ont découvert que c'était cette maladie.
6: Il y aurait seulement 320 personnes au Québec qui vivent avec cette condition-là.
5: Ben écoutez, c'est sûr que... Puis moi, mes deux enfants sont...
6: Les oui, mais ben, en fait, ouais. C'est quand même dans les secteurs que tu as nommés. Ce serait une personne sur 22 qui serait porteuse. Puis ouais. Il faut absolument que les deux parents soient porteurs.
5: Exactement.
6: C'est pour ça que c'est rare.
5: C'est une chance sur quatre lors de la conception. Parce que si ton gène... moi, autrement dit, j'ai un gène qui est défectueux, mais un correct. Donc, je suis porteur, mais je développe pas la maladie.
4: Même chose pour ton...
5: Même chose pour la mère de mon enfant, de mes enfants. Donc, on avait une chance sur quatre que les deux gènes s'assemblent, mais c'est arrivé deux fois. Fait que la loto, la 649, je l'ai gagnée, mais à l'envers.
4: Ouais, c'est ça.
5: Mais ce qu'il faut comprendre là-dedans, puis peut-être le message que je voudrais amener face à ça, je suis serein parce que, premièrement, c'est une maladie aussi, ben, en passant, ça fait partie des maladies orphelines pour lesquelles Pierre Lavoie
4: court. Ben, c'est ce que j'allais dire. Court, moi, j'ai fait du bicycle avec Pierre Lavoie pour cette cause-là.
5: J'ai rencontré, moi, ça faisait même pas un an que on avait le résultat.
4: Parce
5: j'ai rencontré...
4: lui aussi a perdu deux enfants. Ouais. Ben, lui aussi. Lui a perdu des enfants. Ouais. C'est la pire affaire qui peut arriver à des parents, là. Mm. Contrairement à toi, tes enfants sont encore vivants. Mais, mais ça fait partie des maladies orphelines.
5: Exactement. Alors, moi, la mère de mes enfants est originaire du Saguenay. Donc, on sait que déjà au Saguenay, il y a des problématiques à ce niveau-là. C'était plus de mon côté. Moi, je comprenais pas. Et il a fallu fouiller vraiment, revenir cinq générations en arrière. Ma grand-mère maternelle a des ancêtres qui viennent de Charlevoix.
4: Okay.
5: Et c'est là que ça a parti. Et là, après, mes parents se sont dépassés des tests. Ma mère est porteuse du gène défectueux.
4: Ah oui.
5: Et puis pourtant, ma sœur a eu deux garçons, puis ils sont en excellente santé.
4: Là, on a parlé de ton fils, ton autre enfant.
5: Oui. Alors, ma fille, elle est atteinte, mais...
6: Fonctionnelle.
5: Plus que fonctionnel. Lorsqu'on allait faire les examens de contrôle à 14 ans, là, elle avait amené sa corde à danser, puis elle aura fait de la corde à danser dans le visage au médecin avec ses...
4: Pas de problème d'équilibre.
5: Les médecins je me souviens de leur visage, là, ils en revenaient pas, ils disaient, voyons, ça n'a pas mieux. De bon sens, puis elle conduit une voiture, puis elle a une vie normale.
4: Quel âge a-t-elle maintenant?
5: Avoir 26 ans au mois
4: de... C'est bon de te souvenir de l'âge de tes enfants.
5: Le bébé de l'an 2000, fait que c'est facile à savoir comment ça.
4: Toujours bon savoir les âges de tes enfants, mais...
5: Fait que c'est très relatif, mais en ce qui concerne mon fils, je suis obligé d'admettre qu'il y a toujours la façon, il a de façon progressive accepté sa situation.
4: Pas le choix.
5: Dire à un jeune garçon qu'à 16 ans, tu conduiras jamais de voiture,
4: imagine.
5: C'est tough, là. Moi, je me souviens, là. Je veux dire, pour moi, avoir un permis de conduire, c'était ma façon justement d'avoir probablement une blonde. Et je me souviens que la journée même où j'ai eu mon permis, deux heures plus tard, j'étais au Colisée de Québec pour voir le show de Yes.
6: Oh, 90210.
4: 90210.
5: Ouais, exactement.
4: La scène était centrale.
5: Oui.
4: Et elle tournait. Et
5: oui, exactement. Tu étais là toi aussi.
4: Oui, oui.
5: Alors, écoute, j'étais très fier d'y aller par moi-même avec le véhicule de ma maman. Mais c'est ça. Mais mon fils, il a accepté sa maladie. Puis le message que je voudrais lancer aux gens, c'est que moi, mes enfants... Moi, j'ai étudié au Séminaire Saint-François. Moi, le Séminaire Saint-François de 80-85...
4: À Cap-Rouge,
5: qui est devenu Saint-Augustin.
4: Oui, oui.
5: Et pour moi, le séminaire, c'était un point tournant dans ma vie parce que...
4: Père Boulay?
5: Le père Jean-Marc Boulay, le père Filiatro, c'est des gens qui m'ont inspiré. Le père Boulay, là, je veux dire, c'est quelqu'un, c'était tout un personnage. Il était pas parfait. Il y avait des défauts, mais c'est une personne que j'ai adorée.
4: Mais il y a des générations de petits garçons à Québec qui se réclament de ses enseignements. Puis
5: Mes enfants l'ont connu seulement qu'un an, parce que malheureusement, lorsqu'ils sont arrivés en secondaire 2, il est décédé. Là. Mais
4: ça a marqué la ville.
5: Oui, écoute, c'est un visionnaire. D'amener le sport là, comme facteur pour aider les jeunes à les motiver à avoir de bonnes études, c'était...
4: Tu vas-tu au foot, toi? Tu as quand même un bon gabarit. Tu devais être redoutable.
5: Oui, mais j'ai joué peut-être deux parties seulement au foot, parce que je jouais aussi... Moi, j'ai toujours joué au niveau compétitif. Pour les gouverneurs de Sainte-Foy au hockey.
4: Okay.
5: Et le club nous interdisait de jouer au football.
4: C'était un ou l'autre. T'auras pas deux amoureuses,
5: exactement.
4: C'est un sport.
5: J'ai joué deux matchs, je pense, pour les cadets, mais après ça, lorsqu'on a eu. Ils ont entendu parler qu'on jouait au hockey avec quelques-uns.
4: Stéphane, je regarde, il faut changer de sujet parce que j'avais prévu d'autres sujets dans le cadre de l'entrevue Human.
5: Parfait, mais je veux juste dire une chose, oui. C'est que mes enfants sont allés également au Séminaire Saint-François, tous les deux.
4: Oui.
5: Et on a joué carte blanche lorsque Olivier est arrivé à l'école avec son problème d'équilibre. Donc, les élèves de secondaire 1 ont connu Olivier avec un problème. Et ça, parce que nous, l'inquiétude des parents, c'est de dire, est-ce qu'il va être boulé?
4: Ben oui.
5: Est-ce qu'on va le pointer à être handicapé? Exactement. Et il y avait le fait aussi que en les envoyant au Séminaire Saint-François, beaucoup d'anciens collègues qui sont maintenant du personnel, il y avait plusieurs yeux pour les surveiller pour nous aussi. Mais on a toujours joué franc-jeu et ça a fait en sorte qu'Olivier, durant toute sa croissance jusqu'en secondaire 5, les gens le savaient qu'il y avait un problème. Fait qu'il n'y avait pas de questionnement.
4: Il a joué carte blanche tout au long de son cheminée.
5: Olivier a joué au football jusqu'en secondaire 3. Mais c'est sûr que c'était limité, là. Mais il a joué au football. Alors, ça, c'est peut-être le conseil que je donnerais à des gens qui vivraient une situation similaire. Cachez pas ça. Soyez ouverts.
4: Assumez.
5: Oui, puis les enfants. Les enfants, entre eux autres, là, ils vont le comprendre. Puis Olivier, là, il se faisait plaquer, puis tout de suite, il tombait. Là, ça prenait pas un gros plaque. Là. Puis là, il y avait 4-5 mains qui se dirigeaient vers lui pour le relever. Puis là, des fois, il se fâchait. Lâchez-moi!
4: Capable de me relever!
5: C'est ça, exactement. Mais ça, là-dessus, c'était
4: Je suis content d'entendre ça.
5: Oui.
4: C'est des choses qu'on ne soupçonne pas que t'as concernant, Stéphane.
5: Ouais, il y a bien des choses. Disons que des épreuves, j'en ai connu quelques-unes dans ma vie, mais je suis une personne qui est reconnue pour... moi, j'abandonne jamais.
4: Ça, je le sais. Tramway non merci, hein?
5: Ben, il n'y a pas juste tramway non merci, mais j'abandonne jamais.
4: Non, t'es un gars tenace.
5: Je suis un gars tenace. Des fois, en amour, ça n'a pas nécessairement toujours été une bonne idée.
4: T'es pas si tenace en amour?
5: Non, je suis très tenace en amour, mais des fois... faut savoir aussi dire...
6: là, c'est assez. Il y a un trop grand cœur. C'est ça. Il y a des gens qui pourraient en profiter.
5: Alors, voilà.
4: Stéphane Lachance, on se souvient peut-être de Jean-François Gosselin qui se faisait tout le temps écœurer par Régis Lamont en disant « Lui, il étudie aux États-Unis, il a un diplôme en hockey. » Moi, cette joke-là, je ne suis pas capable d'arrêter de la rire. Là, Régis, il avait le don des fois, Régis Lamont, il avait le don d'en sortir des snappés pas pires. Puis je sentais que Jeff Gosselin, il avait été un peu atteint quand même. Il avait pas un diplôme en hockey. Il étudiait en administration.
5: Il y avait un... Comment on appelle ça? Non,
4: NBA?
5: NBA.
4: Mountain Bike Action. Et Stéphane, toi aussi, t'as étudié aux États-Unis.
5: Moi, j'ai pas NBA, par exemple. Mais j'ai étudié en Arkansas, en électromécanique.
4: Ça, c'est ton côté Bill Clinton d'avoir étudié en Arkansas.
5: Oui, j'étais à 30 minutes de Little Rock. Alors, c'était quand même près. Et puis, j'étais appuyé à Conway, en Arkansas. C'était une ville qui était une dry city.
4: Mais qu'est-ce qu'on va étudier en Arkansas, ce qu'on peut pas étudier au Québec?
5: C'était une formation qui était donnée par une entreprise américaine qui s'appelait FMC Corporation. Une compagnie qui avait une division automotive dans l'automobile. C'est une compagnie aussi qui faisait des tanks puis de l'armement militaire.
4: Oh.
5: Mais nous, on était là pour apprendre à réparer les machines et à donner des cours aux mécaniciens. Alors, c'est un programme qui était supporté par le ministère de l'Éducation.
4: T'es parti là un bon bout?
5: Oui, presque 8 mois.
4: OK.
5: Presque 8 mois. Puis c'est sûr que là, on se retrouve en plein milieu des États-Unis. Le Canada, ils connaissent pas ça.
4: Ils connaissent pas ça. Le
5: Québec,
4: français,
5: encore moins. C'est quand tu disais Montréal. Montréal,
4: Canadienne.
5: Yeah.
4: Guy Lafleur?
5: Yeah. Non, même pas. Non. C'était plus les expos.
4: Les expos aussi.
5: Les expos. Puis bon, vous êtes bon au hockey parce que vous jouez au hockey à l'année.
4: Ah oui, c'est ça. En juillet, regarde, sort dehors, là, tu vas voir, tout le monde patine.
5: Puis là, la démarcation aussi de la vie sociale, j'ai vu beaucoup de mères de famille avec 3 enfants qui avaient 21 ans.
4: OK, il y a un petit choc culturel, hein?
5: Ça commence botte de bonheur, là, les familles là-bas. Alors, c'est ça. Mais c'est-tu
4: dans la Bible Belt? Y a-tu comme des croyances qu'on n'a pas? Ou...
6: Non.
5: Ben, oui, mais moi, la ville où j'étais, il n'y avait aucune consommation d'alcool.
4: Oui, mais.
5: Puis ils n'en vendaient pas non plus. Alors, mes collègues, moi, ça me dérangeait pas vraiment, mais mes collègues, on devait faire 30 minutes pour aller à Little Rock. Alors, au début, ils achetaient des six-packs, puis à la fin, ils remplissaient le bain au complet.
4: Des palettes de six-packs.
5: C'est ça, exactement. Mais ça a été une belle expérience, puis ça m'a permis de développer mon anglais. Mais mon anglais, puis je te l'ai mentionné, je l'ai développé aussi d'une autre façon.
4: Oui, en écoutant Star Trek.
5: Exactement.
4: Parce que contrairement à moi, qui est un tripot de Star Wars, j'ai même un mausolée chez nous de Boba Fett, toi, t'es un Trekkie.
5: Oui, moi, je suis un Trekkie, mais surtout le next generation.
4: Bon, lui, il va te mépriser pendant les 5 prochaines minutes.
5: Lui, il fait de l'escalade. Bon, l'écœure pas avec ça.
4: Non, il peut bien oublier de mettre.
5: Il fait toujours les mêmes montagnes. Moi, pourquoi? Change au moins, Caroline.
4: Mais les Trekkies, là, c'est pas comme les gars de Star Wars. Là. Vous avez, je pense que vous êtes plus intelligent.
5: Ben, j'aime pas Star Wars, mais...
4: Mais c'est un peu bébé Lala.
5: Je m'assiste plus à Star Trek parce que je trouve que c'est plus réaliste. Si vous voulez mon avis.
4: C'est-tu plus adulte?
5: Peut-être.
4: Jar Jar Binks, tu ne dois pas être là, toi.
5: Ben, c'est un modèle aussi de société. Je veux dire, quand on regarde ça, de la façon, tu sais, il n'y a plus l'argent, il n'y a plus d'argent, puis c'est pas du communisme, mais la société prend en charge ces gens. Par contre, tu as une fonction, tu dois réaliser ta fonction au meilleur de tes connaissances.
4: Ouais, c'est Captain Kirk ou Spock ou.
5: Captain Picard.
6: C'est moins fantastique.
4: Ah, c'est toi, c'est la génération de Picard.
5: Ouais, moi, c'est Next Generation Data.
4: OK.
5: Ouais, Captain Riker. Alors ça met ça. Et là, ben j'écoutais ça, puis il y avait aucune version française.
4: Non.
5: Donc là, à un moment donné, ben
4: speak English.
5: Pour voir, c'est ça. Commence à te faire à l'oreille, puis ça m'a vraiment aidé au niveau de mon anglais.
4: Puis dans science-fiction, bon, Star Wars, ça n'a pas l'air d'être ta tasse de thé, mais avant, t'as-tu écouté Space 99, Cosmos 1999?
5: Cosmos 1999, oui. J'ai même encore, ça, dans ta collection, ça te ferait plaisir. J'ai encore un aigle. Oui, en modèle réduit de ça, à ce niveau-là.
4: Pour vrai?
5: Alors oui, Cosmos 1999.
4: J'en ai un aussi.
5: La vieille génération, puis la nouvelle avec Maya, là, qui se transformait.
4: Alors, et c'est tout ça, lui.
5: Ouais, le samedi soir, j'écoutais ça avec
4: Mayock se transformant en animal avec ses sourcils pointés.
5: Exactement.
4: C'était avec Barbara Bain et l'autre.
5: Qui était Martin Lando.
4: Martin Lando.
5: Qui venait de Mission Impossible. Ils ont quitté Mission Impossible pour aller faire ce show-là.
4: Moi, ce show-là, c'est mon éveil. Tu sais, je suis devenu.
5: Alors,
4: comme,
5: j'adorais ça. Mais ça, j'ai préféré la deuxième version à la première. La première. Il était un petit peu limité par les moyens. Ils leur ont donné plus de moyens.
4: Ben, quand on arrive les aigles noirs, puis ils ont commencé à avoir des créatures de d'autres provenances. Parce qu'on avait fait le tour de la Lune deux fois, je pense.
5: Mais c'était quand même très bien fait, parce que dans ce temps-là, le CGI, ça n'existait pas. Là. Alors, c'était quand même intéressant. Là.
4: Ah, l'aigle 2, hein, il est-tu beau là, quand il décolle? dans les notes que j'ai te concernant, j'ai la pandémie, juste ce mot-là. Ouais. Moi, je fais partie de ceux qui, dans la pandémie, en fait, la pandémie a changé leur vie. Moi, j'avais un magasin de vélo avec deux gars. Finalement, il y en a un qui est décédé. Je me suis demandé qu'est-ce que je
5: fais. Pas de la pandémie, j'espère?
4: Non, il est décédé d'un AVC un samedi. S'est écroulé, Rémi, à 45 ans. Une triste histoire. Mais ça, pour dire, c'est que nous autres, ils nous ont fermé pendant 6 mois le magasin. Puis j'étais 6 mois chez nous. Je me demandais, j'étais angoissé. Qu'est-ce que je veux faire? Qu'est-ce que je vais faire de ma vie? Puis là, j'avais décidé de revenir au journaliste. Puis là, j'avais appelé Philippe Lefebvre en disant, j'aimerais ça remplacer Buzutil.
5: OK.
4: Puis là, il m'avait dit, t'es tellement cool que je te donne 2 semaines. T'as aucune chance dans cette job-là. Là, ça va faire 6 ans.
5: Je te félicite.
4: Toi aussi, t'as comme eu un peu une espèce d'épiphanie ou une espèce de révélation. Il est arrivé quelque chose dans le...
5: Ben, ça a duré 2 ans. Là. Je veux dire, nous, on a été fermés. J'ai exploité une entreprise dans l'événementiel. Donc, ils nous ont fermés. Je me souviendrai toujours de la première journée où là, ça avait été décrété. Les gens qui téléphonaient...
4: 13 mars.
6: Vendredi, 13 mars.
5: Les gens qui téléphonaient au bureau puis qui cancellaient leur contrat un derrière l'autre. Alors... Et puis là, c'est ça. À ce moment-là, on était quand même dans une situation où j'avais à peu près 12 personnes à temps plein. On était sur le boulevard Saint-Anne, dans les anciens locaux d'Ameublement Vanguier. J'étais là pendant 17 ans. Et tout s'est effondré du jour au lendemain. Donc, j'ai perdu tout mon personnel, mon adjointe administrative, directrice des ventes, coordonnatrice, les techniciens.
4: Pas parce que vous étiez mauvais. Parce qu'il n'y avait plus de job, il n'y avait plus rien, tout le Québec était sur pause.
5: Puis à 900 $ par mois pour mon adjointe administrative, elle gagnait ça par semaine. Là, c'est sûr qu'elle n'allait pas rester. Là, fait qu'elle s'est trouvée un travail dans un bureau de comptable. Fait qu'ils sont tous partis.
4: Tu peux pas leur en vouloir.
5: Ah non, je leur en veux pas du tout. Mais par contre, lorsque ça a recommencé, j'étais quand même rendu à un certain temps dans ma carrière. Puis j'aurais dû recommencer à zéro, leur former du personnel de A à Z, la directrice des ventes, la coordination.
4: Tableau rasant, on repasse en neuf.
5: Fait que j'ai décidé de rationaliser mes opérations, de garder mes meilleurs clients.
4: Puis c'était quoi, en fait, la compagnie, c'est de l'audio?
5: Une compagnie d'audiovisuel. Moi, j'ai deux divisions.
4: Ah, l'audiovisuel, le mot préféré de Mme Fréchette.
5: Exactement. Alors, je pourrais en discuter avec elle, ça veut. Mais c'est ça. Moi, j'avais une division événementielle où je faisais principalement des mariages et des parties de bureau. J'ai fait le mariage de Mario Pelcha.
4: Ah!
5: Tu savais pas ça? Hein?
4: Lequel? Son 8e ou son 14e?
5: Celui sur Louis Joliette.
4: OK.
5: Avec, j'ai fait le mariage de Mario Pelcha.
4: Est-ce que tu as pris la parole?
5: J'ai fait le mariage de Craig Volanen des Nordiques.
4: Oh, pour vrai?
5: Oui, au Château Frontenac.
4: Il a marié une fille de Québec, hein?
5: Oui, exactement. Ouais.
4: Sa mère habite juste en face de Place Sainte-Foy.
5: Ouais, j'ai fait quelques mariages. J'ai fait la soirée de la dernière soirée.
4: C'était où le mariage de Craig Volanen, excuse?
5: Au Château.
4: Au Château Frontenac. Il y avait-tu d'autres joueurs des Nordiques?
5: Oui.
4: Tout le monde était là.
5: Ben, en tout cas, le sud du temps était là. C'est sûr que d'après moi, t'aurais manqué de mine dans ton grain.
4: Oh, oui.
5: Après ça, j'ai fait le mariage d'un monsieur que je me souviens pas de son nom, mais c'était le CEO d'une grosse compagnie pharmaceutique, au Mont-Tremblant. Ça a duré 2 jours, son mariage.
4: Oh. C'était un gros budget.
5: Un gros budget.
4: Tu as été aux tables tournantes pendant 2 jours?
5: C'était pas moi qui mixais, mais j'étais là pour faire la production en tant que tel.
4: T'aimais ça mixer les plates?
5: Moi, j'ai pas beaucoup travaillé avec les SL1200. C'est surtout savoir-faire.
4: Mixé aux cassettes?
5: J'ai mixé aux cassettes.
4: Ah ouais, j'avais un chum boubou.
5: J'ai encore une valise de cassettes. Je n'ai conservé une.
4: Tu peux nous mixer ça aux cassettes, toi?
5: Aux cassettes,
4: avec
5: là.
4: Deux tape decks?
5: Oui, deux tape decks. Mais je veux dire, quelqu'un qui n'est pas habitué, il va chercher sa
4: Louis,
5: vie
4: en tabarnak. Il ne sera pas capable. Non, non, non.
5: Les cassettes avec 4 chansons par côté de cassette.
4: Des 30 minutes?
5: Des
4: 60.
5: Des 60. T'avais 4 chansons, puis là, c'était... mettons, Michael Jackson, Billie Jean, pièce numéro 1. Là, sur le 1, tu faisais pause, t'éjectais. Là, tu prenais, tu faisais un demi-tour avec ton doigt.
4: On venait avec ça avec un crayon de plomb, quasiment.
5: Non, avec les doigts. Tu venais avec de la corne autour des doigts bien solides.
4: Corne, donne-moi qui cuait des cassettes.
5: Puis là, tu remettais la cassette. Puis là, quand tu lâchais le pause, paf, la chanson partait. Alors ça, j'ai fait ça pendant longtemps. Après ça, est arrivée la révolution des CD. Alors ça, c'était fantastique. Écoute, 1, 2, 3, 4, 5, paf, on est
4: prêt.
5: Ah
4: ouais, puis avec le beat to
5: beat.
4: Tu
5: dormais, parce que les autres aussi, tu devais toujours te garder des cassettes de spare parce que des fois, le tape, il pouvait casser avec le temps.
4: Ça l'arrive.
5: Alors, je me souviens, moi, d'une plainte, c'est pas moi qui étais là, mais j'avais un de mes employés, lui, avait eu la bonne idée à l'ouverture de la danse des mariés d'aller danser avec quelqu'un sur la piste de danse.
4: Non.
5: Oui. Puis le tape a cassé, fait que le temps qu'il revienne à la console.
4: Qu'il mais qu'est-ce que tu fais quand, mettons, Wake Me Up Before You Go Go, la tape est cassée, puis tout le monde veut l'entendre, là?
5: Je pourrais te raconter pire que ça encore. J'ai déjà fait partie de, c'était pas mon entreprise, mais j'ai fait partie d'une entreprise dans les années 90 où on s'occupait du son des chariots du Carnaval de Québec.
4: Oui.
5: Et à ce moment-là, c'était des cassettes. On allait acheter des cassettes chez Electromike qui n'existe plus.
4: Ben, malheureusement.
5: Des cassettes sans fin. Donc, après une minute ou deux minutes, ça recommençait.
4: Oui, oui, oui, des loupés.
5: Mais on a tombé sur une batch de TDK que les tapes étaient toutes finies secs. Et on mettait trois cassettes de spare par char allégorique. Et à un moment donné, là, ils pétaient toutes, une après l'autre. Puis là, on
4: avec
5: disait aux gens...
4: Avec le fret en plus.
5: Je me souviendrai toujours, là, on était sur celle de la base ville à Charlebourg. Puis là, on disait aux gens, donnez-nous des cassettes. J'ai vu un char allégorique avec du Motley Crue qui jouait dessus.
4: Hey, bonhomme devait capoter.
5: Ouais, c'est ça. Fait que ça a été une belle expérience à ce niveau-là. Mais c'était les cassettes, après ça, les lasers. Puis après ça, lorsqu'on a fini les lasers, moi, je voulais pas aller vers le...
4: Les lasers, Louis Morgan, on va en dire, de quoi qu'on parle?
5: Les disques lasers. Après ça, ça a été... Là, moi, j'avais acheté, en 2012, on a mis que des iPads sur les unités.
4: Fait que tu spinais au MP3, là.
5: Ben oui, là, on était... Ben, avec l'application, là, lorsque tu payais avec l'Apple Store, t'avais une belle qualité de sonore. Puis avec l'iPad, ben au moins, ce que j'avais par rapport à des laptops, tu sais, des fois, il y a des gens qui utilisent des laptops pour faire de la musique, mais ils font n'importe quoi avec le laptop. Puis des fois, le laptop, ben, ça, ils décident d'arrêter pendant une toune, pas le faire.
4: Oui, t'ouvres un courriel.
5: Fait que moi, j'avais 18 iPads, mais les iPads ne servaient qu'à ça. Il n'y avait pas Candy Crush dessus, là.
4: Et c'est pas que... ton petit iPad que tu mets sur le bord de ton lit le soir, là.
5: Ben, c'était des iPads conventionnels. Ouais, non.
4: Celle-là, il est d'habitude, il boxe souvent, là.
5: Ouais, la vie était toute craquée. Puis,
4: dans mes notes aussi, j'avais Canard Géant. Je sais que là, on déroge de l'entrevue Human,
5: ouais.
4: Mais je peux pas faire autrement. Là. C'est au dernier conseil de ville qu'on a appris, où, je pense juste avant, qu'il y a un immense canard géant de couleur jaune. Oui, pareil comme celui que tu mets dans le bain de ton
5: dans
4: enfant.
5: Exact.
6: Ou encore sur un Jeep.
4: Ou sur un Jeep. J'ai déjà docké le Jeep de Steve Hayes.
5: 14 mètres de haut.
4: Qu'est-ce qu'on fait? Il y a ça, un Jeep qui va recevoir un petit canard de 14 mètres de haut. Non, mais qu'est-ce que ça vient faire à Québec? Puis pourquoi ça t'horripile le temps?
5: Ben c'est parce que c'est presque 300 000 $ que la ville de Québec va donner pour avoir cet objet-là.
4: Comme je l'ai déjà dit souvent, c'est deux rues à Charlebourg.
5: Je veux pas nécessairement dire que je suis contre l'art, mais à un moment donné, on a des priorités à la ville de Québec qui sont plus importantes que ça. Là. Je veux dire, on a beaucoup. D'ailleurs, demain, on va en parler. Là, des gens qui ont de façon récurrente des refoulements d'égout lorsque des grosses pluies. Ben, tu sais, à un moment donné, là, avant de commencer à mettre 300 000 $ là-dessus, là, je pense qu'on pourrait les aider.
4: C'est qui a proposé ça? Puis c'est qui a dit? Tout le monde a dit oui?
5: Ben, pas tout le monde. Il y en a trois qui ont dit non, là, mais il y en a 18 qui ont dit oui.
4: 18 qui ont dit oui.
6: On n'a pas des problèmes de logement, d'itinérance.
5: Ben, je pense qu'avec 300 000 $ au pire aller, on aurait pu faire manger beaucoup de familles qui mangent pas leur faim aussi, là.
6: Je pense que oui.
5: Tu sais, fait que c'est une question de logique puis de priorité, tu sais. Je disais.
4: Mais toi, tu gardes ça dans la culture, là. La maison Price est encore déqualifiée, là. Ça a grand aller. Je passe tous les jours. Là, il se passe rien. C'est supposé d'être la nouvelle affaire.
5: Puis on a investi déjà beaucoup d'argent. Là.
4: Ben oui, il n'y a même pas de colonne. Ben, pour l'instant, c'est un crack house. Non, mais il n'y a pas de crack, là, mais je veux dire, c'est...
6: Non, mais ça servira à rien.
4: La maison...
6: Non, excuse, le
5: canard
6: géant.
4: Ah, OK.
5: Oui, non, c'est parce que c'est de l'or. C'est
4: ça flotte d'un océan à l'autre, puis ça se promène, puis ça arrive dans une ville.
5: Semblerait, on va voir qu'est-ce qu'il y en a.
4: Mais on l'a loué pour 300 000, c'est ça?
5: Ben, en tout cas, ça a coûté presque 300 000 $ en tant que tel pour avoir cet article-là. Donc, je trouve que c'est complètement loufoque comme prise de décision. Je pense qu'on est redevable face à la population. Moi, mes patrons, c'est les citoyens. C'est eux autres qui payent mon salaire. Fait que c'est important pour moi de leur donner du service. Les gens, lorsqu'ils m'écrivent, je leur réponds. Dernièrement, on a eu un problème.
4: Ah, tu réponds à tout le monde.
5: Oui.
4: Je sais que tu réponds à tout le monde.
5: Merci. On a des gens. Des fois, les gens me croient pas. Ils sont convaincus que c'est quelqu'un d'autre que Stéphane Lachance. Non, c'est vraiment.
4: Un bot, non.
5: C'est vraiment moi.
4: C'est vraiment Stéphane.
5: C'est pas de l'intelligence artificielle. Alors, mais je pense que, tu sais, ça fait partie du concept de base. Vous savez, moi, je me suis intéressé à la politique, ça a commencé justement avec l'arrivée du tramway. Parce que j'étais pas vraiment quelqu'un qui était très politisé, malgré que je suivais ça. Mais quand j'ai vu la...
4: T'as-tu voté oui en 95?
5: Non. J'ai toujours voté non.
4: T'as toujours voté non.
5: Non, moi, je suis un Canadien français. C'est comme ça que je me dis.
4: Tu vas voter non prochain dans un premier mandat si PSPP colle la chute.
5: Il n'y a pas de raison que je vote pas pour rester à l'intérieur du Canada. Quoique, actuellement, je suis assez découragé du Canada.
4: Ça, même JC, il va se pincer le nez, il va voter PQ parce qu'il n'en peut plus du Canada puis de Kearney.
5: C'est ça, mais chose certaine. Mais, je veux dire, moi, je me suis intéressé, puis ce qui m'avait horripilé, c'est que le maire Régis Labeaume avait dit durant toute la campagne de 2017, jamais il y aura un tramway à Québec.
4: Il l'avait dit et redit.
5: Il a ridiculisé Anne Guérette qui avait proposé un tramway, mais sur le boulevard Charest.
4: Juste en bas.
5: Qui, à mon sens, qui aurait été une meilleure idée qu'en haut. Et là, ben, le premier ministre Couillard, un peu à l'image de ce que Mme Fréchette veut faire, il arrive avec des cadeaux en pensant que ça va l'aider à faire élire des députés. Puis il est arrivé avec un panier plein d'or avec Sébastien Proulx en disant « Voici, Régis, un beau projet de tramway à 3 milliards. »
4: 3,3?
5: C'était 3 au début. Après ça, c'était 3,3.
4: Puis après c'était-tu ridicule?
5: Là, on est rendu à 7,3.
4: Là, on est rendu à 7.
5: On est à 7,6. Puis, en tout cas, ceux qui pensent que ça va rester là...
4: Si tu dis 11, c'est sûr que tu vas avoir un email.
5: Non, mais je sais pas, 11, c'est plus 12 que 15. Mais en tout cas, ça, c'est une autre paire de manches. Mais, tu sais, alors ça, j'avais trouvé ça totalement un mépris de démocratie puis qu'on n'a jamais consulté les gens. Ça, c'est ce qui m'a starté sur le dossier. 2022.
4: Qu'est-ce qui est arrivé dans cette rencontre-là entre Régis et Couillard? Qu'est-ce qui a fait que Régis Labeaume a changé bout pour bout sa position sur le tramway du jour au lendemain?
5: Monsieur Labeaume était une personne qui était wise, puis il a vu en tant que tel l'opportunité de faire rénover ses infrastructures aux frais de l'ensemble des Québécois.
4: Une opportunité pour les gens de Québec.
5: C'est un peu la même chose avec Monsieur Marchand. C'est le but visé, là. Vous savez que le 4e décret pour autoriser la construction, parce qu'actuellement, il n'y a rien qui a été fait au point de vue construction pour le tramway. C'est des travaux préparatoires dans lesquels la Ville de Québec s'est engagée à faire auprès de la CDPQ Infra. Mais le 4e décret qui soit voté en 2027 avec le coût. La CDPQ va arriver avec un vrai coût. Ils vont pouvoir dire, est-ce que c'est 7,6? Est-ce que c'est 8? C'est 9? C'est 10? Et là, à ce moment-là, on va se mettre en marche pour construire le tramway lui-même. Donc, on verra qu'est-ce qu'il y en est. Mais pour l'instant, ce que ça permet à la Ville de Québec. Puis d'ailleurs, le directeur général me l'a avoué lors d'un plénier.
4: Monsieur Monti.
5: C'est sûr qu'actuellement, on est juste au niveau de la Ville de Québec, on est en retard de 5,6 milliards de dollars sur les infrastructures de la Ville de Québec. Alors, ça permet de pas de faire l'ensemble, mais d'en faire une partie. Puis ça réduit le montant que la Ville doit investir pour mettre à jour ses infrastructures.
4: Qu'est-ce qu'il y aurait à mettre à jour dans les infrastructures, outre tout ce qu'on fait présentement? Est-ce que tu as spoté des endroits dans la ville où est-ce qu'il y a des problématiques qui seraient urgentes à régler? Ben, je pense à Val-Bélair, parce que bon, tu es le conseiller dans le secteur de Val-Bélair. Puis je t'ai entendu aussi, dans les dernières semaines, parler des problèmes de circulation à Val-Bélair. Là, je vais peut-être parler d'autres choses que des aqueducs et de ce que dans le sol là, sur nos routes, mais je sais que tu es profondément concerné par ce qui se passe concernant tes électeurs, en fait, les gens qui t'ont mis au pouvoir. Puis je pense que les gens de Val-Bélair, on n'a jamais eu l'oreille qu'ils méritent à l'Hôtel de Ville. Vous rappelez aux gens que Val-Bélair, c'est pas mal le spot le plus loin de l'Hôtel de Ville aussi. Mm-hmm. La distance, des fois, n'a pas d'importance, mais dans ce cas-ci, ce qu'on a l'impression, c'est que les problèmes de Val-Bélair, de circulation notamment, sont pas pris au sérieux à la mairie de Québec. On fait quasiment des jokes avec ça en disant, ben là, Val-Bélair, franchement... Il y a des skidoos sur le perron.
5: Non, c'est fini, ça, le temps des skidoos. Arrêtez de nous dire ça, là. C'est fini. Le Val-Bélair s'est rendu un beau milieu de vie pour des jeunes familles. C'est d'ailleurs l'endroit à Québec où il y a le plus de jeunes familles propriétaires. Et Val-Bélair a le droit d'avoir les mêmes services puis les mêmes commodités que n'importe quel autre endroit à Québec parce que ces gens-là paient leurs taxes. Ce qui est tout à fait regrettable, c'est qu'on a vraiment de façon... Val-Bélair 2026, c'est le Bourgneuf, le Ménil de 1990. Quand on a construit les galeries de la capitale, là, dans le champ, là,
4: dans le milieu de nulle
5: part, les gens disaient, voyons, c'est quoi l'idée de faire un centre d'achat en plein milieu d'un champ? Regardez maintenant ce que c'est devenu. Maintenant, c'est ce qui arrive à Val-Bélair. Il y a un intérêt, autant de la part des familles que des constructeurs, des promoteurs, à avoir de l'habitation là-bas. Et on a fini, là. C'est plus la ville de la nature, on n'est plus là. Mais par contre, lorsque tu développes une ville, puis tu augmentes, on est passé de 21 000 à 35 000 habitants. Puis on est resté avec les mêmes infrastructures, le même boulevard.
4: Les mêmes accès à l'autoroute.
5: Alors, ça prend. Et je m'attends d'ailleurs à l'élection provinciale, puis je vais les questionner là-dessus, les candidats. On a besoin de la collaboration du MTQ, parce que la Ville nous parle, à moyen terme, de 3 à 5 ans qui vont arriver avec des solutions. Non! Moi, je dis non. C'est maintenant qu'on veut des solutions. On a eu un petit peu là, avec une bretelle qui a été améliorée là, au niveau de l'avenue industrielle.
4: Optimisée un peu.
5: Mais on a besoin d'une deuxième sortie dans le coin du secteur des affaires pour sortir sur Henri IV.
4: Ça, c'est le ministère des Transports ou c'est la Ville de Québec?
5: Qui c'est conjoint. C'est autant le ministère que la Ville, mais il faut que ça se parle. Puis des fois, ça se parle, puis ça prend du temps. Moi, j'accepterais pas que ça prenne 3 ans de se parler. On est sur un projet présentement. On est encore en cours de discussion, mais de faire l'autoroute de l'aéroport 4 voies. Alors, pour essayer de désengorger par l'autre côté. Alors, ça aussi, il faut que ça s'accélère. Donc, moi, je veux absolument qu'il se passe quelque chose pour les gens, parce que c'est pas normal que lorsque tu arrives à l'heure où on est actuellement, les gens arrivent coin industriel et Henri IV, et que ça prenne 50 minutes pour aller chez eux. Sens. Ça n'a aucun sens.
6: Puis développer à ce point-là, oui, merci. Développer à ce point-là sans avoir pensé à ça.
4: Ben là, pense à Lévis. Je veux dire, c'est pas la première fois que ça arrive dans l'histoire de l'humanité. Les autres récoltaient des taxes, les villes, des fois, ils se bouchent le nez. Là.
5: Mais là, ce qui est important, c'est de donner le service aux citoyens. Puis moi, c'est ma première préoccupation en tant que conseiller de Val-Bélair. Et je pense qu'on n'a jamais entendu parler autant de Val-Bélair actuellement. Ça, j'en ai parlé à plusieurs conseillers de ville. Puis je vais continuer à le faire. Je vais défendre les gens. Puis les gens m'écrivent. Puis c'est important.
4: Puis écrivez encore.
5: Ah oui, absolument. Je suis là pour ça. Vous me dérangez pas. C'est la même chose. J'ai été au festival de Saint-Émile en fin de semaine. Un beau succès, d'ailleurs. Je félicite les organisateurs.
6: Ça grossit tout le temps. Hein?
5: Hey, vendredi soir, il y avait 12 000 personnes là, sur le terrain là, pour voir le spectacle de Marimé.
4: Marimé, ta chanteuse préférée?
5: Ben, sérieux, pas elle donne préférée, un... non, mais
4: elle donne
5: vraiment. Oui, elle
4: fait un bon show. J'allais avoir au Centre Vidéotron la seule fois qu'elle l'avait faite. J'avais été étonné. Son répertoire, des fois, on le boude, puis on le connaît par cœur.
5: Je pense qu'elle fait une petite tendance au country, là, présentement.
4: Oui, elle a un album country. Là,
5: Mais j'ai trouvé ça, mais je suis toujours content de rencontrer les gens, de leur donner la main. Puis ça, c'est peut-être une chose pour dans 3 ans, parce que vous savez que moi, personnellement, je suis déjà en préparation de campagne pour dans 3 ans.
4: Pour devenir maire?
5: Ben, absolument, pour devenir maire, puis remettre le bon sens à l'hôtel de ville, de revenir à une situation plus logique. Et laisser tomber les idéologies, le C40, la ville sur la ville, ces choses-là. À un moment donné, la ville 15 minutes, là. Non, à un moment donné, là, faut commencer.
4: C'est ça, la ville 15 minutes, le 15 février, hein, à Québec, là, quand tu fais moins 40, là.
5: Ça, c'est, ouais, exactement. Puis les bollards, d'ailleurs, on va sortir avec une étude, là. Vous allez être assez surpris de voir combien ça a coûté cette année encore de remplacement de bollards en dommages.
4: Une fois, il y a un tas de bollards, là. Les citoyens, à un moment donné, dès que c'est rendu dans la rue, les gens font du vélo ou se promènent en voiture, puis ils vont encore un bollard. Rendu au coin de Joffre, il y a un tas de bollards sur le terrain d'une madame ou d'un monsieur qui s'est dit, ben là, ça va être là. Puis à un moment donné, la ville va venir chercher les bollards. Il doit avoir à peu près pour 4000 piastres de bollards.
5: Ma plus grande surprise depuis que je suis à l'hôtel de ville,
4: c'est quoi?
5: C'est de voir, ben, normalement, il y a des gens qui se présentent à tous les 4 ans en mettant leur figure sur des poteaux avec un programme électoral. Et ces gens-là arrivent avec une idée, puis c'est ce qu'ils proposent à la population, puis les gens votent
4: ils
5: à savoir
4: mettent en application.
5: S'ils veulent ça. Je suis pas si sûr que ça. Je trouve, on a d'excellents. C'est une grosse ville, la ville de Québec. C'est la deuxième plus grosse ville en importance dans la province. C'est une grosse machine. Mais des fois, je me demande, entre les gens qui sont élus et les gens qui sont là à titre de hauts fonctionnaires, c'est qui dirige la ville?
4: C'est comme au Québec, là. C'est les hauts fonctionnaires.
5: Ouais, mais moi, j'accepte pas ça. Je le dis tout de suite, là. Fait que si les gens me font confiance dans 3 ans, ça se passera pas comme ça. Moi, si je dis une chose, on va faire ça, on va le faire. Puis si le fonctionnaire, il dit, je suis pas d'accord, ben, on va trouver quelqu'un d'autre pour le remplacer. C'est pas plus compliqué que ça, là.
4: Et ça, ce message-là en politique, il est très porteur, mais il est vraiment unique, je l'entends jamais.
5: Ben, tu sais, on se souviendra de l'ancienne haute fonctionnaire, là, puis d'ailleurs, qui ont ramené, tu sais, qui avait dit, c'était une dame, là, au niveau provincial, puis elle avait dit, moi, j'en ai rien à cirer du ministre, là. Hein? C'était une sous-ministre, là. Puis ils l'ont ramené. Dominique Lavoie.
4: Ah oui.
5: Hein? Jamais. Moi, c'est malheureusement, ça a été terminé. Bonsoir, fais ta boîte, c'est fini, on n'en parle plus. Alors, c'est, tu sais, à un moment donné, oui, c'est fini, on a fini, mais
4: oui.
5: c'est important là de.
4: Message là en politique, il est très porteur, mais il est vraiment unique, je ne l'entends jamais.
5: Ben, tu sais, on se souviendra de l'ancienne haute fonctionnaire, là, pis d'ailleurs, qui ont ramené, tu sais, qui avait dit, c'était une dame, là, au niveau provincial, puis elle avait dit, moi, j'en ai rien à cirer du ministre, là.
4: Ouais. C'était

0: me parler, me donner la main, ça va toujours me faire un plaisir.
1: Vous
0: me
1: dérangez jamais. Pas payé en verre, par exemple. Ça, pas de verre.
0: Bah, de toute façon, vous pouvez,
2: ça, des gens qui habitent mon immeuble ont communiqué directement avec toi et avec Mélanie concernant des problèmes là, de déchets qui s'accumulaient.
0: Ouais.
2: En tout cas, bref, vous avez été super réactifs.
0: Ils ont eu une réponse?
2: Absolument.
0: Bon, puis je t'ai pas donné 20$ avant de rentrer dans le studio pour te dire ça. Là.
2: Pas en tout.
0: Parfait, excellent.
1: 16h59, on prend une
0: merci
1: pause
0: tout
1: parce
0: monde,
1: que tout le monde a
0: été.
1: Fait safe au marbre. Au retour de celle-ci, encore plus de Radio X.
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0: 15h02, c'est le retour à la maison. J'espère que vous avez passé une belle journée, les auditeurs. C'est François Gariépy qui se met, qui s'assoit en fait sur le siège de Danny Hull encore pour quelques jours, pour la semaine du moins. Et puis, j'espère que vous avez passé une belle journée. Moi, j'en ai passé une belle. Et puis, Mélanie aussi a l'air d'avoir passé une belle journée. Salut Mélanie.
1: Bonjour.
0: Comment ça va?
1: Ah, ça va tellement bien. Ça va beaucoup mieux.
0: Ça va beaucoup mieux d'un point de
1: beaucoup
0: vue santé?
1: Point de vue santé et tout. Là, maintenant, on est allé marcher avec Jameson. Retour à...
0: Avec qui?
1: J'ai besoin d'une certaine routine. Jameson, c'est notre le chien, le okay. Plus de la famille. Puis James, mon enfant. Jameson, le chien. C'est okay. Juste un hasard.
0: C'est juste des noms anglophones dans la famille de Pee-wee et de Mel. Puis il y a Louis là, qui est toujours fidèle au poste. J'écoutais ta ligne ouverte hier, Louis.
2: Oui.
0: Tu t'en tirais très bien.
2: Merci, merci. Je fais mon gros possible. Moi, les lignes ouvertes ici, j'ai connu ça assez rapidement. Je venais de sortir du CRTQ, OK? Ticoun, qui a jamais fait de radio de sa vie. J'arrive ici.
0: Même maintenant, c'est Ticoun qui a fait plein de radio dans sa vie.
2: Ouais, ben, beaucoup, là. Mais j'arrive ici, j'avais 19 ans, je venais d'avoir 19 ans.
0: Ouais.
2: Puis, j'avais fait un show du matin week-end. D.H. vient me voir, il dit « Louis, on aurait besoin de toi pour que tu fasses la ligne ouverte le soir dans le temps du last call. »
0: La vraie grosse ligne ouverte.
2: Le last call, tout seul, pendant 2 semaines.
0: Et
2: je l'ai fait. Mais ça a été mon 2e, 3, 4, jusqu'à 11e show de radio, animé la ligne ouverte, la jungle, tout seul ici, à 19 ans. Fait que ça me fait pas nécessairement peur.
0: Chapeau aux gens qui font les animations de ligne ouverte. C'est pour l'avoir fait, en fait, d'une façon approximative la semaine dernière. Je pense que c'est un défi qui est beaucoup plus difficile à relever qu'on peut le penser.
2: Ah, oh, ben non, c'est le fun. On jase avec le monde. Pis,
0: oui, mais quand même, faut garder un niveau d'attention. Faut quand même nourrir la discussion.
2: C'est sûr.
0: Puis, tu sais, des fois, je te voyais prendre des grosses bouchées là, pour la nourrir.
2: Ah, ben, écoute, quand il y a personne qui appelle, puis t'es avec quelqu'un, tu fais durer la conversation. T'as pas le choix. Faut se rendre à 7h au moins. En tout cas, à date, j'ai réussi à me rendre à 7h à tous les soirs. Je suis bien content.
0: Chapeau à l'équipe précédente, en fait, avec Patricia Vincent à sa tête. Ils ont mené une entrevue que j'ai écoutée avec Hugo Girard, un gentleman, enfin un gars formidable, qu'on entend trop peu, je pense, sur nos ondes. Puis ça a été vraiment un beau moment. Vous pourrez écouter ça, en fait, sur RadioX.com. Les entrevues, en fait, les plus importantes de chacune des émissions sont toujours disponibles sur notre site web, puis aussi sur l'application. Hugo Girard, là, c'est vraiment un cool dude, parce que quand mon père est décédé, moi, mon père a quitté après 63 jours à Michel Sarrazin. Michel Sarrazin, c'est une maison où on va mourir. T'sais, c'est un mouroir, là. On dit une maison pour accompagner les gens qui meurent, là, mais c'est un mouroir. Puis, tu sais, mon père était tout le temps dans la même chambre, la 18. Tu sais, tous les jours, on était là, la famille et tout. Puis mon père, à la fin de sa vie, ses opiacés, il hallucinait un peu. T'sais, il regardait les infirmières, puis il trouvait que ça ressemblait à les annonces de Yogo, là, avec deux points noirs. Là. Il regardait les infirmières bien buzzées. Puis à un moment donné, on est là, tu sais, puis il reste genre 2 semaines. Là. On le sait pas, mais c'est ça qui reste pareil. Mm-hmm. Puis là, on est là, tu sais, dans la chambre, passe pas grand-chose, tu sais, on essaie d'être heureux, on essaie de passer un bon moment.
2: Les derniers moments avec quelqu'un comme ça, tu veux passer le plus de temps possible avec, mais à un moment donné, t'as jasé de tout ce que t'avais à jaser, puis là,

0: On s'est dit qu'on s'aimait.
1: Que la faucheuse arrive, là.
0: 400 fois, là, dans la journée, là. Je t'aime, papa. Moi aussi, fiston. Puis là, mon père, son nouveau trip, ben stone, là, parce que, tu sais, il y avait la meilleure dope à Québec. Si vous pensez que c'était la place, c'est au Parvis, là, c'est Saint-Michel Sarrazin. Puis là, il faisait tout le temps mon affaire. Je suis invincible. Je me pogne contre n'importe qui au tir au poignet. Puis là, tu sais, mettons, non, mais c'était, tu sais, mon père, il avait 80, là, quand il est parti, tu sais, puis il était funny. J'aimais mieux un gars funny qu'un gars qui capote, tu sais, qui.
1: Ah, oh, c'est sûr, hein, oui.
0: Fait qu'il disait, mettons, à Francis, son filleul, tu sais, qui avait genre 10 ans, Francis, on se pogne au tir au poignet. Puis là, Francis, il gagnait. Puis là, à un moment donné, mon père, il s'est comme mis à comprendre que tout le monde le faisait gagner, tu sais, en même temps.
1: Ah, il le laissait gagner.
0: Ben là, moi, je le laissais gagner. Après ça, ma soeur le laissait. Là, il était content. Il dit, je suis imbattable, tu sais, puis on riait, tu sais. Un gars de 80 qui reste 15 jours à vivre, ça se peut qu'il soit pas imbattable. Puis là, à un moment donné, dans le cadre de porte, qu'est-ce qu'on voit pas? Puis on se demande comment il a fait pour passer dans le cadre de porte. Hugo Girard. Hugo Girard qui arrive de nulle part comme ça, puis qui arrive, puis il regarde mon père, il dit, Michel?
2: Mon père le regarde.
0: Oui? Tu sais, je veux dire, il est 45 fois plus gros que mon père, là, surtout en fin de vie.
1: Il se connaissait-tu déjà?
0: Jamais vu. Moi, j'ai jamais vu Hugo Girard de ma vie, là. Je veux dire, il est dans la chambre, là. Là, je le regarde, j'ai. C'est Hugo Girard, maman. Ma mère a dit, mon Dieu, quelle pièce d'homme, tu sais.
1: Oui, maman, mon Dieu. Elle
0: dit, maman, c'est l'homme le plus fort au monde, là. Je sais pas quelle année, mais en tout cas, il est.
1: Il l'a déjà été.
0: Là, il regarde mon père, il dit, Michel, pareil que tu bats tout le monde au tir au poignet.
3: Non!
0: Je te jure! Là, mon père, il fait, ben là. Il était moins sûr, là. Je pense qu'il y avait des gelées sur le side, là. Fait que là, mon Girard qui rentre dans la chambre, il se met de même. Puis là, il pogne mon père. Puis là, je sors mon téléphone, tu sais, comme un épais, là. Je fais comme, je vais filmer ça, moi. Je veux dire, c'est comme trop malade. Puis là, mon père qui rush, qui dit, là, au bout de sa force. Puis là, à un moment donné, Girard le regarde, puis il fait, Tox! Mon père a battu Hugo Girard.
1: C'est
3: donc ben beau.
0: C'était fantastique. Puis, dans le fond, ce qui est arrivé, c'est que ma sœur avait un ami qui connaissait un ami qui avait déjà été ami avec Hugo.
1: Qui travaillait chez
0: avait comme, c'est ça. Puis, il avait comme lancé dans l'univers. En tout cas, mon père, là, il se pogne tout le monde là, au tir au poignet. Le médecin, l'infirmière, les jeunes, les petits, son voisin de chambre.
1: Oh,
0: puis,
1: ouais.
0: Il bat tout le monde. Puis, tu sais, ce serait le fun qu'Hugo Girard vienne. On a dit ça de même. Comme ça serait le fun que, je sais pas, tu sais, Tadej Pogacar vienne dans le show après-midi, là.
1: Ouais.
0: Quelque chose qui arrivera jamais. Mais le message était rendu jusqu'à Hugo Girard. Puis tu sais, il n'y avait pas de cachet, là, Hugo. Là. Il y avait
3: quelle
0: pas...
3: belle personne.
0: Il y avait... C'est exactement ça, Mel.
3: Sérieux.
0: C'était exactement ça. Il a dit, ah ouais, le père de la petite Marie-Ève, qui avait peut-être un peu connu, genre de loin. OK, il a pris son char, sûrement son pick-up, là, parce qu'il n'y a pas de mini. Là. Puis il est arrivé à Michel Sarrazin, puis il a fait ça.
1: Ah,
0: puis il s'est assis avec nous autres, puis il a parlé. Il nous a raconté quand il avait tué un araignée à la main nue, tu sais, des espèces d'histoires qui se peuvent pas. Mon père était de même. Il parlait plus, tu sais, mon père, c'est un homme de théâtre qui arrêtait jamais de parler. Jamais raide, il en revenait pas. Il a passé une petite heure avec nous autres, Hugo Girard, à mon avis, il dit, bon, ben, faut que j'aille au gym, ou je sais pas quoi, là,
1: faut que j'aille manger les œufs.
0: Faut que j'aille manger 15 douzaines d'œufs. Puis là, il est parti. Mais là, il nous avait raconté son déjeuner. Ma mère avait des régurgies tellement qu'elle trouvait que c'était calorique, là.
3: Mais il mange 8 œufs par jour, je pense.
0: Il avait 2 steaks aussi, à base de 2 tranches de bacon.
3: C'est complètement.
0: Fait que, tout ça pour dire que, tu sais, Hugo Girard, là, tu sais, c'est plus qu'un homme fort, là.
1: Ouais.
0: C'est un homme avec une belle âme. En tout cas, nous autres, dans l'histoire de notre famille, là, il a vraiment fait une différence.
1: Ah, c'est très, très cool.
0: Ben, on a plein de choses aujourd'hui dans l'émission, là, avec toute l'entrain qu'on nous connaît, l'équipe du retour de remplaçants. On a décidé de demander à Roger Ferland de revenir, en fait, parce qu'aujourd'hui, on a des choses à discuter avec lui. On va parler de Philippe Benoit, l'homme qui est recherché, en fait, dans le secteur de Shawinigan. Il y a une chasse à l'homme présentement au Québec. Est-ce qu'il est en dessous de votre cabanon à Sainte-Foy? Peut-être, mais peu probable. Tout ça pour dire que Philippe Benoit, c'est le triste monsieur de 41 ans qui a tué son fils de 16 ans. On va en apprendre davantage, en fait, sur la façon qu'on procède lorsqu'il y a des enquêtes, puis des chasses à l'homme comme ça. Roger Ferland, il a tout un passé d'enquêteur, puis il va...
3: Peut-être que cet homme-là avait l'habitude là, de s'éloigner, puis d'aller dans les bois, puis de passer plusieurs jours là, comme ça à survivre là, dans les bois.
0: Un survivaliste?
3: Si on veut, là, mais on sait qu'il y avait différents problèmes de santé mentale. Là, mais...
0: Oui, oui, ben c'est pas mal ça qui l'a mené à tuer son fils de 16 ans. Une histoire, en fait, qui fend le Québec en deux présentement.
3: Ouais.
0: Fait qu'on aura la possibilité de parler de ça avec Roger Ferland. Il y a Stéphane Kemp aussi. Vous savez, un triple de Hot Wheels. Souvent, moi, je parle de Hot Wheels Majorette.
1: Oui.
0: Je parle de Matchbox, tu sais, toutes ces affaires-là. Mais le plus gros rassemblement de Hot Wheels Matchbox Diecast, là, dites-le comme vous voulez.
1: Petits chars.
0: Des petits chars, là, pour les vieux monsieur comme moi, tu sais, qui trippent autant que quand il y avait 8 ans ou 5 ans même. ben Stephen Kemp, en fait, de Diecast Boulevard. Le plus gros événement de Diecast au Québec est avec nous. Ça a lieu à Saint-Hyacinthe. Je vais être là cette année. Puis, ben, en tout cas, on va
1: parler... un exposant?
0: Ben non. Moi, je suis un étiquaille. Là, je vais acheter. Là. Moi, je vais flober deux payes.
1: Ah, ben, je t'aurais vu là, arriver avec toute ta collection.
0: Mais moi, je n'en rien. Moi, j'ai de la misère à vendre. J'ai de la misère à acheter mes ongles d'orteil. Je veux dire, tu comprends?
1: Ben, tu pourrais être fucking riche. Ben,
0: non, j'ai 200-300 de voitures. Tu sais, je suis comme tout le monde. Là. Je veux dire, quand je la trouve belle, je l'achète. Puis je vais aller faire un tour, évidemment, là, au Diecast Boulevard. C'est à Saint-Hyacinthe. Puis en début de show aussi, on a les gens de équipement, Giroir Équipement. Un booking commercial, mais moi j'ai très hâte de parler avec eux. En fait, ils sont les dominants dans les chariots élévateurs. Puis on est en pleine campagne de recrutement notamment, donc on aura plein de choses à discuter avec eux. Mais dans l'actualité aujourd'hui, je sais pas, vous avez vu ça, mais hier la visite de Stéphane Lachance, je pense, a shaké des âmes. La preuve, c'est que en première page du Journal du Québec, juste avant de rentrer en onde, on parlait de reflux d'égout. Là, j'avais le goût de faire une joke, genre, c'était-tu, est-ce que c'est un reflux d'égout ou encore un reflux de radio poubelle? C'est pour dire que, non, mais, je faisais des blaguettes, là, mais au sens que les propos qui ont été tenus hier par Stéphane Lachance en onde concernant les refoulements dans la basse ville de Québec, c'est exactement le discours qu'il a tenu hier sur les ondes de Radio X, repris presque mot pour mot aujourd'hui, dans une entrevue qu'il a octroyée, au Journal de Québec concernant, ben, les changements climatiques qui seraient la principale cause des reflux d'égout dans la basse ville de Québec. Écoute, j'ai bien aimé la sortie de Stéphane Lachance. Je suis vraiment pas un négationniste des changements climatiques. Là, on le voit bien, là, ne serait-ce que si tu fais du ski alpin, tu le vois bien qu'il y a moins de neige. Mm-hmm. Mais le porte-parole de la Ville de Québec, François Moisan, qui a un passé, en fait, qui a une historique ici à Radio X, là, c'est déjà un peu coltaillé avec nos amis du midi, JC Ouellet en tête, il avait fait quand même une sortie disant que on avait des ressources financières limitées à la Ville de Québec, puis le réseau qu'on a ici à Québec est incompatible avec des pluies extrêmes. Le chef de respect citoyen, Stéphane Lachance, a fait des vérifications. En fait, il est allé jusqu'à 1869, on a des stats concernant les refoulements d'égouts, mais surtout les pluies diluviennes depuis cette année-là, en fait, plus que 150 ans. Puis, ce qu'on se rend compte, en fait, c'est que la Ville de Québec est assujettie à des pluies comme ça depuis toujours.
1: Oh!
0: Tu sais, il n'y a pas de...
1: Incroyable, mais vrai, mesdames et messieurs, il y a déjà mouillé.
0: Il y a déjà mouillé en basse ville.
1: Beaucoup.
0: Puis des refoulements, il y en a déjà eu. Ce qu'on note en fait du côté de Stéphane Lachance, c'est que ben lui il voit ça d'un très mauvais œil là, qu'on attribue ces refoulements d'égouts là au changement climatique. Il dit c'est juste que faut faire l'entretien des infrastructures à la Ville de Québec, et ça n'a pas rapport avec
3: logique, la population ne cesse d'augmenter.
0: Oui.
3: Hey, même dans le secteur de Beauport en ce moment là, c'est sur le point de déborder là, les endroits là où ça se rassemble, ce tour-là. Puis à Charlebourg aussi, il y a des auditeurs hier qui nous textaient qu'à Charlebourg aussi, ça refoule. Il y en a partout dans la ville, pas qu'en Basse-Ville.
0: Mais non, en Basse-Ville, il y en a partout. Puis oui, t'as raison de dire que c'est parce qu'il y a plus de bâtisses, il y a plus d'habitations, notamment des tours qui ont levé dans certains quartiers résidentiels. Donc, il y a plus de monde qui flushe, il y a plus de monde qui font des lessives, il y a plus de monde qui lavent leur vaisselle, il y a plus de monde qui prennent leur bain. C'est correct. Il y a plus de monde, point. Mais aussi, c'est que les égouts datent d'avant ma naissance.
1: 1869.
0: Mais c'est ça. Fait que tu sais, moi, si j'ai 55 ans, ça fait 0 fois qu'on ouvre la rue depuis que je suis né, on peut se poser des questions sur ce qu'il y a en dessous de la rue. Puis on comprend aussi que dans Saint-Sauveur-Vierge, là, tu sais, c'est le même, ça s'appelle le monde de Québec, là, Saint-Sauveur, c'est Saint-Sauveur-Vierge. Mmh. Dans Saint-Sauveur-Vierge, là, c'est pas là qu'on met le plus d'argent, tu sais.
1: Non.
0: Moi, je suis un gars de Sillery, je le vois bien que c'est à rue Maguire, on change l'asphalte plus souvent, les bancs de parc plus souvent qu'à d'autres endroits dans la ville.
1: Puis c'est pas là, d'après moi, Saint-Sauveur, que les conduites sont les plus neuves, là.
0: Ben non.
1: On s'entend que s'il y a des conduites qui datent des années 1800, sont pas mal dans ce coin-là.
0: Fait que ce que je pense qu'on devrait faire, là, c'est prendre notre gaz égal, arrêter d'essayer de trouver des fausses raisons à tout ça, puis ouvrir les rues, puis faire des changements qui sont probants puis qui vont faire la différence. Il y a des gens qui habitent dans la basse-ville de Québec qui capotent, là, parce que quand ça fait trois fois que tu as refait ton sous-sol, tu capotes, là, tu sais plus quoi faire, là.
1: Mais ça, c'est parce que ça fait l'affaire du message que la ville veut passer. La ville, là, elle veut pas investir dans des conduites pour régler les problèmes de la ville. La ville veut investir dans un tramway pour régler les problèmes de la planète qui cause les problèmes de la ville. T'sais, c'est pas de notre faute si la ville est pas bonne. C'est à cause de la planète, c'est à cause de vous. Parce que vous polluez la planète, petit peuple. Et moi, Mère, je vais vous apprendre, parce que oui, moi je connais la réponse. La réponse est oui.
0: La réponse est oui.
1: Nous devons tous ensemble sauver la planète pour sauver nos conduites.
0: Mais là, il faut sauver Saint-Sauveur. Tu sais, la base ville.
3: C'est vrai qu'il fait partie des villes les plus populaires sur Airbnb, hein? Ça veut dire ça au Canada? Ben oui. Ils ont mis Saint-Sauveur, mais ils ont mis une photo de la rivière Saint-Charles. J'ai vu ça dans un article pas plus tard qu'hier sur le journal de Québec. Ouais, je te sortirais ça, là.
0: Tant mieux si c'est une destination.
3: J'étais surprise. Mais écoute.
1: Saint-Sauveur, c'est le quartier ou la ville Saint-Sauveur?
3: Oui, Saint-Sauveur.
0: Je pense que c'est plus Saint-Sauveur, la ville.
3: Non,
0: où est-ce qu'on... Tu penses?
3: Oui, absolument. C'est
0: le quartier
3: dans l'article hier. Je vous ressortirai ça.
0: On parlait de requins hier avec Stéphane Monette. Un moment que j'ai fort adoré, en fait, dans l'émission hier. Stéphane Monette, on a fait le tour de plein de sujets, mais on a parlé de la présence accrue des requins blancs, là, les Jaws. Dans le golfe Saint-Laurent.
1: Oui.
0: Et moi, c'est mon film d'horreur que j'ai le plus peur. Le Jaws, ça m'a traumatisé.
1: Est-ce que ça t'a traumatisé au point de ne pas vouloir te tremper les pieds à Old Dutcher?
0: Ben, moi, c'est plus la baie des chaleurs. Quand j'étais petit, on allait à Bonaventure, à Carleton.
1: Tu te trempais pas?
0: Ben, après avoir vu genre un bout de Jaws, là, genre à 6 ans et demi, pendant un été, mon père allait se tremper l'orteil puis je criais au meurtre. Là.
1: C'est fou comment ça a inculqué une peur bleue des requins blancs à une génération complète.
0: Complète.
1: D.H., là. Le premier à avoir la chienne des requins. C'est clairement qu'on a
0: dit
1: ça.
0: C'est vraiment générationnel. T'as mis le point dessus, là, Tilou.
1: Moi, écoute, j'ai peut-être déjà vu des brides de Jaws comme qui passent à TV, mais tu sais, je me suis jamais attardé à regarder ce
0: Jaws,
1: vieux
0: film-là. Pas le sida, t'as pas parlé de ça. Parce que dans
1: Que je suis pas gay, puis je suis pas assez vieux.
0: Non, mais dans moi, je suis pas plus gay, là, puis tu sais, je compatis avec les gens qui sont atteints du sida, mais quand j'étais petit, là, tu sais, j'avais encore ma cerise, mettons, là. Puis il y avait les reportages à la télévision, c'est le sida, tu comprends, c'était le gros sujet. Là. Mitsou avait fait même en direct au Beau Dimanche ou le dimanche soir un test de dépistage du sida parce qu'elle avait eu une relation non protégée.
1: Ben oui, puis il y avait des gros événements, le Live Aid puis tout, c'est
0: ça.
1: Là,
0: le dimanche d'après, on avait eu son résultat en Mitsou. Vous êtes...
1: n'a pas le sida.
0: Vous êtes...
3: fin des années...
0: négatif.
3: Fin des années 80, début des années 90, ça, c'était une grosse vague. Là. Il y avait même des porte-clés, les gens, là, c'était la mode. Oui. Ils se prenaient avec des porte-clés avec un condom dedans.
0: Oui. On était super briefés. Là. Dans les écoles secondaires, on avait, Mel pourrait en parler encore plus que moi, mais des machines à capote là, dans les toilettes à l'aubier, j'étais en secondaire.
1: On n'est plus là.
0: Là, on n'est plus là, je veux dire, mais vraiment plus là. On avait tout le temps des classes sur « Faites attention au sida, Freddie Mercury est mort, là. Rock Hudson aussi. » Puis là, on était « Christy, c'est proche de nous. » Moi, je restais à Saint-Nicolas, j'avais peur de pogner le sida avec une fille de Charlebourg. Tu comprends, tu sais, du monde de... On avait genre 15 ans, les deux, là. On avait genre presque pas de passé d'historique sexuel.
1: Tant ta virginité, t'as peur de pogner le sida.
0: T'as peur de pogner le sida la première journée, tu sais. Fait qu'on était un peu traumatisés. Puis, dans le temps, je faisais de la radio avec Martin Dallaire, là. On avait le même discours, là. Nous autres, là, on a été tellement drillés, là. Une capote, tu passes, ça en prend deux. Tu comprends? Je veux dire, c'était vraiment ça, là. Mais maintenant, toi, là, je l'ai l'exemple devant moi. T'as pas peur des requins? Toi, le sida, c'est comme une espèce de légende urbaine.
1: Jamais dans une relation sexuelle m'a passé par la tête de, oh mon Dieu, je pourrais peut-être pogner le sida.
0: C'est ça. Alors que moi, je veux dire, j'avais peur de la fille de Charlebourg.
1: Mais tu sais, aujourd'hui, c'est la gonorrhée, la chlamydia, puis tout. Puis là, tu regardes, tu t'es dit, t'es-tu clean, toi? Puis là, tu dis, ben oui. Puis là,
0: il y a le retour de maladies obscures comme le chancre mou, puis des affaires d'amour. En tout cas, googlez pas ça, là, ça vaut pas la peine.
3: L'important, le sida, c'est de plaie à plaie, c'est 0,0, je pense, c'est 3% des chances de pouvoir le contracter. Là.
0: Mettons
3: c'est
0: bobo juste que... à bobo, là.
3: Ouais. C'est juste que par des relations anales courantes, ben là, c'est sûr qu'il y a des micro-fissures qui peuvent. Aider à la propagation beaucoup plus rapidement, là, mais c'est pas si courant, là, c'est ça. C'est pas si courant de l'attraper, là, bing bang de même.
0: Ben, on a compris aussi qu'il y avait la trithérapie, tu sais, qui empêche des gens de mourir subitement. Comme ça, on peut vivre beaucoup plus longtemps, en fait, presque aussi longtemps que si on l'avait pas eu. Mais ça reste quand même une tare formidablement exécrable, là, pour une vie, là, tu sais, ça mine. Est-ce que tu peux avoir des enfants? Est-ce que tu peux avoir une vie de couple régulière? Est-ce que tu peux avoir une vie sexuelle épanouie? Tu sais, c'est des questions qu'on se pose vraiment, là. Je voyais des reportages à Radio-Canada, peut-être que c'est pour ça que j'ai l'élan pour en parler, mais des petits gars de 19 ans qui se font dire qu'ils ont le sida, là, je veux dire, la vie va être longue. Là.
1: Oui.
0: La vie risque d'être très longue. Fait que là, tout ça pour dire qu'on a trouvé 9 requins blancs dans le golfe Saint-Laurent. On en parlait hier avec Mel, avec l'application O-Search, que tu as téléchargé. Là, tu pourrais nous dire, même en temps réel, si Bella ou encore Ripple ou encore Ernest... Ça, c'est des gros requins là, de 10 à 12 pieds qui se promènent dans le fleuve Saint-Laurent. Là. OK, pas à Québec, là, parce que ici, c'est
1: l'eau douce.
0: C'est de l'eau douce, c'est pas de l'eau salée, on a bien compris ça.
3: C'est vraiment le fun de traquer ça, là, tu sais... petits et grands, là. Parce que moi, j'ai du fun. il y en a un, là, qui est vraiment en train d'entrer, qui est dans le golf, là, présentement. Nori, Bella et Ripple.
0: Ripple, c'est ça. Puis, d'après moi, passer ma tanne, ça va être difficile de les percevoir, là, parce qu'il faut que l'eau, comme tu le disais, l'eau, soit salé.
1: Mais moi, écoute, j'ai toujours rêvé de voir un requin blanc. Malheureusement, j'ai jamais pu en voir parce que ça ne survit pas dans un aquarium. Là, il n'y a aucun aquarium dans le monde qui sont capables de garder un requin blanc. Les requins virent fous. Ils ont besoin de constamment nager en ligne droite pendant des distances exceptionnelles.
0: C'est des aides de liberté, ouais. Comme toi, Louis.
1: Exactement. Fait que hier, tu sais, Steph Monette, il a dit, allez pas faire le fuck sur la plage. Ouais. Fait que moi, je vais aller regarder exactement où est-ce qu'ils sont. Je vais me trouver un déguisement de fuck et je m'en vais à la chasse aux requins blancs.
0: Va faire du surf, là. Déguisé en phoque. Mets-toi de la graisse de phoque, c'est cuisses, là. Ben, t'sais, on en a
1: c'est déjà un bon cri, là.
0: Oui, c'est pareil. Après moi, ils vont faire juste une bouchée. T'es tellement pas gros en plus, là. Une demi-portion. Moi, j'ai encore faim. J'ai cherché d'autres surfeurs. Mais dans le coin de la Nouvelle-Écosse, selon le journaliste de la presse, c'est là qu'ils seraient les plus attirés. Parce qu'il y a une colonie de phoques, de morues et de d'autres affaires. J'ai vérifié, en fait, puis le grand requin blanc est une espèce menacée au Canada, menacée d'extinction. Alors que dans certains autres pays, il est seulement que sur la watch, là, t'sais, sur le qui, on est sur le qui-vive, on se pose des questions, mais il est pas considéré comme menacé d'extinction. Puis je me suis dit, c'est un peu paradoxal que au Canada, plus précisément au Québec, c'est seulement que depuis une vingtaine d'années qu'on répertorie des grands requins blancs. Il y a plus de 20 ans, c'était vraiment une anomalie si t'en voyais un. Là. Il était perdu, là. Il avait perdu son radar ou peu importe. Mais on les considère comme menacés d'extinction, mais on n'en a jamais autant vu dans le fleuve.
1: C'est leur habitat qui change.
0: C'est exactement ça.
1: La bouffe se déplace, comme Monette nous expliquait hier. Voilà. Ils montent un peu plus. Ils sont toujours obligés de monter plus haut pour aller chercher la bouffe qu'ils ont besoin.
0: Ils sont de moins en moins nombreux sur Terre, mais de plus en plus nombreux ici. Donc, prenons soin des grands requins blancs, un à la fois.
1: Donnez-leur des phoques,
0: même si Brigitte Bardot... vu qu'on les protège.
1: Ben, à un moment donné, il faut choisir. Là. Vous voulez que les phoques survivent ou les requins blancs survivent? C'est un ou l'autre.
0: T'es-tu plus morue, requin blanc ou phoque?
1: Requin blanc.
0: Requin blanc. Mel, t'as-tu pris ton choix?
3: Phoque.
0: Ouais, à cause de la sexploratrice, on l'avait compris. Là.
3: Bon, toujours un lien à faire, Gary.
0: Hey, Charles Milliard, sort de ses vacances.
1: Oui.
0: Requin blanc, moi, le requin blanc, même si j'ai un peu peur, là, parce que je suis de la génération ADH, puis j'ai peur du sida puis des requins, je vais prendre le requin parce que c'est magnifique.
1: Si quelqu'un choisit morue...
0: Ben la morue, t'avoues qu'une bonne morue, là...
1: Tu as déjà vu de quoi ça a l'air, une morue?
0: Non, mais c'est bon. C'est bon dans la gueule, là.
1: C'est bon, mais moi, j'aimerais pas ça être une morue.
0: C'est un poisson gras, c'est un poisson blanc.
1: Je préfère être un requin qu'une morue.
0: Ben en plus, c'est une supra insulte royale en France. Tu veux traiter de morue, là?
1: Ben, j'espère.
0: C'est pas.
1: C'est pas juste en France.
0: C'est pas
1: là,
0: un compliment ni un compliment, si c'est une insulte.
1: Si je te traite de morue au Québec, pose-toi des questions, là.
0: Charles Milliard.
1: Remets-toi en question.
0: Et de retour, en fait, sur la sellette, parce que, je pense qu'on peut dire ça. Le Parti libéral du Québec est un peu en retard dans ses annonces. On voit Éric Duhaime, là, qui est hyper actif, qui annonce. Des candidats partout au Québec, presque à l'infini. PSPP semble en vacances. Là. Je vois pas sur Instagram si dans quel pays d'Europe il est, mais on comprend qu'il est probablement pas à la SNAT.
1: Mais même quand il est pas là, il est plus là que Charles Milliard.
0: Exact, ça c'est bien dit. Puis on a compris aussi qu'avant de partir en vacances, PSPP, ben il y avait son fameux livre bleu. T'sais, il a fait des annonces, des nominations. Il a mis à marde un peu, puis il est parti. T'sais,
1: exact.
0: Puis c'est correct, c'est dans l'esprit péquiste. Du côté de Québec solidaire, je le sais pas. On dirait qu'ils sont vraiment en vacances. Puis mais du côté du Parti libéral du Québec, puis du côté de Christine Fréchette, ben là, elle est sur le turbo, sur le Red Bull à côté. Là, elle fait des annonces de 15 millions en 15 minutes. Puis elle semble en plein contrôle du parti. On verra bien aux élections. Mais du côté de Charles Milliard, on sent pas un relâchement, mais il y a plus le buzz du début. Tu sais, Charles, quand il est arrivé, Charles Milliard, à la tête, là, tu sais, c'était le successeur de Pablo Rodriguez.
1: Le beau gendre parfait.
3: C'était l'effet halo.
1: Le pharmacien. Es-tu beau? Maudit que j'aimerais ça.
3: C'est son charme qui a charmé, justement, les...
0: Es-tu beau?
3: Les gens. Mais ben oui.
0: Oui?
3: Oh oui.
0: Es-tu charmant aussi?
3: Je pense que oui.
1: Il est beau,
3: mais
1: oui. Il est inatteignable.
3: Il aime la lutte en plus.
0: Comment tu dis? Il aime la lutte?
3: Il aime la lutte en plus.
0: Oh, ben là, tout le monde aime la lutte.
3: Oui, Louis, surtout Louis.
1: Ah, oh, oui, grand fan.
3: Louis adore la lutte.
1: Passionné.
0: Fait que là, c'est un peu fini les vacances pour Charles Milliard. Il promet demain, en fait, là, de faire une annonce. Donc, il nous annonce que demain, il y aura une annonce. Donc, mercredi, là, les fans du Parti libéral ou les partisans ou les militants du Parti libéral du Québec, plutôt, réservez votre avant-midi parce qu'il y aura un point de presse. Le chef du PLQ va expliquer le rôle que le Québec doit jouer dans un contexte économique et géopolitique profondément transformé. On comprend que c'est Donald Trump qui est pas inclus dans la phrase, mais que c'est ça qu'on voulait dire.
1: Mais ce sera donc bien inutile. Pourquoi il fait ça? Who cares?
0: Mais
1: qui sera là? Vas-tu aller couvrir ça, toi?
0: Ben, je suis en onde.
1: Ouais, mais mettons, t'étais pas en onde. Mettons, t'es en vacances.
0: Je suis en vacances, là. Mais mettons, je suis on duty, là. Ouais. Je suis d'office, là.
1: Ouais.
0: Ben oui.
1: OK, ben, mettons qu'en même temps, là, il y a un point de presse.
0: C'est le retour des Nordiques.
1: Non, pour annoncer, genre, une nouvelle bonne fontaine. Dans Saint-Roch.
0: Je verrai.
1: Ouais, c'est ça, je pense.
0: Je suis en réflexion. Mais il va pas juste parler du rôle que doit jouer le Québec dans un contexte économique. Il va faire aussi. Il va expliquer pourquoi le Québec doit reprendre un rôle plus actif au sein de la Fédération canadienne. Tu t'es-tu endormi pendant ma phrase, Louis?
1: Petit peu. C'est parce que j'en ai rien à foutre.
0: Il veut que le Québec renforce son influence, développe davantage ses alliances et que le Québec défende mieux les intérêts des travailleurs et des entreprises.
1: Ce qu'on veut savoir, c'est qui seront tes candidats.
0: Oui.
1: Le reste...
0: Annonce des candidats.
1: I don't care.
0: Positionne-toi sur le troisième lien quand tu viens à Québec.
1: Ouais, tu sais, ton long énuméré là, d'idées un peu vagues voudront rien dire pour dire que Trump est pas gentil, puis nous autres, Colin, il faut enlever les barrières interprovinciales. Ben oui! Ben oui, Charles, ben oui.
0: Mais on dirait que c'est l'IA qui écrit ses affaires.
1: Oui.
3: Même quand il est venu en onde,
0: t'étais là?
3: Il était très caméléon. Hein?
1: C'est vide! Il est vide! Il dit plein de mots, mais rien. C'est comme Geneviève Guilbeault, mais en version homme.
3: Ouais. Oui, j'étais là.
1: Mais c'est vrai. C'est Geneviève Guilbeault libérale avec un pénis. Charles Milliard.
0: On est rendu là. Hey, peux-tu ouvrir le jukebox ou la table tournante?
1: La table tournante, en espérant qu'elle fonctionne mieux qu'hier.
0: J'aurais envie de vous faire jouer une petite chanson de Tea Party, un groupe que j'aime beaucoup. Heaven's Coming Down, je sais pas si t'as déjà entendu ça. Moi, dans mes genres de 15 000 playlists, là, j'ai toujours cette chanson-là qui apparaît à un moment donné dans ma... Le début, c'est un peu... Il y a une espèce d'horloge grand-père. Après ça, il y a une espèce d'intro interminable. Mais le radio edit... Oh, il est là, celui-là. On va le faire un petit peu. Parce que là, ils s'en viennent à Trois-Rivières.

0: juste pour dire que oui, j'ai tout le temps mis cette tune-là sur mes différentes playlists. C'est une chanson qui m'accompagne depuis toujours. Mais je le sais que c'est une chanson qui accompagne plein de gens depuis très longtemps. C'est quand même les 35 ans de Tea Party et on a annoncé un spectacle, malheureusement pas à Québec, mais dans une ville qu'on aime beaucoup. D'ailleurs, on est numéro un dans cette ville-là, en Trifluvie à Trois-Rivières. C'est prévu c'est le 22 août, n'est-ce pas?
1: Il me semble.
0: Et c'est à Trois-Rivières, c'est à l'auditorium Cogeco, en fait, que le spectacle a été prévu. L'auditorium Cogeco, c'est là où l'hommage, ou plutôt le spectacle du Cirque du Soleil avec Jean Leloup est présenté présentement. Là, on aura d'ailleurs un chroniqueur vendredi dans le show du midi pour nous en parler, Bob Junior Girard. Mais c'est ça, c'est bien le 22 août. Les billets vont être en vente, je pense, dans les prochaines heures. Mais je vous envie un peu, là, Trois-Rivières.
1: Ah, c'est hot.
0: Non, mais... Des fois, ils ont des shows qu'on n'a pas. Lenny Kravitz était allé. Là, c'est Tea Party.
1: Mais l'amphithéâtre est très hot aussi.
0: Je suis pas allé encore.
1: T'es jamais allé là?
0: Non, pas encore.
1: Crime, c'est quelque chose qu'il faut que tu ailles visiter.
2: Mi-intérieur, mi-extérieur. Show, hein, exact. C'est vraiment le fun.
0: C'est quoi les spectacles, les amis, que vous avez vus jusqu'à maintenant à cet endroit-là?
1: Ben moi, je suis allé visiter la place. Là.
0: Tu es allé faire des graffitis?
1: Je suis allé voir de quoi ça avait de l'air.
2: Moi, je suis allé voir le cirque.
0: T'es allé voir le Cirque du Soleil?
2: C'était le Cirque du Soleil qui se présentait là-bas, il me semble.
0: Beau Dommage, Harmonium, quelque chose comme ça?
2: C'était-tu Harmonium? C'était un hommage.
0: Harmonium.
2: Oui, c'est ça. Ça fait 3-4 ans, là.
0: Oui, en collaboration avec le Cirque du Soleil.
2: Exactement. C'était vraiment. C'est merveilleux. Puis, tu sais, il y avait beau pleuvoir un petit peu, là. On était quand même. On avait l'impression d'être à l'extérieur, mais à l'intérieur, c'était vraiment. Mm-hmm. C'est parfait. Allez, là, un petit road trip à Trois-Rivières, là.
0: Il n'y avait pas de pluie sur votre tête, même s'il pleuvait.
2: En tout.
1: Non, toi.
2: Oui, c'est ça.
1: C'est comme ma moitié en dedans, puis là, il y a un moment donné, tu perds trois murs, deux demi-murs, puis un mur. Puis c'est malade.
2: Puis la bain, tu sais, la rue principale à Trois-Rivières, là, avec les petits bars, puis on a l'impression d'être, je sais pas, j'ai vraiment l'impression d'être en voyage quand je suis là-bas, puis je m'accroche les pieds, je dors là-bas, puis c'est. J'ai même proposé à mon chum encore, hey, on va aller voir une game, les Capitales jouent à Trois-Rivières là, cette semaine.
0: Ben, on a un stade identique, là, je pense.
2: Mais oui! Exactement. L'ambiance est différente, semble-t-il.
0: Mais il paraît que l'animateur est vraiment moins bon.
2: Je voulais pas dire ça.
1: Mais ça a été dit.
0: Ça a été dit.
2: Mais ben, sérieusement, Yannick a donné des cues, a aidé justement à l'animation là-bas. Mais c'est vraiment une belle ville, Trois-Rivières.
0: Ça s'appelle comment l'équipe de Trois-Rivières, donc?
2: Les Aigles.
0: Ah, c'est bon. Je connais pas assez mon baseball. Visiblement, vous m'avez eu avec votre réponse spontanée. Ben c'est ça. Allez faire un tour en Trifluvie, si ça vous tente, le 22 août. Des parties qui vont être là, puis j'ai très hâte peut-être d'y être, on le sait pas. On aura sûrement des auditeurs qui vont être là présents. Club de hockey canadien, le tricolore, la Sainte-Flanelle, c'est un sujet qui préoccupe tout le monde. En fait, c'est juste que, juste avant d'entrer en onde, on a compris que il y aura des games à TVA Sports, les abonnés le savent déjà. Il y aura des games aussi à RDS, les gens sont habitués. Mm-hmm. Mais là, il y aura 7 games sur Amazon Prime.
1: Oui.
0: Ça a été annoncé aujourd'hui. Sanctifié.
1: Okay,
0: juste
1: parce
0: avant
1: que
0: qu'on arrive.
1: Ça avait sorti quand même.
0: Ça avait coulé. Ça avait coulé. Puis là, on a plus de détails. En fait, il y aura 45 parties à RDS, 32 games à TVA Sports et 7 sur Amazon.
1: Est-ce qu'on sait ce sera lesquels?
0: Juste les games contre les Nordiques. Okay. C'est pas vrai.
1: Cool.
0: J'ai vu ton regard, mon gars, tu m'as regardé en voulant dire qu'est-ce qu'il dit là, lui. Non, le calendrier, je l'ai pas dans le détail, mais mon ami, mon préféré, là. Après Rick Lindros, mon préféré, c'est Gary Bettman. Donc, Gary Bettman se dit très, très, très content d'avoir réussi à consolider tout ça là, avec nos amis de Prime Video, Rogers. Tu sais, tout le monde est là. En fait, ce qu'on comprend, c'est que Radio-Canada est le grand absent. Et puis, on comprend que Radio-Canada, CBC, ont renoncé à la diffusion des matchs.
1: Ce sera des mercredis soirs.
0: Des mercredis soirs. Oui, t'as raison. Oui, oui.
1: Il y a 10 mercredis où les Canadiens vont jouer. 7 de ces 10-là seront diffusés sur Amazon Prime.
0: Ça fait-tu ton affaire, toi? Il va falloir que t'aies 3 abonnements pour suivre ton
1: Prime. Amazon Prime, tout le monde a déjà ça. Puis moi,
0: Tout le monde a déjà ça, je suis pas sûr.
1: Ben, il y a beaucoup de monde qui l'ont après Netflix comme le deuxième, là.
0: Ouais.
1: Mais moi, je veux jamais vraiment payer pour écouter une game du Canadien.
0: Non, puis c'est ça, ben les gens, moi, je m'étais abonné à TVA Sport pour les séries, je me suis désabonné quand on a été éliminé. Mais là, je pense à l'équation, pour certains, ça va être compliqué de... C'est-tu une NHL Center, patente, à Center Ice que t'as, ou la petite boîte que tout le monde a comme honte de dire que t'as...
1: Non, moi, j'ai pas de petite boîte, moi, j'ai juste... je suis très débrouillard sur Internet.
0: Toi, Mel?
2: On va contacter Louis. je suis abonné déjà à Amazon Prime, par exemple.
0: Oui.
2: Puis je pense que les grands consommateurs d'Amazon, là, en général, ceux qui achètent via Amazon, sont souvent abonnés aussi parce que tu as vraiment des rabais intéressants là, quand tu es abonné aux deux.
1: C'est ça, quand tu as déjà Amazon Prime pour la livraison, ça vient avec la TV.
2: Exact.
1: Là.
2: Fait que je pense qu'on a quand même, je serais curieuse de savoir là, s'il y a quand même pas mal d'auditeurs qui sont abonnés ou non. Mais moi, je l'ai déjà. Puis il y a quand même des bonnes séries aussi, puis des bons
0: films. Assurément. En tout cas, une chose est sûre, ça va prendre 3 abonnements, à moins d'être un débrouillard comme Louis, pour regarder le club de hockey canadien, le tricolore, la Sainte Flanelle. On parle de ça, ben peut-être pas, là, finalement. Je les aime pas peut-être pas tant que ça, les Canadiens. Hey, on prend une petite pause parce que là, faut reprendre notre souffle parce qu'on a un show très chargé, ou plutôt vraiment le fun et amusant. J'aime pas ça, le monde qui dit qu'on a un show chargé. T'as le goût de charger de poste. Moi, je suis pas chargé, j'étais en vacances. Vous êtes en vacances, 418-670-9098. On veut vous lire. Vous faites quoi pendant vos vacances? Êtes-vous genre de Montréal puis vous écoutez la Radio X pour la première fois?
1: Sacrilège.
0: On veut le savoir. Non,
1: chose on va vous excommunier de l'île.
0: Pas en tout. Après la pause, on reçoit nos amis de Giroir Équipement.
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0: À 16h24, c'est l'habitude dans les remplacements que je fais dans le retour à la maison, c'est d'avoir un ancrage solide pour cette heure-là. 420, certains diront.
1: C'est l'heure de la porte.
0: Non, mais c'est parce que c'est là qu'il y a plus de monde dans le char. C'est là que les gens écoutent le plus. Le retour à la maison à Québec se pose aux alentours de 4 heures. Donc, on vous a dans la voiture. On veut vous garder avec nous. Et puis, on est très content que vous ayez choisi Radio X pour votre retour à la maison. On est avec vous jusqu'à 18 heures. Un des sujets, en fait, qui mobilise le plus le Québec, c'est l'histoire des chauffeurs à rabais. Depuis plusieurs semaines, je dirais même plusieurs années, en fait, on discute de ce phénomène de chauffeurs en provenance de l'étranger qui sont pour la plupart basés à Brampton en Ontario et qui sont en lien avec plusieurs accidents, mais aussi leur méconnaissance en fait du circuit routier québécois, en fait de tout l'ensemble de tout ça, font que c'est devenu un peu les mal-aimés de l'industrie. Et derrière ces gens-là, il y a quand même des enjeux de sécurité au travail. Puis c'est pas vrai que c'est tous des mauvais chauffeurs, là, au sens que il y en a qui font leur job, puis il y en a qui veulent vraiment devenir de vrais chauffeurs puis ne plus être de chauffeur à rabais. Et c'est ce qu'on a vu à la une de la presse ce matin, un papier d'une grande amie de Radio X, Mylène Crête. Et pour en parler, on a pensé inviter la référence, en fait, au Québec, Benoît Thérien de Truck Stop Québec. Comment ça va, Ben?
6: Ça va bien, vous autres?
0: Oui, t'as lu la presse ce matin. J'imagine qu'il y a plusieurs personnes qui t'ont demandé ton avis sur le sujet. Ce qu'on comprend, c'est que les motadis chauffeurs à rabais, là, comme on les appelle, il y en a qui ont de la misère, en fait, avec ces conditions de travail-là qui sont problématique pour eux comme pour nous, et ils voudraient devenir de vrais citoyens, de vrais chauffeurs, puis payer leurs taxes, leurs impôts, comme moi puis toi.
6: Au départ, ils se sentent abusés parce que des fois, ils sont apparus ici au Canada par un stratagème, qui sont arrivés ici avec un visa étudiant. Ils se sont jamais présentés dans un collège, une école, whatever.
0: Une université.
6: On a transformé le visa étudiant en visa investisseur. Ils sont devenus des entreprises Inc., donc Benoît Thérien Inc., ou peu importe, là, tu sais. Et ils ont soumis leur candidature à des entreprises par l'effet d'un genre de pimp. Et lui, il a facilité un petit peu l'encadrement. Formation inadéquate, formation tout croche, des enveloppes brunes, va-t'en avec un camion, puis rapporte tout de suite à compagnie. C'est incroyable d'entendre ça, mais c'est comme ça que ça se passe.
1: Ces gens-là, quand ils partent, mettons,
6: De l'Inde, du Pakistan.
1: Est-ce qu'ils sont en connaissance de cause que c'est ça qu'ils font quand ils s'en viennent ici, ou ils se font un peu berner? Parce que s'ils se font berner puis ils se font vendre le rêve, puis tout va être legit, je comprends qu'arriver ici, ils font ça. Mais s'ils arrivent ici puis ils savent déjà qu'ils prennent le permis du cousin, là, j'ai un peu moins de pitié, tu sais.
6: La majorité arrive ici dans l'espoir de gagner plus, d'avoir une vie meilleure. Entre l'Inde puis le Canada, on va choisir le Canada, hein, on s'entend là-dessus. Nourrir ta famille, c'est bien mieux ici. Faut pas se leurrer, on en a besoin dans notre industrie. Fait que quand ils arrivent ici, eux autres, ils sont sous l'emprise, l'effet de quelqu'un.
0: Tu pèses pas tes mots, là. Je veux dire, un pimp, là, c'est quelqu'un qui
6: s'occupe.
0: Prostitue des jeunes femmes ou des jeunes hommes, là. Fait que si tu dis
6: mais il y a
0: pimp,
6: pas de sexe dans patente.
0: Non, je sais.
6: Au moins, c'est déjà ça.
0: Quoique les truckers, on n'est jamais sûr. Mais là, quand tu parles de pimp, c'est vraiment quelqu'un qui a, une emprise qui domine une autre personne pour des fins monétaires, là.
6: Et qui s'occupe de cette personne-là. Et jusqu'à quel point il s'en occupe, Quand on a fait un reportage avec JE il y a à peu près un an et quelques, ces gens-là nous dénonçaient, ils disaient, ben moi, si je quitte mon pimp, je vais lui devoir 40 000 $ parce que là, il va m'imposer l'avion, les visas, le loyer, naturellement, parce que j'ai resté quelque part.
0: Mais en fait,
6: on dirait
0: que tu parles de la fugueuse.
6: Oui, c'est à peu près ça.
0: C'est quasiment la fugueuse. Là,
6: et là, parce que t'as pas 40... C'est en US à part de ça.
0: En
6: là,
0: plus, on est au Canada.
6: Ben oui, on est au Canada. Fait que si je paye pas ça, naturellement, je suis pas capable de payer. Si j'arrive de l'Inde, j'ai pas une scène.
0: Ben non.
6: Et là, ben ce pimp-là dit, OK, à cette heure que tu veux plus t'intéresser à mon entreprise, que t'as voulu t'en aller, ben à cette heure, la redevance va être un petit peu plus élevée. Puis là, ben ces gens-là qui se sont fait flouer, il y en a un dans l'article, c'est 25 000 $
0: Ouais, c'est des stratagèmes pour finalement les vider, là, d'économies qu'ils ont réussi à faire. Là.
6: Ouais. Puis de les envoyer rapidement avec une clé de camion, puis va-t'en, rapporte tout de suite au diable s'il y a des vies perdues, vies fauchées. Puis ce qui est plate dans tout ça, c'est que les écoles, là, ils sont un petit peu plus encadrés, mais les écoles ont quand même participé à ce fléau-là en Ontario, au Québec, si ça marche pas. Puis qu'il y a eu des gens aussi, même à la SAQ, qui avaient frauduleusement fait des permis de conduire.
0: Oui.
6: Aider ces gens-là à obtenir une classe 1, puis de pouvoir aller sur la route rapidement.
0: Fast-traquer au détriment de la sécurité sur nos routes.
6: Puis là, ben ces gens-là, on peut pas être contre ça, qui commencent à se réveiller et dire, ben je pense qu'on se fait avoir. Puis, il faudrait peut-être trouver une forme d'aide. C'est pour ça qu'ils se sont créés regroupement.
0: C'est ça. Là. Aujourd'hui, dans la presse, ce qu'on comprend, c'est que c'est un regroupement de chauffeurs déçus de leurs conditions de travail. Le collectif Justice for Truck Drivers. Oui. Donc, on va le dire, là, c'est des chauffeurs à rabais qui sont tannés de leur statut précaire et qui voudraient être intégrés dûment à travers, comme toi, là, comme un vrai trucker.
6: Qui paye ses impôts, ses taxes. Quand tu reçois ta paye, ben, il y a une partie qui va à l'assurance emploi.
0: Comme
6: y a une
0: moi,
6: partie
0: Pilou,
6: qui va
0: puis Mélanie, là.
6: Fait que, pourquoi ces gens-là payeraient pas leur dû aussi? Des fois, peut-être avoir moins de pression par, disons, des pimps ou des gens comme ça.
0: Des gens mal intentionnés, là.
6: Puis ces gens-là, ben, ils sont victimes d'une fraude depuis nombreuses années. Pourquoi que le gouvernement s'intéresse pas aux entreprises qui ont 100 camions, mais qui n'ont pas de chauffeur, ils n'ont pas de payroll. Ils ont 100 camions, mais c'est 100 entreprises qui travaillent dans le camion.
0: Parce que dans le fond, la définition d'un camionneur artisan, là, pour qu'on comprenne, c'est que c'est un camionneur qui possède lui-même son camion. Donc, il est une entreprise.
6: C'est un voiturier artisan.
0: C'est un voiturier artisan.
6: Voiturier remorqueur,
0: si tu n'as pas
6: broker.
0: De truck, ça veut dire que tu es employé.
6: Oui, bien... Pour imaginer ça facilement à radio, toi, tu travailles pour Radio X, bon, ben tu payes tes déclarations fiscales, ben l'entreprise, t'es retiré sur ta paye.
0: Ouais.
6: Mais tu pourrais dire, bon, ben moi, je m'appelle Gary Inc. et je viens ici en onde et je facture, bon, 10 heures, 20 heures, 30 heures par semaine, plus TPS, plus TVQ.
0: Comme certains médecins spécialistes aussi ont des fiducies là, pour un peu contourner fiscalement. Ouais. Là, puis,
6: mais ça, c'est des ententes qu'ils ont eues.
0: Ouais.
6: Les chauffeurs Inc., il n'y a jamais eu d'entente avec le gouvernement. Quoique, actuellement, on sait qu'il y a des libéraux qui vont dans des activités de financement des parties d'associations de chauffeurs Inc. Ceux qui militent pour garder
0: le statut
6: Inc. au Canada. Et là, ben,
0: ça, c'est les libéraux fédéraux de Mark Carney, là.
6: Oui. Et ces gens-là ont été vus. Ça a été dénoncé par Xavier Barcelou-Duval. Fait que
0: qui est Xavier Barcelou-Duval?
6: Qui est du Bloc québécois.
0: Parfait, merci.
6: Et lui, il l'a dénoncé. Mais personne ne levait la main en disant, ouais, c'est vrai, j'aurais peut-être pas dû aller là. Mais là, c'est mal vu en maudit. C'est qu'on a un problème qui a été créé et laissé libre cours par les libéraux fédéraux. Et là, ben, ces gens-là vont dans des petites soirées, galas.
0: Pour financer leur petite campagne.
6: C'est sûr que, je suis pas mal sûr, ça fait des votes de l'autre côté, là, parce que tu regardes la région de Brampton et tout ça, il y a souvent du rouge, là.
0: Ah ouais, c'est pas très NPD, hein?
6: Ben non, pas très. Mais quand même, tu sais, est-ce que on serait capable un jour d'éradiquer ce problème-là? Dans l'article, on dit que non, parce qu'on manque de ressources. Qu'est-ce que ça prend pour enrayer ce problème-là? Il va falloir qu'on mette des gens du gouvernement et qui cognent aux portes des entreprises. Montre-moi ton payroll. T'as pas rien. T'as pas de déduction. T'as pas rien. T'as 100 camions. Puis tu donnes l'ouvrage juste à des Inc.
0: Ouais.
6: Mais là, je te pince. Mais le lendemain, ils ferment. Ils repartent un autre nom. Puis ça y est.
0: Ils engagent 2-3 camionneurs. Puis finalement, on les oublie. Il n'y a pas assez d'inspection de fait.
6: Il y a une compagnie, Gary, qui avait que des Inc. Et c'était 300 quelques camions.
0: Imagine.
6: Et Ça a paru il y a peut-être 3 semaines, 1 mois, dans les communautés de camionneurs. Et les 300 quelques camions sont volatilisés. Il n'y a plus rien. Oh. La compagnie est fermée, mais les camions roulent encore quelque part.
0: Sous d'autres identités.
6: Peu ou pas capable de trouver les numéros de série de ces camions-là. Quand ils vont se présenter chez un dealer, là, on va peut-être les trouver. Mais là, les créanciers de ces 300 quelques camions-là, eux autres veulent être payés.
0: Mais c'est sûr.
6: Fait que comment est-ce qu'ils vont arriver dans quelques semaines
0: Mega
6: à trouver?
0: Cross, ça?
6: Mais hein.
0: Mega cross.
6: Mais hein. Puis souvent, sans dénigrer, là, des fois, eux autres, ces communautés-là se financent par les églises qui ne payent pas de taxes.
0: Mais non, c'est ça, c'est des institutions
6: là,
0: religieuses.
6: Je vais me chercher un prêt par l'église, la communauté, pour acheter un camion, 200 000 $ Et là, après ça, la communauté va dire, achète-toi-en un autre, fais travailler quelqu'un de la communauté.
0: Un autre
6: après. Puis là, c'est un autre prêt, c'est
2: ça,
6: de l'argent.
2: Ça se fait ici au Québec?
6: En Ontario.
0: En Ontario.
6: En Ontario.
0: Ontario. Oui. Okay.
6: Au Québec, ben,
2: à date, après, à l'église, on ne voit pas ça ici.
6: Non, non, non, parce que c'est pas toutes les mêmes religions, là, puis c'est pas toutes les mêmes modus operandi. Oh, oui. Mais là-bas, c'est ce qu'on fait. Là, les assureurs vont commencer à trouver ça tough,
2: oui,
6: d'assurer ces communautés-là. Puis je veux pas cibler personne, mais c'est parce que peut-être qu'il y en a qui lèvent la main en disant « On est tanné, là, parce que la pression s'en vient sur eux autres. Est-ce que ça va régler le problème? Je ne sais pas, mais d'ici quelques temps, j'aimerais ça, moi, qu'un assureur dise « Moi, j'assure plus en Ontario. Je lève les feux, je vais assurer Québec, d'autres provinces, mais j'assure plus en Ontario. »
0: Ça serait un moyen de pression, en fait, qui serait convenable et surtout probablement efficace.
6: Très efficace. Et si tu as plus que 2 incidents en 1 mois, ben c'est parce que tu es considéré comme dangereux. Fait que moi, je retire mon assureur de chez vous.
0: Mais qu'on en a des solutions.
6: Ben, il y en a plein. Il y en a plein. Juste le fait que le gouvernement cogne aux portes, c'est déjà une bonne affaire, mais il cogne peut-être à 10 portes par mois, 20 portes par mois, je sais pas. Mais c'est pas assez. Il faudrait qu'il envoie des lettres à toutes les entreprises qui ont rien sur le payroll. C'est pas dur à trouver là, pour eux autres, là, d'après moi, dans l'ordinateur, sur une base de données, dire « Trouve-moi toutes les entreprises qui ont 0 payroll, mais qui ont 100 camions. »
0: Benoît, la CAQ est sur la 2, ils veulent savoir si tu veux te présenter aux élections.
6: Pas en tout.
0: Non, parce que tu serais bon en titi pour régler des problèmes. Ouais, là, je fais des jokes, la CAQ. Là, mais
7: les conservateurs sont sur
0: les
7: la 3.
0: Les conservateurs sont sur la 3. Charles Milliard est sur la 1. Puis on vient de recevoir un fax de PSPP en Europe.
6: Non, la politique, c'est difficile. Pourquoi? Parce qu'il faut, ben, il faut premièrement mettre ses couilles sur la table.
0: Ouais, t'en as.
6: Puis il faut aussi que le parti accepte que les couilles soient sur la table. Puis ça, c'est... Je ne sais pas si ça existe en 2026.
0: C'est un genre de Marc Bellemare du trucking. En tout cas, moi, j'ai bien de l'espoir quand j'entends ta voix nous expliquer les solutions qui ne sont pas
6: mais
0: appliquées.
6: Il y en a plein d'autres aussi. Là, on pourrait, demain matin, juste techniquement, en rentrant au Québec, donner une base de données à nos contrôleurs routiers. Quand les flasheurs partent pour rentrer à balance, ben je pourrais peut-être juste demander le permis de conduire. Je le scanne. Oh, tu ne payes pas tes redevances. On parque en arrière. Ça termine là. Puis quand tu auras une preuve que tu payes des redevances quelque part ou que tu n'es pas une entité Inc., ben tu pourras recommencer sa route. Puis là, je le sais, il y en a plein qui, à chaque fois je passe ici, là, qui me disent « Ouais, mais là, on est broker. » Les brokers, ça vous touche pas. C'est quelqu'un humain qui chauffe pour une compagnie, puis il n'y a pas son camion, il n'y a pas d'investissement. Le seul investissement qu'il a fait, c'est d'avoir acheté son Inc. Sa seule affaire qu'il a investi, puis il investit de son temps chaque semaine, puis il facture plus taxes. À la fin de la semaine, c'est tout simplement ça.
0: J'imagine, tu le sais, Benoît, qu'on est vraiment écouté auprès des camionneurs.
6: Oui.
0: Moi, j'ai un camionneur qui m'écrit souvent, John Mike, son nom. Et il m'a envoyé des vidéos de chauffeurs Inc.
6: Mm-hmm.
0: Mais peut-être aussi d'autres chauffeurs, là, des chauffeurs québécois ou peu importe, qui ont trouvé des bypass ou plutôt pour éviter les balances.
6: Ça, même dans mon temps, c'était comme
0: dans
6: ça.
0: Dans ton temps, là, t'as pas 72 ans.
6: J'ai pas 72 ans, mais c'était par où tu passes pour...
0: Éviter la balance de Sainte-Julie, tu sais.
6: Oui. Ben, il y a plein de rangs en arrière, tout ça. Puis, vu que les contrôleurs routiers sont basés dans leur balance tant qu'ils seront pas armés, ben, c'est facile de contourner les balances.
0: Mais est-ce que c'est un vrai problème? On m'a comme informé d'un problème qui est récurrent, qui existe
6: depuis longtemps.
0: Mais c'est un vrai problème au sens que là, il faudrait peut-être s'y attarder ou ça existe depuis toujours? Puis...
6: Ben, les contrôleurs routiers connaissent tous les raccourcis en arrière des balances.
0: On espère.
6: Mais quand ils vont être armés, ils vont être capables de retourner dans ces raccourcis-là. Là, on va être capable d'intercepter ces camions-là. Mais... Il y en a qui arrivent du Nouveau-Brunswick, qui connaissent comment bypasser la balance. Et c'est partout pareil, même en Amérique du Nord.
0: C'est quoi la balance la plus bypassée, là, la plus évitée? Là,
6: je ne sais pas si c'est pas celle des cèdres, parce que les gens passaient par Valleyfield.
0: Okay.
6: Même là, c'est rendu une partie de nos trucks. Là, si tu n'as pas d'affaires là, t'es pas supposé.
2: Mais c'est dans le secteur de Montréal, là, où ouais. celui a voulu reculer là, sur l'autoroute.
0: Ah, c'est ouais, ça, c'était mon prochain
6: Saint-Julie,
0: sujet. Ça.
6: Saint-Julie. Oui. Mais je pense que dans le secteur de Montréal, il y en a quelques-unes. Il y a des trucs aussi, là, tu sais, il y a des autoroutes où il n'y a pas de balance. Fait que si tu passes sur l'autre autoroute, t'es sûr que tu vas te faire passer sa balance. Tandis que l'autre, je parle de la 13 puis de la 15, là, vous les connaissez. Mais il y a plein de façons, des fois, détournées de le faire. Puis je dis pas qu'il faut le faire. Mais c'est parce que si tu bypasses une balance, parce que t'as de quoi te reprocher, là, ou t'as une cargaison trop pesante. Tes heures de conduite sont à côté.
0: Caisse de bière en arrière du bain.
2: Et là, qu'est-ce qui arrive concrètement? Comme le gars, là, clairement, ne voulait pas manquer sa balance. Donc, il a reculé sur l'autoroute.
6: À Saint-Julie, ça, sur la veille.
0: Mais là, c'est sur Truck Stop Québec. Les gens qui ne le savent pas, là, c'est arrivé à Sainte-Mathieu-de-Belleuil.
6: Oui.
0: En fait, puis c'est un camion citerne. Ouais. Tu sais, une vanne citerne.
6: Du nitrogène liquide ou quelque chose comme ça.
0: Ça, c'était du lait.
6: Non, c'est matière dangereuse.
0: Il a continué, il a arrêté, il a reculé sur l'autoroute 20, là, pour harponner sa sortie.
6: Oui.
0: Même en charge, je veux dire, c'est un drame épouvantable. On voit les autos éviter. Wow, ouais, le truck recule, ça a 20. En plein milieu de la
2: main. Il a été accueilli avec une amende.
6: Il y a eu des points.
0: Il y a des caméras au Québec, là, on vous voit.
6: Oui, il y a probablement aussi un dossier à la commission des transports qui va être étudié, à savoir est-ce que c'est une manœuvre dangereuse. Mais quand tu arrives sur une balance... Quand tu arrives sur une balance et que les clignotants sont allumés, tu te dois d'arrêter. Si tu passes droite, là... T'as le droit à l'erreur dans la vie.
0: Mettons, t'as écouté Netflix puis t'as pas mis ton flasher.
6: T'as écouté une chronique, là, peu importe. Et que t'es passé droite. Ben, c'est pas compliqué. Je devrais pas dire ça. Actuellement, les contrôleurs, je suis pas sûr qu'ils auraient parti après la personne, mais en tout cas. Parce qu'ils sont encore.
0: Non armés.
6: Mais tu vas à la prochaine sortie, tu reviens de bord, tu reviens, tu reprends l'autre sortie, puis tu t'en vas les voir, tu dis, regarde, je m'excuse, j'ai passé droit. Avec des matières dangereuses, tu passes pas là. Tu reviens pas de bord, tu recules pas.
0: Non.
6: C'est aussi pire quasiment que la personne qui avait fait un U-turn en Floride là, et qu'il y a des gens qui sont décédés. Parce que ça aurait pu arriver qu'il y a des gens qui...
2: Mais c'est une bombe
6: ambulante. Oui, oui. Matière dangereuse égale peut-être explosion ou décès de personne.
0: Sois surprudent, tu sais.
6: Puis, t'as le droit à l'erreur. Ça peut arriver...
0: T'es déjà arrivé, toi, manquer une balance?
6: Non, mais j'avais un étudiant à un moment donné. Non, j'avais un étudiant, on manque la balance. Et puis, c'était aux États-Unis. J'avais pas de l'attention à 100%, donc j'ai pas vu moi non plus qu'il y avait une balance. Fait que là, quand j'ai vu que la balance était ouverte, puis que j'ai dit « Oh, t'es en train de skipper la balance, colle-toi dans l'accotement, puis on va regarder si on est capable d'aller voir. » On a été voir les contrôleurs.
0: S'expliquer.
6: Bon, oui, j'étais avec un étudiant, on l'a oublié. Il dit « C'est beau, salut. »
0: OK.
6: Fait que c'était
0: régulariser la situation.
6: Ben, au pire, on aurait eu une tape ses doigts, peut-être même un constat. Mais
0: t'étais-tu vide?
6: Oui, on était vide.
0: Okay,
6: fait que ça, c'était correct. Mais il y a des fois où même que ça pourrait vous arriver, il y a des balances où quand tu arrives sur la balance, quand elle est pleine, il y a des gens qui vont la contourner par mesure de sécurité. Mais dans le cas qui nous préoccupe présentement, sur le bord de la 20, on passe tout simplement pas droit d'une balance. Puis un camionneur, tout bon réflexe d'un camionneur, c'est tous les panneaux. Je sais qu'il y en a une partie, surtout à Saint-Mathieu, là. Il y en a une gang, mais il faut toutes les lire, il faut être présent sur la route. C'est notre bureau de travail, là, tu sais. Ce qui est en avant de nous autres, c'est ce qu'on voit tous les jours, là.
0: On vit un été particulièrement meurtrier concernant les noyades cette année.
6: Oui.
0: Sur les routes, il y a aussi la même hécatombe. Ce qu'on se rend compte, en fait, c'est que le niveau d'attention sur les différents boulevards, autoroutes, rues dans la belle province, les gens sont beaucoup moins concentrés. En fait, il y a plein de distractions.
6: Plus d'attention.
0: À même le cockpit des voitures, déjà, tu te fais solliciter. Je veux dire, t'as pas de la vitesse, là. Ça fait 150 fois qu'il te le dit, le dash, là, à un moment donné. On le sait, là. Je vais en mettre tantôt. Mais il y a aussi des gens qui vont texter, écouter des séries. On en a déjà parlé. Le niveau d'attention pour un camionneur, c'est plus le même, là. Faut que tu sois vraiment au courant de tout ce qui se passe. Puis tu regardes les autres maintenant, là. Faut penser pour les autres.
6: Faut conduire pour les autres. Faut aussi regarder partout. Parce qu'apparaît, des fois, tu dis, où est-ce qu'il sort, lui?
0: Ouais.
6: Puis, des fois, les gens disent, ah, non, je veux pas être en arrière du camion. Fait qu'ils te coupent pour essayer de rentrer en avant. Sur la métropolitaine, tu laisses des fois une longueur de camion en avant. C'est pour laisser entrer puis sortir le trafic. Puis c'est pour la sécurité aussi. Ben, ils rentrent trois autos là, ils s'en viennent puis ils rentrent en avant. Fait que là, t'es obligé de...
2: Vous le voyez pas nécessairement.
6: Un humain, des fois, là, tu vas passer en avant d'un camion sur une intersection.
0: Un gros freightliner, là.
6: Il te voit pas, là. Surtout s'il y avait son attention ailleurs et que t'es parti de l'autre côté.
2: Il y a pas si longtemps. Puis ça
6: pardonne pas. Il y a pas un camionneur qui se lève le matin en disant, moi, ça me tente d'aller passer sur un piéton. Mais ce qu'il faut reconnaître, c'est que les gens pensent pas à regarder, à avoir un eye contact avec le camionneur. Si tu l'as pas vu, il t'a pas vu. Fait que les miroirs, si tu vois pas le camionneur, on voit un ombre, là, on pourra pas détecter.
0: Il est dans propre.
6: Si, c'est ça. Il est clean.
0: Il s'est-tu brossé les dents?
6: Puis là, ben, si tu passes là, tu le vois pas, il t'a pas vu, là. Fait que, tu sais, assurez-vous de toujours voir dans les miroirs le camionneur. Si vous êtes piéton, assurez-vous de regarder dans les yeux si vous voyez ce camionneur-là, s'il vous voit. Puis si vous vous êtes vu, ben dites-vous une chose, ça va être bien plus sécuritaire. Il y a des angles morts sur un véhicule lourd, là. Vous le voyez, des fois, vous voyez même pas le miroir du camion en avant de vous. Fait que vous êtes dans l'angle mort. Sur le côté, vous voyez même pas dans son miroir. Même s'ils ont des loupes de côté, là, mais c'est pas suffisant des fois pour vous voir. Fait que, puis ils ont pas toujours le petit bidule comme dans vos véhicules qui fait bip bip.
0: Ah non, vous n'avez pas ça, vous autres.
6: Ben, il y en a, Détecteur, là. Mais ça va pas jusqu'à l'arrière de la remorque, là, tu sais. Mais il y en a sur les camions, tout ça. Puis il y a même des. Aujourd'hui, la technologie nous aide beaucoup. On appelle ça des wingman, mais c'est des détecteurs de lignes.
0: C'est des capteurs.
6: Il y a des capteurs partout. C'est pas encore à 100%, mais. On est à 99%.
0: Ça se peut que tu regardes autour, là, voir ce qui se passe.
6: Une donnée qui est sortie, c'est Transport routier, c'est un magazine dans l'industrie du camionnage qui ont sorti ça. Les camions et les autos qui sont conduites par des ordinateurs, les Waymo de ce monde et tout ça, moins d'accidents que les autres véhicules.
0: Un jour, ce sera des robots qui conduiront les camions.
6: As-tu déjà essayé un Waymo? Essaye ça une fois dans ta vie. Il y a deux ans, j'ai essayé ça. C'est spécial. Tu t'assois, puis il n'y a personne qui conduit.
0: Il n'y a personne, le volant vire lui-même.
6: J'étais à San Francisco, puis le véhicule se promène, peut m'emmener à cause des gratte-ciels. Ben, il est obligé de s'arrêter, il ne capte plus les satellites. Fait que là, il attend d'avoir une autre réception. On est parké sur le bord de la route, puis on repart. Puis c'est une lumière, là, quand elle tombe du rouge au vert, là, on est déjà parti. Fait que là, je me dis, as-tu détecté que gauche-droite, il y avait des véhicules qui s'en venaient? Fait que on est rendu là. Puis dans le camionnage, ben moi, je pense pas qu'on va voir ça bientôt au Québec parce que ben, y a des détecteurs de lignes et puis une ligne blanche l'hiver.
0: Il y a pas de ligne. Moi, je me promène à Québec ces temps-ci. Il y a plein d'endroits, il y a plus de lignes.
6: Non, ben
0: c'est rendu une option, les lignes?
6: Ben c'est peut-être le budget qui a fondu avec la ligne. Là. Non, mais c'est vrai. C'est parce que puis partout, à des places, il y a plus de lignes. Fait qu'emmener des camions qui vont détecter des lignes pour conduire... autonome, ben vous allez avoir de la misère à vous rendre des fois à quelque part, tu sais.
0: À Sainte-Foy, là.
6: Écrime. Ici, s'en aller jusqu'au pont.
0: Juste au pont de Québec, c'est malade. Hey, en terminant, là, je profite de ta présence en onde, Benoît Thérien, de Truck Stop Québec, parce que dans les dernières années, c'est sûr que tu étais un tripeux de camion. Quand tu étais petit, tu avais des camions, tu caressais ton camion. Je veux dire, tu peux pas devenir trucker puis le king de Truck Stop Québec en aimant pas son camion. T'sais. Ton camion, c'est ton ami, ton camion, c'est ton compagnon. Moi, ce que j'ai remarqué dans les dernières années, surtout depuis l'attentat de Nice, c'est que les camions, maintenant, c'est camion bélier. Hein, c'est rendu un engin de mort. Il est arrivé quelque chose en Allemagne, en fait, cette semaine. C'est triste de voir ces attentats-là qui sont perpétrés avec un camion. C'est sûr que ça a dû pas blesser là, ton le trucker en toi, mais c'est sûr que là, on associe le camionnage, ou plutôt le camion en soi, au meurtre,
6: à
0: une arme meurtrière. En tant que camion lover, truck lover, ça doit te faire quand même quelque chose, parce qu'on le sait que c'est dangereux un camion, là, on vient d'en parler, ça écrase du monde quand ça... Mais là, c'est devenu une arme. J'imagine que ça t'a pincé un peu, là.
6: Le problème, ben, tu sais, il y a tout le temps un peu de sensationnalisme dans tous les médias.
0: Oui.
6: Camion bélier, ça a plus d'impact que la fourgonnette ou le camion de transport.
0: Ça fait peur. Camion bélier.
6: Ben, c'est ça. C'est plus, tu sais, la météo à cette heure. Il y a plus de zones vertes, c'est des zones rouges, puis rouges très orangées, puis tu sais, même rouge vin.
0: On est en préparation d'un ouragan, tu sais, c'est une tempête, là.
6: Puis de plus en plus des bombes météo, des affaires de même.
0: Ils sont capotés.
6: Qui arrivent pas nécessairement tout le temps.
0: T'sais, dans le fond, c'est juste maintenant l'hiver, là. Ils annoncent de la neige, là, tu sais, tempête, là, blizzard, là, ouragan. Bombe. Finalement, c'est juste une bonne idée d'aller faire du ski alpin cette soirée.
6: Il tombe 10 cm, c'est ça. T'as bien du fun.
0: C'est la soirée de rêve à Stoneham.
6: Mais c'est vrai que quand on accuse faussement des camionneurs ou avec l'engin qu'ils conduisent, c'est pas nécessairement un camionneur qui a pris le volant d'un camion bélier et qui a décidé de foncer d'une foule ou de foncer sur un événement quelconque. Fait que moi, je pense que c'est peut-être que les gens comprennent la différence, que c'est pas un camionneur.
0: C'est pas le camionneur, c'est pas l'humain.
6: C'est pas l'humain. Puis tu sais, d'un autre côté, faut pas l'associer nécessairement. Il y a pas grand camionneur qui vont dire bon ben moi je fonce d'une foule aujourd'hui.
0: Non, mais ça pourrait arriver. Heureusement non.
6: Ça pourrait arriver, mais tu sais, ils foncent dans d'autres choses puis ils viennent de l'Ontario ceux-là.
0: Ce sera le mot de la fin pour Benoît Thérien qui belle présence sur la patinoire aujourd'hui. Benoît Thérien de Truck Stop Québec qui est devenu la référence. En fait, on vous a même entendu au 98.5 aujourd'hui là, c'est pas peu dire.
6: On lâche pas.
0: C'est-tu à peu près depuis le topo à JE ça?
6: Ouais, depuis JE là.
0: On t'a anobli.
6: Jamais. Non mais ça
0: a
6: jamais arrêté.
0: Le soir à JE là.
6: Ouais, ben Marceau nous amenait beaucoup de monde.
0: Je sais, là, ça je l'aime.
6: Il y avait une blonde qui appelait en onde de temps en temps.
0: Oui, qui était, Roxane.
6: Ouais, qui était son amoureux, je sais pas trop quoi. Non, mais ça a fait beaucoup.
0: On a tout eu une histoire.
2: Elle l'appelle pas encore, elle.
0: Non, mais on a tout quelque chose avec Roxane. Là. Oui. Il y a juste Mel, je pense qu'il l'a pas frenché.
6: Ah oui? Ben, peut-être que ça viendra un jour. Mais non, mais effectivement, Marceau a... Puis même Radio X, à chaque fois, je passe ici. Demain, je vais avoir d'autres appels, puis ça fait comme un effet domino. Là,
0: oui.
6: Fait que,
0: longue vie. Longue vie, Benoît. On t'aime beaucoup. Nous, on prend une petite pause parce que c'est comme ça la radio. Puis au retour, ben, ce sera doux encore.
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15h36, vous êtes bien branchés à Radio X. On est au 1134 Grande Allée. On est bien content d'être là. Puis, ça fait 28 ans qu'on fait de la radio de cette façon-là. 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Le festival qui bat son plein jusqu'à l'été au 1134 Grande Allée. On est bien content d'être là. Puis, ça fait 28 ans qu'on fait de la radio de cette façon-là. Et ce soir, au festival, je vous le mentionne comme ça, si vous êtes à Québec et vous savez pas quoi faire, c'est Sale Barbe qui va être là avec Marie-Annick Lépine en première partie. Le festival qui bat son plein jusqu'à dimanche. Il y a même angine de poitrine de

0: pas droit à une chronique de Maxime Lacasse.
1: Ben revoilà!
0: Comment ça va?
1: Vous êtes-vous ennuyé? Ouais, hein, fait quand même un bout qu'on s'est vu, là. Hey, dans le retour, fait quoi? Fait deux semaines qu'on fait des chroniques dans le retour, ouais, dans le mille?
2: Que j'abuse de toi, là. Je me dis, j'ai rien à booker, on va y donner plus de job.
1: Ben j'aime ça quand t'abuses de moi. Je me suis dit que j'allais replonger dans mes archives et vous sortir les meilleurs moments de qui, de quoi? De complotistes et compagnie.
3: On est pollué par des chemtrails!
4: Complot. Moi, j'ai fait mes recherches, OK?
3: Conspi. Oui, c'est vrai, la Terre est plate.
5: Conspi, complotiste et compagnie.
4: La la la la!
0: Wow, c'est un genre de greatest hits.
1: Ah, quand même. C'est ce qu'on peut appeler un greatest hits.
0: C'est ton greatest hits?
1: Le best of. Si vous êtes pas embarqué dans le tramway de complotistes et compagnie jusqu'à présent, il vient d'arriver en ville. C'est une étude de la complosphère québécoise. Moi, je suis allé sur Internet d'un bas fond et j'ai récolté les meilleurs clips, les meilleurs audios pour vous les faire entendre aujourd'hui.
0: Des pépites.
1: Et aujourd'hui, le concept, il est simple. C'est j'ai trois grandes vérités à vous dévoiler.
0: OK.
1: Selon Steve. OK? Steve. Et Steve, c'est qui? C'est celui-là.
6: Ah! C'est l'heure de Steve Wolf. Et ce qu'il fait dans sa cuisine, il fait des tic-tac.
0: Yeah, yeah, yeah. Yeah. Il fait des tic-tac.
1: Ah, TikTok. Il fait des TikTok.
0: OK.
1: Non, il prend pas beaucoup de tic-tac parce qu'on le voit, il a l'air pué.
2: Ouais, là, c'est ça, ça sent pas bon, vidéos. Ça, là.
1: Non, ça paraît au travers de la caméra. Ouais. Fait que Steve fait des TikTok et il nous dévoile des choses. Les trois grandes vérités aujourd'hui que j'ai à vous dévoiler vont probablement changer votre existence.
0: Ah, ouais.
1: La première. Êtes-vous prête?
2: Je suis prêt.
1: Le kidnappeur kidnappe et le cuisinier cuisine.
0: Mm-hmm.
1: Mm-hmm. OK, je m'en vais quelque part avec ça. Jusqu'à tout récemment, c'est deux mondes qui allaient pas ensemble. À moins qu'on considère le kidnapping d'une gazelle comme un kidnapping pour la mettre dans son assiette, mettons.
0: Ouais, ouais.
1: C'est deux mondes qui se chevauchaient pas. Mais dans les dernières années, il y a des théories qui se sont mises à apparaître aux States sur les kidnappings d'enfants et qu'est-ce qu'on fait avec les enfants.
0: Mais voyons.
1: Première grande vérité.
7: Je sais pas s'il y a rien que moi qui a vu la vidéo, ben non, qui l'a entendu. En tout cas, je l'ai partagé. Il enlève entre 100 000 et 300 000 enfants. OK?
1: Mm-hmm.
7: T'as bien entendu?
1: Ah.
7: Après ça, ces enfants-là, ils les tuent.
1: Oh!
7: Après ça, ils évitent de leur sang. Ils jettent les corps dans les abattoirs qu'eux autres possèdent.
0: OK.
1: Oh.
7: Puis c'est à New York, en plus, que ça se fait. Puis les corps de ces enfants-là, ils passent dans un broyeur.
0: Mais voyons.
7: Après ça, ils font des McDonald's avec ça.
0: Mais voyons!
7: Ils envoient ça à travers le monde.
0: Voyons, là!
7: Ça. Fait que probablement que celui-là qui s'est fait enlever son enfant, probablement que tu vas manger ton enfant puis tu sais pas.
0: C'est qui ce gars-là, man?
2: C'est quelqu'un, un détenteur de la vérité, Gary, tu vois bien?
0: Non, mais c'est une joke, là. C'est toi qui tape ça, là. Jordan qui fait des voix encore là, pour nous amuser.
1: Non, il s'appelle Steve et il nous dévoile des vérités.
8: Le monde va mal.
1: Donc, d'après ce qu'il raconte, là, c'est qu'il y a des enfants qui se font kidnapper partout dans le monde, surtout aux États-Unis,
0: surtout
1: entre 100 000 et 300 000.
0: Précis, hein, c'est ça, la précision.
1: C'est un homme plugué. Et d'après ce qu'il raconte, il y a une usine à New York dans laquelle on envoie les kids et on les vide de leur entraille, mais on garde la viande. La mythe. Puis on fait des boulettes avec ça. Et vraisemblablement, c'est...
2: Les secrets du Big Mac.
0: Non, mais là...
8: Oui, moi, je suis tombée sur une vidéo, il disait qu'il buvait le sang aussi. Là. Tu sais, okay. L'élite, là, buvait le sang de ces enfants-là. C'était comme une...
0: Imagine s'il y avait le sang... Imagine s'il y avait entre 100 et...
2: Sur la vérité.
0: Entre 100 et 300 000 enfants qui se faisaient enlever par année. Là, je veux dire, il y aurait une coalition des parents qui capotent en titi, là, quelque part, puis il y aurait un... Il y aurait vraiment une alerte rouge. En fait, il y aurait des alertes Amber aux 5 minutes.
1: Ben, c'est clair.
0: Ça serait tout le temps, l'alerte Amber online tout le temps.
1: Mais la question se pose. Ils sont où?
2: Mais dans le Big Mac.
0: Dans le boulette.
1: Voilà. Je pense que...
2: C'est un homme probablement mangé un matin, Max. Je sais pas.
0: On peut pas aller plus loin que ça. Là. C'est,
1: je te garantis qu'on peut y aller.
0: Impossible.
1: Deuxième grande vérité.
0: Je peux pas croire qu'on va aller plus loin que ça. My God.
1: OK.
0: Je suis traumatisé.
1: Les libellules n'ont pas été à l'école.
0: Ben non.
2: Les libellules n'ont pas été à l'école.
1: J'ai en ce moment, là.
2: Ça dépend.
1: Je suis dans un univers parallèle.
0: J'attendais tellement pas à ça. Je pensais d'avoir une chronique de barbecue.
1: Oh non, ça arrivera pas aujourd'hui, ça. Ben, c'est ça, non.
2: Si on s'est trompé de Max.
1: Si on parle d'enfants kidnappés, peut-être, là, mais... OK. Les libellules n'ont pas été à l'école. La traduction libre de tout ça, ça veut dire « Tous ceux qui pensent tout savoir, arrêtez de penser que vous savez tout. »
7: Là, les tabacs de cellules de coller dans le plafond là, puis les libellules là, qui

0: Paul, là. Lâche ça un peu, là.
1: Bon. C'est moi, sûr que là.
2: Moi, j'ai entendu une perruche en arrière dire non, c'est pas vrai ce que tu dis, man.
1: Ça prend du contexte, tu sais. Les libellules puis les cellules qui sont collées au plafond, là, ce qu'ils essayent de représenter comme ouais, image, c'est presque philosophique. Un peu, d'une certaine façon. Mais c'est aussi les gens qui s'offusquent à tout et n'importe quoi.
2: Ça, c'est les libellules.
1: Et qui sont des espèces d'apôtres du savoir. Tu sais, ils volent comme des libellules. T'as raison, c'est une bonne image.
3: C'est les gens qui viennent y dire, dans le fond, à journée longue, que ce qu'ils disent, c'est de la bullshit.
2: Genre, je suis une libellule, là.
1: Exactement.
2: J'en suis bien, dans Titi, là.
1: Et quand on parle du savoir,
3: ça,
1: là.
3: Des libellules, là.
1: Ben, je pense
2: libellules. Clairement une libellule.
1: Tu sais ce que je disais tantôt, là, tu sais pas ce que tu sais jusqu'à temps que tu le saches. C'est vrai, à quelque part. Surtout quand tu parles de l'éducation et de ce qu'on nous apprend à l'école.
0: Ça en fait plusieurs qui viennent me baver sur mon écriture. Alors, une petite nouvelle pour vous autres. Qu'est-ce qui te fait dire, toi, qu'à l'école, ils t'ont pas enculé quand ils t'ont fait écrire des affaires?
3: Ah! Ils nous apprennent à écrire tout croche.
1: Ben, même, pense à ça, là. Qui a écrit le dictionnaire?
2: Pas mal de je dirais, comment dire, tout le monde,
3: le
2: là, l'histoire Robert, de l'humanité.
3: Monsieur Larousse.
1: Qu'est-ce qu'il nous dit pas que quand ils ont écrit les mots, ils ont glissé plein de fautes d'un mot?
2: C'est pas l'Académie française.
1: Peut-être.
2: Ouais, ouais,
1: mais c'est l'élite.
2: OK, ouais, là, je comprends.
1: C'est une autre classe, là, c'est une caste à qui on n'appartient pas.
3: Big Pharma.
2: C'est-tu les libellules, ça?
1: Peut-être qu'ils ont glissé des fautes d'un mot. Puis depuis la nuit des temps, nous, on réécrit des mots qui sont remplis de fautes. Comment? Le savoir. Tu le sais pas jusqu'à temps que tu le sais. Oh. Et je pense que Steve a vraiment une partie de la réponse.
0: Parce que qui nous reprend quand qu'on parle? T'as-tu déjà pensé à ça, toi?
2: Oui.
0: Tu sais, t'as une discussion avec quelqu'un, puis il y en aurait un là, au bout de la table, il dirait, hey, c'est parce que tu t'exprimes mal aussi ou ça, puis gna gna gna, comme un host. Ça, dans le temps des années 80 qui voulait pas partir, là. Gne, gne, gne, gne, gne. Il est pas de même, là. Il y en a plein partout de ça.
2: Ben moi, ma mère, là, si je disais 2-3 si j'aurais en ligne, m'a dit que je le savais en Titi. Puis j'étais pas au bout de la table, elle était direct à côté de moi.
1: Ouais, mais mettons que tu dis je vais aller manger une crème glacée, mais dans ta tête, tu l'as dit C-R-A-I-M-E. Personne ne va te reprendre.
2: Personne.
1: Il n'y a personne qui va le savoir.
2: Même pas ma mère.
1: Qui le sait, dans le fond? C'est la question que je vous pose.
2: Lui, je pense
1: aujourd'hui.
2: Qu'il règle ses comptes avec sa maîtresse d'école de première année. Là.
1: Je pense que oui. On parlait de l'élite tantôt. Je pense qu'on a été éduits en erreur.
2: C'est l'élite qui ont fini leur primaire, là, ce monde-là. Là.
0: On sait tous que l'école, c'est l'école des Rothschild. Puis c'est leurs écoles, eux autres. Puis toi, t'as pas appris l'école de la vie. Là. Oh. Pense à ça deux minutes. Salut, là!
1: Bon, il y avait un appel, là.
3: Mais... Rothschild. Ouais. Parenté loin des Rothschild.
2: Moi, je veux juste dire quelque chose aux diplômés de l'école de la vie, là.
1: Ouais.
2: Tu peux aller à l'université, être diplômé d'une université, puis en même temps, tu fais une formation dans l'école de la vie, et t'es diplômé des deux. Fait que c'est pas parce que t'es allé à l'université que t'es pas diplômé de la vie. Des fois, même, t'as un super diplôme de la vie parce que t'es allé à l'université.
4: Ou l'inverse.
2: Je sais pas ce que ça veut dire, par exemple, ça.
4: Ouais, ben, tu peux être super diplômé de l'université puis être tout croche en vie.
2: Oui. Oui,
1: définitivement, on a un appel. Bonsoir.
2: Bonsoir.
1: Qui êtes-vous? Allô, à qui je parle?
2: Quand Max prend le contrôle de la console, on sait jamais vraiment à quoi s'attendre.
1: Bon, ben, il y a personne.
2: Écoutez, ça aurait pu être Jordan qui fait un personnage aussi, là. Hein?
1: Si vous avez envie de rappeler, les lignes sont libres. Monsieur ou madame.
2: C'est-tu Steve avec deux E, la question qu'on me pose à la messagerie. C'est-tu Steve ou Steve?
1: Définitivement Steve.
2: Okay,
1: parce qu'il y a des grandes vérités. D'ailleurs, on termine avec la troisième. Les satellites n'ont jamais existé.
2: Oh. Les satellites, là, ce qu'on voit des fois quand même il fait noir-noir.
1: T'es as-tu déjà vu?
2: Ben, on en voit passer des fois.
1: Qu'est-ce qui te dit que c'est pas des étoiles ou c'est des avions?
2: Des météorites.
1: T'as jamais été dans l'espace, toi?
2: C'est vrai.
1: Je te trouve vraiment comme prétentieux un peu de dire que toi, tu sais que ça existe, les satellites.
2: Non, j'avoue, j'exagère encore. Oh, on a un appel. 418-670-9090. Si vous voulez participer à la discussion, Radio X, bonjour.
5: Salut Gary, salut Mélanie,
3: salut,
5: comment ça
3: René.
5: Va?
4: Allô?
5: Salut, hello Max, comment ça va?
1: Salut, ça va bien, merci. Aïe, on a 30 secondes. Les satellites ont-ils existé?
5: les satellites qui ont existé, je sais pas, mais une chose que je sais, c'est qu'à soir, je me ferai pas d'hamburger, en tout cas.
2: Ça, c'est un bon gag, ça.
1: Hey, merci, René.
2: Ça, c'est bon, ça, René.
1: Attention, machine.
2: T'appelles quand tu veux pour un bon gag comme ça, René.
1: C'est collaboratif, c'est ça le bon terme.
2: Ah, oui, j'ai, hey,
1: pour vrai, si vous créez aux satellites...
0: Ah, y en a-tu dans vous autres qui créez à ça, qu'il y a des satellites en l'air?
2: Ouais, ouais, moi, je pense.
0: Hein? Il y en a-tu encore qui créent à ça?
2: Oui, oui, oui.
1: Bon, OK, il y en a quelques-uns. Comment ça, voyons, Mel?
4: Ben non, mais je trouve ça triste.
1: Pourquoi?
4: Ben, c'est des gens qui...
3: Mais qui disent la vérité, Mel! Ben, pour nous, les ignorants.
1: Oui.
3: Eux autres, ils disent les vraies affaires. Ah. Ah, moi, je le sais, il y a un satellite.
2: Non, mais c'est parce que t'as un grand cœur. Mélanie, elle aime pas ça qu'on rit du monde puis on rit
4: non,
2: un peu
4: non,
2: du
4: non,
2: gars.
4: Non, non, non, mais non, c'est pas ça nécessairement. C'est
2: OK,
4: juste...
2: parce que c'était quand même ça, moi, l'enjeu. Je trouvais qu'on rit un peu d'un homme, là. Puis je m'en faisais quand même pour sa sécurité et sa santé mentale à lui, là.
4: Oui, ben oui, en quelque sorte, mais c'est triste que des gens comme ça s'exposent à des milliers de personnes puis qui. Tu sais, c'est des gens qui ont besoin d'aide, je pense.
1: On va aller tester ta théorie. Bonsoir.
5: Allô?
1: Salut, est-ce que tu trouves ça triste?
5: Non, je trouve pas ça triste.
1: Pourquoi?
5: Ben, c'est pas triste. Ce gars-là, il s'est clairement dérangé. Il s'est mis lui-même dans un environnement qui nourrit lui-même avec des niaiseries.
1: T'as raison, les fils, ça touche.
5: Les satellites n'existent pas. Imagines-tu le nombre de kilomètres de fils qu'on a déroulés dans l'océan, tabarnak, pour parler aux Chinois?
1: Voilà!
2: Allez, ça, c'est un bon argument, ça. Merci. Ça,
3: mais le pire, c'est que c'est vrai qu'on a déroulé beaucoup de fils. Là. L'Internet, ça passe pas par les satellites.
1: Ben non, bon, ça passe par les fils.
4: Oui.
2: Ouais.
4: Oui, les il y en a, là, des câbles.
2: Juste vous dire, moi, je suis un tripeux d'eBay. Là. Il y a plein de morceaux de satellites à vendre sur eBay.
1: Oh, donc ça a vraiment existé. Ben, à qui on parle, d'ailleurs, présentement?
5: David.
1: Est-ce que tu crois aux satellites, là, en terminant, juste pour être sûr?
5: Ben, oui.
1: OK. As-tu un message pour Mel?
5: Un message pour Mel. Faudrait qu'elle arrête de s'en faire un petit peu là, pour les gens de la basse société. Là. Laissons-les faire, là, puis soignons-les ceux qu'on veut, puis les autres, mais qui s'arrêtent.
1: OK, bisous.
2: Merci, David.
4: Merci, David.
1: Bye-bye, on te reparle.
4: C'est
2: un conseil donné gratuitement à Mélanie.
1: Oui. Tu veux, Mel? C'est une intervention qu'on fait aujourd'hui.
4: C'est parfait.
2: Hey Max, vraiment, j'ai appris plein d'affaires aujourd'hui.
1: Hey, c'est pas fini, là.
2: Non,
1: Non, parce que si vous croyez aux satellites.
4: C'est pas fini.
1: Vous êtes. Ben non, c'est pas fini, man. Vous êtes bizarre. Fait que commencer, ça, là. Tu sais, à un moment donné.
4: C'est bizarre.
1: OK. voici l'explication.
0: Si toi, tu crées qu'il y a des satellites pour les réseaux et tout ça, tu vas m'expliquer pourquoi que. Sogetel, ils ont mis des gros fils dentaires pour son réseau, OK? Telecom, Intelcom, Vidéotron, Cogeco, ils passent tous des fils.
3: Intelcom, c'est de la livraison.
1: Ben oui, ils livrent des colis.
3: C'est Amazon.
4: Fibre optique.
3: Oui, le Wi-Fi, il passe par là. Mais le GPS, ça passe par les airs.
2: Je pense que j'ai manqué un bout de l'extrait. Là.
1: Oui. Juste qu'on leur...
2: Non, je veux juste... Traduis-moi là.
1: La logique, là. C'est pourquoi il y aurait des satellites si on passe des fils.
2: OK, c'est un ou l'autre.
1: Parce que l'Internet, là, l'affaire du courant de l'Internet, là, s'il y a des fils, pourquoi il y aurait des satellites? On serait censé avoir l'Internet par satellite.
3: Okay. Mais non, ça vient juste d'être inventé. C'est Starlink, c'est Elon Musk. C'est...
2: Météo, média, satellite.
1: Ouais.
2: Ça, c'est correct, ça? La météo, on l'a fait que ça. Là.
1: Ça passe par les fils, par contre. Là. Ça passe par les fils.
2: Les satellites, ils ont des fils.
1: C'est une invention humaine, man.
2: C'est sûrement avec des longs fils.
3: C'est juste des fils.
1: Regarde, je vais te le dire, là. Bonsoir, à qui je parle?
6: Salut,
1: ça va?
2: Qui a jamais?
6: Oui, ça va, c'est clair, ça va?
1: Ben oui, clair, ça va. Hey, là, les satellites, ça existe-tu? Tu sais, as-tu raison?
6: Ben, oui, ça existe, mais la plus drôle, c'est quand il a dit les fils dentaires, j'ai compris comme de la soie dentaire, genre.
1: Est-ce que tu la passes, Claire?
6: Oui.
1: OK, on fait un beau sourire, on se dit bye-bye. Salut!
6: Bye!
1: OK.
2: Bon, j'ai mis les lignes ouvertes. Hein, ça s'en vient en septembre, ta ligne ouverte, Max.
4: L'Internet est livré par Intelcom. C'est ça qu'on a reçu.
1: Exactement. Et en terminant, là, la finalité de tout ça, si vous avez des doutes à croire à tout ce que Steve nous amène comme théorie et les trois grandes vérités, honnêtement, c'est vous le problème.
0: Si tu crées, toi, qu'il y a des satellites, je te dirais, rentre-toi la tête dans la laveuse puis mets du savon. Puis crée ça à spin, puis pour que ça revienne, parce que moi, je crée pas ça, en tout cas. Parce que sans ça, t'as aucune de ces compagnies-là qui poserait des fils.
1: Le mot de la fin, qui êtes-vous? Personne.
2: Ah, j'avais peur que ce soit Steve qui voulait régler la situation.
1: Incursion dans la tête de Steve, momentanément.
3: Si Steve veut appeler et argumenter, il pourra le faire à partir de 18h ce soir dans le Carbo Show. Ça va me faire plaisir.
2: Ah ouais, tu veux donner toute la parole?
3: Tout.
2: Ben merci, Max. Écoute, wow.
1: Ah, ben, ça me fait plaisir, là.
3: C'est ça. Hein?
1: Mais on va chez nous, moi, là.
3: Ouais, c'est fini. Ouais,
2: ben, on se dit à demain?
1: On verra demain. Salut.
2: Salut.
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0: possible.
1: Je savais pas, Mélanie, que t'avais un côté pierre à feu en toi.
2: Ouais.
1: T'as du mordant dans ton T-bone.
2: Tellement bon.
1: Très content de le recevoir en studio. On adore entendre ses analyses. Mark Hamilton, comment ça va?
3: Hey, ça va bien, vous autres? Puis justement, Mel a fait penser qu'elle mange un steak de brontosaure.
1: Oui, hein, c'est ça.
3: C'est vraiment l'allure de ça. Puis c'est copieux comme ça. En tout cas, protéine fixe pour ce soir, je pense que... Hein?
2: C'est réglé.
3: Tu vas te prendre ta dose de protéines, c'est bon.
4: On est gâté.
1: Bel été, Marc, jusqu'à présent?
3: Ben, écoute, des hauts et des bas, parce que je suis pas capable de prédire rien sur ce que je vais faire dans une semaine.
4: C'est bon, ça.
3: Tu dis, hey, cette semaine, il annonce beau. Tu pognes une journée, 60% de probabilité d'appui. Là, tu décides de rien faire. Ouais, là, tu te rends compte en fin de journée, j'aurais donc dû le faire, Colin.
4: Trop soleil.
3: Puis, des meilleurs exemples, tu sais, je sors mes chars l'été. Puis là, bien souvent, j'aime pas ça me faire pogner puis me faire rincer, tu sais, puis c'est pas le fun. Là, tu dis, je la prendrai pas aujourd'hui. Comme une journée comme aujourd'hui, là. Tu sais, bon, je la prends-tu, je la prends-tu pas. Ben là, je l'ai pas pris. J'aurais donc dû la prendre. Hier, c'était pareil. Mais là, c'est rendu que, prêt, pas prêt, j'y vais, là. Tu sais, tu peux plus dire, là, l'été avance, on est rendu mois d'août bientôt.
2: Ça sert même pas à rien de faire des bulletins météo.
3: Ben, écoute, c'est rendu. On se lève le matin et on dit, on se met le doigt dans les airs. Oh, il va faire beau aujourd'hui. Mm-hmm. C'est rendu, on guesse sur ce qu'on fait. Je te dirais, ça me rend un peu maussade parce que, écoute, au mois de juin dernier, ouais. Je suis allé à Toronto.
1: OK.
3: Puis là, là-bas, j'ai dit, il fait tomber un chaud, il faisait 42, 43 degrés. Là, c'était insupportable. Là, j'avais hâte d'en venir au Québec. Puis là, j'arrive au Québec, mais là, il y a une différence entre 40 puis 12, 13 degrés. Là, fait que j'aime mieux mieux que les deux, mais pas de pluie. Puis. On dirait que, en tout cas, soit-on que le mois d'août puis le mois de septembre, généralement le mois de septembre, c'est un des rendus des plus beaux mois de l'année.
1: Ben oui, hein, toutes nos vacances sont décalées maintenant. La plupart des gens vont prendre des vacances la première fin de semaine du mois de septembre où c'est la fête du travail. On profite du long week-end, on part en vacances.
3: Puis c'est ça qui est plate. T'sais, les gens pensent plus vacances rendus au mois de septembre. Les écoles recommencent, les campings ferment. Puis Caroline, c'est rendu là que c'est le fun, qu'on peut se fier sa température. Puis il fait encore 20-25 degrés le jour. Le soir, c'est un petit peu plus frais, mais au moins, c'est fiable. T'sais, il a arrêté de pleuvoir. Puis c'est un peu ça qui me rend cette année up and down par rapport à l'été actuel.
4: Ouais, une certaine époque, tu vois, de planifier.
1: Dans un passé pas si lointain, mois d'août égale Expo Québec égale la fin de l'été, c'est la rentrée scolaire, puis ça commence à être frais, là.
3: Ouais. Là, on dirait qu'on a poussé ça d'un mois.
1: Ouais.
3: Ce que tu dis là est rendu plus début octobre. Curieusement, puis il est rendu que le mois de mai est exécrable, puis le mois de juin, ben là, écoute, c'est la saison quasiment des pluies, là. Fait que je m'en rappellerai tout le temps, sûrement que vous en rappelez. Le 24 juin l'année passée, en 2025, rappelez-vous, le show de la Saint-Jean était cancellé.
2: Il pleuvait,
3: des tonnerres, il manquait d'électricité. Il a commencé à faire beau le 15 juillet l'année passée. Puis là, cette année, ben moi, juin, pas si pire. On a eu quoi? Une couple de belles fins de semaine jusqu'à maintenant, mais tu sais, c'est pas. Moi, j'étais un gars de construction présentement qui recommence lundi, puis je suis fâché, là.
4: Mettre à faire beau.
2: C'est ça. En tout cas, il y a un truc pour moi qui fonctionne, tu sais, pour savoir s'il va vraiment pleuvoir, c'est les feuilles des arbres.
1: Ouais. Les feuilles se tournent.
2: Les feuilles sont à l'envers, Il va. Pour vrai, jusqu'ici, en tout cas, ça fonctionne.
3: C'est pas le vent
2: là.
3: Qui vire à l'envers, non?
2: Non, on voit vraiment les feuilles sont vraiment comme plus
1: lourdes. Sont prêtes à. Recevoir.
2: C'est spécial, depuis que je suis petite, je surveille ça, puis ça fonctionne à chaque fois.
3: Un bon truc.
1: Moi, j'étais au camp de vacances, moi. J'avais justement là, 12, 13 ans, puis on m'avait appris ça. Ah, il va mouiller.
2: Oui, regarde, les feuilles des arbres vont mouiller.
1: Ils vont mouiller.
3: Ça ment pas. C'est une bonne prédiction.
1: Hey, fermons la parenthèse et parlons de science.
3: Ben oui, on est là pour ça.
1: Il y a beaucoup de sujets qu'on peut parler, mais j'ai le goût qu'on commence avec les bouteilles d'eau.
3: Mm-hmm.
1: Le microplastique dans les bouteilles d'eau, parce que on nous invite à récupérer. Il y a maintenant une consigne sur les bouteilles d'eau, mais souvent, je sais que Mélanie, à la maison, on se commande, nous autres, des caisses d'eau parce que tu fais pas confiance à l'eau du robinet. Puis on est mieux de prendre avec des bouteilles d'eau.
2: Elle goûte pas bon, notre eau du robinet. Puis une fois sur trois, elle est jaune. C'est l'enfer. C'est sûr que ils font beaucoup de construction autour, puis ça atteint vraiment la qualité d'eau. Là. Non, je bois plus d'eau du robinet.
1: Mais l'eau du robinet est bonne, Marc.
3: Écoute, je vais vous expliquer un peu les nano et microplastiques, puis tu vas voir que l'eau de la ville, même si elle sent le chlore, même si des fois elle est jaunâtre, faut penser que la couleur de l'eau n'est pas un indice de potabilité de l'eau.
2: Non.
3: Donc, même si elle est jaunâtre un peu, ça veut pas dire qu'elle est pas potable.
4: Ah, puis j'ai déjà bu de l'eau bien, bien claire dans le bois, je l'ai regretté quelques jours plus tard.
3: Exactement.
4: Là.
3: Donc, faut pas se fier aux apparences. La seule affaire que je recommande moins quand vous êtes dans le bois, vous buvez une eau, qu'elle soit trouble. Ça, je vous conseille pas de la boire. Ça veut dire qu'il y a beaucoup de charges dedans, qu'on sait pas trop c'est quoi, qui peut même être des bactéries. Mais la couleur de l'eau, qu'elle soit jaune, qu'elle soit rougeâtre, qu'elle sent un peu les eaux pourries, y a rien là-dedans qui pourrait te dire je peux pas la boire. Même si tu dis oh, elle est dégueulasse. Je te dirais, les eaux embouteillées, là, on parle de micro puis de nanoplastique, là. Ben ça devient un contaminant de plus en vogue, populaire. Et, écoutez, il y a 900 millions de tonnes, 450 millions de tonnes de plastique produits annuellement sur la planète. Et environ, même pas 6 % de tout ça est récupéré. Fait que tout ce plastique-là, bien souvent, se ramasse où? Dans les dépotoirs, se ramasse bien souvent dans les pays où est-ce qu'il n'y a pas de réglementation de recyclage. Ça va dans les cours d'eau. Les plastiques se dégradent au soleil, s'oxydent, et ça crée des microplastiques qui se ramassent dans les cours d'eau. Puis on finit toujours par rentrer dans la chaîne alimentaire. On les consomme, mais ça s'accumule dans nous. Mais tu levais une bonne question, Yannick, tantôt. Tu disais, qu'en est-il de nos fameuses bouteilles d'eau qu'on achète? Puis ouais, est-ce qu'il y en a des microplastiques là-dedans? Écoute. Il y a beaucoup d'études, puis il y en a une qui était récente. Puis les microplastiques dans les bouteilles d'eau qu'on achète, c'est là qu'il y en a le plus qu'on peut avoir dans une journée. Il peut y avoir jusqu'à 200-300 000 particules de microplastiques qu'on ne voit pas. Et puis, garde, donne-moi la tienne.
1: Ouais, c'est ça, Mélanie, à sa bouteille d'eau.
3: Quand vous prenez une bouteille de plastique, juste ce son-là là, vient de dégager des centaines et des centaines de microplastiques.
2: C'est pour ça qu'ils disent surtout pas ne surtout pas les réutiliser. Moi, ma mère les réutilisait tout le temps. Je disais, non, fais pas ça.
3: Exactement. C'est plus le plastique est mou, plus il a tendance à s'effriter à l'intérieur. Donc, plus on le frotte, plus on va dégager des micro-particules de plastique dans votre eau.
2: On s'en rend pas compte.
3: Et on s'en rend pas compte.
4: Mais est-ce que c'est dangereux pour nous? Est-ce que ça reste dans notre corps ou ça passe dans la piste puis ça ressort le lendemain puis c'est réglé?
2: J'ai vu des trucs à la télé, oui. Ça va dans le cerveau.
3: Ben, les microplastiques, ça se divise en deux catégories. Ça se divise en microplastiques. Micro veut dire c'est pas si petit que ça. Autrement dit, ça va être des particules qui vont être de 100 micromètres à plus petit que 5 mm. Donc, c'est quasiment visible à l'œil nu. Eux autres, bien souvent, on va les digérer, ils vont s'en aller normalement, puis on va les éliminer. Mais ce qui me fait peur, c'est que ces microplastiques-là continuent à se dégrader et finissent en nanoplastiques. Nanoplastiques, c'est des particules plus petites que de 1 micron. Donc, c'est gros comme une bactérie, même plus petit parfois que des bactéries. Et c'est ça qui fait que ces nanoplastiques-là finissent par rentrer dans notre sang. Il passe au travers de notre estomac, passe au travers de notre intestin, rentre un peu comme un nutriment, mais ça n'en est pas un, et va se loger, va se bioaccumuler dans des micro-vaisseaux sanguins qui, eux, fait que ce nanoplastique-là va s'accumuler et créer éventuellement des obstructions. Et le fait que le corps est en contact avec un corps étranger, et on va finir par créer de l'inflammation, parce que c'est un corps étranger, ce nanoplastique-là, là. C'est pas un globule blanc. Et bien souvent, on se rend compte qu'il est de plus en plus logé au niveau cérébral. Et que ça crée de l'inflammation au niveau cérébral. Et cette inflammation-là va probablement être précurseur de maladies auto-immunitaires au niveau cerveau. Bon, on parle.
1: Tumeur, cancer,
3: mais même, exemple, être précurseur de l'Alzheimer, précurseur de certaines maladies comme le Parkinson, des maladies à venir qu'on ne connaît pas.
2: Même des problèmes de fertilité. J'ai vu des problèmes de fertilité à cause de des nanoplastiques.
3: Qui s'accumulent un peu partout dans nos organes. Donc, il y a une bioaccumulation qui se fait de ça. Et, au moment où on se parle, est-il trop tard? Est-ce que la question qu'il faut se poser, peut-on vivre sans plastique sur la planète présentement? C'est tout qu'un débat qu'il faut se poser. Il y en a tellement partout.
2: Même les biberons. En partant, le bébé naît, puis on lui donne à boire dans des...
4: Tout est en plastique.
3: Mais les pires plastiques, c'est sûr que si vous avez une chance d'avoir une gourde qui est en verre ou une gourde à l'intérieur en acier inoxydable...
2: Sans BPA, ça?
3: Ou sans BPA. Mais ça reste quand même du plastique, sans BPA. Okay.
1: C'est quoi ça, BPA?
3: Ben, c'est un contaminant qui est un peu précurseur des PFAS, autrement dit, qui sont des polluants éternels, qui, bien souvent, se dégageaient du plastique et qu'on consommait, qui devenait comme un contaminant organique dans notre corps. Donc, qui c'est un autre produit chimique qu'on consomme sans s'en rendre compte, parce que le plastique, lui, veut pas, sans être vivant, il va continuer à se dégrader et dégager des substances, de sa dégradation. Puis là, c'est un genre de produit composé organique qui se ramassait dans l'eau. Donc, c'est comme un ingrédient qu'on a enlevé de la fabrication du plastique. Donc, on est moins en contact ou plus en contact. Mais, comme je vous disais, si vous avez un plastique qui est très rigide, très, très dur, épais, il va dégager moins de microplastiques que lui que je t'ai fait entendre
1: la tantôt. La bouteille de tantôt.
3: Donc, plus le plastique est mou, plus il est léger, plus il va avoir tendance à se dégrader. Si un plastique fait face au soleil, vous prenez une bouteille d'eau, vous la laissez au soleil.
1: Ou
3: dans la voiture, la bouteille, elle a chaud, elle est au soleil. Les rayons ultraviolets vont créer une oxydation du plastique. Il va dégager des microplastiques dans votre eau que vous allez consommer. Donc, le problème, c'est ça. Fait que là, on n'est plus capable. Puis quelque chose aussi qui crée beaucoup de microplastiques, c'est pas nécessairement quelque chose qu'on boit, mais qui s'en va quand même dans les cours d'eau, c'est quand on lave nos vêtements. Aujourd'hui, nos vêtements, c'est pas seulement du coton. C'est du polyester, c'est du nylon, des matières artificielles, des élastanes, puis bon, que c'est vous là. Mais quand on lave ça quand on met ça dans la laveuse, il peut se créer de 300 000 à 700 000 particules de microplastique qui s'en va dans les égouts. Juste le fait qu'on brasse nos vêtements qui sont pas des fibres de coton. Les fibres de coton, on n'en parle pas. Les fibres naturelles, la laine. Mais les fibres artificielles, c'est quoi? C'est fait avec du pétrole. C'est fait avec des dérivés de plastique. Donc, fait de microplastique. Donc, à chaque fois qu'on va laver des produits artificiels, donc du moins du linge pas fait à partir de coton, on va envoyer dans l'eau, qui va se ramasser tôt ou tard dans les océans parce que on filtre pas les nanoplastiques dans les centres d'épuration d'eau. Donc, ça crée encore une bioaccumulation qui s'en va dans les poissons, que la végétation marine va prendre et qui, tôt ou tard, peut se ramasser sur notre assiette d'une manière ou d'une autre. Donc, les microplastiques, c'est un mal nécessaire. Je dirais que...
1: Mais probablement qu'avec la nature qui évolue de génération en génération, on va probablement, le corps humain, s'adapter à ça parce que ça fait partie de nos vies maintenant.
3: J'en doute.
1: T'en doutes, hein?
3: Un peu. Moi, je vois les microplastiques à une maladie à long terme. Un peu comme quand on a commencé à fumer avant les années 50, où est-ce que fallait fumer pour être un homme, cool. Là, heureux, cool.
2: Ça revient à moi tranquillement.
3: On s'est rendu compte plus tard que la cigarette n'était pas bon pour la santé. Donc, bien souvent, tous ces contaminants-là, qu'on commence à analyser, qui commencent à s'accumuler, ça fait pas si longtemps que ça que les plastiques existent, là, ça fait à peu près 50 ans. Rappelez-vous, quand on était jeune, tout était en métal, tout était en vitre. Il n'y avait rien, hein. Les bouteilles, ouais. Là, c'était des bouteilles en vitre qu'on allait.
2: Ben, les plats, on parle de bouteilles, mais les plats dans lesquels on fait chauffer des trucs au micro-ondes, tout ça, ça comprend aussi des microparticules.
3: Exactement. Donc, tout ce qui est à base, je dirais, de plastique de toutes ses formes, peu ou tôt ou tard, peut en transmettre dans nos aliments, peut en transmettre dans ce qu'on boit. Et on est entouré de ça. Et ces contaminants-là, c'est quand même récent. On s'entend. Tout ce qu'on comprend qui est à base de plastique, ça fait moins de 50 ans que ça existe.
4: Qu'on ne sait pas ce que ça fait à long terme.
3: On ne sait pas ce que ça fait.
4: Comme la vapoteuse, on ne sait pas.
3: Exactement. Les fameuses vapoteuses, ça, je sais que ça crée des bronchiolites, du moins des inflammations respiratoires. Mais à quelque part, dans 5 ans, dans 10 ans, dans 20 ans, est-ce qu'on va se créer des maladies que présentement on banalise? On dit, oh, il n'y a personne de mort de ça présentement. Mais dans 5, 10, 15 ans, on va avoir suffisamment de données. Mmh. Là, on va dire, oups, c'est un peu, il y a une problématique associée à ça. Donc, je dirais que, juste pour faire de parallèle, mais scientifiquement parlant, depuis que le pétrole existe, donc ça fait pas si longtemps que ça, là, depuis les années 1900, là, lorsqu'on a commencé à utiliser le pétrole, mais le pétrole ne sert pas seulement qu'à faire de l'essence à mettre dans nos voitures, mais tout ce qui est synthétique, tout ce qui est plastique, polyester, plein de composants, caoutchouc, goudron, c'est le pétrole et comment que ça amène... Et le pétrole a amené la pollution sous toutes ses formes. Pollution atmosphérique, puis même la pollution en dedans de nous aussi, d'une certaine manière, par sa biodégradation. Donc, le pétrole a amené quand même une nouvelle polémique au niveau de la santé et de la pollution, chose qu'on n'avait pas avant. Les seules pollutions qu'on avait avant le pétrole sur la planète, c'était les feux de forêt. Avant ça, le pétrole, on n'en générait pas parce qu'on se biodégrade, on mangeait pas artificiel, on s'habillait avec des peaux d'animaux.
4: C'était juste du bois qui brûlait.
3: Donc, la seule contamination qu'on avait, qui était perceptible à l'époque, c'était les volcans, puis c'était les feux de forêt. Aujourd'hui, c'est feux de forêt, oui, continue, mais c'est pas ça la majorité.
1: Non, c'est la pollution, puis nos océans débordent de plastique.
3: Il y a des montagnes de plastique qui sont perceptibles dans certains états, surtout si on va dans des pays comme les Philippines, l'Inde, ces choses-là, où est-ce que on en produit beaucoup et on n'est pas capable de les disposer correctement.
4: Pis j'imagine qu'aujourd'hui, avec tout ce qui est biodégradable, plus c'est biodégradable, plus ça doit dégrader des microparticules, là, microplastiques?
3: Ça dépend. Qui dit biodégradable, c'est quelque chose dont les chaînes sont courtes, donc qui va être facilement assimilable par les bactéries, par les moisissures. Or, les plastiques, à moins que ce soit un plastique fait à partir de bambou ou plastique fait à partir de matière végétale, on sait que...
2: Oui, on en voit de plus en plus des ustensiles en plastique faits à partir de patates, de pleurs, de pommes de terre.
3: On a réussi à aller chercher les polymères naturels pour pouvoir... Les meilleures affaires, si vous voyez bien souvent, des ustensiles à bambou, des choses comme ça. Donc, des plastiques qui sont... Je ne sais pas quelle est la recette, mais issue de matériel naturel. Prenez même, prenez juste comme exemple les cuirs qu'on a dans les automobiles maintenant. C'est tous des cuirs, bien souvent, qu'on appelle vegan. Ouais. Des cuirs synthétiques à partir de pur d'ananas. Ils font du cuir avec ça. Donc, c'est sûr que oui, c'est plus facilement biodégradable que ce qu'on va retrouver, exemple, dans les fibres synthétiques en tant que telles. Donc, c'est sûr qu'il faut penser à ça dans le futur parce que la biodégradation, il faut que ce soit fait à partir de quelque chose qui a été fait pas par l'être humain. Autrement dit, naturel. Donc, quand on prend du pétrole, on fait du plastique, il devient quasi plus biodégradable. Donc, autrement dit, c'est biodégradable dans 100 ans, dans 200 ans, puis il va se dégrader en microparticules qui, avant d'être 100% disparu, il va nous avoir infectés autrement.
1: Non, le dommage est déjà fait. Là.
3: Exact.
1: Il est comme déjà trop tard.
3: On est déjà sur du temps emprunté d'une certaine manière pour récupérer tout ce qu'on a pollué.
1: Autre sujet que tu voulais jaser, on a encore du temps. Il y a la saison des tiques. Faut être prudent lorsqu'on va marcher en forêt. Nous, quand on est allé en camping, c'était des bas longs, des pantalons longs, même avec les animaux, surtout les traitements anti-tiques, parce que ça peut causer des dommages irréversibles. Ben, il y a une nouvelle sorte de tiques maintenant.
3: Écoute, c'était un fait divers que j'ai vu cette semaine. J'ai dit, Caroline, on n'est pas déjà rendu là. Ça finit plus de finir. Les changements climatiques font en sorte que de plus en plus de bébites qu'on trouve au sol commencent à migrer chez nous, tranquillement, pas vite, parce qu'on a moins d'hiver, on est moins torride, le temps est plus tempéré. Comme tu dis, là, on est rendu qu'au mois d'octobre, on a encore des températures d'été. Et ce décalage-là fait en sorte qu'il y a certaines bébites, telles la tique étoilée d'Amérique, qui est une petite tique qui, lorsque elle, contrairement à ceux qui donnent comme les tiques noires, tant que chose-là, qui peuvent donner la maladie de Lyme, c'est pas là, c'est des tiques qui, eux, vont, dans leur salive, ils vont nous piquer, ils vont émettre un sucre qui s'appelle du galactose 1,3-galactose. Ce sucre-là, bien souvent, se retrouve naturellement dans le sang animal, mais il se retrouve pas, ce sucre-là, dans le sang humain. Et le galactose 1,3-galactose, quand le système immunitaire combat ce sucre-là par des anticorps spécifiques IgE, autrement dit, va créer une allergie qui fait en sorte que lorsqu'on va consommer de la viande, peu importe soit du porc ou du bœuf, ou même de plus porc du bœuf, on peut faire des chocs anaphylactiques, donc une allergie sévère.
4: Hey, tu deviens allergique à la viande.
3: À la viande.
4: Parce que tu t'es fait piquer par une tique.
3: Exactement. Mmh. Présentement, il n'y a pas de quoi capoter. Il y a que des petits cas, mais qui n'a pas créé cette allergie-là. Parce qu'il faut se faire piquer quelques fois. Donc, c'est pas une piqûre qui crée automatiquement cette allergie-là.
2: Il faut vraiment que tu sois malchanceux.
3: Faut que tu sois chanceux. Mais présentement, le fait divers, c'est qu'il y a présentement une tique qui, présentement, s'est rajoutée dans tout le phénomène des secs au Québec. Qui, lorsqu'on vous fait piquer plus qu'une fois, ils disent au moins une dizaine de fois.
1: Ah ben, elle va peut-être devenir plus puissante avec les années.
3: Ben, c'est ça. Si on se fait piquer souvent, quelqu'un qui va souvent dans le bois, puis c'est une tique qui est inoffensive à part ça. Tu, on l'enlève, puis bon, c'est pas... Elle est assez évidente. C'est une tique qui est rouge, et c'est seulement les femelles qui piquent. Une tique qui est rouge avec une petite tache blanche. C'est pour ça qu'ils l'appellent étoilée. Donc, c'est une tique étoilée. Si vous la voyez, bon, peut-être vous la verrez pas vite de même, là. Mais il reste que, curieusement, c'est une nouvelle tique qui se rajoute, qui, lorsqu'on se fait piquer plusieurs fois, peut créer une espèce de mémoire immunitaire qui fait que notre corps va reconnaître une viande comme étant un corps étranger parce que la salive de cette tique-là a comme modifié ou programmé votre système immunitaire à devenir réactif à de la viande. Donc, il y a présentement, il faut pas s'alarmer, là, je vous dis, c'est un fait divers, mais il y a une personne recensée aux États-Unis qui est décédée de ça, qui est décédée des suites d'une piqûre ou de plusieurs piqûres et qui a fait un choc anaphylactique sévère après avoir mangé un burger. Ils se sont rendus compte que cette personne-là avait développé des anticorps qui rendaient son corps intolérant, ou du moins intolérant à toute forme de viande.
1: Mais il doit avoir comme, je présume que c'est comme un peu tout nouveau, fait qu'on n'a pas nécessairement de traitement, mais lorsqu'on se fait piquer par une tique, tu sais, quelqu'un qui nous écrit par texto, j'ai une amie qui travaille aux États-Unis dans le transport, qui a ces symptômes-là, où on peut se faire tester. Moi, mon père s'est fait piquer par une tique sur l'épaule il y a quelques semaines. Il est allé à la pharmacie dans les 24 heures, ils ont observé la plaie, puis ils ont dit, OK, vous êtes quand même correct, mais on lui a donné des antibiotiques pour prévenir.
3: Exactement. Pour la maladie de Lyme, lorsqu'on le prend d'avance, en prophylaxie, tu sais, il faut penser, si on revient à la tique, la maladie de Lyme, ou de Lyme, tout dépend pour qui le dit, en tant que tel, il faut que la tique ait été en contact pendant quasiment une journée de temps, là, 24 heures plantée.
2: Je pense que ça crée comme une espèce de cible hein, autour
3: ah,
2: de
3: oui, c'est assez
2: de la,
3: un halo, là, un halo d'infection rouge autour de la piqûre. Mais c'est sûr que si on n'a aucune idée depuis quand on s'est fait piquer, on se réveille un matin, voyons, elle est encore là, elle. Mais là, c'est sûr qu'il faut les consulter parce qu'il faut pas attendre de savoir si vous avez transmis la maladie de Lyme ou pas, parce que c'est pas garanti que c'est pas toutes les tiques qui sont porteurs de cette maladie-là, de cette bactérie-là.
1: C'est comme pas tous les moustiques qui ont la malaria.
3: Ben exactement. Le botulisme, ces choses-là, c'est pas tout le monde qui a ça. Mais il reste que que je voulais dire, c'est que lorsque les gens sont piqués, ben prenez pas de chance. Comme je dis, allez voir votre pharmacien, allez voir un médecin pour qu'il vous donne des antibiotiques en prophylaxie, donc qui va éliminer cette bactérie-là, la Bortorella, j'oublie son nom, là, qui va faire en sorte qu'elle va devenir systémique. Et on sait que la maladie de Lyme, c'est une maladie qui prend beaucoup de mois avant de se déclarer là vraiment malaisant.
2: Il y a des gens qui passent des tests parce qu'ils ont des problèmes neurologiques puis oui. Souvent les gens pensent bah c'est une maladie orpheline, mais finalement c'était la maladie de Lyme.
3: Oui, parce que les gens pensent pas à ça. Mm-hmm. Automatiquement.
2: Même les médecins aussi étaient pas tant outillés là jusqu'à là, même pas 10 ans.
3: Mais là aujourd'hui, il y a des tests qui est plus évident à vérifier si notre corps dégage des anticorps contre la maladie de Lyme, donc on peut facilement le diagnostiquer. Mais le problème c'est de dire c'est que je suis porteur depuis quand? Puis on est porteur depuis longtemps. Plus que là, la maladie va créer des problèmes beaucoup plus articulaires, des problèmes que les gens ont de la misère à marcher, de l'arthrite sévère. Donc, ça devient même intolérable le mal que ça fait. Qui fait que même des gens, il y a déjà eu des gens qui ont demandé l'aide médicale à mourir à part que la maladie de Lyme était souffrante pour eux.
1: Puis c'est à vie maintenant. C'est,
3: oh oui, c'est...
1: On parle, c'est quoi? C'est l'année dernière, Mélanie, Avril Lavigne,
2: oui.
1: Qui était avec Simple Plan. Il y a des gens qui disent, oh, elle avait pas l'air...
2: Elle était mollo
1: sur scène. Elle a la maladie de Lyme, justement, tu sais. Puis elle est pognée avec ça.
3: C'est ça. T'es comme pognée, comme systémique, là. Autrement dit, là, elle s'est bien installée. Puis bien souvent, elle va, sans être nécessairement mortelle, là, c'est des maladies qui vont vous donner de la misère pendant plusieurs années et très souffrantes, surtout au niveau articulaire. Mm. Donc, ça rend les gens beaucoup plus mollo en tant que tel, là, à la longue de l'avoir. Mais il reste que, comme je vous dis, fait d'hiver avec une nouvelle tique qui va peut-être nous incommoder un tôt ou tard.
2: Surveillez vos animaux aussi.
1: Oui, il faut absolument. Les petits traitements, là, au moins. Moi, ça m'a coûté 100 $. J'ai mes traitements pour 3 mois pour mon petit Jameson. Une petite coupe dans le cou. Puis,
2: Mais oui, tu mets ça avant d'aller dans le bois, traitement préventif, là, ça vaut la peine.
1: Oui, ça vaut la peine. Mark Hamilton, 20 minutes, ça a passé trop vite.
3: J'avais d'autres sujets, mais écoute,
1: ça sera le prochain. Oui, c'est sûr. Tu es toujours le bienvenu. C'est même au stade Canac, là, tu veux venir avec ta DeLorean.
3: Oui, mais c'est quand ton Comic Con?
1: C'est le 15 août. Samedi, le 15 août.
3: Écoute, le 15 août, je suis ici le 15 août.
1: On s'en reparlera. Ça avait bien pogné parce que Raymond Boisvert, qui est le directeur des relations internationales, il ressemble au Doc Brown. Raymond, dans la DeLorean à Marc, ça avait fait un beau souvenir à Back to the
3: absolument.
1: Future.
3: Absolument.
1: Marc Hamilton, merci encore.
3: Merci à vous autres.
1: Bonne fin d'été. Nous, on s'arrête quelques instants. Au retour, on poursuit ce show-là. On est déjà à mi-chemin jusqu'à 18h. C'est le retour de Radio X en vacances avec l'équipe I, Pee-wee, Mélanie, et Louis, stay tuned.
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3: Salut, bon lundi, bienvenue dans Montréal Live, en vacances. Je m'appelle Nick Cloutier, accompagné de Camille Bergeron et de Max Lacasse. Comment allez-vous ce matin?
4: Ça va? C'est lundi.
3: Ouais, c'est lundi, exactement. Ça va, j'allais dire.
5: Ça roule, ma poule.
3: Le lundi, dépendamment du genre de fin de semaine que vous avez eu, si vous n'êtes pas en vacances, le lundi est toujours un peu la journée plus compliquée, le matin plus compliqué. Et pour une raison que j'ignore, à 2h05, je t'ai réveillé.
4: Hein?
3: Ouais.
4: En mode, c'est oh. Maintenant, je me lève.
3: C'est drôle parce que j'ai passé la fin de semaine au camping des Aunais, au soleil, avec plein de gens en vacances. Écoute, c'était full au bouchon, comme on dit. Là.
4: Mm-hmm.
3: Il y avait tellement de monde en vacances. Il faisait super beau, beau soleil. Je me sentais presque en vacances, décroché total. Pas d'ordinateur. Le réseau, des fois, est défaillant. Fait que pas, pour vrai, là, un décrochage total. Puis dans ce qu'on fait, nous, c'est pas nécessairement bon.
4: Non. Très bon point, ça, Nick.
3: Parce que même si ça fait du bien, ben, t'arrives le lundi, puis là, on dirait que t'es à la course parce que t'as manqué plein d'affaires.
5: T'es déboussolé bien raide. Ben, fait ouais. Que t'as rien lu en fin de semaine, Nick?
3: Un peu.
4: J'ai abandonné mais... le concept de me dire faut que je lise toutes parce qu'il y a des affaires que je m'en fous carrément. Là, il y a ça. Puis il y a aussi mélangé avec le fait que de consommer l'information puis de rien retenir non plus, c'est un ouais. Peu triste. Là. Fait que c'est de prendre le temps de lire, de noter, de résumer. Quand même une bonne job là, qu'on fait. Là.
3: Ben, quand même. Surtout dans une émission comme Montréal Live où on va vous divertir, oui, mais vous informer également.
4: Oui.
3: Fait que c'est ça, là, 2h05, réveillé.
4: Fait que t'as fait ton rattrapage la fin de semaine.
3: Exact.
4: À ce moment-là.
3: Cette nuit.
4: Bon.
3: Le chien me regardant en voulant dire. Qu'est-ce que tu fais, man?
4: Ouais. Pourquoi tu t'infliges ça, toi?
3: D'habitude, il me suit, tu sais. Il se lève parce qu'il a son petit panier dans la chambre, puis là, il me suit, il se lève, tout, tout, tout, tout. Mmh. Là, il est. Non.
5: Mais t'es-tu en train de me dire que ton chien n'est pas habitué de te voir debout à 2h? Comment, Nick?
3: Ben, pas le lundi, man.
4: Pas le lundi, c'est ça.
3: Moi, ça en a été une bonne samedi soir en parlant de ça, là.
5: Ah oui. Oh. Hein. Des brosses de camping, ça a toujours l'air à fouetter.
3: Ah, ça fouette. Parce que, tu sais, t'as pas de responsabilité. Tu conduis pas.
4: Non.
3: Tu vas te coucher dans ta roulante, ça finit là. Là. J'étais pas le seul. Un excellent band que je connaissais pas, c'était une espèce de festival country là-bas, là, du terrain de camping, qui s'appelle Max Hook, je pense. Je sais pas si c'est un gars de où.
5: Max Refrain.
3: Ouais, Hook. Hein? Band, très très bon.
4: Comme le Capitaine Crochet.
5: Ouais, c'est peut-être plus ça.
3: Peut-être, en tout cas, excellent band. Fait que il y avait énormément de monde. L'échappée. Mais tu sais, j'avais juste mes souliers à chauffer. Là.
4: Mais l'ambiance country est propice à ça.
3: Ouais.
4: On s'entend, là.
3: Ouais.
4: Tout festival, là, tu tripes pas tant sur les rodéos, tu te ramasses à des rodéos comme le Mont-Saint-Anne, c'est sûr que ça reprend pas ton char après, là.
3: Idéalement, c'est tolérance zéro, là.
4: C'est plate, là, c'est la courte paille. C'est beaucoup de décisions se font sur du roche-papier-ciseaux, mais conducteur désigné dans soit un show country ou un festival country, c'est un peu plate pareil.
3: Mais c'est un bon point que t'amènes, puis ça, c'est souvent une discussion qu'on a chez nous. Je sais pas si c'est pareil dans vos couples. Toi, Max, tu consommes pas d'alcool.
5: Non, je bois pas tout.
3: Ça règle le problème,
5: tout
3: mais...
5: Tout le temps, moi, que chauffe.
3: Ouais, c'est ça.
5: Ma blonde vraie soulonne.
4: Ouais, c'est ça.
3: Ah ouais.
5: Tout le temps chaude partout, faut que je la ramasse.
4: Ah ouais,
5: hein.
4: Bon,
5: c'est
4: ouais.
5: lourd.
3: Conducteur désigné, mais c'est ça, c'est une discussion qu'on a avant de partir au souper, mettons. Là.
4: Oui.
3: OK, c'est toi qui conduis? Généralement, c'est moi qui perds au change, là. C'est moi qui conduis tout le temps. Mais c'est vraiment une discussion qui s'impose maintenant, là. Mais quoi qu'avec tolérance zéro, on est des bons clients aussi, là.
4: Ben oui.
5: Les taxis, là, je veux dire, ça se prend bien. Là. À moins que tu sortes en région, dans le fin fond du cul du diable, c'est un peu plus tough de se trouver un taxi. Moyennant une heure d'attente de une heure, comme j'ai dit. Là.
3: Ouais.
5: C'est sûr que là, ça peut être un peu plus tough, mais je sais pas, moi, quand j'étais plus jeune, on n'avait plus tant ces discussions-là. C'est vrai qu'aujourd'hui, les mœurs ont changé.
3: Puis, ouais, ben, t'as pas le choix. Si tu décides d'aller chez des amis et ou au resto, puis tu veux prendre une bouteille de vin, ça prend un des deux qui conduit et ou faut que tu te fasses ramener, là.
4: Mm-hmm.
3: Puis nous, on triche pas avec ça. C'est hyper dangereux, tu sais. Pour vrai, c'est un élément, c'est un enjeu qui est pas négociable. Par contre, dans la négociation, je perds souvent. Fait que c'est moi qui conduis.
4: Tu perds parce que ta blonde a des bons arguments ou tu perds parce que justement, tu vas avec du hasard? Parce que moi, le rush papier ciseaux, je me suis dit que c'est l'affaire la plus fair du hasard. C'est le hasard qui gagne.
3: C'est vrai, t'as raison.
4: Tu as une stratégie, des fois, tu peux faire deux fois rush de suite puis là tu déjoues un peu ton adversaire. Mais c'est ça, c'est tout. C'est le rush papier. Il n'y a pas une revanche pour revenir sur une décision. Là. C'est le rush papier ciseaux qui a gagné, c'est tout. Puis ça fait bien pour tout le monde.
3: Oh ouais, c'est vrai, t'as raison. Mais moi, souvent, c'est « Ah, ben c'est chez mes amis, fait que c'est toi qui conduis. » Ah, OK, super.
4: Ah, OK.
3: Moi, je perds de même.
4: OK.
3: Je négocie pas longtemps non plus.
5: Ta blonde, okay, c'est une tyran.
3: Ouais, c'est
5: une espèce
3: ça.
5: De dictateur.
3: Ouais, c'est ça.
5: OK, bon, on la salue.
4: C'est vrai que se mettre chaud chez les chums de filles, c'est un peu weird pour toi. T'as le goût de rester en pleine capacité.
5: T'écoutes. En réalité, là, quand t'es avec les chums de ta blonde,
3: t'écoutes.
5: Il faut que tu te mettes chaud.
3: Ah non, t'écoutes, Max.
5: Ah, OK.
3: Ouais, ouais, tu t'éloignes un peu, tu fais semblant de pas être là. Tu te caches dans le coin.
5: Ouais. Des fois, des affaires, tu veux pas nécessairement entendre, là. Suffit d'aller une fois, un gars, dans un souper de filles pour comprendre que sont pires que nous autres.
4: C'est la dernière fois.
5: Amen.
3: Non, non, pour vrai.
5: Ah, oui.
3: Si on avait la chance d'écouter ensemble ou d'être invisible, puis de s'installer dans une cuisine d'un souper de filles, je pense qu'on aurait beaucoup de surprises.
5: Oh my God. C'est là que tu réalises qu'ils parlent tout de la longueur.
3: Oui, hein?
5: Que tu le veuilles ou non, les amis
3: mais
5: de ta blonde,
3: ils ont tous la même phrase un peu hypocrite de dire « Mais c'est pas la longueur qui compte. »
5: Ben ouais, c'est ça.
3: Beau lundi matin.
4: Je dirais la performance plus que les aspects physiques. Ouais. Mais on détaille ça, écoute, c'est un roman, là. C'est un roman graphique.
3: Pour avoir entendu des filles qui étaient célibataires dans des soupers comme ça, effectivement, on commande beaucoup.
4: Ça fait longtemps que j'ai pas fait ça. Un souper de filles.
3: Ouais.
4: Ouais. Ça me donne le goût. Ça me donne le goût. Sinon,
3: à quoi ressemblaient vos fins de semaine? Êtes-vous allé voir les navires? Franc succès d'ailleurs, rendez-vous naval. Là.
4: Ouais. Non, je suis pas allée. Moi, ça a été travail en fin de semaine. J'ai profité un petit peu de ma piscine chez nous hier. Il faisait beau. Très beau, très chaud. Mais j'ai au travers de des urgences à gérer, j'ai travaillé samedi aussi. Fait qu'un peu plus
3: mollo. 7 jours sur 7, hein?
4: Ben, t'as pas le choix. Et surtout qu'on avait un client qui a eu un retard de vol en plein Madagascar. Là. Fait que c'est comme pas à côté non plus. Puis un gros délai de vol. Fait qu'il a fallu s'en occuper dimanche. C'est normal. Il arrive de quoi? C'est pas une nouvelle bonne nouvelle. Jusqu'à temps que t'aies un texto d'urgence d'un client. Ouais, faut que tu rentres. Là. Faut que t'ailles jeter un œil. Fait que ça ressemble pas mal à ça. Ouais, ça va être un peu plus mollo la semaine prochaine. Mais en fin de semaine qui s'en vient. Puisque là, j'ai congé. La première fois depuis un petit bout de cet été, fait que ça va faire du bien.
3: Max, t'as travaillé samedi matin?
5: Travaillé samedi matin, fait une entrevue, puis j'ai capturé des ratons en fin de semaine.
4: T'as capturé des ratons?
5: Ah ouais, je suis pas rien qu'un problème de raton laveur, là, chez nous.
3: Chez vous?
5: Non, moi, j'ai un appart deux étages, puis le deuxième étage, après le deuxième, c'est le toit, tu sais. Puis c'est un petit entre-toit, ça doit faire un pied de large, à peu près.
3: Ils sont tous installés là.
5: Ils rentrent là quand ils mouillent, ils sont rentrés là une couple de fois cet hiver, puis là, à un moment donné, on s'est dit ça fait qu'on a appelé un trappeur urbain qui est venu poser des cages. Et puis il faut que je vous conte ça, mais c'était tellement puissant. Le gars, il arrive, puis. Je parle en entrant, puis hey, je te reconnais, toi, ta voix. Un mec qui avait fait de la radio le soir. Je fais, ben oui. Puis il me dit, je t'ai déjà appelé à un moment donné. Puis il me raconte ce qu'il m'avait conté en nom. Je fais, ben oui, Guy, je te replace. Comment ça va? On se met à jaser, puis ma blonde se greffe à nous. Puis là, on jase, puis il se met à me raconter qu'il a grandi dans le quartier où est-ce que j'habite, puis ci, puis ça. Puis à un moment donné, on est moi dans un espèce de cercle. Guy, le trappeur urbain, et ma blonde. Puis là, il regarde ma blonde, puis là, il fait, on y dira pas, hein? Je fais, de quoi, Guy? On y dira pas. Il fait, ben, on y dira pas que...
3: Ben voyons.
5: Je le regarde, je fais, je suis pas sûr de tant de suivre que ça, Guy. Il fait, on y dira pas qu'à ronfle, hein?
3: Hein?
4: Oh!
3: Wow!
5: Parce que moi, l'épais, en ondes, j'ai déjà dit qu'à ronfle. Ah, elle va être un beau fusil que je conçois encore un matin, que j'ai déjà dit qu'à ronfle.
3: On la salue.
5: Ouais. Fait que là, le trappeur urbain est en train de boulier ma blonde dans le stationnement.
3: C'est malade, hein?
5: Ah, mais c'était incroyable comme moment de vie, là.
4: À quel point les auditeurs, ils retiennent des informations qu'on dit des fois à la volée de quelques secondes, puis après, des mois, voire des années plus tard, ils nous ramènent ça, puis là, tu te dis, ben voyons que tu t'en souviens.
5: Ah, c'est écœurant. Ah,
4: tout ce qu'on dit est enregistré, là, que ce soit aux yeux des auditeurs.
5: Je t'en passe un papier, le Guy est parti. Ma blonde est rentrée dedans, fermée les rideaux, a fait « Toi, mon tarnac!
3: Ah oui,
5: t'arrêtes de compter ça, non? » J'ai fait « OK, babe, y a pas de problème. »
3: C'était-tu un coup de « Je vais dormir dans le salon? »
5: Non, c'était plus un coup de...
4: Il aurait mieux dormi, peut-être.
3: Oui, peut-être.
4: C'est comme une conséquence, mais à coup nul. Là.
5: Je dors souvent dans le salon.
3: Ah oui, hein?
4: Oh, à ce point-là?
5: Moi, non, on va changer de sujet.
4: Ouais. Bon. Mais, hey, problème de raton, t'as pas essayé de les apprivoiser? Hey, moi, ce serait mon rêve. D'avoir un immousse comme Eric Duhem a déjà eu là, chez lui. Là.
5: Mais on l'arrache par le temps qui court.
4: Non,
5: là,
4: mais là,
5: comme
4: la rage du raton, là, ça, c'est juste une campagne de salissage des ratons là-bas.
5: Okay, là. Ah oui, hein, c'est un complot.
4: C'est pas un complot, mais c'est juste pour leur faire mauvaise presse.
3: Mais tu sais, au moins, Max, c'est pas une moufette, là.
5: C'est pas une moufette.
3: Ça, c'est tannant.
5: Ouais, mais des ratons, man, ça crée un vacarme, mais ça fait du saccage. Là.
4: C'est lourd, oui.
5: Ah oui. C'est gros, là. Hey, y a des ratons, man, ça peut faire pas loin de 45 livres.
4: Non.
3: Fait que là, t'es attrapé.
5: On en a pogné un en fin de semaine. Là. Il en reste un deuxième.
3: Quoi avec?
5: Guy l'a relâché dans le bout de Neuville, là, dans un champ.
4: OK.
5: Pas de même ça marche,
3: là. Hey. Ben,
5: on veut pas qu'il revienne, là.
3: Non, non, c'est sûr.
5: Non.
3: Puis ça fait beaucoup de dégâts.
4: Est-ce qu'il sait, le trappeur urbain, si c'est la maman? Le papa, un bébé.
5: Je pense que c'était deux potes. Il n'y avait pas de femelle, c'est deux petits hommes.
4: Okay.
5: Peut-être que c'est deux gays, deux ratons gays qui se tiennent ensemble au centre-ville de Québec.
4: L'important, c'est qu'on les relâche ensemble. Love is love.
5: Love is love.
3: Voilà. Ben, bonne chance aux ratons qui maintenant habitent Neuville.
5: Ben oui. Hein.
3: Et voilà. Mais ça a été une sapristi de belle fin de semaine. Faisait chaud. Tout le monde se baignait. D'ailleurs, les piscines privées, Max, t'as jasé avec le supposé expert, M. Cosgrove, dont on a parlé la semaine dernière, à cause des piscines privées. Lui, il dit que tout le monde devrait se débarrasser de sa piscine privée puis prendre...
4: Acheter un abonnement carrément pour aller à l'hôtel ou aller dans les suites thermales au Château-Frontenac. Là.
5: Ah, c'était lunaire en fin de semaine. On s'est parlé samedi matin. Emmanuel Cosgrove, qui est le directeur général d'Éco-Habitation Québec, qui est d'ailleurs l'organisme qui gère et chapeaute la plupart des subventions pour les rénovations vertes. L'implantation d'une thermopompe,
3: dans le fond,
5: la sub passe par Éco-Habitation.
3: Ouais, quand moi je paye ce que j'appelle la taxe d'air là, à la SAAQ, entre autres pour mon VR. Parce que, je le répète, c'est un gros cylindré. Ça veut dire un 8,5 litres, 8 cylindres. C'est un gros moteur, ça, là. Même s'il est stationné sur un terrain de camping qui bouge pas, faut que je paye la taxe d'air. Moi, j'appelle ça de même, là, mais c'est la taxe de gros cylindré. C'est une surcharge de près de... pas loin de 600 piastres, honnêtement. Là. Entre 4 et 600, je me souviens pas du montant exact. Et ça, ça n'est pas remboursable. Si je remise demain matin le VR, ils vont me rembourser ce que j'ai payé pour les plaques. Mm-hmm. Mais la taxe de gros cylindrée n'est pas remboursable et ça s'en va directement dans le fond vert.
5: Fort probablement que l'argent pour les subventions thermopompes rénovation verte est prise dans dans ce fond-là puis est redistribué aux citoyens qui veulent faire poser une thermopompe puis rénover. Mais le gars, en fin de semaine, l'entrevue est disponible là, sur le site web de Radio X si vous avez envie d'écouter ça. Il est venu s'asseoir. Ben, il était chez eux, là, l'entrevue. Il était
3: au téléphone.
5: Puis à un moment donné, il me sort...
4: Il a accepté. Faut lui donner.
5: Il a accepté. Ça, on va y donner. Dans l'entrevue, il me sort une étude sur la psychologie des gens qui achètent des piscines au Québec depuis les années 70. Puis là, moi, j'ai fait mes recherches avant l'entrevue. Là, j'ai pas lu ça nulle part. Je fais, c'est quoi vos sources? D'où est-ce que vous sortez ça?
3: C'est quoi l'étude dit quoi? Selon lui,
5: c'était vraiment pas clair. Il dit qu'on achète des piscines par nostalgie. Je suis comme moi, mais avant qu'on achète des piscines par nostalgie, les gens achetaient des piscines tout court, là. Avant que ce soit un souvenir. Anyway. Puis je lui demande où est-ce que ça vient son étude. Il me dit, l'étude n'a pas encore été faite.
3: Fait que c'est son impression.
4: Incroyable.
5: C'est une impression. Ah là, M. Cosgrove, on est une radio sérieuse ici, un peu de sérieux.
3: Il y avait beaucoup de monde dans les piscines, je confirme. Même moi, quand je suis arrivé hier, c'était piscine privée. Là. Puis je m'en priverai pas pour faire de mauvais jeux de mots.
4: Ben, c'est très bon.
5: Ben, c'est bien sûr.
4: Moi, je reviens sur ton histoire de raton, là, parce que j'ai fait tout avec mon café, là, en me rappelant qu'à Neuville, c'est la période prime time pour l'épi de maïs. Là.
5: Ben oui.
3: Ah, ben oui, c'est vrai.
4: Le problème dans le cours des agriculteurs de Neuville.
5: Il est rendu dans un petit paradis sur Terre, ce raton-là.
3: Ben, il va manger comme jamais.
4: Il n'y a rien pas. Ton entre-toi n'a rien à voir. Là.
5: Rien à voir, man. En plus, c'est le meilleur maïs en ville.
4: C'est clair.
5: Au Québec.
4: C'est clair. Fait que je me sens. Je me sens
3: appellation contrôlée, hein.
4: Mm-hmm.
5: Le maïs de Neuville.
3: Oui.
5: Ben oui.
3: Appellation contrôlée, c'est comme le vin, cette histoire-là.
4: Ben oui.
3: Ou le cognac, ou le. Tu sais, appellation contrôlée. Le blé d'Inde de Neuville. D'ailleurs,
4: Personne d'autre qui peut s'appeler de même.
3: Non, c'est ça. Appellation contrôlée. Puis c'est vrai qu'il est excellent. Puis on arrive fin juillet, on va rentrer dans la période des fameuses épluchettes. Ça, c'est le fun.
4: C'est mon moment préféré de l'été.
3: Ouais.
4: On faisait des grosses. C'est parce que mes grands-parents ont une famille. Écoute, le Laurent Saint-Anne à l'ancienne Lorette a été peuplé par ma famille, là, carrément. Là. Ils habitent quasiment tous dans ce coin-là. Là, aujourd'hui, ça a bougé un petit peu, mais... à chaque été, il y avait les deux familles qui se réunissaient pour faire des épluchettes. Mon grand-père étant agriculteur, il y a des champs avec des plantations là, de fait que c'était carrément le blé d'Inde de la terre qu'on mangeait puis qu'on épluchait là, c'était fou, on faisait de la musique dans le carport de la maison là, du plein pied.
3: C'est le fun des épluchettes de blé d'Inde, c'est pas compliqué là. Tu sais, t'as une poche de blé d'Inde, tu fais déballer. Ouvrir ça par les enfants là.
4: Ben oui.
3: Sac ça dans le chaudron. Facile. La main d'œuvre gratuite. Facile de même.
4: Tu mélanges tout ça avec des hot dogs aussi?
3: Ouais, tu peux. Tu peux facilement. Les grillés, moi, je préfère hot dog steamé au micro-ondes.
4: Ouais, c'est bizarre, toi.
5: Je suis dans ton équipe, moi aussi.
3: Oh, ouais. Facile.
5: Hot dog steamé all the way.
4: Ah, mais faut que ça soit carbonisé là, sur le barbecue. Faut non,
3: c'est bon aussi. Là.
4: Que ça crunch là, quand tu manges ça. Là.
3: Mais ça sauve beaucoup de temps, je te dirais.
4: C'est sûr.
3: Tu pognes une slice de couteau dans la saucisse pour l'ouvrir un peu, là, sinon elle explose.
5: Oui, on dirait qu'un hot dog, ça se mange mou. Puis mouillé. Non, mais il y a quelque chose, c'est comme, je sais pas, culturel. Les hot dogs du Valentine, là,
4: c'est
5: à perfection. Ah ouais. Ah ouais, ça vient me chercher là, dans des parties de mon être que je savais même pas que j'avais.
4: En même temps, dans la compétition, là, les planchas à cette heure permettent ça.
3: Oui.
4: Là, j'ai vécu ça à une Saint-Jean là, cette année. Puis la première fois de ma vie, là, un pain hot dog, mais qui a été beurré là, des deux bords, puis directement sur la plancha.
3: C'est
4: là,
3: malade.
4: Ça reste, là. T'as le sucre du beurre ou de la margarine, Colin, quand tu manges. C'est imprégné, c'est imbibé de beurre, c'est malade, là. Non, moi, je suis team grillé. Je suis pas d'accord avec
3: vous. On dit stimer à la mijoteuse.
5: À la mijoteuse, ça se fait,
3: c'est
5: ça?
3: Sur le texto 88-670-9098, si vous voulez partager ça avec nous. Mais ouais, stimer à la mijoteuse. Mais il y a tellement de manières de faire les hot dogs. Griller sur un barbecue, plancha, c'est vrai que c'est... pardon, c'est vraiment malade, plancha. Puis là, faut que t'écrases le pain.
4: Ouais.
3: Faut qu'il soit écrasé, les deux bords, tu sais. La mode smash burger aussi, je sais qu'on sort du hot dog.
4: Non, mais c'est bon, ça.
3: Mais moi... Et là, ça va faire vraiment... On parle de vieillir, là. Depuis, mettons, 2 ans, là, les hot dogs, c'est difficile.
4: Ah ouais?
3: Ouais, on dirait que mon estomac dit, ouais, là, les hot dogs au micro-ondes, ça va faire.
4: Fait que ton chien est habitué de te voir te lever à 2 heures, finalement. Mais pas pour les mêmes raisons.
3: Non, c'est...
4: Moi,
3: c'est...
4: Tom's, Pepto-Bismol ou Gaviscon.
3: Ouais.
4: T'es-tu rendu au Pantoloc? T'es à quel... OK, fait que t'es rendu au
3: pilule bleue, là.
4: Ouais.
3: C'est pas la même pilule bleue que tu penses, Max.
4: Ça serait pas de nos affaires.
5: Pose pas de questions, moi. Tes soirées t'appartiennent.
3: Non, c'est une pilule pour l'estomac ou pour les intestins, je sais pas trop. C'est une pilule bleue, là. Tu prends ça, puis magie.
4: C'est magique.
3: Le hot dog est passé.
4: Quand même, t'es rendu une prescription pour des reflux gastriques, fait qu'effectivement, il faut que tu fasses attention à ce que tu manges.
3: Bon, là, il y a beaucoup de gens qui nous disent que ça prend des hot dogs grillés, Team Camille.
4: Ben, j'espère. Ah non, c'est bon, là.
3: Bon, team Dan Gravel, un hot dog, c'est mou. Probablement que le spectre de Dan Gravel dans le studio, je sais pas.
4: On en avait parlé, mais pas si longtemps, parce que j'avais mentionné que mes parents s'étaient acheté la machine à hot dog. Tu sais, c'est-tu pas un scam marketing?
3: Oui.
4: Plus ça a l'air que ça marche. Puis que...
5: Pour faire des estimés?
4: Ouais.
5: Ben non, c'est pas un scam, ça.
4: Non, je sais.
5: Voyons donc, retire tes propos.
4: Ben, c'est parce
5: immédiatement.
4: Que, comme on a mentionné, j'y retire pas. Colin, t'as-tu vu toutes les façons de faire?
3: Ben oui,
4: le
3: c'est
4: micro-ondes
3: ça.
4: Faisait ben non, mais la
5: ça a l'air
4: job,
5: que
4: là.
5: La machine marche super bien.
4: Okay. Il est vendu! Check-le!
5: C'est pour ça, là, ça vient m'atteindre un peu ce que tu dis. Mais ça a l'air que c'est une machine exceptionnelle, formidable, de laquelle on peut retirer que du bien-être.
4: Ça a l'air de l'avoir vu sur ta liste de cadeaux de fête.
5: Non, mais s'ils veulent me commanditer, je partais.
4: Oh.
3: Ah oui, hein?
5: Non, non, mais une machine à estimer, man, moi, c'est un peu mon rêve de l'avoir. Là. Ça fait 2-3 fois que je la vois passer, puis je vais lire des reviews.
3: Pas besoin d'être
4: relax.
5: Le soir, à 9h30, avant de m'endormir.
3: Pas besoin, micro-ondes.
5: Le pain est parfait, velouté, un peu en bouche. Ah oui, ça me parle.
4: Fait que crave matinaux, ça n'a pas rapport là, de se lever et de dire ça, on serait bon des hot dogs.
3: C'est bonnes vacances. Je veux dire, ceux qui sont en vacances ou qui s'en vont travailler, on était pas mal dans les sujets d'été, je te dirais,
4: ben
3: avec
4: oui,
3: les hot dogs.
4: C'est léger, puis on inspire parce que c'est la deuxième semaine des vacances de la construction. Il y a des gens qui vont chercher quoi faire, l'épicerie, bof, ça ne tente pas, de quoi de rapide. Ça, avec des salades froides, la salade de choux, salade de macaroni,
3: c'est
4: salade
3: parfait.
4: De patates.
3: Perfect.
4: En quelques secondes, allez chercher.
3: Beaucoup d'auditeurs dans le bas du fleuve. Je suis allé à l'épicerie à Saint-Jean-Port-Joli rencontrer Pierre-Luc qui travaillait là, qui nous écoute. Salutations à tous les gens là-bas. Pour vrai, il y a énormément de monde.
5: T'es allé là juste pour rencontrer Pierre-Luc?
3: Non, non, j'ai. Puis ça, c'est tout le temps bizarre, là, que quand on se fait reconnaître ou. Jamais habitué à ça, là. Puis, tu sais, moi, je suis dans ma tête, là. C'est samedi matin. J'achète des trucs pour ma fin de semaine, puis j'arrête souvent là, c'est sur le chemin. Mm. Puis là, je suis dans l'allée, puis je regarde, je sais pas trop ce que je veux, tu comprends? Puis il se retourne, il me voit, puis il est en train de placer des, je pense, des pintes de lait, là, dans le frigo.
5: Il travaillait,
3: hey, là. Hey, ouais, Nick, salut! Fait que là, je jasais avec 2-3 minutes, tu sais. Toujours bizarre. Très bien, ouais. Il m'a l'air super en forme.
4: Et c'est surtout parce que, dans l'idée, on se dit, si on parle pas, les gens nous reconnaîtront pas.
3: Ouais.
4: Mais c'est plus ça maintenant, la game avec les photos promotionnelles qui circulent, les pages Facebook des émissions. Ben oui, ils ont déjà vu notre face, ils nous ont déjà googlé, ils ont déjà une première approche où ils nous ont vu dans d'autres événements, etc. Mais moi, dans ma tête, si je ne dis pas un mot, on me reconnaîtra pas. Mais au Dollarama, l'autre jour, ouais, hey, oui. Salut Camille! Attendez pas à ça, moi non plus, ça. Là, je cherchais la petite patente rouge en velours là, pour enlever le poil de chat.
3: Ah oui, OK.
4: Ils en ont plus!
3: C'est fini.
4: Ça a disparu, ça, je comprends pas. Tu peux l'acheter sur Amazon.
3: Ah ouais, puis l'autre piège, là, c'est l'espèce de rouleau qui dit qu'il est collant. Là. Tu sais, qui roule, puis c'est supposé coller le poil, ça marche pas.
4: Les meilleurs sont au Costco.
3: Ah ouais?
4: Ouais. Okay. C'est-tu des Scotch Brite, la marque? Là? Costco. T'as un gros paquet de 5, là, t'en as pour 6 ans, mais c'est les meilleurs.
3: J'ai l'impression que il va y avoir beaucoup d'hot dogs qui vont se vendre ce midi. Je pense qu'on a donné faim à pas mal de monde. Là. Team hot dog grillé, hot dog grillé. Parfait. Mangez-en. Mais ne regardez pas la météo.
4: Ben non?
3: Ah non. Ça, je pense qu'il n'y a pas un site ou une plateforme de météo qui dit la même affaire. Pas mal de monde. Là.

0: le voir. Au pire, je vais me faire prendre la pluie, mais c'était vraiment confortable. Ouais. C'est rare en tabarouette dans la nuit. Mettons, tu sais, je suis parti chez nous, il était 4h15. C'est rare la nuit quand j'ai pas froid à moto, là, parce que, tu sais, l'humidité qui tombe, puis il n'y a pas de soleil, entre autres. Puis ce matin, pour vrai, c'est une des soirées, une des nuits les plus confortables. Ça va, devrait se poursuivre, peut-être avec un peu de pluie pour le reste, vers la fin de la semaine. Mais tu vois, je regarde une autre plateforme qui est AccuWeather, que j'aime beaucoup plus, qui est selon moi plus précise.
1: Okay.
0: Parce que, encore là, je reviens sur la moto, quand je regarde d'heure en heure, c'est quoi les prévisions, puis combien de pluie il va y avoir ou non, elle est toujours assez précise, AccuWeather. Puis là, elle a dit, il n'y aura pas de pluie. Peut-être un 40% pour mercredi, jeudi, mais tu sais, on parle de quelques averses. C'est pas grave, tu sais, pour les vacances de construction.
1: Ça a l'air plus nuageux que d'autres choses, mais effectivement, ton soleil tant espéré, Nick, ça se peut que tu le vois aujourd'hui, peut-être demain, ouais. Mais pour le reste, là.
0: Mais encore une fois, je le réitère, je pense que sur les plateformes météo, dans les petits dessins, les pictogrammes, on met trop de nuages.
1: Tout le temps.
0: On met juste ça.
2: C'est un complot.
0: Jamais un. Oui.
2: Ah, OK.
0: On veut me dire, il fera pas beau. Fait que demain, en même temps, là, ils mettent un peu toutes les prévisions possibles. Fait qu'ils se dédouanent dans même. Là.
1: Ah, c'est comme ça, ça évite des actions collectives. Ben ouais. Pour dire, voyons, il a mis juste un nuage. Mais j'en ai vu plus qu'un dans le ciel.
0: C'est fou parce que je jasais avec des propriétaires d'entreprises qui dépendent de la météo. Là, que ce soit, mettons, des trucs comme le village vacances Val-Cartier ou même des terrains de camping ou ben, ouais. Des golfs ou des mini-pôles. La météo joue énormément sur le chiffre d'affaires.
1: C'est clair. Les salles de cinéma aussi, c'est sûr.
0: Oui, parce que les gens vont décider d'annuler, mettons. Ah, j'annule, ils annoncent de la pluie, mais peut-être qu'il ne pleuvra pas, là. Fait que le chiffre d'affaires des entreprises qui font de l'argent, mettons, avec des activités à l'extérieur, c'est fou à quel point les sites de météo, ils les ont dans le derrière, parce que ça peut influencer énormément le chiffre d'affaires d'une journée à l'autre.
1: Avec l'anticipation, puis c'est la spontanéité. Des fois, c'est dur de se revirer de bord puis de se dire, ah, finalement, on va se présenter pareil, ouais. Garder notre réservation ou...
0: Ah, c'est ça.
1: D'y aller à la dernière minute pour prendre une chance, littéralement.
0: Des annulations ou même des gens qui décident de pas se pointer puis qui appellent pas, là. Sur,
1: les no-show.
0: Ouais. Ça, il y en a encore, malheureusement.
2: Criminel, moi. Je rendrais ça criminel. Ah ouais, hein? Les menottes.
0: Criminel.
2: Mais... En arrière du dos.
0: Ouais, là, tu pousses un peu, Max.
2: Offense. Deux nuits en prison.
0: Non, c'est un peu trop sévère.
2: La première, tu lui fais faire le ménage de la wing. La deuxième, tu y promets de plus jamais recommencer, puis tu y fais rester des chapelets.
0: Ben, moi, je pense. Puis même les restaurants là, qui ont ce problème-là, je pense que ils devraient pouvoir charger. Tu sais, mettons, t'as réservé, tu devrais payer. Sans nécessairement
2: y en
0: payer d'avance,
2: font,
0: là. Bon, oui, c'est correct.
2: Mais
0: la loi dit que c'est 10$ max, je pense.
2: Oui.
0: Mais ça n'a aucun sens, 10$, là.
1: C'est quoi que. Parce qu'on a sorti un article là-dessus vendredi. Je veux juste revenir. Là, c'est grosso modo juste un coup d'épée dans l'eau, là, probablement, là, qu'on mentionnait. Là. On a parlé avec l'Association des restaurateurs là-dessus. Mais tu sais, il y en a qui chargeraient plus là, s'ils pouvaient. Là.
0: Ouais, c'est ça. Parce que mettons que
1: t'as. 10$, c'est quoi, là?
0: 10$, c'est rien. Puis si t'as un restaurant. T'as pas nécessairement beaucoup de tables, puis que t'as ton menu, tu sais, t'as tes commandes, ton inventaire, ton là, t'as une table de 4, mettons, qui se pointe pas, tu leur as chargé 10$ chaque, c'est 40$, tu perds de l'argent, là.
1: Ouais. Puis là, justement, avec, dépendamment de c'est quoi la fourchette de prix que t'as aussi.
0: Ouais.
1: C'est un peu ce qu'on avançait vendredi en entrevue. Là. La pénalité, on gagnerait à avoir un effet dissuasif de nos shows si ça allait avec le pourcentage de la facture moyenne du restaurant. Et là, ça, c'est arbitraire en maudit.
0: Ouais.
1: Si tu veux ouvrir la porte à ça, nécessairement, dire, ben, on prend un 15% finalement du montant d'une facture moyenne au resto, mais là, tu as du monde qui dépense peut-être en fou des 500$ pour souper, alors que d'autres, ça va être plus être du 150, 100, je sais pas.
0: Est-ce que ça vous freine, mettons, de moi, quand je réserve au resto, pour me dire, bon, ben, tu vas payer une partie d'avance ou tu vas payer même le menu d'avance. Certains restaurants, c'est ça. C'est ce qu'il faut que tu fasses.
2: Non.
0: Et où que tu donnes ta carte de crédit pour réserver en sachant que si tu te pointes pas, ils vont te charger un frais. Ça vous freine-tu? Il y a beaucoup de gens qui disent, ben, moi, là, je donne pas ma carte de crédit, je vais payer si je suis là-bas. Puis, il y a beaucoup de gens qui sont réfractaires à ça, là.
1: Chez le dentiste, t'as des deadlines pour ça, ouais. Des annulations. Moi, j'ai des frais à ma clinique de 60$. Si j'annule pas en dedans de 48 heures, ben, je te confirme que j'appelle la minute avant que ça tombe dans le 48 heures, là. Tu sais, moi, ça me dissuade de payer pour de quoi que j'aurai pas le service pour, là. Ça me met un peu en crise.
2: Ah oui, quand les modalités sont claires, c'est bien correct, mais payer pour un repas à

0: l'avance. Je trouve que c'est complètement ridicule.
1: Il y a une expérience qui s'amène à Québec, là. Je me souviens pas du nom, mais c'est en septembre ou octobre, je pense, là. Puis c'est une genre d'expérience gastronomique, là. Mais le nom m'échappe, là. C'est ma blonde qui a réservé ça. Mais oui, il faut que tu payes d'avance. C'est un cent quelques piastres que tu payes d'avance, puis c'est un minimum de personnes, puis si tu veux participer à cet événement-là, tu payes d'avance.
0: Ah, oh, mais là, on parle d'un événement qui vient, d'après ce que je comprends, peut-être une fois par année ou peut-être un peu plus. Aller manger en restaurant, mettons, là, tu vas manger dans un restaurant X une fois en semaine, un restaurant qui est connu, qui a un bon roulement, de payer son repas à l'avance, je trouve que ça fait aucun sens. Là.
1: Il y a
0: des modalités claires, un peu comme ce que Cam raconte, comme dans un bureau de dentiste ou comme chez le médecin en clinique privée. Là, 24 heures à l'avance, si t'annules pas dans ce laps de temps-là, tu vas avoir un frais, ça je comprends, mais va payer un repas à l'avance, man.
2: J'ai de la misère à payer pour boire à l'avance maintenant, compte tenu du service qu'on a pu.
1: Mm-hmm. C'est pas compliqué, ça, il y en a beaucoup, là.
2: C'est parce qu'on en donne plus pratiquement en argent comptant, parce que à me dompter, je paierais mon repas, j'attendrais de regarder l'état de la situation, puis après ça, je donnerais le pourboire, là. C'est rendu compliqué maintenant, c'est tap, puis tu te demandes s'il est pas déjà mis, puis t'en rajoutes pas par-dessus. Ça, c'est ma conspiration à moi, là, mais... Non, c'est tannant. Là. Fait que j'aurais de la misère avec ce concept-là, à part pour des parcours de terrasse, comme on voit sur Grande Allée.
1: Oui.
2: Ou
0: c'est événementiel.
2: Ben oui, c'est ça.
1: Mais
2: c'est
1: tu vois, j'ai des amis qui, à chaque année, vont dans le coin de Montréal. C'est comment ça s'appelle déjà? C'est le chef Martin Picard qui a ça, en tout cas.
0: Pied de cochon.
1: Exactement. Merci, Max. Puis eux, c'est un menu établi, puis tu payes d'avance, là. T'arrives là-bas, puis si tu veux boire de l'alcool, ben là, tu rajoutes ça sur ta facture. Mais tout est payé d'avance.
0: Un restaurant gastronomique.
1: OK.
0: Aussi, mais... ces expériences-là, c'est pas événementiel, mais je considère ça un peu dans le même temps. C'est le genre de restaurant où tu vas une fois par année. Tu sais, mettons, j'ai pas envie de nommer des restaurants, mais des restaurants de chaîne, là, normales.
2: Familiales. Tu vas t'asseoir à une table.
0: Où est-ce que tu réserves pour aller avec tes kids?
1: C'est sûr que c'est différent. Ton menu est déjà établi.
0: C'est complètement différent, c'est sûr.
1: Absolument. Mais encore là, tu sais, c'est quoi de donner ton numéro de carte quand tu réserves? Il y a beaucoup de gens qui refusent ça. Mais là, maintenant, t'as plus le choix là.
0: Ça dépend où encore. Là.
1: Ouais.
0: Ah oui, mais s'il y a des frais puis les modalités sont de même, mais là, oui. Donne-le ton numéro de carte. Payer le repas, non. Avoir des frais qui te sont chargés parce que tu te pointes pas dans le laps de temps qui t'a été déterminé pour annuler, oui.
2: Bon, c'est une pré-autorisation. C'est comme les chambres d'hôtel. Des fois, tu réserves, c'est payable sur place, mais au moins, t'as l'autorisation, pré-autorisation de ta carte de crédit pour garantir la réservation. C'est la même affaire, là.
1: Mais en tout cas, il y a beaucoup de gens qui refusent, puis mais 10 on s'entend-tu qu'il y a 10 piastres de frais?
2: C'est un coup d'épée dans l'eau.
1: Ouais.
2: C'est plate pour les restaurateurs parce que c'est rien, 10 piastres, là. Même s'il y a des gens qui vivent d'une paye à l'autre, 10 piastres sont capables de se passer de ça, là. Puis toi, ben tu viens de manger ton trou de, quoi, une heure, peut-être une heure et quart de bon souper. Puis ça, c'est peut-être avant que tu puisses commander. Des fois, il y a des délais extrêmement longs quand c'est plein. Fait que tu viens de te manger une table pour la soirée.
1: Bon, on va essayer de faire ça rondement ce matin, sans être trop décousu, même si j'ai un peu le cerveau dans le jello. Comme je vous le dis, je me suis réveillé à 2h15, puis complètement mêlé, là. Qu'est-ce qui se passe, la vie? Fait que j'ai sorti quelques sujets dont je voulais vous jaser. Tantôt, tu parlais de taxi, Max.
0: J'ai parlé de ça, moi?
2: Oui.
0: Moi, on dit que je parle de plein d'affaires. Hein?
2: T'es bon, Max.
1: Ouais, d'ailleurs,
0: c'est fou, à la vie.
1: Guy va t'en parler, là.
0: Ah, okay.
2: Non, mais Max, t'en souviens pas, là. Ça. Bon, ça, c'est vrai, les ratons, c'est ça, le bledogne.
0: C'est ce qui se passe avec les taxis.
1: Non, mais c'est parce que c'est des petits sujets légers que j'ai vus. C'est Radio-Canada qui sort ça concernant une étude.
0: Ouais.
1: Une étude qui semble être crédible concernant... Moi, j'ai jamais utilisé ça. Camille, je sais pas si quand t'as voyagé, t'as utilisé des taxis autonomes.
2: Waymo.
1: Ouais, exact.
2: Google, certain. Je suis tellement contente que t'en parles. C'est malade.
1: Ça a l'air cool, hein?
2: T'entends-tu que c'est hot?
1: Pour ceux qui savent pas c'est quoi, là, c'est Waymo, c'est des taxis autonomes que Google, mais il y a d'autres compagnies qui existent, là. Fait que c'est un peu comme un Uber. Tu commandes ton taxi, je pense, une application.
2: Via une application, exactement. Puis tu payes la course moins cher. Pourquoi? Parce que c'est automatisé par les robots, là.
1: Fait c'est
2: que la conduite autonome. Ouais. Fait que c'est moins cher qu'un taxi dans certaines villes. C'est pas partout, mais moi, je suis allée à San Francisco. Fait que c'est une des premières villes où ils ont fait les tests, puis j'ai pu expérimenter la patente. C'est fou, là. T'as un code pour débarrer les portes.
1: Okay.
2: Tu rentres. Moi, je m'étais assis côté passager en avant.
1: Ah ouais.
2: Tu vois le volant, il tourne. Tu peux, là. Si, mettons, vous êtes quatre, là, dans l'auto, ben, vous pouvez avoir quelqu'un en avant. C'est en avant du steering que j'étais pas sûre, fait que je suis pas allée au niveau conducteur. mais il y a des systèmes d'urgence s'il arrive de quoi, puis que parce que dans l'actualité, on a vu des cas de voitures autonomes qui ont un peu fait des siennes, puis que les GPS, puis les capteurs autour de l'auto étaient peut-être pas top-notch.
0: C'est-tu 100% autonome pour vrai ou c'est piloté par un Indien à Mumbai?
1: Non, non, il y a personne dedans.
0: Non, mais c'est ça. L'Indien peut être à Mumbai puis jouer comme il joue à GTA puis il chauffe le char à San Francisco.
1: C'est la conduite autonome qui gère le
0: on sait jamais de nos jours, là. T'as eu confiance quand t'as embarqué là-dedans?
2: Super confiance, puis c'est prudent, là. Quand tu vois, là, nous, on a pris ça souvent pour faire des points A, points B. Genre, j'étais allé visiter le Golden Gate, puis un fort en dessous, là, qu'on est allé, voir. Puis au retour, on a commandé notre Waymo, on a marché jusqu'à lui, puis au moment de repartir, il y a une dame qui traversait, là, mais à peu près à 35-40 mètres de l'auto, quand même loin là, du char, puis le Waymo s'est arrêté. Fait qu'il l'a capté de loin, maudit. Fait que pour frapper un civil, là, faut vraiment que ça fasse défaut, parce qu'au niveau de la sécurité, j'ai pas eu peur. Ça a tourné les virages, ça brique sec, par exemple. Ça brique sec, puis San Francisco, c'est que de côte et de virage. Il y a littéralement une rue qui fait des zigzags en S. Là. Les gens s'amusent à la descendre touristiquement parlant. Okay. Mais c'est ça, c'est. Tu pognes un deux minutes. Le premier coup, t'es un peu craintif et je me disais, faut que je le vive. Voyons, je suis à côté de tout ça. Puis non, ça coûtait quoi, 12 US, genre une course?
1: Puis j'imagine que la voiture respecte à la lettre les limites de vitesse.
2: Ça, même si qu'elle est plus prudente. Là. Je te dis, quand ça brique, c'est des breakages qui sont précoces, des changements de voie qui se font pas à la dernière minute. T'as pas un Waymo qui va couper personne. Là. Moi, j'ai rien à dire. Je suis pour ça. Si j'avais pu essayer le modèle à Las Vegas, parce que justement, il y a une autre compagnie qui ont des voitures plus cubiques, là, qui roulent, là, faisaient des essais pendant que j'y étais l'année passée, j'aurais aimé ça le comparer. Mais Waymo, là, top notch.
1: Il y en a à San Francisco, il y en a à Phoenix, il y en a à Los Angeles, puis à Austin. Puis là, on a fait une étude durant 3-4 ans, là, parce que, tu sais, on a testé à San Francisco avant de déployer, puis s'assurer que ça soit vraiment sécuritaire, que ça fonctionne bien, tout ça. Puis, on s'est rendu compte qu'il y a beaucoup, beaucoup moins d'accidents par kilomètre parcourus que les véhicules conduits par des humains, évidemment. Les données qu'ils ont collectées démontrent que... c'était quoi le chiffre? C'est à peu près genre ils disent un taux d'accident de... En comparaison, les conducteurs humains enregistrent un taux d'accident de 4,6 par million de kilomètres parcourus dans les villes, tandis que Waymo, c'est 1,28. Fait que c'est 68% moins dangereux d'embarquer dans une voiture autonome que une voiture conduite par quelqu'un. Tu vois, moi, c'est sûr que la première fois, tu dois faire pas safe. Mais est-ce qu'on va être rendu dans les prochaines années, justement, à développer de plus en plus la conduite autonome? Tu sais, parce que tu prends Tesla.
2: C'est ça le pari, à la base aussi.
1: Ouais. Mais tu sais, c'est légiféré beaucoup. Est-ce qu'au Québec, ceux qui ont des Tesla, qui ont essayé la conduite autonome, parce que tu peux le faire sur un petit laps de temps, là, tu peux pas le faire à 100%, c'est pas totalement legit, je pense. Là. Mais l'hiver, est-ce que ça fonctionne bien? Parce que l'hiver, là, quand t'as de la neige, tu vois pas les lignes, je sais pas si le système commence à comprendre.
2: C'est ça l'affaire, tu réénumères les villes dans lesquelles on l'a implanté.
1: Ah, oui, c'est l'été.
2: L'hiver, c'est ça. Il y a ça aussi, on peut pas voir ça au Québec demain matin. Là. Les capteurs seraient tout le temps bourrés de slotch, puis ce serait pas facile sur la visibilité. Mais pour la technologie, c'est merveilleux. Là, même nous, on était deux filles là, qui voyageaient ensemble. Là, juste de pas rentrer dans un taxi et avoir à faire la converse avec des gens à San Francisco, avec du monde des fois plus ou moins balancé, ça nous rassurait. J'étais plus rassurée. J'aurais pas choisi l'ours, mais j'ai choisi Waymo.
1: Oui,
0: mais
1: j'allais dire, t'as juste une seconde, Max. Mais ça, t'as raison, la petite conversation avec les chauffeurs de taxi. Moi, je me sens obligé de leur parler. Fait que là, je pars, je lui jase en anglais, puis ils ont l'air... tellement à s'en sacrer comme dans l'an 40. Là. Je devrais juste arrêter de parler. Ah, mais on dirait que je me sens obligé.
0: T'as le droit. Là,
1: salut, ça parler. Va? T'as-tu une grosse journée?
2: C'est poli. C'est poli, toi, ça, oui.
1: Mais lui, le
2: il s'en sacre.
1: Ah oui, il s'en sacre. Ben, il doit se dire, c'est correct, t'es pas obligé de me parler. Mais moi, je me sens obligé. Là. Faut que je meuble le silence.
0: Et là, tu racontes quoi?
1: Toutes sortes d'affaires.
0: Tu te lèves à 2h dans la nuit pour prendre des pilules bleues. Quand que les dogs passent pas.
1: Exact. Hier, je me suis pas aidé. Je me suis fait des ailes de poulet avec de la sauce piquante. J'ai bien dormi. 2h05 debout.
2: Ah, ben c'est ça, finalement.
1: Mais c'était à dire, Max, concernant la...
0: Mais c'est drôle que tu parles de ça parce que hier, justement, c'est à San Francisco, on répertorie un accident avec une Waymo puis une voiture où c'était un humain qui conduisait. Les deux se sont rentrés dedans. Ils ont fait un face-à-face. Les accidents arrivent puis ça doit être bad trippant. quand t'es dans un char qui se conduit automatiquement, puis tu le vois l'accident arriver, puis que tu peux rien faire.
2: Il y a des boutons d'urgence, mais tu sais à quel point tu peux interférer. Ça dit souvent touchez pas au volant, touchez pas au volant. Fait que t'as ça aussi. La technologie est faite en sorte que ça suit le GPS, puis tu t'en vas du point A au point B, mais de l'autre, quand il arrive, puis il y en a eu des écartades. Là, tu viens d'en mentionner un, le plus récent en fin de semaine, mais il y en a là que des vidéos ont circulé. Que je te confirme qu'ils ont fait des beignes, là, pis que d'après moi, ils ont dû user les pneus. Ouais. Là. Fait que là, t'es pogné dans une loupe à faire des ronds sur toi-même, puis arrête plus. Il y en a eu des défauts, là. Mais moi, je vous confirme que sur mes 5 nuits à San Francisco.
1: T'as-tu pris 5 fois?
2: J'ai pris plus que 5 fois, je pense. Mais c'était plus cheap. Fait que j'ai pris le cable car, je me suis promené. C'était ma folie de transport en commun, parce que c'est construit comme un transport en commun, une voiture autonome, non?
1: Ouais. Non, non, mais.
2: C'est un taxi.
1: Disons que t'es responsable au niveau de l'environnement.
2: C'est des Jaguars électriques. C'est des Jaguars électriques de mémoire.
0: Des F-Type, sont vraiment belles.
2: C'est ça. Fait que, non, je les ai utilisés très souvent. Je te dirais 4 jours sur 5.
0: Mais ça fonctionne bien dans un environnement restreint en milieu urbain, j'ai l'impression. Les Tesla là, qui font de la conduite automatique, ces autoroutes, il y a beaucoup d'accidents qui sont répertoriés. Dans les dernières années, il y avait la pédale de gaz qui parfois restait collée. Le char virait fou. Il y a du monde qui se sont tués là-dedans. Mais c'est parce qu'on est au début de la technologie.
1: Oui.
0: J'ai l'impression que dans un horizon de peut-être 5 à 20 ans, la plupart des chars vont être occupés de ces technologies-là, puis peut-être qu'effectivement, rendu là, ça pourra diminuer les risques qu'on emprunte quand on va sur le chemin.
1: Moi, je pense que la conduite assistée comme ça avec un robot est meilleur conducteur. C'est meilleur que. Il y a moins de chances d'accident, je vais le dire comme ça, que des êtres humains. T'sais, dans le cas où tu nous parles de l'accident, c'est une erreur humaine qui a foncé dans le Waymo.
0: Ben là, l'enquête est encore en cours, là, mais c'est un face-à-face. Est-ce que c'est la madame qui s'est jetée dans le Waymo ou c'est le Waymo qui s'est jeté dans madame? Reste à déterminer. Là,
1: tu vois, il y a un auditeur qui dit, j'ai une Tesla, je pars de chez moi dans le cours, je vais chez quelqu'un à Montréal, je touche pas au volant une fois.
2: OK.
0: Ah, là, c'est capoté, l'hiver, ça va super bien.
1: Je veux savoir, l'hiver, ça marche-tu, cette histoire-là? On dit que Tesla va déployer son cybercam dans plusieurs vélos. À plusieurs villes,
0: Aux
1: États-Unis dans quelques semaines.
0: Oui, Elon Musk en avait fait l'annonce, là. Il y a à peu près un an de ça où il arrivait dans un taxi Tesla piloté par lui-même, puis il sortait et il disait « Regardez, voici le futur ». Ça s'en vient. Inévitablement, énormément dis, ça va être partout.
1: Mais énormément de voitures qui seraient capables de le faire, là, avec tous les systèmes maintenant. Là.
0: Moi, je dis qu'on rappelle Taillefer, puis on ramène les Théo-taxis.
1: Moi, pense pas, c'est assez un flop, cette histoire-là.
2: Ouais.
0: Ah ouais, on injecte du cash là-dedans, puis on les fait conduire tout seul.
1: Ouais, ça a pas super bien fonctionné.
0: Ben non, ça a pas tant bien fonctionné.
1: OK, bon, j'aurais aimé savoir de la part de l'auditeur qui a une Tesla si ça marche l'hiver, mais clairement, il veut qu'on arrête de parler. OK.
2: OK. OK.
1: C'est fait.
2: Bon, ben parfait.
1: Un peu de sport avant qu'on fasse une pause puis qu'on fasse le. On va faire le bloc en deux. Les nouvelles dans deux blocs, en fait. Là. Je vais faire, juste avant, le Tour de France, c'est terminé. C'est réglé. Gary devrait pas nous en parler. Où il va nous en parler aujourd'hui, puis après ça, on va avoir la paix.
2: Oui.
1: C'est une blague. C'est sans surprise, encore une fois, cinquième victoire pour Tadej Pogacar. Je ne connais pas le vélo ni le Tour de France. Je comprends que c'est plusieurs étapes, que il semble avoir réussi cette victoire-là avec d'autres records, tu sais. 113e édition du Tour au terme d'une étape magistrale, dit-on dans le Journal de Québec. Fait que Pogacar qui gagne le Tour de France, donc c'est réglé. Mais ça n'a pas été un Tour de France facile. Hein. La chaleur, les feux de forêt, entre autres.
2: Mais oui.
1: Et en Europe, les feux de forêt, ça dégénère pas à peu près. Hein. C'est vraiment, vraiment compliqué.
0: En France, en Espagne.
1: Oui. Ça semble être vraiment difficile à contrôler, à éteindre. J'ai pas suivi ça à la lettre, là. Mais même, je lisais ce matin aussi, là, dans le coin de la Colombie-Britannique, ici au Canada, dans le nord de la Colombie-Britannique, des feux de forêt qui, là, on semble avoir contraigné tout ça. Là. Ça a l'air d'être moins de propagation. Mais en France et en Espagne, c'est l'enfer. Là. Vraiment difficile à contrôler.
2: Il fait chaud, là, ouais. C'est humide. L'été de même, là, ça atteint facilement des 40 et plus en ce moment. On dit en Colombie-Britannique qu'il va y avoir des renforts là, pour, aujourd'hui puis au courant de la fin de semaine. Là, on attendait aussi des renforts du Mexique, man.
1: Ah ouais.
2: Okay. 114 pompiers vont être attendus. Fait qu'on cherche l'aide internationale. C'est Max qui disait la semaine passée que le bureau qui s'occupe des feux de forêt au Canada était comme la moitié...
0: au fédéral.
2: Oui, à moitié de son effectif en ce moment. Fait que c'est sûr que ça
1: on l'a coupé, mais oui.
0: On coupe à moitié des employés. C'est sûr que les provinces ont des bureaux provinciaux qui gèrent les feux de forêt comme aussi dans leur province. Exactement. Mais l'organisme fédéral qui chapeaute tous les organismes de province ont vu leur employé couper de moitié. C'est complètement lunaire. Là, t'sais. Est-ce que tu coupes aux bonnes places, Carney? La question se pose. Ceci étant, on est mieux de gérer ça rapidement parce que là, je sais pas si vous avez vu dans les derniers jours, Trump a publié un meme sur son Truth Social où il a construit un immense mur filtrateur entre le Canada et les États-Unis et les taxes en viennent. Il faut absolument régler le problème, sinon on va être tarifé.
1: Ben oui, mais là, je veux dire, c'est parce que c'est arrivé en Californie, il y a quoi, il y a 2 ans?
0: Oui. Ah oui, les quartiers.
1: Exact.
0: Qui avaient brûlé au grand complet.
2: C'est fou, ça.
0: Incroyable. Il y a encore du monde qui n'ont pas réussi à reconstruire leur maison. Aujourd'hui, les assureurs font patienter les gens pour des raisons obscures, probablement juste parce qu'ils veulent pas payer. Mais il y a encore du monde. D'ailleurs, le gars qui s'est présenté à la mairie de L.A., c'est de Los Angeles, habitait encore dans une roulotte. Parce que sa maison avait passé au feu, puis les assurances voulaient pas le dédommager. Fait que lui, qui se présentait à mairie, qui est quand même quelqu'un de connu dans son bout, habitait dans une roulotte comme la plupart des gens qui ont vu leur maison brûler dans le quartier. Vraie tragédie.
2: Ça donne un bon putsch politique aussi de dire, gars, je vais prendre les choses en main. Moi aussi, j'habite encore dans un abri de fortune en attendant temporairement.
0: Il a perdu, mais ça l'a aidé quand même.
2: Oui, c'est ça. Ça a sûrement aidé au vote populaire, c'est l'empathie. Là, où justement, ils ont fait comment? On était un écœurant, on te connaît, puis c'est fini.
0: C'est sûr.
1: On revient sur les capitales de Québec, qui, on le sait, c'est un franc succès, on l'a dit, là, mais c'est parce qu'une page pourrait se tourner à la fin de la saison avec le joueur Ruben Castro, qui est là depuis quand même un bon bout de temps, qui a gagné des championnats ici à Québec, mais là, à un moment donné, lui, c'est un Portoricain. Puis lui, il joue au baseball, dans le fond, Ruben Castro joue au baseball à l'année longue. Il joue dans son pays natal. Puis là, ben, il vient à Québec l'été, il aime bien ça, mais à un moment donné, tu sais, il va vouloir rester, il va vouloir prendre sa retraite des capitales de Québec et continuer de jouer au baseball. Mais c'est un excellent joueur, Ruben Castro, beaucoup de statistiques. Tu sais, ils ont gagné des championnats, là. Fait que je trouve que c'est une page, peut-être, qui va se tourner au niveau des capitales de Québec. Puis on mentionne qu'il y a un joueur qui est arrivé, lui, il était libéré des Blue Jays de Toronto au mois de mars, puis il est venu jouer à Québec. Il s'appelle Nicolas Deschamps, je pense que c'est un gars de Québec. Puis il dit, c'est fou. Il dit, je savais que le stade Canac, c'était, il y avait une ambiance de fou, mais je pensais pas que c'était à ce point-là. T'sais, les gens parlent de la magie du stade. Lui, il confirme, c'est vrai, il y a de quoi qui se passe. Le monde trippe. Les joueurs aiment ça. Fait que c'est le fun, tu sais, quand il fait beau, je vous le dis, le baseball au Capitale, c'est vraiment un must.
2: C'est effectivement un gars de Québec, je suis allé vérifier.
1: Ah, voilà.
2: Natif de Québec.
1: Et juste avant qu'on fasse une pause pour les nouvelles, ça c'est en première page du Journal de Québec, mais je veux vous en parler plus en sujet qu'en nouvelle, en fait. Le gars qui s'est fait frauder, c'est un gars de Lévis qui s'appelle Éric Frisco. Lui, victime d'un
0: comme
1: vol
0: d'identité.
1: Frisco.
2: Frisco.
1: Frisco. Victime d'un vol d'identité, il pense que c'est peut-être dans la fuite des données chez Desjardins. Là. Le gars a un très bon crédit, fait que ça a permis à celui qui a volé son identité, probablement avec son adresse et son numéro d'assurance sociale, de se gâter pas pire. Dans le fond, le fraudeur lui a volé son identité. Il a contracté des prêts qui totalisent 150 000 piastres au Nouveau-Brunswick. Un auto d'une valeur de 84 500, puis un ponton de presque 100 000. Puis là, il s'apprêtait à acheter un autre bateau, à peu près dans les mêmes valeurs. Mais puisque M. Frisco, il a un bon crédit, ben là, ça passait. Sauf que lui, il a la bonne idée de vérifier son dossier de crédit. Il dit qu'il le fait à peu près minimum une fois par mois, mais généralement 2 fois par mois, il va vérifier son dossier de crédit. Puis là, il voit apparaître ces prêts-là chez la Banque Scotia, puis Desjardins, puis c'est Banque Scotia, puis la Banque TD. Fait que là, il entreprend des démarches rapidement. Puis c'est là mon point. C'est là que je veux... C'est là où je comprends pas qu'on soit encore, avec toutes les vols d'identité qu'il y a eu, qu'on soit encore, que les gens victimes soient pognés pour régler ça tout seul. Lui est allé à la police. On lui a dit au téléphone, ben venez sur place, on va prendre votre déposition. Arrive sur place, on dit, mais non, on va le faire par... Rappelez-nous. Fait que là, appel. Il y a un agent qui se présente chez eux qui a dû quitter parce que là, il y a eu un appel plus urgent. Comprend. Il retourne, finalement, prend la déposition. Mais là, lui, il est pogné avec les banques. Là, au moins, avec Banque Scotia, ce qu'il mentionne, c'est qu'il y a eu une bonne réponse, que Scotia est sur le dossier, puis que l'autre banque, la Banque TD, pas de nouvelles. Mais lui, il y en a pour des mois à régler ça.
2: Ouais.
1: On n'a pas encore mis en place une espèce de système pour aider ces gens-là. C'est pas normal. On le sait, il y a des quantités phénoménales de données qui sont faites voler, disponibles sur le dark web, entre autres. Comment ça qu'on n'aide pas plus les gens qui sont victimes?
0: Ben, je comprends pas ce que tu voudrais qu'on fasse de plus.
2: Ouais,
0: c'est le rôle de la personne.
1: J'ai pas la solution, c'est pour ça que j'en parle.
0: Tu sais, il y a les banques à contacter, il y a la police, après ça, il y a Revenu Québec, là,
1: ouais,
0: l'agence de Revenu Canada, qui, d'ailleurs, dans 83% de ses réponses, va te mentir. Fait que c'est un beau bordel administratif, tout ça, là. Les personnes à qui j'ai parlé, à qui c'est arrivé, le mot est généralisé, là. Tout le monde dit que ça dure des fois une, deux, trois années.
1: Oui.
0: Ça impacte ton crédit,
1: oui,
0: potentiellement sur toute ta vie. Parce que
1: absolument,
0: une fois que ton numéro d'assurance sociale est libéré, tu peux pas changer comme ça, là, à moins d'avoir une raison vraiment, vraiment valable. Puis faire, puis arriver à changer ça chez Revenu Canada, c'est extrêmement difficile. Fait que les gens sont pognés là-dedans, mais il y a pas grand chose qu'on peut faire d'autre, là. Tu sais, toi, tu voudrais quoi? Créer un
1: je
0: bureau
1: sais pas, Max,
0: qui les chapeaute?
1: Moi, je soulève la question.
0: C'est un peu le rôle de la personne qui s'est faite frauder de gérer ça par elle-même, malheureusement.
2: C'est de prouver ton identité. Ben... Fait que c'est sûr que c'est du mano à mano, là. T'es un peu tout seul dans ta barque. L'affaire, c'est aussi pourquoi on est capable d'avoir des prêts aussi facilement chez plusieurs banques, alors que si je veux me connecter sur mon Facebook, des fois, j'ai besoin d'une double authentification.
1: Mais tu fais ça en ligne maintenant, tu sais, des demandes de prêt.
2: Les doubles, les triples vérifications, ça va nous faire chier tout le monde, mais il y a ça aussi qui augmente le niveau, qui diminue plutôt le niveau de risque pour se faire frauder, là. Plus il faut que tu prouves ton identité, il faut quasiment que tu aies scanné ton iris pour emprunter de l'argent. Peut-être qu'il y aurait moins de risques aussi que nos informations passent à gauche, à droite, parce que ça va être ça, là, c'est un fléau. Puis on prend pas ça assez au sérieux. Je pense au Québec, au Canada, les fraudes financières, là, c'est décomplexé. Même pour des instances les plus hautes du monde qui fraudent à tour de bras des millions, on file rien par rapport à ça. Fait que quand ça arrive dans ta petite cour citoyenne, dans ton petit carré de sable, je m'excuse, mais t'es dernier dans la liste.
1: Ben, je le sais, puis l'affaire, c'est que tu peux aller, mettons, aujourd'hui, mettons, Camille, t'as toutes mes infos, là. Tu vas sur un site de banque, tu remplis un formulaire de demande de prêt, des fois, ou même juste carte de crédit, ils t'autorisent quasiment automatiquement. Dépendamment de ton dossier de crédit.
0: Si t'as les bonnes infos, c'est aussi simple que ça. La sécurité est bien faite, mais quand t'as les bons papiers, les bons documents, ça se fait en un claquement de doigts. Les nouveaux arrivants qui arrivent ici, là, savais-tu que quand ils arrivent dans une banque, ils peuvent obtenir un prêt de 15 000 $ sans enquête de crédit? Les nouveaux arrivants, ils arrivent ici, ils vont dans une banque, ils disent « Je viens d'arriver, j'ai besoin de bidouilles, ils font pas de problème. » Ils font même pas d'enquête de crédit.
1: C'est cautionné par le gouvernement, comment ça marche?
0: Programme avec le gouvernement.
1: Parce que là, s'ils ne remboursent pas, ils feraient toutes faillite, les banques.
0: Mais, tu sais, je veux dire, ça démontre à quel point, si tu as les bons papiers, c'est facile d'avoir de l'argent des banques.
1: Ben, en tout cas, moi, dans ce cas-là, puis je sais que c'est pas le seul, M. Frisco, il y en a plein de victimes de fraude. Ce que je déplore, c'est le parcours du combattant, la maison de fou pour être capable de régler tout ça. Quand pourtant, on le sait qu'il y en a des vols d'identité puis qu'on devrait mettre en place, un protocole pour aider ces gens-là, puis pas les laisser à eux-mêmes, à dealer avec les banques. Je comprends, la police, elle a une déposition, mais en même temps, à part dire, gars, j'ai un numéro de dossier avec la police, tu dis ça à la banque, mais en même ça va être compliqué pour ce monsieur-là.
2: Parce que c'est fort traçable le trois quarts du temps, puis il faut que tu justifies les transactions que tu as faites. C'était-tu vraiment toi, c'était-tu pas toi? Il y a une lourdeur administrative, mais en même temps, il y a tellement un flou après ça. Tu tombes dans le cosmos des trous de cul, là, qui financièrement abusent, puis... T'sais, le monsieur consulte, imagine, une fois par mois, ses dossiers de crédit, puis il a trouvé ça. Fait que ça s'est fait dans un espace très restreint, probablement, d'activité, là. Mais, crime, y a-tu bien du monde qui nous écoute à matin, qui regarde ça, là, un dossier de crédit à la lettre, comme ça, puis qui sont super à jour dans leur dossier?
1: Non, mais maintenant, les banques vont, en tout cas, moi, dans mon cas, m'envoient des notifications quand il y a un changement. Parce que je l'ai demandé, là. S'il y a un changement au niveau du pointage, s'il y a un changement au niveau, mettons, une transaction ou une demande d'enquête de crédit bizarre.
2: Des fois, il faut que tu payes pour ça aussi, pour avoir ce service supplémentaire. Equifax, on l'a tout eu, ceux qui ont fait partie du vol de données. Moi, je suis dans la liste.
1: Ouais.
2: on l'a tout eu pour 5 ans, free ride. Oui. Je suis pas sûre que ça a été renouvelé, ce reconduit avec Equifax.
1: Je penserais pas.
2: C'était 5 ans, puis après ça, débrouille-toi. Puis encore aujourd'hui, il y a rien là, contre les présumés fraudeurs. Ouais. Là,
1: ça, c'est l'autre affaire. Si le fraudeur a acheté un bateau et un char, d'après moi, on peut le trouver. Là. Tu n'achètes pas un véhicule, je sais pas comment il... Il doit être facile à trouver, ce gars-là.
2: Pas sûr qu'il l'a fait plaquer, moi.
0: Ben, il l'a fait sous un autre nom, qui est le nom du gars qui a usurpé.
2: Dans une autre province.
0: Okay. Ça va pas coûter. Facile que ça à trouver.
2: Ça va coûter de l'argent pour replaquer Charlot au Québec, puis le ramener ici en plus.
1: En tout cas, 190 000 piastres en son nom.
2: C'était peur, hein?
1: Parce que le gars, il avait un bon crédit, fait que dans ce temps-là.
2: Mais finalement, ça sert à rien d'essayer d'avoir un bon crédit. Ça, je comprends. Note à moi-même, ne jamais avoir un si bon crédit que ça.
1: Essayer de payer vos affaires. Oui, c'est ça. Ouais, mais tu peux verrouiller.
2: Mais ça se peut que je vise l'ordinaire.
1: Parce que maintenant, TransUnion et Equifax, si je me trompe pas, te permettent de verrouiller l'accès à ton pointage, à ton dossier de crédit.
0: Ça, c'est des premières étapes habituellement quand tu te fais frauder, là. Tu fais ça, tu fais une dénonciation en police, après ça, tu appelles les banques, puis tu appelles Revenu Québec, Revenu Canada. C'est pas mal ça. Puis il y a une agence de fraude aussi, Service Canada a une agence de fraude. Tout est disponible en ligne. C'est sûr que c'est malencontreux, une situation de même, mais qu'est-ce que tu veux qu'on fasse?
1: Ah, rien, non, non.
0: Les étapes qui te sont indiquées, tout est disponible sur Internet. Là, chialé, mais c'est fait voler. Ben oui, mais ça arrive. C'est plate, là. On dirait que mon sac empathie est un peu vide à matin, mais deal with it, puis on s'en revoit, mais que ça soit réglé.
2: C'est pas une question d'empathie, c'est que aussi on permet un système que quand tu vas chialer dans les nouvelles, ben on réagit plus vite à ta nouvelle qu'à celle des autres. Fait que lui, là, M. Frisco, un matin, il est probablement sur le top de la pile de la banque TD.
1: Parce que les médias s'en mêlent.
2: Ben parce qu'ils ont été éclaboussés dans l'article.
0: C'est clair. C'est un bon point, ça.
2: Puis, tu sais, c'est Journal de Québec, Journal de Montréal aussi qui l'a repris. Fait que là, c'est à l'échelle de la province. Probablement qu'en anglais, les médias anglophones vont peut-être en parler un peu. Fait que tu vas être écœuré à un moment donné d'entendre que dans ton fil de presse, c'est juste des commentaires négatifs sur le fait que tu réagis pas. Fait que tu vas être réactionnaire à ça. Tu vas régler son problème.
1: Tu sais, ben, c'est une victime. T'es fait voler tes données par un tiers. Mm-hmm. T'es pogné que ça, là.
2: Ouais.
1: Tu sais, tu dis, OK, c'est ta responsabilité, Max, mais en même temps, pas tant. Mais oui, je comprends, mais en même temps, c'est pas de ta faute. Là.
2: Mais tu fais quoi après? Tu sais, mettons, les fautes sont annulées. Là. Oui, ton crédit est affecté, mais après, tu continues. Tu sais, c'est.
1: Moi, je sais. Tu peux rien faire. Là.
2: C'est ça. C'est...
1: T'es pogné que ça.
2: Continue ta vie.
1: Ouais.
2: C'est tellement plate, là. Mais c'est ça. Il y en a beaucoup, fait que ça fait qu'on. C'est comme une autre nouvelle là-dessus.
1: Qu'est-ce que je voulais vous choisir aussi, juste avant? Ah oui, moi, Camille, je sais pas si t'as ça dans ton bloc, mais l'influenceuse... As-tu ça dans tes sujets?
2: Oui, mais
1: on en parlera tantôt.
2: C'est bon.
1: Faire courte pause. Au retour, on va faire le tour des nouvelles. Il y a pas mal d'affaires qui se sont passées en fin de semaine. Des histoires tristes. Fait qu'on va faire le tour de tout ça. Bougez pas.
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1: On est là en direct. La Grande Allée, il est 6h pile. Bon mercredi. 29e journée du mois de juillet. Je sens que le milieu de semaine et où la pluie ou la lourdeur du temps semble avoir un effet...
2: Fracasse l'équipe.
1: Fracassant, c'est le bon mot, sur mes collègues.
2: Salut, Nick.
1: Comment allez-vous?
2: Ça va
1: Camille,
2: bien.
1: Camille, Max?
0: Ça roule.
1: Ouais.
0: Ah, ça va bien.
1: Top shape.
0: Je me suis levé un matin, j'ai regardé le ciel, j'ai fait, sais-tu quoi? C'est le fun d'être en vie.
1: Oui.
0: Ben oui.
1: Ah ouais, à 3h05 du matin, là. Puis je sais pas s'il y a eu beaucoup d'orages cette nuit. j'ai eu l'impression, je me suis senti un peu comme le Titanic ce matin en voiture. Je passais, tu sais, quand j'arrive, t'arrives du pont La Porte, de la Rive-Sud, tu prends l'embranchement pour
2: Pour Champlain, toi.
1: Pour Champlain, ouais. Et tabarouette. Dans la courbe, t'es comme en dessous du viaduc, là. Il y avait une flaque d'eau, je sais pas combien de pieds, mais j'ai bien failli y rester.
2: Ah, ben, tu sais, en plus, secteur du Vieux-Port, dès que tu tombes un peu en ville, la rue.
1: Ouais.
2: Va prendre une gorgée de café.
1: Essaye de. Mettons. Une consonne, une syllabe.
2: Non, mais c'est parce que dire rue puis route en même temps, ouais. C'est des synonymes, mais il faut quand même se décider. La rue est souvent fermée à cause du débordement
1: oui.
2: dans la rue d'Alousie.
1: Mais là, je suis quand même en haut, là. Je viens de sortir du pont.
2: Ouais.
1: Tu sais, je prends l'embranchement, là. C'est vraiment une courbe. Puis tu sais, une courbe qui est inclinée un peu vers la. Comment expliquer ça? Vers la droite, là. Tu sais, c'est une courbe inclinée, là.
2: Un peu
1: comme les pistes de NASCAR, là.
2: Oui, c'est ça.
1: Comme les pistes de NASCAR, là.
0: T'sais. Une courbe inclinée vers le PCQ.
1: Ouais, c'est ça, vers la droite. Mais pas encore à l'extrême, mais juste sur le bord. Tu comprends?
0: OK.
1: T'sais, quand tu fais une course de NASCAR, par exemple, c'est un ovale, ben, ça va être incliné vers la gauche quand tu tournes à gauche. Sauf que là, c'est un peu l'inverse.
0: Oui, une drôle de comparaison, matin.
1: Non, mais
0: avec
1: c'est
0: nos
1: ça.
0: Du Québec et les routes de NASCAR.
1: Non, mais j'essaie de créer une image.
2: Mais c'est incliné vers l'intérieur, tu veux dire, pas vers la gauche?
1: Normalement, oui, mais là, c'est l'inverse. Tu tournes à gauche, mais t'es incliné vers la droite.
0: On te suit.
1: En tout cas, j'avais une flaque d'eau, là, impossible.
0: OK. Fait que là, t'es pas décédé.
1: Non,
0: c'est
1: non,
0: la
1: mais
0: bonne nouvelle, vu que t'es avec nous ce matin. As-tu fait de l'aquaplanage? Le break à bras,
1: non,
0: le
1: non,
0: gorge au fond?
1: Non, je suis rentré dedans en flaque d'eau. Oui, ça a freiné de façon brusque. C'était loin d'être de l'aquaplanage. Là.
2: Ah,
0: c'est
2: pas
0: trippant faire de l'aquaplanage. Ça vous est-il déjà arrivé?
1: Oui, souvent.
2: Ben, hier, c'était propice à ça que les roulières sur l'autoroute, là. En revenant de l'agence, j'ai un petit défaut de stabilité avec mon auto.
1: Ah oui.
2: Ben le capteur de stabilité, je pense que c'est sur les roues, ça.
1: Ouais.
2: Je pense que j'en ai un qui fait défaut. Ou je commence à avoir un petit problème à intermittent quand je monte en Beauce particulièrement, parce
1: ouais.
2: que c'est tout, on roule tout ça.
1: On mais monte tout en Beauce, oui.
2: 100 km/h.
1: Ouais.
2: Hein? À une certaine vitesse, il commence à allumer. Puis là,
1: ouais, peut-être
2: bon
1: un capteur,
2: signe,
1: là.
2: Ouais, ou un autre problème plus grave. Fait que, bref, je sens que, tu sais, des fois, je suis en mode sportif NASCAR aussi avec mon char, là. Avec l'aquaplanage des derniers jours, même un matin, là, certains virages étaient un petit peu plus difficiles.
1: Mais le pire,
2: pour,
1: c'est
2: sortir,
1: les roulières. C'est surtout ici, ouais. dans la ville de Québec. Dès que t'as un orage ou qu'il pleut puis que ça se remplit d'eau, c'est extrêmement dangereux. Là.
0: Non, c'est pas absolument. Long, faut que tu restes attentif. Là. J'étais dans le Vermont, à peu près, là, 2 mois, puis... Je pognais une route, puis on a pogné un orage de montagne, là, vraiment instantané, spontané. Puis ça s'est mis à couler, mon vieux, à un moment donné. Ça te fait un petit frisson dans le trou de pète quand le char part. Fioup, fioup! Il fait rien que s'en aller, rien qu'un peu. Mais la première fois que ça t'arrive, t'as l'impression que tu vas pogner le clou. Je cherchais mon chapelet. Où est Jésus-Christ?
1: Ah oui, hein? C'est sûr que ça va te sauver.
0: Que j'allais pas me rendre à destination. Je voulais revenir au Québec. Je m'ennuyais de nos roulières. Peu importe là, s'il y a des roulières ou non, là, quand il mouille extrêmement beaucoup, un déluge, là, man, c'est vraiment dangereux. En haut de 100, c'est hyper dangereux.
2: Oui,
0: bah
2: oui.
1: Puis la technique, c'est essayer de ne pas donner le coup de volant puis lâche l'accélérateur. Là. Mm. C'est pas mal de ça que tu peux faire. Freine pas.
0: Freine pas, non.
1: C'est la fin.
0: Tiens le volant, puis essaie de le ramener autant que possible.
1: Tu freines, c'est la fin. Fait que bref, puis j'arrive dans le stationnement ici, des branches d'arbres partout. Coudonc, pour moi, cette nuit, ça a
2: c'est
1: été
2: l'apocalypse.
1: Assez
2: violent.
1: Ouais.
2: Orage violent.
1: Ouais, j'ai pas vu si j'ai regardé pour le fun parce que dès qu'on parle de pluie forte ou de vent ou d'orage violent, si je vérifie s'il y a des pannes. C'est pas drôle pareil, hein.
2: Info panne, on va checker.
1: Je regarde toujours parce que au Québec, malheureusement, maintenant, dès que t'as une petite tempête. Et on a un problème d'électricité.
2: Les lumières se sont fermées assez tôt chez nous. J'ai essayé de combattre, mais j'étais pas capable. J'ai dû me coucher, il était 9h. Même pas 8h30, j'étais déjà installé, bordé.
1: Ah, ça, c'est un combat l'été. Quoi qu'hier, là, avec les il faisait noir tôt à cause des nuages puis des orages.
2: Ben, il faisait noir un matin aussi.
1: Ouais.
2: Hey boy, ça, c'était dur. Là.
1: C'est un combat pour moi de me coucher à 8h. C'est vraiment difficile. Je m'habitue puis je l'ai fait pendant longtemps, mais l'été, je trouve que c'est encore pire, surtout quand il fait beau dehors, que tu sais, il fait clair.
0: Tu rouvres ton frigidaire, il y a de la brousquille, elle t'appelle, elle te dit « bois-moi ».
1: Ouais, puis il y a un phénomène qui oui, « bois-moi ». En fait, elle dit « viens
0: ah. ».
2: C'est le fun.
1: « Viens, je suis là ».
0: Puis toi, tu tombes dans le vice.
1: Ben, c'est pas long, j'ai un frigidaire.
0: T'es un peu l'intérêt que la pointe.
1: Ouais, mais pas la semaine. La semaine, je prends pas d'alcool.
8: Pas dans toutes ses coutures.
2: C'est ça. On peut-tu comme trier qu'est-ce qui est bon, qu'est-ce qui est pas bon?
1: Je sais pas qu'est-ce que tu veux dire.
0: Minus le bout où tu t'approches des madames, là.
2: Ouais, c'est ça.
1: Non, j'ai jamais fait ça.
0: Ben non, c'est ça. T'es notre Éric Cloutier.
1: Mais en fait, j'ai une bonne discipline. Je bois pas la semaine. Ben, tu sais, ça, quand je dis ça, c'est drôle parce que la semaine, je te jure.
0: Je crois pas.
1: Lundi, mardi, mercredi, je prends pas d'alcool.
0: Ben, jeudi, vendredi, oui.
1: Ben, samedi, dimanche. Fait que finalement, t'en prends plus dans fin de semaine, du jeudi au dimanche, que t'en prends pas.
0: Ben non, mais je t'annonce en primeur que le jeudi, c'est dans la semaine, là.
1: Non, c'est pré-weekend, Max.
0: Non, les payes rentrent le jeudi.
1: Pré-weekend.
0: Ça rentrerait pas si c'était la fin de semaine.
2: C'est une excuse, ça, les payes, c'est correct, là. C'est jours de paye.
0: Alors, revenez dans la réalité,
2: ça
0: là.
2: Ça fait juste pas passer dans ton budget. T'as le plus puis le moins. Tu vas acheter ta boisson.
1: Ben, en plus, hop, chez nous, j'ai fait... Rentre. La bonne affaire ou la pire erreur, c'est d'acheter un frigidaire de bière en fût. Là.
2: Ah oui?
1: Ouais. J'entendais tantôt dans les reprises Max et Pat.
2: C'est excellent.
1: Jaser des shooters des années 90-2000.
0: Ça te rappelle des souvenirs?
1: Moi, je les ai tout bu, ceux-là. Là. Tout ce qui a été nommé là-dedans.
0: Zéro étonné.
2: Un mec a tout bu.
1: Ouais, tout bu.
0: Il a même bu le gaz de son VR, là, pas long.
1: Il y avait un drink qui s'appelait le gaz d'avion, là.
2: Ouais, c'était quoi ça, déjà?
1: Hey boy, c'était quoi? Il y avait du Stinger là-dedans, du cognac. Je me rappelle pas, écoute.
0: Parce que t'en as trop bu.
1: Ben, pas de temps.
2: Les recettes, là, ça c'est tout à différent aussi. T'arrives dans un bar, là, ils appellent ça un autre nom, mais c'est le même drink.
0: Non, ça change de région en région.
2: Ça aussi, tu sais, entendez-vous sur une appellation protégée? Pour que ce soit tout égal partout.
0: Non, ça serait bon si on fait des appellations contrôlées, des noms de drink et de shooter, la sac. Il faudrait qu'ils se mettent sur le projet.
2: Ah
0: là.
2: Non!
1: Oui,
0: ben, ils vendent de moins en moins d'alcool. Il faut leur trouver des projets.
2: Ça lui prend des timbres de plus, ces bouteilles, pour aller chercher des taxes. Hein?
1: Ouais, exact. Ben, à l'époque, quand j'ai servi de l'alcool en arrière d'un bar, là, on était en 2004 peut-être dans ce coin-là, puis on avait une boîte avec des petits cartons. Là. Toutes les recettes étaient inscrites là-dessus.
2: Ouais, hein?
1: Fait que quelqu'un te commandait quelque chose que tu n'avais jamais fait, genre gaz d'avion, là, tu fouillais, c'était par ordre alphabétique. Tu sortais le carton. Ah, gaz d'avion. Ça prend trois quarts de ça, trois quarts de ça, mais je pourrais pas me rappeler ça fait 22 ans, là.
0: Mais un frigidaire avec une canne de fût, là.
1: Ben oui, ça le fait. Il y a deux barils là-dedans, 2-20 litres.
0: C'est parce que ça, tu te dis, hé là.
1: Ah oui.
0: Tellement accessible. Va me faire un verre rien qu'un. Rendu à trois, tu te dis un dernier.
1: Tu dis 2-20 litres, là. Ça le fait. Je suis bon pour l'été avec ça.
0: Ça fait combien de verres, mettons?
1: Ben, un 20 litres, mettons, un bloc, l'hiver chez nous, c'est à peu près... Mettons qu'on y va en once. Comment tu dis?
2: Chez Nick et chez les auditeurs, deux posologies différentes. Ouais. On écoute chez
1: nous, mais ben, c'est parce que ça dépend des verres que t'as. Mettons que tu le calcules en once.
2: Ouais.
1: Tu sais, une pinte normale que tu vas acheter dans un bar, ça va être quoi? Une vingtaine d'onces, peut-être?
2: C'est 20 onces, oui.
1: Moi, j'ai pas des pintes de 20 onces. On peut-être 10, 12 onces. Fait que je fais pas un mois avec deux barils. Là. C'est ça le plan.
2: Ouf, quand même.
1: Ah ouais, ben c'est pas le seul à piger dedans. Là.
0: Ah ouais, non, mais c'est correct ça.
1: Mais la première fois qu'on a acheté 2-20 litres, parce qu'il y a un de mes chums qui est comme dans le projet, là, on achète des 2-20 litres ensemble, il est souvent chez nous.
2: Ben oui.
1: Puis, ben en fait, je vais le raconter parce que ça fait toujours réagir quand je le dis. C'est le père des filles à ma blonde. Il s'appelle Alex, il habite dans le rue à côté. Puis il vient chez nous très souvent, puis c'est devenu un de mes amis. Puis on partage.
2: C'est bon, ça, comme
1: histoire. Ouais, mais à chaque fois que je raconte ça, tout le monde dit ah, ça n'a pas de dans le.
0: Vous
1: pas
0: partagez
1: de bon
0: quoi?
1: Sens. On partage des moments. Ah. De la bière, mettons.
2: Vous
1: pis,
2: auriez pu, c'est pas de nos affaires.
1: Des soupers.
0: On pose des questions. Non, mais c'est hot, ça, pour les enfants, c'est vraiment cool.
1: Ouais, même que des fois, ils trouvent qu'on est trop souvent ensemble, mais ça, c'est un autre détail, mais.
2: Lui ou.
1: Non, les filles.
2: Les filles, ah. C'est mais des non, ados, mais c'est parce que c'est ça. Ils veulent des alliés, puis du monde qui pense pas pareil.
1: C'est en plein
2: des conflits,
1: ça.
2: C'est ça, exactement.
1: Sauf
2: mais
1: que
2: non.
1: Nous, on les quatre, la blonde Alex aussi, on se met au courant. C'est un petit dimanche, un souper dans le gazebo.
2: C'est
1: là.
2: Clair.
1: On se met au courant. Quoi, vous êtes pas encore ensemble? Ouais.
2: Ça a-tu été long avant que ça arrive, pas cette tant. Relation-là?
1: On sait, non, pas tant, parce que c'était clair quand ils étaient déjà séparés depuis un bon moment. Là.
2: OK.
1: Fait que, non, moi, ça m'a été dit dès le départ, puis je l'ai rencontré, puis ça a cliqué. Là, je veux dire, il n'y a pas aucun enjeu pour moi là-dedans. Aucun. Tu sais, c'est ça. Ben, à chaque fois que j'en parle en onde, des gens qui disent ça aucun sens, c'est inacceptable, blablabla, mais pourtant, je trouve que c'est...
2: Je comprends pas, parce que, tu sais, en tant que nouveau conjoint, la seule chose que tu veux, c'est d'être sur la même page aussi sur l'éducation,
1: ben oui.
2: Puis c'est important de se rencontrer. Là, moi, c'est l'inverse, la réalité actuellement, c'est que Mon chum a des enfants en garde partagée. Je n'ai jamais encore rencontré la mère des enfants. Puis pour moi, c'est un gros point d'interrogation dans ma tête. Parce que je me dis, hey, si les rôles étaient inversés, c'est parce que je voudrais savoir à qui j'ai affaire, être sur la même page aussi pour expliquer comment la routine fonctionne. Fait que, il y a ça aussi, là. Vous avez tout intérêt à bien vous entendre juste pour le bien de ces enfants-là. T'sais, c'est pas votre petit, c'est plate, là, mais quand t'as des enfants, c'est pas ton petit jardin le plus important, hein. C'est celui
1: de l'enfant.
2: C'est ça. Fait que c'est juste d'être sur la même page. Puis c'est moi qui est en train de dire ça, là. Je sais, là, ça peut avoir l'air cosmique pour bien des auditeurs, là.
0: Salut!
2: Ben oui, je t'attendris maintenant. Je suis capable de comprendre la réalité, tu sais. C'est juste normal.
0: T'as tellement été déconnecté longtemps.
2: Ouais.
0: Maintenant, des revenus parmi nous.
2: On va repluguer. J'ai un cœur, mesdames, messieurs. Mais non, mais c'est juste normal.
0: Mais c'est les enfants qui changent tout. Là. Si ta blonde n'avait pas d'enfant puis elle était encore amie avec son ex de même,
2: ça, c'est
0: t'étais amie avec...
1: Je ferais pas de problème là non plus.
2: Ouais.
1: Si ça fait longtemps puis qu'ils ont été ensemble pendant 20 ans, là.
0: Moi, j'ai un petit problème avec ça, là.
1: Ben
0: même si ça
1: quand
0: fait longtemps.
1: Quand c'est clair, mettons.
0: Ils ont déjà sorti ensemble puis sont amis encore. C'est bizarre.
1: Ouais. Non.
0: Non, non, non. À un moment donné, passe à autre chose.
1: Max.
0: Un livre, là, c'est rempli de pages qui se tournent.
1: Max.
2: Oui.
1: Non, ça peut arriver quand ça fait 10 ans que t'es séparé, là. Hein? Mm. Les deux refont leur vie, là.
0: Y a pas de raison de rester ami avec ton ex.
2: Pourquoi?
0: Tu peux avoir une relation cordiale, tu peux entretenir un petit comment ça va une fois par année, mettons, là, à la rigueur, mais rester ami avec ton ex, pourquoi?
1: Ça m'est déjà arrivé.
0: Je comprendrai jamais
2: ça. C'est même une façon d'utiliser encore un service. T'étais abonné premium, puis t'as choisi de sortir de l'abonnement, mais de continuer à consommer le produit avec les pubs. Pourquoi?
0: Ouais,
2: pourquoi t'es pas investi à 100%?
0: C'est comme si dans ma tête, je
1: suis pas d'accord, pas
0: toujours une porte ouverte pour pouvoir repénétrer dans la maison éventuellement.
1: Il est là le malaise. Il est là le malaise, selon moi. Puis je vous donne mon opinion, je suis pas d'accord avec vous deux, parce que je pense que à un moment donné, la relation de couple ne fonctionne plus. Tu te sépares, ça fait 10 ans que tu n'as plus de relations intimes. Mais ça ne veut pas dire que tu ne gardes pas certaines affinités avec quelqu'un.
2: Ouais.
1: Chacun de leur côté, on refait leur vie. Je vois pas pourquoi tu peux pas être ami avec cette personne-là. Parce que tu as quand même partagé des choses importantes pendant 20 ans de ta vie, mettons. Et moi, je suis capable de comprendre ça. Je dis pas que je suis meilleur que les autres, mais... Moi, je fais la part des choses, je me dis, ben oui, ça se peut. C'est c'est ma façon de voir ça.
0: Mais comment tu définis, mettons, rester ami avec ton ex? Est-ce que ça se traduit par faire un souper une fois ou 3 mois? Se voir sur une base régulière?
2: Un café
0: juste
2: par année.
0: Être cordial quand on se croise? Parce qu'être cordial quand on se croise, puis, tu sais, je sais pas, y écrire une fois par année, je peux comprendre.
2: C'est
0: là,
2: une
0: mais
2: question de tolérance.
0: De
2: aussi.
0: La garder dans ton entourage alors que t'as une nouvelle conjointe. Hey, je trouve ça bizarre. C'est bizarre pour la nouvelle conjointe qui s'est un peu mise de côté.
1: Oui, puis non, là, ça dépend. Là.
2: Oh, mais t'es vraiment fin, Nick. C'est ça qu'on remarque.
0: Ouais,
2: là, c'est que t'es vraiment...
0: T'es un nice dude.
2: Ouais, c'est ça.
0: Nous autres, on est peut-être des fous braques.
1: Non, mais je comprends pas.
2: Non, mais c'est juste une façon de voir ça. Temps partiel, je le sais.
0: Tu sais, t'as jamais couché avec tes amis, à moins que tu me dises le contraire. Non, mais dans le sens où t'as des amis de filles, là, tu as un ami avec qui t'as couché. Je sais pas. Moi, l'amitié homme-femme, je peux la misère avec ça, là.
1: Moi, je pense que ça se peut. Parce que moi, je l'ai déjà vécu. C'est sûr qu'il y a des enfants dans le portrait. Là.
0: Ça se peut, c'est lesbienne.
1: Moi, j'ai une amie.
2: Sauf si, c'est correct.
1: mais je réfléchis, mais à chaque fois, tu sais, je suis resté ami avec mon ex longtemps. Ça s'est dégradé pour des raisons X, là, mais. Puis ça n'a pas rapport avec les enfants, puis ça n'a pas rapport avec une question d'intimité ou de proximité. Il y a des choses dans la vie, des fois, qui se dégradent, les gens changent.
2: Mm-hmm. Ben oui.
1: Mais oui, il y avait des enfants dans le décor. Mais moi, je pense que ça se peut.
2: Mm-hmm. Ben, c'est clair. C'est juste l'idée, des fois. Est-ce que tu gardes, ça dépend de l'espace. Il y a des gens qui ont un stationnement gros comme le centre Vidéotron pour l'amitié, puis il y en a d'autres que c'est 6 places avec zone réservée 30 minutes. Là,
1: ouais.
2: J'ai pas beaucoup de temps, j'ai pas un gros cercle social, beaucoup d'amis, ça peut être ça aussi. Des fois, de garder des anciennes relations, ben oui, t'as traversé des affaires avec quelqu'un, puis elle était là dans des moments de ta vie super importants, mais de l'autre, est-ce que tu voles pas un peu l'espace, cette personne-là plutôt ne vole pas l'espace de quelqu'un qui pourrait t'en offrir d'autres moments. Ça. C'est plus ça. Le questionnement, je pense que c'est ça la question de moi pis Max.
1: Le
2: gros point d'interrogation de « OK, mais la personne... » C'est même pas par rapport à ta nouvelle conjointe, juste tu rends quelqu'un d'autre dans ta vie, mais il y a ce spectre-là, parce que oui, c'est une entité paranormale qui est là dans ta vie à l'occasion pis qui t'apporte encore du positivisme. Fine. Si la personne a, mettons, son parent qui décède, c'est sûr que si t'as été 20 ans avec,
1: tu vas
2: aller au funérail, on s'entend, il y a des cas exceptionnels. Mais tu vas-tu aller aux fêtes d'anniversaire de ses neveux parce que c'est genre un de tes meilleurs amis?
1: Non. Ou... Mais je vais te donner un exemple d'un couple que je connais.
2: Gratte-nous ça. Okay?
1: Ouais, je vais vous gratter ça un peu, puis d'après moi, ça, celle-là passera peut-être pas.
2: Hey!
1: Moi, pour moi, ça n'aurait pas été grave, mais je te donne un exemple.
2: Ce couple...
1: ben, c'est pas... Non, je... puis moi, ça, je me sens pas heurté là-dedans.
2: Okay.
1: Je dis si ça me dérangeait, j'aurais des discussions, mais... Je fais à part des choses. Je prends le temps de réfléchir. Puis je pense que ça dépend de chaque personne.
2: On a l'air
1: de
2: des jaloux contrôlants, ben raide.
0: Non, mais c'est très relatif. Il y en a qui ont différentes visions de la chose. Mais je pense qu'une des choses les plus difficiles dans la vie, c'est d'accepter la fin de quelque chose. Quand une chose se termine, de l'accepter, ça vient nous confronter à la fatalité de la vie. C'est que, ben oui, à un moment donné, ça va finir. Puis je pense que on est inconfortable dans le changement, puis il y a une partie de nous, chez les personnes qui veulent que ces relations-là se maintiennent avec leur ex, qui veulent justement garder une espèce de pied dans « Hey, c'est correct, ça continue pendant longtemps », parce qu'ils veulent pas se confronter à la réalité de la fin. Mais moi, je pense que c'est une des plus belles choses, accepter que des choses se terminent, ça fait partie du cheminement. Laisser le passé où est-ce que c'était, ça t'a appris des choses, ça t'a fait grandir, t'as vécu des... t'as partagé des moments formidables avec ton ex, ben... c'est rendu là, dans
1: le passé.
0: Ça veut
1: pas dire que la connexion que t'as avec cette personne-là, qui était très intime quand tu partages ta vie avec quelqu'un, ça veut pas dire que la fin du couple met fin à toutes les connexions ou toutes les choses que tu peux partager avec cette personne-là.
2: C'est sûr.
1: Tu sais, mais ça, c'est moi. Puis je suis pas meilleur, puis je suis pas une façon de penser différente. Je suis pas meilleur que les autres.
2: Donc
1: je suis pas le seul.
0: Donc le couple pour toi c'est une amie, meilleure amie avec de l'intimité. Quand l'intimité n'est plus là, le couple se termine. L'aspect meilleur ami reste encore
1: j'essaie
0: là.
1: J'essaie de décortiquer ça.
0: Donc c'est quoi
1: c'est
0: le couple?
1: C'est difficile là, tu sais. Il y a des émotions là-dedans, il y a des sentiments, il y a une question de respect. Ça dépend de chaque personne.
2: Il y a quelque chose que moi puis Max on a vécu en commun, c'est justement la confrontation de on n'a pas eu le choix d'apprendre très jeune que il y avait des finalités dans la vie puis qu'il faut que tu vives avec.
1: Ouais, on a toutes nos expériences.
2: Ouais, c'est ça, mais la perte d'un proche, d'un parent en jeune âge aussi, ça nous a permis de faire OK, on n'a pas le choix. Il y a des choses des fois qui se terminent puis il faut que ton chemin continue. Peut-être que ça change aussi notre psyché par rapport à ça, les relations, puis qu'on est plus capable de se dire over, it's over, mais c'est ton couple d'amis, là. Il
1: m'intrigue un peu. Mais c'est parce que là, on est en train de faire exploser la messagerie. Sérieux? C'est l'enfer. Merci de participer. On va tous vous lire, mais là, ça rentre à tonnes de briques comme s'il y avait un concours. Mais merci, vous êtes nombreux. Clairement, ça polarise énormément.
2: Ah ouais.
1: Couple d'amis, OK, qui ont été ensemble pendant une quinzaine d'années, se sont séparés à un moment donné, mais quand t'es ensemble pendant 15 ans, tu deviens proche de la famille de l'autre aussi.
2: Ben oui.
1: Tu sais, des fois, tu développes des relations qui sont dites familiales, mais qui transcendent un peu la famille. Tu te vois plus souvent, tu soupes avec tes...
2: T'es plus proche des parents de
1: ton
2: frère,
1: la sœur de l'autre, le cousin de l'autre, tout ça. Couple d'amis se font inviter une place pour un souper, mais le gars en question, qui pue avec... c'est dur à expliquer, parce que je veux pas mettre personne
2: dans le trouble. On n'identifie personne, là. Ça peut arriver dans n'importe quelle maison, ça, là.
1: Je vais prendre l'exemple. Mettons, je vais faire semblant que c'est moi, OK? Ça va être plus facile à expliquer.
2: C'est Éric Cloutier, tu sais.
1: Ouais, c'est ça. On va les appeler Mario et Annie. Mario et Annie sont un couple.
0: Le bonheur est dans l'alcool.
1: Mario et Annie sont ensemble.
2: Ouais.
1: Et Mario et Annie sont amis avec l'ex à Annie, qui s'appelle Pierre. Et la blonde à Pierre, c'est Jacinthe. On me suit jusque-là?
0: Sont-ils des échangistes?
2: Pierre, non. Jacinthe, okay. Mario. Ouais.
1: Pierre est l'ex de Annie, qui est avec Mario.
2: Oui. Okay.
1: Et à un moment donné, il y a un couple d'amis. La sœur d'Annie a dit, hey, on vient venir souper chez nous, tout ça, nanana, ce serait le fun, avec Pierre et Jacinthe, parce qu'ils étaient proches avant, nanana. Mario peut pas y aller parce qu'il travaille. Annie, il va avec Pierre, parce que Jacinthe travaille, mais chez la sœur de l'autre.
0: Fait que juste ensemble, les deux. Vont souper chez
1: ensemble.
0: La sœur.
1: Ouais.
0: OK. Ça, c'est bizarre.
1: Ben, moi, je pense que non, là.
0: Ben, moi, je pense que oui. Mais y a-tu des enfants dans le portrait?
1: Ouais, mais ils sont pas là.
0: Mais c'est différent.
2: Il y a personne qui devrait être là qui est là.
1: Ils se font inviter, puis là, ben, ça fonctionne pas. Il y a des gens qui peuvent pas, puis tout ça.
0: Non, mais ça, je le comprends.
1: On y va-tu ensemble pareil? Est-ce que Jacinthe et Mario, vous êtes d'accord avec ça? Oh, oui, allez-y.
0: Mais ça, je le comprends. S'il y a des enfants, même s'ils sont pas là, tu peux parler de l'éducation des enfants. L'objet central des discussions, ça peut être le kid ou les kids. Quand il y a pas d'enfants, par contre. Inévitablement, vous allez parler de votre passé, de votre relation, de nostalgie, bec-à-bec-à la fin de la soirée.
1: C'est pas vrai.
0: C'est sûr.
2: Au camping des zones.
1: Non, ça pompe.
0: Hey, on avait du fun, hein, si on a gagné tous les deux le soir.
1: Est-ce que c'est ça?
2: Des gaz d'avion pis tout. Après ça, c'est du whisky pis de la sambuca.
1: Merci, c'est dégueulasse. C'est mais est-ce que c'est ça qui trouble ou qui rend, qui crée le malaise, qui rend inconfortable le fait que, ça se peut qu'il se remémore des affaires pis moi, j'étais pas là. Dans le human, un matin, là, c'était pas mon plan, mais.
2: J'adore ça. J'adore
1: mais
2: ça.
1: Vous êtes tellement nombreux à réagir que.
0: Peut-être.
1: C'était pas le plan, là. Mais je pense que c'est ça qui peut heurter aussi, là.
0: Le fait qu'on se remémore des.
1: Ils se remémorent des affaires. Eux autres, ils ont eu du fun à ce moment-là. Et moi, j'étais pas là.
2: Mais c'est sûr, c'est confrontant. Ben oui.
1: Ça nous appartient pas, rendu là.
2: Non, je sais. Ça, c'est sûr. Mais t'es-tu obligé? T'sais, déjà, il y a des photos qui existent, il y a des souvenirs qui existent, des anecdotes dans ta tête. Tu peux t'en souvenir à tout moment. Tu peux en parler avec ton conjoint ou ta conjointe, mais t'es-tu obligé d'aller souper? Moi, c'est l'action plus que.
1: Ouais, tu mais ça dire, arrive une fois dans. Sur 5 ans, mettons, ça arrive une fois parce que ça donne de même.
2: Ouais, mais c'est ça. Je pense qu'il y a une question de fréquence aussi. Il y en a que leurs ex, ça devient carrément. C'est ça, c'est leurs meilleurs amis, puis ça reste de même.
1: On a vraiment deux clans. Des gens qui sont d'accord avec moi, des gens qui sont d'accord avec vous deux.
2: Ah
1: là,
2: ouais?
1: Puis c'est. Je sens que c'est difficile de se rejoindre là-dedans, mais il n'y a pas une bonne ou une mauvaise façon de voir ça.
2: Ah non, n'importe
1: chacun vit ça différemment, tu sais.
2: C'est d'être à la même longueur d'onde avec. Ta conjointe, ton conjoint aussi là-dedans. C'est de savoir c'est où les limites. Sans, je pense c'est pas du contrôle. Là, c'est juste.
1: Non, c'est une question de discussion
2: fois,
1: aussi.
2: C'est une confrontation, des fois, pour du monde.
1: Oui, quand tu disais tantôt, quand on a des enfants, puis on est séparés, puis qu'on reconstruit une famille, c'est un peu
2: ouais.
1: Ou un couple, c'est difficile quand l'autre, que ce soit le père ou la mère de l'enfant, veulent pas établir de relation du tout par.
2: Ouais. Des fois, ça prend
1: une raison
2: du temps,
1: X, là, je suis. Ouais, des fois, ça prend du temps. Tout ça pour dire. Le grand détour.
2: Ah
1: pour
2: oui,
1: revenir au fait qu'Alex et moi.
0: Les best buddies.
1: Ouais. Et puis là, les 20 litres de bière, on les achète ensemble la première fois qu'on a acheté ça.
2: Ah oui, les 20 litres de bière, on était là.
1: Attends, on est parti là.
2: Oui, excusez. Oui.
1: Première fois qu'on a acheté ça, on s'est dit, tabarouette, on a pour l'été, c'est sûr. Ça a pris 3 semaines, c'était vide, on n'en revenait pas.
2: Fait, vois-tu, oh, Max, okay. Lui, il passait l'été chez eux.
0: C'est bizarre.
1: Non, il n'a pas passé l'été chez nous, mais.
0: Il était tout le temps là pareil.
2: Mais je te vois un peu comme, justement, t'es l'hôte de ta gang d'amis, toi. C'est chez vous que ça se passe. S'il y a quelque chose, un barbecue, un événement sportif, c'est
1: chez
2: vous.
1: Il y a un
2: bar
1: dans
2: le
1: sous-sol avec un écran géant, c'est pas pour rien.
2: Non,
1: moi, j'ai
2: ça.
1: Toujours aimé ça recevoir. Ma blonde aussi, d'ailleurs. Puis, non, on a beaucoup de plaisir. Puis, tu sais, c'est ça. Je bombe un peu, là, mais Julie et Alex, ils ont des amis d'enfance en commun qui viennent chez nous aussi, là.
2: Mm.
1: Fait que c'est toutes ces relations-là qui ont préservé. Puis, je trouve ça bien correct, là.
2: Mm.
1: Puis, moi aussi, j'ai des amis qui sont issus de l'autre relation. Écoute, on a une dynamique.
0: Consanguine.
1: Peut-être qu'il peut faire sursauter des gens.
2: Ben, c'est parce
0: que vous êtes bien là-dedans, c'est
2: il est pas rare dans des séparations que certains vont prendre le clan de l'autre. Fait qu'après ça,
1: c'est
2: une bonne partie de la gang d'amis qui était devenue les tiens. Là, après du 10, 15 ans,
1: ben,
2: 20 ans
1: sûr.
2: De relation, excuse-moi, là, mais c'est tes amis aussi au final. Là. Ben, il y en a qui prennent le bord, il y a une séparation, mais on prend le bord de elle ou le bord de il ou le bord de yel ou le bord de n'importe qui. T'sais.
0: Personne prend le bord de yel.
2: Non, dans une relation, c'était un yel, t'es tout seul.
1: Il est assis dans le fond de du terrain,
0: ouais,
1: tout seul.
0: C'est des blagues.
1: Toujours un spot proche des bacs à vidange, il est assis là. Non, c'est une blague. C'est une blague.
0: Parce qu'il travaille dans la restauration.
1: C'est une blague.
2: Celle-là était
0: quand même un.
1: Je suis désolé, c'est une blague. Ouais, fait que gaz d'avion, c'est dégueulasse, buffez pas ça. Mais tout ça pour dire que c'est bien, c'est ça. L'autre affaire que j'ai retenue dans l'extrait de cette nuit, c'est l'histoire des masturbateurs. Là.
0: Oh
1: c'est
0: my vie. God, hey, Pat, elle me cassait avec ça hier. Faisait longtemps que j'avais ri de même en onde, honnêtement. Là, les hommes qui se masturbent en harem.
1: Tu parles d'une gang de dégueulasses.
0: En troupe, en checkant des filles faire des salutations au soleil puis des positions de yoga. Oui, trop.
1: Je me suis posé des questions après ma révélation que j'ai faite du yoga hier. Je me suis dit, coudon, est-ce que j'ai été l'objet? Non, parce qu'on était dans une salle, mais tu comprends la blague.
2: La malédiction. T'as inspiré des gens, puis chose du matin a fait en sorte que... Whoop,
1: non, c'est ça, mais quelle bande de bizarres. Pour ceux qui ont peut-être pas entendu l'extrait ou qui ont pas entendu hier le show du midi, là, c'est des femmes, dans le fond, c'était à Verdun, c'est ça?
0: À Verdun, sur les plages.
1: Elles autres font du yoga.
0: Ouais, en groupe.
1: En nature.
0: C'est un cours.
1: Puis bon, il y a des hommes qui se cachent.
0: Des bosquets.
1: puis qui se brosse la canette en regardant les femmes faire du yoga.
0: Non, mais imagine la scène, là. Tu t'appelles Stéphanie.
1: Oui.
0: T'es à l'entrée de ta trentaine, t'es en shape, tu t'entraînes. T'es allé chez Lululemon, t'as acheté des leggings à 50 piastres. Sont roses, sont beaux, t'as le top qui va avec. T'as envie de faire du yoga, mais tu débutes. Tu vas suivre le cours de Manon, qu'elle s'appelle.
1: Ah oui, quelqu'un qui est une prof de yoga.
0: Et hey, puis c'est un décor bucolique, là. T'es sur le bord
1: absolument.
0: De l'eau. Le soleil se couche au loin, tu capotes, puis d'un coup, t'entends... Oh, là, là, là. Tu te tournes
1: mais
0: la tête.
1: Ils l'ont vu, ils l'ont entendu.
0: Ben non, ben d'après moi, ça va ensemble. Là. Quand tu le vois, tu l'entends, puis quand tu l'entends,
1: parce
0: tu
1: que
0: le
1: là,
0: vois.
1: La dame qui témoigne, semble-t-il, mais moi, je l'ai vu de loin, qui me fixait.
0: Ouais.
1: Je l'ai fixé. J'ai pas eu peur de lui.

0: c'est un voyeur, là, mais là, c'est parce qu'ils sont une gang ensemble.
1: C'est ça le bout de malade, là. Il y a des harems, là. Moi, je soupçonne qu'il y a un groupe Messenger ou quelque chose, là. Ils se disent,
0: ouais.
1: Les filles sont là, demain soir, on y va.
0: C'est parce que, mettons, tu vas là en famille. C'est la plage à Verdun, là.
1: Ben, ça va pas bien.
2: Ah, c'est pas une phase de porte-bonheur parce que l'année passée, il y avait eu un gros dossier qu'on cherchait un suspect dans la fin vingtaine. Le gars, 27 ans, man. Qui a massé des pieds, voulu caresser les pieds d'une fille sans son consentement.
0: Où ça?
2: À Verdun!
1: OK, mais dehors.
2: Okay. Verdun.
0: C'est qu'il y a dans l'eau.
2: Là, ça a l'air bizarre, là, mais dans mon onglet de recherche, c'est Verdun masturbateur. Là,
0: ben là tu vas tomber sur le yoga aussi. Là.
2: Mais un homme qui était recherché pour s'être masturbé publiquement et pour avoir frappé une personne à Verdun en juillet dernier, donc c'est juillet 2024, s'est rendu à la police par lui-même cette semaine, un article de mai 2025.
1: Il s'est dénoncé le walk of shame en rentrant au poste. Hein?
2: Ouais, au SPVM.
0: C'est moi.
2: Âgé de 27 ans, il a été ensuite libéré sous promesse de comparaître avec des conditions respectées. L'homme s'est approché d'un groupe composé de deux hommes et trois femmes à la plage urbaine de Verdun, selon un communiqué du SPVM. Après ça, il a demandé à l'une des femmes de lui faire un massage. Alors que la femme a refusé, l'homme s'est mis à lui caresser les pieds sans son consentement avant
0: ben
2: de commencer à se masturber publiquement.
0: Ah, il y a du monde désaxé.
2: Il y a un microcosme là, à Verdun, il y a quelque chose. Est-ce que c'était le leader, le gourou de ce groupe-là, les masturbotons de
1: Je pense
2: de
1: que c'est un
2: Verdun.
1: Club social, moi.
0: Mais déjà, mettons, là...
1: Oh, OK, on y voit à tête, là, ça a l'air d'un champion, ça.
0: Champion chef.
1: Ouf.
0: Brasseur de canettes.
1: Il a de l'air de ça, consigne action, il est souvent là.
2: C'est lui, il finit. C'est sûr qu'il finit, puis il fait comme une espèce de... Il part. Mais tu sais, il recule.
0: Mais mettons que tu fais ça, là.
2: Il marche pas droit, il recule.
0: Mettons que tu vas te cacher sur la plage à Verdun, puis tu te brasses la canette en regardant le yoga. Tu le sais à l'intérieur que t'es un peu désaxé.
2: Comment tu te caches dans une plage?
0: Mais quand t'es plusieurs, tu te dis, coudon, je suis pas tout seul... être désaxé. Puis tout le monde, dans le fond, consent à faire la même activité en même temps, là, en sachant très bien que...
1: Puis comment ces gens-là se trouvent?
0: Moi, je pense que... viens-t'en, Guy, une place à côté de moi. Je sais pas quoi te dire, Max.
1: Non, mais c'est-tu sur un forum obscur où, à un moment donné, un dos devait un dos, puis il a fait...
0: Moi aussi, je vais le faire.
1: Ça se peut, ça. Puis le lendemain, t'es arrivé, puis un autre dos devait un autre dos. À un moment donné, ils étaient trois.
0: Il faudrait qu'on parle de la situation aussi du côté des chutes de la Chaudière.
1: Mais faut que la police aille là.
0: Ça arrive sud.
1: Faut que la police aille là.
0: Ben oui. Parce qu'il y a de quoi de bizarre, moi, quand je sors de l'autoroute rue Beaulieu, là.
2: Ouais.
0: Quand tu tournes à droite, c'est un cul-de-sac. Chute de la Chaudière.
1: Il y a des messieurs qui vont là aussi.
0: Ça a l'air.
1: Ah ouais. Oui.
2: Ça fait longtemps.
0: Mais la police va virer des fois, là. Mais je comprends pas. Il y a toujours des voitures. Il y a certains chars qui sont là. Puis je sais qu'il y a des gens qui font du covoiturage pour traverser, mettons, la Beauce et Québec, puis ils vont se rencontrer là.
1: C'est du covoiturage entre
0: guillemets. Ça a l'air qu'il y en a.
2: Ils ont besoin d'aide pour changer de vitesse.
0: Mais il paraît qu'il y a beaucoup de brassage de canettes entre hommes aussi. Là.
2: Sauf que ça, c'est consentant, là.
0: Ben, ouais, mais
2: c'est un système, ça fait des années qu'on en parle. Ouais,
1: c'est pas grand, là. T'es en public, je veux dire.
0: Ouais, c'est ça le problème.
1: C'est un parc ou une chute.
0: C'est un parc.
1: C'est pas des enfants qui vont là?
2: Ben, pas à nuit, là. Parce que ça, c'est un phénomène qui existe depuis des années, puis c'est tard le soir. Dans les lignes ouvertes, on en entendait parler, là, il y a des années.
0: On m'a dit,
2: là, c'est consentant, oui, dans des lieux publics, fantasme de plein air peut-être, mais c'est des meetings d'homme à homme qui se donnent un point de rendez-vous.
0: Et
2: pas même affaire.
1: Ils se font du plaisir entre eux.
2: Pas quelqu'un qui fait l'homme des cavernes avec sa patte, puis qui se met à se masturber.
0: Non, c'est ça, c'est des relations entre hommes, mais tu sais, c'est un lieu public. Selon moi, ça n'a pas lieu d'être dans un parc.
2: Mais non, mais non. Mais...
0: On Il pissait.
2: Oui. Il faisait rien.
0: C'est ce qu'on a dit.
1: Oui, il a pleuré, tout le monde en parle. Tout est correct.
2: Tout est pardonné, hein? Comme dit Moret. Tout est réglé.
1: Tout est pardonné. Il a prêté allégeance à la gagne. Tout est correct.
0: Ouais, c'est ça.
2: Il signait
0: quand t'es dans la bonne gang, hein?
1: Ah, c'est
0: correct, c'est correct. Mais c'est ça, on m'a dit concernant le chute de la Chaudière. Il y a quelqu'un qui est dans le milieu gay, homosexuel. Il dit que dans le fond, eux autres, ils ont des réseaux, là. Je sais pas trop, ils ont des groupes Facebook ou je sais pas quoi.
2: Ou Grindr,
0: mais ça a l'air que c'est assez facile de, mettons, t'es un homme homosexuel, de faire des rencontres. Ça a l'air que c'est assez facile. Cette personne-là, je sais pas si ça demeure dans le domaine de la rumeur, disait, c'est beaucoup d'hommes en couple qui se ramassent là.
1: Avec des messieurs ou avec des femmes?
0: Des hommes mariés.
2: Ben oui.
0: Ou avec des femmes qui se ramassent là en cachette.
1: Oh my god.
0: Hey, mais je sais pas si c'est vrai.
1: Faut aller mettre des lumières là le soir. Faut aller faire un vox pop.
2: Ben, si tu veux, t'essayer.
1: Non, du vrai que j'ai eu d'autres projets.
2: Tu sais, le enquête sur le camion de choix, ça peut faire partie aussi.

0: sur le spot agressif.
1: Mais tout le temps, des chars, tout le temps. Puis des fois, la police va virer. Je sais pas s'ils arrêtent du monde ou s'ils font juste de la prévention, je sais pas.
2: Je pense qu'il faut que tu pognes la personne sur le fait, là. Parce que qu'est-ce qui prouve après ça que t'as fait... Parce que oui, c'est pas légal là, de faire...
0: Mais pourquoi ils font ça, là? Ils ont pas des appartements, ce monde-là? Ensemble, ils n'ont pas des maisons.
1: Mettons que la rumeur est vraie que c'est des hommes mariés, là. T'inviteras pas monsieur inconnu chez vous, là.
0: Ça se fait-tu l'hiver aussi?
2: Sûrement.
0: Ou c'est un sport d'été?
1: Non, il y a du monde tout le temps.
2: Des conditions plus favorables l'été. L'hiver, il faut que tu chauffes le char avant. Là. D'après moi, c'est juste plus long. Ta game de deck, elle s'étire un peu plus.
0: Ah, oh, man.
1: On me dit, il y a des gens qui m'informent sur Messenger.
2: Oh!
1: Que je nommerai pas, mais qui disent que ça traîne depuis 2010, à peu près.
2: Ben oui, ça date pas d'hier, ça, là. Non, laissez-les tranquilles.
0: Ben, c'est à Montréal, il y en avait des parcs demain, le parc La Fontaine. J'avais entendu des histoires de la sorte. Là, on dirait que les parcs, le soir, pour rendre averti, là. La police arrive. C'est moi qui ai la plus grosse matraque. OK, monsieur l'agent, on s'excuse.
2: Ça ne rien pas.
1: C'est pas une vraie police, là, se déguiser. Ouais.
0: Et dans YMCA.
2: Bon. Ouais, c'est ça. C'est village people.
1: Je sais pas pourquoi je bois ça. J'ai acheté un café au DEP, là, je nommerai pas, mais c'est dégueulasse.
2: Bon, je suis désolé pour toi.
1: Ouais, hein, j'avais des extraits à faire entendre ce matin. C'est le retour des extraits un peu bizarres de TikTok. Il y a des affaires le fun, des affaires un peu weird. Entre autres, je veux commencer. Tu sais, hier, Camille, tu disais, que tu veux essayer de trouver de nouvelles chansons, essayer de trouver des nouvelles idées de musique.
2: Je t'en manque d'inspiration pour des... je t'en ai d'écouter du top 50 ou des affaires qui spinnent tout le temps. Là, fait que...
0: Au parc Chute de la Chaudière, ça a l'air qu'il y a des bonnes tunes de flûte.
2: Ah oui?
0: Les gens chantent beaucoup dans des micros.
2: Mais imagine le next level de la chose parce que le domaine Mézeray aussi est souvent la cible. Là, t'es dans un labyrinthe. C'est genre un escape room
0: en
2: plein air.
0: Ah oui, dans des coins sombres, tu peux pas te ramasser là.
1: Vraiment pas. Je sais plus où je m'en allais. Je suis fragile aujourd'hui.
0: Les playlists.
1: Ah oui, puis c'est ça. Puis je vais te parler de Bon Jovi parce que Bon Jovi, il a annulé. Ben, il a pas annulé, mais il a terminé de façon abrupte un concert. Je pense que c'est vendredi. C'est à New York.
2: Ah, il filait pas.
1: Puis Bon Jovi pourrait arrêter là. Ça pourrait être la fin là. Tu sais, moi j'ai beaucoup aimé ce band là, mais là, j'ai sorti un extrait où il chante Always, qui est une méga tune.
2: OK, puis là il essaie de la faire live, si tu veux.
1: Ouais, puis méga tune Always, tu sais, tout le monde a entendu ça dans les années 90 là. Je vais te faire entendre la vraie tune pour après ça te faire entendre John Bon Jovi, puis tabarouette, pas facile là.
2: On le connaît-tu malade, on sait-tu s'il y a
1: il a toujours eu des problèmes de voix là. Ça c'est en 94. Tu sais, power ballade des années 90, là, à la John Bon Jovi. Puis, bon, là, il a performé live dans la tournée qui a commencé dernièrement. C'est vraiment pas facile.
2: Comment ça
1: sonnait
2: comme Axl Rose?
1: Ouais, c'est assez, là. Plus capable de chanter haut.
2: Ah, il est au bout de son souffle.
1: Ouais. Oui. Mais il est quand même assez âgé, John Bon Jovi. Je sais pas son âge exact.
0: Hey, moi, je rembourserais le monde. C'est pas correct de faire payer les gens pour ça. Mets des tapes au peu, faire semblant de chanter.
1: Il a
0: comment?
1: Dit,
0: qu'est-ce que tu fais,
1: quand il a écourté le concert, il a dit, gardez vos billets, on va trouver une façon de remettre ce show-là, là, de le refaire.
0: Non, il faut le rembourser, il faut pas le remettre.
1: Mais moi, je pense qu'il pourrait arrêter, là.
0: Ben, je pense que t'es pas loin de la raison, là, Nick.
2: C'est pas si vieux que ça, là, 64.
1: Non, mais il y a toujours eu des gros problèmes de voix. Après les tournées, la tournée Slippery When Wet, je pense des années 87-88 à peu près, là. Puis c'est, tu sais, Leave It On A Prayer, You Give Love A Bad Name, c'est toutes des chansons haut perché, avec une, ça prenait une voix glam rock des années 80, puis à un moment donné, il piquait dans la gorge à la cortisone. Là, pour être capable de faire ses shows.
2: Ça aurait été une sinusite.
1: OK.
2: Il est en résidence au Madison Square Garden.
1: Ouais, c'est ça.
2: Grosse salle. Ben, c'est ça. Il était juste malade, là.
0: Il est en résidence au Madison Square Garden.
2: Ouais.
1: Coupe de show, là.
0: OK, mais ça doit aller bien avant qu'il soit malade.
1: Ben, il repartait. Moi, je pensais qu'il avait arrêté après les derniers shows qu'ils ont fait, là. Il y a une couple d'années. Mais non, ils repartent en tournée ou, en tout cas, ils refont une couple de show, mais pour vrai, ça le fait plus, là. Ça suffit, puis.
2: C'est sûr qu'il était malade, là. Il était très malade. Là, je voudrais savoir pour son dernier show, s'il l'a fait, ça a bien été.
1: Quand sont venus au Festival d'été, c'est quoi, il y a une dizaine d'années, 2016-2017, dans ce coin-là? Puis, moi, j'avais pas acheté mon... C'est pas, mais je jouais sur Grande Allée, puis j'étais sorti. J'étais allé derrière le Château... Château Frontenac. Pas Château Frontenac, excuse-moi, le Concorde, pour aller entendre Bon Jovi, comme un peu backstage.
2: Mais c'est 2012.
1: Hein?
2: Parce que c'est pas dans les années où j'y allais au Festival d'été, j'ai commencé à y aller en déménageant à Québec pour le cégep, c'est que 2014.
1: Puis déjà en 2012...
0: Les barils de 20 litres, ça fait ça?
1: Ouais. Ah ouais, c'est ça.
0: Ah, c'est ça. Ah, la réponse est des barils de 20 litres.
1: Fait que 2012, hein, je pensais que c'était plus récent que
2: non,
1: ça.
2: 2012.
1: Ben, déjà en 2012, ils n'arrachaient. Ici à Québec, j'en revenais pas. J'étais, ouais, Christy, pas facile, John.
0: À 14 ans.
1: Mais ça, fait qu'il aurait pas arrêté. Autre chose que j'ai entendu sur TikTok, je veux savoir si c'est le genre d'affaire où vous vous sentiriez mal, où vous vous dites, hey, au prix que ça coûte, moi aussi je le ferais. Ariana Grande est de retour à Montréal. Puis là, il y a une influenceuse, une TikTokeuse qui, elle, trouvait ça trop cher. Je veux vous entendre sur sa manière de d'avoir des tickets.
3: OK, c'est la première fois que je fais ça. Je m'en vais voir un spectacle seul au Centre Bell. Parce que là, c'était trop dernière minute. J'avais pas réussi à obtenir des billets pour Ariana Grande. Le truc, si vous voulez avoir des billets vraiment pas chers pour un show, vous attendez 15 minutes avant le spectacle. Tandis que tous les billets étaient genre 500$ et plus dans les 300. J'ai eu des billets à 139$, taxes incluses. Puis là, OK, je suis dans les 300 encore, en arrière de la scène quasiment. Mais ce que je vais faire, c'est que je vais spotter des places. J'avais fait ça pour Paul McCartney et j'étais rendue à une place qui valait 1500$. Fait que stay tuned, voyons voir la place que j'aurai pendant...
1: Fait qu'elle, elle achète son billet de dernière minute, elle paye 50% moins cher, est-ce qu'on comprend? Elle est mal placée.
2: 300, mais, elle est en haut, elle est dans le pit.
1: Ouais, derrière, un peu derrière la scène, c'est ce qu'elle explique.
2: Puis déjà, mais, même proche d'Ariana Grande, ta voix pas, fait en haut, ta voix pas,
1: pas
2: plus. C'est un pouls, là.
1: Puis elle dit qu'elle spot des places qui coûtent plus cher, puis quand il y a personne, elle y va.
2: C'est sûr qu'il y en a qui le font. Ouais. C'est juste que t'as de l'air innocent de vérifier ton billet, puis te rendre compte que, mais non, t'es dans la section 300, qu'est-ce que tu fais là, tasse-toi. Il y en a qui font ça au cinéma aussi.
1: Ah oui?
2: Quand tu peux maintenant réserver tes places, surtout pour des films très importants. Là. Puis là, ben, ah, finalement, c'était pas mon billet. Ah, OK, c'est bon. Mais t'as l'air innocent.
1: J'allais au hockey avec des gens qui sont très à cheval sur le numéro de bain, mettons.
2: Oui.
1: Non, moi, c'est 16. Oui, mais je veux dire, mettons, regarde, on est 5, là. T'es 12, 14, 16, 18. C'est 16. OK. C'est écrit 16 sur mon billet. Oui, oui, je comprends, mais je veux dire, c'est 16. C'est beau.
2: Faut que tu le fasses à l'entracte.
1: Ouais.
2: De descendre pour être sûr que la personne n'est pas là. Je suis pas contre.
0: Non, je pense qu'il faut que tu le fasses au début, moi, là, pour que ça marche comme du monde.
1: Faut que tu spots comme il faut si il y a des places libres.
0: Tu prends un risque, mais c'est la loi du marché.
2: C'est sûr. C'est dans les trois premières tunes. Je suis pas contre parce que si c'est des billets qui sont juste pas utilisés, sont pas utilisés, t'as pas pris la place de quelqu'un.
1: Ils sont payés.
0: Cette dame, moi, je dis way to go, fille.
2: Ouais.
0: C'est rare que je suis d'accord avec une influenceuse, là, mais s'il y a un spot là qui est libre, puis tu réussis à aller t'asseoir là, personne te dit rien. Parfait,
2: on est d'accord pour le mouvement de populace, là, le changement de troupeau, mais le prix, tu sais, le 139$, tu sais, la revente a dit taxes inclus, je suis comme, ouais, des taxes. Pas sûr qu'il y a des taxes sur le 139$ que tu as payé en revente, là, mais à suivre. Ça, c'est un bon pari.
0: Elle disait pas qu'elle l'a acheté en revente, elle disait qu'elle l'a acheté directement aux habilleries à la dernière minute.
2: Moi, je pensais que c'était un scalper sur le bord de la rue à Verdun. Là. Elle a fait un détour à Verdun, elle a pogné son billet à 139$.
0: Elle a la main d'un culotte.
2: Ouais. C'est pas comment elle a fait pour avoir ça à ce prix-là. Puis après ça, elle est arrivée.
1: Okay, faut faire un massage de billets, vrai. Okay. C'est pas long, je te jure. Non, mais je pense qu'elle a acheté la billetterie. Mais...
2: Les portes ferment dans 20 minutes.
1: T'sais, c'est faire le pari de il va en rester quelques-uns dans des endroits moins bien placés. Je vais payer moins cher. C'est vraiment d'attendre dernière minute. Là.
2: Ouais. Autant je suis stressée pour un billet d'avion que pour des spectacles ou même le festival d'été. Je me disais, il va toujours avoir une passe puis il va toujours avoir un billet pour quelqu'un si je veux y aller à la dernière minute. Okay. Fait que ça, là-dessus, je suis d'accord, mais mauvaise compréhension de ma part. J'étais convaincue que c'était un ticket.
1: Non, mais écoute, seriez-vous, moi, j'ai un malaise à descendre une place. Mettons, tu descends, tu réussis à le faire parce que personne ne t'a pogné. Puis t'es mieux assis sur un billet, mettons, à 700-800. Moi, j'ai un petit malaise. Pas à cheval sur le numéro du banc, là, mais de là à m'essayer, pense pas.
2: Ben, c'est parce que...
0: Ben, t'es là.
2: C'est vide. C'est vide où il y a...
1: Ouais, je comprends.
0: Si quelqu'un arrive, t'auras de l'air d'un peu idiot, mais avant que ça se produise, tu sais, les gens sont libres de faire ce qu'ils veulent. Moi, je trouve que c'est une belle initiative. Puis, Dans la vie, là, quand tu marches avec confiance.
2: Okay.
1: Ah, c'est sûr.
2: J'aime ça dire ça aussi. Faut que tu dégages de la confiance.
1: Ouais, ouais. C'est ma place.
2: Tu dégager de la confiance, hein? C'était assigné à toi.
0: Oui, ouais, tu vas t'asseoir et tu regardes la personne et tu dis « Ah, les billets t'as cher, hein? »
1: Le... Ouais. Puis quand tu te prends, c'est quoi? Quoi? Il y a une erreur, j'ai acheté des billets pour être là.
0: C'est vous qui avez fucké up. Okay,
2: le problème, c'est que quand on arrive à des centres Vidéotron de ce monde, les gens vérifient les billets. Là. T'as des, ouais, des beaux des employés de habillés, tout de noir, là, ouais. Avec leurs petits macarons. Puis tout.
1: Ils vérifient, je pense, la première fois que tu vas t'asseoir, mais c'est après.
2: Ça? Fait que comment tu fais pour te déplacer?
1: Mais après, mettons, pendant le show, là, tu sais, tu peux sortir et te prendre une bière, mettons, plus haut. Je suis pas sûr qu'ils revérifient à chaque fois ton billet.
2: Ils
1: vérifient
2: pas nécessairement à chaque fois, sauf que si t'es dans une zone, tu sais, mettons, tu spots un billet, là, t'es quasi par terre, là. Il y a peut-être des zones VIP aussi que t'as pas eu conscience. Fait que là, tu te ramasses dans une zone. Non, non, moi, j'aurais de la misère juste par principe de me faire virer de bord, là.
0: Ouais, mais je pense que quand ça. Tu passes le rideau en haut pour aller, mettons, dans les rouges, là, tu peux te promener sur le large.
2: OK.
0: Un coup que tu passes les rideaux, là, tu peux te promener sur le large, mais le parterre, ça, c'est un autre dossier. Ben, souvent, il y a un gars à gueule sur le parterre.
1: Ils sont tous là.
0: Ah, non, mais moi, j'ai évalué toutes les possibilités.
2: Oui, c'est
0: là,
2: ça.
0: Il y a 6 sorties.
2: Tu fais comme l'hôtesse de l'air, là. Les sorties de secours sont situées en avant et sur les côtés de la scène.
1: Parlant de menteur, podcast d'Hugo Girard, il jase avec Éric Duhaime, puis il pose la question, est-ce que c'est vrai que tous les politiciens sont menteurs? C'est un extrait qui est assez long, mais intéressant, parce qu'Éric Duhaime va mentionner que le ménage à faire, il est dans la machine, entre autres avec les sous-ministres. Puis je le sais pas, puis la question que je vous pose à vous et les auditeurs, c'est, mettons que Éric Duhaime, Parti conservateur, ou tout autre parti, là, arrive au pouvoir avec l'intention de vraiment changer le paradigme, changer la machine, vont-ils vraiment être capables de le faire? Parce qu'il y en a plein qui sont arrivés avec des bonnes intentions de ce genre-là.
2: Ah, puis en sous-question, vont-ils être capables, en tant que politicien, de dire « Ben oui, on est tous des menteurs, moi inclus. »
1: Ben, écoute...
2: Les politiciens sont des menteurs, et moi aussi, Éric Duhaime,
1: ben, je trouve la réponse.
2: Je suis menteur, c'est un peu bizarre.
1: Je trouve la réponse le fun.
4: Des menteurs.
5: Oui. Je pense pas que les gens vont en politique pour mentir. Mais quand tu dis qu'ils sont tous des menteurs, c'est un sentiment qui m'habite un peu. Okay. Moi, j'ai voté pour la CAQ 3 fois. Tu sais, moi, j'étais à l'ADQ avec Mario Dumont à l'époque, là. J'étais contre la fusion au début parce que je trouvais que Legault était passé à droite. Puis c'était un péquiste, puis je le trustais pas trop. Et toutes les raisons qui ont fait que j'avais voté pour lui, puis j'avais fait confiance, tout ce qui était les valeurs qui, pour moi, étaient fondamentales, pourquoi j'avais voté pour lui, ils avaient tout trahi. Il y a le politique, mais il y a ce qui est en arrière, puis qui n'est pas élu, là, puis qu'on voit pas. Puis on a eu un bel exemple récemment de ça, un sous-ministre à l'environnement qui est sorti contre Bernard Drainville, le ministre actuel de l'Environnement, puis il n'y a eu aucune sanction. Qu'est-ce qui arrive? Tout le monde au ministère a compris que le vrai boss, c'est le sous-ministre, que l'autre, c'est un pantin qui parle. Et puis ça explique pourquoi on a l'impression que les politiciens mentent, parce qu'à un moment donné, ils ne décident plus. Mais la machine, là, elle se nourrit elle-même. Il y a 50% des Québécois qui sont à 200$ de l'insolvabilité. Tu te dis, cette machine-là, elle vit dans quel univers? C'est tout du monde payer des gros salaires en passant, là. Moi, je pense que le problème... C'est pas que les politiciens veulent mentir, c'est qu'on a une machine aujourd'hui qui est rendue beaucoup trop puissante et qu'il faut ramener à l'heure.
1: Je m'excuse pour les coupures, là. C'est pas moi qui ai fait le montage, c'est dans la vidéo. Ouais, là,
2: ça
1: mais
2: coupe un peu, mais okay,
1: vont-ils être capables? Est-ce que la machine au Québec est rendue beaucoup plus forte que le politique et la démocratie? C'est ça ma crainte, moi.
2: Ça me ramène au... je sais pas si vous avez écouté Louis hier dans La Ligne ouverte, son opinion controversée, c'était de dire qu'un politicien, c'était souvent payé à rien faire, la job la plus facile et avec la moins grosse charge en réalité parce que t'es là... Peu importe, t'es élu après ton mandat à faire, mais l'image du pantin d'Éric vient comme faire un parallèle avec ça,
1: ben
2: que
1: oui.
2: Peut-être qu'effectivement, les gens pour qui on vote au final sont peut-être juste en représentation. Tu votes pour la pancarte pour 4 ans, mais dans la machine, en dessous, les décisions se prennent. Là. C'est un porte-parole. T'élis un porte-parole de décisions qui sont pas prises dans son
1: exactement.
2: Bureau.
1: Exactement.
0: Je veux dire, les ministres, attends, t'as peu, là. Les ministres, les députés travaillent en commission parlementaire, ils font avancer des dossiers, travaillent sur des projets de loi. Complètement faux, là, de dire que c'est la job où on travaille le moins, là. Ils sont sur le terrain. J'ai rencontré des politiciens qui me disaient qu'ils travaillaient 100 heures par semaine. Est-ce que c'est vrai? Peut-être 80, je le créerais, 100 possible en campagne électorale.
2: Ça, si tu calcules les déplacements, peut-être la route.
1: Mais Max,
0: ça travaille énormément, un politicien.
1: Max, j'ai jasé avec quelqu'un dernièrement qui était très bien placé dans la machine, je te dirais, aux côtés de ministres. qui prenait des décisions en fonction du parti, en fonction des promesses faites. Et puis ça a des gros ministères.
2: Oui, c'est ça. Il y a
1: des gros ministères comme santé, éducation ou même le transport. Parce que là, je t'en nomme plusieurs. Je ne veux pas nécessairement mettre la lumière sur le ministère en question. Mais des décisions prises par ministre, que OK, on s'en va vers là, et que c'est bloqué instantanément par les sous-ministres adjoints qui disent non, on le fera pas. T'as bien beau dire ce que tu veux, on le fera pas. Mm. Puis c'est nous autres qui va mener. Puis là, c'est là que y a un clash. Et ils sont capables, ils ont le pouvoir dans certaines sphères de la machine de prendre les décisions et de dire ce que le ministre a décidé, on s'en sacre.
0: Ah, ça, il n'y a aucun doute. Le pouvoir décisionnel appartient aux hauts fonctionnaires parce que dans la façon dont notre système est conçu, c'est eux qui connaissent la machine. Le ministre va et vient, toujours. Ou la ministre vont et viennent. C'est la fatalité du monde dans lequel on vit. Là. On est élu 4 ans, des fois un peu moins, des fois 2 mandats. Mais le temps que ça prend pour apprendre les rouages de la machine, les hauts fonctionnaires, ils maîtrisent déjà tout ça. Fait que c'est eux autres qui mènent les ministres par le bout du nez.
2: Parce qu'en haut,
0: mais
2: ça change tout.
0: Ils travaillent quand même, les ministres. Là, je veux dire, ils font pas rien.
2: Ah non, écoute, je fais juste relayer ce que Louis a dit. Puis d'après moi, tu le connais, là, il botte une poubelle.
0: Je pense que oui, là, ceci étant, c'est en grande partie eux autres aussi qui aident à la rédaction des projets de loi. Qui dirigent le navire. Le ministre est le porte-voix de ces idées-là, bien souvent. Il peut avoir un mot à dire, mais faut qu'il soit capable de se lever de bord.
1: Si tu veux vraiment changer quelque chose, puis que t'arrives en bout de ligne dans le ministère, puis personne, tout le monde te bloque, puis met des pressions, puis trouve des façons de te faire mal paraître pour pas faire ton changement, qui va être capable de changer ça?
0: Ben, c'est assez tricky parce que si tu mets à porte ces hauts fonctionnaires-là, tu te départis d'une frange du système gouvernemental qui sait comment l'appareil fonctionne.
1: Ben, même
0: après ça, exactement, t'as plus d'expérience. Fait qu'après ça, t'engages des nouveaux, ça va ralentir le processus démocratique vraiment beaucoup.
1: Oui, donc, mais là, c'est peut-être ça que ça va prendre.
0: Je pense que oui, là. Potentiellement, oui. Milei est un bon exemple en Argentine.
1: J'allais le dire.
0: Il a fait des immenses coupures. Le ratio de pauvreté a grandement diminué. Je pense qu'on est passé de 55 à 20 %. Il y a des bienfaits dans tous les secteurs économiques de la société. Mais pour en arriver là, ça prend un maniaque.
1: C'est sûr, ça va prendre.
0: Ça prend un maniaque parce que les forces lobbyistes et syndicales vont être toujours
1: épouvantable. Ça arrive. C'est une pression. Des fois, ils vont laisser couler de l'information plus ou moins vraie. Il y a vraiment beaucoup de magouilles en arrière du rideau, comme Duhem l'a mentionné.
2: Oui. Ben, puis Pantin, tu sais, c'est péjoratif un peu. Là, pour le porte-parole serait peut-être mieux, là, parce que c'est vrai, à chaque remaniement ministériel qui peuvent arriver une à deux fois, des fois par année, c'est vrai que tu es là temporairement. C'est une job temporaire avec juste de base des élections. Ben, ça peut changer, on le voit, là. Tu sais, justement, Dréville, il est rendu à l'environnement.
1: Ouais.
2: Il s'est promené, il a fait un beau tour de coffre aussi, là. Il y a peut-être cette perception-là, mais tu sais, moi, je suis pas. Je suis étonné de sa réponse en un sens.
0: Ben, moi, je l'aime. Parce c'est vrai, là, qu'on a l'impression que tous les politiciens mentent. Pis c'est
2: parce qu'ils disent on va à gauche, puis ça tourne à droite. T'sais. Fait que là, c'est comme OK, c'est pas ça que tu avais dit. C'est comme juste l'exemple. Équipe Christine Fréchette. Quoi, ça, dans le Québec? Elle disait qu'elle se présenterait pas, elle se présenterait à Trois-Rivières au début, elle s'est pas présentée là. Le wouf, finalement, on revire le char 180 degrés, on va le faire finalement. Ben,
1: c'est
2: sûr que ça atténue la confiance des gens, là, puis qu'on a l'impression que vous dites juste ce qui vous plaît.
0: Ouais, mais ils peuvent pas tout dire non plus. C'est
2: ça,
0: dans une démocratie. Exactement, ça fait partie du métier. Puis surtout quand on arrive en campagne électorale, on tombe dans une espèce de logocratie. Dans le sens où tout ce que tu dis est un logo, est un positionnement de marque.
2: Ouais.
0: Tu diras jamais la vérité, tu vas dire des lignes de com qui vont te permettre d'obtenir le pouvoir.
1: Max, moi, je voudrais un ministre qui ait assez de couilles pour arriver puis dire vraiment comment ça se passe. Dis, regarde, j'ai essayé de changer telle affaire, tel sous-ministre, il me bloque, ça fonctionne pas. Un ministre qui aura...
2: Ça arrivera pas quand il va être en poste.
0: À moins que ce soit un indépendant. Là, ça pourrait peut-être arriver, mais l'indépendant n'a pas de pouvoir parce qu'il n'y a pas de parti en arrière de lui. Donc, il n'y a pas de...
1: Donc, les gens, les Québécois, mettons, si on faisait ça au Québec, un ministre faisait ça et qui disait vraiment la vérité et parlait de ce qu'il y a en arrière dans les rouages de la machine, les Québécois seraient pas capables, ils seraient pas prêts à ça, dans le fond.
0: Ben, je sais, trop je pense qu'on serait prêt. Puis l'indépendance, c'est pas tout à fait vrai qu'il n'y a pas de pouvoir. Là. Il peut faire pencher d'un bord comme de l'autre des votes en chambre. Ça peut arriver.
2: Il peut se faire entériner par d'autres partis.
0: Exactement. S'il peut former une coalition avec d'autres indépendants aussi, il y a ça qui peut arriver. Mais est-ce que les Québécois sont prêts à ça? Ça dépend. Les Québécois se renseignent pas.
2: Ouais.
0: Les Québécois sont pas au fait de la chose politique. Ils suivent les lignes de com que le gouvernement leur envoie, qui sont même souvent propulsées par des médias qui se font eux-mêmes le porte-voix de ces
1: donc,
0: lignes de com-là.
1: Un ministre qui ferait ça se ferait démolir publiquement par les médias qui suivraient une ligne de parti puis une ligne éditorialiste.
0: Peut-être.
2: Mais il y a une ligne. La ligne de parti, ça existe.
1: Ah oui, je sais.
2: Si tu déroges de la ligne, ben excuse-moi, ça se peut que ta job. Moi, j'ai entendu là dans les plus bas, c'est pas des échelons nécessairement, mais dans les responsabilités, là, c'est juste de donner un communiqué, d'être attaché politique ou attaché de presse là pour un parti là. De ce que j'ai compris, t'imprimes ta feuille tout croche le lendemain matin, il y a quelqu'un d'autre à ta place là. T'sais, c'est pas un endroit où t'as tant le droit à l'erreur, même si dans l'ironie, t'sais, on en voit que ça, des fiascos, des erreurs, des mauvaises décisions politiques. T'sais, oui, on baigne là-dedans, on le voit là. Mais
1: c'est une parure.
2: Dans le premier plancher, là, si tu te trompes, là, quelqu'un d'autre qui prend ta place le lendemain matin. J'ai eu ça comme témoignage de comme t'es mieux de t'enligner puis d'être d'être quick sur la job parce que sinon. Tu t'offres pas. Ça use ce métier-là. Là.
0: Exactement.
2: C'est un métier. Le travail, c'est une job. Là. Puis, t'es honnête, là, mais c'est
1: oh, ouais, t'as raison.
2: Travail, ce monde-là. Là.
0: Puis, tu sais, le système québécois, comment il est fait, si le pouvoir appartient aux hauts fonctionnaires puis à tous ceux qui sont au sommet de l'appareil administratif de l'État, on est à se demander si on n'est pas plutôt dans un système aristocratique que dans une démocratie. Parce que c'est une certaine élite qui ne bouge pas, ou qui bouge que très rarement, qui détient les rôles, les rangs du pouvoir et les cordons de la bourse, et qui peut tirer ou ouvrir comme elles veulent.
1: Mmh. La machine, elle fait juste se créer des jobs. On l'a vu, là, dans les résultats économiques, dans la croissance économique du Québec. L'État se crée des jobs.
0: Ouais.
1: Le blob, comme le GC le dit si bien.
2: Le blob.
0: Ah, c'est un bon exemple.
1: Ouais, ouais, c'est ça. Hey, je vais vous faire entendre deux autres extraits, OK? Des fois, sur TikTok, il y a des gens qui ont d'excellentes idées, puis le service à la clientèle, c'est pas nécessairement facile pour toutes les entreprises, surtout quand tu fais affaire sur les réseaux sociaux.
2: Hey,
1: tu sais, il y a du monde qui envoie des commentaires tout croche. Là, t'es obligé de dealer avec ça. Des gens qui veulent tout de suite maintenant. C'est une compagnie de lettrage de Montréal, qui je nommerai pas nécessairement la compagnie, mais eux autres reçoivent des demandes. Puis il y a des. Moi, je trouve que c'est une excellente idée. Peut-être que je trouverais pas ça drôle, mais lui, il a décidé de faire. Tu sais, maintenant, avec l'intelligence artificielle, tu peux créer des tunes. Hein? Fait que lui, il prend les commentaires des gens qui envoient, plus ses réponses à lui. Il met la discussion dans une chanson, puis il sac ça dans l'intelligence artificielle, puis il nous pousse ça sur Facebook avec les écrits.
0: Okay.
1: Fait que là, comme là, il y a des gens, lui, il appelle ça, des fois, on a des clients spéciaux partie 8. Là, c'est un client qui veut ses collants pour ses sidoux. Il fait des collants, mettons, tu sais, mettons que t'achètes un sidoux, il faut que tu l'immatricules. Fait que là, faut que tu fasses faire un collant avec ton numéro d'immatriculation que tu colles sur ton sidoux. Ça ressemble à être ça, puis là, le gars, il veut ça maintenant. Je vous fais entendre, tu me dis ce que t'en penses.
4: Passez

0: Je trouve ça malade.
1: Wow. C'est une vraie conversation.
0: Hey, oui, c'est une vraie conversation.
2: Je ne cramerais pas ma journée de Sidou parce que tu es en vacances. À quel point? Ah, mais c'est le service à la clientèle. Là.
0: Mais comment exposer les clients spéciaux de la meilleure façon possible? Je t'en fais entendre un autre parce que je trouve ça trop drôle.
3: Sors-toi des gommettes! Oui.
4: Salut! Merci d'avoir contacté LAP Lettrage. Je ne suis pas sûr de vous comprendre. Des gommettes, des stickettes pour coller sur mon char.
5: Nous faisons des stickers, autocollants automobiles et commerciales personnalisés.
4: Ouais, c'est ça! Quelle est votre question?
6: Je veux un collant.
4: OK, et encore? Ça coûte combien? Malheureusement, je ne suis pas devin. Je dois avoir plus de détails pour pouvoir vous donner un prix.
5: Tu me niaises-tu? Combien ça coûte?
4: Non, du tout! Je dois savoir...
0: Ça qui expose des, conversations, je trouve ça très drôle.
2: C'est rough!
1: Mais à qui ça s'adresse, ça?
0: Mais je sais pas, moi je regarde ça sur TikTok et tu vois, j'ai trouvé ça drôle.
2: Ben moi ça me fait. Surtout que la voix est très ressemblante à la tienne, là, sur le
1: deuxième. À la mienne.
0: Ah ouais, c'est ça, c'est Max.
6: Tu fais de la gommette. Tu fais de la gommette. Nous on fait des stickers.
0: C'est quoi ta question?
2: Il y a eu un trend de faire ça, de prendre des messages sur Marketplace ou encore justement là, des conversations Facebook. Et d'en faire des tunes, mais tu sais, c'est full agressif. Ben ouais. Tu commences à écouter ça, t'as envie de marcher des murs. Là.
1: C'est drôle, honnêtement. Là. C'est quand même un bon concept.
0: Mais... Ben, je trouve ça drôle. Puis il y en a un qui se fâche, là, si jamais vous tombez là-dessus. Lui, il veut un bleu spécial. Fait qu'il dit, ben oui, mais j'ai ces bleus-là, moi. Non, mais je veux mon bleu, celui-là qui est dans la photo. Puis il se fâche. Puis là, il se fâche en plus que lui ait mis les conversations en musique sur TikTok. C'est un show, mes amis.
2: C'est multiniveau.
0: Ah oui, mais hein.
1: Les highs, là.
0: Comment ça t'est tanné, Max?
1: Ben, je suis tanné depuis le début, là. Okay. Moi, honnêtement, faire de la musique par l'intelligence artificielle, faire écrire des livres, faire des vidéos par l'intelligence artificielle, je trouve que ça dénature ce pourquoi on est ici, créé. Moi, là, c'est un outil pour les gens qui savent pas faire de la musique. J'enlèverais ça.
2: Faisant pas de musique.
1: Non, faisant pas. Si t'es pas capable d'en faire, faisant pas. Ou apprends-le. Tu sais comment je veux dire?
2: Oui.
1: Renseigne-toi, prends le temps, mets du temps là-dedans.
2: Ah, mais mets du
1: temps. Améliore-toi, fais des erreurs. L'AI, là, ça devrait servir à nous faciliter la vie, pas à créer des trucs à notre place.
2: Ah, ça devrait servir à corriger des fautes d'orthographe aussi. Hein?
0: Ouais, ça fonctionne.
2: Ouais, ChatGPT, il est maintenant. Bon. Ouais.
1: Non, mais ça corrige.
0: Mon déficit d'attention, il y a plein de fautes, je voyais pas passer.
2: C'est correct.
0: C'est ça. Mais, tu sais, moi, j'ai une idée pour créer une application site web qui est pas mal terminée, mais j'avais pas les moyens, Max, puis j'ai pas un codeur. Donc, j'ai utilisé l'intelligence artificielle pour m'aider à apprendre et à le faire. Fait que, tu sais, je suis pas un codeur. Donc, est-ce que je rentre dans ta catégorie?
2: Parce que c'est ton collègue qui va dire non.
0: Non, mais il peut dire la vérité.
1: Non, mais c'est une excellente question. Parce que pour moi, tu sais, du coding,
0: j'ai créé quelque chose.
1: Des applications qui sont pas de l'art. Moi, c'est. Tu sais, puis il y a quelqu'un qui dit toi, Max, c'est pour la liberté. Si les gens veulent utiliser l'AI, qu'ils le fassent. Oui, absolument. C'est juste que j'ai de la misère avec l'utilisation de l'AI pour faire des trucs artistiques. Du codage, peut-être que ça peut amener vers quelque chose d'artistique, mais à base, ça me semble être plus un outil.
0: C'est un outil.
1: Exactement. Donc, tu t'en sers pour atteindre des trucs que tu n'aurais pas été capable de faire. C'est comme un marteau qui te permet de construire une maison. Mm-hmm. Tu chanteras pas dans ton marteau. Comment je veux dire?
0: Ouais. Oui, mais au niveau de la musique, marteau, tu feras pas du chanter vidéo, il y a beaucoup de gens qui se font avoir. Là.
1: Ouais.
2: Oui, puis c'est étonnant. Ça commence, c'est que tu imagines à quel point... Moi, je suis essoufflée. Là. Je suis essoufflée de ça parce que je me dis que c'est des outils qui sont supposés être une aide, puis je trouve que ça fait juste l'éloge un peu de la paresse. Parce que, comme Max a dit, les gens ne veulent plus mettre de temps. C'est la simplicité, la rapidité. Puis ça paraît, on le voit tout quand vous faites vos sites web avec l'intelligence artificielle, ça met cœur, ben raide. J'aime pas ça parce que ça va... Vous allez plus vous démarquer. Il y avait un article la semaine passée. Est-ce que les graphistes, les jobs de graphistes sont à risque avec l'AI?
0: Ouais. Nope. Ben, c'est parce qu'on le voit, là.
2: Pas du tout. Pas du tout, parce que je commence déjà à trier l'information que je vois sur mes réseaux sociaux parce que je trouve que vous êtes sans saveur, sans touche personnalisée, de reprendre un flyer pareil, puis de juste en mettre des couleurs flash tropicales avec la même écriture partout.
0: Ouais.
2: Vous êtes toutes pareilles. J'ai pas envie de vous consulter. Vous vous démarquez pas. Vous avez passé 30 secondes à le faire, vous avez même pas vérifié s'il y avait des coquilles, des fautes ou des lettres bizarres qui sont pas dans l'alphabet français.
1: Ouais, c'est le fameux AI slop.
2: Ouais.
1: Tu vois, il y a un programmeur qui nous écrit, puis oui. Il dit pour moi, programmer, c'est autant de l'art que de la musique.
0: Il a peut-être raison.
1: Ben, il a raison à 100%. Tu sais, c'est particulier, là, l'ère dans laquelle on est présentement. Puis, moi, être franc avec vous autres, là, on dirait qu'il y a une partie de moi qui est en désaccord profond avec le fait de faire de la musique avec ça, mais...
2: On n'aura pas le choix de suivre, on dirait.
1: Ben, puis il y a aussi une partie de moi qui a pas une idée arrêtée, qui est un peu ambivalente parce que on est au début de ça, là.
0: Ouais.
1: Dans une couple d'années, ça va-tu permettre à des gens qui ont perdu la voix de rechanter, tu sais? Probablement qu'il y a déjà
2: Bon Jovi.
1: Des apps qui existent là.
0: Ça va John Bon Jovi.
1: On ne sait pas ce que ça va devenir, mais ça va vite.
0: Ça va vite.
1: J'ai peur que ça rende les artistes paresseux.
0: Puis tu sais, même si...
2: Ça rend les gens paresseux. Même
1: au sens large.
0: Jeux. Même si Claude est un outil formidable pour coder, moi, il a quand même fallu que je consulte des amis qui sont des programmeurs pour me faire comprendre certaines affaires.
2: Ouais.
0: Parce que c'est complexe, là. Puis effectivement, le programmeur qui nous écrit, qui dit « c'est un art », il y a tellement de détails que je ne connaissais pas, que j'ai appris quand même. Je n'ai pas que demandé à Claude, fais-moi si ça, ça. Ouais, il a fallu que je peaufine puis que je travaille fort. Puis c'est pas de la lâcheté, ça fait un an minimum que je travaille là-dessus tous les jours.
1: Mais tu sais, il y a raison sur le fait que c'est un art. Ouais, mettons qu'on prend l'expression, mais on n'est pas dans les arts majeurs. Là. On n'est pas dans la musique, dans le cinéma, dans la peinture. Là. C'est,
0: non,
1: ça.
0: Non, c'est sûr.
1: Faut quand même pas capoter. Ah, là, ouais, faire un site web, c'est pas de l'art.
0: Deux petits détails avant qu'on pense aux nouvelles là, qui font les premières pages. Mais ça fait partie des nouvelles dans les journaux, mais c'est un peu plus au niveau affaires. Puis je trouvais ça intéressant d'en jaser ensemble. Moi, c'est une application que je connaissais pas, qui s'appelle Hopper. Je sais pas si tu connais ça, Camille, là, qui semble être dans l'industrie du voyage. Là.
2: Hopper, attends.
0: Ouais, entreprise montréalaise qui va devoir payer 49 millions pour régler une plainte concernant l'autorité américaine de protection des consommateurs. Parce qu'ils induisaient les consommateurs en erreur.
2: Ah ben, un site... Avec des vols pas chers qui induisaient les clients en erreur.
0: Ouais.
2: No shit. Pour
0: ouais.
2: vrai?
0: Ouais.
2: Ah, tu vas me parler de ça matin?
0: Ouais.
2: Hey, ouais, mais j'ai trouvé moins cher mon vol de Maxime. Ouais. J'ai
0: Hopper.
2: Trois billets sur Hopper pour 700$.
0: Ouais.
2: Ah. Pourquoi t'as ça à 1200, toi? Ben, parce que c'est ça le prix. Ah, oh, ben. Excusez.
0: Non, mais c'est parce que
1: eux autres, dans le fond. T'es frustré,
2: ben. Non, mais c'est parce que.
0: Ben, je comprends, quand c'est ton domaine, pis t'as
2: dit. Très caché, tromperie, c'est parce que c'est un cheval de bataille, là. Ça, c'est comme l'intelligence artificielle avec l'or, OK? Même affaire. Ouais. Tu comment j'étais au bout de ma chaise?
1: Ben là, je le vois, là. J'ai presque peur. Je m'en rends dessus de la table.
2: C'est parce que on fait miroiter des rabais sur des billets d'avion, des deals qui n'existent pas. Les gens se font avoir. Puis c'est qui appelle? Ghostbusters. Ça appelle à l'agence.
0: Ouais, ouais, puis là, ça marche pas.
2: J'en ferai des tounes, là. Oh!
0: Hopper, dans le fond, c'est une application qui te permettait de réserver des vols, des hôtels et des locations de voitures.
2: En plus, OK. Fait que c'est encore plus complet, okay. Là.
0: Quand t'arrivais pour facturer, quand t'arrivais pour réserver, tu faisais payer la réservation, instantanément, eux autres, il y avait des petits on-off, là, tu sais, je sais pas comment l'expliquer, mm-hmm. Tu sais, des boutons, là, que tu peux cliquer dessus.
2: Automatique, là?
0: Ouais. Automatiquement, eux autres mettaient un frais de pourboire, puis mettaient un frais de...
2: Soutien.
0: En fait, c'était Add VIP Support. C'était instantanément... cliquer, mais ça, tu le voyais juste si tu descendais à la toute fin des détails de ta facturation. Fait que si tu descendais pas, tu payais, puis c'était instantanément coché, cette affaire-là. Un peu comme, je sais pas, moi, quand tu fais un achat, puis c'était instantanément coché, vous voulez recevoir une infolettre, là, puis t'es pogné avec ça après.
2: Ça, ou le Amazon, faut faire attention, t'as des produits qui proposent le réapprovisionnement automatique, là. Fait que là, whoop,
0: ouais.
2: Au lieu de commander juste un à chaque mois, tu vas avoir ton pot de multivitamines max que t'aimes même pas manger.
1: Je vais y vendre dans un rock.
2: C'est
0: puis,
2: bon.
0: Ça a l'air que les frais de pourboire et d'assistance VIP représentaient une part significative des profits générés par cette application-là.
2: Mm.
0: Donc, Hopper a été déclaré coupable, là, si je peux le dire de même, là, dans le fond, devra débourser 49 millions de dollars. Et qui est des gros actionnaires de cette compagnie-là? La Caisse des dépôts et placements du Québec.
1: À la hauteur de...
2: Ils sont là-dedans?
0: Ils sont là-dedans. Je vais te dire ça. L'entreprise lourdement soutenue par la Caisse a encaissé pour 120 millions de frais cachés en 3 ans. Je vais te trouver... c'est un petit peu... J'essaie de te trouver l'info.
1: C'est pas 500 millions?
0: Oui, je pense que oui, Max, t'as raison. C'est ce que je voulais, ce que j'avais en tête. Oui, t'as raison. La Caisse des dépôts est l'un des plus importants actionnaires de cette entreprise-là avec une participation de... environ 500 millions de dollars.
1: Donc, mettons qu'on résume, là, grosso modo. Là, la Caisse de dépôt a investi dans une entreprise qui est reconnue coupable de fraude, c'est ça?
0: Ouais.
1: Ah, OK.
0: bon. Qui va dédommager.
1: Là. Aussi, là, ils investissent dans beaucoup d'entreprises, mais.
0: À la hauteur de 49 millions. Mais ça fait une couple de fois qu'ils sont impliqués dans des affaires bizarres.
2: Ouais,
0: eux autres.
2: Les clients, puis j'ai jamais vraiment. Je connais de nom, là. Mm-hmm. J'ai vraiment été là-dessus, mais normalement, c'est pas une agence de voyage. Fait que t'es pas non plus dans le fonds d'indemnisation des clients d'agents de voyage. Fait que les gens qui ont acheté là-dessus, ils n'ont pas nécessairement une protection. Mais la caisse de dépôt, pas le gouvernement, mais la caisse de dépôt est là-dedans. C'est bizarre qu'il y a.
0: Ouais, moi, je pense que Hopper est comme un genre de Trivago, là.
2: Ouais, c'est ça.
0: Ouais, c'est comme un intermédiaire qui est un agrégateur. Là, il va vérifier tous les prix puis il va t'offrir le moins cher. Genre.
2: Ouais. Il y a des histoires, là, c'est des frais cachés, c'est encore pire. Mais des histoires, justement, comme j'ai dit tantôt, là, de prix pas exact ou quelqu'un qui m'appelle. Ça m'est arrivé, ça me passait. Quelqu'un qui m'appelle, je dis, j'ai trouvé un meilleur prix pour les billets d'avion. Parfait. Moi, je m'ostine pas avec ça. Il y a toujours moins cher.
0: Il y a tellement de scams sur Internet pour les billets d'avion.
2: Le client s'est fait frauder sa carte.
0: Ben oui.
2: Il me dit, ah, là, ma carte de crédit, là, j'ai. Je sais pas, là, j'ai un achat Walmart, je sais pas si ça a un lien, je cherche pas longtemps, là. C'est sûr, ouais. T'as acheté sur un site américain ou c'est quoi le site? Ah, ça. Ah, ta carte, elle s'est fait frauder, bloquée, tu pars en voyage en 3 jours? Ben oui.
1: C'est quoi les sites les plus sécuritaires où faut aller pour acheter des billets d'avion?
2: Ben écoute, moi, les sites sécuritaires pour lesquels. Ben c'est parce que moi, je peux juste transiger par l'agence. Fait que les moteurs de recherche que je connais, c'est parce que c'est les seuls que je peux utiliser. C'est moi, les Skyscanner de ce monde, les Flight Tripper Vol d'Alexis, tu sais. C'est des choses qui font leur preuve. Puis je sais que sur le texto, ça doit écrire, disant non, mais moi, c'est tout le temps fiable, jamais eu de problème.
0: Skyscanner va souvent t'envoyer sur Expedia.
2: C'est ça. Fait que Expedia, moi, j'ai le droit de l'utiliser. Il y a d'autres moteurs après ça qui me permettent d'élargir mes recherches. Mettons que je cherche un Montréal-Rome, ben je vais avoir du, je sais pas moi, du Delta American Airlines. Tu sais, genre les compagnies de base. Ouais. Je vais avoir certains low-cost aussi. Mais c'est ça, moi, il faut que je passe par des chemins particuliers. Puis j'ai jamais magasiné mes billets d'avion, même dans la vie de tous les jours, là, sur d'autres plateformes. J'ai regardé Google Flight comme tout le monde pour checker les prix un peu, mais j'ai jamais...
0: Mais t'envoies encore vers les gros, tu sais, Skyscanner, que j'ai déjà utilisé avant, parce que maintenant ma blonde fait ça aussi.
2: C'est ça, fait qu'on a pas le choix, on est régi, là.
0: Exact. Puis Skyscanner est un outil pour voir qu'est-ce qui sort le moins cher.
2: Ouais.
0: Mais généralement, c'est un agrégateur. Il va t'envoyer, il va dire, bon, ben, Air Transat, te le fais à temps. Air Canada, te le fais à temps.
2: Fait que ça t'a dirigé.
0: Expedia, te le fais à temps. Fait que là, tu choisis. Mais la plateforme qui est utilisée par les agences de voyage, va te donner les mêmes prix. Il n'y a pas de différence de prix majeure. Si vraiment tu as une différence de, je sais pas, qui est vraiment marquante.
2: C'est parce qu'on n'a pas le vol. Le vol, c'est peut-être écrit sur exemple Expedia, parce que les deux, je peux le comparer. Là. Avec Expedia, tu peux avoir un vol même par Air Canada. Là, dans la mesure du possible, on essaie de passer directement par le site web. Mais bref, il y a peut-être un vol qui est plus disponible sur aircanada.com, mais qui va être sur Expedia à genre 150$
0: c'est
2: au moins.
0: Exact.
2: Fait que là, je vais faire comme, ben, gars, pour 150$, tu veux-tu lui ou tu veux l'autre?
1: Toi, t'es un agrégateur, finalement.
0: Ben, c'est ça.
1: T'as accès à ça. Une plateforme qui.
2: J'ai deux intermédiaires principaux, là. Écoute, ça s'appelle Skylink Travel Brand. Ça fait juste affaire avec des agences de voyage. C'est pas les deux qu'on prend. Puis on est capable après ça de dire, OK, ben, on va aller direct sur Air Transat. C'est lui le moins cher.
0: Exactement. Puis l'agence de voyage va peut-être te charger un frais ou pas. Mais du moins, tu vas être protégé.
2: Ben oui.
0: C'est ça. Puis tu vas être bien conseillé. L'autre affaire, tu sais, la loi là, que le gouvernement du Québec va mettre en application dès le mois d'octobre concernant les fameuses garanties là, prolongées, là, obligatoires.
2: OK.
0: Les garanties prolongées obligatoires que, sur les électroménagers, par exemple, qui vont faire gonfler les prix. Là, c'est Tanguy qui décide de contester cette loi-là. Je trouve ça intéressant parce que effectivement, la loi va faire en sorte que les gros manufacturiers d'électroménager, entre autres, qui vont être obligés de te garantir, mettons, le frigo, la cuisinière de façon prolongée sans que tu ailles à l'accepter ou non, là.
2: Ouais, parce que d'habitude, il y a des frais supplémentaires pour ça.
0: Oui, mais là, ils vont être
2: inclus dans le prix.
0: C'est ça. Fait que même le groupe, dans le fond, fait affaire pour, avec la bannière Tanguay, va s'adresser à la Cour supérieure pour faire annuler ce nouveau règlement-là de la loi sur la protection du consommateur qui va imposer les durées minimales de garantie sur les électroménagers. Parce que les autres disent, OK, LG a annoncé des hausses de prix partout au Canada, mais des compagnies comme Samsung, par exemple, ou d'autres, eux autres, ils ont augmenté les prix, mais juste au Québec, à cause de ça.
1: Ils n'ont pas le choix.
0: Ben, c'est parce que...
1: Puis là, ben, la résultante de ça, c'est les prix augmentent de 10, 15, 20 % dans certains cas. Les acheteurs vont être moins au rendez-vous. Ces entreprises-là perdent de l'argent. C'est une économie puis une industrie complète qui peut être sa sellette.
0: Ah oui. Puis tu sais, ce qu'ils disent aussi, c'est que nous autres, on a toujours offert un excellent service à la clientèle, mais là, vous nous mettez entre le fabricant et puis le client, vous nous mettez responsable de ça.
1: Ah, ça, c'est tellement stupide.
0: Mais oui, mais ça.
1: L'obsolescence programmée, là, c'était pas là-dessus qu'il fallait restreindre. C'était chez les entreprises, s'il y avait une loi à faire à ce niveau-là, puis tu peux pas, là. Ces entreprises-là, c'est leur modèle d'affaires à cette heure. Ils font des sécheuses, des laveuses qui sont pas réparables. Si t'as réparé, ça coûte presque plus cher que le prix de la laveuse ordinaire.
2: Offrir une garantie prolongée pour un produit qui est fait pour durer 4 ans. Mais proposer une garantie supplémentaire de 2 ans pour de quoi que la personne va de toute façon peut-être changer ou une pièce qui va briser qui sera pas garantie.
1: C'est encore nous autres qui payent.
0: Ah oui, exactement. Puis, tu sais, Whirlpool, General Electric.
2: Maytag.
0: Maytag.
2: On va les nommer.
0: Samsung. Pas mal les autres qui font des poêles, des frigidaires et des laveuses sécheuses.
2: La musique, là.
0: Hein?
2: La musique de fin de cycle, là, de laveuse. C'est-tu de l'AI? Ça va-tu devenir de l'AI? Je vais pas demander à l'AI de le faire.
1: C'est un pianiste jazz à New York qui a enregistré ça par un beau mardi soir.
0: Ça sonne tellement bien. Qui met ça? Tu mets ça?
2: Mais non, mais c'est pas moi qui décide.
0: Ça, c'est du LG, hein?
2: Ah ouais, c'est pas moi qui décide.
0: Je sais, j'ai ça chez nous. Elle fait ça et tout.
1: Non, j'ai pas ça.
0: Ah, d'avoir la laveuse. Ah, oui. Ça veut dire que quelqu'un va dire bon dans la maison.
2: Oui.
0: Tu connais le bon?
1: Ouais. Bon.
0: C'est ce que ça veut dire?
1: C'est toi qui y vas.
0: Bon veut dire il va se passer quelque chose dans un laps de temps inconnu et que ce sera pas la personne qui a dit bon qui va le faire.
2: Ah, c'est ça la règle du bon.
0: Quand t'entends chez n'importe où. Prends ça en considération. Bon.
2: Et moi, je fais ça comme un monsieur va faire pour se lever. Ouais. Là, mais bon, quoi, ça me part.
1: Je pense que c'est en vieillissant que ça arrive. Là. Moi, à chaque fois que je me lève à cette heure, je fais « OK ». À chaque fois que je vais à complet quelque chose, je fais « OK ».
0: C'est correct, c'est toi qui vas le faire. Mais le bon qui est nommé, le bon qui est nommé dans la maison, quand tu habites en famille, là, quand tu entends une laveuse finir, ou je sais pas, un cycle, peu importe, tu entends « Bon ». Ça, il y a une liste qui s'en vient, man. C'est sûr.
2: Wow!
0: Il y a une liste. Bon, quelques nouvelles. Oui. 7h12, il faut qu'on avance parce que on a quand même un show chargé encore aujourd'hui. Chargé avec des intervenants plaisants. On va jaser avec le Food Professor vers la fin de l'émission. On va jaser de cybersécurité avec Steve Waterhouse. Passeport canadien, entre autres, là, que tu vas pouvoir commander en ligne. Je vais jaser de ça. Mais il y a d'autres choses dont on va jaser aussi. On va prendre des nouvelles de l'Espagne. Feu de forêt, Guy Bolduc, qui est à Valencia, là-bas, qui semblait me dire via messagerie que c'est pas si pire dans son coin, mais quand même, là, c'est plus concentré autour de Madrid. Fait qu'on va faire le tour de ça. Égal. Là, un petit peu, j'ai pas mon line-up. Là. Et j'ai sacré tout à terre.
2: On a aussi Stéphane Lachance.
0: Ouais, Stéphane Lachance qui va venir jaser tantôt. Et c'est pas mal ça, je vous dirais.
2: Oui.
0: Fait que quelques nouvelles avant 17h30. Stéphane Lachance qui va venir nous parler parce que sorti dans les médias hier pour dénoncer l'inaction de la Ville de Québec concernant les reflux d'égouts dans le quartier Saint-Sauveur, Saint-Roch. Donc on va jaser de ça avec lui. Plusieurs faits divers aujourd'hui là et retour sur les rencontres qu'il y a eu à la Maison-Blanche hier. Ce qui fait une journal de Québec. Ça, là, eux autres, ils ont un endroit à Lac-Etchemin, entre autres l'armée de Marie. Là. Ça avait sorti dans les médias une couple d'années parce qu'ils avaient essayé de prendre, de se présenter les représentants de cette congrégation chrétienne, en tout cas, je dis chrétienne, c'est pas vrai.
1: Secte
0: religieuse, disons ça de même.
2: On peut dire mouvement sectaire.
0: Mouvement
1: on
0: religieux.
1: Pas loin de là.
0: Eux autres avaient essayé de se présenter aux élections là, pour prendre le contrôle de la mairie de Lac-Etchemin.
1: Ah oui, le roi.
0: Encore des allégations d'agression sexuelle par des prêtres.
2: T'étais en vacances en début juillet, hein?
0: Ouais.
2: Ouais, parce qu'on avait fait une semaine, t'es parti en vacances après, ou en tout cas, je suis un peu perdu dans le timeline, là, mais il y a 4 semaines, on sortait ça, là, aussi des allégations. Fait que de ce qu'on comprend dans le journal.
0: Ça a fait sortir d'autres.
2: Ça a fait sortir d'autres, puis des accusations formelles, là.
0: Tout le temps, des affaires de. Puis l'armée de Marie, ça a l'air assez intense, là. Avec beaucoup de pression, avec la peur, puis le démon, puis tu vas être châti pendant toute ta vie, puis viens, je vais te faire un massage, t'as mal dans le cou. Faut que tu te confesses à toi et moi à partir de l'âge de 12 ans ou quelque chose du genre.
1: Ouais, ça n'a pas de bon sens, là. Faut que la police débarque là. C'est. On fait des boîtes, on empile toutes les documents.
0: Oui,
1: s'il y a des accusations à être portées, on les donne. Et inévitablement, ce qui va arriver à la fin de ça, c'est qu'ils vont devoir payer.
0: Benjamin Netanyahou et Volodymyr Zelensky étaient à la Maison-Blanche hier. Pas beaucoup de détails sur les rencontres. Dans les deux cas, la Maison-Blanche et les intervenants, là, Netanyahou et Zelensky disent « Ben écoute, c'est assez positif, il y a une entente entre Zelensky et les États-Unis qui ont évoqué la possibilité, en fait, pour l'Ukraine de produire des intercepteurs patriotes vitaux pour la défense antiaérienne de Kiev. Zelensky a dit « Je suis très reconnaissant envers les États-Unis ». Fait que le ton a baissé beaucoup quand on compare la première fois qu'ils se sont rencontrés. Puis bon, ben, pour ce qui est d'Israël et Netanyahou, lui, il a qualifié la rencontre de positive. C'était que par les deux parties, en fait, fait qu'ils réaffirment leur refus de voir l'Iran se doter de l'arme nucléaire. Tout de suite après ça, tu sais, on en parlait avec Jean-François Caron hier.
1: Le refus.
0: Est-ce que les négociations vont, ça va bien aller? Ben, hier, déjà, l'armée américaine a dû intercepter des missiles de l'Iran. Ils ont tous intercepté, là, mais il reste que l'Iran a pas, semble pas avoir accepté cette rencontre-là. Ils ont tiré. Fait que, tu sais, on est loin de sortir de ce conflit-là.
2: Non.
0: L'autre affaire, je sais pas si vous avez vu, dans les nouvelles, Donald Trump hier à Fox, qui a dit, concernant l'accord de libre-échange, qui dit qu'il n'y a pas besoin du Canada. Là. Il dit, c'est le Canada et le Mexique qui a besoin de nous autres, pas l'inverse. Il a dit, textuellement, le Mexique et le Canada ont besoin de nous, nous n'avons pas besoin d'eux. Cet accord-là de libre-échange est important pour eux, puis il ne l'est pas pour nous. Tu comprends bien que c'est un élément, c'est une phrase de négo, là. C'est clairement de la négociation pour dire, le deal, là, c'est à toi qui va servir. Fait que prouve-moi que ça va être bon pour moi aussi. C'est l'art de la négo, là.
2: The art of the deal.
0: Fait que ce qu'on a appris, c'est que le ministre du Commerce Canada-États-Unis, Dominique Leblanc, va retourner à Washington. Il va aller s'inclure dans les négociations qui sont déjà en cours entre les États-Unis et le Mexique parce que d'autres négocient, là.
1: Comme il fait depuis la dernière année et que ça donne rien, c'est ça?
0: Ouais, il retourne.
2: Une autre mission commerciale.
0: Il va y aller avec Janice Sharrett.
1: Ben oui, Janice.
0: Qui est négociatrice en chef du Canada.
1: La nouvelle, ouais.
0: Fait que, est-ce que ça va donner quelque chose? Est-ce qu'il va repartir de là avec encore pas de détails? J'imagine que oui.
2: Ça va donner ça une lasagne bolognaise à 2067 par personne.
0: Avez-vous vu le texte, genre de texte d'opinion dans le New York Times de Chrystia Freeland?
2: Non.
0: Chrystia Freeland n'est plus à l'emploi du gouvernement. Là. Elle a quitté son siège au Parlement au mois de janvier. Elle est devenue directrice de Rhodes House, chef de la direction de Rose Trust, un organisme de bienfaisance britannique qui nous dit soutient des étudiants diplômés du monde entier à l'Université d'Oxford. Mais elle n'a pas quitté la sphère politique complètement parce qu'elle écrit régulièrement pour Bloomberg News. Puis elle participe également comme panéliste à l'émission Wall Street Week. Puis là, elle écrit une espèce de texte dans le New York Times qui s'intitule, là, je vous le dis en français, là, mais je l'ai lu en anglais, évidemment, « Vous n'aimerez pas ce qui viendra après l'Amérique ». Puis elle a trollé Donald Trump pas à peu près. Là. Mais ah tu sais, oui. C'est pas la première fois, là, ça, ben tu s'aimes pas. Là.
1: Ben, fait ça depuis le début. Elle va sortir un livre, d'ailleurs, le 13 octobre, où elle va détailler notre relation avec les Américains puis à quel point les Américains sont méchants. Ça va s'appeler « Unrealable ». On va le dire en anglais. Oui. « Unrealable Boyfriend. An insider view of dealing with a chaotic superpower. »
0: Exact.
1: « Plutocrats and other complicated people. »
0: Elle, ce qu'elle dit, c'est que le Canada doit riposter. Dans son texte dans le New York Times, le Canada ne doit pas se laisser faire.
1: Ben, bonne affaire qu'elle soit plus là.
0: « L'offensive tarifaire de Trump poursuit un objectif clair de démontrer qui domine et qui doit se soumettre. » Elle dit que le Canada doit riposter puis elle traite carrément Donald Trump de « bully » et de... Le vrai terme, là, en français, t'es un petit peu... je vais te le dire. Tabarouette, j'ai pas sur... Moi, je surligne tout, Max, d'habitude, OK? Puis là, je l'ai pas fait.
1: OK.
0: Puis là, ça fait que...
2: Tu cherches.
0: Je le cherche.
1: Ah, mais ça arrive, ça.
0: Elle qualifie Trump d'intimidateur, carrément, là, puis de...
1: Ben, y a rien de nouveau sous le soleil,
0: c'est
1: hein?
0: C'est ça.
1: Je veux dire, elle répète ça.
0: The current bully in chief.
1: Étant en poste, elle disait ça, elle est partie, enfin, elle est encore un peu en poste, elle dit encore ça. Oui,
0: c'est ça.
2: C'est une promotion pour son livre, en fait.
1: Ben oui, ben, voilà. C'est inévitable.
0: Lui, il l'avait traité de folle.
1: Tous les plateaux télé qu'elle va faire jusqu'au 13 octobre vont être une promotion pour vendre son livre, qui va assurément se vendre.
2: Ben oui.
1: Mais Chrystia Freeland qui fait paraître un livre où
0: ben oui.
1: Invective Donald Trump, ça va se vendre.
0: Benadryl.
2: Qu'est-ce qui se passe, hein?
0: Je sais pas. Hier, je regardais le téléjournal puis je me disais, y a-t-il un trend? Les jeunes semblent s'intoxiquer avec du Benadryl. Ça fait en sorte que le Centre antipoison du Québec va appuyer l'avis d'exclure le Benadryl en vente libre.
2: Ça bosse-tu vraiment du Benadryl? Ça assomme quand t'en as besoin pour tes allergies et t'en as avec un petit peu de somnolence dedans.
0: Ça a l'air qu'il y a beaucoup plus d'intoxication au Québec.
1: Avec le Benadryl,
0: ouais.
1: Les jeunes se défoncent.
2: Ben, ils veulent le retirer des tablettes
0: ouais, c'est
2: court
0: ça.
2: En vente libre depuis un mois. Qu'on parle
0: à peu
2: de
0: près,
2: ça.
0: Ouais.
2: Puis là, ben, c'est prise 2, on revient à la charge pour dire que le monde en consomme trop. Là.
1: Bon, il consomme comment?
0: Oui. Ben, c'est ça la question. Est-ce qu'il y a... La question qu'on se posait en regardant ça, c'est pourquoi? Pourquoi le Benadryl? Pourquoi il y a plus d'intoxication? Puis c'est vraiment les jeunes qui semblent viser. On disait qu'il y avait une tendance. Mais je la connais pas, la tendance. C'est-tu un trend? C'est-tu dans les cours d'école qu'on se parle de ça? Je sais pas c'est quoi.
2: Un mélange parce que tout seul, c'est un truc anti-allergie, là.
0: Ouais, oui, c'est ça.
1: Mais qui cause la somnolence, puis t'en as pour la nuit aussi. Le Benadryl nuit, ouais. C'est sûr que ça te shake un peu dans tes pantoufles.
2: Fait que c'est ça, tu mélanges ça avec de quoi qui se
0: passe. C'est ça, ici.
2: Je peux pas croire que tu prends juste ça pour te dire je vais dormir plus.
0: Des parents qui contactent le centre antipoison ou le centre de médical, puis qui disent que les jeunes ont participé à des défis de consommation sur les réseaux sociaux.
1: OK.
0: Puis le Benadryl en fait genre partie.
1: Puis le ponctue en pilule ou en sirop? Parce qu'il fut un temps où il y avait une mode, le Benadryl, le Calmilin, tout ce qui était sirop avec un peu de codéine dans du 7-Up.
2: Bon.
1: On les a vus passer, les bouteilles, là. Les jeunes buvaient ça.
0: Oui, il y avait tout le temps des trends bizarres, là.
1: Igloo, enfin,
0: les iPods, ouais, ouais, c'est ça.
1: Non, mais ça, c'était vraiment comme une dope, là.
0: Non, mais il y a eu des affaires bizarres, là.
1: Ah, mais le Tide Pod, ça, c'était complètement abruti, là. Ça, c'est sélection naturelle. Tu veux manger un Tide Pod, Kevin? Bon, mais bye-bye.
0: Ben oui,
1: ça va être ça, là. Bye-bye.
0: Tu sais, Benadryl, c'est un anti-allergie, là.
1: Ah ouais. Mais qui cause la somnolence, si tu le prends.
0: D'ailleurs, anti-allergie, moi, ça marche jamais, là. Si je croise un chat, je peux prendre n'importe quelle affaire, que ce soit Benadryl, Réactine, Allegra, il y en a plein, là. Ça marche pas. Rien à faire avec ça.
2: Il nous ramène sur le site parlersubstances.org, là, pour aider les parents avec l'enjeu de consommation. Je pensais qu'il y aurait une banderole qui explique un petit peu la nouvelle réalité, là, mais c'est quoi ce défi-là? Moi, j'ai pas vu ça passer.
0: Ben, non, moi non plus, c'est pour ça que je pose la question.
1: Pas beaucoup entendu parler. Ce que j'entends beaucoup parler, par contre, c'est l'azote. Les bouteilles, l'azote. Les jeunes là, qui se popent une bouteille de crème fouettée.
0: OK.
1: Puis qui sniffe le gaz qu'il y a dedans. Hey, là, tu vois, il y a un éditeur qui nous écrit le nettoyeur à clavier, même
0: ouais,
1: affaire.
0: Ouais, c'est ce que j'allais dire, moi.
2: Oui, oui, okay,
1: ils se font des bonbonnes de
2: pas,
1: ça.
2: C'est
1: pis...
2: pas cool, là, mais.
1: Ben non, mais c'est
2: ça. Okay,
1: Steve-O faisait
2: oui,
1: ça depuis
2: oui,
1: des
2: oui.
1: années 2000. Ça se fait longtemps que ça
2: c'est
1: se fait.
2: C'est le monde
1: est
2: monde.
1: De plus en plus, il y a des jeunes qui font ça. C'est-tu parce que... En même temps, non. Certaines drogues sont pas chères, mais c'est de la drogue extrêmement forte. Les jeunes essayent de se défoncer avec ce qu'ils ont sur la main. Ils ont pas beaucoup d'argent, puis ils se retournent vers... C'est ce genre d'alternative-là. L'effet trend, t'as peut-être raison, Nick, il joue pour beaucoup.
0: Mais c'est pour ça que je posais la question. Tu sais, il y a peut-être des auditeurs qui ont, à qui c'est arrivé que leurs jeunes ont consommé du Benadryl, puis 88-670-9098. S'il y a vraiment une trend ou une mode, je pense qu'il faut que ce soit dénoncé, là.
1: Ben, moi, je pense que c'est vraiment
0: c'est
1: lean.
0: Peut-être mieux d'avoir une discussion avec ton enfant, puis d'y acheter du cannabis à ce moment-là, là.
1: Dans du 7-Up, là.
0: Et ou voir, tu sais, je dis pas d'encourager la consommation, mais tu comprends.
1: Acheter du cannabis à ton enfant?
0: Ben, là, je sais pas, là. Tu sais, quand il prend du Benadryl, là.
1: C'est passé vite, ça, mais on va revenir là-dessus. Ouais,
2: on parlait hier.
0: Ben, des fois, t'es peut-être mieux ça qu'un trend bizarre, là.
1: Okay.
2: On parlait hier. Est-ce que vous sortez encore de la bière aux jeunes?
0: Ben,
2: on fait encore ça aujourd'hui, là. Il est comme, bon,
0: j'entendais Max, moi, que son père, il avait mis de la semaine en fesse dans le bain, là.
1: Hey, une 24 de Smirnoff à 14 ans.
2: C'est juste d'essayer de faire une consommation abusive, les gars.
1: Ah ouais.
2: Ça existe depuis 2023. J'ai trouvé un article du Journal de Québec du mois de mai. Les surdoses au Benadryl avaient déjà fait les manchettes en raison du défi sur TikTok qui considérait ingérer cette substance en grande quantité. Fait que c'est des comprimés. C'est vraiment du pop-pop-pop en espérant que tu vas avoir un effet exaltant, ce qui n'est pas le cas.
0: Ouais,
2: en plus,
0: parce que tu es toxique, là.
2: Parce que, tu sais, ben c'est ça. Il y a un risque de surdose réelle. Et il y a quelqu'un qui a été hospitalisé à Ottawa parce que la jeune avait pris 13 ans. C'est en Ohio. Elle avait 13 ans, puis elle en est décédée.
1: Puis hallucine, c'est quoi qui arrive?
2: Mais à Ottawa, ben écoute, c'est d'après moi, tu dois virer patate un peu, là.
0: Tu sais,
2: pas halluciner, là, ça assomme. 36
0: somme,
2: comprimés
0: ben oui.
2: À Ottawa.
0: Certains. Excuse-moi.
2: Non, mais c'est juste ça, j'avais fini.
0: Mais ouais. C'est certains anti-allergiques, je l'ai dit, je l'ai pris parce que je suis allergique au chat, il faut multiplier par 1000. Puis ça endort, là. Fait que si t'en prends plusieurs, j'imagine que.
1: Si tu combats le sommeil, t'arrives dans un espèce d'état d'esprit où.
0: Le pire, c'est mettons,
1: deux univers.
2: Un peu
0: deux réactines plus alcool. I.
1: Oh.
0: Ah non, non fonctionnel.
2: Moi, j'ai déjà fait un rhume et sinus et Red Bull en ondes, là. C'était bizarre.
0: Ah?
2: J'étais malade, j'avais pris des rhumes et sinus, puis je buvais un Red Bull le soir, puis je l'avais dit à Adjie, je me fais le bizarre. Ça flottait un peu, là. J'avais un petit brouillard mental, mais rien à voir avec ce trend-là qui est clairement d'en ingérer en grande quantité. Il y avait déjà eu un avertissement en Ontario pour ça, puis là, ça s'en vient ici.
0: Je termine avec le séisme au Japon, qui est épicentre à peu près à 90 km de Hiroshima. Je pense que oui. Et jusqu'à maintenant, le bilan est à 13 morts, mais beaucoup de débris, là. Beaucoup de gens qui peuvent être encore pris au piège, mais jusqu'à maintenant, c'est un bilan provisoire, là. Même qu'il y a eu une explosion, je sais pas si vous avez vu ça, dans un centre commercial, genre de fuite de gaz qui ont dû... des lignes de gaz qui ont dû se briser, puis ça, grosse explosion. Mm. Fait que voilà, pour ce qui est de ce drame-là au Japon, gros séisme, 7.1 que j'ai vu.
2: Ouais.
0: On dit 6.8, mais c'est vraiment 7.1 selon l'agence qui a fait qui a évalué le tremblement de terre, voilà. Bon, faut que je surligne plus mes affaires. Ça fait le tour. Au retour. Hier, Stéphane Lachance et Respect Citoyen ont tenu un point de presse pour dire à la Ville de Québec de revoir peut-être ses priorités puis de prendre ses responsabilités concernant les refoulements d'égouts qui traînent dans le quartier Saint-Roch-Saint-Sauveur. On va en parler au retour de ceci dans Montréal Live après la pause.
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0: Ouais, déjà, salut! On est là, en direct, de Grande Allée. 6h pile. Bienvenue dans mon live en vacances. Poule pas de tête ce matin. Cerveau, tu sais quand t'as l'impression d'accomplir plein d'affaires, mais en même temps, tu as l'impression d'avoir rien accompli.
1: Ah oui.
0: Ça ressemble à ça, matin. Là, je regarde, j'ai entendu le thème partir. Déjà, on est déjà là. Ben oui. Ce sera super jeudi, les amis, pré-weekend. Camille Bergeron, comment vas-tu?
1: Ça va super. Moins dormi, plus d'énergie.
0: Ah, l'adrénaline.
1: Juste assez pour réagir au fait que Max trouvait qu'il faisait trop clair.
0: Ben oui, il arrive
1: ici. Trop clair, point.
0: Et décide, de, comme un homme blanc, masculiniste.
1: Privilégié.
0: Privilégié, de fermer les lumières.
2: Un avis de recherche à émettre.
0: C'est quoi qui se passe, là?
2: Si quelqu'un a vu ma tête. Je la cherche. Oui, hein?
0: Mais je l'ai.
2: Capable de donner une récompense. C'est sûr, c'est en bas de 20$ la récompense, mais une belle poignée de main puis ben du respect, ça vaut plus que 20$.
0: Ah, t'as tellement raison.
1: Pourtant, c'est jour de paye aujourd'hui, Max.
0: Jour de paye.
2: Hein?
1: C'est un transit, ça veut dire.
2: Pas ici, en tout cas, là. C'est la semaine prochaine.
0: Ouais, nous autres, on est à l'envers. Mais chaque jeudi, pour quelqu'un, c'est jour de paye, chum.
2: Ben, bravo à vous.
1: Ah, mais ça, c'est de valeur.
2: Qui est payé.
1: Non, mais c'est. Ben oui. Qui est payé, mais parce que vous travaillez.
2: Vous l'avez mérité. Ouais,
0: sinon, c'est la paye de vacances, là.
2: Il y en a qui disent que c'est de l'esclavagisme moderne. Moi, je crois pas à ça.
0: Ah non?
2: Non.
0: Moi, mais en même temps, je veux dire, ça peut être très communiste et tu peux être assis dans ton salon. Il y en a qui font ça. D'ailleurs, c'est une semaine un peu plus difficile au niveau de l'énergie. Je le sens, je le sais, je le vis.
1: Mais ça se vit dans la pièce.
0: Ce matin, le monsieur du dépanneur où je vais chaque matin chercher le journal. Très sympathique, d'ailleurs. Puis lui, à chaque jour, c'est neutre. Je lui dis, mais il est super fin, là, mais... Moi, je lui dis, comment ça va aujourd'hui? Ah, correct. Toujours correct.
1: Ah, c'est du correct.
0: Correct. Ça va correct.
2: Y a-tu une moustache?
0: Non, pas de moustache, des lunettes. Bien sympathique. Okay. Puis il m'a expliqué pourquoi on était tous de même cette semaine.
2: Mercure rétrograde?
0: Là, je lui dis, ah, excuse-moi, là, j'étais un... Il dit, t'arrives en retard. Ouais, juste.
1: OK, gars, il surveille vraiment. Ah, il sait qu'elle est qui.
2: Il n'y a pas grand chose à faire, là.
0: Ouais, là, je dis à matin, là, difficile, là. Tu sais, c'est ça, poule pas de tête, puis je suis en retard. Il dit, c'est normal, à pleine lune.
1: Aujourd'hui?
0: 29 juillet. Je dis, ben, c'est ça. Voilà. Tout est expliqué.
2: Ah, c'est pour ça.
0: C'est à pleine lune, les chums.
2: OK, c'est pour ça.
1: J'ai failli m'identifier comme loup hier soir.
2: C'est une terrière.
1: Passez proche.
0: Ah oui, hein?
1: Passez proche. Le cadre sonne avant. C'est juste pour dire.
2: Ben moi, j'en vois plein des terriens quand je vais à l'épicerie. C'est rempli de cougars.
1: Ouh! Max, wow!
0: Charlie, okay. Max!
2: Excuse!
1: Ça commence fort, ce show-là.
0: C'est quoi, ils sortent à la pleine lune? C'est comme les loups-garous, cette affaire-là?
2: Ouais. Ils se tiennent d'un
0: coup. J'ai jamais cru à ça, ce mythe-là, moi. La pleine lune,
1: les
0: je sais pas. C'est une blague.
1: Tu manques un bout, là. Je suis en train de voir que Météo Média parlait de la pleine lune du tonnerre.
0: Ah oui, c'est.
1: Ouais, je vais essayer de trouver une explication dans les prochaines secondes.
0: J'ai jamais cru à ça, mais
2: quoi, beaucoup, là, tu crois pas au mythe de la pleine lune?
0: Ça a une incidence sur notre comportement ou notre énergie.
2: Ben oui, à tout le moins sur les animaux, puis sur les marées.
0: Sur les marées, oui. Mais sur l'être humain, je le sais. Moi, je pense que c'est un mythe, ça. C'est une légende urbaine, cette affaire-là.
2: Qui l'a propagé, selon toi?
0: J'ai aucune idée, mais.
2: Tu as reçu Arruda encore?
0: Peut-être. D'ailleurs, parlant d'Arruda, juste petite parenthèse, gros dossier sur la COVID-19, puis les vaccins, puis tout ça, avec le docteur Fucci. On va faire le tour de tout ça dans le bloc à Max tantôt, vu sur X, parce que c'était partout sur X aujourd'hui, là.
2: Ah, c'est gros, il y a juste.
0: Ah, mais en. Donc on va faire le tour de tout ça, n'ayez crainte. Mais juste avant, je voulais te dire que moi, je pense que c'est une légende urbaine à la pleine lune qui a été popularisée, entre autres, par les gens de la vie mystérieuse nocturne.
1: Des agriculteurs, tu veux dire?
0: Non, mais...
2: Les commis de dépanneurs.
0: Les dépanneurs, les tenanciers de bar.
1: Les aplanes d'une ligne ouverte.
0: Peut-être. Okay. Tous ceux qui vivent le mystère de la vie nocturne. Là. Puis on me disait à l'époque, si tu mélanges... Puis là, je vous dis ce qu'on m'a raconté. Si tu mélanges pleine lune et premier du mois, c'est une explosion.
1: Bon, on est proche. On est proche de ça. Jour de paye aujourd'hui. C'est une pleine lune qui va être pratiquement pleine encore ce soir. On dit à 98%. Fait qu'on va pouvoir l'avoir ce soir aussi. Fait que tu vas encore osciller. On sera pas le premier demain, mais...
0: On est proche. Mais ça a l'air que c'est une explosion nationale.
2: Mais selon ce que je lis, là, la littérature scientifique,

0: lu toutes les études.
1: Scientifique.
0: T'as raison, man. Il n'y a pas d'impact psychiatrique.
2: Ben non, mais c'est pas prouvé.
0: Psychiatriques qui ont été démontrés, effectivement. Non. On catalogue ça au rayon de légende urbaine.
1: Ben tellement.
0: Ça sort pas de là. Il y a même des professionnels, d'après ce qu'on raconte, de la santé, qui croient à cette influence puis qui peuvent expliquer certains symptômes par la pleine lune arrive, Kevin.
2: Je sais pas.
0: Attention à toi.
2: Moi, je pense que c'est un mythe. Mais effectivement, il y a des moments, mais on a tous un cycle. Là,
1: on a tous des cycles, je te confirme.
2: Finipardien, là, je me rappelle plus c'est quoi. Là.
1: Les méridiens?
0: Circadien.
2: Merci, Max.
0: Le cycle du sommeil, mais c'est parce qu'il y en a beaucoup qui sont affectés par la pleine lune. Ça, je le vois, là, en animal lascar le soir, ça change, là.
2: Ouais.
0: Quand la pleine... Oh oui. Oh, ouais. Fait que c'est-tu un mythe ou c'est nous autres qui n'avons pas encore la science pour pouvoir mesurer ça convenablement? Je le sais pas.
1: Moi, je me trouvais pas du monde cette semaine. Puis pour me rendre compte finalement que j'étais pas juste SPM. Il y a la pleine lune, les gars. Hey, vous venez de. C'est multifactoriel, hein, le comportement.
2: Tu vois, regarde. Une seule explication par quelqu'un qui vit la vie nocturne. Le commis de dépanneur de nuit, lui, il sait. C'est la pleine lune, man.
0: Ah, mais lui, man, il envoie des affaires la nuit, là.
2: Tout à fait.
0: La ville est sur pause. Il voit les gens dans leurs vrais habits.
2: Absolument.
0: La nuit, tu te caches plus, là. T'es toi-même dans le noir.
1: Pour ça, tu voulais être dans le noir un matin.
2: Ouais, Max, c'est quelque chose qui se passe.
0: Je deviens poétique.
1: Ouais, l'affaire qu'il me dit un matin, c'est je ne suis que de noirceur.
2: Ben voyons.
1: Mais non, on est arrivé à l'ascenseur en même temps.
0: Ouais, ça me
1: première
0: fait
1: affaire qu'il
2: des
1: me
2: choses
1: dit
2: à dire? As-tu des déclarations à faire?
0: Bon, ouais, écoute, ça va être une drôle de nuit.
2: Ouais, bon, moi j'ai dormi, là, ça a bien été.
0: Ouais, ouais.
2: Hein. Mais ouais, ben, salutations, ça c'est drôle. Oui, tu parles qu'il faisait noir, puis là, moi, j'arrive en moto ce matin, puis je suis sur le pont La Porte, OK? J'ai croisé un seul char aujourd'hui, puis c'est sur le pont La Porte.
1: OK.
2: Puis le gars, il ralentit à côté de ma voiture. Je suis dans la voie de droite sur le pont La Porte. Je sais pas si c'est un auditeur, là. Si c'est un auditeur, je le salue. Le gars me fait des signes. Moi, je pense, il me fait salut. Salut, man. Ça arrive, là, en moto, du monde qui trouve ta moto
1: ben
2: cool,
1: ouais,
2: ou
1: ben
2: je sais pas quoi.
1: Pis...
2: Fait que là, salut, man, salut. C'est un auditeur, je te salue doublement. Puis là, à un moment donné, j'ai un doute. Il y a de quoi qui se passe? Pourquoi il me salue de même? Il est 5 heures du matin. Ah, je vais avoir de quoi, là? Mon sac à dos, quelque chose.
1: Lumière de brûler.
2: Effectivement, ma lumière arrière, elle allume pas.
0: Oh.
2: Fait que merci, man. Mais je me suis arrêté sur le bord, j'ai vérifié. Effectivement, ma lumière à frein, ben c'est important, là. Si elle allume
1: pas.
2: C'est
1: pas mal la seule lumière.
2: Qu'on voit en arrière d'une moto, ouais. Fait que c'est assez important.
1: C'est pas pire.
2: Mais quand je suis arrivé ici, elle fonctionnait.
0: Faut que tu cries dans ce temps-là.
1: Ah!
0: Ouais, quand tu freines, faut que tu cries. Ouais, ouais.
2: Une excellente
1: idée. Une affaire avec Nick, tu dis « scraper les cordes vocales ».
0: Le gars, il arrive au stop.
2: Tassez-vous. OK? Mais merci, parce que j'ai vérifié, elle fonctionnait pas. Je suis arrivé à la station, fonctionnait. Fait que ça doit être un problème aléatoire de fusible
1: ouais,
2: ou de fil.
1: Elle doit commencer à être sur le point là, d'être rendue au bout de sa vie, là.
2: Ouais, c'est ça.
1: On n'était pas positif.
2: Mais de toute façon, c'est la pleine lune. Puis en plus, Journal de Québec à matin, je suis 5 heures, 5 trèfles. Fait que je suis correct.
0: Tout est dans le
1: doute. Ton astrologie.
0: Hey, mais on a un témoignage là, incroyable ouais, en ce moment. Salutations à toi, Marie-Michel, qui nous écrit. Puis elle nous dit, moi, je le sais quand c'est la pleine lune parce que ma cicatrice sur mon visage paraît plus. Et les gens m'en parlent.
2: Ah ouais.
0: Mais exact. Seulement lors des pleines lunes.
2: Ben, peut-être qu'il y a quelque chose qui se passe dans le...
0: Harry Potter, ici, finalement.
2: Ben, moi, c'est un gros mythe, la pleine lune, tu sais. Puis, je parle de ça en lien, mais j'y crois pas vraiment.
0: Mais c'est un mythe, mais on le sent quand c'est la pleine lune, qu'il y a un buzz collectif.
1: Ah, il y a un switch.
0: Ben, souvent, là, on se regarde quelque part dans le mois, on se dit, mais ça, c'est bizarre. Les gens sont fucked up.
2: Mais il y a un lien.
0: Tu vas voir la pleine lune, puis il y a un lien, effectivement.
2: À date, là, en 2026, toutes les prochaines pleines lunes arrivent toutes à la fin du mois.
0: En même temps que le chèque.
2: 26 septembre, 26 octobre, 24 novembre, 24 décembre. À Noël, la pleine lune, mon Dieu. Le Père Noël va arriver pour vrai. Non, mais peut-être que c'est une question de fin de mois. Pas nécessairement de chèque, mais une question de fin de mois. Je sais pas, t'arrives à la fin de... C'est comme à la fin d'un cycle, à la fin d'un mois, là.
0: Oh.
2: Puis là, en plus, c'est la fin des vacances.
0: Honnêtement, je sais pas.
2: Je sais pas non plus.
0: La fin d'un cycle, théories, la là. Fin du mois, ouais.
2: Ouais, ouais c'est très, très, très scientifique.
1: On dirait qu'on est en train d'écrire une toune.
0: La fin d'un cycle, la fin du mois.
1: Hey, j'ai fait ça hier. AI.
2: Avec Suno, là.
1: Oui.
2: J'étais avec la plus jeune chez nous, puis elle est en train de se faire un rap. Puis, tu sais, les ados, ils ont sensiblement tous le même problème, c'est-à-dire oublier que la vaisselle existe une fois qu'ils ont mangé.
1: Ouais.
2: Fait que là, j'étais assis à la table en silence, puis j'écrivais dans Suno, Puis j'ai comme écrit une toune rap metal qui disait Charlie, lave ton assiette dans la vaisselle. Puis là, ça, je mets toune partout dans la maison pour qu'elle puisse comprendre que, allô, ta vaisselle, elle se lavera pas tout seul. Je trouvais ça bien drôle. Je trouvais bien comique. Elle me trouvait juvénile.
0: Oui.
1: Quand même, mais tu sais, ça a marché au final.
2: Tu sais, au lieu de dire tout le temps la même affaire, ben, je vais écrire dans le Suno.
0: Ça a-tu marché?
2: Ouais. Ah. Parce que c'était tellement ridicule que probablement qu'elle s'est dit, ben, je vais
1: ça faire ça. Ça l'a couvert de honte.
2: Peut-être.
1: Elle s'est dit, je vais. C'est correct, là. J'ai pitié pour lui.
0: Ouais. Les temps ont changé pareil, hein. On est loin des menaces des années 60. Va te frapper, tu vas pas faire la vaisselle.
2: Ben, moi, je trouve que c'est une bonne chose qu'on soit ailleurs, là.
0: Fais une toune sur les haies.
2: Ben oui, puis ça a marché. Ça a fonctionné. fonctionné très bien. Puis voilà. Là, il s'en allait à la première de Marshmallow Festival hier.
1: Oui, avec un punch show sûrement, parce qu'il y a eu pas mal en fin de journée. Non?
2: J'ai pas vu si ça avait été un grand succès, mais effectivement, beaucoup de monde qui se rendait au festival, je voyais au niveau du trafic, du moins que ça semblait. Oui, vas-y, Max.
0: J'ai une question.
2: Ouais.
0: C'est-tu marqué Papou sur ton coton ouaté?
2: Exactement.
0: OK, veux-tu nous en parler un peu?
2: C'est marqué Papou, puis si tu regardes un peu sur une manche...
1: Es-tu sérieux?
2: Juin 2026.
1: Oh,
0: il est neuf!
1: Pour la naissance ma
2: fille
1: de ton petit-fils.
2: Et son chum.
0: Ils ont fait faire des vêtements.
2: Oui.
0: Wow!
2: Parce que ma blonde a dit, moi, je ne vais pas me faire appeler grand-maman. Là. Je suis trop jeune pour ça. Fait qu'elle nous a donné comme des surnoms, ma fille. Et moi, c'est Papou. Puis elle m'a fait faire un hoodie que je porte fièrement. Puis tout le monde m'écœure avec ça. M'en sac comme dans l'an 40.
0: Mais c'est une bonne idée. Je me demandais justement c'était quoi. Clairement, il y avait un lien avec tes kids.
2: Ça a pleine lune, Max.
0: Aujourd'hui, c'est Papou. Ah, mais il est cool, il est beau. Ah ouais, c'est une bonne idée. C'est la première fois que j'entends ça. À une naissance, on fait faire des hoodies.
2: Ben, écoute, t'es arrivé avec ça, j'ai des cadeaux pour vous autres avant la naissance. Là.
1: Normalement, c'est l'inverse. On a des cadeaux pour les futurs parents ou pour les parents dans les premiers instants de vie. Elle a pensé à son entourage sur ça mignon. Comme,
2: ma fille fait des cadeaux comme ça, de façon... Elle fait beaucoup de cadeaux à tout le monde.
1: C'est son langage amoureux.
2: Probablement.
1: Sa façon, justement, de vous indiquer qu'elle est présente et qu'elle vous aime.
2: Puis c'est ça. Je le porte fièrement, ce chandail-là. Puis tout le monde en rit, là. Tout le monde me demande pourquoi Papou. Ben parce que je suis maintenant...
1: C'est du monde, là. C'est du monde qui est pas
2: des collègues. Mais moi, je trouve ça drôle. Tu sais, à un moment donné, c'est quoi que Dan Gravel a dit... Genre, Pierre et Papou, à la limite, je trouvais ça bien drôle. Moi, je trouve ça drôle.
1: Oh,
2: tu sais, il y a pas de... C'est pas méchant, c'est des blaguettes,
0: non.
2: Là.
0: Ça aurait été bizarre que ce soit méchant, là. Que ta fille t'offre un Audi méchant.
2: Non, mais je veux dire le commentaire des autres.
0: Trou de cul!
2: Comme Max, c'est quoi, Papou? C'est à pleine lune. Bon. Non, mais très confortable. Je suis très bien dedans, puis c'est ça. Quand tu fais de la moto, ça prend des couches.
1: Mais oui.
2: Surtout le matin.
1: Le plus possible. T'as pas peur de le briser, justement, en roulant avec?
2: Ouais, moi, je porte mes vêtements jusqu'à l'usure, turbo-usure.
1: 75% troué.
2: J'haïs ça, magasiner du linge, j'haïs ça.
1: Je sais, vous êtes toutes pareilles.
2: Toutes les gars? Toi, Max, portes-tu tes vêtements jusqu'à l'usure extrême?
0: Jusqu'à l'usure extrême, ouais, j'ai quatre t-shirts que je mets en alternance. J'ai une petite rotation, mais c'est du quoi, je les aime.
2: Ils sont noirs,
0: plus capable.
2: Noir, ouais, c'est ça, on est noir et noir.
0: Gris, j'ai un jaune que je mets pas souvent, puis j'ai des chemises de baseball.
1: Un noir sur le bleu. C'est le noir tellement vieux noir qui tire un peu sur le bleu.
2: Ouais. Ouais, ouais,
0: hein? J'ai ça les couleurs. Tu vas magasiner, tu mets un gilet comme fuchsia. Tu te regardes dans le miroir. C'est pas moi, ça.
1: Ouais.
0: Je suis un homme qui se respecte.
1: Faudrait que tu ailles faire de la colométrie avec les expertes maintenant. Là,
2: la colométrie.
0: De la quoi?
1: C'est de quoi qui est très fort en Asie, mais qui s'en vient ici tranquillement pas vite. Des séances, ça coûte cher.
2: C'est quoi la colométrie?
0: Pour savoir quelle couleur nous fait le mieux.
1: Ouais. T'es-tu un gars d'automne, un gars de printemps?
0: Un gars de noirceur.
1: Un gars de noirceur, oui, clairement, il fait trop clair. J'aime le noir. Mon âme est vraiment calcinée.
2: Mais 500, ça coûte combien? Hein?
1: J'ai vu 300 piastres.
2: Hein?
1: J'ai un article dans la presse en juillet là-dessus. Puis moi, je vois ça sur Instagram, ça me fascine. Parce que c'est vrai que ça aide. Quand tu regardes là, par rapport au temps et des affaires que tu vas trouver beau sur un mannequin, tu vas essayer, tu vas dire, boy, ça puis une jaquette d'hôpital, même effet. Tu sais, t'es vraiment à blême, ça marche pas avec toi, avec ton teint pantoute. Il y en a que même, tu sais, des couleurs neutres, ça peut ne pas être beau parce qu'elles sont trop pâles ou ça ne fit pas pantoute avec leur teint ou la couleur de leurs cheveux. Là.
2: Les jaquettes d'hôpital, c'est fait exprès. Là.
1: Ben,
2: l'hôpital,
1: c'est fait exprès. Tu n'étais pas malade. Tu vas visiter quelqu'un qui a l'air malade pareil.
2: C'est fait exprès.
1: Tu as l'air malade égal.
2: Il n'y a pas personne en santé ou malade qui porte une jaquette d'hôpital et qui a l'air sain. La couleur est lette.
0: C'est un bon point.
2: Jaquette est lette.
1: D'ailleurs, on n'a pas trouvé une modernité à la jaquette d'hôpital pas avoir le cœur.
2: Oui, ça aussi, c'est fait exprès, j'imagine.
1: Bébés, ils ont des jumpers là, avec des boutons, là, puis ouais. Une espèce de bodysuit. Ouais, mais... On peut pas arriver à ça.
2: C'est genre. Parce que ça va être compliqué. Là, si, mettons, on a des soins à te faire, puis t'es inconsciente ou endormie, puis qu'on doit te piquer, je sais pas.
0: C'est ça.
2: Il faut tout te déboutonner. Non, non, la jaquette facile.
0: Il y a un cachet là-dedans. Là. On est tous sur le bord de crever. On est malade.
2: Ouais, Max.
0: Tu as l'air.
2: On est pas tous sur le bord de crever.
0: On est tous dans notre plus beau appareil ou à peu près. Non, mais il y a quelque chose qui se passe. Là, tu rentres à l'hôpital. Belle rangée de cul.
1: J'ai pas vu d'article dans la presse cette semaine qui parle de la nostalgie des jaquettes, qui ça fait partie de notre identité du système québécois.
0: Non, mais ça fait la conversation, là. Tu la vois, Ginette ou Gontran, il passe. Là,
1: Gontran.
0: C'est flasque un peu, puis ça crée la converse avec ta concubine.
1: Gontran, il a l'âge pour se faire appeler papou plus que Nick.
2: Ouais, je vais vous conter quelque chose. Les histoires d'hôpital, là, puis de. À une époque, je faisais de la musique dans beaucoup de bars de Québec. Et il y a un des endroits qui était vraiment beaucoup fréquenté, qui accueillait, sans que je le sache, beaucoup d'infirmières des hôpitaux environnants à Québec. Fait que je jouais souvent, puis à un moment donné, je suis vraiment malade, puis on doit prendre ma température par le tunnel.
1: Oui, parce que c'est plus précis, c'est ça qu'ils disent.
0: Attends, ça, c'est-tu une idée que t'as ou on te propose cette idée-là?
1: Ah, c'est quoi ça? Proposé à l'hôpital. Hein? C'est vraiment,
2: non, on dit, je suis vraiment malade. Là, pis,
0: là, t'es à l'hôpital?
2: Oui, au triage ou à l'urgence, je m'en souviens pas trop. Okay. Je suis vraiment fiévreux.
0: C'était pas clair, là. Je pensais que t'étais dans le bar, puis les infirmiers t'avaient offert de prendre ta température, et on va aller dans le backstage.
2: Ah, les histoires de backstage, c'est un autre dossier.
1: Ah, faut pas juger non plus.
2: Non, mais je suis malade.
1: Température dans des backstage?
2: Ah, non, il y en a beaucoup. Il y en a eu beaucoup. Et c'est consentant, j'imagine.
1: Bah, décomplexifié chez les hommes.
2: Ouais, là.
1: Fin de la parenthèse.
2: En tout cas, bref, je suis dans la salle d'urgence. Je suis malade, je suis fiévreux. Puis la fille m'a dit faut que je prenne la température, tunnel. Enfin, il faut vraiment l'avoir de façon précise, puis tout ça. Pis c'est jamais agréable, là, parce que t'es dans la jaquette bleue. T'es pas mal les faufounes à l'air, puis ça te tente pas.
0: T'es
2: pas personne que ça y tente. Puis elle me dit, la semaine passée, là, elle était assez bon, là, c'est assez le fun quand tu chantais telle toune. Fais pas ça.
1: Non. C'est pas de créer un lien de proximité, d'empathie pour effectivement que ça passe mieux la pilule.
2: Qu'est-ce que tu veux que je réponde pendant que t'es en train de. Merci beaucoup. C'est pas. Ne fais pas ça.
0: Ah, mais c'est parce que pour eux autres, c'est tellement régulier comme pratique.
2: Je le sais,
0: c'est comme toi
2: peut-être...
0: qui s'assied en arrière de la console puis qui rouvre le micro, eux autres, là, rentrer des tramways dans des tunnels.
2: Je comprends.
0: Ils font ça tous les jours. Fait que nécessairement, il n'y a pas de stress, là, à parler de la fouille. Ils tombent,
2: t'aurais pu chanter dire de avant, loup, pas pendant.
1: Non, mais c'est ça, tu sais. Ou après, juste après, tu gars.
2: Non, je pense même après.
0: Pendant, c'est une bonne idée.
2: Ouais, là,
0: ça tu fais penser à autre chose.
1: Ça te crisse.
0: Ça te crispe et ça te détend en même temps parce que t'es comme, nice, ça me reconnaît. Je suis un peu fier de moi, tu sais.
1: La reconnaissance.
0: Mais t'es comme, elle me connaît en même temps. Ouais. Je me suis pas rasé. Elle va compter ça à ses amies infirmières.
2: Et puis le poil, je le fais à la ronde, c'est facile.
0: Ouais,
2: je
0: non.
2: Je règle ça facilement.
0: J'adore. Non, mais je te file, ça doit te malaiser un peu quand même.
2: Ouais, puis de l'autre côté, vu qu'on est là-dedans, quand j'ai eu une vasectomie, le chirurgien, il m'expliquait un petit peu comment ça se passe au début, tu sais. Pour nous rassurer, puis il y avait... On se met à jaser, tu fais quoi dans la vie? Puis je me mets à jaser de radio avec lui, parce que l'intervention dure à peu près une demi-heure.
1: T'as place à parler plus longtemps, mais le tunnel, c'est quoi, 30 secondes, une minute?
2: Ah non, ça prend 30 vibre, secondes.
1: Si tu fais ça de façon professionnelle, tu peux aussi apprendre le temps, la bonne gestion de pause de silence. Là.
2: Ouais.
1: Ben, fermer ta gueule au bon moment, puis après ça, tu poursuis. Fait que 35 minutes, vois-tu...
2: Ouais. Parce que mon gelé.
0: Ah non, mais moi je veux que la fille parle, là. Oublie ça, là. Un moment de silence.
1: Pendant une minute.
0: Hey, wow, tu me rentres pas des affaires dans le pétrin en silence, là. Parle.
2: Voyons, Max.
0: Comble le malaise. Ben non. Voyons donc.
1: Mais je trouve que tu parles.
0: Je te regarde,
1: trop.
0: T'as dit rien.
2: J'y vais.
0: Tu le regardes, t'es comme, je suis pas certain de ce qui se passe.
2: Alors j'y vais.
1: Ouais, c'est ça, je veux pas de commentateur, moi, non, là,
0: non,
1: quand
0: non,
1: ça arrive.
0: Non, pas ta fin de semaine, là. Envoie mon esprit ailleurs que dans le moment présent, s'il vous plaît, là.
2: Ah oui, elle pourrait commenter. Hein?
0: Ben, le silence, on dirait que...
2: Pas sûr, Max.
0: Dans le silence, là, tu peux entendre les petits...
2: Non, ça...
0: Puis ça, tu veux pas, man. Parce que garanti, ça va te traumatiser c'est pour le reste de ton histoire
2: c'est
0: de vie.
2: C'est clairement la pleine lune.
1: C'est ça, OK?
2: OK? Non, je veux pas que personne commente. Qu'est-ce que c'est ça?
1: C'est ça, tu veux pas avoir de... Puis moi, je trouve qu'à l'inverse, enterrer du silence, des fois, c'est plus incriminant que de pas parler. Ben, je suis d'accord avec toi, Nick. Mais t'as quand même jasé avec le gars avant qu'il te...
2: Non, mais là, il me dit, on va te geler, puis là... Il y a 5-10 minutes qui attendent, je pense, là, entre le moment où ça gèle.
1: Puis c'est le dentiste.
2: Bon, à peu près.
1: Il faut que ça fige. Là.
2: Puis là, lui, il prépare. Il faut que ça fige. Ça a figé mou, je te dirais. Puis là, j'ase avec. Puis là, il dit, tu fais quoi dans la vie? T'as... Puis c'est ça, à l'époque, je faisais de la radio en Beauce. Puis là, ça m'a jasé. De tout de la radio de Québec.
1: Ouais.
2: Du métier, puis de son métier à lui. Puis à un moment donné, au bout d'à peu près 30 minutes, c'est correct, c'est réglé, tu peux y aller. Je me suis jamais rendu compte qu'il m'avait coupé. Là. Jamais, jamais, jamais. Fait que je sais pas si c'est sa technique pour rassurer les gars. Il y a beaucoup de gars qui ont peur de ça. Hein.
0: Ben, j'espère.
1: Ben, parce que c'est précieux, puis c'est fragile, c'est beaucoup de choses.
2: En même temps, je veux dire, c'est une intervention de rien. Là.
1: Non, je sais.
0: De rien.
2: Ben non.
0: Si tu fais couper le canal de famille, c'est pas rien.
2: Ben, j'ai rien senti, Max.
0: Il joue sur le paquet.
2: J'ai rien senti, puis même après, on dit...
0: Je comprends, là, mais ouais. C'est quand même pas rien.
1: C'est
0: là.
1: Petit, c'est gros, comment ça, ces canaux-là? Non, mais c'est pour vrai versus... Là,
2: c'est des millimètres, je pense.
1: C'est ça, fait que...
2: Il brûle ça, hein?
1: Là, c'est tout petit.
2: Brûlé.
0: Il brûle?
2: Ouais.
1: C'est pas comme si il coupait un doigt en étant gelé.
2: Ce qu'il m'expliquait, c'est que... Ouais, je sais pas, je devrais expliquer ça. Peut-être faire peur à des gars. Mais pour vrai, moi, j'ai rien senti. C'est qu'ils coupent pas, hein. Ils vont étirer la peau. C'est une peau tellement mince, ils vont l'étirer jusqu'à temps qu'elle déchire. Mais tu le sens pas.
0: Ah.
2: Tu le sens pas du tout. Puis là, après, ils disent, oh, pendant, je sais pas, 24-48 heures, tu vas peut-être avoir une douleur. Moi, je faisais du jogging quasiment 8 heures après. Là.
1: C'est pour ça que ça a des propensions à se reconnecter, des fois.
2: Peut-être.
1: Parce qu'ils sont trop proches. Tu sais, c'est comme, tu fais juste, clac! Comme une comète.
2: C'est ça. Fait que tout ça pour dire que quand on est dans un milieu médical, il y a des moments pour parler, puis d'autres peut-être moins. Là.
1: Ben, je suis 100% d'accord.
2: Pourquoi on est rendu là, mais...
0: Il y a un gars qui nous écrit, il nous dit, j'ai passé 5 jours sur l'étage de l'hôpital où je travaillais. Où il travaillait.
2: OK.
0: À la suite d'une chirurgie au genou, et ce sont mes anciennes collègues de travail qui prenaient ma température rectale.
2: Mais, ça, je pense que c'est encore plus malaisant.
0: Ah, ouais.
2: Salut Alain, comment ça va aujourd'hui?
1: Ouais.
2: Ouais, en tout cas, grosse journée, nous autres. Tu te tournerais-tu, s'il te plaît?
1: Mais toujours la question, c'est-tu plus facile quand tu connais quelqu'un ou quand c'est un parfait inconnu?
0: Parfait inconnu.
1: Pour le niveau...
0: Parfait inconnu.
1: Je sais pas, moi.
0: Ah, ben oui, ben oui. Ben oui, connaître quelqu'un.
1: J'hésite encore dans ma tête.
0: Pourquoi?
1: Ben parce que le parfait inconnu peut être super malaisant pareil versus avoir une mini relation de confiance avec quelqu'un. Moi, je suis une fille en plus de loyauté, là. Je suis loyale à mon médecin de famille. T'as qu'à, là, tu sais. J'aurais pas, mettons, une clinique, ça existe pas, là, mais dans un monde idéal, là, t'sais, une clinique de soins... genre de santé féminine, gynécologique, tu sais, plusieurs infirmières cliniciennes, médecins, gynécologues qui te voient, puis c'est jamais la même personne, là. Tu me trouves pas là.
2: OK. Moi, j'avoue que...
1: Je serais à l'aise, tout le temps d'avoir la même personne qui me fait le même suivi, tu sais.
2: Nous, on n'a pas cette réalité-là, mais j'imagine que l'avoir, j'aimerais que ce soit tout le temps la même personne.
1: Puis plus une femme qu'un homme aussi, tu sais.
2: Ouais, ouais, je comprends.
1: Les gars, là, température, là, c'est... Elle prend ou il prend?
2: Juste prendre.
1: Il y a un long temps, c'est ça. Prendre, c'est trop. C'est trop pour moi. Pourquoi? C'est-tu vrai? Moi, je mets ça au même rang que la pleine lune. La température.
2: Paraît que c'est plus précis.
1: C'est ça. Mais paraît. Paraît de combien?
2: Ben là, je dis, c'est la médecine. J'imagine que les autres, ils le savent.
1: Oui, mais infirmières, là, les travailleurs de la santé, nos anges gardiens, 418-670-9098, là. Moi, j'ai déjà été admis à l'hôpital, là. Puis au triage, là, il y avait une différence de 0,5 degrés, là. On avait pris 2.
2: 0,5. Okay.
1: Un avant l'autre, là. Mais non, c'est pas...
2: Un avant l'autre, ouais. Change le bout de plastique.
0: Ce qui est malade avec Google, c'est qu'on a des réponses extrêmement rapidement. Là.
2: Ouais.
0: Le
2: maintenant, oui, avec
0: les... C'est le plus précis, parce qu'on nous explique qu'il mesure directement la température centrale du corps, parce qu'il passe par en bas pour aller
2: centrale.
0: Pas loin
2: ça,
0: du
2: clair.
0: Centre.
1: Ouais, c'est sûr qu'on comprend.
0: C'est ouais.
1: D'accord.
0: Ouais,
2: au centre.
0: C'est plus précis, là.
2: Ben, au centre.
1: Merci.
2: Fait que c'est ça, l'histoire. Je sais pas pourquoi on est rendu des jaquettes d'hôpital.
1: Écoute, on a parlé de vos chandails, des jaquettes, des couleurs.
2: Faites un beau tour.
1: La pleine lune, l'astrologie. Je pense que oui.
2: L'astrologie, c'est comme la météo, cette histoire-là.
1: Et t'es-tu Gémeaux, là? Parce que je suis allé voir l'astrologie. Non, t'es pas Gémeaux. Fait que, qui d'autre?
2: En fait, j'ai exagéré. Je suis 4 cœurs, 5 trèfles. C'est ça, la vérité. Je suis Sagittaire. Mais, ça a rien à voir. T'sais, l'astrologie, ça peut égayer votre matin, peut-être, mais c'est y a rien de vrai là-dedans.
1: Non, mais je trouve ça important que les auditeurs savent comment ta journée va se passer, Nick. Là.
2: Bon.
1: Vous vous portez à merveille.
2: Ben, je le sais.
1: Vous avez envie de mordre à la vie.
2: Non, je mords.
1: Ça, on l'entend. Travaillez sous. Vous vous démarquez dans votre équipe de travail et vous vous faites valoir. Ouais. Votre sous, c'est plus serré. C'est pas votre paye aujourd'hui, hein. Fait que.
2: Exactement.
1: Ça para. Amour et amitié. Voler le plancher lors des réunions et des activités de groupe. À deux. Vous investissez et la passion monte.
0: Voler le plancher.
2: Oh oui, je vole le plancher.
0: Des lattes de bois toutes, là, au canac?
2: Non, c'est-à-dire l'expression, Max, de prendre toute la place.
0: Parce qu'on va te surveiller si tu vas au Renault aujourd'hui, là.
2: J'y vais pas, j'ai plus d'argent, ça le dit.
0: Il va partir avec 2-3 palettes de plancher flottant, le coquin.
2: Faut pas que j'aille au magasin aujourd'hui.
0: Non.
2: Ça doit être la pleine lune.
0: Ben, c'est pour ça,
2: quand j'ai la tête en TDAH comme ce matin, là, j'ai une folie dépensière.
1: Pas vrai?
2: Ouais. Faut pas que j'aille au magasin.
0: Cool.
2: M'acheter plein d'affaires, j'ai pas besoin. Bon, on a fait un beau tour.
1: Oui. Oui, parce que je sais que les gens meurent d'envie de savoir, moi puis Max, comme un lion, comment ça nous
2: passe. Ben, vas-y, Camille, on veut savoir absolument.
0: Bon, ben, rendu là.
1: En dépit de vos efforts, rien ne se déroule selon vos plans. Mieux vaut être flexible aujourd'hui. Moi, je trouve que ça fit. Là.
0: Flexible?
1: Oui, faut être flexible.
0: Vous êtes zéro capable de faire la split?
1: Non, moi non plus. Même si j'essaie bien, bien fort.
0: Travaillez
1: sous. Même si vous êtes déçu de vos résultats, ne prenez aucune décision pour l'instant.
2: Ben voilà.
1: Le vent va bientôt tourner.
0: Parfait.
1: Moment palpitant à deux dans Amour et amitié.
0: Oh,
1: et échanger avec les amis vous permettra de faire le point.
2: C'est malade.
0: Échanger avec les amis vous permettra de faire le
2: point.
0: C'est
2: tellement Max.
0: Vague.
1: Je sais.
2: Ton côté noir de ce matin, il faut que tu parles. C'est ça que ça veut dire.
1: Fais le point, Max.
2: Et Camille?
1: Oui?
2: T'as fait les deux?
1: Je fais les deux.
2: Ah,
1: parce
2: bon,
1: qu'on a les deux, on a la même date de fête.
0: On est né le
2: 10 août. Ah oui, OK, c'est vrai.
0: C'est notre fête bientôt.
1: À quelques années d'intervalle.
2: Ça s'en vient.
0: Oui.
2: Ça s'en vient.
0: Vas-tu nous acheter un gâteau?
2: Oh oui.
0: Papou?
1: Oh oui, oui, oui. Oui, c'est
2: oui.
0: Parfait, merci.
2: Mais si jamais t'attends après moi, t'es peut-être mieux de t'amener un lunch.
1: Quand t'as fait des dépenses, il n'y a pas de budget pour un gâteau.
0: Merci de m'avoir dit.
2: Max, ton raton laveur là, que t'as trouvé, là, soyez prudent parce que... D'ailleurs, ça a fait écho à un auditeur qui s'appelle Guy. Que je connais bien, m'a envoyé une vidéo. Lui aussi avait un raton laveur dans son bac à vidange.
0: Arrête donc.
2: Puis il disait, va-t'en. Puis il a sacré le bac à vidange. Attends, le raton laveur est parti.
0: C'est un fléau.
2: Là, tu vois, il y a un premier cas de rage du raton laveur qui a été transmis à un chat en Montérégie.
0: Oh, ça va pas bien, ça. Inter-espèce.
2: Exact.
0: Extra-espèce, en fait.
2: Fait que soyez prudents avec les ratons laveurs.
0: Le chat, est-tu correct?
2: Le chat a pogné à rage.
0: Ouais, ouais, mais c'est ça. Il va mourir.
2: Il va mourir.
0: Bon.
2: Et ça peut être transmissible à l'humain.
0: Non, je le sais.
2: Soyez prudent.
0: Ça, il n'y a pas de remède, hein? Faut
2: pas
0: que ça soit pris en charge extrêmement rapidement, mais si vous attendez trop puis les symptômes se développent, ça s'en va sur la fin, malheureusement.
2: Hey, j'ai encore quelques extraits à vous faire jouer ce matin que j'ai trouvé sur les internets. Entre autres, je veux commencer avec Succès Souvenir. En 1994, à l'époque des années 90, on fait du vélo dans la vie. Tout va bien. Mais il y a quelque chose qui arrive qui va chambouler l'industrie du vélo. 1994, qu'est-ce que les gens font? Camille, Max, Rollerblade.
1: Ah ben oui.
3: Then get out.
4: La folie du patin à roues alignées s'est emparée des rues et des pistes cyclables. Plusieurs s'en servent même comme moyen de transport. À Montréal, dans le Vieux-Port, la boutique Vélocité ne loue plus de vélos, mais des patins à roues alignées.
5: L'an dernier, on avait, je dirais, pour 50 % bicyclettes et 50 % patins à roues alignées. Et dès le début de la saison cette année, vraiment, la demande pour les patins à roues alignées était tellement forte et les vélos prenaient tellement de place dans notre local qu'on a décidé d'y aller directement.
2: Avec les patins, voilà. Fait que ça s'est estompé. Hein?
0: Oui, parce que les routes se sont désagrégées.
2: Ouais.
0: À cette heure, là, tu fais du patin à roues alignées sur la route.
2: Impossible.
0: T'as pas trois pieds sans tomber dans un nid de poule.
2: Mais sur les pistes cyclables, Max, mais il y en a plus tant.
0: Ouais, mais les pistes cyclables, l'affaire, là, c'est que t'as des vélos électriques, t'as des trottinettes électriques, t'as des gyro-roues, t'as des quadriporteurs, t'as des gens qui marchent. Les pistes cyclables, à cette heure, c'est tout sauf des vélos, on dirait. Il y en a, évidemment, là. Mais il y a tellement d'affaires qui roulent à des vitesses de dingue. Si tu vas là-dessus, tranquille, en patin à roues alignées, ça se peut que tu te fasses chopper ça par Marcel qui arrive en quadriporteur en écoutant du Cheyenne Antoine dans le fond, puis qui t'a pas vu.
2: Oh, oh, oh, oh, crazy.
0: Non, mais ouais. Ça pareil.
2: Moi, j'ai fait beaucoup du patin à Roligny. 2000, quand j'habitais dans le coin de Champfleury, là, c'est quoi ce quartier-là, là? T'es, la Canardière, Champfleury, là, j'ai quoi? J'ai une vingtaine, 24-25 ans, ça veut dire 2004-2005 dans ce coin-là. Puis, je faisais beaucoup de patin à Roligny, là. Je prenais la piste cyclable qui passe derrière la White Birch, là, ou devant, là. J'allais jusque, tu sais, le long de la rivière, voyons, c'est pas arrivé à Saint-Charles. Saint-Charles, merci. Puis c'était super beau, là. Puis c'est un beau sport, mais il y en a plus.
1: Ben, c'est parce qu'il y a une gestion d'équilibre. Puis comme Max a dit, il y a tellement de tu partages. T'es ralenti par les piétons. Puis après ça, oups, t'es trop lent pour être à côté avec les cyclistes. C'est ça aussi, le partage des pistes cyclables en roublé. Ça se fait pas bien. Pas en tout. Moi, j'en avais racheté, là, quand ils ont sorti. Il y a eu une grosse mode avec les Impala Skate, là, pour les patins de roulatech, là, vraiment, là, pas alignés, là, les rollerblades, les, pour aller dans les roulatech, carrément. Puis j'ai essayé d'aller à la plage, pas à la plage,
2: les quatre roues, là, les vieux patins, là.
1: Ouais, c'est ça. Puis j'ai essayé d'aller apprendre à Samuel de Champlain avec ça. J'étais un danger public, parce que, probablement, pas d'équilibre avec ça. C'est comme des patins de patinage artistique, mais avec des roues, puis le moindre brusque mouvement peut te faire canter. Les breaks sont par en avant, ou d'être par en arrière. J'étais tout mêlé. C'est ça. Si tu le vois, là, puis en plus, dans un endroit aussi peuplé que le bord du fleuve, là, Samuel de Champlain, là, tu vas te promener là une fin de semaine, les parkings sont pleins, ça roule. T'essaies de traverser au travers de ce monde-là sans te péter la gueule. Ouais. T'es là avec tes genouillères, tes coudes, ton casque, tes protèges poignets.
2: Faut mettre ça.
1: D'habitude, on met ça un enfant, là.
2: Moi, je m'avais jamais mis ça, là.
1: Pour pas te derincher. Au moins des genoux, là.
2: Je m'étais planté solide sur Champlain à Rollerblade. Parce que, justement, un vélo qui a fait un dépassement illégal sur la piste cyclable m'avait rentré dedans solide. Puis, tu sais, près de la traverse sur le trottoir ou sur la piste cyclable, t'as comme des grillages en gros fer forgé près de la garde côtière. J'ai rentré là-dedans. Éraflé partout, j'en ai encore des marques aujourd'hui.
0: Ça pardonne pas bien.
2: Autre chose que je veux faire entendre, puis moi je sais pas pourquoi mon TikTok ou mes réseaux sociaux me montrent beaucoup ça. Probablement que j'en regarde plein. Tu sais, on en parlait hier, la tendance de certaines femmes à dénoncer leur chum, leur mari en ligne sur des affaires soit de tromperie ou de pédophilie.
1: Des allégations ou des faits qui sont vrais, là. Ouais. Mais pareil, ça. C'est dangereux, c'est temps de faire ça, juste pour des cas de meurtre, là, répertoriés.
2: Puis là, la nouvelle affaire que je vois beaucoup, c'est soit des gars qui pognent leur femme en train de les tromper ou de sur des applications de rencontre, d'avoir des conversations avec un autre gars. Ils invitent l'autre gars chez eux, puis ils pognent la fille de même. Il y a beaucoup ça. Puis il y a d'autres gars qui vont s'inventer un profil de gars pour pogner leur blonde. Puis là, dans l'extrait, c'est en anglais, là, mais lui, il va rejoindre sa femme qui est assise sur un banc, qui attend l'autre gars, mais c'est lui. Puis il filme tout ça, puis il met ça en ligne, pour les dénoncer. Là.
0: Les humilier.
2: Ah, attends un peu. Évidemment,
3: c'était pour moi. What are you doing here?
6: Hi. What are you doing here?
3: Who are you waiting for?
6: I'm waiting for Grace.
3: Grace?
6: Yeah, we have a lunch date today.
3: Yeah, you sure? Mm-hmm. You're not waiting for Matt?
6: Who's Matt?
3: I am Matt. From the dating profile?
6: That's not possible.
3: Yes, it is.
6: No. What yes, are you it doing? Is. Why are you filming?
2: Because dans le fond, pour ceux qui, juste pour traduire, sa blonde est assise sur un banc. Il va l'avoir dit. Elle fait « Ah, salut! Ouais, qu'est-ce que tu fais là? Ah, j'attends mon ami, là, Grace. » Il dit « Ah ouais, t'attends Grace?
1: Non,
2: t'attends pas
1: manger.
2: Matt? C'est qui Matt? Je suis Matt sur l'application de rencontre. » Puis là, évidemment, elle se désorganise. « Pourquoi tu me filmes? C'est quoi? Ça n'a pas rapport, il n'existe pas. » Fait que beaucoup, beaucoup, beaucoup de vidéos semblables que j'ai vues. Puis il y en a d'autres, comme je te dis. Le gars va inviter l'autre gars. Il va dire, hey, chérie, j'ai invité des amis à souper. Fait que là, il prépare le souper, ça cogne à la porte. Il dit à la fille, va répondre. Puis c'est le gars en question avec qui elle le trompe. Puis là, les deux sont comme de connivence pour dire, regarde, t'es démasqué, là. C'est weird.
1: Ben, qu'est-ce qui est weird? On commence par quoi, là?
2: Parce la justice que
1: c'est
2: populaire,
1: ça. C'est de la justice populaire, c'est de la confrontation.
2: Oui, oui. Tu as besoin de montrer ça sur Internet?
1: Oui.
2: Ah oui?
1: Ah oui, monsieur. OK. Je me régale.
0: Ah, ouais.
1: Ben, écoute, C'est une façon de faire, là.
0: C'est disproportionné, quand même, là.
1: Ben, c'est disproportionné. Quel bout? Le bout de le publiciser, ça, que, ouais. Hey, regardez ce que moi j'ai fait.
0: Absolument. Tu sais, le fait de te créer un profil pour aller pogner ta blonde qui est sur une application de dating, je le comprends.
1: Ouais.
0: Le bout de le mettre sur les réseaux sociaux pour l'exposer, ce que cette femme-là va recevoir en haine par la suite, puis en jugement, puis en mauvais commentaire, ça risque de la troubler énormément.
1: C'est, ça que
0: c'est pas correct de faire ça, là, je comprends.
1: Non,
0: là,
1: mais
0: c'est disproportionné là, pour ce qu'elle a fait. Alors que l'adultère est monde là, depuis la nuit des temps.
1: Ah oui, excuse-moi, mais t'as juste ça à l'interne, là, sur les réseaux sociaux, là, elle va pas éradiquer les
0: non.
1: infidélités.
0: Non, non, tu vas juste envenimer le problème, puis tu vas encore plus gâcher la vie du monde. Puis déjà, tu sais, ça fait tromper, tu gâches la vie de quelqu'un, on s'entend.
1: Ben, ouais, trois personnes, quelqu'un. Là, c'est trois personnes. Puis imagine celui, justement, qui est le cocufieur. Lui aussi, autant de menaces de mort, de haine après ça, là, quand tu publicises une vidéo comme ça sur les réseaux.
2: Ah, mais l'autre question que je me pose, il y avait des auditeurs qui se la posent aussi, c'est-tu stagé juste pour avoir un reach?
0: Ça m'étonnerait pas.
2: Ça se pourrait, hein?
1: Aujourd'hui, c'est ça, mais il n'y a pas de quoi de mal non plus à aller au fond de ton enquête. Pis, non pas à stager, mais aller au fond de ton enquête puis d'inviter la personne chez vous. Mettons que si la personne, t'as un doute raisonnable puis que tu confirmes tout, là, t'es rendu, là, t'as fait ton travail de recherchiste, là, t'as endormi à la nuit, tu manges plus, t'es t'avais de perdre ta job parce que ça va pas bien. Il y en a, là, la détresse mentale, là, d'une séparation ou de...
2: Ça peut aller très loin.
1: Ben oui,
2: des gens qui sont détruits après ça.
1: Ben, si t'es capable de trouver le moyen que la personne soit chez vous ou dans un lieu public parce que t'as peur que ça dégénère, parce qu'il y a ça aussi, là, des drames familiaux ou conjugaux peuvent survenir.
2: Ben oui.
1: La ligne est où, là, entre ce que tu fais est juste pour une communication saine avec des... Je marche des œufs parce que, tu sais, si tu es vraiment sain quand t'embarques dans cette machine-là, toi aussi, pas tant. Mais c'est une belle façon de confronter, là.
2: Ah, absolument.
1: C'est quelqu'un qui est problématique dans ton entourage, un meeting de famille ou avec ton monde, juste pour mettre faire le point, ça peut être bénéfique, là, en un sens. Ou au moins, juste faire, regarde, je le sais. T'as pas besoin de me mentir, là. De toute façon, il est trop tard. Comme un enquêteur de police, regarde, on le sait, on a trouvé le corps, là.
0: Mais par
1: ça
0: rapport.
1: Ça va juste nous aider, ce que tu vas dire.
0: Par rapport à l'acte qui est commis, les répercussions qu'il va avoir en ligne, la fille, elle a clairement une pogne au sens juridique pour diffamation, atteinte à la réputation. C'est pas un crime, là, de tromper quelqu'un. C'est un péché moral, éthique.
1: Oui,
0: clairement,
1: légal.
0: On peut débattre là-dessus, mais c'est pas du harcèlement, c'est pas une agression.
2: Mais atteinte à la je suis en train de réfléchir à ce que tu as dit. Atteinte à la réputation, je le sais pas.
0: Absolument. Hey, au state, là, man, ils se poursuivent pas rien qu'un peu, là. Si elle a reçu du hate puis de la haine, traduction, pendant des mois, puis que elle perd sa job, par exemple, parce que son employeur voit ça, ou elle travaille dans le public, elle est serveuse, les gens veulent plus y parler dans un resto. Il y a une atteinte à la réputation. Elle peut perdre de l'emploi, elle peut perdre du cash. Il y a beaucoup d'affaires qui peuvent découler de ce genre de truc-là.
2: Ouais, je comprends, tu comprends ton point.
0: Qu'elles n'ont pas à avoir, mais c'est large.
2: Mais tu sais, tu as un problème de couple, clairement, que là, on met au vu de tout le monde.
0: Ta vie privée, gardez vos affaires dans vos maisons.
2: Ça, je suis d'accord avec toi. Là.
0: Maudite gang de dégénérés qui veulent tout mettre sur les réseaux sociaux.
2: Tu perds ta chum parce que tu as trompé ton chum. Ton employeur voit ça et te met dehors. Ouais.
0: Ben, c'est parce que tu nuis à la réputation du restaurant aussi. Ça peut aller jusque-là. On en a vu. T'as souviens-tu le Coldplay?
2: Oui. On se souvient
0: de Coldplay. Les gens ont perdu leur job.
1: En position d'autorité, pareil. Là.
2: Ouais.
1: Il y avait quelque chose un petit peu dans la relation.
2: Travailler ensemble.
0: Ça reste une question d'adultère.
1: Ça reste une question d'adultère, mais peut-être que dans la business, les relations... tu sais, il y a des milieux de travail où les relations entre collègues, c'est pas bien vu. Là. Et peut-être que dans leur clause de contrat, c'était écrit qu'il n'y avait pas le droit de se fréquenter aussi. Puis là, ben, le Jumbotron a fait en sorte que ça s'est découvert, puis qu'ils ont dû résigner.
0: Ceci étant, il y a des conséquences.
1: Ben oui, il y a des conséquences. Plus grosses qu'on pense des fois, puis c'est exagéré aussi à certains endroits. Là.
2: Tantôt, on parlait de backstore de musique, puis bon, là, on parle d'adultère. Puis hier, j'ai entendu quelque chose. J'ai dit, c'est un court extrait, là. Puis j'ai fait, ben voyons, pourquoi? Puis je veux vous entendre. C'est le podcast Couple ouvert. Ils reçoivent la chanteuse Laurence Nerbonne, OK? Elle a plein de tunes, genre ça sonne de même. Déçu des arcs-en-ciel, Puis on lui pose la question suivante concernant les musiciens.
1: Okay.
2: Ah, t'as un peu. J'arrête pas de fermer le truc.
7: C'est comment sortir avec un musicien?
8: Qu'est-ce que tu veux dire?
7: Tu J'ai jamais sorti avec un musicien.
8: Mais tu connais du monde. Ah, t'as jamais sorti avec un musicien?
7: Non, t'es-tu malade?
8: C'est ça, OK. OK, mais pourquoi? Pourquoi t'es quoi?
1: Qu'est-ce que tu penses de moi?
7: Je comprenais pas ta question, je capotais.
2: Fait que je sais pas c'est quoi la réputation des musiciens dans le monde de la musique populaire au Québec, mais clairement, il faut pas sortir avec un musicien. OK.
1: Twilight Zone. Qu'est-ce que ça veut dire?
2: Je sais pas.
0: Non, mais je suis pas sûr de comprendre. Si vous entendez ça? Que c'est toutes des mardes?
2: Ben, clairement. Clairement.
0: Bon, ben le...
2: En voulant dire, hey, tu me prends pour qui pour sortir avec un musicien? Jamais je ferais ça. Je sais pas si c'est une blague.
0: Ben, peut-être que les musiciens veulent pas d'elle non plus.
1: Ça, ben,
0: j'ai pas, Max. Pas d'explication, pas de contexte. On comprend rien de ce clip-là.
1: Hey, Max,
2: ben, moi, j'ai pris ça. Moi, j'ai pris ça comme si on était des tout croches.
0: Ben, un peu quand même, là.
2: Ben, voyons donc. C'est comme si on disait que la majorité des musiciens, c'est des courailleux.
1: Mmh. Ben, c'est pas des gens stables.
2: Pas d'accord. Hein?
1: C'est pas des gens qui ont une stabilité. Tu sais, t'es tout le temps parti, t'as un rythme très demandant. Et moindrement que tu tournes beaucoup au Québec, t'es tout le temps dans des festivals, t'es tout le temps sur la route. T'sais, c'est peut-être ça aussi. Là.
2: Peut-être.
0: Une idée reçue.
1: Elle veut peut-être pas ce mode de vie-là. Des fois, il y a du monde qui se dit justement à l'inverse, si des collègues sortent pas ensemble, t'as les deux, là, t'en as qui travaillent ensemble, genre mets le pipi, tout le temps ensemble, ou presque. Puis t'en as d'autres, c'est comme, hey, non, moi, je serais pas capable d'avoir quelqu'un puis de parler que de la job puis d'avoir le même univers aussi.
2: Ouais, je comprends.
1: Peut-être qu'elle voulait dire ça.
2: Peut-être.
1: Mais qu'elle a juste dit, t'es-tu malade?
2: Mais on n'est pas tous des courageux et pas tous des tout croches.
1: Mais non.
2: Je défends ma communauté de musiciens.
1: Oui, t'es stable, Nick. T'es bon. Papou.
2: Il y a du monde que dans les backstores, c'est passé des affaires.
1: C'est sûr.
2: Mais c'est peut-être devenu leur blonde après.
0: Ouais, mais je pense que c'est une idée reçue, c'est un préjugé qu'on a, là, comme vous êtes jamais à maison, vous êtes sur le pacté, vous rencontrez beaucoup de femmes.
2: Les opportunités existent.
0: Les femmes rencontrent des hommes. Tu sais, il y a un auditeur qui a un bon point, hein, tu sors jamais qu'une barmaid pour à peu près les mêmes idées reçues.
2: À cause des opportunités.
0: Mais c'est ça. C'est un préjugé, tu sais.
2: Exact.
0: C'est pas tous les musiciens et les artistes qui sont comme ça, là.
2: Mais oui, effectivement, il y a plus d'opportunités. À moins que tu sois un bassiste.
1: Bah,
2: ça,
1: oui.
2: C'est une blague.
1: Oh.
2: C'est une blague interne. je vous fais entendre un dernier extrait concernant ce qui se passe à Montréal. C'est complètement malade, cet extrait-là, parce que, dans le fond, l'histoire, c'est qu'il y a une famille qui est en train de ils profitent des jeux d'eau dans le parc La Fontaine de Montréal, où il y a un insigne qui dit « chien interdit » dans les jeux d'eau. Et cette famille-là, les enfants veulent pas trop jouer dans les jeux, on parle du chien, OK? Donc, il se présente, il va poliment demander à la femme de respecter la règle qui est affichée. Puis, il se fait ramasser par cette femme-là. Je vous le dis, c'est dégueulasse ce qui se passe à Montréal en ce moment concernant les... Je vous le fais entendre.
9: Il n'a pas le droit pour le chien ici.
10: Oh! C'est
9: la loi.
10: Il n'a pas le droit pour les Juifs ici. Hein? Est-ce que ça, c'est une loi?
1: Hein?
10: Faites-moi pas chier.
2: Il n'y a pas le droit pour les Juifs ici. Faites-moi pas chier.
1: Ça va, madame? C'est que la Deuxième Guerre est finie.
2: C'est épouvantable. C'est dégueulasse. Il y a un climat à Montréal où les gens sont décomplexés de dire ça.
0: Il y a une hausse de l'antisémitisme partout en Occident.
1: Ouais.
2: C'est dégueulasse.
0: Particulier.
1: Ben, y a-t-il une hausse ou c'est juste un transfert? Tu sais, que,
2: ouais.
1: Avec le multiculturalisme, c'est juste que les cibles sont diversifiées.
0: Qu'est-ce que tu veux dire?
1: Ça a probablement augmenté les statistiques et tout que tu pourrais me sortir, mais est-ce qu'on vivait dans le temps de la ségrégation, ça s'est-tu juste dispersé, tu comprends, avec l'arrivée de l'immigration puis juste le changement du paysage de la société?
0: Il y a un lien, mais c'est sûr qu'en ce moment, le contexte au Moyen-Orient, ça envenime tout ça, puis ça l'accélère. Effectivement, comme tu dis, là, Israël, présentement, avec les attaques de Gaza depuis le 7 octobre 2023, les mouvements Free Palestine, la gauche qui s'est emparée un peu de la défense de Gaza, tout ça, moi, contribue. Je vois vraiment un point de rupture là, à partir de la fin de la pandémie, les attaques du 7 octobre jusqu'à aujourd'hui. C'est parce que l'antisémitisme, il y en a toujours eu. C'est pas nouveau, sauf que là, il est décomplexé. Et les gens s'autorisent à détester les Juifs à cause de ce qu'ils ont fait à Gaza. Et ça, man, c'est... c'est vraiment dangereux ou est-ce que ça peut nous amener en tant que société là, à la seconde où tu tolères ça et que
2: c'est épouvantable
0: et qu'une frange politique qui adhère à ce discours-là.
1: Ouais, c'est ça le problème.
2: Ben, c'est parce que tu consens comme par la bande à ce genre de discours. C'est dangereux. Là.
0: Ouais.
2: J'ai pas sorti, mais j'entendais un autre gars qui parlait justement de ça, de l'antisémitisme, qui parlait du wokisme, puis des gens qui se promènent dans les rues de Montréal avec des pancartes, puis il faut sauver Free Palestine, puis tout ça, puis il dit arrêtez là, avec vos pancartes. Si vous voulez vraiment changer les choses, faites vos valises, puis allez les aider là-bas. T'sais, là, vous êtes vraiment Free Palestine, allez faire quelque chose là-bas. C'est bien beau, vos pancartes, puis tout ça, mais c'est un peu hypocrite. Allez-y.
0: Mais c'est ça, c'est parce que ça a comme été hijacké par une idéologie, par un mouvement politique. Donc, c'est une posture là, d'être Free Palestine. Tu t'identifies à quelqu'un qui est humaniste, qui veut le bien partout dans le monde et qui est contre les crimes de guerre, entre guillemets, là, Israël. C'est clair qu'aujourd'hui, quand on regarde ce qui se passe à Gaza, oui, ça a débordé. Là. Oui. Il n'y a aucun doute là-dessus. Mais ils se sont fait attaquer. Là. Il y a des gars en babouche, en paramentaire, qui sont rentrés dans un festival puis ont tué 1200 personnes. Vous vous attendiez à quoi? Qu'il n'y ait aucune réponse? C'est voilà. Mal comprendre le conflit, je pense.
2: Absolument. Deux petites affaires avant de faire le tour de l'actualité, parce que le temps file. Dans le Journal de Québec, je sais pas si vous avez vu ça, concernant, encore une fois, ça, je trouve que ça revient chaque année, là. Puis ça ramène la question, est-ce qu'on devrait faire payer le monde d'avance? Beaucoup de monde, une vague de clients qui décident de sauver sans payer leur facture encore. Ça ouais, arrive ça. Plusieurs fois. Là.
0: Les gens sont « broke ».
2: Les gens n'ont pas d'argent. Où les gens sont des tout croches.
1: Où les gens vivent au-dessus de leurs moyens aussi. Là. C'est comme toutes ces réponses. L'affaire, c'est que comment que tu ferais payer le client en avance, il peut contester la transaction pareil avec sa carte de crédit. Fait que t'es pas plus... Excuse, on n'est pas plus avancé.
2: Parce que les restaurateurs qui se font avoir, ils disent qu'il y en a certains que c'est des, c'est du monde qu'ils n'ont jamais vu, évidemment. Puis là, des fois, c'est des touristes. Tu sais, mettons, un gars de la Pocatière qui a un mec, c'est des gens qui parlent anglais. Ils ont mangé au buffet pas mal. Ils sont gavés, puis ils ont pas payé. Ils sont partis sans payer. Eux autres, ce qu'ils font, c'est qu'ils se disent, on les expose sur Facebook, là, tu sais, avec les caméras de surveillance. C'est vraiment débile de faire ça. On a tous des caméras, fait qu'on les expose, mais en même temps, tu les exposes. Est-ce que ça va-tu vraiment changer quelque chose?
1: Tu mets le grappin dessus, en plus, c'est bien pas de la région ou du pays, tout court.
0: Mais ça, tu vois... 100% d'accord avec ça. Si on a des preuves et qu'il y a une vidéo, on les voit en train de voler, contrairement ouais. à l'adultère, là,
1: ouais.
0: ça,
1: ah, ben là,
0: il y a
1: oui.
0: un crime qui a été commis. Ouais, bien souvent, dans ces situations-là, la police vont rien faire parce
2: non,
0: que
2: c'est, ça.
0: C'est des petits crimes en bas de 5000. Ils se déplacent plus vraiment pour ça, là, tout dépendamment de la nature. Donc moi, s'ils sont capables de retrouver une partie de l'argent ou de prendre ou de mettre en garde les autres restaurants par rapport à certains clients qui pourrait faire ça, là, qu'il y aurait un pattern qui se promènerait de resto en resto, faut le faire. Là.
2: Mais ça se faisait avant aussi, tu sais, t'allais à l'épicerie puis quelqu'un qui avait volé, il y avait des caméras de surveillance, mmh. il mettait la photo à la sortie là, de la
0: mais,
2: personne.
0: Mais l'affaire, c'est que souvent, tu sais, on le sait pas si c'est vrai. On se fie sur la jugeote du restaurant ou de l'épicier, puis on prend pour acquis que OK, il a vraiment volé. Est-ce que ça se peut qu'on assiste à des débordements aussi? Tu sais, le gars, là. Où il y a une erreur sur la personne, l'épicier pense que c'est cette personne-là qui a volé, on publie une photo d'un autre dude atteinte à la réputation. C'est quand même une ouais. drôle de zone.
2: Ben, comme, mettons, moi je sais, mon ami Jérôme de Bière et Frites, il fait ça, il a le vidéo complet, tu vois la personne agir de bout
0: ça,
2: à l'autre.
0: Si on le voit, tant mieux, les photos
2: puis
0: moins
2: lui,
0: ça.
2: Puis ce qui fait, quand, puis il y a beaucoup de gens qui finissent par identifier la vraie personne, quand ils réussissent à mettre la main dessus, ce qu'ils font, c'est qu'ils disent, ben tu vas faire un don. Tu vas acheter tant de poutine, puis tu vas venir avec moi, on va aller porter ça à l'Aube-Rivière. Moi, je trouve que c'est une belle façon de...
1: C'est un bon payback.
2: Ouais, c'est un bon ouais. payback. T'as voulu me voler, parfait. Maintenant, tu vas aller redonner au suivant, mon ami. Mais est-ce que les restaurateurs disent, c'est qu'au-delà de faire payer d'avance, ce qu'on essaie de faire, c'est de faire payer la facture juste avant que les clients aient terminé de manger. Fait que ça peut être un peu tannant, là. Mais mettons, je sais pas, t'as commandé ton repas principal, t'es en train de le manger, ils viennent te voir, m'excuse, je ferais payer tout de suite.
1: C'est parfait, ça.
2: Ouais.
1: Moi, je suis d'accord.
2: Moi, je pense que ça, c'est pas trop agressant, puis...
1: Je suis pas patiente pour attendre les factures.
2: Ouais,
1: j'ai fini de manger, là, je veux être libre de partir quand je veux.
2: Bon, allez.
1: J'ai fini, puis c'est comme... Non, moi, j'aime ça fermer mon bill d'avance. Fait que ça oui. Ça pourrait même être à la commande. Tu sais, le service.
2: Ouais.
1: Quelle est la différence rendue là entre le service rapide et le service au tas?
2: T'as raison. Ça pourrait se faire quand
1: le
2: tu commandes
1: rapide,
2: au menu.
1: Tu payes avant, t'attends ta commande.
0: Non, mais si t'as un bon service, tu pourras pas tiper si tu payes à la commande.
2: Ben, Oh, wow.
1: Ben, en restauration rapide, on type pareil. Puis là, on peut lancer le débat.
0: On type en restauration rapide?
1: Moi, je type, là.
0: Ouais, bon.
1: Je type juste moins, mais je type pareil. Ben, mais
0: je trouve c'est complètement absurde,
1: type en restauration rapide. Je vais juste pas typer à la hauteur, peut-être, du service exceptionnel.
0: En restauration rapide? T'as pas de service?
1: Parce que je me sens obligée.
0: Ah, OK, la pression sociale.
1: Ouais, ouais, pression sociale, je me sens obligée. C'est, des fois, c'est du 5 % écrit ces machines. Je suis comme, pourquoi?
2: Moi, je fais comme toi.
0: Ouais.
2: Oh ouais. À moins que
0: zéro, mais vous n'aurez jamais une
1: salle de mots. Maintenant, c'est un salaire à pourboire que vous avez, on dirait.
0: Mais ben non, c'est pas un salaire à pourboire qui s'arrange avec leur affaire.
2: C'est vrai.
0: Ils sont payés pour faire ton Big Mac ou ton Whopper. Ils ont un salaire fixe pour ça. Pourquoi on leur dit prêt? Il n'y a même pas de service. Tu vas à la caisse toi-même, tu te déplaces au resto, tu vas à la commande à l'auto.
1: Je pense que tu nommes deux places où il n'y en a pas de type. Il n'y en a pas partout. Mais à certains endroits, tu as une option pour boire.
2: Ben oui.
1: Il y a des endroits que non, fait que vous êtes chanceux parce que si vous me le demandez pas, des fois même mon temps, je fais puis oui, la je vais faire normal.
2: La plupart des comptoirs de restauration rapide, là, soit qu'ils te préparent la bouffe devant toi ou en arrière dans la cuisine, ils sont pas à salaire pour boire.
0: Mais non, ils sont pas à salaire à pourboire. Pourquoi on donnerait du type? Si t'as pas de service puis que la personne n'a pas de salaire à pourboire, il n'y a aucune raison de donner du type. Puis c'est pareil aussi pour les fleuristes. Pour les garages.
2: On s'entend-tu que la loi que le gouvernement a essayé d'amener sur les machines TPV, ça sert à sweet fuck all?
1: Ouais.
2: Ça n'a rien changé, là.
0: Ça n'a rien changé,
1: écoute,
0: non.
1: Tant
0: qu'on continue de justement en donner, ils l'enlèveront pas, là. Je comprends pas. Je comprends pas. Parce que tu te sens mal, t'as peur qu'ils te jugent.
1: Ah, c'est sûr que. En tout cas, à cette heure, je remarque aucune différence si je donne du type ou pas. Puis c'est maintenant, je me flagelle quand. J'ai donné du type d'avance, justement, que me rends compte. Il y a ça aussi, il y en a qui vont dire probablement sur le texto, « Ouais, mais si je donne du type d'avance pour un service de merde, tu vas être fru de l'avoir donné ton type. » C'est déjà comme ça que je me sens, les amis. C'est déjà comme ça que je vis dans le regret une fois sur deux.
0: Mais pourquoi tu le donnes?
1: Quand ma commande n'est pas bonne.
2: Mais mettons tu commandes sur Uber, là, ils te le disent. Veux-tu tout payer tout de suite? C'est parce que ça, tu te libères l'esprit, c'est payé, ta commande arrive, tu bouffes, t'es content.
1: Le livreur, il a toujours bien pris son char pour ne m'apporter le Uber. Fait qu'il mérite son type juste de s'être déplacé parce que moi, j'étais trop large de garder mon cul à mon bureau pour que lui m'amène ma poutine.
0: Ouais, mais il y a une différence entre Uber puis de te déplacer dans un restaurant puis de donner du type quand toi-même t'es là dans la succursale puis eux autres, ils bougent pas en arrière de la caisse dans la cuisine.
1: J'essaie de corriger cette mauvaise habitude. J'ai tellement entendu une anecdote de monde qui crache d'un burger que je donne du type. Je suis une victime de l'oppression du pourboire au Québec. Je suis une victime. C'est tout.
2: Mais c'est vrai qu'on en demande partout maintenant.
1: Je veux financer la petite Karine pour qu'elle s'achète le nouveau iPhone.
2: Ah ben
1: que moi, j'ai pas eu moyen de me payer, mais tu sais, elle...
2: Son char neuf.
1: Ah oui, c'est son char neuf à 19 ans. Fait que c'est ça, non, je finance les jeunes. J'ai pas d'enfants, je finance la jeunesse. Je donne du titre.
2: Mais c'est vrai qu'on en donne partout.
1: J'en donne trop, je sais. Puis j'ai la première à vouloir corriger ça. Mais c'est comme mon anxiété d'ascenseur. J'arrive en avant de la machine, puis je vois que le jeune, il la garde dans ses mains pour être sûr de vérifier si j'en mets ou pas, tu sais.
2: Ben oui.
1: Ils font exprès, c'est pas compliqué.
0: Ils te le demandent. Même montant. Oui, même montant.
1: Oui, mais
2: vous êtes
1: même
2: sûr?
1: Quand je dis oui, là, faudrait
0: que j'aille. Tim Hortons, ça va?
1: Oui, mais ils demandent pas au Tim. Fait c'est pour ça que je vais chercher mon café là. Je t'en ai.
0: Mais il y en a qui le demandent. Mais je me suis déjà fait demander au Tim, le même montant. J'avais un café puis un beigne. Ben oui, Ahmed, même montant. Qu'est-ce que tu me demandes, là? Je suis dans mon char à commande à l'auto. Je dis, quoi, tu vas-tu venir me faire une stepette et me chanter Alléluia? Qu'est-ce qui va se passer, Ahmed? Prends ta machine, sac ton camp.
1: Bon.
2: Écoute, faites-vous votre propre opinion, là. Je veux dire.
0: Non, mais
2: c'est. T'as raison.
0: Mais moi, ça me met en beau fusil. Honnêtement, là, je trouve que c'est presque m'insulter quand tu me demandes du type et t'as
2: ça
0: rien.
2: Ça
0: va,
2: ça
0: va. Honnêtement, je trouve que c'est une insulte.
2: Ouais. Mais, tu sais, il y a tellement de.
0: Genre, je suis pas une banque à piton, moi, là. On travaille toutes, là. Tu travailles tous en ce moment, là. Fais tes affaires, m'en fais les miennes.
2: J'ai pas une boîte à type, là. Faites ça par Vraiment Interact, s'il vous plaît.
1: On devrait. On devrait.
2: Soutien à radiox.com. Je vous divertis, moi, là. Je vais prendre du type. C'est une blague. Hey, bonne nouvelle,
1: quand je veux. Un service gratuit, en plus, genre, à radio. Je veux du type. Parce que c'est gratuit.
2: Typez-moi.
1: Des fois, il y a des chaînes populaires qui donnent des produits, tu sais, avec des systèmes de points. Puis tu veux, hop, tout d'un coup, j'ai un produit gratuit. Ils demandent quand même du type quand tu passes ta commande. Je suis comme, hey, man. Abuse pas, là! C'est gratuit, mais regarde, je suis peut-être coupable. Je suis molle là-dessus. Je suis une petite mollassonne.
0: C'est freak, là.
1: Je suis pas capable d'arrêter de donner du type.
0: Tu sais, ça a changé pendant la pandémie. Beaucoup.
2: Ouais.
0: Il y a comme eu un avant-après, puis on a décidé de tolérer ça en société. Puis ils le font encore, justement, parce qu'il y a des gens, là, qui en donnent.
1: Un morale peu comme toi, Cam. C'est ça, morale de l'histoire, amenez-moi jamais aux danseuses. Ça va mal finir. aidé.
2: C'est ça, le divertissement aussi mérite son pourboire. Ouais, Cloutier à RadioX.com. M. Lacasse à RadioXX.com. C'est quoi? C'est Bergeron?
1: Ah, il est encore fonctionnel. C'est Bergeron à commercial RadioX.com. Ouais.
2: à bas de 15%, vous êtes toutes cheap.
1: Ouais.
0: Attends, on dit tu ou danseuse?
1: Vax. Ben.
2: Quoi? Parce que oui.
1: Ouais. Je sais pas. Je
2: suis allé. Ben, ça, faut-tu. Ben, tu te sais pas
0: au bar. Le bar, oui.
2: Faut-tu te sais, j'imagine le gars qui va te placer aussi.
1: Il y a encore des placeurs.
0: Ouais, ouais, ouais. Je suis allé là depuis. La dernière fois que je suis allé, oui, mais la fille, t'as type-tu?
2: Je sais pas, Max.
0: Service rendu?
2: Ça dépend. Il offre-tu encore des services.
1: Où ils ont monté
2: cachés,
1: pour. Cachés, là? Ah, ça, c'est un mythe, ça.
2: Ça existe pas, hein. Ça semblait.
1: Peut-être que la danse vaut plus cher maintenant. Ben, ils se sont ajustés avec l'inflation ou à mettre le pourboire inclus dans
2: peut-être, je sais pas.
1: Je sais pas, je suis allé. Que je vous dis.
2: Faites-vous votre propre opinion. Le temps file vraiment. Il faut faire quelques nouvelles. Ils l'ont retrouvé. Ils l'ont enfin arrêté. Le gars à Shawinigan.
1: Benoît.
2: Oui, exactement. Ils ont mis la main dessus. Il est encore vivant. Il est en cavale depuis 4 jours.
1: C'est étonnant, ça. D'avoir été capable de survivre pendant 4 jours. Moi, j'étais sûr que dans les 12 premières heures, si on le trouvait pas, c'était fini.
2: Mais sa famille racontait qu'il partait souvent dans le bois comme ça pendant plusieurs jours. Il semblait être habitué à faire de la survie en forêt. Fait
1: santé
2: que,
1: mentale, hein? C'est des fois des gens qui ont des systèmes de débrouillardise « build different », comme on dit.
2: C'est grâce à une information d'un citoyen qui ont réussi à le trouver près du lac Veillette, si ma mémoire est bonne, ouais. Et il y a un citoyen qui a signalé, ils sont allés, ils ont dû, lui, il a résisté à son arrestation, ont dû utiliser la force. L'image qu'on voit, je sais pas si vous avez vu ça, là, l'image où on voit, je pense que c'est dans le soleil, où il est couché sur une civière attachée avec un drap autour de lui. Là. Là, on l'a envoyé recevoir des soins, priorité. Il va aller à l'hôpital, va recevoir des soins, il sera formellement accusé du meurtre au premier degré de son fils. La mère elle se disait très soulagée.
1: Mais pas la mère de ce gars-là.
2: La mère du fils se disait très soulagée qu'on ait mis la main dessus, vivant pour qu'il fasse face à la justice aussi.
1: Aussi. Mais non, ça n'a pas bon sens.
0: Face à la justice alors qu'il a tué son fils en psychose, probablement. Il n'y aura pas beaucoup de justice là-dedans.
1: Ouais.
2: Ouais, mais quand même.
1: Ben, c'est quoi, c'est Pinel?
2: Oui.
1: Sa nouvelle maison.
0: Les murs sont beige, ça a l'air, c'est super cool.
1: Ouais.
2: Autre affaire aussi, là, beaucoup d'accidents cette année, une hausse des accidents pendant les vacances de la construction. La SAAQ dit, ben c'est la faute de la vitesse. Elle dit, là, vous roulez trop vite, levez le pied. Parce qu'il y a des gens qui se sont fait prendre à plus de 200 km/h. Fait que là, la SAAQ dit, ben ouais, les gens sont plus pressés, roulent plus vite. Attends un peu, là. C'est la seule affaire que vous avez décidé. Si les gens roulent plus vite ou sont plus pressés ou font des erreurs, c'est-tu parce que ils sont justement plus stressés, sont écœurés dans le trafic, puis à un moment donné, il y a des comptes partout, puis là, ben quand tu réussis à te sortir du trafic, tu t'es plus pressé d'arriver à ton point de vacances, je le sais pas, là. Puis vous avez pas pensé de regarder des téléphones cellulaires aussi?
1: Oui, les distractions. Les distractions GPS, on n'est pas... on est en vacances, on est en déplacement, on s'en va dans des villes qu'on n'a jamais peut-être parcourues ou tout court. Ça chicane dans l'auto, tu te tournes de bord, ça c'est une fraction de seconde. Mais il y a aussi l'aspect imprévisible de la route, effectivement. Ou c'est juste du monde qui sont pas allés signer le corbillard quand il était à l'Assemblée nationale cet été pendant le festival d'été.
2: Parce que là,
1: donc, ils n'ont pas pris le contrat social de lever le pied.
2: On donne des exemples d'accidents dans le journal, là. Des histoires épouvantables, puis des drames, oui, mais c'est souvent des distractions. Puis une des causes d'accidents mentionnées, c'est la vitesse, mais c'est une des 3 ou 4 mentionnées. Puis je sais pas si vous avez remarqué, mais les gens dans leur voiture sont au bout de leur chaîne tout le temps, là.
1: C'est quoi, la vitesse, la distraction au volant?
2: Ouais, exact, des dépassements illégaux.
1: Puis l'alcool?
2: L'alcool.
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3: Hey, bon lundi matin, comment ça va? Dan Gravel s'installe avec vous en compagnie ce matin. Le trio de l'heure, le trio de la semaine, le trio du jour. Louis, comment ça va, mon vieux?
4: Hey, ça va pas pire, toi?
3: Top shape.
4: Yes, sir.
3: On m'a dit, faut que tu sois peut-être indulgent avec Louis parce que se lever le matin, c'est pas quelque chose de facile, mais tabarnouche, c'est arrivé un matin comme un seul homme.
4: Ben, on va espérer que ça arrive tous les jours de la
3: forme.
4: Semaine.
3: Ben, même l'air en forme.
4: J'ai eu deux pratiques en fin de semaine, comme je t'ai dit tantôt. Normalement, vendredi, je devrais être en forme pour vrai.
5: OK.
4: Au fur et à mesure, le cycle de sommeil va se décaler.
3: Ouais, je comprends.
4: On va s'en sortir.
3: Tu t'habitues. OK, et Camille?
5: Salut, Dan. Hey. Je savais pas qu'il y avait un classement des équipes de remplacement pour l'été, non. Mais on va essayer de viser le top.
3: Pourquoi il y en a-tu un?
5: Non, je savais pas, j'étais pas au courant.
3: Ah, mais moi non plus, je sais pas.
4: On va en faire un au pire.
3: C'est tout.
5: Du pain et des jeux. Mais voilà. Je suis présente, fidèle au poste.
3: On est prêt pour le tournoi.
5: J'adore ta casquette en passant. Je commente beaucoup l'aspect vestimentaire de mes collègues cet été.
3: Ouais,
5: mais
3: j'ai aucune idée c'est quoi la casquette que j'ai sur.
5: C'est les Jazz de New York, elle a l'air flambant.
4: Ouais,
5: c'est
4: comme texturé, là.
5: Des espèces de feuilles grecques, là, que t'as dessus.
3: C'est la casquette du référendum de l'an. Du référendum.
4: Du référendum des Jets de New York.
5: Tu es en train de me dire qu'on va se dire à la prochaine fois.
3: Oui, les Jets! C'est la casquette du repêchage de l'an passé.
5: OK.
4: Ah.
3: Oui, je remercie les gens de Logo Sport. C'est là que j'avais pris, d'ailleurs, faut le dire, faut encourager. Encourageons local. Aviez-vous ça du cinéma scolaire quand vous étiez jeune?
5: Du cinéma scolaire, non, mais écoute, j'avais une salle de cinéma, une salle de projection à l'époque, fut un temps, le cinéma La Malbaie qui a maintenant fermé.
3: Mm-hmm.
5: Et que je n'étais pas obligée d'aller dans la grande ville pour aller au cinéma tout le temps, mais là maintenant, ils n'ont plus le choix.
4: Mais, du cinéma scolaire, c'est-tu quand la prof débarquait avec le chariot puis la TV?
3: Non, ça c'est
5: sortie au cinéma carrément.
3: Non, en fait, on avait du cinéma dans le gymnase de l'école le vendredi soir.
5: Ah ouais.
3: Ça arrivait, tu sais, on s'installait.
5: Il a sorti la chaise berçante.
3: Il sortait les tapis de yoga, là.
5: Oui.
3: Quand Fafouin venait faire un tour à l'école à l'époque pour nous faire faire de la aérobie ensemble, là, toute la gang ensemble,
5: encore
3: Participation qui nous faisait faire de la corde à danser, peu importe. Mm-hmm. On avait des petits tapis, là, puis ils sortaient des petits tapis, puis on se ramassait cinéma scolaire. On était tous les élèves de l'école le vendredi soir. J'ai franchi là pour la première fois de ma vie, quand même.
4: Ah, au cinéma scolaire.
3: Au cinéma scolaire.
4: Ça s'appelait comment?
5: Je vais danser. Elle n'a pas demandé de faire de la radio, genre, ouais, 30 ans plus tard.
3: Surtout elle.
5: Et à part pour des événements spéciaux, genre Noël, des projections de films, je me rappelle d'avoir eu ça justement dans le fameux gymnase, la grande salle, mais le reste, c'était pas de quoi de récurrent.
3: Non, nous autres, on avait ça. Puis c'était genre 5 vendredis soir à l'automne, là, où on allait voir des films. Puis c'était pas des films. J'ai pas vu Piège de cristal là, on s'entend?
5: Non.
3: Mais j'ai vu le film Pile non comprise.
4: Pile non comprise.
3: Je cherchais pas.
4: Non.
3: C'est un film qui a quand même eu un bon succès à l'époque, mais il n'est pas demeuré, il n'est pas resté culte. Je l'ai pas fini parce que le 25 novembre 1988, le vendredi soir où je me suis présenté là, pour aller voir le film, il a commencé. Et à un moment donné, les murs du gymnase se sont mis à s'effriter, puis à trembler, puis à shaker un peu partout. Parce que c'était le tremblement de terre de 88.
5: Ah!
3: Tu vois, tout est dans tout. Je suis un génie.
4: Tout ça pour ça. On l'avait pas vu venir.
3: Mais on l'avait senti d'aplomb, là. Puis ils nous avaient sorti. Je me souviens que mes parents étaient pas là à la maison. Donc là, c'était le branle-bas de combat chez les parents de mes amis. On fait quoi? Et retournez-nous à la maison, là. C'est un tremblement de terre. Ça tremblera plus. Puis mes parents vont revenir à un moment donné. Mais ça s'est passé. Et ça s'est reproduit en 97, où on l'a senti encore une fois. Je venais de me chicaner avec ma mère cette fois-là. Puis elle pensait que c'était moi qui brassais en haut, au deuxième étage. Ben non, c'est un tremblement de terre. Et hier, encore une fois, l'avez-vous senti?
5: Non, zéro.
4: Nope.
5: Zéro, mais tu sais, si tu compares 88 à ce qu'on a vécu hier, ben, en ce que Facebook a vécu hier, devrais-je dire, c'est une magnitude 6.5, là.
3: Oui.
5: Avec l'épicentre au Saguenay. Là, on parle de 2.9.
3: Oui, là, 2.9. Bon, c'est ça, c'est 2.9, c'est à peine si...
4: Faut que tu sois attentif.
3: Le chat l'a pas senti non plus. Là.
4: Quelqu'un qui était en train de brasser dans le lit avec sa conjointe n'y a vu que du feu.
5: Ouais, ça lui a donné une swing.
3: Mais si je me fie aux médias sociaux, il y a quand même plusieurs personnes qui disent l'avoir senti. Là.
5: Et souvent, c'est que t'entends la vaisselle claquer. C'est ça qui te donne un indicateur, l'espèce de toum que ça peut faire. Là.
3: 20h33, moi, j'étais dans le parking du cinéma, je marchais tranquillement, mais sûrement, j'ai rien senti, absolument rien. Mais à 20h33 hier, un séisme dans le secteur de Cap-Rouge, dit-on, qui a été ressenti Val-Bélair, Charlebourg, Beauport, Limoilou. 2.8, tu l'as dit, Camille, la magnitude. Je sais pas si les auditeurs vous l'avez senti, mais nous autres, de notre côté, on est trois, là. J'aurais bien aimé ça, vous présenter quelqu'un qui a dit « Oh oui, regarde, tout a shaké, j'ai eu peur, j'ai pleuré, j'ai pas dormi de la nuit, mais c'est pas ce qui est arrivé. » Vous, 88-670-9098, l'avez-vous senti? Est-ce que les enfants ont eu peur? Est-ce que les chiens se sont mis à aboyer? J'en ai aucune idée, mais ça s'est passé hier. Ce que je me souviens, cependant, de 1988... c'est que il y avait eu quelques petites secousses de même de 2,8 de 3,1 deux trois jours avant là.
4: Oh
5: ah ben t'es en train de prédire Conspidane. C'est déjà arrivé. C'est beaucoup trop tôt, Conspidane. On est juste lundi matin.
4: Ça a repris 6 minutes, ouais, à son retour de vacances.
5: Ah, barnouche.
3: Selon moi, le 5 août. Lorsque la pièce de SpaceX frappera la Lune.
4: Oh!
3: Ça va shaker sur un moyen temps.
4: On va ressortir le tape.
3: Je vous le dis, là, attendez. Le fleuve Saint-Laurent ne s'en sortira pas indemne.
4: Un tsunami à Québec.
3: Ça va brasser l'enfer.
4: Sauvez vos bateaux.
3: Donc, ouais, c'est tremblement de terre. Là. Ce matin, j'essayais de trouver quelle espèce du luberlu allait nous parler des changements climatiques pour nous parler du tremblement de terre. C'est pas encore arrivé. Mais je reste quand même sur mes gardes. Alerte. Ça se pourrait, là.
4: Ça va venir.
3: Ça se pourrait que ça arrive et qu'on nous dise c'est à cause des changements climatiques. Tout ça pour dire, pile non comprise, je l'ai écouté chez nous parce que j'ai pas pu le finir au cinéma scolaire. L'histoire se termine de cette façon-là.
4: L'as-tu fini tout seul chez vous?
3: Non, j'ai pas fini ça. J'imagine que non. Là. Si j'étais jeune là, à l'époque, c'était pas un très bon film pour les jeunes. En plus, drôle d'idée de nous présenter ça au cinéma scolaire. Bon début de semaine. On est de retour de vacances, effectivement, aujourd'hui. Je suis bien content d'être là, bien content d'être de retour. C'est sûr que c'est il y a une certaine fébrilité cet automne-là. On s'installe dans une mouvance où il va y avoir des élections. Je sais que ça paraît pas. Moi aussi, je suis bien découragé de voir que il y a personne qui travaille, sauf peut-être le PCQ. Puis c'est pas parce que on a un billet, hein. Vous savez, à Radio X,
5: Il y a une ligne de parti. Tous les animateurs pensent de la même façon parce que c'est signé dans nos contrats.
4: Ben oui, puis Eric nous donne tout un chèque à la fin de chaque. À chaque fois qu'il vient, Eric nous donne un chèque. Ben oui. C'est connu.
5: On est commissionné là-dessus.
3: On appelle ça la PCQ.
5: Ouais, c'est ça, la PCU. Très fort.
3: Donc, donnez. Donnez.
4: Non, mais il arrive, il nous donne la PCQ, puis un petit toutou de Doom du mort.
3: Oui, voilà.
5: J'en veux, hein?
4: Moi aussi, j'en veux. Pour vrai, ça serait un bon stun d'en faire des vrais toutous de Doom du mort.
3: Ben oui.
4: D'en donner.
3: T'as bien raison.
5: Apportez votre petit légionnaire mais à trop, la maison.
4: J'en veux un, ouais.
3: Trop de monde s'en servirait comme poupée vaudou.
5: Ouais.
4: Ça y piquerait dans le dos de pas temps en temps.
3: Ouais, c'est ça. Ça, on veut pas ça. Mais j'ai quand même l'impression, puis là, je me dis, là, avec l'arrivée du mois d'août, c'est là que ça devrait commencer, là. Je vous répète, la question que je me posais avant de partir en vacances, c'est toujours d'actualité. Où est Paul Saint-Pierre Plamondon? On le sait pas.
5: Il n'est pas allé décortiquer son livre bleu une région obscure du Québec, en fin de semaine.
3: On le sait pas. Ben là, j'imagine qu'ils vont commencer à sortir, là, qu'ils vont commencer tranquillement, mais sûrement, à aller donner les poignées de main un peu partout, à aller fatiguer le monde d'un tel gay du Rougéard, puis, tu sais, c'est un peu ça, la job. L'été, avant une campagne électorale, normalement, tu t'arranges pour que ça apparaisse. Là, c'est zéro le cas.
4: Mais d'après moi, il y en a beaucoup qui se la jouent à la François Legault. Moins tu parles, mieux ça va.
3: Je comprends, Louis, mais en même temps, le Parti québécois s'en vient porteur du plus grand projet de société de l'histoire de la province qu'ils veulent présenter aux électeurs lors de la prochaine campagne électorale qui débute là, dans moins d'un mois. Et ils sont nulle part. Nulle part, vous allez voir les gens du Parti québécois. Ah, j'ai vu... voyons, tabarnouche, parce que je reviens de vacances, là, j'ai des blancs de mémoire, le député de Matane.
4: Pascal Paradis.
3: Bérubé. Okay, voilà. Pascal Paradis est dans le secteur ici. Qui, lui, est toujours présent là, dans le secteur de la Gaspésie, tout ça, sur les médias sociaux, mais c'est un été comme les autres là, pour lui. C'est, je veux dire, il fait ça tous les étés. Pour le reste, je trouve qu'on n'entend pas beaucoup parler de la campagne électorale qui va débuter, là, je vous le rappelle, là, c'est dans moins d'un mois. Là, normalement, aux alentours du 28-29 août,
5: ouais.
3: Possiblement que on va aller faire un petit tour du côté de la lieutenant-gouverneur, on va dire dessous, on défait ce gouvernement-là. On s'en va du côté de l'élection. On a hâte, tu sais, parce que ça, tu sais, il va se brasser des idées dans cette élection-là. Il y a des partis qui sortent de tout partout. Là. Pendant mes vacances, j'ai vu un parti
4: Démocratie directe
3: sortir.
5: Oui, t'as manqué ça.
3: Ben oui, non, je l'ai pas manqué, je l'ai vu passer. Les marxistes-léninistes commencent aussi à se lever de plus en plus et à dire tabarnouche, il y a de quoi faire, QS est passé à gauche. Le PCQ est passé à droite, QS est passé à gauche. Que dire des trois autres partis qui vont aller chercher le plus de votes? Je ne sais pas, mais il va y avoir un drôle de débat d'idées, ça risque d'être bien intéressant. Puis selon moi, c'est cette semaine que ça va commencer.
4: Faudrait que ça commence.
3: Surtout que le show rentre en eau politico-zone la semaine prochaine. Fait que s'ils veulent qu'on en parle, faudrait que ça se passe.
4: C'est là, là.
3: Là, right fucking now.
5: Ils sont allés, le Parti québécois, à présenter les idées de son livre bleu à Val-des-Monts, samedi. Ça, je savais que c'était de quoi de super.
4: Il était 300.
5: Niché, là. Attends, je pense que c'est un peu moins que ça.
4: Val-des-Monts, voyons donc, c'est quoi ça?
3: C'est pas ce bestia.
5: C'est 150 personnes.
4: 150, qui est dans le métier, voyons donc.
5: 300, c'est moitié.
4: Sérieux,
5: ouais.
4: Là.
5: Ouais.
4: Mais, tu sais, on parle de PSPP, mais où est Charles Milliard? Encore moins, là.
3: Ouais, Charles
4: Milliard. Ben, disparu, là.
3: Tout le monde, même Christine Fréchette, est en vacances, là.
5: Mm-hmm.
3: Elle mange hot dog. J'imagine qu'elle se promène dans le coin de Trois-Rivières, parce qu'il faut qu'elle commence par se faire élire là-bas.
5: Sais-tu quoi, Dan? Ça commence à. Mon cynisme, il monte, là, puis ça commence à sentir comme gouvernement de sondage encore. Ça fait longtemps qu'on n'a pas eu de sondage à Québec 125 ou de sondage d'intention de vote. C'est l'été, le monde est en plus. En mode vacances au ralenti, ils sortent pas. Il y a pas de sondage qui leur dit qu'ils sont en train de couler.
3: Mais l'été, c'est un peu plus normal qu'il n'y ait pas de sondage. C'est pour ça qu'il faut que tu sortes, parce que le premier qui va faire boum quatre parts la semaine prochaine ou dans deux semaines, tu veux qu'il y ait un impact. Tu veux qu'il y ait un impact.
5: C'est clair.
3: C'est à suivre. Là. J'ai hâte de voir, mais l'élection, c'est le 5 octobre prochain, donc on rentre dans cette mouvance-là. Les thèmes pour l'édition 2026-2027 de Montréal Live, tout est canné, tout est refait, tout est réglé. On a parlé avec Doom. Doom est prêt. En fait, Doom, il veut que le show, à partir de lundi prochain, on ne fait pas de tour de chauffe.
4: OK, ça part.
3: Ça part, oui. C'est
4: direct dans le cutoff.
3: Lundi à 6h, les rouges s'éteignent et on roule, Bertrand.
4: Comme une Formule 1.
3: Ça va ressembler beaucoup à ça.
4: Lights out and away we go.
3: Et voilà. Donc, soyez-y à partir de lundi prochain. C'est le retour de Doom Morin. Tout le monde, là. Doom Morin, mais tout le monde est là. Pierre Couture qui arrive aujourd'hui, cependant.
5: Oui.
4: Oh, oui.
3: Mais Jean-Claude, toute la gang du midi également. DH, toute la gang du retour. Les soirs. Rich qui reprend sa place à partir du moment où le soleil se couche. Sur Québec, à partir de lundi prochain aussi. Tout le monde va être là. On a ben hâte. Carbo, j'allais oublier Carbo.
4: Sauf moi. Moi, je pars en vacances.
3: C'est vrai? Vous êtes quelques-uns, toi, puis...
4: Gary. Ouais. C'est ceux qui ont trop travaillé cet été. On n'a pas pu prendre nos vacances.
5: Les éclopés de l'été.
4: On déborde un peu.
3: Bon, on a quand même eu un peu avant de partir.
4: Ouais, une petite semaine avant de partir.
3: Ça se plaint. cette jeunesse.
4: Ça fait pitié.
3: Ben oui. Donc, voilà, ça ressemblait pas mal à ça là, pour aller à la prochaine semaine. C'est la dernière semaine de remplacement, puis on vient avec la programmation normale après. J'ai été pas mal... J'ai fait 2-3 patentes, puis je suis resté pas mal dans la région de Québec pour mes vacances. Je suis entre autres aller au cinéma deux fois, où j'ai vu le film, entre autres, l'Odyssée.
4: Oui. Oh, t'es-tu allé voir ça en IMAX 70 mm?
3: Non, je suis allé au CLAP. C'est
4: ça le fait pareil, hein?
3: Oui, ça le fait pareil. Je suis allé au CLAP, j'ai beaucoup apprécié. Moi, l'Odyssée, il faut comprendre que...
5: C'est long. pour quelqu'un qui a une petite vessie comme toi, là.
3: Non, non, c'est vrai.
5: Non, mais c'est vrai, mais moi, après 2h50, je me disais, là, faut qu'on coupe. Là.
4: Ouais, c'est non, là.
3: Mais étonnamment, c'est côté long. Vessie, ça a bien été.
5: Ça a bien été?
3: Ouais. Okay. Ben, ça a mal commencé, parce que j'ai...
5: Explique-moi ça. Je suis allé voir pendant les deux films que t'es allé voir aussi, fait que j'ai hâte d'avoir tes impressions.
3: Je rentre dans la salle de cinéma, puis je suis au clap. Tu sais, j'ai l'habitude que les salles de cinéma... Tu peux mettre quelque chose en dessous du banc pour pas que ça soit dans les jambes.
4: Ouais.
3: Puis quand j'arrive, dans mon porte-gobelet, il y a une canette de bière, parce qu'au clap, oui.
5: On peut
3: boire une canette de microbrasserie. Donc, je rentre, je vois la canette qui est là. Puis il y a personne, là, la place est libre, puis la place, toutes les places partout autour sont libres. Fait que je m'installe, je prends la canette et je veux la mettre en dessous du banc.
4: Es-tu vide, la canette?
3: Ah oui, vide. Okay. Complètement vide. Je veux la mettre en dessous du banc. Je donne juste un petit coup de poignet pour lui donner une twist pour qu'elle se rende. Mais il n'y a pas dans le dessus du banc. C'est le mur de béton direct. Fait que la canette, patanque! Patanque! Ça tombe dans le... Puis là, le gars à côté de moi, il vient chercher la canette, il marche un bain, il ramasse la canette, puis il la met dans son gobelet. Fait que je me dis, oh, ça devait être sa canette. Mais au cinéma, les previews commencent. Je ferme ma gueule avec ça.
5: Mm-hmm.
3: Le film dure 3 heures. Le gars n'a pas dû aimer son film. Parce que la minute que le film a fini, il est venu me dire la canette. J'ai trouvé ça ordinaire. Je me souviens même plus de quoi il parlait. Puis là, j'ai dit, hey, man, je pensais pas qu'elle était à toi. Je pensais qu'elle avait pas fait le ménage dans le jeu du film d'avant. Puis deux, je voulais vraiment la twister en dessous du banc. Là. Voyons, le gars qui pitch une canette sur un mur de béton. Je suis peut-être un peu débile des fois, mais pas à ce point-là. Mais pense-y.
4: Tu sais vivre un peu.
3: Pendant 3h15, le gars a pensé à ça, là.
4: Il a pompé tout le long.
3: Pendant 3h15.
4: Il devait réfléchir à qu'est-ce qu'il va te dire, là. À la fin de ce film-là.
3: Je me suis excusé, je suis parti, si tu voulais que je fasse.
5: T'as attendu, tu l'as suivi pour voir son char était où?
3: Non.
4: Pendant 3 heures, là. Peut s'en passer des affaires dans la tête de ce gars-là. T'as peut-être bien passé proche de mourir, puis tu sais pas.
5: Non, mais Ulysse, il en a vécu des affaires dans ce film-là, en plus.
3: Puis attends un peu, là. Je regarde le... Puis tu sais, j'ai regardé la shape aussi. Le gars était pas son premier shake de protéines.
5: Okay.
4: Ça aurait été un long combat.
3: Ça aurait été le cyclope contre...
4: L'Odyssée de Dan.
3: Bon, ouais, ça n'a pas été facile.
5: Deep Dan au cinéma.
3: Mais tu sais, il y a eu beaucoup de scandales entourant ce film-là concernant, bon, la nationalité des différents acteurs, concernant aussi le fait que Elliot Page, qui est une personnalité trans, joue là-dedans. D'abord, si vous ne boudez pas votre plaisir pour ça, c'est un film de 3h15.
5: On la voit 5 minutes.
3: Puis Elliot Page est là 45 secondes à peu près. Donc, tu sais, c'est pas... C'est
4: juste pour dire.
3: Oh, oui. Mais moi, tu sais, Ulysse, là,
5: ben, c'est Matt Damon, déjà. Aussi.
3: Moi, je sais, mais avant d'aller voir le film, là, je connaissais l'histoire d'Ulysse, là. Mais pour moi, c'était une histoire pour enfants, là. J'avais écouté Ulysse 31 quand j'étais jeune, là. C'était des animés japonais des années 80.
5: Okay.
3: Qui nous racontaient les odyssées d'Ulysse pour les enfants. J'avais lu le livre Les Périples d'Ulysse, qui est un livre pour enfants, quand j'étais en garderie. Tu sais, pour moi, Ulysse, c'est Astérix, tu comprends?
4: Ouais. On était pas là.
5: Ben, c'est parce que
3: non seulement on n'est pas là, mais c'est parce que ça fait que je m'entorche d'où viennent les personnages, là. Les acteurs qu'on a choisis, tu sais, pour moi, c'est comme prendre une Italienne pour jouer Cléopâtre dans Astérix, Mission Cléopâtre, tu comprends? C'est pour moi, c'est une histoire pour enfants qui m'était racontée. Je sais que c'est pas ça.
5: Mm-hmm.
3: Mais moi, dans ma façon d'avoir appris cette histoire-là, le livre d'Homère, tout ça, c'était des histoires pour enfants. C'était des comics que je regardais quand j'étais jeune. C'était un livre qu'il y avait à la garderie qui s'appelait Les Périples d'Ulysse. Tu sais, c'est pas. J'avais pas l'impression de rentrer dans. Parce que j'ai eu cette conversation-là, entre autres, dans un souper de famille où ça n'a pas de bon sens qu'on ait pris les acteurs qui étaient noirs pour jouer les blancs. Puis j'ai fait wow. Who cares? T'sais, pour moi, c'est une histoire pour enfants là, qui est racontée au monde. T'sais, j'ai pas. Puis t'sais, c'est adapté à toutes sortes de sauces.
4: Un film.
3: Ben, non seulement c'est un film, mais c'est une histoire inventée.
4: En plus.
5: La mythologie.
4: Voilà. C'est pas comme si tu faisais un film sur Napoléon, ben, puis que c'est Iris et Elba qui jouent Napoléon.
3: Je sais que Troie a existé, puis que c'est possible.
5: Ben, c'est sûr que c'est là que ça vient mêler. Parce que moi, même moi, j'ai eu la petite confusion quand il parle d'Hélène, puis là, tu le regardes, c'est Hélène de Troie, ça?
3: Oui, c'est Hélène de Troie, c'est ça.
5: Ben, c'est ça. Moi, j'ai juste eu un petit 2 secondes de... ah ben, OK, elle a pas été re-signée. C'est juste ça. Non, mais parce que, tu sais, Hélène de Troyes en 2004, ça se peut-tu dans ces années-là, 2002-2004, avec Brad Pitt? Hélène, c'est une grande blonde, oh, aux yeux bleus, cheveux blonds frisés. Puis là, Hélène, hop, tout d'un coup, c'est pas la même actrice, là. Mais c'est tout. C'est une parenthèse dans l'histoire, tu sais, ce n'est pas une chronologie exacte ou une suite à trois, là.
3: Ben, c'est ça, c'est un peu...
5: c'est un cross-reference, rien d'autre.
3: C'est Monica Bellucci qui jouait Cléopâtre, là, dans Astérix Mission. Tu sais, je vous rappelle toujours à ça, parce que moi, j'étais dans cette... tu sais, c'est un Français qui joue... puis Rome existait aussi, là.
5: Mm-hmm.
3: Puis c'est un Français qui joue César. Tu sais, je reviens à base. C'est juste ça. Donc, je suis pas embarqué, j'étais pas dans cette... dans ce spectre-là. Donc, j'ai regardé un film qui m'a beaucoup plu. J'ai beaucoup aimé. Je trouve qu'il y a beaucoup trop de dialogues. C'est à un moment donné, tapez-vous sa gueule puis rendez-vous jusqu'à la fin. Surtout qu'on la connaît, l'histoire. On a hâte à la fin, OK?
5: Ouais.
3: À partir, quand il reste à peu près une heure au film, là, on commence à avoir hâte qu'il laisse colle.
5: Une volée
3: au prétendant. T'sais, on le sait que c'est de même, ça va finir. On la connaît, l'histoire.
5: Mais c'est, en plus, moi, je trouve que la fin a été un peu accélérée aussi. Il y a une latence dans, mettons, le trois quarts du film pour après ça que ce soit accéléré à la chute de ce film-là. Là,
4: ben, c'est du Nolan. C'est un peu comme Oppenheimer.
5: Oui.
4: Oppenheimer, là, c'était terriblement fucking long.
5: C'est ce qu'on me dit pour après ça arriver trop subit.
4: Un flash de deux minutes où ça fait.
3: Mais j'ai bien aimé.
5: Je
3: le conseille. C'est un film à voir au cinéma. C'est vraiment un film à aller voir au cinéma. Il est encore diffusé au Clap, gâtez-vous. Le popcorn est bon, le popcorn est là en abondance. Vous pouvez prendre une petite bière, 3 heures, ça va à peine. Je sais que c'est 3 heures, vous pouvez attendre qu'il fasse ce qui mouille, mais c'est vraiment bon. Là. C'est un bon spectacle. T'as pas l'impression que tu restes assis là pendant 3 heures, sauf à un moment donné, quand il se met à courir après son gars. Qui est joué par Tom Holland.
5: Oui.
3: Et ce qui m'amène à vous parler du deuxième film que j'ai vu au cinéma, qui le film qui a tout arraché au box-office en fin de semaine, c'est Spider-Man. Et là aussi, je trouve que ça jase trop.
4: Ah ouais?
3: C'est lui, l'autre film que t'as vu?
5: Exactement. Puis pense-y, là, les trois acteurs principaux, pas mal de Brand New Day, là, t'as Tom Holland, t'as Zendaya, puis t'as John Bertold qui joue The Punisher.
3: Mm-hmm.
5: C'est les mêmes qui sont dans Odyssey, puis c'est les mêmes qui sont dans un troisième film qui était à l'affiche aussi, puis je le perds. Fait qu'eux autres, ils étaient là, c'est l'été partout. Tom Holland, là, carrément. Là.
3: Et sa blonde. Qui revient dans Dune partie 3.
5: Aussi.
3: C'est dans le temps des fêtes. Mais.
5: Je peux dire même sa femme maintenant, son mari.
3: Bon, son mari, tu vois. Il vieillit pas, Pam.
5: Non.
3: Mais le Spider-Man, c'est plus un adolescent, c'est clair, Pam. C'est à ce niveau-là, j'ai.
5: En shape.
3: Je l'ai aimé, Spider-Man. Je trouve qu'il y a beaucoup de jasettes, là aussi. Là. On reste très, très sirupeux dans sa relation. Bon, vous avez vu le dernier film, là, le Multiverse. Ça reste très... Ce bout-là, je trouve qu'il aurait pu régler ça beaucoup plus rapidement. Mais ça reste un bon film qui place surtout bien les choses. On vous rappelle que dans l'univers des Avengers de Marvel, ce Spider-Man-là est supposé de venir replacer tout ça pour repartir avec des nouveaux Avengers.
5: Ouais.
3: Qui arrive direct dans le temps des fêtes. Là, c'est le 18 décembre que ça va sortir. On a vu le preview en fin de semaine. Thor va être de retour. Tout le monde est là, sauf évidemment... Iron Man, mais Robert Downey Jr. se retrouve également, donc j'ai hâte de voir ça. Le Punisher aussi. Punisher dans Spider-Man qui est moins le Punisher que...
5: Ben, il est général. Il est dans un film général qui est ouvert à tout public, fait qu'il est plus censuré, mais c'est dur d'en parler sans aller dans les théories puis de critiquer le film pour pas spoiler. Pas spoiler les gens.
3: Ouais.
5: Mais restez pas après le générique, il n'y a rien là.
4: Mettons là, un gars comme moi qui, le dernier film de Marvel que j'ai écouté, c'est genre, je pense, le premier Avenger là, où Thor se battait avec son frère, là, c'est ça là.
5: Ouais, Loki.
4: En tout cas, ouais.
3: Il y a toujours eu une espèce de.
4: En tout cas, je vais-tu comprendre quelque chose où ça vaut
3: dans
4: pas la peine?
3: Dans Spider-Man?
4: Ouais, ça vaut.
3: Je pense que ça vaut pas la peine.
4: Ouais, je vais être trop perdu, hein.
5: Ben, faut que t'écoutes au moins lui avant.
4: Pour comprendre lui avant, faut que j'écoute lui avant, Ben, finalement, j'en ai pour 47 heures de film
5: avec lui. C'est ça. L'autre, c'est la continuité.
3: Même lui avant, si t'as pas vu Avenger End's Day, t'es comme fait, là.
4: Puis si t'as pas vu l'autre d'avant non plus. Fait que dans le fond, je suis fou.
5: J'ai abandonné sur la chronologie, justement, parce qu'il y en a qui les écoutent, là. Moi, j'écouterais ça chronologique pour me permettre de comprendre, pour avoir les références. Puis... mais au moins, si t'écoutes lui avant, ben, ça te permet de comprendre pourquoi personne se souvient de qui est Peter Parker, pourquoi ses amis ne sont pas au courant de son existence. Là. C'est, okay. Déjà, ça fait que ça te fait un 4 heures, 5 heures de film à écouter au lieu de peut-être 17, là, mettons. Là.
3: Mais c'est sûr que si tu t'es pas donné à fond dans les Avengers, tu pars pas à la même place. Puis tu devrais, mais ça, pareil, il y a un ennemi, il y a des super pouvoirs, ça tire des toiles d'araignée. La façon dont on a filmé Spider-Man dans le ciel de New York, je vous dirais que dans cette...
5: C'est relevé.
3: De cette génération-là de Spider-Man, là, donc jouer avec lui, là. Je sais qu'on a beaucoup joué avec ça à l'époque, dans les premiers films de Spider-Man qu'on avait fait au début des années 2000. Mais là, c'est vraiment, on joue très très bien avec le skyline de New York. Des fois, vous allez avoir le vertige au cinéma, ça c'est trippant, là. On a vraiment bien joué la patente. C'est un bon film, c'est un super bon divertissement. J'ai vu qu'il y avait des mauvaises critiques sur le film. Je sais, oui, c'est sirupeux l'histoire avec ses anciens amis. Mais pour le reste, il y a un ennemi. C'est du monde qui ont des... C'est un ennemi qui est pas facile à battre non plus. Donc, tout est là, là. Vraiment, tout est là. On a vraiment l'impression qu'on met les choses en place pour la nouvelle série de films Avengers à suivre. Donc, allez faire un tour.
5: Oui, carrément.
3: Oui. Puis il y en a d'autres bons films qui vont sortir au cinéma. On aura l'occasion d'en reparler parce qu'une chronique cinéma, on est payé pour vendredi prochain. Hier, cependant, parlant d'être payé pour. Hier, évidemment, parce qu'il y a du monde qui nous écoute ce matin qui commence leurs vacances. C'est le même. Tu sais, le mois d'août, on commence le mois d'août aujourd'hui, ça reste un mois d'été, là. La rentrée scolaire, c'est dans 3 semaines pour le cégep. Oui, il y a les listes, les cahiers Canada, les patentes, puis ça devient de plus en plus dispendieux pour des familles. Ça aussi, on aura l'occasion d'en reparler. Mais il y a encore du monde qui tombe en vacances. Qui dit tomber en vacances dit souvent sacrer son camp.
5: Ouais.
3: Quitter le pays parce que tu veux t'assurer d'avoir du beau temps, parce que c'est là que tu as le temps de voyager, parce que. Et là arrive cette grève-là chez les employés de WestJet. Ça me fait un peu capoter.
5: Bienvenue dans mon club, hein? Mine de rien, de 9h hier à 16h au téléphone non-stop à poser des questions, puis pas avoir une ligne de communication plus qu'une vraie réponse, puis de l'aide. Ah non, je sais.
3: Air Canada l'a fait dans le temps des fêtes. Ça a marché.
5: C'est ça, dans le temps des fêtes? Non, c'était l'été passé, Air Canada.
3: L'été passé, Air Canada.
5: C'est Transat un peu avant les fêtes qui ont mené à cette grève.
3: C'est Transat.
5: Ouais.
3: Puis c'est tout le temps la même raison.
5: Oui.
3: Là, je me demande pourquoi est-ce que WestJet l'a pas vu venir. Parce que c'est pas juste au Canada, c'est toutes les compagnies aériennes au monde où les agents de bord ont dit « ça suffit, à partir de maintenant, on veut être payé pour les heures qu'on travaille et non pas juste quand l'avion marche ». Puis savez-vous quoi? Ils ont raison. À ce niveau-là, ils ont raison. Je comprends pas. En fait, faut être cave pour travailler sans être payé. C'est un peu ça. T'sais, s'il y avait pas de conditions de travail de même, on n'aurait pas besoin de syndicat, là. Et ils ont un peu raison. Ils travaillent quand tu rentres dans l'avion, tu poses des questions, il y a du monde qui sont pas faciles. C'est eux autres qui viennent te dire où te placer, faire telle patente, telle affaire, ils devraient être payés, puis ça semble se régler partout dans le monde. Ça s'est réglé avec Air Transat, ça s'est réglé avec Air Canada.
5: Ouais.
3: WestJet aurait dû comprendre qu'il faut qu'ils arrivent avec ce genre de flo avant que la grève soit... Parce que oui, là, ils se promènent partout en disant on l'a offert, mais il aurait fallu le faire avant ça. L'autre chose, cependant, qu'est-ce que c'est de syndicat qui se sac complètement de la vie du monde? Il y a des témoignages un matin du monde qui partent en vacances pour la première fois de leur vie. Du monde qui ont se retrouvé après des voyages de Val-d'Or, de Sherbrooke, de Némite, de Québec, de Mont-Joli, s'en vont à Montréal prendre l'avion, sacrer le camp, puis apprennent là-bas qu'ils partiront pas, qu'il n'y a pas de solution, qu'il n'y a rien à faire, c'est terminé. C'est je trouve ça lourd. Je trouve ça vraiment lourd que les syndicats se permettent encore ce genre de patente-là. Vous avez raison, là. C'est normal d'être payé pour les heures que vous travaillez. C'est pas là que je m'en vais, là. Mais c'est pas normal de gâcher la vie du monde. C'est pas normal de gâcher les vacances du monde. C'est pas normal dans des moments où les gens s'arrachent le cœur pour payer du lait.
5: ouais,
3: qui réussissent à économiser à coût de 15$ par semaine, 15$ par paye, assez d'argent pour pouvoir se permettre 6 séjours. 6 séjours où tu fuis les problèmes, où tu vas te reposer. Parce que j'ai regardé les témoignages ce matin, puis Camille, corrige-moi si je me trompe, mais c'est beaucoup du monde qui s'en allait à Cancun, en République dominicaine. En fait, c'est du monde qui allait soit retrouver leur famille loin, ou encore qui allait vraiment décrocher. Puis du monde, je comprends pas ce qui se passe dans la tête des syndicats pour faire subir ça au monde. Je le comprends pas.
5: Ah, c'est mazo, ben raide, là. Puis, tu sais, autant les gens qui partent, comme tu dis, là, que je sais pas qu'est-ce qu'il y a de pire que de te dire un matin, de te lever, là, puis d'avoir des clients, qu'au moment où je vous parle, j'ai un client dans cette situation-là à Montréal, je sais même pas s'il part aujourd'hui ou demain, là. Il était reprotégé sur un vol avec des partenaires aériens. Donc, n'importe quelle compagnie qui existe, tu prends ce que la compagnie est capable d'absorber. Il y a vraiment un maximum que je connais pas, financier pour les vols que WestJet accepte d'absorber pour relocaliser le monde. Mais écoute, le vol qu'un de mes clients s'est fait proposer hier, c'était Québec, Philadelphie. Jusque-là, tu dis, bon, OK, avec escale. Philadelphie, Los Angeles. Los Angeles, Cancun. Coast to coast, Dan, pour aller à son tout inclus.
4: Combien de temps?
5: Ben, toute la journée.
4: Ah ouais.
5: Toute la journée. Fait qu'il perdait une journée, mais voilà, il perdait pas une journée parce qu'on le remettait sur un vol, tu comprends? Il y a ça. Après ça, il y a du monde qui sont à l'aéroport présentement, qui ont recouché une nuit dans les Double Tree à Loft Hyatt de ce monde autour avec les navettes, puis qui vont se représenter aujourd'hui avec un vol probablement encore annulé parce que rien s'est réglé cette nuit.
3: Zéro.
5: Ils savent pas s'ils repartent sur un autre vol. Là, t'es rendu à 2 jours de perdu, là. Puis la chaîne de communication, nous autres, en tant qu'agents, ça nous met en beau joie le vert parce que on tourne en rond. On tourne en rond avec les clients. On appelle, on attend des 2 heures, 2 heures et demie. T'sais, c'est comique de mettre une photo sur Facebook, mais après ça, t'sais, j'ai pas plus de réponses, là. J'essaie d'aider les clients, j'essaie d'accommoder des clients qui reviennent à destination, man. À destination, les clients sont dans le lobby. Fait que là, t'as fini ta semaine, ils sont dans le lobby avec leurs valises. Puis là, aujourd'hui, on vient de mettre à jour le communiqué pour dire aux clients, ça va être au jour le jour les prolongations de nuitée. Fait que ils ont aucune garantie qu'ils peuvent rester à l'hôtel puis qu'il y a de la place. C'est ça qu'on gère là présentement. Puis je suis allée voir Air Canada, ça avait duré juste, je mets des guillemets, 72 heures, ça a été un calvaire. Je sais pas combien de temps ça va durer avec WestJet, on est rendu au jour 2 aujourd'hui. Air Canada, ça a pris le gouvernement avec une loi spéciale pour forcer le retour au travail. Le syndicat a contesté ce retour-là, mais après 72 heures, c'était réglé. WestJet a sa réputation, Sunwing aussi. Sunwing est maintenant gobé par WestJet avec les vols. Ça va être quoi le message qu'ils vont vouloir envoyer aux clients puis aussi à monsieur, madame, tout le monde? Parce que retard de vol, des valises qui restent sur le tarmac dans la dernière année, des sélections de sièges pas honorées, les difficultés de remboursement, ça a été les champions dans les réclamations cet hiver pour les plaintes, pour des retards ou des annulations de vol. Ça va-tu bien se régler? C'est ça qu'on se pose comme question, nous, présentement, dans le milieu. Là. C'est, ça va être quoi le message qu'ils vont vouloir envoyer? Ben, à date, c'est pas qu'ils arrangent les choses, là, pis qu'ils veulent le meilleur pour les clients pis les pauvres, les citoyens, là, qui travaillent fort pour repartir en voyage à des forfaits qui coûtent de plus en plus cher, avec des services que t'as plus. T'appelles le représentant à destination ou t'essaies de le trouver sur le resort parce que, hey, surprise, ils font du télétravail, les autres aussi, des fois. Ils sont pas tout le temps là. Fait que toi, t'es pogné au beau milieu de nulle part, dans une langue que tu parles pas, la plupart du temps, pis t'as pas de réponse. Puis nous autres, on n'en a pas plus où on se fait dire « Inquiète-toi pas, ils vont recevoir un courriel, ils vont être communiqués par courriel. » Le courriel n'arrive pas.
3: L'histoire qui m'a le plus touché ce matin, c'est l'histoire que dans le journal, là, c'est les parents. Puis tu sais, arrivé à un certain âge, les enfants quittent le domicile, s'en vont travailler. Puis pour les parents, c'est tough. Pas tough la première semaine, là, mais après 6, 7, 8 mois, tu commences à t'ennuyer du petit, tu commences à t'ennuyer de la petite. Tu leur as fait des céréales pendant 21 ans le matin. Ouais, tu
4: trouves ça vite dans la maison.
3: Ouais, tu trouves ça vite, t'as hâte d'aller voir. Puis c'est Thérèse puis Robert. Salut, Thérèse. Salut, Robert. Eux autres, ils allaient voir leur fille qui est déménagée à Whitehorse pour le travail au Yukon.
5: OK.
3: Donc, eux autres, c'est pas compliqué, c'est WestJet, c'est l'Ouest canadien.
5: C'est ça.
3: Donc, c'était WestJet jusqu'à Calgary, puis WestJet de Calgary allait jusqu'à Whitehorse. Et là, puis là, la fille, elle reste à 4 heures de Whitehorse. Donc, elle était partie pour aller les chercher à l'aéroport. Puis eux autres sont pas capables de leur joindre. Il y a rien qui marchait. puis ben savez-vous quoi, ils verront pas leur fille cette semaine.
4: Texte tout à fait au Yukon aussi, le réseau ça doit pas être fameux là.
3: Puis tu sais, ils peuvent pas te remettre sur un autre vol de la Lufthansa là.
5: Non.
3: Yukon là, c'est WestJet, Air Canada, that's it.
5: C'est ça.
3: Puis ils doivent pas avoir des vols à tous les jours là.
5: Puis même à ça, je te dirais que pour la relocalisation là, les vols se remplissent à la vitesse de la lumière parce que les clients ont toujours l'option aussi de magasiner par eux-mêmes. Mais tu sais, mettons là que ton vol est annulé aujourd'hui, essaie de magasiner Transat demain mettons là, ou Air Canada. Tu vas payer 4 000 ton billet, là. C'est ça aussi la réalité en ce moment, là. Il y a du monde qui dit, moi, pas question qu'une crise de grève me scrape mes vacances, tu te tournes de bord, tout a monté. Fait que, il y a une petite opportunisme, pareil, puis l'offre, puis la demande dans l'air qui rend ça encore plus dégueulasse.
3: C'est là que les motels à Old Orchard deviennent payants.
5: Voilà.
4: On pile nos valeurs, on va aller l'encourager, le méchant trompe, finalement.
5: C'est ça le pire. Mais les vols à Québec, c'est une fois par semaine. Tu sais, il y a ça aussi qu'il faut se rentrer dans la tête. L'année passée, Air Canada, on leur a reproché la même affaire. Vous prenez en otage les vacanciers avec aucune option après ça pour reprendre leurs vacances. C'est pas des vols en haute saison à 4 à 5 jours semaine, des fréquences de vol pour Punta Cana puis Cancun là, à côté. Là. Non, c'est le samedi ou le dimanche, une des deux destinations. Puis après ça, ça va la semaine d'après. Fait qu'il y a du monde là qui est actuellement... Tu le dis, on est à 3 semaines, Dan, de la rentrée.
3: Mm-hmm.
5: Les vacances, c'est là, avec les enfants avant l'école. Parce que, tu sais, même si on fait rien au début d'une rentrée scolaire, ils veulent quand même être à l'école, ces jeunes-là. Il faut qu'ils soient là.
4: Tu sais, ils parlent là, de repayer un autre billet d'avion, mettons, avec une autre compagnie. Puis là, oui, WestJet va te rembourser.
5: Pis ça, c'est pas clair.
4: Ouais, pis,
5: c'est pas clair.
3: Ouais, comment ça marche, ça?
4: Pis c'est pas tout le monde qui a, mettons, 4 000$ à dropper. Là, souvent, tu pars en vacances. C'est pas le moment, quand tu décolles, où c'est que t'es le plus riche. Souvent, la carte de crédit est à côté d'un bordure.
5: C'est comme la portion du vol que t'as pas pris qui va être supposément remboursée et non pas le vol que tu prends. Fait que toi, t'as de payer 4 000$ du billet par toi-même, ben c'est WestJet qui va te rembourser le
3: vacances. Pis
5: quand c'est un forfait, on n'a pas le prix du billet d'avion. Fait que tu te fais-tu rembourser 500, 600, 1000? On le sait pas.
3: Puis les vacances, c'est le seul domaine dans lequel si j'en ai besoin. Visa, ça peut aller.
5: Ben oui.
3: Des fois, tu dis, Griff, faut que je parte, là. Je paierai ça ces 3 prochains mois, mais je m'en vais, je dégage là. Ben là, t'as du monde qui... Comment ça marche, hein?
5: Ouais.
3: Parce que je sais que les gens qui ont fait affaire avec vous autres, avec les agents de voyage, ben, il y a un fonds d'indemnisation.
5: Ouais.
3: Mais c'est pas tout le monde qui fait ça. Par la suite, est-ce que tu acceptes le crédit ou encore tu demandes un remboursement?
5: Ben, pour ceux actuellement là, qui sont poignés puis qui ont déjà... Parce que les mesures spéciales, là, ça a commencé à partir du 30 juillet. Puis là, on vient de reprolonger d'une journée de plus. Fait qu'entre le 30 juillet puis le 6 août, là, tu peux faire une modification ou annuler avec un crédit voyage actuellement. Là, si tu vois que la merde est poignée, là, pis tu te dis, moi, je veux pas me ramasser à l'aéroport, justement. Je partais de Montréal. Je veux pas arriver à l'aéroport de Montréal puis me dire que mon vol est annulé. Ou t'attends à la dernière minute parce qu'actuellement, quand t'es poigné dans la vague d'annulation, là, ben, tu peux demander, oh, je pense qu'il y a une entente de principe qui vient d'être faite en Breaking News à Radio-Canada, par exemple.
3: Oh.
5: Ouais, fait que.
4: Bon, en parlant.
5: On conclut une entente de principe qui m'a fait la grève déclenchée.
3: Ça paraît dans la face de Marc Rangé.
4: Bon, on a parlé de tout ça pour
5: rien. Ben non, mais c'est non, fini, parce les que nous payes. Autres. Ouais, c'est ça, attendez, là, parce que nous autres, c'est pas fini, là. Les vols d'aujourd'hui sont quand même annulés, peut-être demain aussi. Retour au travail, probablement le 5, là.
3: On dit que ça prend 2 jours.
5: C'est ça.
4: OK.
3: Fait que ça va pas, si c'était le 5 hier, ça va être le 6, aujourd'hui.
5: C'est ça. Puis le 5 à août, faut pas oublier que Dan a prédit un tremblement de terre. Fait que peut-être perturbation de vol à venir. Tu vois?
3: Peut-être des dégâts sur le tarmac.
5: C'est ça. Mais,
4: vous l'aurez sur Radio X. Ouais.
5: Si votre vol est annulé dans les prochains jours, vous avez la possibilité de soit essayer de voyager tel quel puis attraper votre forfait, soit de l'annulation que le remboursement. C'est là que ça devient intéressant parce que les mesures actuelles te permettent juste une annulation avec crédit voyage. Fait que quand tu tombes dans la vague d'annulation, ben là, ils n'ont pas le choix de te rembourser intégral sur ta carte.
3: OK.
5: Fait qu'il y a cet avantage-là, mettons, d'attendre à la dernière minute. Il y en a qui l'ont gamblé, puis au final, ils se font rembourser leur forfait ou ils ont réservé autre chose avec une autre compagnie parce que tu n'es pas pogné, justement, si ça, tu l'as de travail dans la gorge, puis tu es bien amer. Des fois, c'est des guerres de clochers, on se le cachera pas, là. Tu dis, plus jamais WestJet, ben, là, t'es pas pogné avec un crédit au moins, là.
3: Ouais, puis anyway, de toute façon, là, pour ceux qui devaient partir, qui étaient sénères parce qu'ils devaient partir, par exemple, la fin de semaine prochaine, tout ça, ben, vous, c'est réglé, là. C'est
5: presque réglé. On va quand même avoir des téléphones pour qu'est-ce qui arrive avec les départs de Montréal les prochains jours, parce qu'on avait du monde, moi, j'avais fait un petit tableau Excel, là, pour la gang, là. Puis j'avais ciblé jusqu'au 6. J'étais quand même dedans.
3: Ouais.
5: Forcé d'admettre que
3: non, me lancer l'enfer. Une fleur à ma tête, là. C'est toi meilleur.
5: rien de moins. Fait que, on va avoir des téléphones à faire pareil à 9h à matin. Vérifier justement mon pauvre monsieur à Montréal. Il va-tu partir, va-tu pas partir? Fait qu'il y a ça là, dans les prochains jours qu'il va falloir régler. Mais
3: ça toute... s'il part pas, c'est tellement beau Montréal.
4: Ah, ben oui.
3: Il peut rester là. Il a sa valise, sa brosse à dents, son petit
4: salon. Il va manifester.
3: Et voilà.
4: La Palestine.
5: La crème solaire aux coconuts.
3: Tout, peu importe. Tout. Il va pouvoir se baigner d'un nid de poule.
4: C'est malade.
3: Ce sera une belle semaine. Une belle semaine. Les lendemains d'Oceaga, en plus.
5: Eh oui.
4: Wouhou! Ça va sentir bon, là.
3: Ouais, hein. Il n'y aura pas de monde à l'aéroport non plus.
4: Non, pas un chat.
3: Les lendemains de gros événements à Montréal, il y a du monde à l'aéroport. Moi, te le dire, là, je l'ai vécu le lundi matin, le lendemain de la F1.
5: Oui!
4: Et de la F1.
5: C'est un des pires événements, d'après moi.
3: Je sais. Tu sais que j'ai pensé à ça, moi, quand j'ai pris mes semaines de vacances en juillet l'année passée.
5: Tu sais, ça me semble, le vol, il est pas cher. Des fois, tu dis, y'a-tu un événement à quelque part, tu vas magasiner, tu vas voir... Y a-t-il un événement dans la ville où je m'en vais? Ah oui, OK, c'est bon.
3: Également hier, du côté de Québec. C'est le spectacle d'Angine de poitrine. T'es allé faire un tour, Louis?
4: Oui, monsieur. T'es allé voir ça.
3: Puis,
4: honnêtement...
3: Oui, honnêtement, c'est ça que je veux savoir.
4: J'ai été un peu déçu. Tu l'avais pas vu venir, celle-là, hein?
3: Non, je l'avais pas venu.
5: Voyons, tout le monde aime Angine de poitrine.
4: Ben,
5: de quoi tu dis?
4: Moi, le premier, OK? Leur musique, je trippe. J'en écoute beaucoup, là. Surtout quand je fais de l'activité physique, là, du sport, je grimpe en montagne. Avoir de quoi d'un peu zélé de même des oreilles, ça craint, ça fait avancer. Mm-hmm. Pas de parole aussi, ça te permet de zone out. Puis... tout le monde disait, tu vas voir live, l'expérience est fantastique, les musiciens en repère, puis tout, puis... je les ai trouvés pas si têtes que ça.
3: OK, explique-toi.
4: Eux, ce qu'ils font, tu sais, c'est du looping. Là. Fait qu'il va jouer une track, puis là, il va peser sa pédale, il va se looper, il va jouer l'autre track par-dessus, il va se relooper, puis là, comme ça, il bâtit, puis il fait ça live. Puis dans leur tune, tu sais, ça change quand même relativement souvent. Sauf que là, on dirait qu'il y avait de la misère à se parler... puis à bien rentrer les loops. Fait que souvent, au lieu, mettons, d'avoir un 16 temps de la même affaire, mm-hmm. t'avais comme 32 temps de la même affaire. Fait que les tunes qui, déjà, de base, durent 7-8 minutes, ben là, en duraient 10. Fait que ça devenait très, très, très, très, très, très, très aliénant. Puis ça, tu sais, c'est vu de quelqu'un qui est un petit peu autiste sa musique, là, fait que... J'étais comme un peu déçu aussi, la crowd. J'ai l'impression qu'il y avait beaucoup plus de monde qui était là pour Offspring que pour Angine de poitrine.
5: Ou du monde qui était là pour être là puis dire je les ai vus au moins une fois.
3: Mais toi,
5: ouais. Toi, tu es important dans la vie. Hein?
3: Toi, ta mission, ton objectif, c'était de voir Angine de poitrine.
4: C'est oui.
3: Vulgaire Machin puis The Offspring, t'es parti.
4: Rien à foutre. Je serais resté pour Offspring s'il n'y avait pas Vulgaire Machin entre les deux.
5: C'est correct, il y en a pour tout le monde.
3: Mais le temps de 30 chez vous.
4: Ouais.
3: Quand t'es parti, est-ce que t'étais le seul à quitter?
4: Pas mal.
3: OK.
4: Ça s'est vraiment pas tant vidé que ça. Tu sais, ça a été compliqué quand Angine a fini de partir parce que le monde restait là. Puis ça poussait, là. Tu passeras pas ici. Viens, j'essaie de m'en aller, là. Laisse-moi passer. Je me mettrai pas en avant de toi, mon homme, là. Je veux juste passer vers la sortie.
3: Y avait-tu du monde déguisé?
4: En Angine de poitrine? Pas tant. Okay. Y avait quelques personnes habillées en pointillés, mais. Il y avait pas mal plus de monde avec les cheveux bleachés en pointe puis des gilets crasses que du monde habillé en pointillés.
3: Je comprends très bien. Fait que c'était vraiment la crowd de The Offspring qui était là.
4: Ouais.
3: Et accessoirement, Angine de poitrine était là en première partie. C'est un peu retardé également à cause de la température. Je sais pas jusqu'à quel point à quelle heure ça s'est terminé.
4: Ben, ils ont vidé le site, là, tu sais, tout le monde était là, puis là, ils ont comme vidé ça quand que l'orage a passé. Après ça, ils ont refait rentrer le monde. Ça a été extrêmement long, là, réussir à rentrer, là. Tu sais, il est à 6h45, je pense, ils ont dit que le monde pouvait revenir. Puis directement, moi, j'étais comme déjà dans le fil à 6h45. Puis je suis pas rentré avant 7h25.
3: Dans le Washington Post de ce matin, êtes-vous abonnés, vous autres, Crave, Apple TV, Paramount, Prime Video, Netflix?
5: Prime, Netflix... Disney Plus, puis voyons, Apple TV.
3: 22% des Canadiens sont abonnés à Netflix. 22, j'ai de la misère à croire à ça. Là. J'ai beaucoup de difficultés à croire à ça. 22% des Canadiens sont abonnés à Prime Video, sont à égalité. Et par la suite, vous avez Disney Plus à 20%. Crave, qui est la plateforme canadienne, à 13% de ça de l'arrière. Et par la suite, il y a les autres, là, Apple TV, Paramount et plus encore. On voit qu'il y a de plus en plus de monde qui font affaire avec ces sites de streaming-là. Il y en a visiblement plus au Québec qu'au Canada anglais. Là, j'ai beaucoup de difficultés à croire que seulement un Canadien sur cinq qui est abonné à Netflix.
4: Oui, autant de monde abonné à Netflix ou presque à Disney+.
3: Ouais, Disney+.
4: 2%, oui.
3: Disney+, c'est une plateforme qui est décevante parce qu'il n'y a pas assez de nouveautés. Par contre, les nouveautés rentrent rapidement. Là, mais il n'y a pas assez de... Il ne rentre pas assez de nouveaux matériels sur Disney+. Ouais.
4: Tout le monde a Netflix.
3: Mais au Québec, tout le monde a Netflix.
4: Tout le monde.
3: Ça, c'est clair. Puis tout le monde va avoir Prime aussi, avec le Canadien qui va aller se jeter 7 games en français sur Prime. Je ne sais pas si vous en avez parlé la semaine passée, mais qui va faire l'analyse et la description des matchs? Hein?
4: On ne le sait pas.
5: Non.
4: C'est une très bonne question. Il y a des rumeurs, là. Il y a des gens qui parlent de... Le gars de BPM, Anthony Marcotte
3: serait très, très bon. Là,
4: Martin
3: c'est
4: McGuire
3: sûr.
4: Aussi, peut-être qu'il dirait qu'ils mettent la diffusion de la radio sur le...
3: Ça serait pas bon.
4: Non, c'est ça, c'est trop de mots pour quand on regarde.
3: Ça serait pas bon. Ray ferait un bel job.
4: Ray de Sports.
3: Elle vous posez la question à Ray, mais Ray est avec les remparts.
5: Il s'est pas prononcé là-dessus, non?
4: Non,
5: il s'est pas...
4: Il va falloir lui demander.
3: Anthony Marcotte, puis moi, je pense à Jasmin Leroux aussi. Mm-hmm. À RDS, faut que ce soit un prêt, pente. Cette game, pas un job à temps plein. Là.
4: Moi, j'ai un de mes chummés avec qui j'étais allé à l'école. Il est le descripteur des Saguenayens de Chicoutimi, François Gingras. Okay. Je le proposerais.
3: Proposerais Frankie?
4: Ouais.
3: Frankie,
4: il est sa coche.
3: Un prêt, pente. Cette game, pas un job à temps plein. Là.
4: Moi, j'ai un de mes chummés avec qui j'étais allé à l'école. Il est le descripteur des Saguenayens de Chicoutimi, François Gingras. Okay. Je le proposerais.
3: Proposerais Frankie?
4: Ouais.
3: Frankie
4: est sa coche.
3: Ouais, à suivre. Mais il va y avoir 7 games. On a

0: millions de dollars, comparativement à une nette perte de 4,8 millions pour la période du printemps. Tu sais, pour la période des séries éliminatoires, là. L'année passée, Canadien part en série, TVA Sport perd 5 millions.
1: Hey.
0: Cette année, le Canadien en série, TVA Sport fait 14 millions.
2: Ça valait la peine d'attendre.
0: Donc, c'est sûr qu'on vient de comprendre pourquoi ils l'ont fait, pourquoi ils ont payé, pourquoi ils ont renouvelé. TVA Sport qui a réussi à scorer, à sortir de la tête, à enlever l'encre rouge parce que le Canadien s'est rendu en série. C'est payant, on est émotif, on devient émotif de même dans le cas des télés. Mais moi, je suis quand même très surpris des chiffres de ce matin, comme quoi il y aurait un Canadien sur cinq qui ferait... C'est sûr qu'au Québec, c'est plus que ça. Au Québec, selon moi, t'as 70 % du monde qui sont sur Netflix.
1: Ben oui.
2: Mais c'est parce qu'en même temps, il y a beaucoup de monde, tu sais. Si on fait un calcul vite fait, là. Mettons, chez vous, Dan, vous êtes combien?
0: On est deux à temps plein.
1: C'est bien.
0: Trois à temps partiel, puis un autre qui est là très, très, bon. Lui sur-appel.
2: Mettons, vous êtes quatre. Si vous êtes quatre, il y a un abonnement à Netflix. 25 % du monde. Ouais. C'est ça qui arrive. Si on prend la population générale,
1: ouais,
2: si on se dit qu'il y a à peu près 4 personnes qui habitent par maison puis qu'il y a un abonnement par maison,
3: c'est ça.
2: Tu tombes à peu près dans 22
1: %. Ah, mais là, c'est le pouvoir du câble là, dans ton sondage. Là, c'est ça. C'est tout du monde qui sont encore branchés et qui ont un enregistreur. Là,
0: beaucoup de monde sur le câble.
1: Ben oui, encore, là, qui rattrape tout.
0: On parlait des partis politiques tantôt. Je pense que l'erreur de lecture que font, puis on va en parler avec Éric Gravel lundi prochain. Il est encore en vacances cette semaine, mais il va revenir dans Morelive la semaine prochaine. Je pense que l'erreur de calcul qu'on fait, c'est qu'on pense que les chambres d'écho sur les médias sociaux,
1: ouais,
0: là,
1: c'est
0: ça nous donne un drôle de...
1: De portrait.
0: Ouais. Ça nous donne un drôle de portrait. Tu sais, des fois, je pose... T'es dans un souper d'amis, tu parles de choses que tu renvoies beaucoup sur les médias sociaux, puis tout le monde autour de toi dit « Voyons, j'ai jamais vu ça. »
1: Voyons, t'es donc bien déviant.
0: J'ai jamais vu ça.
1: Ton algorithme.
0: J'ai parlé avec des gens qui vivent, là, sur leur société. Ils marchent, ils payent des impôts. Beaucoup, même, là, c'est... Puis qui ne connaissait pas 9999, là.
1: Mmh. Ben, je plaide coupable. Je ne connaissais pas l'inside de 9999, là.
0: Donc, tu vois,
2: pourtant...
1: Juste parti un an, là. Je vais 9999.
2: Ben, 9999, c'était lui, avant, là, un an, là. Ça fait des années
0: qu'il
2: vivait ça.
0: Mais lui, il a l'impression que tout le monde le connaît à cause des médias sociaux, là.
1: Ben, c'est ça, mais...
0: Mais j'étais à un souper, là, je vous le dis, là. C'est du monde qui... C'est pas des secoupes, là. Puis la majorité des gens savaient pas c'était qui.
2: Ouais. Ouais, je pense que si t'avais été d'un souper de soucoupe, il y aurait peut-être plus de gens qui le connaissaient.
0: Peut-être.
1: Je pense que soucoupe, je connais pas.
0: Mais tu
1: je
0: vois...
1: Je connais qu'est-ce qu'il y a derrière, mais le 9999,
0: mais
1: c'est comme les 6-7, aucune crise d'idée.
0: Mais ça démontre une chose, ça démontre que les chambres d'écho sont vraiment fortes.
2: Mm-hmm.
0: Et puis c'est ça qui va arriver, tu sais, ça va être une anecdote là, cette élection là, tu sais, je pense pas qu'il y ait plus de votes que Québec solidaire là. Eux autres ils pensent que oui là, mais ça m'étonnerait beaucoup. C'est beaucoup de monde une élection. Et c'est beaucoup de monde, les gens qui vont voter, les amis, là, parce que je sais, plusieurs personnes vont dire « Pourquoi ils font pas campagne sur les médias sociaux? Ils font pas ci, ils font pas ça. » Le monde qui vote ne sont pas sur les médias sociaux.
2: Bon,
0: faut juste comprendre ça, là. Tu sais, Éric Duhaime, pourquoi il s'en va à RDI? Pourquoi il s'en va à TVA? Parce qu'ils vont parler au monde qui vote. C'est pas compliqué. Les gens qui votent sont là. Lui, s'il veut se faire voir par ces gens-là, faut qu'il aille les voir là. Tu sais, le grand débat qu'il y a eu pendant mes vacances, c'est ce qu'on fait voter le monde qui sont sur le bien-être social. J'en ai fait du pointage. Hein. J'ai travaillé pendant 3 ans à faire du pointage partout dans la région de Québec. Le monde sur le bien-être social ne vote pas. C'est un coup d'épée dans l'eau. C'est n'importe quoi. C'est une conversation inutile. C'est des calories vides.
1: Ouais.
2: Ça change rien.
0: Ça changera absolument rien. Tout ce que ça fait... Pourquoi est-ce que le PCQ propose pas ça? Ben, c'est parce que ce serait niaiseux.
1: Ben ouais.
0: Il se mettrait du monde à dos pour empêcher de voter du monde qui ne vote déjà pas.
1: Mais non, parce que, tu sais, si on part ce système-là, ça veut dire que les ultra-riches ou les gens qui gagnent au-dessus du salaire moyen ont plus de chances dans le baril après ça quand ils votent. Mmh. On ouvre la porte à
0: ben
1: quoi?
0: Ça, ça ouvre la porte à un paquet de conversations, ben alors oui. Que...
1: Vote ou vote pas, là. C'est vote, idéalement. Là.
0: C'est complètement inutile comme conversation parce qu'ils ne votent déjà pas. Puis les gens qui votent, oui, sont beaucoup à TVA et à LCN. Je suis désolé, là. ça changera pas pour l'élection qui s'en vient. Puis savez-vous quoi? Ça changera pas

0: non plus d'ici la prochaine.
1: C'est peut-être dans 30-40 ans, quand tout ce beau monde-là sera malheureusement décédé, là, mais...
0: Ouais, mais aux États-Unis, Barack Obama... Oui, vous avez raison. Aux États-Unis, Barack Obama et Donald Trump se sont beaucoup fait élire grâce aux médias sociaux.
1: Mais c'est pas pareil. Mais
0: on n'est pas américain.
1: Non, c'est pas pareil.
0: Ma tante Suzanne, elle n'est pas américaine. Non. Ma tante Suzanne, elle a un compte sur Facebook. Et chaque jour, elle partage des pensées de Jojo Savard.
2: Oui.
1: Avec un fond de soleil.
0: Ou un chat.
2: Puis des recettes.
0: Puis c'est tout. Elle va pas... Il n'y a pas de grandes histoires de « je vais aller faire un tour sur Facebook pour voir s'il y a des nouveaux partis politiques qui veulent me parler ». Elle fait pas ça. Elle va s'installer à 6 heures le soir pour avoir regardé son bulletin de nouvelles. Puis elle va voter pour les partis politiques qu'on y présente pendant ce bulletin de nouvelles-là. Donc c'est pour ça que c'est encore important d'être sur les médias traditionnels. Et c'est pour ça que c'est encore important de faire attention le plus possible à ce que tu dis quand tu te retrouves à ces médias-là, parce que oui, ils ont une influence, il y en a un.
2: De disperser ses œufs aussi, de pas les mettre partout non plus. Tu sais, l'idéal, c'est une multiplateforme, là. C'est d'être partout,
0: oui,
2: pour essayer
0: absolument,
2: de toucher le plus de monde possible. Dans la logique, c'est ça que tu veux, cogner. T'sais, le porte-à-porte est encore important, même si on trouve que c'était archaïque. Là. Et c'est important d'aller croiser le monde, de faire des présences sur le terrain, d'aller sur les médias traditionnels, de faire des entrevues, de se présenter. Ce que vraisemblablement, les candidats n'ont pas compris encore que c'était déjà commencé, ce game-là, actuellement.
0: C'est parce qu'on parle de millions de personnes au Québec. Là.
2: Ben oui.
0: T'sais, si t'as 60 000 personnes qui te suivent, c'est pas beaucoup de monde, ça.
1: Ça te gagnera pas une élection, en
0: non,
1: tout cas.
0: Mais non. Ça te permet de gagner ta vie sur les médias sociaux, ça, je suis d'accord.
2: Oui, oui.
0: Mais ça peut pas te permettre de faire gagner une élection. C'est plate de même. Ça va être à suivre. Parlant d'élection, Caroline Proulx.
2: Aïe, aïe, ça, c'est quelque chose, hein? C'est grave, là.
1: Oui, mais moi, qu'elle soit...
2: Dans le bon sens, ça, c'est grave qu'on soit réprimandé, que le gouvernement se fasse taper ses doigts de même puis mis à l'amende, là, j'adore.
1: Ben oui, c'est délicieux.
2: Ça en prend plus d'amende de même.
0: Ouais, c'est quand même de l'argent de nos taxes qui vont servir à ça. On le savait cependant, à partir du moment où ça a été annulé, l'ex-ministre du Tourisme, Caroline Proulx, qui devra payer des frais de 60 000 $ en rétribution pour avoir fait annuler l'événement anti-avortement à Québec, on s'en souvient. C'était une drôle de décision. D'abord, c'est un événement qui se passe à Québec où personne ne le savait.
2: Non. C'est très tranquille.
0: Personne savait que ce monde-là était à Québec pour venir ici.
1: À part leur petite gang de crinqués.
0: Puis tu sais quoi, à chaque année, ils font leur rassemblement, puis à chaque année, ils ont leur petite gang de crinqués. Mais là, ils vont avoir 60 000 piastres de plus d'un coffre. Ils ont eu de la publicité comme ils n'en ont jamais eu. Mm. Tu sais, c'est à se demander si Caroline Proulx voulait pas les mettre sur le follow spot, les faire rayonner.
1: Les aider.
0: C'est ça que ça a fait.
1: Dans le fond, elle fait partie de la gang.
2: Deuxième conspidane à
1: mon check est sur le CA.
2: Oh,
1: ben. Ouais.
2: Ils ont-ils été blâmés par la commissaire à l'éthique pour ça? Parce que là, il y a une amende, fait qu'il y a une reconnaissance de faute.
0: Ouais, mais
2: on
0: y a
2: sait
0: amende,
2: que les deux, c'est
0: du vent.
2: L'amende vaut rien, ça va être repayé comme si c'est l'argent de nos taxes, c'est notre argent à nous autres. Mais le blâme, là, on l'a vu que ça donne rien, là, aussi, là, de donner une petite tape ses doigts. Mais juste pour la... Tu sais qu'on écrive son nom sur Google, actualité, puis ce soit ça qui rentre en premier, ça me fait du bien. Je sais pas pourquoi. Ça fait du bien.
0: Ouais, non, je comprends, ça fait du bien à tout le monde. On a tous un peu...
2: Je suis pas pour la campagne, nécessairement.
0: On a tous un peu apprécié l'événement, puis teindre dans tes dents. Mais en même temps, c'est pas une grande surprise, là.
2: Mais non.
0: On le savait que c'est le même que ça allait finir. On le savait que c'est là qu'on s'en allait. C'était clair. Il y avait un contrat de location, il a pas été respecté. Juste ça, en partant. C'était un peu tout croche. Mm. Mais là, de se le faire mettre carré dans la face de même, je trouve ça ben belle fun. Avez-vous lu le soleil en fin de semaine?
1: Oui.
0: L'histoire des agriculteurs sur les médias sociaux. Je ne sais pas si vous avez vu ça, les experts qui quittent de plus en plus les médias sociaux parce qu'ils se font insulter. Ils se font insulter pour un paquet de raisons. Puis entre autres, là-dedans, on parle avec Mylène Bégin. Mylène Bégin, j'avais fait une entrevue avec elle il y a 7 ans. Mylène Bégin, là, il y a quelqu'un qui... elle a fait des vidéos. Elle a une ferme laitière. On va essayer d'y reparler demain matin. Elle fait des vidéos, puis elle explique un peu c'est quoi son travail, puis il y a du monde. En fait, les gens qui viennent insulter les agriculteurs, qui font que les agriculteurs quittent les médias sociaux, c'est les activistes.
2: Ouais.
0: C'est les débiles. Elle se fait...
2: Les splashers de peinture.
0: Il y a quelqu'un qui a souhaité qu'elle se fasse violer comme ses vaches.
1: Je
0: te souhaite, Mylène, de te faire violer comme tes vaches qui ne consentent pas à se faire assimiler.
2: C'est grave. C'est dégueulasse.
0: On dit que les agriculteurs sont de plus en plus nombreux à sortir de TikTok, à sortir de Facebook, parce qu'ils sont plus capables des activistes qui viennent les insulter un peu partout. C'est du monde qui font pousser des légumes, là, qui se font insulter sur les médias sociaux. Puis tu te traites de grosses vaches, là, je souhaite que tu te fasses violer. C'est quelque chose, là. Pensez-y à quel point c'est intense. Mais elle veut rester. Elle a dit c'est important de le faire. Faut qu'on dise au monde c'est quoi qu'on fait, c'est quoi l'agriculture, puis pourquoi c'est important de manger local. Donc je vais rester là-dessus. Mais les activistes, je vous le dis, c'est des malades, là. C'est des malades. On les voit aller un peu partout, là. Vous mettez des photos de vous parce que vous êtes allé à Las Vegas pendant vos vacances. Vous allez vous faire traiter de tous les noms. Actuellement, il y a une gauche qui est complètement folle, là, et de laquelle personne parle. Là. On n'arrête pas de dire que le plus gros problème actuellement, c'est les masculinistes et les droiteurs qui sont en train de mettre le bordel dans la province de Québec. Mais non, regardez dans votre cour. Les pires bullies d'Internet, là, sont dans votre cour. C'est les activistes un peu malades, les vegans, les débiles.
2: Je suis toujours pogné dans le dilemme à me demander est-ce que je dois mettre en lumière ces gens-là pour dénoncer le problème ou juste les tenir, pas dans l'ignorance, mais les ignorer. Toujours ça, moi, mon débat, c'est sûr qu'il faut dénoncer parce que c'est inacceptable des propos comme tu viens de mentionner, Dan, ça n'a aucun sens, là, mais si on fait autant de bruit, sinon plus, en les dénonçant, on n'est pas en train de les alimenter à quelque part. Moi, il y a toujours ça, je me dis, si je les ignore, parce que tu sais, des haters, il y en a partout, là, justement, comme tu dis, on partage des affaires, là, puis il y a tout le temps un désagréable qui arrive, puis tu sais, je me rabaisse-tu au même niveau où je le sens aller, puis la personne, elle n'a pas sa satisfaction de voir que j'ai pogné face aux commentaires qu'elle m'a envoyé.
1: Mais souvent, on est peut-être mieux de mettre en lumière le fait qu'ils sont tout seuls. Le fait que c'est une petite gang, puis que c'est pas une majorité de gens qui pensent comme eux autres.
2: Je comprends, la ferme n'a pas brûlé, là.
0: Une photo.
2: Il n'y a pas un incendie criminel là-dessus, là. Tu sais, il n'y a pas eu des répercussions, genre, on est allé au point que la personne s'est présentée sur place, puis a commis un crime, là.
0: Amène une photo d'elle qui fait boire du lait à un veau, OK? Mm. 200 commentaires qui l'attaquent. Quelques exemples. Elle parle de 200 messages. Elle se lève une heure plus tôt chaque matin pour aller filtrer les messages sur ses... imagine-toi. Déjà que les agriculteurs se lèvent de bonne heure, elle se lève encore une heure plus tôt pour ça. Une dame de Montréal m'a menacé de venir chez nous en pleine nuit pour photographier mes animaux et prouver qu'ils sont maltraités. La fille, elle serre un veau dans ses bras en train de donner du lait. Pensez-vous qu'elle maltraite ses enfants? Ses enfants, c'est vous.
2: Ben, c'est ça, c'est pas ses enfants. C'est comme ses enfants. Ben.
0: J'espère que tu te fasses violer comme les vaches que tu agresses.
2: Ah, pas bon.
0: Mais il y a quelqu'un qui a écrit ça.
1: Ces gens-là, le pire, là.
2: C'est qu'ils n'existent pas en dehors des réseaux sociaux.
1: Ah non, mais c'est ce monde-là. C'est que c'est le même monde qui, après ça, vont aller défendre l'abattage halal. C'est le même monde qui vont aller manifester dans une manifestation de Queer for Palestine. C'est des gens qui sont complètement incohérents, tout le temps contre tout ce qui peut avoir un lien avec notre bonheur.
2: Là, ils se rendent compte que ça coûte cher le lait d'avoine, fait qu'ils achètent quand même la pinte de lait la moins chère à l'épicerie.
1: Mais non, ils vont la voler parce qu'ils ont le droit de la voler parce que, mon Dieu, c'est les multinationales qui chargent trop cher pour le lait. C'est colon.
0: C'est tu avais un autre point, là. Encore en fin de semaine, le monde, les épiciers qui se lèvent en disant on cache la viande.
2: On est carré du vol, oui. Le dossier des vols, puis même les restaurateurs. Là.
0: Devenez vegan, mais surtout, n'invitez pas les vegans à vos barbecues.
3: Notre plaisir, il passe jamais au-dessus de l'intégrité physique de quelqu'un.
4: Une vache, c'est quelqu'un.
5: C'est pas quelqu'un, c'est différent de l'humain.
3: C'est pas que c'est un humain, je dis c'est un individu, c'est-à-dire c'est un être à part entière qui a des ressentis, qui a pas envie de mourir, qui a ses propres intérêts. Et pour ça, on doit respecter leurs propres intérêts à juste ne pas être exploité, réduit à l'état de marchandise pour nos plaisirs égoïstes, pour nos bénéfices égoïstes.
4: Ouais, c'est vrai.
0: Si t'invites ton ami vegan au barbecue, ça va donner quoi?
6: Ah, tu viens pas au barbecue? Mais il y aura des options vegan, tu sais.
7: Non, si je ne viens pas, c'est parce que vous êtes des oppresseurs. C'est pas à propos de moi, c'est à propos de vos victimes. C'est comme m'inviter à une soirée où l'exploitation de mineurs est au programme et me dire « T'inquiète, hein, t'es pas obligé de regarder. »
2: Ces gens-là n'existent pas autour de moi. C'est pour ça que je préfère être dans ma bulle à moi, l'ignorance. Ces gens-là n'existent pas.
1: Mais c'est ça qui arrive.
2: Accorde pas d'importance à ce monde-là. Ils vont finir par s'écœurer de parler puis tout seul. T'sais, c'est triste d'avoir un dialogue. Le Spider-Man au cinéma, OK? Il y a un beau message sur apprendre à vivre avec la solitude puis pas se sentir seul puis pas vivre reclus, là. ils vont à un moment donné se refaire des amis, ce monde-là, puis ils vont revenir sur la Terre comme tout le monde.
1: Mais ils sont pas la majorité. Ils font, tellement de bruit, ce monde-là, que...
2: Mais
1: la majorité du monde vont penser que c'est la majorité.
2: Non.
1: Justement. Ils vont entendre ça, puis il y a plein de monde. Non, mais moi, j'en connais plein du monde là, qui pense pas de même pantoute, mais qui va avoir peur de frustrer le monde qui pense de même. Fait qu'à cette heure, on se met des mitaines puis des gants pour tout, pour être sûr de pas froisser cette petite minorité de monde-là, mais minorité bruyante.
2: Mm.
1: Faut se rendre compte puis se rappeler que c'est une minorité.
2: Si vous entendez ça, là, c'est pas vos oreilles qui font des acouphènes, mais vous pouvez aussi traiter ça comme si c'était des acouphènes puis vivre votre vie pareil. Là. Ça va rien changer, à part si cette personne-là est votre enfant. Là. Mais je vous l'ai dit la semaine passée, les liens de sang, là, c'est tel que tel aussi.
1: Cette personne-là est votre enfant, vous avez foiré quelque part dans votre rôle de parent.
2: C'est pas de votre faute. C'est pas de votre faute, au contraire. Vous avez fait votre possible, mais les liens de sang, on les choisit pas.
0: Apprenez à cuisiner.
2: Oui.
0: C'est sûr, si vous servez tout le temps de la viande sec à vos enfants, ça se pourrait qu'ils deviennent vegan.
2: Une bonne pièce de brisket au fumoir.
0: Parlant de bonne pièce de brisket, les pitbulls qui reviennent dans l'actualité ce matin...
2: Hey, mais le pauvre petit chihuahua.
0: Mais ça fait dur, hein?
2: Non, mais c'est beaucoup de babounes hein, dans le Journal de Québec aujourd'hui, il faut le dire. Ouais. Les voyageurs, le petit chien qui manque quasiment une oreille.
0: Ben, il manque une oreille.
2: Ben, on dit soutenu par une dizaine de points de suture. Fait que ça tient à peine, OK? Un chihuahua mélangé avec un tickle, ouais, là, t'as pas un gros...
0: Il a perdu le bout, là.
2: Il a perdu le bout, OK?
0: Tu sais, si tu veux faire pas de bout dans la vie... Ah, c'est moi, je suis là. J'ai tout le morceau, j'ai juste perdu mon bout.
1: Ouais. Ouais.
0: Ce qui est important, ce bout-là, quand même.
1: Ça ne perd rien, ça, le bout, là.
2: Ben,
1: une flèche, pas de bout, tu ne perceras rien.
0: Oui.
2: J'en connais qui vivent sans certains bouts, là.
0: Oh, oui, je comprends, mais ce bout-là, il peut être important, là. C'est un crayon pas de poing. Mais la fille, elle se promène avec son chihuahua.
2: Son barbette.
0: C'est un barbette, oui. C'est un chihuahua qui est mélangé avec un teckel. Donc, on s'entend pour dire que c'est un petit chien, là. Un petit chien poil court. Elle marche sur le bord de la rivière, il y a un pitbull qui passe. Et puis, elle a dit, j'ai fait une erreur, tu sais, j'ai laissé le chien aller voir l'autre chien pour qu'il se fasse des...
1: Non! C'est un pitbull! T'as un chihuahua! Ça se passera pas de même!
0: Le pitbull a essayé de manger le chihuahua.
1: Ben, tiens!
2: J'aime donc bien les onomatopées.
0: Le chihuahua s'est retrouvé plus d'oreille. Non. C'est fait brosser sur un moyen temps.
2: Mais c'est vrai que d'habitude, pour se familiariser avec un autre chien, tu vas les faire sentir. Là. Mais là, c'est parce que le rapport de force n'était pas égal.
1: Chihuahua pitbull, c'est jamais une bonne idée.
2: Non, mais elle s'est dit, on va pas... ils sont trop stigmatisés, les pitbulls. On va pas leur faire subir ça. Pauvre yarb.
1: Ouais, mais ça doit être le petit chihuahua qui a fait son baveux. Puis ben, là, il a fuck around, puis il a find out.
2: Non, ça a l'air qu'il a juste figé le pitbull. Il l'a regardé, puis après ça, snappé! Terminé. Ouais.
1: Ben, le chihuahua, c'est fendant, là.
0: Un chihuahua, c'est fatiguant.
1: Ça s'essaye, un chihuahua.
0: Ouais.
1: Ça mord plus qu'un pitbull. C'est juste ça mord moins fort, mais ça mord plus.
0: Mais tu sais, puis je sais que c'est les maîtres, c'est les maîtres, c'est les maîtres. C'est toujours ça qu'on répète.
2: Ouais.
0: Mais il reste que c'est des chiens.
1: Ben, c'est les maîtres. Tu donnes un chihuahua à un extrêmement mauvais maître, oui. Jamais il va arracher la tête à quelqu'un.
0: Ça, je suis d'accord. Quoi que les chihuahuas, ça mord.
1: Oui, mais...
0: C'est juste qu'on trouve ça drôle.
1: Ben, c'est ça.
0: Mais ça mord.
1: C'est le pilote en arrière d'un char de course. Si tu lui donnes une Lada, il ira jamais aussi vite que de la.
0: Mais j'aurais aimé ça quand même, avoir l'avis du propriétaire du pitbull. Lui, il en pense quoi? Parce que eux autres, ils ont décidé de pas le poursuivre. On décide de pas poursuivre le propriétaire. Écoute, moi, je pense que un pitbull bien élevé n'agit pas de même. Hein?
1: Non. Non. Mais en même temps, on n'a pas vu exactement comment ça s'est passé. C'est un pitbull qui joue avec un chihuahua.
2: C'est comme une première rencontre, c'est, de ce que j'ai compris.
1: Une oreille de chihuahua, ça peut s'arracher vite. Là.
2: Mais c'est une fraction de seconde. C'est ça qui est arrivé. Ça a dégénéré tout de suite. Le chien a snappé, puis une bouchée de pitbull, c'est une bouchée de chihuahua. Là, il y a ça aussi, là, la mâchoire, c'est gros chien versus un chien en plus modifié avec un teckel. Fait que c'est tout pour
1: mais c'est parce que chihuahua.
0: Mais c'est un peu comme les enfants, là, tu connais ton chien, tu connais tes.
2: Ouais.
0: Moi, le mien s'est fait attaquer par un berger allemand au coup d'aplomb, là. d'aplomb, là.
1: Je me rappelle de cette histoire-là. Le berger allemand,
0: j'étais fâché.
1: On a mangé toute une.
0: J'étais très, très, très fâché.
2: T'as essayé d'intervenir entre les deux?
0: Si j'ai essayé.
2: Non, mais j'ai pas entendu.
1: Attends un peu, j'avais sorti un montage de ça. Faut que je retrouve ça.
2: Oh mon Dieu.
0: J'étais hors de moi.
2: Mais c'est sûr.
0: J'étais hors de moi.
2: C'est sûr. Je te connais pas comme un gars animal lover. En tout cas, les chiens, c'est nouveau là, dans ma tête. Là. Parce que t'as toujours eu des chats. Là.
0: Ouais, mais j'ai... Ben écoute, c'est parce que tu sois animal lover ou non, il reste que c'est le mien. Chien. Là. C'est le chien, c'est mon ami le plus fidèle, le plus loyal. Puis, tu sais, c'est un... Elle aime les autres chiens. Elle aime beaucoup les autres chiens. Puis les autres chiens, ils rentrent bien. Elle joue bien quand on rencontre les amis. Puis c'est le fun, c'est agréable. Puis on se retrouve dans une place où il y a à peu près 6-7 plats d'eau. Là. Puis toutes les chiens partagent les plats d'eau.
2: Ouais.
0: Mais il y a une madame, son berger allemand, lui, c'est ses plats d'eau.
2: Non, il fait de la protection de territoire.
0: Mais dans ce cas-là, amène-le pas. T'sais, laisse-le chez vous. S'il n'est pas capable de partager avec les autres, c'est parce que c'est pas un chien qui est le fun, qui est correct. Puis la madame, en plus, t'sais, elle n'était pas capable de s'en occuper. Elle n'était pas capable. Le chien s'appelait Hector.
1: Je l'ai, la version originale de ce moment.
0: Il y avait une dame, une Ukrainienne, qui était là. Elle est là avec son berger allemand, puis elle joue. Qu'est-ce que tu veux, elle joue avec. D'abord, elle amène des jouets, puis des balles, puis elle pêche les balles. À un moment donné, elle s'en va boire de l'eau, elle boit de l'eau. Puis moi, je suis quoi? J'ai à peu près une vingtaine de pieds là, du chien, puis je le regarde aller. Moi, je regarde mes affaires. J'ai un écouteur dans l'oreille parce que j'écoute Jean-Claude en même temps. Puis je regarde mon chien aller. Et le berger allemand arrive à côté de mon chien, il te l'agrippe par le cou. Mon chien touchait pas à terre. Hein. Puis elle criait, oui! Puis comme jamais elle avait fait. Puis la fille est à côté. Hector! Hector! Hector! Puis elle fait rien, là. Fait que moi, j'arrive en courant. Je mets mon genou sur le berger allemand. Je le pogne par le collier. Non, puis je tire. Il veut pas s'en aller. Fait que j'ai fait... sur le chien. Là, le chien me regarde. Il part un peu. Il s'en vient. Puis là, elle ramasse son chien. Et elle parle pas trop français. Elle parle pas trop anglais. J'ai crié « God bless Russia ».
2: Chat.
0: Ouais.
1: Wow.
0: J'ai fait ça. Non, je réfléchissais plus, là.
2: Et de toute façon, si t'étais pas... si elle était pas très familière avec le français, je pense qu'elle a compris bien des affaires, parce qu'un langage international, c'est bien quelqu'un qui t'en joue le vert dans sa langue, là.
0: L'attaque avait tellement été...
2: T'as George Floyd de chien.
0: Oh, oui. Mais l'attaque a tellement été solide, non pas la mienne, mais celle du berger allemand sur mon chien, que je m'en fais encore parler quand je tu sais, des fois, je vais au parc à
1: chien. Le monde s'en rappelle. Les
2: qui ont vu ça, puis hey, non, mais...
0: Le monde m'en parle encore, même des témoins qui l'ont pas vu, là.
2: Ah ouais, t'es fait dire.
0: Hey, c'est un chien comme le tien qui s'est fait attaquer par un berger allemand. Pas un chien comme le mien, viens! C'est le mien! Hey, des trous dans le collier et tout, là.
2: Si elle avait pas de collier, ça aurait pu être fatal, dans le fond. Là.
1: Surtout quand quelqu'un touche à notre chien, là, t'sais, un autre chien, pis c'est ton bébé, là, la rage.
0: Ah non, j'étais hors de moi, mais je sais qu'un pitbull, ils auraient pas été capables de les séparer, là.
1: Ouais, t'aurais probablement fait la même... Ben, pitbull, le berger allemand, c'est solide, là.
2: C'est des chiens policiers.
1: Dan contre un pitbull, je prends pour toi.
0: Je te le dis, là, j'ai de la misère à m'en souvenir tellement je voyais rouge.
2: C'est clair.
1: Ben, on l'entendait quand t'as compté, là, t'avais quasiment les larmes aux yeux, puis le bang, bang, là, il
2: Dan
1: était senti,
2: un man. Berger allemand, Hector.
1: Zéro.
0: Mon chien est resté couché toute la journée après.
2: J'espère.
0: Elle bougeait plus. T'es pas couché sur le côté, je me repose, je suis fatigué, là. Elle se couchait sur le ventre, elle surveillait partout autour d'elle. Elle était traumatisée, là.
1: C'est un border collie, en plus.
0: Un border collie, en plus.
1: Fait que c'est nerveux, tu sais, c'est alerte au bout de tout ce qui se passe.
2: Ça a-tu pris un temps avant qu'elle réaccepte de retourner à ce parc-là? Dans un parc à chiens avec d'autres chiens, as-tu...
0: Elle est encore méfiante.
2: Ouais, hein?
0: Ouais. Je l'embarque du côté des plus petits chiens, elle le doit, là. Elle pèse 26 livres. Je l'embarque du côté des plus petits chiens, elle s'amuse, elle court, mais les gros chiens est encore méfiante.
2: Oh shit, j'ai tellement de la peine.
0: Bon, faut pas avoir de peine. Ben, je dirais que ça fait partie de la vie.
2: Le pire a été... Ben c'est ça, le pire a été évité, mais tu sais, dans l'article là, du Journal de Québec, parce que c'est un dossier du journal, là, les signes d'agressivité, là, moi, désolé, mais je ne saurais pas reconnaître les yeux de baleine d'un chien agressif, là.
1: Les yeux de baleine.
2: Ouais, on dit le blanc des yeux commence à apparaître. Ça doit être les, tu sais, quand ils te regardent puis qu'ils ont les petits yeux.
0: En fait, les signes d'agressivité qui marquent, c'est la queue qui devient rigide, OK.
2: C'est
1: moi, c'est pas un signe d'agressivité, c'est ma queue de
0: C'est lundi matin.
2: On est fragile.
0: On sombre pas du côté obscur, OK? On ira pas avec des gags malaisants.
1: Je pense qu'il est trop tard.
0: Samedi matin, bonnes vacances, tout le monde. Yeah. Poil qui se hérisse sur le dos, oreilles qui se dressent, blanc des yeux,
2: ouais.
0: Apparent, ou c'est appelé les yeux de baleine.
2: Ça, j'aurais de la misère.
0: Chien qui s'approche de face plutôt que qu'en arc de cercle.
2: Ça veut dire qu'ils sont...
1: De côté, comme curvés, ouais. Là.
2: Prêts ben, à justement aller sentir le petou.
0: Qui se brossent la fesse.
1: Mais c'est facile de voir quand un chien, ça ne tente pas de te voir, là.
2: Ben, il y a même pas une notion de bave, là, tu sais. Moi, j'aurais dit peut-être qu'il y a de l'écume qui commence, qui commence à se serrer des dents, là.
1: Je sais pas.
0: Tu sais, tu dois le savoir quand ton chien est plus ou moins à l'aise avec les autres chiens, là.
2: C'est sûr que tu le sais.
0: Tu sais, moi, j'en ai des chums qui me disent, Dan, moi, mon chien est pas capable d'en avoir d'autres, là. Fait que, amène pas le tien.
1: En même temps,
0: on soupe samedi soir, amène-le pas.
1: Une bulle, ça peut arriver. Il y a des chiens qui ont été des chiens excellents toute leur vie, qui n'ont jamais mordu personne. Puis à un moment donné, à 10 ans, il y a quelque chose qui est fait tilter.
2: Ah oui.
1: Mauvaise place au mauvais moment, un mauvais rayon de soleil dans les yeux, puis bang! Il snap.
0: Mais pauvre chihuahua.
1: Des chiens, c'est des animaux.
0: Chihuahua, tu veux la photo?
2: Ah, il fait pitié, là. Kayla, son nom?
0: Chihuahua, plus d'oreille, là. Cali.
2: Cali.
1: Et ouais. La misère à avoir de petits bouchons.
2: Ils ont déjà les petits yeux en plus, là.
1: Ah! Moi, ça m'énerve.
2: Qu'est-ce que ton oreille?
0: Ben, c'est des petits japeux, hein?
1: Ah!
0: Non, je sais, je comprends ton point. Comprends ton
1: pas
0: point.
1: Capable.
2: C'est spécial, comment ça s'appelle, le mélange, justement, tequel, chihuahua, c'est chihuini.
0: Chihuini?
2: Chihuini.
1: Comme un wiener.
0: Ouais.
2: C'est ça.
1: Mais c'est ça pareil, là, c'est un chien saucisse, là. C'est un chihuahua saucisse.
2: 7 mois, tu sais, au début de sa vie, il manque une oreille déjà éclopée.
0: Dans le devoir de ce matin, la face cachée de l'exploitation et des abus sexuels en ligne. Dossier très intéressant. Je pense que je vais vous le faire parvenir parce que demain, on va essayer de parler avec quelqu'un qui aime, avec un acteur qui, dans ce reportage-là, ça brasse, surtout sur Instagram. Je vous le dis, là, Instagram, c'est l'endroit. En fait, c'est pas compliqué, là. C'est comme une zec pour un chasseur d'orignal.
2: Ouais.
0: Instagram, là, il y a du monde là-dessus qui vont porter le bloc de sel à tous les jours, le carotte, le vieille pomme. C'est du monde ultra motivé. Puis il y a un paquet de mineurs qui tombent sous les griffes de pédocriminels. On dit que c'est vraiment en cause, là. On est rendu à tout près de 4000 par année. Au Québec, là. 4000 par année. Les mineurs, c'est pas compliqué, là. Ils vont avec des histoires de vérité-conséquence, entre autres. Ils vont jouer avec vérité-conséquence, ce qui leur permet de faire de la sextorsion. Tu sais, tu vas chercher des informations privilégiées en posant des questions, puis si jamais ils arrivent avec la conséquence, ben là, c'est là qu'ils arrivent avec du contenu un peu plus...
2: explicite.
1: Ils disent, voilà. Envoyez-moi une photo, là.
0: Envoyez-moi une photo de...
1: Pas de ton beau sourire, là.
0: C'est ça. On dit appel à la prudence, puis aussi également la façon dont ils vont cibler les jeunes, ben c'est les parents, ils vont suivre les parents. Puis à un moment donné, les parents vont à Old Archer de l'été, met des photos des enfants ça, à la plage, et puis là, tu sais que les enfants existent, qui sont dans l'entourage. Si jamais ils ont un compte Instagram, ben ils font partie de la liste d'amis des parents. Ils sont capables de les trouver de cette façon-là. Et puis, ça fait qu'il y a un paquet de victimes innocentes qui sont sorties. Écoute, c'est hallucinant à quel point il y en a, là. Je vous le dis, 4000 par année au Québec.
1: Juste au Québec. Hein.
0: Au Québec. Puis on dit que les jeunes hommes sont plus enclins à être victimes parce que on paye plus dans ces cas-là. Tu sais, si, par exemple, je pogne un jeune homme de 14, 15, 16 ans, et que je réussis à y faire croire que je suis une fille, à aller chercher des vidéos de sextorsion. En menaçant de les publier, on s'est rendu compte que les gars, ils payaient.
1: Ils sont plus gênés.
0: Parce qu'ils publient pour vrai, là. T'sais, si jamais vous vous faites pogner de même sur Internet, vous pensez que vous êtes avec une fille, vous ouvrez la caméra, vous déshabillez flambant nu... Puis finalement, non, c'est pas une fille qui est là, c'est un autre gars, puis il veut du cash, sinon il publie.
1: Il va y publier.
0: Il va y publier, puis il publie pas ça. De même, là, c'est pour tout le monde. Il envoie ça sur Messenger à tous tes chums, à ta famille, à tes amis. tu veux pas que grand-maman te voie de même, là. Fait que tu payes.
1: Ah, c'est fou de voir les crottés qui se pitchent là. Puis moi, j'ai toujours eu un malaise avec les... tu sais, j'en ai pas d'enfants, là. J'en veux pas non plus, mais... un malaise avec les parents qui passent leur temps à publier des photos de leur enfant de la naissance jusqu'à temps qu'il y ait 20 ans et qu'il parte de la maison. C'est 8 photos par jour, puis « Ah, oh, ma petite fille qui danse, puis là, elle a 4 ans, puis là, elle est là, puis elle danse. » Mais personne n'a demandé ça.
2: Même avec des campagnes de sensibilisation, on réalise pas l'impact, puis à quel point c'est justement une mine d'or là, pour les pédos même, carrément, là, sur Internet. Là, la cyber, oui. Cyberprédation est partout. Mais c'est un réseau social. Fait que les gens, ils font quoi? Partagent leur vie. C'est leur ça. Vie, c'est leurs enfants, la famille.
0: Ils mettent ça pour les filles du bureau, ils ouais. mettent ça pour la famille.
2: Mais tu sais jamais.
1: Mais le problème, c'est qu'ils ont 5000 abonnés. Fait que c'est pas rien que les filles du bureau qui voient ça. Là.
0: Non.
2: Et les non-abonnés qui voient ta page aussi.
0: Tu ouvres la porte de la bergerie au loup.
1: Puis il y a du monde qui en font leur gang-pain, là, leur enfant. Moi, je connaissance qui a beaucoup d'enfants. On va dire ça de même. Puis, elle a envie de juste avoir des enfants comme influenceuse maman.
2: Ouais, les super mamans. Là.
1: Fait que les bébés, on les a toutes vus. On les a vus genre tout nus. Parce qu'elle met des photos des bébés. Tu sais, ah, ben là, il y a un an, c'est pas grave si la petite fille, elle a pas de top. Mm-hmm. Elle a un an, c'est un bébé. Puis, on les voit partout, tout le temps. On les voit grandir à tous les jours de leur vie. Ces bébés-là, ils ont rien demandé. Là. Moi, à savoir que des photos de moi, hein, comme vous voyez, bisounes, sont disponibles sur Internet quand j'avais 2 ans, je serais un peu mal à l'aise.
0: Ben. Même de devoir danser, là, moi, je serais mal à l'aise à 2 ans, Louis.
1: Mais il y a une bonne vidéo de moi qui existe en dansant quand j'avais 4 ans. Ma mère m'avait inscrit à Danse Boutchou.
0: Oh, yes, sir!
2: Danse Boutchou!
1: Ouais. Tu sais, j'avais 4 ans, fait que c'était comme pas vraiment de mon ressort. Et arrivé au moment du spectacle, le petit Louis regarde la salle, puis je pense qu'à ce moment-là, j'ai comme allumé, puis j'ai fait, moi, je danserai pas ici. Puis là, c'est notre tour, tout le monde se place, on est tous là, tout habillés. Pis moi, je fais des babayes à la prof pis à mes amis et je sac mon cash, je walk off the stage devant tout le monde et t'as le gymnase de l'école au complet qui éclate de rire, la prof qui essaie de me ramener pis moi qui dit « Ce sera
0: ça
1: pas possible. »
0: Ça
1: arrivera
0: pas. Je l'ai pas le petit cœur sur la fesse.
1: Non, ça prendrait cette vidéo-là.
0: Je suis pas une vraie Boutchou.
1: Non, c'est dommage.
0: est-ce que vous vous souvenez de la nouvelle, c'est Geneviève Guilbeault, la dominatrice, non pas la dominatrix, parce qu'elle est autour de la table, la dominatrix. Ouais. Mais la dominatrice Geneviève Guilbeault qui est arrivée en disant « On va s'en occuper des vols de chars, on va régler le problème. » Mais savez-vous quoi? Visiblement, il y a de quoi qui marchait. Parce qu'en 2025, le nombre de réclamations pour les vols en automobile a reculé de 31,5%.
1: C'est flagrant, là.
0: C'est
1: gros.
0: Beaucoup de vols de chars.
1: De moins.
0: De moins. Beaucoup. 31,5, c'est énorme. On dit que les régions où il y a encore beaucoup de vols d'auto, c'est Montréal, Lanaudière, la Mauricie, Victo, Laval, c'est vraiment les zones où il y en a le plus. Mais il y a moins de vols d'auto. Moins de vols d'auto complet qui se fait du côté du Québec. En fait, des bonnes nouvelles parce que c'est certainement pas parce qu'on met les criminels en prison. C'est pas pour cette raison-là. C'est parce que je pense que les gens sont un peu plus prudents. J'imagine que c'est ça. Et puis en 2025, le montant moyen d'une réclamation pour les assurances en auto, c'est 8 638 $. Avant, c'était, si vous remontez à, il y a 10 ans, c'était 4 000 $ par année, la réclamation moyenne. Maintenant, c'est rendu 8 700. L'inflation, hein?
1: Ben, le prix des trucs d'un char, là, tu sais, v'là 10 ans, mon char, OK? Subaru Forester 2015, à peu près tout ça, 10 ans, 11 ans.
2: Il look bien, en plus.
1: Tu pètes un miroir. Ce que t'as à remplacer, c'est un miroir.
0: Ouais.
1: Ça va coûter 200 $, 300 $ chez Kenny U-Pool. À cette heure, un miroir de Forester, t'as un clignotant dans le miroir, t'as 8 sensors, t'as le sensor d'angle mort, là, faut tout que tu changes, faut que tu reprogrammes ça dans l'ordi, ça te prend un mécano.
0: Des caméras, des patentes.
1: Ah ouais,
0: non, je sais,
1: c'est
0: complètement
1: 4 000 $.
0: Complètement fou.
2: Tant qu'à ça, c'est une perte totale.
1: Ouais, perte totale pour un miroir, c'est
2: ça. Non, mais il y en a,
1: mais...
2: y a des voitures que c'est ça, là. C'était mieux de mettre du tape ou de le mettre perte totale.
1: Un véhicule électrique? Ouais. C'est ça, les véhicules électriques, ça doit faire augmenter les primes d'assurance, les réclamations d'assurance en malade, parce qu'à la seconde que t'accroches de quoi un peu sur le bord de la batterie, le char est scrap. On le sait même pas que la batterie est scrap, on prend juste pas de chance. C'est terminé, le char est finitos.
2: C'est un peu de ça qu'on avait parlé avec Marc Bouchard, ça fait 2 semaines, je pense. C'est la semaine passée, il y a 2 semaines, sur les réclamations en lien avec les véhicules électriques.
1: Non, oui, ça finit tout le temps en perte totale.
0: OK. L'autre chose qui a fait pas mal de chansons en fin de semaine, on va en parler rapidement, c'est Justin Trudeau. Justin Trudeau qui...
2: qui met de la crème.
0: Sur la Côte d'Azur, crème les jumeaux de Katy Perry. Puis c'est une place où il s'est rempli de paparazzi, évidemment, c'est la Côte d'Azur. Là.
1: Mais ça, là, ça, moi, j'avais une question, puis je devais la poser à une femme.
2: Ben, c'est une femme?
1: Camille!
2: Non, mais oui.
1: Moi, mettons, quand je mets mon costume de bain, là...
2: Ah, mettons...
1: J'ai pas besoin de me mettre de crème solaire, c'est fait, j'en pognerai pas de coups de soleil.
0: Non, c'est ça, moi non plus.
1: Fait, est-ce que votre maillot vous empêche de pogner des coups de soleil sur le bout? Parce que je vois pas la nécessité d'en mettre en dessous du maillot de la crème solaire.
2: Ben, c'est parce qu'on n'était pas là, Louis. Est-ce qu'elle l'a enlevé? Tu sais, c'est à la Côte d'Azur, là.
0: Ouais, ça se peut que ça soit
2: qu'elle ait fait du monokini, s'il vous plaît.
1: Il y avait beaucoup de monde dans ce bateau-là.
2: Moi, en tout cas, je prendrais pas de chance. Non, le cancer de la peau, c'est un vrai fléau.
0: Après, le bateau, ils sont restés sur une plage publique. Donc c'est du monde qui aime beaucoup se faire voir et mais tu sais tout le monde dit c'est pas la façon de se comporter d'un ancien premier ministre. Mais c'est Justin Trudeau les amis là.
1: Who cares?
0: Tu sais, vous avez voté pour ce gars-là là, il était le même avant, il était le même après, c'est le gars qui s'est déguisé en arabe d'un party d'Halloween à l'école s'il vous plaît.
1: Il a fait un combat de boxe.
0: Il a fait un brown face, il a fait un combat de boxe, t'as raison. Ça a été de la politique spectacle pendant 11 ans.
2: Et là, on s'étonne de voir ça aller.
1: T'es un prof de théâtre.
2: Ouais.
1: C'est ce qu'il sait faire.
0: Ben, on s'étonne de voir ça aller. Mettez-vous à la place de l'autre, là. C'est son ex.
1: Elle a dû capoter.
0: L'avez-vous fait passer la vidéo de son ex qu'elle a faite la semaine passée sur une plage?
2: Je l'ai pas entendu, non. J'ai pas entendu peut-être
8: une dernière marche sur la plage le matin. Mark Nippo écrit que une porte brisée laisse entrer la lumière. Un cœur brisé laisse entrer le monde. Ben, je dois vraiment laisser entrer le monde depuis plusieurs mois parce que je me demande ce que vous traversez, peu importe à quel niveau. Mais quand on ouvre son cœur parce qu'on a mal, mais qu'on a le courage de le laisser ouvert, il y a des choses extraordinaires qui peuvent se passer et ça nous rapproche encore plus de nous-mêmes. Alors, je vous envoie plein d'amour. Peu importe ce que votre cœur traverse en ce moment, c'est de passage.
0: Elle est en peine d'amour.
1: Elle doit boire du vin, c'est un site, hein?
0: Puis elle la vit sur Internet depuis un an et demi, sa peine d'amour.
2: Ah non, c'est ça.
0: C'est Claudie Mercier qui garde son top.
2: Ouais. Ouais. C'est clair qu'elle s'est pas recasée, là.
0: C'est clair qu'elle s'est pas recasée. Puis en même temps.
2: C'est triste parce qu'on vit pas les ruptures de la même façon. Non. Je corrige cette phrase-là pour dire on n'est pas dans le même processus quand il y a une rupture. C'est pas au même stade. C'est soit le déni ou la peine.
0: Elle a gardé le nom de famille.
2: Ben, ouais. J'ai entendu Pat en parler la semaine passée.
0: C'est Sophie Grégoire Trudeau. Elle a gardé le nom de famille.
1: C'est
0: un peu, là.
1: Hey, c'est plate, c'est triste.
0: C'est pire que ça. Parce que, tu sais, on parlait des enfants tantôt, là. D'aller voir les enfants, on s'ennuie des enfants quand ils partent, tout ça. Elle, son gars veut devenir chanteur, là.
1: Lil Carbon Tax?
0: Mais peu importe.
1: Il l'a appelé de même d'un bord.
0: Mais il veut devenir.
2: Non, c'est Xav.
0: C'est Xavier, ouais,
1: mais ils ont livré une bouteille de champagne avec une pancarte écrit Lil Carbon Tax.
2: Ah!
1: Et il a publié ça sur les réseaux.
2: Wow.
0: Mais lui, il veut devenir chanteur. Fait que la belle maman, là, la blonde, la nouvelle blonde de papa. Je suis pas de merde, là, tu comprends?
1: Ouais. Là, même s'il voulait pas devenir chanteur, quand ta nouvelle belle-mère, c'est Katy Perry.
2: Ben, c'est ça.
1: Rien à dire, là. Ouais, voilà. T'espères que ça finit en film un peu douteux où le père est pas là puis tu tapes la belle-mère.
2: Oh!
0: Je me suis.
2: Oh! Oh.
0: C'est bon lundi, Louis. C'est lundi.
1: Excusez-moi. J'étais habitué le soir. Hein?
2: Ouais, puis Louis, il fait ça. Un copier-coller de ses fantasmes sur d'autres personnes. On appelle ça de la projection de Hugo Vin.
1: Non, non,
2: arrête
1: non, non,
2: de faire
1: non,
2: ça.
1: Non, non, non,
0: ouais,
1: non.
0: Fait que tu penses que Xavier est sur stepson.com puis il est en train de rêver. Mais moi, je connais un paquet de monde.
1: Ça y est passé par la tête.
2: This is the part of me.
0: Moi, je connais un paquet de monde qui ont regardé le spectacle du Super Bowl de Katy Perry. Puis il y en aurait mis de la crème ce soir-là.
1: Oh oui.
0: Oh,
1: oui. Beaucoup
0: ouais.
1: De jalousie là-dedans.
2: Quel scandale, c'est ça. C'est un scandale pour absolument
0: rien.
2: Mais
0: moi, ce qui me fait capoter, c'est qu'on va parler avec des experts, puis parlez-nous. Est-ce qu'un ancien premier ministre... Fuck! C'est Justin Trudeau!
2: Dan.
0: C'est un gars qui aurait jamais dû être premier ministre de sa vie.
2: Dan, l'experte en question à qui on a parlé la semaine passée, elle a une école de savoir-vivre d'étiquette, là. Puis la madame a fait de l'argent avec une agence de mannequinat sur le side aussi, là. Fait que, tu sais, les experts, là, Toi, t'es expert. Moi, je suis expert. Louis est peut-être
0: Émilie
2: expert. On s'entend. Hey. On a juste trouvé une déplaisante pour aller dire que c'était pas terrible, parce que c'est vraiment ça l'expression qu'elle a dit, là, que c'était pas terrible de faire ça, alors qu'on a les campagnes gros sur le dos du cancer de la peau, puis des rayons UV, t'sais, soyez conséquents un peu. Là. Si vous faites un article, c'est les meilleures crèmes solaires à acheter au Québec, là, on peut aussi regarder ça et juste dire, ben oui, il a peut-être profité de faire un petit pouet-pouet massage, mais il a quand même mis de la crème solaire. Là. On s'entend, là? On décortique tout à chaque seconde, on peut-tu se calmer?
0: Au retour de la pause, on va parler avec Jeff Caron, mais avant, rapidement, deux, trois affaires de sport à souligner. Là, entre autres, les Aigles de Trois-Rivières qui complètent une superbe remontée hier puis remportent leur deuxième série de suite face au Capital. Est-ce qu'on va avoir cette bonne vieille rivalité qu'on attend depuis maintenant 3 ans entre Trois-Rivières et Québec au baseball? Ce serait le fun. Mais là, pour l'instant, les Capitales, pour qui ça va encore très, très bien, qui, oui, by the way, soit dit en passant, ont retiré le numéro 9 de Michel Laplante en fin de semaine. C'est un stud, Michel Laplante. On aime ça le voir. On le voit pas assez souvent. C'est bien, bien le fun ce que les Capitales ont fait pour lui samedi soir. Mathieu Bergeron, quelle nouvelle exceptionnelle.
1: C'est hot, ça, hein?
0: Mathieu Bergeron, qui est maintenant le garde le mieux payé de la NFL avec Tyler Smith des Cowboys.
2: C'est l'homme à 96 millions de dollars, ça?
0: Moins 96 millions pour 4 ans. C'est vraiment cool. Il y en a de plus en plus des Canadiens et des Québécois dans le football professionnel américain, donc dans la NFL. By the way, on va en parler un peu plus tard aujourd'hui avec Phil Magnan. Phil Magnan qui est à Green Bay à l'heure actuelle. Il y a eu des tornades au Wisconsin. Il a décidé de se présenter. Il n'était pas supposé d'y aller cette semaine, mais il a décidé d'y aller pour donner de l'aide humanitaire.
1: On
0: reconnaît notre Phil.
2: Grand cœur.
0: La ville dans laquelle il va... en fait, vous le savez, à chaque année, il va 2-3 fois par année à Green Bay, puis il va rester dans une petite ville qui n'est pas loin de Green Bay. Parce que à Green Bay, en tant que tel, c'est tellement petit qu'il n'y a pas réellement de place. Là.
1: Ouais.
0: Et c'est cette ville-là qui a été complètement défaite, détruite par une tornade. Donc, il est allé aider les gens qui l'hébergent à chaque année, puis en même temps, joindre le plaisir à l'agréable. Là. Il s'en va, joindre l'utile à l'agréable, pardon. Et il s'en va voir ses Packers qui sont en plein camp d'entraînement, qui ont Benjamin Saint-Just, un autre Québécois, qui joue maintenant avec Green Bay. On va parler de tout ça avec Phil Magnan un peu plus tard aujourd'hui. Puis je vous dirais que vite de même, à 7h28, ce sera le moment de partir une très, très courte pause. Là. C'est le début du mois d'août, ça ressemble à ça. C'est une pause de mois d'août. Et Jeff Caron va être avec nous au retour de la pause. On a un paquet d'affaires à parler. On va entre autres revenir sur Caroline Proulx.
2: Oui.
0: Je pense que Jeff a 2-3 choses à nous dire là-dessus. On revient, ce sera pas long. La mort est live.
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19: OK, ça va être de la pluie aujourd'hui pas mal. On peut-être qu'on va voir le soleil, là, mais on attend jusqu'à plusieurs millimètres de pluie. Tiens, je vais le dire de même. Ce sera mouilleux aujourd'hui. Belle journée pour aller acheter vos cahiers Canada, vos duotangs ou encore pour aller au cinéma. On en parlait au début du show. Il y a quand même un paquet de films que vous pouvez aller voir. Allez voir Françoise. C'est la dernière semaine. Vous pouvez aller voir Françoise. François.e. Ouais, c'est ça.
20: C'est pas l'engouement, hein?
19: Ouais, oh, non, c'est pas l'engouement. Bon, on aura l'occasion d'en jaser. Là. Je veux pas prendre le temps à Jeff Caron pour parler de ça. Juste vous dire que ça va bien sur les routes ce matin, à part le boulevard Laurier aussi. Une catastrophe à cause des travaux de préparation pour le tramway. Il y a un accrochage, c'est sur Henri IV. C'est à la hauteur de à la hauteur du boulevard Hamel, là, qui a un peu dépassé Capitale. Donc, évidemment que ça peut avoir des ennuis, des conséquences majeures. Il y en a déjà là pour le monde qui arrive de Val-Bélair. Continuez de nous écrire au 88-670-9098 si vous voyez quoi que ce soit sur les routes. 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
19: Salut Jeff, comment ça va?
0: Ça va bien toi?
19: Hey, numéro un, merci. Dernière fois qu'on se parlait, de piqûres, de microdoses. finalement, ça s'est terminé exactement comme on l'avait prévu.
0: Puis tu vois, le monsieur Picouille a annoncé qu'il allait faire le Tour d'Espagne qui commence dans 2-3 semaines. Fait ouais. Qu'il va encore faire des performances d'extraterrestres.
19: Mais ça, c'est une mauvaise nouvelle pour le monde de Québec. Ça veut dire qu'il sera pas ici. Ce sera pas de passage à Québec, Tadej, pour... il est pas capable de la gagner, ce course-là, fait qu'il vient plus.
0: C'est ça. Ben, il va falloir aller au championnat du monde à Montréal.
19: Ouais.
0: Prendre votre auto, si vous êtes des bons citoyens, prendre l'autobus.
19: Par contre, on va avoir Remco pour la première fois et Paul Sexas également pour la première fois.
0: Ouais, ça va être intéressant.
19: Ouais, j'ai déjà fait ma demande. Je veux rencontrer Remco. C'est un personnage que je trouve fascinant.
0: Ben oui, ben ça, c'est un jeune. Il a commencé, c'est un star junior de soccer.
19: Il a commencé à 17 ans. À l'époque, il était le meilleur joueur de 17 ans de la Belgique au soccer.
0: Ouais, je pense qu'il s'est blessé au genou ou quelque chose comme ça. Fait qu'il a décidé de passer au vélo. Puis le gars, il écrasait tout sur son passage. Mais tu vois, moi, j'ai pas de problème avec un gars comme ça qui, dès son plus jeune âge, tu sais, 11, 12, 13 ans, il était déjà à des années-lumière de la compétition. Ouais. Fait que quand un gars comme ça écrase la compétition rendu à 18, 19, 20 ans, c'est pas quelque chose qui est bizarre. Même chose pour Mathieu Van Der Poel, t'sais, qui, encore une fois, quand c'était un minime, il écrasait tout sur son passage. Écoute, je pense que c'était les championnats, je me souviens pas en quelle année, mais les championnats du monde de cyclocross, c'est ouais. Un junior, il avait 17 ou 18 ans. Puis il avait fait le tour le plus rapide de toute la compétition. Ça veut dire que en tant que junior à 17-18 ans, il avait fait le parcours plus rapidement que des gars de 25 ans. Fait, c'est pas étonnant qu'un gars de 10 ans plus tard soit toujours au sommet de son art. T'sais, il a toujours été au sommet, ça a toujours été le meilleur dès son plus jeune âge. Puis le problème, c'est Pogacar, c'est pas le cas. Qu'est-ce que le gars, dans son adolescence, il fumait? Puis là, tout à coup, le gars sort de nulle part, de la Slovénie, un pays qui n'a pas d'héritage cycliste, puis il se met à tout écraser sur son passage avec des puissances d'extraterrestres. Moi, j'achète pas ça.
19: J'ai vu le topo ça en fin de semaine où justement on nous montre que quand il était jeune, il fumait. C'était un gars qui clopait, puis aujourd'hui, il monte des cols plus vite que toute l'histoire de toute l'histoire de l'humanité, c'est lui le plus rapide.
0: Ben oui, il monte les cols 2 minutes plus rapidement que les plus grands dopés des années 90. Hein, come on.
19: C'était pas ça le sujet. On va le voir pour les championnats du monde. Il va être à Montréal à la fin du mois de septembre. Anyway, Tadej Pogacar. Puis on va avoir l'occasion de parler de vélo début septembre. Mais je veux te parler de Caroline Proulx. 60 000 piastres que ça va coûter aux contribuables, Jeff?
0: Ouais, ben c'est ça. Écoute, c'est pas clair. En tout cas, la décision dit que c'est elle qui doit payer de sa poche. Mais le problème, c'est qu'il y a quelques années de ça, Stephen Guilbeault, quand il était ministre de l'Environnement, il avait bloqué sur Twitter Ezra Levant, le fondateur de Rebel News. Mm-hmm. Puis il l'avait poursuivi pour atteinte à sa liberté journalistique. Parce qu'à l'époque, Twitter, quand quelqu'un te bloquait, tu n'avais plus accès à son compte. Tu pouvais pas voir ce que la personne écrivait, alors que maintenant, ça a changé. Tu peux plus commenter la personne, mais tu peux quand même voir les opinions que la personne émet. Okay. Bref, il a dit violation de ma liberté journalistique. Il avait poursuivi Stephen Guilbeault. Stephen Guilbeault avait été condamné à payer, je pense que c'était 20 000 ou 40 000 $ de dommages et intérêts. Et puis, quand Ezra Levant a reçu le chèque, il a pris une photo puis il l'a mis sur les réseaux sociaux. Le chèque avait été émis par le receveur général du Canada, pas par Stephen Guilbeault, là. Fait que, dans ce cas-ci, vous pouvez être sûr que c'est pas Caroline Proulx qui va faire un chèque personnel de 60 000 $.
19: Non.
0: C'est le ministère de la Justice qui va éponger la facture, là.
19: Ouais, c'est...
0: J'en suis persuadé. Bref, c'est vous autres, là.
19: Ouais, oui, c'est nous autres.
0: Puis des impôts.
19: Ben, on va payer pour ça, mais on le savait en même temps. Tu sais, c'est la chronique d'un jugement qui avait été annoncé en 2023. À partir du moment où ce que la CAQ était sortie en 2023 pour dire on annule ça, on le savait qu'elle allait payer.
0: Ben oui. Puis ça, c'est la même chose aussi pour le chanteur Maga, là, qui s'est fait annuler des concerts à Québec, notamment. Il y a des poursuites là, qui sont engagées contre la ville, puis c'est la même chose. Là. Il va très fortement, il va gagner, parce que la ville de Québec, à l'époque, là, elle avait déclaré dans un communiqué que la raison pour laquelle il avait été cancellé, c'est que la présence d'un artiste controversé n'était pas mentionné dans le contrat signé entre Exposité et Burn 24/7 Canada. Tu sais, fait presque, c'est la ville de Québec a décidé unilatéralement que ce gars-là était controversé. Donc, ça automatiquement, ça donnait le droit à la ville d'avoir un droit à la censure. Mais c'est qui décide dans le monde de 2026? C'est qui décide de ce qui est controversé? C'est Bruno Marchand, le capitaine Bonhomme, Badaboum? Puis c'est sur quels critères? Ouais. À l'exception du ressenti, alors que, tu sais, les dirigeants politiques d'aujourd'hui sont tellement fragiles qu'on devrait leur offrir du papier bulle à Noël. Fait qu'on laisse ces gens-là décider, comme ça, là, out of nowhere, des gens qui sont controversés et des propos qui sont controversés. Et ça, là, dans leur esprit à eux, là, ça leur donne le droit de censurer, de canceller des individus. Ben, c'est ce que Caroline Proulx a fait. Elle a été condamnée. C'est ce que la Ville de Québec a fait. Puis elle va très certainement être condamnée pour exactement les mêmes raisons que la ministre Proulx l'a été, là. Tu sais, c'est le monde dans lequel on vit. Tu sais, il y a des dogmes, il y a des valeurs, il y a des principes qu'on n'a pas le droit de remettre en question.
20: Il y a un manque d'objectivité, quoi. Jean-François, c'est clair, là.
0: Oui. Puis tu sais, c'est sûr, qui détermine les critères? Puis moi, c'est ce que je trouve vraiment dangereux de ce que Caroline Proulx a dit, c'est que c'est son excuse. Elle avait dit que, selon elle, elle avait le droit de canceller l'événement parce que l'événement faisait la promotion d'une valeur contraire à la société québécoise. Ah, et ça, c'est une pente glissante là, comme argument, parce que ça veut dire qu'on peut, selon elle, censurer les gens qui défendent des opinions qui sont contraires aux valeurs québécoises. Moi, je pose la question, c'est quoi les valeurs québécoises? Pouvez-vous me les définir? Puis moi, j'ai peut-être en tête une liste de valeurs, vous en avez peut-être une autre qui est différente, etc., etc. Tu sais, à partir du moment où une société dit « Vous n'avez pas le droit de questionner ce qu'on considère être des valeurs collectives », ben là, c'est quoi la différence entre ça et le communisme, où les gens n'avaient pas le droit de critiquer le matérialisme historique de Marx, l'athéisme et le collectif devant primer sur le privé, tu sais? C'est problématique. En tout cas, moi, je me suis amusé. Je suis allé voir la liste sur le site web du gouvernement du Québec, la liste explicite des valeurs québécoises en question. Vous avez, par exemple, la langue française, la démocratie, l'égalité entre les femmes et les hommes, les services de santé, les choix relationnels, célibat, couple ou famille, les droits et responsabilités des Québécoises et des Québécois et la laïcité au Québec. Hey, ça en fait en maudit des opinions qu'on peut plus émettre, selon Caroline Proulx. Hein. Hey. On peut même pas remettre en cause le niveau de bilinguisme misérabiliste qu'on trouve au Québec, parce que, hey, ça porte atteinte à la primauté de la langue française. Pas le droit de dire ça. Selon Caroline Proulx, là, on devrait me censurer pour questionner le bilinguisme misérabiliste au Québec.
19: Est-ce que
0: c'est ça sa logique?
20: On devrait canceller toutes les choses du festival d'été avec la langue anglophone. Dans ce cas-là, tu sais, on devrait arrêter d'accueillir des artistes internationaux qui ne sont pas dans la langue française.
0: Mais cette logique-là, vous avez les bozos là à Montréal là, qui voulaient faire enlever des autobus, le Go Abs Go. Oui. Non, c'est en anglais. Oui. Non, mais c'est la logique d'une société qui érige en dogme des valeurs particulières, mais ça donne droit à des dérives qui coûtent 60 000 piastres ou qui sont aussi stupides que d'empêcher des autobus de mettre Go Abs Go.
19: Ben, je trouve le lien intéressant parce que parmi les valeurs québécoises, Jeff, il y a aussi le fait que, écoute, le Canadien, il faut que ça fasse les séries, là. Donc, si tu mets pas le Canadien en série au début de saison, est-ce que, ben, moi, je t'interdirais, je te cancellerais.
0: Pas un bon Québécois.
19: Non, effectivement. T'sais. Ce que le juge a dit, c'est que son ingérence motivée par des considérations de nature essentiellement politique et ses déclarations publiques contemporaines, fondées sur ses convictions personnelles à l'effet que l'expression de l'opinion anti-avortement n'avait pas sa place dans un lieu public. Écoute, cet organisme-là, là, qui s'appelle Harvest Ministries International, a jamais eu cette publicité-là. Caroline Proulx lui a donné le plus gros spot publicitaire de son existence.
0: Ben, c'est comme les députés niaiseux quand ils m'ont cancellé à Ottawa en février 2024. S'ils m'avaient laissé témoigner, j'aurais témoigné pendant 5 minutes. Vous auriez eu 10 personnes en ligne pour écouter mon témoignage, puis ça aurait passé inaperçu. Ils m'ont cancellé. Ben, le témoignage, il a été diffusé sur les réseaux sociaux avec Yann et Frank, puis t'as des dizaines de milliers de personnes qui l'ont entendu. Tu sais, c'est l'effet Streisand.
19: Là. Parce que toi, en témoignage, tu parles un peu plus comme Tony Fauci, c'est ça?
20: Ah oui!
0: Oui, non, c'est ça. Moi, le 5e amendement, je crois pas à ça, là. Mais tu sais, gars, je te donne d'autres exemples. C'est sur le site web du gouvernement, là. Donc, la primauté de la langue française, mais vous avez les services de santé. Donc, heureusement, toi, mais ça va changer, mais heureusement, on parle pas du sacro-saint système de santé publique. Donc, on a encore le droit de le critiquer. Mais ce que ça dit, c'est que dès 14 ans, les femmes et les hommes peuvent choisir une ou un professionnel de la santé ainsi qu'un établissement de santé pour répondre à leurs besoins. Toutes ces personnes peuvent aussi choisir seules de consentir ou de refuser des interventions à partir de 14 ans. Fait que ça, selon la logique de Caroline Proulx, j'ai pas le droit de questionner les changements de sexe chez les enfants qui ont entre 14 et 17 ans.
20: En même temps, censurer. Jean-François, on peut développer parce que tu as parlé de l'équité homme-femme. Avec le whoop, il y a une autre valeur québécoise qui fait pas mention des non-binaires, là.
0: Oui, ben ça dit égalité homme-femme, je cite, le mariage est considéré comme l'union de deux personnes de sexe différent ou de même sexe. Il peut être civil ou religieux. Bon, ben dans ce cas-là, il faut censurer les religions qui refusent de reconnaître les mariages homosexuels.
20: Aussi.
0: Tu sais, je dis. Non, mais.
20: On se met le pied dans le piège à ours, c'est facile là, de faire des rabbit holes là, à l'infini sur tout ce qu'on peut censurer, là.
0: Ben, quand tu élèves en dogme des valeurs comme ça, ben, il y aura toujours des failles puis des gens qui vont dire, OK, bon, ben, ces gens-là, ce qu'ils disent, ça contrevient à la valeur en question. Ben, ils ont pas le droit de s'exprimer. S'ils veulent organiser un événement, on a le droit de canceller l'événement. Mais tu sais ça, c'est pas juste auprès du gouvernement. Moi, j'ai organisé 2 ou 3 événements déjà à la scène de Bourgneuf. Avec Sylvain Yann, le directeur de ça, et puis avec Jérôme Blanchet-Gravel, une fois, il nous disait que un événement je me souviens pas c'était qui avait organisé l'événement, mais il avait reçu des courriels de gens qui l'enjoignaient là, de canceller l'événement. Ça contrevient à la valeur en question. Ben, ils ont pas le droit de s'exprimer. S'ils veulent organiser un événement, on a le droit de canceller l'événement. Mais tu sais ça, c'est pas juste auprès du gouvernement. Moi, j'ai organisé 2 ou 3 événements déjà à la scène de Bourgneuf avec Sylvain Yann, le

0: société normalement constituée, c'est bon, ben regarde, t'as le droit de dire ce que tu veux, ben dis ce que tu veux, ça crée nullement chez moi un devoir de t'écouter. T'sais, dis ce que tu veux, je t'écouterai pas, je vais mener ma vie de mon côté, puis basta. Non, non, aujourd'hui, à cause du ressenti, je n'aime pas ce que tu dis. Hey, il faut faire fermer la station de radio. Hein? Radio X, là, vous dites des choses qui dérangent, là. Il faut faire fermer la station de radio. Il faut que le CRTC vous enlève votre licence. C'est pas juste, j'aime pas ce que vous dites. Bon, ben, je vais syntoniser un autre poste, là, rock ma tante, je vais écouter de la musique d'ascenseur à la place, là. C'est ça, la liberté. Mais les gens ont perdu la notion, ce que ça signifie, la notion de liberté.
1: Mais non seulement ils l'ont perdu, mais c'est à se demander s'ils ne demandent pas. En fait, ils font tout pour ne pas la récupérer en plus. T'sais, les gens s'en sacrent de perdre leur liberté. C'est ça qui fait le plus mal, Jeff.
2: C'est confortant, on dirait.
0: Oui, ben parce que, tu sais, j'expliquais dans un livre, c'est qu'il s'est passé un événement, je pense, avec 1991, la fin de la guerre froide. Parce qu'une société a toujours besoin d'un miroir, d'un autre à partir duquel on se définit. Fait que pendant la guerre froide, vous aviez le totalitarisme soviétique, donc ce qui permettait à l'Occident de se développer, de se définir, c'était l'inverse de ce que le communisme créait. Donc on valorisait la liberté individuelle, l'état de droit, la démocratie. Mais avec la fin de la guerre froide, on a perdu notre miroir, le repoussoir qu'on utilisait pour mieux se définir. Puis ça a créé une espèce de moment au début des années 90 où on savait plus trop comment se définir, qu'est-ce qui marquait l'unicité de l'Occident. Puis ce qui est apparu en 94, en 95, moi je suis assez vieux pour m'en souvenir, des images en direct à la télévision au Rwanda, de gens qui se faisaient tuer à coups de machette dans la rue, les massacres en Yougoslavie, à Srebrenica. Donc l'Occident commençait à se définir comme le repoussoir de l'Occident, ça a été des sociétés barbares où les gens étaient assassinés, où le droit à la vie n'était pas respecté. Fait qu'on à partir de ce moment-là, on a sanctifié le droit à la vie à tout prix, ce qui mène aujourd'hui au principe de sécurité qui doit prévaloir sur n'importe quelle autre valeur. Là, vous avez vu un type à Trois-Rivières, il a mis en ligne la clôture de sa piscine pour illustrer à quel point là on vit dans une société sécuritaire mais est devenue complètement débile. Donc la réglementation municipale, c'est la clôture doit faire au moins 65 centimètres. Le problème, c'est qu'il y a un sofa sur son terrain. Fait que l'employé municipal disait, non, avec le sofa, si un enfant monte dessus, ta clôture est plus à 65 cm, elle est à 45 cm maintenant. Fait que faut que tu rajoutes un extra 20 cm. Fait que le gars, il l'a fait. Mais après ça, pour se faire dire, oui, mais les écarts entre les barreaux, c'est 6 pouces, alors que la réglementation municipale dit que ça doit être 4 pouces. Fait que le gars est obligé de rajouter des barreaux verticaux. Écoute, c'est d'une horreur absolue, sa clôture. Mais le gars, il a mis en ligne cette vidéo-là pour montrer qu'on vit dans une société où c'est la sécurité. Il peut pas y avoir le moindre risque parce que les gens ont pas le droit de mourir. Si quelqu'un meurt, là, c'est que la société a failli à quelque part. Puis il faut qu'on mette en place une réglementation quelconque pour faire en sorte que ça arrivera plus. Puis ça, ben, ça a été pendant le COVID. Le risque zéro. On a vu les dérives que ça a amené pendant 2 ans, parce que ce qui prévalait à l'époque, c'était le droit à la vie, vivre à tout prix, et le prix de ça a été sacrifier la liberté individuelle.
1: On a sacrifié une génération au complet pour donner 3 mois à grand maman.
2: Carrément.
0: Ouais, c'est ça. Puis là, on se rend compte avec les histoires d'Anthony Fauci aux États-Unis que tout ça, c'est de la foutaise, là. Il y avait absolument rien de scientifique. « Follow the science », on se rend compte aujourd'hui qu'il n'y avait absolument rien de scientifique là-dedans. Là. C'était en partie, c'était des power trips de gens qui étaient des fonctionnaires dont on n'avait jamais entendu parler auparavant, qui là, soudainement là, étaient placés sous les feux de la rampe. Là. Ben, ces gens-là, ils ont eu leur moment de gloire, leurs 15 minutes de gloire, ils en redemandaient. Ça a été le cas avec Fauci, puis ça a été le cas avec d'autres individus que je nommerai pas un peu partout dans le monde. Mais ça a été aussi pour les gouvernements une bonne façon d'avoir une espèce de power trip, de brimer les libertés individuelles des gens. Et puis, à l'Assemblée nationale, 125 députés étaient d'accord avec ça, reconduire à chaque semaine l'état d'urgence pour permettre à la CAQ de gouverner par décret. Là.
1: Puis c'est
0: pas de dissidence, là.
1: Puis c'est pas une question droite-gauche non plus, Jeff. Tu sais, je me souviens, pareil comme si je l'avais vécu, là, mais j'ai appris la citation de Benjamin Franklin quand même qui disait qu'un peuple qui est prêt à sacrifier un peu de liberté pour un peu de sécurité ne mérite ni un ni l'autre, puis va finir par perdre les deux. Là. Mais c'est ni la droite ni la gauche, parce que les deux, tu sais, de tout bord, de tout côté, les gens sont prêts à perdre la liberté.

0: Tout bord, tout côté, je me souviens du... là, on voit, là, les c'est surtout à gauche, où même si on essaie de nous faire croire que la méchanceté sur Internet, c'est des hommes blancs de droite, là, il reste que c'est pas ça. Là.
1: Des oui, masculinisme toxique.
0: Exactement. Ouais. Là, actuellement, les gens sont prêts à nous couper de la liberté un peu partout. Ça a déjà été le cas. Souviens-toi, les premières fois que le gouvernement parlait de pouvoir aller... intercepter nos messages sur Internet pour un peu plus de sécurité, c'est les gens de droite qui étaient pour. Là. Les gens de droite disaient « Oui, il y a des menaces terroristes, on vient de le voir avec le 11 septembre, moi, j'ai rien à cacher. » Tu sais, tout le monde passe par là à un moment donné, il se dit « Moi, je suis prêt à sacrifier ma liberté pour un peu plus de sécurité. » Ce qui est « wrong ». C'est stupide.
2: C'est un jeu dangereux. Ouais. Mais oui.
1: faut qu'il y ait un équilibre là, dans toute chose, là. Le problème, c'est que c'est la sécurité, mais à tout prix. Les cas les plus extrêmes, écoutez, au Canada, vous pouvez plus acheter des stores verticaux. Pourquoi? Non. Il y a un enfant qui s'est pendu avec le câble.
2: Et ben, c'est rendu avec un bout de plastique pour protéger la chaîne aussi, pour éviter qu'il puisse se pendre avec. Je sais que c'est fou, là, Jean-François, j'en reviens pas qu'on ait pensé faire ça.
1: Mais non, tu sais, alors qu'une société normale dirait, comme dans le cas du COVID... Ben oui, on peut pas vivre dans une société qui est sécure à 100%. Il y aura toujours du risque. Puis vous savez quoi? Le risque, ça fait partie de la vie. C'est ça, quelque part, aussi, qui rend la vie excitante. Mm-hmm. Puis je suis pas en train de dire qu'il faut être complètement... faire abstraction du danger puis de se garrocher dans n'importe quoi sans faire attention. C'est, non, il y a un juste équilibre. Faut pas être un lâche, puis faut pas être quelqu'un qui se garoche dans n'importe quoi. Faut juste faire preuve de courage. Puis de se dire, bon, ben, le danger est quand même minime. Puis si j'essaie ça, un saut en parachute, par exemple, ben, ça va être le fun, ça va être excitant, puis ça va donner un peu de pep à ma vie. Mais, tu sais, quand Jérôme Blanchet-Gravel, par exemple, dit que le Québec est devenu une société somnifère, ben, c'est ça qu'il veut dire. C'est une société où il n'y a plus de courage. On reste chez soi. On
0: va au chalet.
2: Ouais, la société chalet.
1: Puis quand il y a un inconnu qui marche dans la rue là, à 8h30 le soir, puis qu'on le connaît pas, là, on va rester à l'observer, là, t'sais, juste au cas où. Là. T'sais, les saineux dans leur fenêtre, là, c'est typique de la société québécoise. Mais c'est ça, c'est une société qui refuse la liberté, qui refuse le risque, parce que depuis 30 ans, 35 ans, on s'est mis en tête que la valeur absolue, c'était la sécurité. Mm-hmm. Puis une conséquence de ça, ben, c'est le ressenti. Donc, si quelqu'un dit quelque chose qui va me déplaire, ça va me mettre mal à l'aise, ça va créer un malaise chez moi, ça va créer de l'anxiété. Donc, il faut absolument que la société interdise à cette personne-là de tenir son message qui ne peut qu'être offensant puis dangereux. Là. C'est une société qui est à l'antithèse de ce que nos parents et nos grands-parents ont toujours valorisé.
0: On a réussi à s'arranger pour que le monde ait peur du soleil.
1: Oui, oui. Ben là, puis vous avez des gens, puis c'est un philosophe français, puis c'est pas le seul. Il y a des gens qui commencent à dire aussi, on devrait limiter le nombre de vols en avion que chaque personne devrait avoir le droit de faire dans sa vie. Parce que l'avion, ça pollue. Mais il y a des gens, la nouvelle génération, donc les jeunes qui sont nés après 91, qui ont toujours grandi dans un monde où on leur a toujours dit que c'était la sécurité, la vie à tout prix qui devait prévaloir, ben ces jeunes-là aujourd'hui se disent, ben oui, c'est vrai, l'avion, ça pollue, puis ben faut que je fasse des sacrifices parce que faut que je chauffe Gaïa. Puis ces gens-là, ben ils sont même rendus à se dire, ben faut pas que j'aie d'enfants. Parce qu'il y a de la surpopulation, puis les couches, ça pollue, puis... Tu sais, ça a fucké une génération toute entière, ce discours-là. Là.
0: C'est une génération de malades, mais heureusement, on est au Québec, Jean-François, et on peut se consoler parce que les sex shops vont être ouverts jusqu'à 23 heures.
2: Oui,
1: faut remercier le gouvernement d'avoir mis ses culottes pour que les gens puissent mieux les retirer.
0: Ben oui, absolument. Hey, je te remercie infiniment. L'université recommence bientôt, l'école recommence bientôt. Tu es encore en vacances?
1: Ouais, je suis en vacances. Les cours reprennent dans 3 semaines.
0: OK, donc ça va vite, hein, pareil.
1: Ben oui.
0: T'avais de penser à faire la liste des cadeaux de Noël, là.
1: Ben, puis il faut aussi que j'aille acheter la liste des fournitures scolaires de mes filles, là, parce qu'elle aussi, elle commence l'école le 1er septembre.
0: Les Cahiers Canada, ça s'appelle comment par chez vous?
1: Ah, ben, ils sont plus petits. Il faudrait que je t'envoie une photo.
2: Oui,
1: ils sont à peu près moitié moins gros, mais ils sont d'un vert style, tu sais, vert hôpital. Là.
0: Oh, oui, oui.
1: Et ça, là, c'est vraiment typique. Là. Les grands-parents, les parents ont toujours fait leur devoir à l'époque soviétique dans ces cahiers-là. Enfin, je ne sais pas comment ça s'appelle. Je vais poser la question. C'est peut-être les cahiers soviétiques.
0: Peut-être.
1: Là.
0: Ouais. Peut-être. Hey, merci, Jeff. Passe une belle semaine.
1: Toi aussi, bye.
0: Bye-bye, Jean-François Caron, à qui on a parlé tout l'été. Ben, ben cool, Jeff, d'avoir participé au show pendant tout l'été. Il y en a des choses à dire. Puis, tu sais, savez-vous quoi? On aurait pu parler de ben des affaires encore parce que le line-up était élevé. On va faire le tour en fin de semaine, mais on aurait pu parler de l'Espagne versus le Maroc. On va revenir là-dessus demain. Entre autres, on va avoir un paquet d'invités là-dessus, mais c'est fou à quel point, au plan international, ça a brassé en fin de semaine. Et puis, même si on a glissé un mot, Anthony Fauci, on n'a pas encore fait le tour. Ça aussi, on aura l'occasion d'en reparler. Il est 7h58. Régent Tremblay débarque dans Morais Live au retour.
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0: Rapidement, Camille, peut-être nous rappeler qu'il y a du nouveau avec WestJet.
1: Oui, entente de principe qui serait en voie d'être conclue. Les syndiqués agents de bord, les 4400 qui débrayaient depuis un peu plus de 24 heures devraient passer au vote aujourd'hui. On va communiquer les détails pour les passagers qui devaient avoir des vols prévus dans les prochains jours parce que c'est pas un retour au travail demain. Éventuellement, on va suivre ça pour vous aujourd'hui.
0: Ce qui nous a marqué dans l'actualité, il y a un paquet d'affaires qui nous a marqué dans l'actualité en fin de semaine, mais surtout du côté de Montréal, c'était le 50e anniversaire de la cérémonie de clôture pour les Jeux olympiques d'été de Montréal de 1976. Autre époque, époque où on avançait très, très rapidement. J'avais le goût de revenir sur il y a 50 ans, puis pour avoir quelqu'un qui se souvient de ce qui s'est passé il y a 50 ans, ben ça prend quelqu'un qui a de l'expérience, ça prend un sage, ça prend Régent Tremblay. Comment ça va, Régent Tremblay?
2: Ben, ça va super bien.
0: Hey, Régent, t'es parti de Saint-David de Falardeau, toi, en 1970, puis déjà 6 ans plus tard, t'étais affecté à la couverture des Jeux olympiques pour la presse.
2: Alors, j'ai quitté Falardeau le 19 de août.
0: Le 19 de août?
2: De août 74, ouais.
0: 74, pour arriver au journal La Presse.
2: Au fait d'hiver de nuit.
0: Fait d'hiver de nuit.
2: La police, les bandits, c'était génial. J'adorais ça.
0: Ça brassait un peu dans ce temps-là aussi. Là.
2: Hein? C'est les traits. Quand Richard Blass avait tué, il avait mis le feu au bord, le Gargantua, avec 13 personnes enfermées dans le frigo à bière. Mm-hmm. Les 5 assassinats sur Saint-Joseph-de-la-Rive où. J'étais arrivé, ben j'avais à l'époque, j'avais 30 ans, j'avais un trench coat du Saguenay-Lac-Saint-Jean, tu sais, on était au mois de décembre, et les deux jeunes policiers m'avaient pris pour un inspecteur, j'étais rentré dans la maison, les 5 cadavres étaient là, me dire de quoi, comme expérience, ça s'oublie pas facilement. Ça.
0: Ben non. Je sais pas pourquoi est-ce que j'ai cette information-là qui pop dans la tête, comme quoi c'était Georges Hébert Germain qui faisait ce job-là avant que t'arrives.
2: Oui, j'ai remplacé Georges Hébert Germain. Puis Georges Hébert a quitté pour passer à la section artistique.
0: OK, et puis là, à partir de
2: ce moment-là... Et moi, j'ai quitté pour passer à la couverture du Canadien.
0: Couverture du Canadien, t'as fait un an couverture du Canadien, t'as fait plus longtemps.
2: 4 ans.
0: Mais je veux dire, avant les Jeux olympiques, t'as fait
2: un an. J'ai fait un an, le temps de gagner une coupe, parce que moi, j'ai découvert 4 ans, 4 coupes. C'est le plus gros ratio de journalistes au monde.
1: Ça fait longtemps qu'on n'a pas vu ça, effectivement.
0: Ils enchaînaient dans ce temps-là.
2: Dans ce temps-là, c'était pas est-ce qu'ils vont gagner la coupe, c'est... Quand est-ce que ça va finir?
0: Vas-tu finir en 4 ou en 5? Puis pas juste ça, la proximité avec les joueurs, t'as pas la même non plus.
2: Non, c'était un autre univers. C'est pour ça que, parce que j'ai connu les deux univers, je ne critique pas beaucoup, moi, la façon de travailler des journalistes. C'est évident qu'ils, excuse-moi de le dire, ils sortent rien.
0: Il n'y a plus d'histoire.
2: Mais oui, ils sont là, les histoires.
0: Mais ça passe. Mais je veux dire, on ne nous les raconte plus.
2: Non, parce que c'est aseptisé. Ils sont pas dans les mêmes avions. Souvent, ils sont même pas dans les mêmes hôtels. Quand est-ce que tu as vu un journaliste partager un taxi avec un joueur, ça arrive plus. Ouais. Mais dans ce temps-là, le joueur gagnait pas tellement d'argent. Ça fait que... On avait un compte de dépense, fait qu'il disait t'as un compte, prends le taxi. c'est un autre univers, complètement un autre univers, complètement.
0: C'est drôle que tu parles de ça parce que ouais. Quand Alain Crête a annoncé sa retraite, on a eu ici Alain Crête puis Michel Bergeron qui jasait en ondes. Puis les deux racontaient qu'ils partaient ensemble. Ils étaient voisins, presque voisins à Cap-Rouge. Les deux partaient ensemble en taxi pour aller à l'aéroport quand il était le temps d'aller à Saint-Louis ou à Los Angeles, jouer sa route. Il covoiturait, le coach et le journaliste et le descripteur à radio covoituraient pour aller prendre l'avion.
2: Oui, mais je veux dire, mettons, il y a des affaires que tu n'oublies pas. À Denver, il y avait un restaurant qui s'appelait The Three Thieves, les trois voleurs. Puis il vendait des steaks de 32 onces. Puis j'étais allé souper, il y avait Lafleur, il y avait, je pense, Bonnet Larocque. On était 2-3 journalistes. On était allés souper. Et ce soir-là, Lafleur avait mangé 2 fois 32 onces. puis avec la crème de menthe.
1: Méchant mélange.
2: Non, non, mais non, non, parce que le lendemain, ben oui, Nescor et toi. Fait que, c'est ça. C'était un autre. Ah oui, puis il fumait sa cigarette en deux périodes.
0: Ça, c'est fascinant.
2: Ouais. Tu sais, comment es-tu capable d'imaginer dans le monde d'aujourd'hui, Serge Chavard, lui, il avait son toaster dans le vestiaire. Hein? Fait que là, il arrivait là vers 5h30, 6h. Puis là, il faisait des toasts au beurre de pinette pour les gars, pour qu'il y ait de l'énergie en troisième. Mais dans le vestiaire, t'essayes de t'imaginer. Je te dis pas qu'il a fait ça pendant 8 ans, là. Mais à un moment donné, là, c'était à mode. Il faisait des toasts. Les gars prenaient une toast ou deux avant d'aller faire la période de réchauffement. Mais, tu sais, dans l'autobus du Canadien, là. Mm-hmm. Dans l'autobus du Canadien, Savard, Guy Lapointe, Jim Roberts, des fois Claude Ruel, s'installaient eux autres entre les journalistes, on était sur la banquette en arrière. Après ça, il y avait Bowman, il y avait Claude Ruel. Après ça, il y avait les fumeurs de cigares. Il y était 5-6 gars. Avec des, tu sais, bon, mais là, on faisait.
0: Dans l'avion.
2: Entre.
1: Oui.
2: Non, dans l'autobus. Dans les avions, oui,
1: dans
2: c'est
1: l'avion
2: sûr.
1: Dans l'avion aussi, c'est ça aussi.
2: Ben oui, dans les avions, les gars, ils jouaient des parties, des games de neuf en fumant leurs cigares dans l'avion. Moi, je fumais ma pipe. On passait à la douane avec du Captain Black. Je te dis pas ce qu'il y avait en dessous du Captain Black, là, mais on fumait tranquille. Non, non, mais tu sais, ce que je veux dire, c'est. Mais on parle d'un autre univers. On arrivait en courant. Il n'y avait pas eu de détournement d'avion encore. Non, on arrivait à l'aéroport 20 minutes avant. T'avais pas de sécurité parce que tu te déchaussais. C'est un autre monde.
0: Il y a 50 ans.
2: C'est ça.
0: Et puis, Montréal, il y a 50 ans aussi, c'était un autre monde. Je lisais en fin de semaine différents témoignages. Les choses allaient vite, les choses allaient bien à Montréal dans ce temps-là.
2: Ben, tu sais, je veux pas répéter ce que j'ai dit déjà, là, mais tu sais, en 60, il n'y avait pas encore le pont Hippolyte Lafontaine, là, le pont tunnel. Il n'y avait pas l'autoroute métropolitaine. Il n'y avait pas boulevard l'autoroute des Caries. Il y avait zéro polyvalente.
0: Il n'y avait pas de métro.
2: Il n'y avait pas de métro. Il n'y avait pas les îles Sainte-Hélène et les îles Notre-Dame qui ont été faites avec la vase, la roque, puis la terre creusée dans le métro. Réalisez-vous comment est-ce que ça prenait du génie entre l'annonce qu'il y aurait un métro, puis que les voitures roulaient toutes finies, ça a pris 4 ans. Aujourd'hui, ça prendrait 4 ans avant de se décider.
1: Ouais.
2: Ben regarde le troisième lien. Non, mais réalisez-vous je te dis pas que c'était une génération. C'était un autre univers. Mm-hmm. Le maire Drapeau disait, ça nous prend un métro. Il faisait faire des études, donnait un contrat. Il était là pour couper le ruban du premier coup de pelle. Puis il était là 4 ans après pour inaugurer. Puis la Terre avait créé 2 îles. C'est le circuit Ville-Villeneuve, le Grand Prix de Formule 1. C'est sur de la terre du métro, ça. Mais aujourd'hui, peut-être bien que ça aurait dérangé aujourd'hui les grenouilles.
0: Oui, c'est sûr, des grenouilles, des couleuvres.
1: Le bord rayé.
0: Le bord rayé.
2: C'est, ça se peut qu'on aurait été obligé d'aller déposer la terre du métro, qui serait pas finie encore d'ailleurs. Mm-hmm. Probablement chez Bouygues-Amo.
1: Il aurait fallu vérifier si c'était une terre cédée ou non cédée aussi.
0: Cette terre-là est non cédée en plus, Régent.
2: Ah, bien ben oui, c'est vrai ça. Ben, ça veut dire que j'ai pas pensé à ça, moi. Ouais. Ça veut dire que la cérémonie d'ouverture des Jeux Olympiques, la reine n'a pas dit que c'était sur un territoire non cédé.
0: Non, non, échec total ces Jeux-là. Échec total.
2: Ah ben là, par exemple, là, ça veut dire que... Oh, j'avais complètement négligé ça. Quel affront, hein?
0: Régent, c'était tes premiers Jeux. T'en as vécu quoi, 15, 16 des Jeux olympiques? T'en as vu plusieurs, là. C'était tes premiers Jeux que tu me parles.
2: Ouais.
0: Est-ce que Montréal a bien fait ça, il y a 50 ans? Est-ce que c'était des beaux Jeux olympiques?
2: C'était... Si je compare avec ce que j'ai vu... comparé avec d'autres Jeux d'été, les Jeux de Montréal, à cause du métro, et à cause de la proximité des gens Et faut pas oublier une chose. Les Jeux de Munich, ceux avant Montréal, tu avais eu, je pense, ces 11 athlètes juifs qui avaient été tués par des terroristes.
0: Absolument.
2: Donc, c'était les premiers Jeux à Montréal où tu as vraiment commencé à avoir de la sécurité. Plus.
0: OK.
2: Mais ça a été appliqué d'une façon, je te dirais qu'on le sentait pas. Mais c'était fait. Que les Jeux aient même été présentés, c'est un miracle. Quand tu regardes des films d'animation qui résument la montée du stade, là, 4-5 mois après, jamais on aurait pu croire qu'il y aurait des Jeux olympiques dans ce amas de béton qu'on est en train d'assembler. Mais ce qui s'est passé le plus, c'est la cérémonie d'ouverture a été extraordinaire.
0: Oui.
2: Très changée, la musique. C'était je pense que c'est Vic Vogel qui avait composé, ou c'est lui qui était l'orchestre, le jazzman Vic Vogel de Montréal. Ensuite, il avait composé, André Massieu avait composé de la musique classique, symphonique.
0: C'est là qu'on a connu aussi André Mathieu. En fait, le reste du monde le connaissait, mais le Québec, dans les années 70, le connaissait pas encore.
2: Non, on était en retard avec nos propres génies. Mais ce qui a fait lever les Jeux d'une façon invraisemblable, c'est le premier disque de Nadia Comaneci. Ça a été tellement fou, là. La cérémonie d'ouverture, c'était grandiose. C'est toujours grandiose. L'ouverture des Jeux à Moscou en 80, ça avait beau être boycotté par les États-Unis et le Canada, là. L'ouverture, ça avait été fabuleux. Ben, les Jeux de Los Angeles, ça avait été extraordinaire aussi, si je me souviens bien. Il est arrivé une espèce de gars avec des fusées aux filles qui s'était posé.
0: Je me souviens.
2: Ouais. Tu sais, mais Montréal, ça avait été, la cérémonie d'ouverture avait été extraordinaire. Mais dès que Nadia Comaneci a eu son premier disque, je pense que le thème de Nadia, ça a servi pour l'émission de sport de ABC là, pendant des années. Gilles Marcotte, qui est de La Presse, mon collègue,
0: oui.
2: Lui, là, il donne la gymnastique. Dans le fond, c'était pas le plus gros beat. Là.
0: C'est au forum, la gymnastique, c'est ça?
2: Oui, c'est au forum. Et là, lui, il arrive ce premier disque-là. D'abord, les ordinateurs étaient prévus pour trois chiffres, 9.95. Mm-hmm. C'était le max. Et ils ne pouvaient pas mettre quatre chiffres. Fait que là, à un moment donné, ça a affiché 1.00. Là, Nadia, elle, j'ai eu un, tu sais. Elle avait 14 ans, la petite. Il a fallu que les gens de la fédération courent pour dire, c'est parce que on pensait que c'était impossible d'avoir un 10. T'sais, ça veut dire la perfection, le réalisez-vous? Le seul gars parfait dans l'histoire de la planète, il a fini crucifié entre deux voleurs. Fait que elle a eu 10. Et là, Marcotte, qui est un journaliste, normalement, il se voulait être blindé. Honnêtement, il a capoté.
0: Ben, j'imagine.
2: Le lendemain, il a inventé un nouveau. Il dit, quand ça sera trop beau pour qu'on ne pourra pas trouver de mots pour dire comment quelque chose est beau, élégant, parfait, envolé, tout. Il dit, on dira que c'était nadiesque.
0: Oh!
1: Ah!
2: Puis je pense qu'elle en a eu 6 ou 7 d'autres. Mais toutes les TV américaines, autrement dit, c'est comme si le focus. Et ça faisait un beau symbole. Une jeune roumaine, pays communiste, avec un dictateur abominable, Ceausescu. Donc, elle qui s'est. C'est elle qui est devenue le symbole. Il y en a deux symboles. Il y a Nadia Comaneci.
0: Oui.
2: Et il y a Bruce Jenner.
1: Oui.
2: Moi,
1: oui,
2: Bruce Jenner, j'ai lu le texte que j'ai fait, moi, une journée ou deux après. Tu sais, j'étais devant l'homme le plus grand athlète mâle au monde. Grand, fort, les cuisses, les pectoraux. Champion olympique du décathlon, nouveau recordman mondial. Tu sais, C'est sûr que ça a contribué quand il est devenu Kathleen Jenner. Ouais. Pensez, je veux dire, tout le monde a fait le lien avec les Olympiques de Montréal. Puis Nadia Comaneci a été une ambassadrice. Je cherchais si quelqu'un le trouve, là, je ne l'ai pas trouvé encore.
0: Mais
2: je pense que c'est en février 90. Ça, quand elle a réussi à s'enfuir et venir vivre à Montréal, mais le monde oublie que Nadia Comaneci a passé 18 mois, 2 ans presque, sur la 8e avenue à Rosemont. Puis quand elle allait s'acheter une pinte de lait au dépanneur de Vietnamien, là, il ne savait pas en tout que c'était Nadia Comaneci.
0: Mais pourquoi
2: je suis allé là,
0: ici?
2: Moi?
0: Hein? Pourquoi est-ce qu'elle a passé 18 mois ici? Parce que chez eux, c'était pas vivable?
2: Ben non, mais c'est-à-dire que le rideau de fer est tombé en 90.
0: OK, c'est après les jeux.
2: Elle s'est enfuie avec un. Une espèce de gérant amoureux. Elle avait eu une mauvaise publicité. Puis ce cochon-là l'avait embarqué dans une série de photos supposément érotique, mais ça faisait vulgaire. Okay. Elle s'était fait descendre. Et finalement, c'est un plongeur professionnel pour la ville de Montréal qui travaillait également au département des sports, Alexandre Stéphu, un Roumain, qui, lui, avait communiqué avec elle, puis avait dit, viens-t'en chez nous, on va te protéger, puis tu vas pouvoir relancer ta vie. Et elle a vécu chez Alexandre Roumain, sur la 8e avenue pendant... Sa femme s'appelait Martine Alexandre. Je suis allé là, moi, avec un photographe. Il avait tracé comme une ligne noire dans le salon, sur le plancher du salon, la largeur d'une poutre.
0: Ouais.
2: Elle pouvait pas avoir une poutre pour faire de la gymnastique dans le salon.
1: Okay.
2: Il avait tracé une ligne noire sur le plancher. Elle avait fait une démonstration. Le photographe avait pris des photos. On avait publié ça dans la presse. Mais, je veux dire, comment tu veux... Après ça, je l'ai vu cette semaine, là. Elle avait l'air plus brillante que l'animateur multiplié par 10. Ah, bonsoir, bonsoir, là.
1: Mm-hmm.
2: Tu sais, brillante avec un français impeccable.
0: Elle était splendide ce week-end, tu recherches. C'est quand je l'ai vu que j'ai dit, faut absolument que je parle de ça, parce que, tu sais, Nadia Comaneci, c'est comme une icône du sport féminin à l'international, puis c'est ici qu'elle est venue faire ça, là. C'est à Montréal. Je veux dire, tout le monde connaît Nadia Comaneci au Québec, peu importe notre âge.
2: Dans le monde.
0: Mais je parle au Québec, puis on a tendance à penser que c'est parce qu'elle a fait ça aux Jeux olympiques de Montréal. Non, non. Elle aurait exactement la même... Si ça avait été fait à Los Angeles ou encore à Prague.
2: Ah non, c'était l'histoire des Jeux. Mais je l'ai retrouvé, moi, en 80, à Moscou.
0: OK.
2: Et elle s'était fait voler, mais vraiment voler la médaille d'or par, évidemment, là, on était à Moscou en 80, l'Union soviétique. Et la Roumanie formait sa gueule. Autrement dit, c'est si on a décidé que c'est la Soviétique qui va gagner la médaille d'or, vous n'avez pas un mot à dire. Mais elle s'était battue. C'est là que j'avais saisi à quel point la gymnastique, pendant la compétition, c'était une guerre. Pendant qu'une fille est sur la poutre, il y en a une autre qui est au bord asymétrique. Les quatre roulent en même temps, là. Puis les coachs surveillent les notes, puis là, ils font les calculs, puis... Et par rapport, puis Nadia avait physiquement, c'était une enfant à 14 ans à Montréal. Mais je peux vous annoncer en primeur qu'elle avait plus grand chose d'enfantin à Moscou à 18 ans.
0: Non, j'imagine.
2: C'était une autre femme. Puis j'avais eu le bonheur de dire, j'avais demandé à une coach australienne, excusez-moi, à 14 ans, elle n'avait pas de bus, pas de sein, rien. Est-ce que tu es obligé d'ajuster toute ta mécanique quand tu as une poitrine? Non, mais tu sais, c'est plus rien de pareil, là. Et j'avais osé l'écrire. T'es, déjà, à l'époque, il commençait à avoir des woke. mais je m'en étais sorti facilement parce que j'avais parlé pendant 4 ans des cuisses puissantes de Guy Lafleur. et du torse de Larry Robinson. Puis, fait que si je peux parler des cuisses de Lafleur, je peux parler des seins d'un autre.
0: On a parlé de Bruce Jenner. On a parlé également de c'est Sugar Ray Leonard qui était là également au niveau de la boxe.
2: En boxe.
0: Il y avait des grands athlètes, là. Il n'y a pas juste
2: C'était des grands jeux assombris par une chose. Le boycott des pays africains qui ont quitté le vendredi ou deux jours avant la cérémonie d'ouverture. Parce que je pense que c'est la Nouvelle-Zélande, je sais pas, il y a un pays du bloc occidental qui est allé participer à une compétition en Afrique du Sud. Et vous vous rappelez que l'Afrique du Sud était un pays d'apartheid dans ce temps-là. Mm-hmm. Les Noirs n'avaient pas le droit aux autobus, n'avaient pas le droit n'avaient aucun droit civique. Vous vous rappelez sans doute de Nelson Mandela, qui était le grand chef, qui était emprisonné, qui est devenu premier ministre après. Et by the way, le Canada était un des premiers pays à l'appuyer, c'est Brian Mulroney. Le Canada s'est prononcé en faveur de lutter contre l'apartheid en Afrique du Sud. Et Brian Mulroney était un des premiers leaders dans le monde à le faire. Et donc, à cause de cet incident-là, les 19 pays africains ont quitté les Jeux. Autrement dit, il y a 5 anneaux pour les 5 continents. Il manquait l'anneau noir, malheureusement.
0: Les Jeux canadiens en 1976 pour le Canada, en fait, c'était on n'a pas eu de médaille d'or, c'est 11 médailles. Qu'est-ce que tu retiens? Est-ce que c'est Greg Joy? Est-ce que c'est la piscine? Qu'est-ce qui a fait vibrer le Canada chauvin, si on veut?
2: Le Canada, j'étais indépendantiste, j'ai voté.
0: Je parle des athlètes qui nous présentaient, là.
2: Non, mais j'ai d'habitude dans le bureau des Québécois aux Olympiques, il y avait un thermomètre bleu puis un thermomètre rouge.
0: Okay.
2: Et aux Jeux d'hiver, d'habitude, le thermomètre bleu montait plus haut que le thermomètre rouge.
0: Ouais.
2: Mais est-ce que je veux dire... Non, je me souviens plus des athlètes. Regarde, si tu viens de nommer trois noms, là. Tu sais, tu peux pas passer à côté de Bruce Jenner.
0: Non.
2: Tu peux pas passer à côté de Sugar Ray Leonard qui, à la boxe, avait complètement balayé. Puis tu peux pas passer à côté. Moi, ce que je me souviens aussi, par exemple, c'est les deux sauteurs québécois, Claude Ferragne, en hauteur, puis Robert Forgette, qui c'était deux beaux-frères en plus. Ils ont pas gagné de médaille, mais Ferragne était un très, très grand athlète. Après ça, c'est drôle, l'athlète québécois c'est un texte que la presse a repris et c'est. Mais j'avais complètement oublié ce moment-là. Marcel Jobin, le marcheur.
0: Oui, Marcel.
2: Marcel avait fini 20e. Puis j'avais pris rendez-vous avec son coach au Parc Viau le lendemain. Et j'ai écrit dans mon texte dans la presse la brunante d'un soleil chaud qui s'y couchait. Ça veut dire que j'ai dû faire ça vers 9h le soir. Parce qu'au mois de juillet, il fait clair jusqu'à 9h.
1: C'est ça.
2: Mais je me souviens pas de rien. Zéro. J'ai pas pu mettre ça dans mon prochain livre là, qui va sortir. Le lancement à Québec, c'est le 17 septembre, soit dit en passant.
0: On va être là.
2: Ah, j'espère. Et donc, c'est à l'entourage. Mais je me souviens pas d'avoir parlé avec Jobin. Je me souviens pas d'avoir été dans le parc. Et quand je lis dans le texte, je parle de sa femme, Nicole, qui est venue le rejoindre. Et c'est drôle, pareil, hein? Comme un blanc. Mais je me souviens de la marche, l'épreuve, je m'en rappelle. Parce que, évidemment, et je me rappelle de Jobin également, que j'ai couvert à Los Angeles. Tu sais, parce qu'il s'est rendu à Los Angeles, là, regarde, Montréal, c'est des jeux dans la tête des gens extraordinaires. Puis tout le monde qui ont couvert ça ou qui ont participé vont dire que Montréal ont été des jeux fabuleux. Et Los Angeles, c'était différent. Montréal avait coûté cher, le stade, on s'en rappelle. Il y a eu des enquêtes après. Et à Los Angeles, le président-directeur général des Jeux de Los Angeles, Peter Yubra, qui, après les Jeux, est devenu commissaire au baseball. Donc, lui, il avait dit, on va... Et c'était commandité par 7-Eleven. Tout était décoré orange et vert. Puis, tout le monde voyageait en autobus scolaire. Puis, il m'a dit, de quoi, il n'y avait pas le village olympique pour les journalistes. On vivait... Moi, j'avais un Super 8, je ne sais pas trop où. Mmh. C'est-à-dire, les Jeux olympiques de Los Angeles, ça avait été fait de façon hyper rationalisée. Non, je ne penserais pas. Non. Ils ont été profitables, by the way. Mais si tu me demanderais, là, mon gros souvenir des Jeux de Los Angeles, c'est Sylvie Bernier.
1: Oui.
2: Mais j'en ai pas beaucoup d'autres, tu comprends? Alors que Montréal était plus chaleureux. Montréal, ça avait vraiment été une fête extraordinaire. Vraiment.
0: Tu sais, on parlait de Nadia Comaneci. Est-ce qu'on le savait avant les Jeux que ce serait la vedette des Jeux? Est-ce que c'était annoncé? On savait qu'elle allait
2: être arrachée. C'était annoncé que ce serait une rivale sérieuse pour les Soviétiques. En 72, à moins que je me trompe, c'est Nellie Kim, une Soviétique qui avait gagné. Et je sais pas. Mais on prévoyait un balayage des Soviétiques. Mais c'était dit, mais pas. C'était pas. T'avais pas un télescope de braqué sur la petite fille de 14 ans, tu comprends?
0: Je comprends.
2: Elle faisait partie d'une bonne équipe, mais personne ne pouvait prévoir.
0: Elle avait juste 14 ans aussi. C'est pas comme si elle avait un gros CV, hein.
2: Mais je pense qu'elle en a eu 7 en plus.
0: Ah, c'est malade. C'est complètement fou ce qu'elle a fait. Complètement fou. Je regardais tout l'amour que les Montréalais y ont donné en fin de semaine également. T'sais, visiblement, Montréal s'en souvient. Le Québec s'en souvient de. On s'est rendu compte en fin de semaine que les Jeux Olympiques, il y a 50 ans, c'est un peu plus qu'un stade tout croche qui fait encore jaser 50 ans plus tard. Là.
2: Ben là, le stade, là, tu vas le payer, là. Tu vas mettre un milliard, là.
0: Oui, je sais. Puis Taylor Swift va venir parler de ça, j'ai hâte, là. Ça va être l'enfer.
2: Non, mais tu sais, c'est qu'à un moment donné, t'as-tu pensé en gêne de poitrine au stade?
0: Ça va être malade. Tu pensais à quel point ça rebondirait? C'est fou. Hey, les Jeux olympiques au Québec.
2: Oui. Oui.
0: Est-ce que c'est la seule et unique fois où on pense que peut-être un jour...
1: Ça fait rêver dans notre
0: revenir moins?
1: C'est ça, c'est la nostalgie, mais aussi, on dirait, l'espoir.
2: Ben moi, je pense qu'avec les moyens de communication, là, moi, je pense qu'il n'y a absolument rien qui empêcherait une combinaison. Pour les Jeux d'hiver, le Montréal-Québec, là, tu sais, regarde, avec le réchauffement climatique, penses-tu qu'ils vont présenter... Là, les Jeux d'hiver, les prochains, là, c'est...
0: Les Alpes.
2: Mais les Alpes, je tiens à vous annoncer, c'est pas une grosse primeur, que je vous dis que ça va devenir un moyen problème, même pour le ski.
0: Ah oui, ça va être comme Milan, là, je veux dire, les places où on va faire des les grandes rencontres, les villages olympiques, les hubs de journalistes, il n'y aura pas de neige.
2: Tu sais, puis moi, j'ai couvert Sochi. Sochi, j'étais en shorts avec des palmiers, là, au centre de presse. Ça prenait 1h15 de train pour aller faire pour se rendre au centre de ski. Mais les Jeux, oui, c'est les Jeux d'hiver, parce que le hockey était dans des arénas, le patinage, mais tu pourrais facilement séparer entre Québec de la 20 ou la 40, là, avec une voie réservée ça prend 2 heures. C'est pas pire que Sochi. Pyeongchang, là. Pyeongchang, partir du centre de presse, puis monter au ski, je peux t'annoncer, moi, que c'était un autre bel raid au plus que 1h15, 1h30, ça.
0: Juste les derniers Jeux, là. Tu sais, Milan, Cortina, oui. Je veux dire, c'est quoi, c'est 6 heures de route entre les deux? Ça paraît, là.
2: Ça peut, autrement dit, là, il n'y a absolument rien qui empêche. C'est toujours on vivra avec le problème de la descente, OK? Le Mont-Saint-Anne est mûr pour ski acrobatique, toutes les slaloms, même le slalom géant. La descente, il s'en manque un peu.
3: On ira à Charlevoix, on ira à Lake Placid au pire, là.
2: On ira à Lake Placid.
0: C'est Lake Placid le plus proche,
2: On ira à Lake Placid, ils l'ont déjà fait. Puis au pire, tu iras à Banff. La TV, elle veut dire, sérieux, là, le quelqu'un qui a ses billets dans la, pour se rendre au centre Vidéotron, penses-tu que nécessairement il y a des billets pour se rendre, lui, à le, il ira voir le salon.
0: C'est un show de TV.
2: Et ça va devenir un show de streaming, encore plus.
0: Absolument, t'as raison. Même les derniers jeux, même ici au Québec avec Tout.tv, la plateforme était extraordinaire. Là. C'était plus facile de suivre ça en streaming que de le suivre en direct à TV.
2: Mais c'est drôle, sans faire de philosophie, là, quand tu couvres un événement, t'es dans le présent. Autrement dit, quand j'ai couvert ça, j'avais 31, 32.
0: Ouais.
2: 31, j'ai eu 32 au mois d'août. J'avais 31 ans. J'étais 100% dans le présent. T'es pas conscient que tu assistes à quelque chose d'historique.
0: Ah non, tu peux pas le savoir. Il y en a aux 4 ans.
2: T'es dans le présent. Un an, 6 mois avant, tu sais, le 3-3 entre l'Union soviétique puis l'Armée rouge puis le Canadien. 3-3 là, avec Tresiak, puis la photo avec Mahovlich, puis c'est considéré comme le plus grand parti de hockey de tous les temps à Montréal. Bon, mais que tu le couvres comme une game ordinaire.
0: Une game d'exhibition en plus.
2: Oui, mais entre toi et moi, par exemple, oublie pas que c'était l'Union soviétique, là, c'était...
0: C'est les deux meilleurs clubs d'hockey au monde.
2: Oui. Puis c'était deux systèmes politiques, économiques, complètement différents. Mais ce que je veux dire, tu fais un job. Puis après ça, le premier match canadien-nordique, oui, c'était historique, on le savait que c'était, le Canadien qui va jouer à Québec contre les Nordiques. Puis, à moins que je me trompe, c'était Geoffrion qui était le coach encore. Oui, je pense contre Jacques Demers, c'était du côté de... Je pense que c'est Brackenbury qui avait été la vedette des Nordiques. Mais ce que je veux dire, t'es dans le présent. C'est, tu checkes tout, qui c'est qui est sur la passerelle, qui c'est qui réagit, comment la foule. Y a-tu bien des fans du Canadien dans le vieux Colisée? Je pense que la partie neuve du Colisée n'avait pas été inaugurée encore, des balcons en haut. C'est ce que je veux dire, c'est... On est dans le présent. Tu me poses des questions que je trouve ça génial parce que j'essaie de revivre. Mais quand j'ai fait ça, là, moi, j'avais un texte à faire sur la cérémonie d'ouverture. Je prenais des notes. Je chronométrais que la reine a eu une ovation de 15 secondes. Quand j'ai relu mon texte, 50 ans après, il fallait que tu cinglé, c'est chronométré les applaudissements de la reine. C'est puis. Mais c'était pas cinglé, c'était un job.
0: La différence entre 1976 et 50 ans plus tard, 2026, c'est que faire des jeux. On serait pas capable de jouer dans 4 ans.
2: Dans ce temps-là, c'était plaisant d'aller à Montréal.
1: Aussi.
2: Et aujourd'hui, tu fais l'impossible pour pas aller à Montréal.
0: Quand même malade qu'on ait eu les Jeux Olympiques, une première canadienne il y a 50 ans. Puis on n'a même pas été capable de lever la main pour un ou deux matchs de la Coupe du monde de soccer.
2: Alors, réalises-tu que la plus grande exposition universelle de l'histoire, Terre des hommes, ça a eu lieu à Montréal. Plus grande, bien plus grande que celle de Seattle, bien plus grande que celle d'Osaka qui a suivi. L'exposition universelle de Montréal, à Montréal, sur des îles créées par l'homme. Avec un 67. Building qui sert de casino aujourd'hui.
0: Oui.
2: Non, mais réalisez-vous ce qu'on faisait dans le temps.
0: Mais on n'est plus capable.
1: L'enveloppe, c'est pas non plus.
0: On n'est plus capable.
2: Mais la vraie question, c'est pourquoi?
0: Ouais, je sais que c'est ça la vraie question. On tente d'y répondre à chaque matin, Réjean. On pense le trouver. On pense le trouver, mais on n'est pas capable de convaincre les autres. C'est ça qui est plate.
2: En tout cas, bon été, puis j'avais la plus belle ville au Québec, c'est sûr.
0: Merci, Réjean. Amuse-toi bien. Puis écoute, c'est toujours intéressant de te parler. J'aime ça. T'as un paquet de souvenirs. Je voulais te parler des Jeux Olympiques. On a parlé du Canadien, des Nordiques. On a fait le tour. On a même trouvé le moyen de parler de Falardeau, as-tu pensé? Tu peux plus nous parler de Charles Gravel.
2: Ben là, cette année, l'année passée, on a eu un conventum de Charles Gravel, by the way. Okay. C'était la première, comment on appelle ça à la fin, là, la graduation. les élèves avaient fait 5 ans. Ça a ouvert en 70 par 75, donc 2025. On est des cinquantenaires. Ça fait drôle, tous les élèves de 14-15 ans que j'ai eus, ils ont 74-75.
0: L'as-tu connu, Charles?
2: Monsieur Charles Gravel?
0: Oui.
2: Ben oui, il était rondelet, le président de la commission scolaire.
0: C'est mon arrière-grand-père. Je dis ça, je dis rien. Oui, c'est mon arrière-grand-père. C'est le père de mon grand-père.
2: Bon, ça veut dire que Gilbert Gravel, c'est ton...
0: Mon oncle, ben oui. C'est pas mon oncle,
2: Gilbert Gravel.
0: C'est pas mon oncle, c'est l'oncle à mon père.
1: Grand-oncle.
2: C'est grand-oncle. Mm. Bon, Gilbert, j'ai tout connu ça, moi, comme journaliste.
0: Le monde est petit, là. Le monde est petit, on le sait.
2: Ça c'était... Essaye d'expliquer ça peut être quoi une polyvalente de 3200 étudiants.
1: Ah, c'est du monde.
0: C'est une grosse polyvalente, c'est une grosse école. Puis elle est impressionnante même encore aujourd'hui. J'y allais, il y a un aréna qui est en arrière, si je me souviens bien. Hein. J'avais trouvé ça.
2: Ah oui, le parc de la colline.
0: J'avais trouvé ça très, très gros. De nos souvenirs de Chicoutimi Nord, on se donnera un rendez-vous pour en reparler.
2: avec un souper avec Jeff Fillion, à mémoire de Louis Champagne.
0: Ouais, c'est vrai, il y a eu ça aussi qui s'est passé cet été. C'était pendant mes vacances. T'as-tu un mot à dire là-dessus rapidement ou tu penses que t'as été dit?
2: Gros loup, le vrai miracle, c'est qu'il a vécu jusqu'à 78.
0: C'est dit.
2: Parce que lui, il a vraiment vécu deux vies en une. Mettons que des fois, ils se rencontraient quand ils rentraient pour ouvrir le poste à 5 heures le matin.
1: OK, OK. Ouais. Pas couché.
2: Ils s'étaient pas couchés. Bye.
1: Merci, salut, Réjean.
0: Bon été, bye-bye. Réjean Tremblay, je savais, je lui pose une question, puis il va nous faire 25 minutes.
1: Non, mais il y a quelque chose d'intéressant dans ce qu'il dit. Il dit, j'ai chronométré les applaudissements de la reine. Mais tu sais, quand tu retrouves des archives comme ça de ce que tu as fait dans le temps, et tu peux avoir un aperçu, tu sais, juste te tremper l'orteil de comment tu te sentais à l'époque, mais il n'y a rien qui remplace le feeling d'être sur place puis ce que tu as vécu à ce moment-là. Là, tu ne retrouves pas ce flamèche-là nécessairement, mais ça devait être quelque chose. Puis c'est plate qu'on soit nostalgique de ça puis qu'on se dise, c'était peut-être la seule fois, tu sais.
0: Donc, voilà, ça fait 50 ans. T'sais, toutes les fois qu'on parle des Jeux olympiques de Montréal, c'est pour nous rappeler à quel point on a de la misère avec le stade, que ça a été une erreur de gestion, tout ça. Mais il reste qu'en 76, quand ça a eu lieu, c'était le Québec. C'était l'âge d'or du Québec. Mm. C'était un Québec qui avançait. Hey, ça a pris 4 ans qu'on soit en métro, pensez-y, là. 4 ans bâtir un métro. Je comprends que vous êtes contre le tramway, là, les gens qui écoutent, puis j'en suis aussi.
1: Je savais pas que la ronde, c'est sur une fossile.
0: Oui, oui, c'est fabriqué par l'homme, ouais, il l'a dit, le monsieur.
1: Je savais pas ça.
0: Donc voilà, Jeux olympiques de Montréal, ça fait 50 ans, cérémonie de clôture, déjà c'est terminé. Moi, je suis pas certain qu'on va en avoir des
1: Non, en tout cas, à moins qu'on soit encore partant pour refaire une loterie pour repayer la dette. Là.
0: Mais là, on va avoir les Jeux du Canada l'année prochaine.
3: Ça commence dans 6 mois, ben pile.
0: Dans 6 mois, puis semble-t-il que tout est ouvert, tout va bien, tout est parfait.
3: Bénévole en masse.
0: Oui, j'ai hâte de voir l'achalandage également.
3: Ça va être cool.
0: Ça pourrait être cool. Je pense qu'il va y avoir de beaux moments qu'on va vivre ici. Tu sais, c'est quand même une grosse présentation sportive, les Jeux du Canada. Ils auront lieu à Québec. Ça commence effectivement direct en partant dans 6 mois, en partant l'année 2027. Il est 8h42. On revient dans Montréal Live.
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0: 8h47 minutes, ça va bien actuellement sur les routes dans la grande région du Québec. Continuez de nous écrire au 88-670-9098 pour nous dire comment ça va. Tout est au beau fixe. C'est clair que c'est encore la grande période des vacances, le mois d'août, on va se le dire. L'été est pas fini. 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Je vous ai-tu compté? Le stress que j'ai vécu quand je me suis rendu compte que mon chien avait un deuxième grain de beauté.
1: Oh!
0: D'en face.
2: Il y a des grains de beauté?
0: Non.
1: C'est quoi un grain de beauté d'en face d'un chien, Cam?
2: Le pif?
1: Une petite bébite qui est en train de gonfler?
2: Ah non.
0: C'était une tique qu'elle avait juste en dessous de la mâchoire. On se rend compte de ça, il est 9h30 le soir, tu sais.
2: Toujours tard hein, qu'on se rend compte de ces affaires-là.
0: C'est ça. 9h30 le soir. On est très, très tôt dans l'année, tu sais, les antiviraux. J'avais un rendez-vous avec le vétérinaire pour aller les acheter. Tu sais, j'étais prêt, là, pour ça, mais c'était quelque chose aux alentours du 14-15 août. Elle avait une tique. Il est 9h30 le soir. Faut que tu dormes là-dessus parce qu'on n'était pas capable de l'enlever. Évidemment, un chien, si tu veux prendre la pince à cils, puis tu lui dis, bouge pas, il comprend pas. Tu comprends?
2: Ah, c'est dur.
0: Fait que lui, de voir qu'on approchait, qu'on tenait la tête, elle aimait pas ça. Fait que le lendemain, va à la pharmacie, achète une petite cuillère. J'avais une petite cuillère avec comme une espèce d'encolure, on ramasse la tique. Donc, ben, en fait, à l'époque, on ne savait pas que c'était une tique, on s'en doutait, là. T'sais, c'est dur, c'était noir, c'était gonflé aussi. Donc, on l'a enlevé, on a retiré la tique, puis après ça, il donne comme dans le kit une petite loupe.
2: Pour regarder,
0: puis effectivement, elle bougeait, là. Elle était là, elle bougeait dans une petite éprouvette qui nous donnait également. Je ne l'ai pas gardée dans la petite éprouvette. Je vous confirme que cette tique-là...
2: Tu l'as relâchée dans la tique. C'est une question de repousser le problème par en avant.
0: Cette tique-là ne piquera plus jamais un chien ni personne d'autre.
1: C'est terminé.
0: Sa vie de tique est maintenant terminée. Par contre, c'est un stress, puis il y en a de plus en plus. Écoute, si ça arrive au mois de mai, imagine au mois d'août. On a de plus en plus de ces petites bébêtes-là un peu partout au Québec. On en parle avec le docteur Myriam Charret, qui est vétérinaire et vice-présidente de l'Association des médecins vétérinaires du Québec. Comment ça va, Mme Charret, ce matin?
3: Ça va super bien, merci.
0: Donc, l'histoire que je vous ai contée, c'est une histoire que vous voyez de plus en plus souvent.
3: Oui, absolument. Effectivement, il y a de plus en plus de tiques. Puis, il y a en conséquence de plus en plus là, de tiques qui sont infectés par la maladie de Lyme, entre autres.
0: Ça fait quoi? Parce que nous autres, dans notre cas, on a fait les vérifications le lendemain. Il n'y a pas eu l'espèce d'halo rouge qu'on voit souvent apparaître quand c'est affecté par la maladie de Lyme. Puis, on s'est fait dire par le vétérinaire à qui on avait parlé à ce moment-là, si la tique est encore vivante, normalement, il ne devrait pas y avoir de problème.
3: Oui, ben en fait, c'est sûr qu'au niveau de la rougeur, pour les chiens et les chats, des fois, c'est pas évident de le voir à cause du poil. Puis pour que la tique puisse transmettre la maladie, pardon, il faut qu'elle soit attachée 24 heures sur l'animal. Donc, si c'est moins de ça, normalement, le risque est faible. Puis il faut considérer là que c'est à peu près 20% des tiques là, au Québec qui sont porteuses de la bactérie. Ça va varier là évidemment selon les régions.
0: OK. Et c'est lequel? C'est à partir du mois de mai aller jusqu'au mois de septembre, il faut toujours faire des vérifications. Quand on sort avec le chien, on le laisse attaché dehors, même chose avec le chat. Quand il rentre dans la maison parce qu'on le laisse aller dehors, quand il revient, il faut faire des vérifications. Là.
3: Oui, ben en fait, d'abord, les tiques sont actives à partir du moment où il fait un petit peu au-dessus du point de congélation. Okay. Donc, dès le mois d'avril et maintenant jusqu'en novembre-décembre, mon chien à moi s'est fait piquer par une tique mi-novembre qui était positive. Donc, à partir du moment où il fait un petit peu au-dessus là, du point de congélation, les tiques existent et vivent. Puis, tu sais, je suis d'accord avec toi là qu'au niveau de la protection, ben oui, tu sais, on va vouloir inspecter le chien, le brosser après les sorties. Mais il faut considérer que des bébés tiques, ça peut mesurer 1 mm. Donc, c'est sûr que sur un Samoyed, trouver une tique de 1 mm, ça peut être difficile. Fait qu'on va recommander là d'avoir une protection supplémentaire. Il y a des comprimés là qui peuvent être prescrits par le vétérinaire à donner une fois par mois pour la période là où il fait plus que 0 degré. Puis il y a des produits aussi topiques, donc qui sont en vente libre, qu'on peut appliquer sur la peau de l'animal. Donc, il y a ça qui peut être utilisé. Mais pour les produits topiques, il faut juste être vigilant parce que si on a un chien qui est un grand

0: baigneur, bien évidemment, là, ben la protection va être moins efficace.
1: Qu'est-ce qui change dans le comportement de l'animal si jamais il pogne la maladie, hein?
0: Ben, en fait, c'est ça qui est un peu traître, c'est que, tu sais, oui, il peut y avoir l'espèce de rougeur, mais tu sais, on va pas nécessairement se fier à ça. On va plus voir un chien qui va avoir de la fièvre, qui peut avoir des boiteries, qui peut être vraiment plus amorphe, baisse d'appétit. Puis, c'est là où c'est traître, c'est que des fois, les symptômes vont apparaître plusieurs jours, plusieurs semaines, même plusieurs mois après la tique. Donc, c'est pour ça qu'il faut être vigilant puis bien se protéger là, contre les tiques.
1: OK. Donc, ça se pourrait que je sois pas sorti du bois, là. La tique est arrivée au mois de mai. Ça se pourrait que je vois que mon chien commence à mal filer au mois de septembre.
0: Exactement. Fait que ce qu'on va conseiller dans ce temps-là, c'est d'aller consulter le vétérinaire à peu près 6 semaines après la piqûre de tique. Et on peut faire une prise de sang pour détecter si le chien a été exposé à la maladie de Lyme. Fait que ça va pouvoir nous aider pour les prochaines semaines, prochains mois, à savoir quoi surveiller si le test sort positif.
1: OK. C'est intéressant. Puis, tu sais, je ne sais pas, là, parce qu'il y a un paquet d'affaires qu'on a vu sortir, là, entre autres, il y a de ça 2 ou 3 semaines, un article nous disant « S'il y a des ratons laveurs dans le secteur chez vous, il y a des tiques. »
0: Ben, oui, mais en fait, ça, on n'a pas besoin d'aller si loin que ça. Tu sais, on peut avoir des tiques dans notre cour. Là. Dès qu'il y a des zones avec de l'herbe, des herbes un petit peu plus hautes, c'est des endroits où il peut y avoir des tiques. Donc, on n'a pas besoin d'avoir nécessairement des animaux sauvages.
2: On parle tout le temps des herbes hautes. Là. Quelqu'un qui tient son gazon assez bas, c'est-tu assez pour garder les tiques en dehors de son terrain ou une herbe d'un gazon normal là, de 2-3 cm, c'est assez pour une tique?
0: Bien, c'est sûr que les probabilités vont diminuer. Fait que, tu sais, mettons, sur un terrain, si on garde l'herbe plus courte, on ramasse les feuilles, on s'assure de couper les herbes hautes là, le long des bâtiments, ça va donner un coup de pouce. Si on a un terrain qui est boisé, ben ce qu'on peut faire, c'est se garder peut-être une rangée là, de paillis ou de copeaux entre la forêt puis notre gazon. C'est pas du tout infaillible, mais c'est définitivement que le risque va être vraiment moins grand là.
1: Parlons de la rage maintenant, parce que Louis m'envoyait ça. Est-ce qu'il y a encore des cas de rage sur des animaux domestiques? Est-ce que c'est quelque chose qu'on voit au Québec là?
0: Ben en fait, au Québec, on a eu un cas là de rage sur un chat errant. Les cas de rage sur les animaux domestiques sont rares. Il y en a déjà eu, puis souvent c'est ça, la rage, ça va être associé beaucoup aux chiens dans les autres pays, là en Asie ou en Afrique où il y a plus de rage. Ici, la particularité, c'est que c'est surtout là au niveau des chats qu'on va se méfier parce que c'est nos chats qui sont à l'extérieur, hein. C'est ceux-là qu'on envoie dehors se promener, fait qu'ils sont plus à risque d'être en contact avec la faune.
3: Toujours un peu plus baveux aussi, les chats, ça cherche tout le temps la bataille, là, fait que ça va là où c'est pas supposé aller aussi.
0: Ben c'est ça, exactement ça. Puis on dit que c'est à peu près 13% des chats au Québec qui vont dehors, fait que c'est 315 000 chats, puis ça c'est sans compter les chats errants, qui sont à l'extérieur, qui sont possiblement en contact là avec la faune, puis qu'après ça, ils peuvent nous ramener tous ces beaux petits microbes-là qu'ils ont contractés.
2: Qu'est-ce qui arrive quand un animal, de même domestique, pogne la rage, ça vient-tu la bouche pleine de bave puis complètement
1: pareil
2: fou?
1: Pareil comme dans le film, là, pareil comme dans le livre qu'on a lu sur Louis Pasteur.
0: Ben, en fait, la réponse, c'est oui. C'est sûr que là, il y a plusieurs étapes là, avant d'en arriver là. Hein. T'sais, quand on se fait piquer, quand on se fait mordre, quand on se fait griffer ou si on a un contact là, de la salive d'un animal enragé sur une plaie, ben, il va y avoir un délai de plusieurs semaines, plusieurs mois, 1 à 3 mois en général avant qu'il y ait des symptômes. Par la suite, là, le virus va se rendre au cerveau, puis le virus va aussi se rendre dans les glandes salivaires, les glandes qui produisent la salive, d'où notre espèce d'image légendaire. On a une production de salive qui est plus grande parce que les glandes salivaires sont infectées, puis on a une incapacité d'avaler parce que le système nerveux est atteint. Fait que ça fait qu'on a vraiment de la broue et que cette espèce d'image-là un peu caricaturale, ben c'est pas faux.
3: Est-ce que c'est vraiment de cause à effet qu'un humain peut pogner la rage comme quasi automatique? On est-tu vacciné? Pour ça, c'est niaiseux, mais je pose
0: pas
3: la question.
0: Non, c'est pas du tout niaiseux. En fait, on va recommander définitivement la vaccination des animaux de compagnie, les chiens et les chats. C'est vraiment eux qui sont le contact entre la faune qui peut être porteuse et les humains. Fait qu'on va recommander d'avoir le protocole vaccinal là, que le vétérinaire va proposer pour ces animaux-là.
3: Okay.
0: La vaccination pour les humains existe. Mais on va la réserver principalement pour les personnes qui vont être en contact avec la faune, pour idéalement aussi les gens qui travaillent dans les refuges et aussi idéalement pour les personnels des équipes vétérinaires dans les endroits où la rage est en recrudescence. Fait qu'à ce moment-là, oui, on va recommander la vaccination pour les humains, mais pour monsieur, madame, tout le monde qui suit les recommandations de vacciner son animal de compagnie, de ne pas attirer la faune sauvage, puis de rester loin, ben à ce moment-là, c'est pas nécessaire là pour monsieur, madame, tout le monde de se faire vacciner.
1: Okay. Est-ce que ça modifie le comportement? Parce que je me souviens, quand j'étais jeune, on me disait, quand tu marches dans le bois, si jamais il y a un petit renard ou encore un raton laveur qui fonce sur toi, c'est parce qu'il y a la rage, arrange-toi pour pas qu'il te touche. Est-ce que ça, est-ce que le comportement est modifié de l'animal?
0: Absolument. Tu sais, l'objectif du virus de la rage, c'est de se rendre au cerveau. Donc, c'est sûr qu'il va y avoir des impacts au niveau du comportement. Des fois, ce qu'on va remarquer, c'est une perte d'inhibition. Donc, l'animal n'aura plus peur des humains, peut effectivement être plus agressif, plus irritable, avoir un comportement erratique. Mais encore là, c'est pas nécessairement tous les animaux qui vont avoir ces symptômes-là. Des fois, on peut avoir un animal qui va avoir une démarche un peu comme un gaucho, tu sais, qui va avoir l'air de perdre l'équilibre, qui va avoir l'air un peu confus, qui va avoir l'air de errer. Ça peut être des comportements qui sont effectivement inquiétants pour ça. Puis à ce moment-là, on va vouloir vraiment ne pas approcher l'animal. Puis si c'est sur notre terrain, on va vouloir le signaler là à la faune pour qu'ils viennent le récupérer. On ne touche pas à ces animaux-là, puis on les approche pas jamais, jamais, jamais, jamais.
1: Écoute, c'est super intéressant. On surveille le comportement de nos animaux, puis on fait attention parce qu'on les aime, l'adorerait ces petites bêtes-là. Hein?
0: Yes.
1: Myriam Charest, vétérinaire, vice-présidente de l'Association des médecins vétérinaires du Québec. Ben content de vous avoir parlé. Ça fut très agréable. Et je vais vous souhaiter de passer une super journée.
0: Eh bien, merci beaucoup à vous aussi.
1: Bye-bye. Voilà.
3: Bye-bye.
1: Surveillez le comportement de vos animaux. C'est le même.
3: En dormance pendant des semaines, quand même.
1: Oui, puis c'est... Tu sais, il suffit que ton animal en ait une fois pour que tu paniques, là. Les autres fois, t'es là, tu te promènes un peu partout avec les mains, essayer de toucher pour essayer de voir s'il y a quelque chose qui...
3: Une chance que tu l'as vu dans le 24 heures, toi.
1: Ben, je suis pas sûr que je l'ai vu dans le 24 heures.
3: Ben, c'est ça, j'ai vu ton visage. T'as comme eu une absence. T'es comme, oh boy, j'ai dormi là-dessus.
1: Je le sais pas, moi, quand est-ce qu'elle l'a eu, là.
2: J'écoutais... Ça a eu le temps de gonfler en plus, puis tu dis qu'elle était grosse d'après moi, elle était là depuis plus que 5 minutes.
1: J'écoutais à TV là, le vendredi, le samedi soir. Puis elle se couche la tête sous moi, puis là je le vois, je voyons, c'est une petite marque noire dans le poil blanc. Puis là tu lèves le poil, puis là c'est dur là. C'est une bébite là. Effectivement, ça peut être assez stressant, mais tu sais, après ses antiviraux, tout est là. Le comportement jusqu'à maintenant n'a pas changé. Elle s'en sacre comme dans l'an 40, là, tu comprends?
3: Tout va bien, sa vie continue.
1: S'il n'y a plus de marque, il n'y a plus rien, là. Tu sais, j'arrête pas d'essayer d'aller voir exactement l'endroit où elle s'est fait piquer. Puis il n'y a plus rien. Ça semble bien aller, mais effectivement, ça peut être stressant. Je serais plus stressé par la rage, je te dirais. Quoi que ça.
2: Ben, la rage, quand il pogne, il est cuit. Quand il y a des symptômes, c'est terminé.
1: Ah oui, c'est fait.
3: C'est la panique avec le chat en fin de semaine, là, parce que le chat était en contact avec des humains.
2: Ben oui.
3: Fait que là, c'était la mode de dire, ben là, votre chat, faites votre deuil. Là. C'était carrément ça. Là. OK, c'est beau.
1: Les chats dehors, c'est tannant aussi des fois. On va se le dire, là.
3: De quel, lui qui se met la terreur dans le quartier, là, il y a 2 ans?
1: Mais
3: ou,
1: non, mais c'est parce que c'est pas attaché. Hein.
3: Oui, mais ça va. C'est un chat, ça fait ce que ça veut, Dan.
1: Oui, je comprends. Je comprends.
3: C'est tout. Tu n'essaies pas de contrôler un chat. Le chat te contrôle toi.
1: On a parlé de liberté tantôt. Je n'irais pas parler de la liberté des chats. Mais...
3: Gros dossier de lundi matin.
1: Mais moi, je les tiendrai en laisse.
2: Ah ouais.
1: 9h01. On revient à la Morel Live.
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3: Il y avait deux commerces cultes sur la route entre Québec et Montréal. Je dis « avait » parce que ce n'est plus, là. Ben oui, il y a le Madrid dans l'époque des dinosaures et le commerce Ben Laleine.
4: Oui.
3: On a tous voulu arrêter. Plusieurs l'ont fait, d'ailleurs, s'acheter des claquettes ou encore s'acheter de la laine. J'imagine qu'ils vendaient de la laine. Le propriétaire qui est en vedette ce matin, ce week-end dans les différents médias parce que Benoît Thibodeau de Princeville pense à réouvrir son mythique commerce Ben Laleine 2.0. Why not? On va demander ce qui se passe, ce qu'il y en est. Monsieur Thibodeau, comment ça va?
5: En personne, très, très bien, pure laine.
3: Pure laine, oui, le commerce oui. Ben Laleine. Vous le saviez que c'est un commerce culte, hein?
5: Oui, il y a beaucoup qui m'ont dit que j'étais devenu une légende. Je sais pas, j'ai eu Ginette Renault comme cliente, Peter McLeod, Robert Lepage, Gaston Lepage, nommez-en, là, les gens étaient curieux, me sollicitent. Pourquoi vous vous appelez Ben Laleine? Parce que Benoît, il vend de la laine. Mais le monde, il confondait avec Ben Laden.
3: Ben oui, c'est sûr. C'est parce que c'était une lettre d'être... d'être très incriminant, disons.
5: Oui, oui, oui, oui. On n'est pas incriminant de malheur. On est incriminant de bonheur et de joie.
3: Ouais. En quelle année ça a ouvert, Ben Laden? Hein?
5: Moi, j'ai commencé en 2013 sur l'autoroute 20 avec quasiment rien. Ben, pas d'idée plus qu'il fallait. Je vendais déjà... Je vendais déjà 2 à 3 000 pots de mouton par année pour les sièges d'automobile.
3: Wow.
5: Ça a tombé avec les skidoo motoneige. Et là, les madames qui ont des spiders, ben là, le cuir de siège est tellement brûlant qu'on est gêné de s'asseoir puis de partir avec la moto. Alors, ils viennent acheter une peau de mouton pour se rafraîchir les fesses.
3: Ben oui.
5: Et puis, décoration de maison ou doudou de bébé d'enfant.
3: Parce que Ben Laleine, oui, c'était de la laine, mais c'était pas des pelotes de laine, là. C'était de la peau de mouton.
5: Tout ce qui était dérivé de laine. On fait des pantoufles en laine, en vraie laine, et vraiment de qualité supérieure. Des bas de laine style de chef de mohair, d'alpaca ou de laine de mouton.
3: Mm-hmm.
5: On fait quasiment là des produits uniques et universels. Les gens, quand ils arrivent chez nous, ils se sentent quasiment obligés d'acheter de quoi parce que ça n'existe pas beaucoup ailleurs, une diversité de genres.
3: Mais là, M. Thibodeau, quand vous l'avez ouvert, votre commerce en 2013, vous le saviez que vous faisiez un jeu de mots avec Ben Laden?
5: Oui, oui. Ben moi, déjà, ça faisait 25 ans que je vendais des pots de mouton dans toutes les vitreries d'auto du Québec. J'avais 400 clients environ pour les vitreries d'auto. Et quand que j'arrivais avec ma brassée de pots de mouton dans divers pots de commerce comme Docteur du Pare-brise, Gilles Lebeau Vite d'auto, Vitro Plus, souvent, ceux qui me connaissent avec l'humour que j'ai, et quand je rentrais dans le magasin, « Hey, watchez-vous! Ben Laleine s'en vient! » Mais les employés qui étaient alentour de l'acheteur, ils confondaient plutôt un terroriste. Alors, en voyant les pots de mouton de différentes couleurs pour les sièges d'automobiles de différentes automobiles, ben, je suis devenu une popularité avant le 2001. Moi, j'étais déjà en diversité depuis 1992 à faire de la route en Abitibi, à Sept-Îles. J'allais dans les places qui faisaient froid.
3: Ben oui, alors,
5: des belles peaux de mouton. Je me vanterai pas, là, mais j'ai les plus belles moutons, les plus belles peaux de mouton du Québec.
3: Oh, vous les trouvez où, vos peaux de mouton?
5: Moi, j'importe maintenant, parce que la quantité est trop forte, j'importe de la Nouvelle-Zélande.
4: Hey,
3: OK, c'est ouais, moutons,
5: on se trompe pas, il faut commander 3-4 mois d'avance. J'ai des couleurs de noir, moustache noir, brun, gris. Selon les goûts des gens, ils rentrent dans la boutique, là, et puis ils sont émerveillés.
4: Avec tous les distributeurs que vous aviez, M. Thibodeau, c'est d'ouvrir pignon sur rue, c'est quand même un bon défi, parce qu'il faut être présent, c'est une présence constante. Étiez-vous ouvert ces jours?
5: Moi, sur l'autoroute 20, j'aimais tellement ça que j'étais à ce jour présent à mon kiosque maison. Et puis, samedi, dimanche, c'était pareil. C'était là, la fin de semaine, c'était le plus accueillant et touristique. Et puis, je commençais à 10 heures le matin jusqu'à 7, 8 heures le soir. Il y a des gens du Nouveau-Brunswick qui arrêtent en passant pour une peau de mouton ou une peau de vache, des pantoufles. J'étais présent, donc j'ouvrais la porte. Ça me faisait plaisir.
3: Les gougounes aussi.
5: Des babouches.
3: Des babouches.
5: Ouais. Oui, on fabrique nous-mêmes les babouches qui imperméabilisent les bottes de travail, la neige fondant dans des bottes, la poussière, la boîte. On est le seul fabricant au Québec.
3: Là, en fin de semaine, on apprenait que c'était fermé, Ben Lalaine.
5: J'ai fermé parce que la force de travailler 7 jours par semaine pendant 13 ans, je me suis ramassé sans m'en rendre compte avec un burn-out. Ouais. Épuisé. Alors, j'ai fait une demande dans un RPA à Princeville, le manoir Saint-Jacques, et eux autres, ils sont installés pour rebâtir le corps, le mental, la santé des personnes, soit autonomes comme moi j'étais, ou des personnes moins autonomes. Donc, ça prenait une bonne alimentation, des sommeils. Je suis pas à vous dire que les premières journées, je dormais 15 heures par jour, puis je mangeais 4 heures parfois. J'étais vraiment au maximum.
3: Ouais, comment ça va la santé, là?
5: Mais là, j'ai été guéri. Ça fait déjà 3 mois que j'étais au manoir à Princeville. Ils m'ont remis sur le piton. Et j'ai un peu magasiné des locaux, mais là, j'ai acheté vendredi, il y a 2 semaines, un ancien restaurant entre Princeville et Placidville qui va être parfait pour ma boutique. Ouais. Ça va être parfait. Je serai pas obligé d'ouvrir 5 jours par semaine. Ça va être sur appointement ou téléphone. Les gens qui veulent une peau de mouton vont vous dire une chose. Ils cherchent pas longtemps quand ils arrivent chez nous.
3: Non, ils trouvent la couleur qu'ils veulent.
5: Ouais, ils me disent souvent, vous devez pas être en manque de peau, vous, ici.
3: Et la réponse, êtes-vous en manque de peau, monsieur?
5: Mais la réponse, je leur dis, en autant que vous ne mangez pas la laine sur le dos.
3: Ouais, c'est tout. Bon. C'est bon, ben, ça.
4: C'est une belle morale, ça, de mettre ses limites aussi, ouais. Tu sais, du séjour, là, puis que le client a toujours raison. Mais faut mettre le frein un peu après 13 ans dans le business, en plus. Puis
5: ouais,
4: plus.
5: Ben, je suis rendu à 73, 74. Fait que là, je continue parce que j'adore ce que je fais. Les gens qui arrivent chez nous, j'ai deux mascottes présentement là, qui viennent d'arriver. Des belles petites chèvres miniatures. Qu'on peut prendre dans nos bras. Il y en a une qui a 3 mois, un vrai bébé gâté. Les enfants, et comme vous voyez dans les centres de cas à la capitale, à Québec, là, ben moi, je l'ai sur mon terrain. Les enfants, ils caressent les chèvres, puis dans le temps que d'un moment où le papa magasine une peau de mouton ou quoi.
3: On va ressusciter Ben Lalaine.
5: Ah, moi, c'est quand, en fait, le vrai mot que vous avez, là, c'est vrai, le vrai mot.
3: C'est ça, hein?
5: On dit tout le temps qu'après la vie, il y a la mort, mais moi, j'ai comme mouru, je suis redevenu dans une deuxième vie qui est le Ben Lalaine 2.
3: On va se le dire, après la vie, il y a la laine.
5: Il y a de la laine. Mangez-moi pas la laine sur le ventre, mais sur le dos, oui.
3: OK. C'est bon. Monsieur Thibodeau, je vais vous souhaiter surtout bonne santé, bon courage. Puis on se donne rendez-vous à votre belle laine 2.0.
4: Puis on vous félicite de votre travail de longue haleine.
5: Ben, vous êtes bien gentil d'avoir pensé à moi. Vous êtes bien gentil d'avoir m'avoir mis sur le réseau. Ça, vous savez pas comment ça me donne un réconfort de bonheur, rien que ces simples mots-là.
3: Ben écoutez, ça nous fait un grand plaisir, monsieur, puis je vais vous souhaiter vraiment un bon courage puis une belle réouverture de commerce.
4: La santé en premier.
3: C'est ça.
5: Mais surtout. Si on est capable d'accueillir des vedettes de télévision, on peut accueillir des animateurs de radio aussi.
3: Absolument, je vais passer vous voir, je vais être votre premier client, je vais aller m'acheter des babouches.
5: Mon slogan, c'est « À la benne prochaine ».
3: À la benne prochaine? Ah ben tabarnouche, j'aime ça. On se dit « À la benne prochaine », M. Thibodeau.
5: Ouais, comme Claude Poirier dit, 10-4.
3: C'est tout. C'est tout. Bye-bye.
5: Bye, merci.
4: Bonne journée.
3: Bye-bye. Benoît Thibodeau.
4: Wow. Non, mais tu sais, il n'y en a pas deux comme lui. Il n'y a deux Ben Lalaine non plus. Là, c'est une institution. C'est l'autoroute 20.
3: Ben
4: là.
3: Oui, c'est... Tout le monde le remarquait.
4: Ben oui. Moi, j'arrêtais tout dans mon char. Je passais à côté. Hey, c'est Ben Lalaine!
6: T'as jamais arrêté là.
4: Ben,
6: t'as juste regardé.
3: Mais tu sais quoi?
4: Vrai, j'ai goût d'y aller. Là.
3: Ben, moi aussi, mais ça va être au prochain qui va ouvrir. C'est entre dans le coin de Princeville, ça va ouvrir.
4: Ben Allen.
3: Êtes-vous arrêté? Êtes-vous déjà arrêté au 88-670-9098? Ginette Renaud l'a fait, là. Robert Lepage aussi.
4: Les madames en spider.
3: C'est pas rien. Les madames en spider, hein? Les fesses chaudes. C'est plate, ça, sur le spider. Suzanne, va chercher ta peau de mouton.
4: Je l'aime, lui.
6: Brûle les cuisses.
3: 9h15. On revient avec. C'est soit Camille ou soit Louis. On va y aller avec le buzz. Es-tu prête, Cam?
4: Je suis prête.
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3: 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Ben oui. 9h22 minutes maintenant, on buzz. Camille!
4: On en a parlé un petit peu plus tôt ce matin. Record au box-office pour le lancement de Marvel, le Spider-Man Brand New Day. By the way, c'était la...
3: Hey,
4: le oui.
3: Avant que tu fasses ton by the way, là. Très, très bon ce que le commentaire que tu as fait tantôt sur « Ne restez pas jusqu'après le générique ». On a l'habitude de voir... Il y a un petit quelque chose, là, mais c'est pas, ça vaut pas la peine de vous taper cette musique larmoyante là et tout le générique au complet, à moins que vous ayez un Subway à vous commander sur l'application.
4: Oui, c'est ça. Okay.
3: c'est, je vous dirais que ça donne absolument rien. Mais oui, le box-office, ça a roulé de tempête pour Spider-Man.
4: Ça a roulé de tempête. En fait, on est à mi-chemin. Là, on est à quelques millions là, de Endgame des Avengers en 2019.
3: Mais gens ont adoré cette version-là des Avengers et ils avaient hâte de revenir à ça.
4: Exact.
3: Ils avaient hâte. Là, le grand défi de Marvel, c'est de réintégrer tous les nouveaux personnages qu'on nous a pitchés depuis Endgame et de les rabouter à ça. On le fait un peu.
4: Sans que ce soit trop perdu. Puis encore, on peut questionner la pertinence de certains personnages. Mais 355 millions au box-office nord-américain dans plus de 4000, presque 4500 salles de cinéma. Puis Tom Holland, on le dit, là, il est là, il est jeune, il est là pour rester. Il a dit en entrevue que tant qu'on allait vouloir de moi comme le nouveau Spider-Man, puis pour continuer la franchise, je vais être là. Il répond présent, fait que tant mieux, c'est une bonne nouvelle. L'acteur, moi je trouve qu'il a augmenté encore plus son jeu. Là, dans le dernier, il a vraiment une belle morale sur la solitude, je l'ai dit tantôt. Puis by the way, ça j'allais dire, hier, il y a vraiment une journée consacrée à Spider-Man, et c'est le 1er août. Ben c'est avant hier dans le fond.
3: OK.
4: C'est samedi. Le 1er août et le Spider-Man Day. Pourquoi? Parce que c'est la première fois dans les bandes dessinées qu'on l'aperçoit. Parce que Stan Lee l'a créé. Ben, ça fait très geek mon affaire, mais fallait que j'en parle. Parce qu'après, je saute sur une autre tendance un petit peu plus bizarre. Est-ce qu'on va commencer à buzzer sur la vente de jus de pied?
3: Ah!
4: Oui, ça a été vu dans un justement Comic-Con.
3: Ben, ça remplace un Red Bull, semble-t-il.
4: ou l'autre
0: j'en
4: bain.
0: J'en ai plein de jus de pied.
3: Ah, moi aussi, j'ai ça.
0: J'ai des bas remplis de jus de pied.
4: Est-ce que ça a différentes torréfactions? Il y en a que ça pue.
3: C'est sûr que oui.
0: Ben oui.
3: Ben oui, c'est comme le reste. Là.
0: Plus il y a de croûte, plus il goûte.
4: Plus il y a de quoi?
0: Plus il y a de croûte, plus il goûte.
4: C'est ça ton slogan, ouais. C'est vraiment dégueulasse.
0: Ouais, du jus de pied à mycose, c'est encore meilleur.
4: En grande surprise, c'est encore une niaiserie qui provient de la Chine. Là. C'est une tendance de la Chine qu'on a commencé à voir dans un Comic-Con en Californie dans les derniers jours. Fait que là, est-ce que c'est une micro-tendance ou de quoi que les influenceurs sont en train de s'arracher? Une tendance de feet juice ou encore un, si tu veux l'agrémenter, puis le que ça ressemble un petit peu plus à du David Steen, du foot soak lemon tea. Fait que là, on fait du carrément du thé glacé au citron, mais avec ton jus de pied, et c'est vendu à des abonnés.
0: Délicieux.
4: Qui sont prêts à prendre tout de toi, dans le fond. C'est un peu ça qu'il faut retenir.
3: Qui sait, peut-être qu'on aura une bière au jus de pied bientôt.
4: Peut-être, mais rendu là, ça se blende très bien. Là.
3: Ben oui, je pense qu'on peut mettre ça à toutes les sauces.
4: Qu'est-ce qu'on en fait? Ben, les gens carrément vont aller boire ça. Là. Tu vois sur les photos, là, le gars, il a vraiment comme un... T'sais, là,
3: mais ça n'a pas de bon sens.
4: Excusez, Louis. OK, mais quand on a découvert que Louis, les pieds, ça l'écœure bien
0: rien. Ah, mais je gague à rien, ben, moi. Ben
4: voyons c'est... donc! C'est comme inattendu.
0: C'est affreux.
4: Ah. Bon, ben, je vais le décrire pour éviter que Louis...
3: Peut-être dire à Pierre Couture que Louis a un peu piouqué sur...
4: la console. Bon retour de vacances, Pete. Ben, tu sais, le jeu, là, les jeux de kermesse, là, que t'as les mains dans le dos pis faut que tu piges la pomme dans l'eau, là. T'as-tu joué à ça quand t'es...
3: Ben oui, c'est dégueulasse.
4: Un cochon, là. Ben oui. Tu pétais le nez dans la farine, là, tu t'as retourné dans le plat d'eau. Ben, les gars font ça, mais avec le jus de pied. Désolé, Louis. OK, c'est correct.
3: Il y a pas la pomme, mais dans le jus de pied.
4: Ben non, mais tu sais, ça ressemble un peu au jeu qu'on faisait quand on était jeunes.
3: Le jus de pied, c'est de la sueur, là.
4: Merci, oui, de le préciser. Plus du thé glacé, parce que t'as des variantes. T'as des variantes là, en vente dans les Twitch de ce monde, dans les channels.
3: Ça vous dérange pas, je vais continuer à le prendre au citron ou au pêche, mon thé glacé.
4: Ouais, hein? S'il vous plaît. Framboise, quand même bon.
3: Oh, c'est réglé, c'est dit.
4: C'est dit.
3: Et
4: la
3: c'est
4: framboise.
3: Tout.
4: C'est tout.
3: À part ça, à part les jus de pied.
4: À part les jus de pied, on va aller dans le coin un peu plus sérieux. MySpace qui veut faire un retour. T'as-tu connu ça? Parce que 2003,
3: MySpace.
4: Ben oui,
3: j'ai connu MySpace. Ben oui, j'ai connu ça. C'était malade, MySpace. C'était... Ben, en fait, ça venait avec MSN. On était tous là-dessus.
4: Moi, j'ai sauté directement à MSN. Il y avait les Skyrock puis les Skyblog qui ont peut-être pris un peu plus d'assaut notre génération à moi puis Louis. Sinon, MySpace, effectivement, c'est un blog à ciel ouvert. C'est là, un réseau social qui était extrêmement populaire dans le milieu des années 2000 où vous aviez comme un blog.
3: C'est fascinant que tout ça soit maintenant chose du passé.
4: Ben, passé, peut-être futur proche, parce que les propriétaires du réseau social disent qu'ils sont encore acquéreurs puis partants pour le relancer si la demande est là. L'affaire, c'est que dans le pic en 2008 de MySpace, les utilisateurs mensuels étaient de 75,9 millions de personnes. Facebook a combien, tu penses, dans son pic actuellement?
3: Ça se compte à milliards, selon moi.
4: 3 milliards mensuels. Fait que je pense que l'éléphant est gros à manger, là, d'un côté.
3: Mais si la sauce à l'ail est bonne...
4: C'est vrai que c'est bon de la sauce à l'air.
3: Donc, non, j'ai. MSN, c'était fascinant. Puis, on pouvait passer des soirées complètes là, là-dessus.
4: Puis, tu pouvais mettre ton statut connecté, occupé, absent, je reviens, actif.
3: Exactement.
4: Caro, je t'aime, je m'ennuie.
3: Mais.
4: C'est ça.
3: Tu peux mettre ça comme statut.
4: Ben oui. Ben oui, c'est vrai qu'on parlait à nos kicks.
3: La musique que tu jouais, qui jouait sur ton ordinateur, t'a diffusée. Puis. Non, effectivement, pas juste à nos kicks, à tout le monde. Là.
4: Tout le monde.
3: On pouvait passer des soirées complètes en face de notre ordinateur, là, assis dans la chambre.
0: Bon vieux
3: parler,
0: temps.
3: Ouais. Puis chatter sur MIRC aussi.
4: Ouais.
3: Ça, c'était gros sur l'ordinateur. Là. Écoute, c'est le bon vieux temps. Le bon vieux temps.
4: Il y a une tendance pour ramener ça. T'sais, pourquoi pas juste pour la nostalgie? La nostalgie, ça vend, évidemment. Là,
3: mais... D'autant plus qu'avant, il fallait que tu t'installes pour le faire. Aujourd'hui, ton téléphone est dans tes poches.
4: Ouais. Puis, il y a aussi le doom scrolling. C'est une expression que j'ai appris cet été. Le doom scrolling, c'est justement toute l'histoire
3: que ça
4: des
3: algorithmes. Est-ce que ça vient avec un toutou rose?
4: Non. Non, mais j'aimerais ça. J'ai pensé à lui, effectivement.
0: Ça, c'est le doom scrolling. Ouais, c'est pas pareil.
3: Pas pareil.
4: le légionnaire doom. Non, c'est que de défiler à l'infini ton écran en regardant des vidéos qui t'abrutissent le cerveau. Les gens sont plus capables de ça sur les réseaux actuels. Trop de publicité, trop de contenu dirigé, recommandé. On veut revenir à de quoi de plus basic, dont le blog, parce que le blog, tu vas consulter, tu vas être ami avec ceux que tu vas vouloir voir leurs affaires, leurs états d'âme, puis leur séparation sur Facebook. Mmh. On est écœurés, on va se transposer sur MySpace, peut-être. On
3: sait pareil pas, comme les services en ligne qui perdent de plus en plus leur attrait. Les gens veulent parler avec du vrai monde parce qu'on parle d'intelligence artificielle.
4: À cause de ça, exactement. Ouais. Fait que c'est dans la mouvance, c'est dans l'air actuellement. Est-ce que ça va être au rendez-vous? Parce que je vous rappelle, Facebook, c'est quasiment une extension de notre société, là. Est-ce que les gens vont se déplacer du jour au lendemain? On parlait des plateformes numériques tantôt. On a encore du bon vieux câble. Bon, la bonne vieille ligne fixe. Moi, dans mon entourage, ça commence à se débrancher de la ligne fixe.
3: C'est quoi les pubs que vous avez sur vos vos médias sociaux, vous
4: autres? Sur vos médias sociaux? Ah, mon Dieu.
3: Moi, j'ai juste des jeux.
4: Moi, je pense que c'est mon âge, là, parce que je commence à avoir beaucoup d'affaires de conception.
0: Moi, j'ai de la colle.
4: Pour vrai?
3: Pour vrai?
4: Pour vrai, je te jure. J'ai des affaires, là, j'ai trop de famille dans mon Facebook, là, fait qu'on commence à me proposer des Clear Blue, des surveiller ton cycle menstruel dans des applications, je te jure. Mon algorithme est brisé, je voudrais avoir des billets d'avion pas chers, des affaires de même, mais là, c'est, j'étais à contre-courant en ce moment, je me bats contre l'algorithme, Dan. C'est grave.
3: Moi, j'essaie de. Moi, c'est surtout des jeux qu'on me propose.
0: Moi, c'est tout du stock de dehors. Check site, j'ai genre des gels. Un peu plus haut, j'avais des sacs à dos.
3: J'ai plus de publicité.
0: Mais j'ai beaucoup Lepage aussi.
3: Lepage, la colle?
0: Ouais, la colle. Je sais pas, Lepage, là, il marchait. Je vous jure, c'est ainsi, je capote. Je me demande pourquoi Lepage me bombarde de colle de même. J'ai pas besoin de colle.
4: J'ai quand même des trucs de voyage. J'ai beaucoup de, genre, Air Transat sponsorisé aussi, Club Med. Fait que, tu sais, c'est mélangé. Mais après ça, whoop, surveille ton flow, ma fille. C'est comme, hey, OK, c'est beau. C'est
3: ah, j'ai une pub d'Annie Dufresne qui vend la nudité.
0: Non, intéressant.
4: À Dan.
3: Mais c'est vrai.
4: Et des fois, ça nous est imposé, surtout depuis que Facebook, là, ça fait quelques semaines qu'il nous propose du contenu de du monde qu'on suit pas. Là.
3: Des lunettes soleil. J'ai magasiné des lunettes il y a 2 semaines. Puis voilà. Effectivement, là, je viens de l'ouvrir. Des lunettes soleil, la compagnie Neven. Qui, c'est vrai que ça l'autre. Mais j'ai beaucoup de jeux aussi. Puis, sais-tu quoi? Je pogne sur les jeux. Parce que ces Christy de jeux-là, les pubs qui te mettent, t'as une version où tu peux jouer dans la pub.
0: Mais c'est jamais le jeu quand tu le télécharges. C'est jamais ça.
3: Mais je connais ça, mais tu sais, je me garde quand même une certaine réserve, mais moi.
4: T'as téléchargé des petits jeux?
3: Ben, j'ai téléchargé des jeux. Je n'avais rien qu'un jeu sur mon téléphone, là. Je suis rendu à 5-6 à cause de cette publicité-là. Comme quoi ça marche. C'est toutes des affaires qu'on oublie qui prennent la place sur nos téléphones.
4: Puis après ça, on se rend compte, il faut que tu achètes de l'espace supplémentaire dans le cloud. Caroline, comment ça? Et j'ai plafonné Candy Crush, pourtant, je devrais plus l'avoir sur mon sel.
3: C'est à l'infini, ça aussi. Mis à part ça,
4: en terminant,
3: c'est tout. Ouais, en terminant.
4: Donna Mills, 85 ans, qui s'ouvre à OnlyFans, tant qu'à rester dans le réseau social.
3: Mais pourquoi?
4: Parce qu'elle dit que c'est une autre plateforme pour passer du temps avec les personnes qui m'ont soutenue tout au long de ma carrière. Puis effectivement, carrière assez chargée, mais des affaires qui ont pas fait la cote nécessairement, une dame de feuilleton télévisé, de ce que je comprends, dans les années 70-80. Mais elle, pour remercier, je sais pas comment elle remercie ses fans, mais elle s'est ouvert un compte OnlyFans à 85 ans.
3: Ouais.
4: Un réseau social parmi tant d'autres, point d'interrogation? C'est la question que je vous pose.
3: C'est ça. C'est une fille qui jouait beaucoup dans des sitcoms, dans des soaps.
4: Ouais.
3: Elle a joué également dans beaucoup de films de ce type Hallmark Channel, là, des petites comédies romantiques. Puis là, elle va s'ouvrir un OnlyFans à
4: 85. On peut peser fort sur le 5. Ouais. Ben, elle paraît encore bien, mais c'est ça. C'est le contenu. Pour avoir entendu Mel Trudel parler de contenu OnlyFans, justement pour soutenir ta communauté puis jaser avec, prendre un café, ça pogne pas tout le temps. Tu vas pas là pour ça. Il y a MySpace, peut-être, bientôt, à suivre.
3: Ben, il y a. Ouais.
4: T'es sans mots, hein?
3: Ben, je suis sans mots, mais c'est. Tu sais, qu'elle le fasse, à la limite.
4: Correct. C'est pas sûr qu'elle attend après ça pour vivre, mettons.
3: Ben, c'est ça, tu sais, je comprends que, bon, ça peut... Mais qu'il y ait du monde qui aille la voir, c'est là que je deviens... Mais pourquoi... Écoute, j'imagine que ça prend du monde de ça prend de tout, hein.
4: Imagine la discussion, tu sais. Je vais installer OnlyFans sur ma tablette.
3: Elle me fait penser un peu à Nina Hartley. Si jamais vous allez voir...
4: Nina.
3: Si vous allez voir, c'est elle qui jouait dans Boogie Nights. C'est une actrice porno qui jouait beaucoup à l'époque du... Mais je trouve qu'il se ressemble au niveau du faciès. Écoute, c'est ça. Parlant d'acteurs porno...
0: Au retour.
3: Non, mais au retour, on va parler avec Phil Magnan. Mais avez-vous vu l'histoire de Lana Rhodes?
4: Qu'est-ce qu'elle a dit encore?
3: Ben, elle ne veut pas que ses enfants voient qu'elle a fait du porno.
0: Ça va être tough.
3: Mais elle a fait 400 tournages.
0: Ouais, c'est ça, ça va être tough.
3: Donc là, elle écrit à tous les sites porno pour leur dire « Je ne veux plus que vous... » que vous diffusiez mes
4: performances.
3: C'est ça, parce que je veux pas que mes enfants tombent là-dessus. Ben, il est trop tard, là, non?
0: Ils
3: ont tous été. C'est Mia Khalifa qui avait demandé ce que ses 13 vidéos soient disparues.
4: Mais là,
3: ils n'ont jamais été aussi présents.
4: Est-ce qu'on peut la critiquer parce qu'elle veut faire le ménage de ses réseaux sociaux, hein?
3: Ben oui, hein? Mais c'est pas ses médias. C'est pas
4: un
3: ses...
4: avenir en politique, là, non?
3: Ça serait compliqué.
4: Faudrait que tu y aies pensé avant. Mais là, t'as pas le droit à faire le ménage. Pas le droit de demander ça. Mais tu sais, c'est ça, c'est dans une clause de contrat, là. Dès que tu as eu ton premier chèque pour avoir fait ça, c'était écrit dans un petit caractère, là, comme ces cartes de crédit, ben là, oui. Les contrats de cartes, là. Ça t'appartient plus vraiment. C'est ça qui est plate. C'est toi, mais c'est plus à toi.
3: Je comprends qu'aujourd'hui, elle a un Instagram du style mom, là. Tu sais, donne des trucs de mère, là. Mais la majorité du monde qui la suit, selon moi, c'est du monde qui l'ont déjà vu.
4: OK, on parle de ce fille-là qui est sur une selle tout nue, là, qui a un contenu mom.
3: Ouais.
4: OK. Mm-hmm. OK, c'est ça, être mom.
3: C'est ça.
4: Ouais. OK.
0: Mom.
3: Mais là, elle ne veut plus qu'il y ait de vidéos sur Pornhub d'elle.
4: Wow.
3: Bonne chance.
4: Eh bien, ouais, c'est ça. C'est
3: merci, tout. Camille. Beau buzz. On rebuzz demain.
4: Parfait.
3: Phil Magnan Auto.
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3: OK. 9h40, merci d'être là. 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On va jaser de Québécois dans la NFL dans pas long, mais avant, Phil Magnan. D'abord, comment ça va, Phil?
2: Ça va bien, vous autres?
3: Oui, mais avant, faut qu'on parle un peu parce que le Wisconsin, ça brassait pas mal côté météo la semaine dernière. Puis une petite ville que tu avais l'habitude de fréquenter, du moins pour t'héberger pendant que tu allais au camp d'entraînement, les Packers, qui a payé sa cash beaucoup, là.
7: Veuillez attacher la ceinture de sécurité du conducteur.
3: Puis attache ta ceinture,
2: s'il te plaît, Phil. Non, ça va, ça va. Oui, effectivement, t'as raison, Dan. La semaine passée, dans le fond, lundi, il y a une tornade F3 qui a traversé un village qui s'appelle Menesha. Dans le fond, ils appellent ça les Fox Cities. C'est comme trois villages, si tu veux, Appleton, Menesha puis Nina. Moi, je réside toujours à Appleton, qui est à 20 minutes de Lambeau Field, là, si tu veux. Là.
3: Ouais.
2: Puis Menesha a été touché. C'est comme, si tu veux, mettons, Beauport, Charlebourg, puis Loretteville, exemple.
3: Ouais,
2: tu sais, c'est trois petites banlieues, si tu veux. Là. Puis il y a une banlieue qui a été sévèrement touchée. C'est quand même une F3 qui a passé là. On parle de vent de 250 km/h. J'étais allé là hier. Je m'attendais à trouver une zone de guerre. Puis je te dirais, c'est moins pire que ce qu'on pense, Dan.
3: Okay,
2: c'est vraiment un coin. Oui, exact. C'est des bonnes nouvelles. Oui, il y a quelques résidences qui ont été soufflées, mais sont déjà en train de rebâtir. Fait que le ménage a déjà été fait. Il n'y a pas de débris qui traînent. Tu vois que ça a été durement touché, mais c'est surtout une zone commerciale. Donc, des entreprises qui ont les moyens d'avoir des assurances. Fait que ça, c'est l'autre bonne nouvelle aussi en soi. Ils sont déjà en train de reconstruire les toitures, tout ça. Fait que c'est beaucoup moins pire que ce à quoi je m'attendais. Mais oui, tu vois que ça a brassé pas mal.
3: T'allais là pour ramasser les deux par quatre qui traînaient, puis finalement, t'as quand même un peu de temps pour aller à Lambeau regarder le camp d'entraînement de tes Packers.
2: Oui, exactement. C'est en plein là qu'on se trouve. Tu m'as entendu, là, fallait que je m'attache. Mais c'est parce que je viens d'arriver à Lambeau. Là. Okay. J'ai juste d'arriver.
3: À maison, au chalet.
2: Ouais, en plein ça. Puis la pratique commence à 10h30 heure locale, donc 11h30 pour vous autres, là, pour te donner une idée. Puis le parking est déjà, je te dirais, aux trois quarts plein. Il y a un bel engouement encore une fois cette année. J'étais là hier aussi, puis je voulais essayer de jaser avec Benjamin Saint-Just, là, notre Québécois,
3: ouais,
2: qui est présentement à Green Bay. Puis je te dirais, je pense que la lourdeur de son contrat, il fait mal. Benjamin, il est pas enclin à jaser avec du monde ben, là. Tu vois que c'est plus tough que ce qu'il pense. Puis, tu sais, les Packers ont aussi repêché deux demi-coins au dernier repêchage pour avoir la compétition à une position qui était une lacune l'année dernière. Donc, Benjamin, après la pratique, lui, il a pas pris son bain de foule comme bien d'autres joueurs, là. Il a pris le chemin alternatif pour se cacher un peu des gens parce que je pense que il y a eu une escarmouche avec un des entraîneurs aussi hier, là, pendant la pratique. Ouais. Fait que tu vois que c'est tough pour lui, là. Disons que c'est pas ses meilleurs jours présentement. On va lui souhaiter qu'il se rapplombe, puis je vais essayer de l'encourager là aujourd'hui pour lui donner un petit boost.
3: S'il y en a un pour qui c'est pas tough, c'est Mathieu Bergeron qui hier a rejoint Tyler Smith au rang de garde les mieux payés de la NFL, 96 millions pour 4 ans. C'est une belle et une grosse signature pour le gars de Victoriaville.
2: 60 millions garantis à la signature. Effectivement, ça fait de lui un pilier sur la ligne offensive des Falcons. Là-dedans, il y a deux choses pour moi. Il y a une très grande satisfaction pour Mathieu, qu'il mérite amplement. C'est un des meilleurs gardes pour jouer, pour accentuer le jeu au sol. Sa lacune, c'était son jeu contre la passe, mais il l'a grandement amélioré au cours des deux dernières saisons. Ça fait de lui un des meilleurs gardes à sa position. Moi, ma déception, c'est le partisan que je suis. Ben, j'aurais aimé ça avoir une franchise québécoise au sein des Packers. Comme son contrat venait à échéance, je me disais, ça sera le fun d'aller chercher pendant la prochaine entre-saison, l'amener à Green Bay. Mais tant mieux pour Mathieu. Puis ça fait de lui maintenant un vétéran établi, non juste au sein de la ligne offensive des Falcons, mais aussi au sein de la NFL. C'est grandement mérité. C'est tout à son honneur. C'est un gars qui travaille très, très fort. Tu vois qu'il s'est remis de sa blessure au genou qu'il a eu aussi il y a deux saisons. Donc, tant mieux pour Matthews. On est bien content pour lui.
3: Il y en a de plus en plus, là, parce que oui, c'est très mérité. Il a été partant sa première année, on le savait. Mais on en voit de plus en plus des Québécois qui font le saut. Tu sais, il y a Antoine Raymond qu'on a vu toi et moi jouer à Rodgers. Il y a.
2: Effectivement. Il s'en va au prochain repêchage.
3: Qui s'en va au prochain repêchage, tu l'as dit.
2: Présentement, il est classé comme étant le meilleur porteur de la conférence Big Ten dans la NCAA, là, quand même. Là.
3: Ouais, c'est pas cool. C'est vraiment cool. Vous avez également... c'est sûr qu'il faut revenir sur Jordan Lessard. T'sais, Jordan Lessard qui était un membre du Rouge et Or de l'Université Laval, quand même, c'est pas rien, qui était un joueur exceptionnel, on l'a vu, qui maintenant est passé du côté du Colorado State, quand même le premier joueur de l'histoire à faire le bond du RSEQ à la NCAA. Et puis, vous avez l'étoile montante du football universitaire américain, qui est un Québécois également, qui s'appelle David Gabriel George. Je veux dire...
2: Ça, c'est capoté.
3: On a
2: ça,
3: des bonnes céréales.
2: Le gars a même pas encore joué. Il a même pas encore pris un snap dans la NCAA. Puis il va toucher 6 millions au cours des trois saisons à partir de 2027. Il jouera même pas cette année. Ça va commencer seulement la prochaine saison. C'est un phénomène incroyable. 6 millions à hauteur de 2 millions par saison. Il s'est déjà compromis envers l'université, les Volunteers du Tennessee. Mm-hmm. Eux, ils voient en lui un futur choix de première ronde, repêchage NFL, mais pas avant 2030. C'est capoté de donner autant d'argent à un kid qui a pas encore touché à la peau de cochon dans sa ligue. C'est ce qu'on appelle un 5 étoiles. C'est au niveau du recrutement des joueurs scolaires pour faire le saut vers justement la NCAA. On va les catégoriser selon un nombre d'étoiles. Plus tu as d'étoiles, plus tu es haut classé. Tu sais, Arch Manning, quand il est arrivé, c'était un 5 étoiles, lui, avec. Là. Ça veut dire que les universités te recrutent. Mm-hmm. Il a refusé des bourses, entre autres, à Ole Miss, à Alabama. Toutes des universités de renom. Il s'en va avec les Volunteers. Les Volunteers qui sont toujours dans le top 25, mais tu sais, ça flirte toujours avec la position 10e meilleure équipe au pays. Sont jamais vraiment... La dernière fois, je pense qu'ils se sont rendus à un championnat national, c'était Peyton Manning qui lançait pour eux autres. Ça te donne une idée. Fait que non, tant mieux pour lui. On souhaite juste de pas se blesser parce qu'à sa position, c'est tough sur les genoux, si on le sait. Puis je te dirais, Dan, t'en oublies un, mais un avec un majuscule, c'est Antoine Delaurier.
3: Oui.
2: Une bébête qui s'en va. Ils sont toujours dans le top 25. Mais tu sais, ça flirte toujours avec la position 10e meilleure équipe au pays. Ils sont jamais vraiment... La dernière fois, je pense qu'ils se sont rendus à un championnat national, c'était Peyton Manning qui lançait pour eux autres. Ça te donne une idée. Fait que non, tant mieux pour lui. On y souhaite juste de pas se...

0: C'est Hulk sans les rayons gamma, là.
1: Exactement. Puis on parle de lui comme le prochain Luke Cookley, c'est pas rien, là.
0: C'est vraiment cool. Trouves-tu que c'est cool? Trouves-tu que c'est un sport qui, visiblement, a de plus en plus de popularité au Québec, puis ça commence à apparaître partout, même sur les terrains de la NCAA, là?
1: Ça a été long à développer ces machines-là parce que le réseau était peut-être un peu déficient au Québec, mais tu vois que ça a nettement progressé en à peu près 20 saisons. On l'a vu croître, ce réseau-là. Je te dirais, c'est avec... ça a l'air anodin, Dan, là, mais moi, la façon dont je vois ça, là, le départ des Nordiques fait qu'on s'est viré vers d'autres sports.
0: Ouais.
1: Le rouge et or est arrivé. On a pris ça au sérieux, le football. On a mis notre énergie là-dedans. Puis aujourd'hui, on récolte les fruits de ça avec des talents québécois. Écoute, c'est incroyable.
0: L'immigration,
1: on les a
0: vus, aussi,
1: là.
0: On va le dire. L'immigration,
1: comment
0: fait que... L'immigration aussi, ça fait qu'on a de plus en plus de talents aussi. Il y a des talents qui arrivent de partout.
1: Ouais. Définitivement. Puis honnêtement, tu sais, je retiens une chose des gars qu'on a tous jasés, ils sont tous fiers de leurs origines. Ils parlent tout le temps du Québec. Tu sais, je regarde Benjamin Saint-Just dans le vestiaire présentement. C'est Keyshawn Nixon, pas plus tard qu'hier, qui dit « Hey, il est tannant, là. Il nous parle tout le temps qu'il vient du Canada. On s'en fout qu'il vienne du Canada. Mmh. Fais les plays, man. » Tu sais, tu vois le genre. Fait qu'ils sont fiers de où ce qu'ils viennent. Puis, écoute, ils nous rendent fiers à travers tout ça aussi.
0: Ben oui,
1: Mathieu Bergeron, là, il l'a pas volé son contrat. C'est des gars qui travaillent très, très fort. Puis, tout ce qui leur arrive, ben, tant mieux pour eux autres parce que c'est des sacrifices qu'ils font. Tu sais, on parlait d'Antoine Delaurier, là, c'est cool, là, qui arrête pas de dire, le gars, il se lève la nuit pour regarder des tapes. C'est complètement capoté.
0: Ben, puis, ils suivent également leur monde. Souviens-toi, d'Ariel Jabome, qui est un Montréalais également, qui joue à Rutgers.
1: Yes.
0: On a rencontré sa famille quand on était allés, nous autres, à Rutgers. Puis,
1: oui.
0: Il aurait peut-être juste fallu que je le sache avant qu'il parlait français, mais c'est pas ça qui est arrivé.
1: Mais tu sais, le gars aujourd'hui, il est au camp des Commanders. On lui souhaite bonne chance. J'ai hâte de voir s'il va être capable de se tailler un poste parce que la marche est tellement haute entre être un bon joueur NCAA puis être un pro. La marche est excessivement haute. Puis tu sais, quand tu vois Mathieu Bergeron qui excelle aujourd'hui, Wow.
0: Ouais, c'est malade.
1: Puis honnêtement,
0: malade.
1: On n'a pas fini d'en voir des talents de même. Faire briller le talent au sein de la plus grosse ligue sportive au monde.
0: Ben, tout ça a commencé également avec Laurent. Là. Il faut pas se cacher que Laurent...
1: Définitivement.
0: Laurent, en fait, a bâti une trail que plusieurs personnes vont prendre. Mais là, en plus, ce qu'on parle...
1: C'est que le rêve, avec Laurent, le rêve devient accessible. Parce qu'avant Laurent, tu sais, il y en a eu, là, je pense à Sébastien Saint-Just, pas Sébastien Saint-Just, mais Sébastien Sergent, qui a joué à Laval, qui a fait le County Rams, il a juste été sur l'équipe de pratique, mais quand même. Mais le rêve était tellement inatteignable. Là, tu vois un Laurent Duvernay-Tardy, un Anthony Auclair, tu dis, ben coudonc, c'est à la portée maintenant. Mm-hmm. Ce qu'on croyait pas il y a 10 ou 15 ans possible.
0: Et puis là, tu te retrouves avec un gars de Victo. Son nom de famille, c'est Bergeron. Puis
2: yes.
0: C'est le garde le mieux payé de la NFL.
1: Exactement.
0: Complètement capable.
1: Exactement. Puis il n'était pas dans un gros programme NCAA non plus, là.
0: Non, il était pas. Il était à Syracuse aussi, hein.
1: Oui, exact. Fait que, tu sais, ça devient, comme je te dis, accessible pour nos espoirs de chez nous, pour les gens qui vont éclater des programmes comme les Condors de Saint-Jean-Eudes ou encore les Titans de Limoilou. Ça devient un rêve qui est atteignable pour nos boys aujourd'hui. Puis je te dirais, il y a même des filles maintenant qui performent au flag football, ce qu'on n'aurait pas cru possible.
0: Tu restes là jusqu'à quand?
1: Je reste pour la semaine.
0: Pour la semaine, donc de toute façon, il n'y a pas de match prochainement pour les Packers à Green Bay. Leur premier, c'est jeudi, pas que ça en vient, l'autre d'après, mais c'est à Pittsburgh. Donc,
1: Sauf que Dan, je me suis quand même payé un petit luxe le fun.
0: Ah, vas-y donc.
1: Ouais, le Packers Family Night, qui est une pratique dans Lambeau Field, je me paye une loge. Tu sais, quelque chose que j'aurais pas les moyens de me payer pendant la saison régulière parce que c'est hors de prix. Ben là, je me suis payé la totale. Pour cet événement-là.
0: Puis là, jeudi, c'est le premier match hors concours, le match du Temple de la Renommée. Déjà,
1: exact.
0: Un match qui va battre tous les records de cote d'écoute d'événements sportifs de l'été.
1: C'est capoté pareil, hein? Ouais. Pour un match hors saison qui n'a aucune incidence, il n'y aura à peu près pas de vedette qui va jouer ce game-là. C'est complètement capoté. Mais s'il y a une chose à retenir de ce match-là, regardez aller Jeremiah Love.

0: le porteur de ballon des Cards de l'Arizona, lui, va être sur le terrain. Puis honnêtement, ce gars-là, c'est un futur All-Star NFL.
1: On se reparle pas vendredi qui s'en vient, l'autre d'après avec Doug Morin pour la chronique bière.
0: Ça me fait plaisir, je vais être là pour vous autres, gang.
1: Salut, bon man. Bye-bye.
0: Salut!
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1: Merci Camille, c'est fait.
11: Merci Dan, la glace est brisée.
1: Voilà, le retour de vacances qui est fait de mon côté. Pierre Couture fait le sien dans 5 minutes, restez là. Puis nous autres, on se dit à demain 6h. Bye bye. Dis-moi donc, salut là.
11: Hey Dan.
1: Oui.
11: À Mama Oulé.
1: Merci.
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24: Hey, c'est Joe Louis pour vos sports. Défaite de 5-1 pour les Blue Jays contre les Cards hier. Malgré tout, une série gagnée avec deux belles victoires vendredi et samedi. Ça a bougé par contre un peu là en fin de semaine dans le rosters des Jays. Le lanceur Kevin Gausman prend la direction de Chicago contre deux gars, le Brett Bateman et Ty Soteson. Pas trop convaincu que c'est comme ça qu'on prononce leur nom, mais du moins deux nouveaux membres des Blue Jays de Toronto. Ce soir, c'est contre les Astros à Houston. Ça commence à 8h10. Un peu plus proche de nous, à Québec, les Capitals auront eu un peu plus difficile hier contre Trois-Rivières, une défaite de 11-6. Aujourd'hui, c'est lundi, ils sont en congé, ils seront de retour vendredi au Stade Canac. Et on termine ça avec un peu de tennis. J'ai pas grand-chose à vous dire, à part que c'est l'Omnium Banque Nationale jusqu'à jeudi prochain. Ça se passe à Montréal. Presque tous les meilleurs joueurs du monde sont présentement à Montréal. Et normalement, Félix Auger-Aliassime devrait jouer demain ou mercredi.
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4: Ouais, 10h02 minutes. Bienvenue à Couture dans le mid. Pour les deux prochaines heures en direct de la Grande Allée. Retour de vacances. Nick, ça va?
5: Hein?
4: Nick?
5: Christy, on se retrouve, Pierre.
4: On supposait
5: bon retour, bon retour de vacances.
4: Qu'on... Ouais, ben merci, mais supposément qu'on n'allait pas se retrouver.
5: Ben, je le sais, mais on a mis des fait de la pression cet été, Pierre.
4: Oui.
5: On peut pas changer de programmation, on peut pas faire une dernière semaine ensemble.
4: Voilà, la bromance.
5: Ben, il faut la vivre.
4: Du monde de jaloux, hein, dans la boîte.
5: Je le sais. Mais là, je pense qu'ils sont un peu... Ils sont excités par ton retour de vacances.
4: Et voilà, ben oui. Hey, des vacances, incroyable. 5 semaines. Fait que tu me dis, ouais, qu'est-ce que tu devais? Ben oui,
5: j'ai rien fait. Pendant 5 semaines.
4: Rien fait. Ça fait-tu du bien, rien faire?
5: Ben, c'est le... Mais moi aussi, j'ai fait ça pendant 3 semaines.
4: Et t'es...
5: Ça m'a fait le plus grand bien pour vrai. Tu sais, tu fais juste te lever, pas de plan.
4: Pas de plan. Par contre, moi, ma blonde... Là, c'est ça. Je sais pas si elle écoute, mais...
5: On la salue.
4: C'est parce qu'à 11h15, le plan, c'était d'ouvrir une petite bouteille de rosé.
5: À 11h15? Ben oui, OK. Hey. C'est correct.
4: Il a fait beau quand même.
5: Ben oui, mais hein.
4: Tu sais, moi, c'est au bord des lacs, là. 11h15, il fait beau, là.
5: Oui.
4: Là, elle me dit, trouve-moi une place qui est 5h. Là, j'ai dit, ben à midi, au Portugal, il est 5h.
5: Voilà.
4: Fait que là, elle attendait jusqu'à midi. Mais une fois, écoute, je pense que j'avais une demi-coupe de vin de prix. Elle avait 3 coupes de vin de prix.
5: Ouais, écoute, ça, c'est parfait. Les vacances, là. Les vacances, Pierre.
4: Ah ouais, c'est ça. Fait que ça a été très relax, des chalets. Ma blonde a un chalet, je veux un chalet. Des gros problèmes, là.
5: Oui.
4: Et je suis allé me promener. Je suis allé du côté du Colorado. Parce que moi, ma sœur habite au Colorado. Elle est à Colorado Springs, qui est à peu près 1h30 en bas de Denver. Non, je n'étais pas avec Moret. Moret, lui, est allé voir ACDC. Moi, j'étais allé voir ma sœur et on est allé faire du hiking aussi en Utah, qui est l'État à côté du Colorado.
5: OK.
4: Mais quel...
5: Ça doit être des paysages spectaculaires,
4: ben,
5: j'imagine.
4: C'est le Grand Canyon. C'est des Grands Canyons. Ceux qui sont allés à Vegas, vous êtes allés faire un tour dans le Grand Canyon. Donc, 3 jours-là, ça a pris 6 heures de char se déplacer. Mais les routes aux États-Unis, il n'y a pas de problème là. Hein?
5: Non. Il n'y a pas plein de trous comme ici au Québec?
4: Hey! Mais écoute, l'Utah... Les parcs nationaux, moi, je suis allé dans le parc national des Arches, Moab, qui est une petite ville.
5: Okay.
4: On louait un motel là. Puis écoute, il fallait se lever à 5h30, 6h le matin parce que fallait arriver avant 7h. On n'avait pas de réservation. Mais dans les parcs nationaux aux États-Unis, en Utah, c'est très couru. Là. C'est réservé depuis un an d'avance. Mais avant 7h, on rentrait. On s'en allait au lieu où on voulait faire le hike.
5: 7h, parce que sinon, il fait trop chaud plus tard, c'est ça?
4: Après 7h, les réservations embarquent. Fait que si t'as pas réservé, comme nous autres, on n'avait pas réservé, ben, t'as pas de plage pour rentrer sur le parc national.
5: Okay.
4: Donc, on rentrait avant 7h, on s'en allait faire nos marches, mais effectivement, ouais. À 11h, il faisait 42 degrés.
5: Ah non, c'est ça, là.
4: Et t'as d'affaire à être huilé et avec de l'eau.
5: Ouais, ça prend de l'eau.
4: Hey, j'ai vu des histoires.
5: Des électrolytes.
4: Là. On partait, tu sais, parce que une des belles trades, tu fais quasiment 5000. Donc, tu fais 2500 pour te rendre. Puis 2500 pour venir, puis c'est pas facile, là.
5: Ben, en 1000, ça donne quasiment presque 10 km, Pierre, quand même, là.
4: À peu près. Mais là, l'affaire, c'est, écoute, il y avait un ranger qui disait aux gens, avant d'embarquer dans le trail, là, êtes-vous protégé? Avez-vous un chapeau? Avez-vous de l'huile à mouche?
5: Ouais.
4: Avez-vous de l'eau à boire? Parce que là, vous rentrez là, moi, on va pas vous rechercher, là. Mais il y avait du monde. Hey, j'ai vu quelqu'un, un couple, avec un bébé, ses épaules, rien sur la tête. Le bébé était blanc. J'ai dit, ils vont mourir.
5: Ils
4: vont pogner un coup de soleil, eux autres, là. Non, écoute, il y a du monde de même. Il faut croire, c'est pas tout le monde.
5: Ils n'ont pas eu le mémo.
4: Ils n'ont pas eu le mémo. Mais des trails, moi, je vous le dis, le parc national des Arches en Utah, allez faire ça une fois dans votre vie, c'est vraiment capoté. Une fois rendu, ben là, tu peux en faire beaucoup. Il y a beaucoup de parcs nationaux aussi au Colorado.
5: Ouais.
4: Tu es à côté de Vegas, tu n'es pas trop loin, tu sais.
5: Ah non, mais j'ai regardé, tu parlais de Moret tantôt. Il a mis beaucoup de photos sur sa page Facebook, justement, dans le coin de Denver ou dans le coin du Colorado. C'est magnifique, les paysages.
4: Oui, Garden of the Gods à Colorado Springs. C'est vraiment là des espèces de... c'est des falaises, puis c'est des montagnes, des pics rocheux rouges. J'étais allé à Red Rock aussi. J'ai fait pas mal le tour. autour de Colorado. Ma sœur est là, fait qu'elle nous a fait faire le tour du.
5: Un peu de resto barbecue aussi, j'imagine.
4: Resto barbecue, beaucoup de bouteilles de vin maison.
5: Ah, c'est bon ça.
4: Ouais, ben ma sœur est bien équipée, barbecue, tout ça. Là. On allait au Costco, on achetait des gros morceaux de viande. Et puis.
5: C'est aussi cher qu'ici, parce qu'à cette heure-là, ici, là, la semaine dernière, je le disais, tu sais, au Costco, t'as les gros plateaux de plein de steaks, là, des contre-filets, mettons, t'en as 5-6. Avant, ils vendaient ça 42$. La semaine passée, 93$.
4: Ben, j'ai acheté des filets mignons un des derniers soirs, là, puis ça m'a coûté 50$ US chez Costco. Puis on était 4.
5: Pas mal moins cher qu'ici, là.
4: US. Fait oui. Fait la conversion, mais quand même, pour les Américains.
5: J'avoue,
4: autres,
5: pas mal sur le bord.
4: Mais pour les Américains, eux autres, 50$, c'est 50$, là. C'est pas l'histoire des.
5: C'est ça l'affaire.
4: C'est parce que nous autres, notre monnaie, c'est une monnaie de singe, là. On a une monnaie canadienne qui est faible. Mais pour eux autres, la devise, c'est le dollar américain, puis ils se posent pas de questions, là. Mais effectivement, la bouffe est beaucoup moins chère là-bas, les fruits, les légumes, normal.
5: Ouais.
4: T'es allé aux pêches, à Palissade aussi, en allant vers l'Utah. T'arrives là, au lieu d'être des pommes, c'est des pêches.
5: Ah ouais.
4: Puis de la crème glacée aux pêches. Non, c'est capoté, là. C'est un autre monde.
5: C'est un autre monde, ben c'est ça. Ouais.
4: Complètement, fait que, regarde, c'est sur les vacances.
5: Ben bon retour, puis clairement, t'en as profité en masse.
4: En masse, en masse. Là, je voyais le prix du gaz aussi.
5: Ça, bon, ça change pas ici.
4: Mais tu sais, là, je regarde 1,77,9 à Québec, quand même.
5: Le baril a perdu 5 % à peu près là, oui. En fin de semaine?
4: Ben aujourd'hui, ce matin.
5: Bon, ben,
4: ce
5: tu matin, vois.
4: Trump a dit que. 44e fois que Trump, il dit que.
5: Il y a un deal.
4: Ben, on négocie. Ben, lui, il n'a pas le choix, il faut qu'il lâche. Là. On rentre au mois d'août. Les midterms s'en viennent aux États-Unis. Il va se faire laver. Là. Si le pétrole ne baisse pas, puis l'essence ne baisse pas aux États-Unis, là, il se fait ramasser. Là. C'est sûr. Là, le baril baisse quoi, là, à 78 à peu près? 60.
5: J'ai pas vérifié honnêtement, mais il disait 5 % moins cher.
4: Oui, exactement. Fait que c'est un peu ça. Puis là, ben, ici à Québec, 1,77,9 le moins cher. Je regarde chez Costco. Hier, j'ai gazé à 1,79,9.
5: Ouais.
4: Autour de Costco et dans. Je sais pas si c'est parce que, ben écoute, dans le coin de Limoilou, là, Henri-Bourassa, il y a des deals là. Il y a du 1,77,9.
5: Mais tu vois, sur ton site préféré, là, MetsDuGaz.
4: MetsDuGaz.com, 1,77,9. Ça, c'est à Limoilou. À
5: ouais, c'est le moins cher à date, 1,77,9.
4: T'as Costco à ce prix-là aussi.
5: Ouais.
4: Fait qu'on est là-dedans.
5: Voilà.
4: À part de ça, météo. Là, je regarde la température. Ben oui, c'est de la flotte. Hier soir, on a pas eu une petite popille.
5: Ben, bonne cellule orageuse, pas trop de dégâts, je pense. Ce qui a retenu l'attention, c'est l'espèce de tremblement de terre. Là.
4: Ouais, tremblement de terre, 2,8 de magnitude sur l'échelle de Richter. C'est pas le plus gros tremblement de terre, l'épicentre. On dit que à 12 km à l'ouest-sud-ouest de Québec, une profondeur de 22,7 km. On a déjà eu du 6,3.
5: Oui.
4: T'étais où, toi, à 6,3?
5: Le 25 novembre 1988. Moi, je me souviens comme si c'était hier parce que à l'époque, mes parents célébraient mon anniversaire qui est le 28 novembre.
4: 6,2.
5: Mais on était dans un restaurant à Montmagny. Hey, ça avait brassé à tabarouette.
4: Ah oui.
5: Moi, j'avais 8 ans à peu près, 9 ans. Je m'en souviens. Là.
4: Moi, j'étais plus vieux que ça. Je travaillais sur une flotte de camions. On lavait, on se promenait. C'est des premiers jobs que j'ai faits. On se promenait avec des flottes de camions. Puis là, on arrivait pour on lavait les camions. Puis j'étais le Irving Coin Boulevard Charret. C'est quoi là, en bas de la route au coin Saint-Sacrement Charret.
5: Ben c'est Saint-Sacrement, je pense qu'il continue. Là.
4: Ouais, c'est ça, t'as un Irving là.
5: Ouais.
4: Puis moi je me souviens là les panneaux parce que où les pompes essence étaient, il y a comme un toit là.
5: Ouais.
4: Ça cognait.
5: Ça claquait.
4: Clac clac clac clac clac. Là je te dis qu'est-ce qui se passe ici?
5: Ça avait duré 30 secondes facile.
4: Ben correct. Et là les gars sortaient, on avait été s'acheter un lunch quelque chose, mais les gars disaient, hey, ça vient.
5: Ça a tremblé.
4: Ça a brassé en dedans. Puis donc c'est ça, c'était 6,2 sur l'échelle de Richter en
5: 88.
4: 5 novembre 88.
5: 25.
4: 25, moi j'ai 5 novembre, hein? Ça se peut-tu?
5: Je vais revérifier, mais il me semble que c'est le 25 novembre. Tremblement de terre.
4: C'est à peu près les plus gros qu'on a eu à Québec. Tu vois, 28 février 2025, 6,2 aussi.
5: C'est le 25 novembre 1988 à 18h46.
4: Bon, ben 25 novembre, tu vois, il manquait un 2.
5: pas grave, c'est
4: puis tu vois, le 29 juin 1962, là, en 62, 6,3%. 6,3 sur de magnitude. Donc, c'est quand même ça aussi.
5: Ouais.
4: Voilà, ça fait beaucoup jaser. Autre chose qui fait jaser, c'est le bilan routier des accidents mortels.
5: 18 morts, je pense.
4: 18 morts. Hey, c'est du beaucoup. Stock. Puis là, je vous compte de quoi, parce que écoute, il y a beaucoup d'accidents qui arrivent. Je sais pas si c'est... Il y a de la témérité, de toute évidence. Là. Il y a du monde encore inconscient.
5: Téléphone cellulaire, Pierre.
4: Ouais, mais des motos. T'as eu des motos aussi, beaucoup. Ouais. Hein?
5: La semaine passée, là, la SAAQ sortait dans les médias pour dire « Ah, le problème, c'est la vitesse, c'est la vitesse. » OK, peut-être, mais moi, je pense que beaucoup de monde inattentif à cause du Christ de téléphone.
4: Je suis d'accord avec toi. Mais des face-à-face, il y en a eu là la semaine dernière, là, une famille décimée là parce que la personne a décidé de doubler sur une ligne double. Ah ouais, pas d'affaire. Ouais. Moi, j'ai vu deux motos. Je m'en allais. J'étais joué au golf avec un de mes chums, Levon, Lac-Sergent, puis on s'en allait à son chalet qui est à Saint-Léonard. Écoute, j'ai vu, il y a une van, il y a trois chars, il y a deux motos en arrière, donc son quatrième oui. en fil. Je les ai vus doubler sur une ligne double, la curve s'en venait là.
5: Ben, c'est ça. Ça, c'est téméraire, pas à peu près.
4: C'était des motos, des bikes de course, là.
5: Oui, il y avait de la poignée.
4: Les autres, je veux dire, là, c'est les poignées de ta tombe, clairement. Là.
5: Moi, il m'est arrivé la même chose, mais moi, j'étais en moto derrière une voiture, dans une rue de 80 km/h, puis c'était un pick-up en arrière. Ligne double, lui, ça ne tentait plus. Mais le monde sont au bout de leur chaîne, Pierre. Les gens sont écœurés d'être dans le trafic, dans les travaux. Fait que dès que ça commence à rouler, ils sont hyper impatients. Tout le monde est à fleur de peau.
4: Complètement débile.
5: Ouais.
4: Hier, je revenais de mon chalet. Écoute, encore là, moi, je panique pas, là. Je veux dire, il y a une... Ben oui, c'est sûr, il y a des brassures. Comment, des brassures de vaisselle? Les rouleurs, les gens viennent de vacances. T'as pas le choix. Mettons, il y a un brassure de vaisselle, t'as cinq chars, toi, t'es le sixième. Là, il y en a un qui me dépasse, il en fait quatre. Puis là, il voit bien qu'il y aura pas la chance. Là, il décide. Puis là, il essaie de s'insérer, mais tout le monde est collé, là.
5: Ben oui.
4: Lui, il essaie de rembarquer dans le track pour arriver peut-être, là, 10 minutes plus tard, là. Puis là, la roulotte tourne à gauche, puis là, tout le monde continue à droite. Puis là, il n'y avait pas rapport, là. Je veux dire, le gars...
5: Les gens sont impatients.
4: Très impatients.
5: Et téléphone. Moi, je pense que c'est les deux principales causes. Tu sais, je l'ai compté plusieurs fois. J'arrête à des lumières rouges en moto. Il y a des jeunes qui sont en train... Le téléphone, il est sur un socle.
4: Puis ils taponnent dessus.
5: Non, ils sont en train de regarder des séries.
4: Ben voyons donc.
5: Je te le jure.
4: Ben ça, les vannes, là, les fameux conducteurs arabais, ouais. Là... font ça, eux autres, là, le
5: Chauffeur
4: soir, là.
5: Inc.
4: Le gars, il écoute Netflix en chauffant sa vanne.
5: Ben, ça marche pas, là. Puis je comprends, le téléphone, t'es pas dans tes mains. Fait qu'en théorie, t'es pas illégal. Ben, je sais pas c'est quoi la loi exacte, mais tu mets une série sur ton téléphone pendant que tu chauffes, t'es pas là, là.
4: Non, t'es pas attentif. Là. T'es pas là du tout. T'es pas là, pas tout. Bon, hey, restez à l'écoute, parce que dans quelques minutes, Nick s'en va. Vous savez, Nick quitte le petit feu du mid.
5: Oh, m'en va pas.
4: Autour de 10h20, 10h22, on va dévoiler à Radio X le nouveau co-animateur
5: de Couture
4: dans le mid. Et je peux vous dire que c'est une solide acquisition. Puis, tu sais, Nick, c'est ça qui est le fun, c'est que toi, tu montes sur le premier trio.
5: Oui.
4: Avec Moret.
5: Oui.
4: Moret, c'est le gros show à Radio X.
5: Absolument.
4: Et là, dans le mid... Il fallait trouver quelqu'un à la hauteur
5: de Nick. La chaise était vide. Ouais, c'est... Je pense que c'est une excellente acquisition.
4: Ben, moi, je pense pour Radio X. Puis là, il va y avoir un communiqué de presse qui va sortir. Puis vous allez voir la personnalité qui s'amène dans le siège de conducteur de Nick.
5: Les gens SSS sur la messagerie. Là.
4: Qu'est-ce que ça dit?
5: Ouais, on envoie des noms. On essaie de trouver qui sera le nouveau co-animateur.
4: Ça fait du name dropping. Amusez-vous. On va y parler. Parce que lui, il est sur les routes des vacances, là. Nouvelle acquisition de Radio X.
5: On fait 10 ans, il reste une semaine.
4: Ouais, exactement. Fait que, y a ça. 10h40, on va parler avec Karim et Ayoubi. Oui, candidat dans la région Québec, mais c'était notre chroniqueur santé.
5: Absolument.
4: Les gens oublient ça, là. C'est un médecin, lui. On va parler. Il y a encore des problèmes à santé, là. On va en parler avec lui, puis on va parler un peu comment lui voit la chose, la game se dérouler. 11h, on va parler aussi de tout WestJet, parce que ça a l'air, c'est le bordel, là, WestJet. Il y a une entente avec le syndicat, les agents de bord. Il a fallu foutre le bordel pareil, là, samedi, dimanche, aujourd'hui. Ça vole pas, là. Les vols vont recommencer graduellement. On a une entente de principe entre WestJet et ses agents de bord. Et là, on aurait une entente à autour de 13% d'augmentation la première année. Et à partir de là, on aurait 2,5% pour chacune des trois années suivantes. C'est à peu près ce que Air Canada a eu. Et là, on dit, ben pourquoi ils n'ont pas négocié avant?
5: C'est la question que je me suis posée ce matin.
4: Pourquoi ils attendent
5: tout le temps, Christy, que ça mette le monde dans le trouble?
4: Ben, il n'est pas à peu près. Là, il y a du monde pogné dans les resorts, là. Fait qu'à 11h, on va parler de Camille. Camille est agente de voyage.
5: Oui.
4: Là, elle s'en allait. Elle animait ici jusqu'à 9h. Elle s'en allait travailler. Puis elle dit là, jusqu'à 10h, dans le fond, elle était là. On l'a croisée dans le studio. Elle s'en va travailler. Elle va nous donner leur juste. Qu'est-ce qu'elle voit, elle, sur le terrain? Puis écoute, là, c'est des demandes. Il y a du monde qui sont pognés dans des resorts dans le sud. Ils ont dit jeudi, on va vous rechercher. Tu sais, mettons le
5: c'est parce qu'il faut qu'ils partent la machine, eux autres.
4: Oui, c'est ça.
5: Tu sais, c'est niaiseux pour 24 heures de grève. Oui. Il aurait pu régler ça la semaine passée, puis tout le monde aurait été content, puis il n'y aurait pas personne dans le trouble.
4: Je comprends pas WestJet. Je comprends pas les entreprises. C'est parce que ça détériore, tu sais, l'image, toute la haine. Tu sais, écoute, là, ils répondent même plus au téléphone. Il y a du monde qui dit, on essaye d'appeler 4 heures de temps, puis là, on compense, on dédommage pas dans la mesure où on ne t'ordonne pas de l'argent, non. Là.
5: C'est qu'on va dire, oui, on te rembourse ton annulation de voyage ou une annulation de tes vacances, mais en crédit voyage. Fait que tu les prendras un autre moment donné.
4: Ouais, mais là, toi, il a fallu que tu te rebookes un voyage ou t'es pas parti. Là, il y a du monde qui allait rejoindre de la famille, des mariages,
5: exact.
4: Des Aye. Occasions spéciales, Aye. Mais pas en tout.
5: Quel bordel.
4: Bordel total. Donc, WestJet, il y a un accord. On va parler de ça autour de 11h. Puis 11h20, on va parler avec Égide Royer.
5: Oui.
4: Juste un psychologue, la petite enfance. Là, c'est capoté. C'est dans le New York Times. Il y avait un texte en fin de semaine. Les parents hélicoptères. Les parents ouais. hélicoptères qui s'ingèrent dans la vie de leurs enfants au-delà des 18 ans. Ils s'incrustent, là. C'est les parents prennent la décision. Puis là, on va parler de ça. Tu sais, quelqu'un qui a une entreprise. Là, tu reçois un CV. Puis là, la mère appelle. Mon fils est allé porter son CV. Oui, la mère débarque avec le flot dans le commerce. Puis là, elle dit, ben là, mon fils aimerait travailler chez vous. Mais attends une minute, là, moi, je suis le boss, là.
5: Tu l'engages-tu, maintenant?
4: Moi, je l'embauche, non.
5: Tu vas te pogner avec la mère ben, et où le père?
4: Ben là, il y a des cas où l'enfant se fait congédier, la mère appelle le boss, il réembauche l'enfant, puis l'enfant, de toute évidence, le flow, il est pas là, là. Il se fait congédier, la bonne femme revient encore.
5: Ben, l'histoire qui est racontée, c'est dans le New York Times, l'article que tu m'as envoyé, là.
4: T'es pogné.
5: Puis le gars, il est en construction, il sait pas, il est arrivé en retard. Sur 5 jours, là, il est arrivé en retard ou ne s'est pas pointé.
4: Exact.
5: 4 jours sur 5. Puis là, il sac dehors. Il dit, qu'est-ce que je peux pas travailler avec ce jeune-là. Mais la mère appelle. Ouais, là, mon fils, qu'est-ce que... Mais il rentre pas.
4: Hey, pas grave. Mais non, c'est de toute évidence, ça marche pas. Donc, de plus en plus, on voit les parents hélicoptères. Puis ça, c'est ma génération de parents, là. Mon enfant a 19 ans. Mon fils, il a sa job, il fait ses affaires. Moi, je me mêle pas de ça. Quand il y a un conflit avec un professeur ou tout ça, gère tes shit. Gère tes affaires, apprends à gérer, à t'auto... parce que c'est comme ça qu'on forme aussi des individus
5: ben oui.
4: libres et indépendants. Hein. Gère tes problèmes tout seul, apprends à prendre confiance en toi, avoir ton argumentaire, pas avoir le parent tout le temps à côté
5: ben non, c'est ça.
4: Commencer à argumenter. T'sais. Nos enfants, c'est ça
5: qui ils en font des erreurs. Là.
4: Ah oui, c'est sûr.
5: On a des jeunes dans début vingtaine, là, mettons.
4: Non, mais Nick, on a fait des erreurs.
5: Ben, nous autres aussi, ben oui.
4: C'est sûr, là, des fois, là, c'est arrivé, je me suis fait mettre dehors d'une job, là.
5: Moi aussi, c'est déjà arrivé.
4: Tu le sens, là. Tu le sens venir.
5: Mettons, tu rentres pas, là, une journée, puis tu dis pas un mot sur la game, ça se peut que. Ouais.
4: Hein?
5: Que ce soit tough.
4: Mais c'est de l'apprentissage. C'est comme ça, hein. C'est comme ça qu'on.
5: Fait partie de la game.
4: On forme notre expérience. Donc voilà. Les parents hélicoptères, ça existe. Bon, divorce entre millionnaires. As-tu ça passé?
5: Oui.
4: Ce matin, la presse qui rapporte ça, c'est parce que le jugement a eu lieu, je pense que c'est v'là une semaine. C'est entre deux millionnaires au Québec qu'il y a eu un divorce qui a été prononcé par un juge. Et là, je pense que la partie du côté de la femme porte... Parce qu'on peut pas les nommer. En passant, on peut pas les nommer parce que le jugement, il y a des mineurs là-dedans, puis tout. Mais on peut penser que des millionnaires au Québec n'ont pas tant que ça.
5: C'est un autre procès de riche avec des faux noms.
4: Ouais, c'est ça. On dit Cédric et Mona.
5: OK, bon.
4: Parce qu'on avait eu aussi, c'était qui à l'époque, là? Oui. Lola et Eric.
5: Eric et Lola, ouais, c'est ça. J'allais dire Pete, mais ça, c'est Chambre-en-Ville.
4: Là, c'est Cédric et Mona. Et Mona demandait 200, à l'époque, elle demandait 297 millions de dommages.
5: Hey, c'est du cash en tabarouette.
4: À Cédric.
5: Ouais.
4: Et finalement, on a réduit ça à 220 millions. Et selon le jugement...
5: Hey, 220 millions.
4: 220 millions. Bon, on comprend que la personne qui s'appelle Cédric, d'après moi, il est milliardaire. Donc, lui, il a du cash, là. Lui, il a du gros,
5: oui, je comprends,
4: cash.
5: Mais...
4: Et finalement, après plusieurs années de débats devant les tribunaux, avec on dit que Mona aurait dépensé plus de 5 millions de dollars en frais d'avocat. OK? Et le juge a octroyé à Mona ben 1,2 million seulement.
5: Hein?
4: Ouais. Et
5: elle voulait 220.
4: Elle voulait 297. Après ça, elle a réduit ça à 220 millions.
5: Puis là, elle n'aura pas une scène.
4: Puis là, elle va avoir 1,2 million. Et aussi 1 million de dollars pour compenser les difficultés économiques découlant de la vie de la fin de la vie commune. Donc,
5: okay,
4: on
5: fait 2,5, mettons.
4: Mettons 2,2, mais elle a eu 5 millions de frais d'avocat. Fait qu'elle, est-tu en faillite, là?
5: En tout cas, ça a coûté plus cher qu'à prévu.
4: Je sais pas. Et les enfants, en fait, vont recevoir la pension, vont recevoir 47 000 $ par mois en pension alimentaire au bénéfice des enfants du couple. Parce qu'ils ont eu des enfants.
5: Ça, c'est capoté.
4: Ouais. Ben là, le juge dit, écoute, les enfants n'ont pas payé pour les niaiseries des parents ou de pas être capable de s'entendre. Et eux, ils ont un rythme de vie.
5: Oui, oui.
4: Le rythme de vie doit continuer au-delà de tout ça. C'est un peu ça qui fait aussi quand le juge regarde, pour n'importe qui, là, une histoire de pension. Là. Mm-hmm. On regarde le rythme de vie des enfants. Même si la femme, mettons, obtient la garde partagée ou des fois, elle obtient la garde pleine et entière, le juge va regarder les revenus du père ou du conjoint ou du conjoint qui rapporte le plus là, dans entre les deux. Et ben, il va trancher. Là, dans ce cas-là, il a donné 45 000 $ par mois.
5: C'est beaucoup d'argent.
4: Pension alimentaire, mais elle réclamait 297 millions au départ, plus 220 millions. Donc, c'est ça. Cédric et Mona, là, il y en a qui disent « Ouais, c'est qui ça? » Ben, on peut pas les nommer. Il y a un ordre de la cour là-dessus. Mais je vous dirais, à Québec, couple qui était très connu dans la région de Québec. Pourquoi? Ben, parce que le Cédric en question, il a du cash. Il y a du cash, puis il y a des entreprises. Il y a plusieurs entreprises. Donc, faites vos déductions. Mais c'était quand même pas difficile à trouver. Là. C'est pas difficile. Pantoute. Donc, le juge qui se range plutôt vers ce que les avocats de Cédric débattaient. Et là, elle, ce qu'on comprend, là, parce que le juge a déposé son rapport il y a une semaine.
5: Okay.
4: C'est les médias qui ont trouvé ça en cours. Et elle apporte appel.
5: Ben, j'imagine, c'est ma question. Est-ce qu'elle va faire appel?
4: Elle fait appel. C'est confirmé.
5: C'est sûr. Tu vas essayer tout pour le tout. Là.
4: Ben là, elle, c'est
5: never... Tant qu'elle est rendue à 5 millions de frais d'avocat, pourquoi pas se rendre à plus?
4: Do or die. Ben là, je sais pas si... Ben, le jugement, j'ai pas vu que les avocats, les frais d'avocat étaient payés. Là. T'étais remboursé.
5: Ben, normalement, si tu perds, je sais pas qui poursuit qui dans la patente. Là.
4: Ben, alors, c'est, comme je te dis...
5: Tu sais, c'est un litige familial. Je sais pas qui... Normalement, je pense que tu payes tes propres frais d'avocat.
4: Là. Oui. C'est ça. Ben, elle demandait le 220 millions. À la fin, c'était rendu. Elle avait diminué ses demandes.
5: Ben là, ça a diminué pas à peu près. C'est zéro, en fait, presque. C'est 2,2, tu dis?
4: Ouais, 2,2. 1,2. Tu vois, là, 1,2 directement provision de frais, plus 1 million. Et l'autre affaire, c'est qu'elle a dit que pendant qu'elle était avec Cédric, Mona, a dit que Cédric a profité beaucoup de son expérience et beaucoup de l'expertise qu'elle avait pour monter des nouveaux projets dans ses entreprises.
5: Donc, ça l'a aidé.
4: Ben, c'est ce qu'elle a laissé entendre.
5: C'est ça.
4: Mais ça se peut que ça soit renversé. Là. Ça dépendait du juge aussi. Là. Voilà. Bon, c'est le temps.
5: C'est le temps. Il est là. Quelle on me dit que là, le signal était semi, mais moi, je l'entendais bien. Bon. Fait qu'on va,
4: ben,
5: on va
4: écoute,
5: vivre avec ça.
4: C'est pas compliqué. Nouvel animateur dans le MID à partir de la semaine prochaine. C'est la rentrée à Radio X. Le MID, Nick s'en va avec Moret et Dan.
5: Yes.
4: Et le MID, bon, je cherchais un co-animateur. On s'est dit, j'étais avec Phil Lefebvre, on a fait le tour. On regardait, bon, quel fit, qui peut fitter. Et finalement, ben, on a eu un mix, on a eu une entente, on a eu...
5: Moi, je pense que c'est une excellente prise pour Radio X.
4: Excellente prise, fait que je vous le nomme. Frank, le dédomiseur, François Fournier, comment ça va?
3: Yes, ça va très bien, Pierre. Ça va très bien, Pierre. Merci, merci de m'avoir un matin. Je suis en direct de Skowhegan au Maine.
4: Oh, OK, yes, sir. C'est bon.
3: Au pays de Donald, des amis.
4: Ben oui. Ben oui, ben tu peux y aller. Il n'y a pas de problème. On n'a pas de, jeunes avec ça, nous autres, à aller aux États-Unis. Frank, le dédomiseur, écoute, quand ton nom est apparu sur la shortlist, puis j'ai dit, ouais, faut que je le rencontre, faut que j'aille parler avec Frank. Et finalement, ça a fité. On va co-animer le show Couture dans le Mid à partir de la semaine prochaine. Comment tu vois ça? C'est quoi le challenge? Qu'est-ce qui t'amène à Radio X pour faire plus de radio comme ça?
3: Ouais, ben c'est une bonne question. Le challenge, évidemment, c'est sûr que quand tu fais du... Tu sais, moi, j'ai quand même une certaine expérience comme chroniqueur depuis 2018 à peu près. Mais la chronique puis l'animation, c'est deux affaires différentes. Oui. L'animation, j'en fais dans le podcast, mais ça aussi, c'est une autre affaire, tu le sais, t'en fais. Ouais. Le podcast, c'est un peu, t'es en 33 tours, puis quand t'arrives à la radio, c'est 45 tours, si on peut dire.
4: Ouais, ouais. Fait que, même 78 tours, je
3: dis. Ouais, c'est ça, c'est un peu 78 tours, fait que je voulais aussi vivre cette expérience-là. Je pense que ça va être vraiment bon pour moi, pour améliorer tout ce que je veux faire à l'animation puis tout ça, plus que comme chroniqueur où j'aime ça faire de la chronique, mais t'es moins en contrôle des choses, t'as même moins ta couleur nécessairement que quand t'es en co-animation comme ce qu'on va faire. Fait que j'ai vraiment hâte de commencer ça, pas plus tard que la semaine prochaine.
4: Voilà, la rentrée c'est le 10, c'est lundi prochain. Là, toutes les shows ont peaufiné leur alignement de départ. Des fois, il y a un alignement de départ, puis des fois, ça évolue au cours de
5: ça
4: la saison.
5: Ça peut changer vite.
4: Exactement. Puis la radio, c'est ça que j'aime, c'est que ça va vite. Ouais. T'sais, au niveau de l'actualité, tu vas voir Frank, le show, t'sais, on part, puis des fois, on a un pacing, puis à un moment donné, il arrive de quoi? Legault qui est plus là, mais mettons, on va avoir de la politique en masse, là, t'sais, aussi, on rentre dans la campagne électorale. Donc, il va y avoir du stock, on va avoir beaucoup de plaisir.
5: Puis à date, les gars, sur la messagerie, c'est unanime. Frank, tout le monde trippe que tu sois maintenant un animateur à temps plein avec Pierre Couture.
3: Ben écoute, je remercie les auditeurs. C'est tout le temps grâce à eux autres qu'on peut faire
4: exact.
3: Ce qu'on fait. Puis ça, c'est faut jamais l'oublier. Puis Pierre, t'as absolument raison. La radio, c'est ça qui est le fun. C'est aussi que c'est comme un des derniers médias de proximité. Avec les gens, on leur parle en direct, ils nous écrivent, ils nous appellent, puis aussi, ben, on réagit en direct, contrairement au podcast où l'on est en différé. Mmh. Fait que, comme tu dis, il arrive quelque chose avec Fréchette, Carney, peu importe, on peut en direct donner la nouvelle aux gens. Puis ça, ben, c'est quelque chose que le monde aime encore, même en 2026.
4: Exact. Tu sais, moi, mon background, j'ai fait du journalisme pendant 25 ans, même ça fait 33 ans que je suis dans l'actualité, comme chroniqueur et autres. Tu sais, je suis un peu comme Morel, là. Tu sais, on est des junkies de l'information, puis je pense que t'es dans ce move-là aussi. T'aimes bien parler tout ce qui est politique, tout ce qui est économique, tout ce qui est autour de nous autres, qui a une incidence au jour le jour. Fait que ça fait en sorte qu'on peut rebondir sur plein de sujets et on manquera pas de sujets. D'ailleurs, tu vas avoir de la chronique aussi. Tu vas être capable de t'épivarder dans le show. Donc, c'est ça qui est important aussi, là.
3: Oui, puis je pense que ça va être vraiment une collaboration le fun parce qu'on est deux personnes avec des intérêts complémentaires, j'ai envie de dire. Là. Fait que oui, beaucoup d'actualité, mais en même temps, le show va avoir de l'économie, on va pouvoir parler de sujets de société en masse. Il y a une belle brochette, je pense, de collaborateurs aussi dans l'émission.
4: Oui, il y a des nouveaux noms qui vont arriver aussi. Hein?
3: Vraiment intéressant, exact. On travaille sur des nouveaux noms, des nouveaux collaborateurs, mais tu sais, tous ceux qui sont déjà là, je pense au Food Professor, je pense à Rodolphe Osny, c'est tous des gens de qualité.
4: Luc Dupont qui vient aussi.
3: C'est tous des gens de qualité que les auditeurs vont pouvoir continuer d'entendre, puis dans une nouvelle dynamique, mais quand même, on garde quand même l'identité de l'émission, qui je pense est une vraiment bonne recette. Là.
4: Frank, le dédommiseur, je te salue, profites-en, repose-toi avec ta famille.
5: Yes. Bonne dernière semaine de vacances.
4: Oui, puis lundi...
3: On charge les batteries, puis on s'en vient.
4: Yes, voilà, loadé comme un gun, comme on dit. Salut,
3: parfait.
4: Bonnes vacances.
3: Bon. Ciao.
5: Salut, Frank.
4: Ciao. Voyons. Franck, le dédommiseur.
5: Unanime, Pierre.
4: C'est unanime? C'est un coup de circuit?
5: Ouais, un coup de circuit.
4: Ben écoute,
5: les gens sont contents, ils l'aiment déjà. Fait que, tu sais, ils connaissent avec Morin, mais pour vrai, les gens sont unanimes. La question qui revient, c'est gardez-vous le même ADN de show? Mais je pense que vous avez répondu, là.
4: Oui, non, c'est parce que moi, tu sais, à un moment donné, dans la discussion, on parlait, puis tu sais, quelqu'un dit, ben pourquoi tu vas pas vers une co-animatrice, par exemple? Puis là, encore là, tu sais, Radio X, nous autres, c'est très... On est gars, oui, on ouvre sur plein de sujets. Mais tu sais, moi, je parle de sport, je parle d'économie, je parle de politique.
5: Il y avait des bons fits aussi, mais tu sais, c'est ça, c'est... Des fois, c'est l'étincelle, là.
4: L'étincelle, puis tu sais, moi, je suis allé... Écoute, moi, Frank, je connais pas tant que ça.
5: Non.
4: Tu sais, je connais parce qu'il fait de la chronique avec Morel, je l'écoutais avec Jeff Filion, je l'écoutais avec Yann and Frank, son podcast. Mais je suis allé m'asseoir avec, je suis allé manger.
5: Ouais.
4: On a pris le temps, on a jasé. Moi, je voyais vraiment là, qu'on était sur la même longueur, là, puis on allait comme être complémentaires. Parce que lui, il amène, un peu comme tout tu fais là, dans le show, tu amènes le 360. Là. C'est-à-dire, moi, des fois, je rentre comme un truck à 90% ou 100% de vision. Puis toi, tu ramènes le 360. Tu dis, hey, attends, il y a un angle mort aussi à gauche. Là, tu l'as pas vu, là. Ça y est, c'est comme ça. Ouais. Fait que, avec Frank, on est allé manger. On est retourné manger pour... Là, il avait dit, oui, j'embarque. Puis là, il a rencontré Phil. Phil Lefebvre a quand même
5: le du flair.
4: Ben c'est quand même le gars qui tire les ficelles.
5: Oui.
4: Mais qui dit, tu sais, Phil Lefebvre, faut comprendre qu'il y a bien du monde qui parle avec Phil Lefebvre. C'est du monde de radio, mais qui sont peut-être pas nécessairement ici à Radio X en passant, ou qui ont déjà été à Radio X, mais qui sont restés en contact avec Phil. Puis Phil, c'est un gars qui a du flair à radio. Fait que si tu veux avoir un conseil des fois, de façon détachée, un petit call à Phil, Je pense que Frank et Phil s'étaient parlé à un moment donné. Puis
5: il y a un affaire qui n'est pas négligeable, que les gens savent peut-être pas, puis je sais que c'est un peu bizarre de parler de la radio à la radio, mais c'est parce que des fois, tu peux être confronté à travailler avec quelqu'un avec qui tu n'as aucune chimie, puis ça se développe ou pas. Tu comprends ce que je veux dire? Des fois, il faut qu'il y ait quelque chose qui se passe.
4: Moi, quand j'ai pogné le mid, il y a 2 ans, tu étais déjà dans le mid.
5: Ouais.
4: Mais moi, on m'a dit, à qui tu veux travailler? Je dis, Nick est là, mais Nick, moi, on avait fait quelque chose ensemble. Ouais, ouais. Puis, tu sais, t'as un background musicien aussi. J'ai un peu ça. Je venais faire un peu de musique dans ma vie.
5: T'avais des atomes crochus.
4: Ouais, déjà des niaiseries. des fois, c'est en dehors. C'est beaucoup en dehors aussi. Fait que, regarde, c'est ça. Regarde, Frank, le dédomiseur qui va co-animer le show.
5: Les gens sont bien contents.
4: Ah, ben, moi, je suis très content aussi que tout ça se mette en branle. Je vais te dire, tu sais, quand j'ai su que tu partais, tout ça, il y a une période de flottement où là, je dis, ouais, là, c'est quoi? Mais on rebondit assez rapidement, puis à un moment donné, on s'est mal à...
5: Mais je pars pas si loin, Pierre, tu sais.
4: Ben, c'est ça.
5: On va se croiser à 10h le matin.
4: Non, on va dire des niaiseries pareilles, là.
5: Oui.
4: Voilà. Ben, fait que Frank, le dédomiseur qui va...
5: C'est annoncé officiellement.
4: Officiellement, le communiqué va sortir dans les prochaines minutes. Ce n'est déjà fait. Voilà. Bon, après la pause...
5: Oui.
4: Ça brasse. Santé Québec se fait poursuivre. Tu sais, il y a plein d'histoires avec la santé.
5: Quel bordel,
4: là. Ah, écoute, on met du fric
5: santé
4: là.
5: Santé numérique, mais tout le système au complet.
4: Ouais, exactement. On va en parler avec Karim El Ayoubi. Il va nous parler aussi de lui, Parti conservateur, c'est sûr, candidat ici, là, c'est Chauveau, hein, je pense, ce coin-là.
5: C'est pas la Pelletrie dans ce coin-là. En tout cas, bref.
4: Il va nous le dire.
5: Ouais, j'ai un peu de mémoire, là.
4: Je connais pas toutes les circonscriptions avec les candidats éventuellement, là, mais Karim El Ayoubi s'en vient. Fait qu'on revient après la pause.
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5: Un séisme de magnitude 2.8 à l'échelle de Richter a secoué la région de Québec hier soir à 20h33. Son épicentre a été localisé à Cap-Rouge par Séisme Canada. Ressenti de Val-Bélair à Lévis, la secousse a surpris de nombreux résidents par un grand coup sec. Heureusement, la sécurité civile confirme qu'aucun dommage matériel majeur ni blessé n'est à déplorer. Cet événement mineur rappelle toutefois que l'Est du Canada enregistre en moyenne 450 tremblements de terre chaque année, dont une centaine ici au Québec. La fin des vacances de la construction rime malheureusement toujours avec un bilan routier meurtrier et cette année ne diffère pas. La Sûreté du Québec confirme 18 morts dans 15 collisions majeures cette année. Heureusement, c'est une baisse comparée aux 38 décès de l'an dernier, mais c'est encore beaucoup trop. Les causes ne changent pas, la vitesse et la distraction gâchent des vies dans les trois quarts des accidents mortels. Carton rouge pour la région des Laurentides et pour les motocyclistes qui écopent solidement avec 6 drame. La SAC lance un avertissement clair ce matin. Les vacances de la construction sont finies, mais l'été se poursuit. Levez le pied.
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10: Ouais, on est là, il n'y a pas de problème. Hey, je suis allé lire les commentaires sur la messagerie pour la venue de Frank le dédommiseur à la co-animation de Couture dans le mid.
11: Dès le dissous.
10: Ben, je pense que c'est assez unanime.
11: C'est absolument.
10: Les gens sont contents. Frank est aimé, hein?
11: Ouais. Bon chroniqueur. Mais là, ça va être un bon co-animateur.
10: Oh oui, non, on va avoir du fun, ça va être le... Voilà, ben, notre prochain invité, oui, la santé, au cœur de...
11: Hey, ça en passe d'affaires.
10: Au cœur du réseau.
11: Santé Québec, ça va tout changer, Pierre.
10: Ah ouais, ça va tout. Ça allait tout changer.
11: Absolument.
10: Et ça allait tellement bien que, écoute, il y a des poursuites, il y a toutes sortes d'affaires.
11: Uh-huh.
10: Je sais pas. Tu sais, il y a beaucoup de cash hein, en santé. On parle de quoi? 65, 60.
11: Quoi, 50, plus de 50% du budget?
10: À peu près. C'est 60, 65 milliards de dollars par année qu'on met là-dedans. Et on se dit, bon, à un moment donné, il va-tu avoir quelque chose qui va marcher? Oui, ça fonctionne. Moi, on me dit, quand tu rentres, t'es malade.
11: Quand tu es dans le système.
10: Quand ça, tu rentres dans le système.
11: C'est la première ligne.
10: Ça va bien. Mais c'est la première ligne parce que c'est là qu'il y a le plus de dépenses. Et là, quand tu repousses là, la première ligne, tu te dis, bah, toi, t'es-tu vraiment malade? Fait que là, disons, on va y faire pour éroter 2, 3 heures, 4 heures, 5 heures, 8 heures, 10 heures à l'urgence. Fait que.
11: Ah, c'est épouvantable.
10: Ben, finalement, moi, j'avais mal ici, mais.
11: Tu sais, la semaine passée, dans l'actualité, on parlait des urgences, puis un monsieur, justement, qui lui, s'était blessé, qui s'était coupé une main, quelque chose du genre. Puis, on lui a dit, ben, va à l'urgence, c'est peut-être une bactérie, tu sais. Puis c'est le pharmacien qui avait suggéré d'aller à l'urgence, je pense, ou de voir un médecin. Puis après 16 heures, il a fait, tu sais quoi, je vais aller au privé. Il a déboursé
10: ben oui.
11: 150$. C'est pas une question d'avoir les moyens ou pas, c'est une question de payer en double.
10: Par dépit aussi. Tu te dis, là, je suis plus capable.
11: Exact.
10: Puis là, ben, moi, j'ai contribué toute ma vie au système, puis le système n'est pas capable de me prendre.
11: Mm.
10: Voilà. Bon, on avait un chroniqueur santé, Karim El Ayoubi. Docteur, comment allez-vous?
12: Bonjour Pierre, bonjour Nick, ça va bien?
10: Oui, oui, ça va bien, il faut le dire. Là, vous allez vous présenter aux prochaines élections provinciales pour le Parti conservateur dans Chauveau, mais les élections ne sont pas déclenchées. Vous êtes encore médecin, on peut encore se parler.
12: Ben oui, on a le droit de se parler. En tout cas, moi de mon côté, Je vous parle quand vous voulez. C'est à vous de décider quand ça devient plus délicat. Mais moi, de mon côté, ça me fait toujours plaisir. Ça va toujours me faire plaisir de vous parler.
10: Voilà. Il y a plein d'événements. Il y a plein d'actualités autour de la santé. Si on commençait peut-être avec l'histoire de Santé Québec qui a comme un peu été pris. Là, je ne sais pas si on a copié des logiciels. C'est quand même bizarre, cette histoire-là.
12: Mais tu sais, le problème un peu avec Santé Québec en ce moment, c'est que cette nouvelle structure-là, elle est rendue ultra tentaculaire dans tout le système. On s'en rend compte. Là, maintenant, elle est vraiment très, très implantée. Et ce qu'on se rend compte, c'est que sa gouvernance est assez opaque. On apprend toutes sortes de choses à chaque jour, presque à chaque jour, par rapport à Santé Québec. Mais nous, sur le terrain, je veux dire, on n'a pas fouillé, on ne sait pas trop de quelle façon Santé Québec gouverne. Pourquoi ils prennent ces décisions-là? Il y a clairement un manque de transparence. Là. Puis ça, je le dis pas à des fins politiques comme telles, je le dis à des fins d'un simple soldat qui est sur le terrain et qui essaie de soigner les patients. Donc, cette structure, elle s'en va malheureusement, elle ne tourne pas vers les types de Santé Québec qui ont fonctionné sur la planète. Parce qu'on en avait déjà parlé jadis.
10: Oui.
12: Puis Santé Québec, c'est pas complètement débile le concept, mais lorsqu'on a un centre, il y en a qui ont bien fonctionné, il y en a beaucoup qui n'ont pas bien fonctionné. Les exemples qui n'ont pas bien fonctionné, Royaume-Uni, Alberta, Suède ont un peu l'équivalent, mais le but, c'est comme de dépolitiser la santé. Mais quand tu crées un Santé Québec, tu veux dépolitiser la santé, tu peux pas garder le même ministère de la santé aussi obèse qu'il est en ce moment. Donc là, on a comme une duplication de structures, puis une gestion ultra centralisée de Santé Québec, puis où on apprend toutes sortes de choses écoutez, je pense que à venir jusqu'à date, ça s'annonce pas bien pour Santé Québec.
10: Ouais, puis là, vous, les conservateurs, je le sais, dans votre plateforme, il y a une façon de dire on peut décentraliser, oui, mais on peut ouvrir au privé davantage. Et ça s'est fait dans d'autres pays. Ça se voit en Europe, en France notamment et autres, et ça fonctionne.
12: Oui, exactement. Puis l'intérêt de ça, c'est de regarder parce que tu sais, il y a des gens, on a vu par exemple l'article du Devoir qui est sorti qui dit que ça coûte 30% plus cher au privé.
10: Oui, mais on tape pas les chiffres, là. Quand je regarde l'étude qui a été faite, je regarde, ils n'ont pas comparé tous les chiffres de façon égale.
12: Exactement, ils n'ont pas ventilé tout l'amortissement des infrastructures, du chauffage. Et tout ce qui est overhead, là, par exemple, la gestion des CIS, des CIUS, tout ça, ils n'ont pas ventilé tout ça. Et aussi, ce que la littérature internationale nous montre, c'est ça qui est intéressant, c'est que tu ne veux pas du tout au privé ou du tout au public. Le but, c'est d'avoir de la concurrence. Et ça s'adonne que pour certaines interventions, parfois le privé te fait sauver dans certains états. Et dans d'autres, et par contre, le public va l'emporter pour d'autres interventions. Puis le but, c'est pas d'être tout au privé ou tout au public, c'est d'avoir un modèle qui est le plus libéralisé possible, avec des standards de haute qualité. C'est ça, le rôle de l'État, c'est les standards de haute qualité, mais c'est pas la micro-gestion. Puis quand vous libéralisez, puis vous mettez plusieurs acteurs privés ensemble, qui se concurrencent, et un public à côté, l'État est en mesure de déterminer qui est capable de donner le service le plus rapidement possible et à moindre coût.
10: Ben c'est ça le but, hein, en passant. Le but, c'est pas de dire... de toute façon, les gens qui vont être au privé, ils vont payer des impôts au Québec, là.
12: Ben oui. Ils vont payer des impôts au Québec. Et monsieur, madame, tout le monde s'en fout complètement de savoir où est-ce qu'il va se faire soigner. Ce qu'il veut, c'est être soigné le plus rapidement, le mieux possible. Et il veut pas payer en double. Parce que ça, je voyais dans l'introduction... avec Nick, ce que vous étiez en train de dire. Puis ça, c'est très pertinent, mais j'ai approfondi le dossier. Le problème, c'est que, tu sais, on parle des fois là, de l'opting out. L'opting out, on a droit d'avoir une assurance privée suite au jugement Shaoulis. Mais les avis juridiques qu'on a à l'heure actuelle nous disent que l'opting out serait illégal selon la loi canadienne sur la santé. C'est-à-dire, vous pourriez avoir une assurance privée qui paie 100%, vous auriez le droit de la contracter, mais que l'État vous rembourse une portion de vos impôts, là, ce serait illégal selon la loi canadienne sur la santé parce que le dollar de l'État serait mélangé avec le dollar soit que le patient paye, soit que
10: l'assureur paye. Ouais, c'est ça.
12: Exactement. Et ça, c'est un gros problème. C'est pour ça que je discute avec avec des gens au fédéral aussi pour dire, regardez, là, on est à peu près seul au monde qui fonctionne de cette façon-là. Il y a 3 articles dans la loi canadienne sur la santé. Et que venez-vous foutre dans la santé, le fédéral? C'est pas de votre juridiction. Les provinces devraient avoir le droit de légiférer de la façon dont ils veulent en matière de santé. La Constitution canadienne prévoit que c'est décentralisé vers les provinces. Donc, mais ça, c'est ça le problème. Donc, le problème ici, c'est un problème canadien, pas juste québécois.
10: Non, c'est ça. Puis le Canada impose aux provinces l'idée d'offrir des soins de santé universels à chaque citoyen canadien, mais ne finance pas en contrepartie l'idée que ça doit être gratuit pour tout le monde.
12: Ben oui, c'est un problème. Ils te retiennent de l'argent en matière de santé, puis ils t'en envoient comme bon leur semble, mais là, ils disent faut que les soins soient universels. Ben oui, mais c'est parce que ça fonctionne pas, là. À un moment donné, donnez-nous l'argent.
10: Je t'oblige à offrir un service, mais je te le finance pas. Je veux dire, en transfert de santé, là, notamment.
12: Ça fonctionne pas du tout, vous voyez. Tu sais, je veux dire que le fédéral s'occupe de l'armée, des frontières, des services de renseignement, de l'international, ces choses-là, de la monnaie, les politiques monétaires avec la Banque centrale, tout ça, ça, c'est le rôle du fédéral. Mais la santé, l'éducation, ces trucs-là qui sortent complètement, qui nous envoient l'ensemble de nos transferts en santé.
10: Oui, mais même à ça, l'argent qu'ils renvoient, il n'est pas suffisant pour l'obligation que les provinces ont envers les citoyens. Alors, on pourrait ouvrir, mais il faudrait moderniser la loi canadienne sur la santé, ce que moi, j'entends pas nulle part.
12: Tout à fait. Et moi, c'est sûr que je m'attends pas nécessairement à ce que M. Carney fasse ça chez les libéraux. C'est pas nécessairement quelque chose qui est dans la nature des libéraux. Mais moi, je m'attendrais à ce que M. Poilievre, par exemple, qui est quand même, je veux dire, faut le dire, là, un conservateur au sens du libéralisme classique, moi, je m'attendrais à ce qu'il en parle. Puis je me souviens, un de vos collègues, Dominique Morel, l'avait questionné quand même de façon assez serrée sur la loi canadienne sur la santé. Puis M. Poilievre, je l'aime bien, là, je vote pour lui, et je le dis ouvertement, mais il m'avait déçu sur ce point-là. Il n'était pas capable de dire, oui, il faudrait moderniser, il faudrait plus décentraliser vers les provinces. Et cette loi-là, elle n'est pas pour le bénéfice des patients. Puis on le voit, c'est pas juste au Québec, l'ensemble du Canada, en termes de liste d'attente par rapport aux meilleurs pays de l'OCDE, on est à la ramasse.
10: Ah oui, on est à la ramasse, puis on essaie de donner des leçons aux autres.
12: Exact.
10: Mais dans le cas de Poilievre, je pense qu'il était en campagne électorale ou près d'eux, et c'était très, très touché. Là. Je pense que c'était peut-être pas dans le programme des conservateurs de s'embarquer sur le dos les syndicats en campagne électorale.
12: Je comprends la game politique. Je comprends probablement qu'il serait d'accord avec ce qu'on vient de discuter, mais je comprends que ça peut être difficile là, d'avoir 1000 promesses en campagne. Puis la politique, disons que des fois, on n'a pas le choix d'avoir un petit peu la langue de bois. Sinon, ben, on va se faire avoir.
10: Autre dossier fait beaucoup jaser. Attente au 8-1-1. Ça, on a eu des chiffres la semaine dernière, je pense. Et beaucoup, beaucoup d'attentes là. Qu'est-ce qui se passe au 8-1-1?
12: Ben, 8-1-1, il y a un problème d'effectif, manifestement. Faudrait voir un peu c'est quoi le nombre d'effectifs parce que il y avait ça avait sorti 3 heures pour parler à une infirmière, ça a sorti dans les médias. Est-ce que c'est juste, anecdotique que ce soit aussi long que ça? Mais j'ai beaucoup de patients qui me disent que c'est particulièrement long. Moi, je pense qu'il y a un problème d'effectif.
10: Hey, 3 heures!
12: À une infirmière, ça a sorti dans les médias. Est-ce que c'est juste anecdotique que ce soit aussi long que ça? Mais j'ai beaucoup de patients qui me disent que c'est particulièrement long. Moi, je pense qu'il y a un problème d'effectif.
10: Hey, 3 heures! Imagine, là, on se dit, je m'en vais pas à l'urgence, parce que je veux pas

0: situation-là. Puis on est en pénurie d'infirmières. Donc, moi, je pense que quand on regarde, encore une fois, on en revient aux effectifs. Ça nous prend plus d'effectifs.
1: Mais pourquoi on n'ouvre pas d'un faculté d'infirmières ou d'un programme où les infirmières vont étudier? Ben, on n'ouvre pas c'est contingenté ou c'est pas contingenté? Je sais pas.
0: C'est contingenté. La médecine aussi est contingentée. Moi, mon hypothèse par rapport à ça, c'est que comme on est dans un système qui est pas mal de tout au public, on est dans un système de rationnement.
1: Oui, bien, c'est en première ligne, hein? C'est en première ligne, principalement.
0: Lorsqu'on est dans un système de rationnement, ben, le gouvernement sait très bien que plus il forme d'effectifs, comme les besoins en santé sont quasi infinis, ben, la facture va augmenter. Donc, si on veut se sortir du modèle de rationnement, ben, on n'a pas le choix d'inclure du privé, puis on n'a pas le choix d'inclure aussi la possibilité d'assureurs privés. Sinon, inéluctablement, on va demeurer dans un système de rationnement. C'est un choix de société à faire. Moi, si les gens me disent on est content de demeurer dans un système de rationnement,
1: ben, ils ne savent même pas. Je pense que les gens pensent, je veux dire, ça fait 30 ans, 40 ans qu'on voit les manchettes là, chaque année, puis c'est tout le temps plein aux urgences, puis c'est bondé, puis c'est 17 heures d'attente. Mais c'est un système de rationnement. Ça. Mais ça, le monde, je ne sais pas s'ils comprennent comment c'est géré, notre système de soins de santé. Là.
0: Je pense que les gens ne le comprennent pas, parce que lorsqu'on parle un à un aux individus,
1: ouais.
0: Puis je me rends compte quand même, honnêtement, là, puis c'est pas mon genre de faire ça trop là, en ondes, mais je vous lance quand même des fleurs ici. Lorsque j'ai débuté là, ma pré-campagne, et les gens qui ont accès à la station Radio X, parce que ça fait des années qu'on en parle.
1: Oui.
0: J'avais commencé au début avec votre collègue Dominique Morin, que j'apprécie beaucoup. Après ça, ça fait quelques années qu'on le fait ensemble, Pierre et Nick. Les gens qui nous écoutent, sérieusement, j'ai l'impression qu'ils comprennent. Puis ils disent « Ah, ça fait du sens, j'avais jamais vu ça comme ça. » Mais il me semble que c'est bien logique ce que vous dites, puis je vous écoute régulièrement. Il y a eu beaucoup, beaucoup de commentaires à cet effet-là. Puis moi, j'ai trouvé que c'était le fun. Ça veut dire que les gens sont tout à fait en mesure de bien comprendre la chose. C'est juste qu'on leur explique pas. Puis, tu sais, ça prend des gens sur le terrain qui comprennent le système pour leur expliquer. Puis à partir de ce moment-là, ben, ils sont capables de se faire une tête. Ils entendent des choses à un endroit, d'autres choses à un autre endroit. Puis ils trouvent ça bien logique qu'ils discutaient. Puis ce que j'ai bien aimé, c'est que les gens disent, OK, dans le fond, vous êtes pas du tout au privé. Ce que vous voulez, c'est que le meilleur gagne entre le privé puis le public, puis les différents privés. Puis vous voulez pas qu'on paye deux fois. Bon.
1: Ouais, mais on veut pas attendre 15 heures non plus à l'urgence, là.
0: Exactement. C'est en plein temps. C'est donc ça.
2: Les gens sont vraiment mal informés ou pas informés du tout. Puis à ce compte-là, est-ce que c'est avantageux pour le gouvernement de garder les gens moins informés? Je pense que oui.
0: Ben, si je m'en viens de dire ça, il y a des gens qui. Là, il va sortir un truc
1: en disant. À qui profite
2: le manque d'informations?
0: Ils vont dire que je tombe dans les théories de la conspiration. Il y en a qui vont s'amuser à dire ça. Donc, mais disons que je pense que.
1: Non, mais moi, j'invente rien. Là. Je veux dire, les médias ont juste allumé. Là. Ça fait 30 ans qu'ils font les mêmes manchettes. Là. Je veux dire, des files d'attente, puis des systèmes qui ne marchent pas, puis de patata, puis de rationnement de première ligne. Là. Je sais pas. Il faut allumer un peu. Là.
0: Je suis bien d'accord. Il faut allumer. Puis ça vient de. Puis tous les médias sont unanimes par rapport à ça. C'est les manchettes, des manchettes constantes, hebdomadaires, quasi journalières. Ben, à partir de ce moment-là, on est dans un système de rationnement. Il faut le changer. Puis la façon de le changer, ben, ça donne qu'il y a des gens plus visionnaires que nous qui ont déjà fait la job sur la planète. Il s'agit de l'adapter.
1: Voilà. Bon, c'est pas une cachette. Là. Vous allez vous présenter dans Chauveau pour le Parti conservateur du Québec. Comment ça va à date? Vous avez jasé avec des gens sur le terrain. Quel est l'accueil des gens de Chauveau?
0: Très bien. J'ai vraiment été surpris. On a fait une sortie à Saint-Émile l'autre jour, la fête des familles. Puis j'ai vraiment... C'est un peu le jour et la nuit par rapport à ma dernière campagne. Parce qu'à ma dernière campagne, j'étais dans un comté qui était, il faut le dire, là... J'étais sûr de ne pas gagner. Ici, je suis pas du tout sûr de gagner, mais on voit que c'est compétitif. Les gens sont beaucoup plus réceptifs au message. Parce qu'on voit qu'on est moins démonisé dans la région. Les gens nous voient pour ce qu'on est, c'est-à-dire un parti politique.
1: Avec des idées,
0: Des idées. On n'est pas nécessairement les meilleurs sur toutes les idées, mais on présente un réel changement du modèle. On a des bonnes intentions, puis on fait notre travail. Donc, j'ai l'impression qu'on est vu comme une entité qui est légitime sur la place publique.

0: contrairement à dans d'autres régions de la province. Puis ça, c'est sûr que c'est encourageant dans une campagne. Mais j'ai beaucoup aimé la réception des gens.
1: Les gens disent quoi? On parle de la santé, mais on parle de quoi aussi? Le coût de la vie, j'imagine?
0: Coût de la vie. La santé, oui, beaucoup. Je dirais la santé, ça vient en deuxième. Ce qu'on entend le plus, c'est vraiment le coût de la vie.
1: Ah, ça a explosé partout.
0: Ouais. C'est le coût de la vie, parce que là, maintenant, on se ramasse avec des gens, je veux dire, qui gagnent 100 000 $ par année puis qui ont de la misère à arriver à la fin du mois. Puis quand on regardait, il y a 7-8 ans, 100 000 $ par année, c'était qu'on brut.
1: Ah, t'étais millionnaire avec 100 000, là.
0: Ben, je veux dire, exactement. Maintenant, c'est des gens qui disent, oh, t'as peu, là, mon pouvoir d'achat a diminué. C'est bien beau, là, d'avoir un salaire dans les 6 chiffres. Mais si j'ai de la misère à m'en mettre de côté pour ma retraite,
1: ouais,
0: si j'ai de la misère à me ramasser des REER, tout ça, puis là, ils font le calcul, OK, je suis rendu à 45, j'ai tant de REER, j'ai tant de CELI, ben là, il va falloir que je travaille jusqu'à ma mort si ça continue comme ça. Fait que le salaire dans les chiffres, il est beau, mais s'il donne pas un pouvoir d'achat, ben ça vaut pas grand-chose.
1: Hein. Ben, je me souviens, les enseignants gagnaient 75 000 et on les qualifiait de riches. Et là, maintenant, ils sont rendus à 107, 100, 105, 107, 110 en haut de ouais. l'échelle. Puis tu regardes ça autour, puis ouais, OK, ils ont un bon fonds de pension, mais je ne deviendrai pas enseignant demain matin.
0: Non,
1: c'est voilà. Karim El Ayoubi, toujours un plaisir à la santé. On espère que vous êtes toujours médecin, hein? Vous continuez à soigner vos malades, vos patients.
0: Absolument, c'est ma priorité.
1: Voilà, merci beaucoup. À la prochaine.
0: Ça m'a fait plaisir. Au revoir.
1: À bientôt. Voilà, Karim El Ayoubi. Notre médecin en résidence ici à Couture dans le Mide. Il était chroniqueur pendant 2 ans.
2: Il était avec Moret aussi avant. Bon, ça fait 3-4 ans qu'il est ici à choix. Là.
1: Exact. Puis lui, vous voyez, là, c'est pas un malade mental. Là.
2: Ben non.
1: Il voit aller les affaires, il est sur le terrain, puis il dit, écoute, ce système de soins de santé-là a peut-être atteint la limite.
2: Tu as raison, les gens sont pas vraiment informés, puis font juste répéter ce qu'ils entendent. Ouais. Puis la question, c'est, ouais, mais ça, le privé, c'est pas bon, ça. OK, pourquoi? Ben, ils disent que...
1: Non, mais ils comprennent pas que la carte de l'assurance maladie, elle va payer. Elle paye déjà là pour un médecin qui est déjà dans le système.
2: Là, ils disent que ça va coûter plus cher.
1: En passant, les médecins sont incorporés. Hein. Les gens ne savent même pas ça. Là. Et les médecins, c'est comme des compagnies. Là.
2: Eh oui.
1: C'est déjà des privés.
2: Si ça, il y a une méconnaissance.
1: Ils sont déjà là privés. Là. C'est juste que là, il y aurait des structures. Tu aurais des médecins qui se mettraient ensemble et qui disent, hey, on investit dans une clinique de chirurgie.
2: Moi, je connais pas ça, Pierre, mais d'après moi, là, la méconnaissance fait en sorte que les gens sont payants pour le système public.
1: Oui, mais c'est ça. Puis la peur, il y a des syndicats qui font très peur, tu sais, parce que les autres, ils veulent garder des cotisations.
2: Ben, oui.
1: Tu sais, les médecins, ils payent pas de cotisations syndicales.
2: Non, non.
1: Ils ont une association.
2: C'est le staff à l'intérieur du système, Pierre. Les infirmières,
1: oui,
2: les spécialistes.
1: Pareil. Ça resterait pareil, là. Tu sais, t'avais des agences qui sortaient du système, mais ils ont ramené.
2: Ben, c'est parce que dans certaines cliniques privées, il y a qu'est-ce que. Ah oui, il n'y a pas de syndicat.
1: Ah! OK. C'est ça.
2: C'est ça.
1: Bon. Hey, après la pause, WestJet.
2: Ouais.
1: On a trouvé une entente, mais ça a un impact sur le terrain. On parle avec une agente de voyage, Camille Bergeron, très connue ici à l'antenne.
2: Absolument.
1: Elle va nous parler de qu'est-ce qu'elle vit au quotidien, parce que là, d'après moi, le téléphone, ça sonne. Le téléphone.
2: Ça doit être le bordel.
1: Ça doit être le bordel.
2: Ouais.
1: On revient.
3: Couture. Petite pause. On revient dans pas long.
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3: Ouais, ben WestJet, oui, une entente de principe qui vient d'être conclue au cours des dernières heures, mais quand même, le bordel est pogné.
4: Ben oui.
3: Plusieurs vols encore annulés aujourd'hui.
4: Tu sais, il aurait pu régler ça la semaine passée, puis on n'en serait pas là.
3: Ouais. Et là, ben, on a une entente de principe. Tu vois, première année, 13% d'augmentation pour les agents de bord. Après ça, c'est 2,5 par année pour les trois années suivantes.
4: Ça ressemble un peu à Air Can, puis...
3: Même affaire, bon, à peu près. Là. C'est basé là-dessus. Mais le bordel est pogné. Là, tu parles avec les agents de voyage. Et on a une agente de voyage avec nous, Camille Bergeron. Comment ça va, Camille?
5: Salut, Pierre. Je sais pas si les marchés sont rouges aujourd'hui, mais nous, notre téléphone, il commence à être rougi pas mal.
3: Ah non, ça doit être le bordel. Là. Il y a du monde de pogné partout dans les resorts. Puis là, on devait les ramasser. C'est vert en passant, les marchés boursiers. Là.
5: Ah, OK, merci. Merci d'arriver avec la rectitude économique et l'exactitude des informations. Mais non, c'est ça. Nous autres, là, c'est pas le téléphone, c'est tel que tel. Parce que justement, le pire, c'est à destination. Les clients, ils nous parlent via soit Messenger ou encore par texto, WhatsApp, énumère-les toutes. C'est de savoir qu'est-ce qui se passe à destination qui est extrêmement difficile. On a des clients qui sont restés dans des lobbies hier soir, puis que les représentants, ceux qui sont supposés être nos représentants à destination, que ce soit les agents de voyage, que Sunwing ou WestJet, ben eux autres finissent à 5 heures. Tu comprendras, Pierre, qu'il faut qu'ils aillent faire à souper à la maison. Hein, fait qu'ils sont pas toujours là pour répondre aux questions de nos clients. Fait que c'est ça qu'on est en train de gérer. Hier, on est rentré moi puis Mélanie, de 9h à 4h pour commencer la vague d'annulation. Aujourd'hui, ben on est en attente depuis 90 minutes chez Sunwing ou WestJet pour avoir des avis pour les vols qui ont été annulés. Là, effectivement, on a une entente, mais on peut faire un copier-coller de l'été passé avec Air Canada. Est-ce que cette entente-là va être acceptée du premier coup? Rien de garanti. Première affaire. Parce qu'on avait rejeté la première entente.
3: Ouais, mais les gens étaient revenus au boulot pareil, là.
5: Hein, c'est ça, exactement. Là, je vois, il y a toujours une mise à jour sur les mesures exceptionnelles qui ont été entreprises par les compagnies, que ce soit Sunwing ou WestJet, pour atténuer les annulations puis proposer des options aux clients. Mais là, ça vient de se modifier. Juste avant d'entrer en onde, j'ai fait la validation. Là. Puis on dit que les activités vont peut-être prendre plusieurs jours pour que le réseau revienne. Mais là, si le vol a été annulé, on dit juste d'attendre un courriel ou de contacter Sunwing.
3: Non, mais attends,
5: peux annuler, puis ces affaires-là, ça a tout parti, ça, comme par magie. Là.
3: Mais là, Camille, moi, hier, mon vol de retour à Punta Cana, il n'y a pas eu lieu. Là, je suis pogné dans le lobby d'hôtel. J'imagine que là, je me suis trouvé. Mais là, c'est à mes frais. C'est quoi qui se passe? Mettons, ils me disent jeudi, on va avoir un vol de retour pour vous autres. Je passe quoi, 4 jours dans un resort ou bien j'essaie de me trouver un lift pour venir?
5: On a dans l'obligation de fournir l'hébergement et les repas aux clients comme si c'était un prolongement de vacances. Là. L'affaire, c'est que les courriels pour les vols de retour arrivent pas. Fait que là, il y a une confusion entre le courriel qui est acheminé aux hôtels puis aux représentants à destination, qui est de la compagnie, qui dit « Ah, mais je crois là que tu as un nouvel itinéraire de vol sous les yeux qu'on monte avec nos cellulaires. Mais moi, le courriel, je l'ai pas eu pour ton extension. Fait qu'il faut que j'attende. » Puis ils font attendre les clients. Les clients sont dans le néant à destination. Fait que là, ça appelle ici. Là, nous, on attend des 2 heures en ligne pour essentiellement se faire dire que le client va être contacté par courriel. Fait que c'est la maison de fou en ce moment. Mais c'est ça qui est le plus dur à gérer.
3: Mais
5: là,
3: ils sont donc ben pas bons parce que, je veux dire, ça va leur coûter une beurrée là, à WestJet. Il faut qu'ils remboursent les avions puis les vols de retour. Mais surtout, mettons 4 jours de plus pour un client à l'hôtel. Ça va coûter cher, là.
5: Oui. C'est ce qu'ils sont capables d'absorber. Il y a des certains montants qu'on connaît pas, comme j'ai dit ce matin, que eux autres qui absorbent pour des vols. Fait que c'est des vols avec des partenaires aériens, mais des affaires qui n'ont pas de bon sens.
3: Ben là, oui.
5: C'est du monde qui part de... Moi, j'ai une cliente qui avait un vol hier soir qui faisait Montego Bay, Panama City, Panama City, Montréal. C'est le moins pire que j'ai vu parce que j'ai vu du Chicago, du Phoenix, du Los Angeles pour essayer d'arriver soit à Cancun ou de revenir à Québec. Aucun sens. Et les vols, tu sais, c'est une fois semaine en ce moment, là. Il y a pas de fréquence, fait qu'on est pogné avec des histoires de American Airlines, 2 escales, Aeromexico, Copa Airlines, mais des routes qui ont pas de sens, des escales de 6 heures à des places.
3: Ouais.
5: Fait qu'il y en a qui, ça a été ça leur chemin de retour, si on le vole. Moi, ma cliente, en ce moment, il faut que j'attends la ligne, j'attends mon tour, parce qu'elle a plus de vol de retour jeudi, là. Là, elle est pognée entre 2 cracks.
3: Hein?
5: La grève est supposément finie, fait qu'ils vont se la remettre sur un WestJet, mais quand elle sait pas, elle attendait le chiffre du représentant à 11 heures, parce qu'il commençait à 11 heures, lui. C'était pas du 9 à 5. Fait que, tu sais, ça nous met tellement de bonne humeur, là, si j'avais à faire une entête de CN, là, c'est ben oui, Pierre, WestJet, ça chie. C'est ça. Ouais, c'est ça en ce moment-là.
4: Il y a aussi le fait de tous ceux qui sont pas partis, qui n'ont pas pu partir parce que le vol a été annulé. Là, tu te retrouves avec, mettons, des vacances gâchées réunion de famille gâchée, peu importe.
5: Mais là, ça, c'est moins pire, les gars. Je vais vous expliquer pourquoi. Puis ça va être mon conseil économique du jour. Je m'incruse dans votre show. Vous aviez le droit de prendre l'option annulation avec remboursement si vous avez attendu à la dernière minute. Là, vous aviez le droit d'être remboursé. C'était pas un crédit voyage. Fait que les autres, ils ont gagné, entre guillemets. Okay. Mes clients qui ont annulé, ils ont gagné le gamble de, ben, au moins, je vais me faire rembourser. OK, ma banque de vacances, ça sera peut-être pas remplie comme elle l'était, mais au moins, je vais avoir mon argent. Puis l'année prochaine, là, je vais peut-être m'en souvenir que cette compagnie-là, elle m'a fait tuer. Ouais. Mais on n'a pas grand choix, là, au Québec, au Canada. Là,
3: mais je me souviens, Transat, l'année passée, ou 2 ans, avait eu ça, puis il avait été chercher le monde d'avance.
5: Oui, il avait fait des rapatriements, mais là, il y a eu des annulations préventives, mais il n'y a pas eu de vol de rapatriement.
3: Mais il aurait pu le dire, on va vous rechercher parce qu'on ne sait pas si on peut être capable d'aller vous rechercher, tu sais, de mettons, d'honorer le retour dimanche. Fait qu'on part samedi, on va vous rechercher samedi. On y va extra, là, mais au moins...
5: Même personnellement, les vols du 1er août, parce que samedi, les vols vers Punta Cana sont partis, là. Hein? Fait que même ça, nous autres, on comprenait pas pourquoi ça avait parti. Si on savait qu'on s'en allait en strike en pleine nuit, là, tu sais, il y a ça aussi que... Et on peut leur reprocher une petite liste. Ça commence à s'allonger. Là, on travaille ces dossiers par dossier. Vous entendez, il y a le brouhaha de l'agence autour. C'est chacun son tour. On a des dossiers, on a du monde qui nous écrit, qui nous appelle, qui sont inquiets, qui ont peut-être même rebooké d'autres choses, puis là, se posent des questions en lien avec, justement, leur réservation. Là. Et c'est compréhensible. Là. C'est la ligne de communication, elle ne suit pas destination, puis ça cause un chaos total. Là.
3: Mais Camille, si j'ai booké avec vous autres, avec une agence de voyage comme la vôtre, là, Aquaterra, Mélanie Guillemette.
5: Oui, Voyage Belle Guillemette maintenant.
3: Mais là, yes. Ça, j'ai droit à remboursement. J'ai droit à remboursement?
5: On est à quel moment? On est à quel moment du voyage? Est-ce que tu l'as entamé? Est-ce que tu es à destination?
3: Okay.
5: Est-ce que tu penses partir? Parce que comme je te mentionne, quelqu'un qui part, mettons, demain, puis la chienne, il pogne, là, puis il se dit, ah non, oublie ça, moi, demain, je ne pars pas. Là. C'est sûr qu'ils vont annuler mon vol. C'est sûr que vous attendez que WestJet annule volontairement votre vol, ou vous avez les assurances, puis même à ça, il faudra avoir une assurance annulation présentement jusqu'à 3 heures avant le départ pour obtenir un crédit
3: de
5: voyage.
3: On l'a, ça, certaines cartes de crédit l'offrent à leurs clients.
5: Ouais. L'envers du décor, c'est que c'est une grève connue depuis le 17 juillet.
3: Ah, OK.
5: Ça rentre plus dans une cause nécessairement. Puis les grèves, c'est une fois sur deux, tu vas voir dans les exclusions, puis les conflits de travail sont pas compris dans les compensations.
3: OK, je comprends.
5: Et là, la patente, puis là, en ayant... Ce qui m'étonne, c'est qu'on a enlevé justement les mesures d'atténuation qui auraient pu proposer aux clients d'annuler jusqu'à 4 heures avant le départ. Fait que ça donne comme indication étrange que même si on dit que ça va prendre quelques jours avant qu'on reprenne nos activités, que demain, les vols d'école comme si rien n'était là, pour les clients. Fait que les clients qui ont des départs, les 4, 5, 6, même je dirais 7 août, là, c'est terme et conditions normales, on dirait, depuis 10 heures à matin. C'est particulier ce qui se passe.
3: Camille, je te laisse aller. Je sais que tu as d'ouvrage.
4: Vous êtes dans le jus.
5: On fait des signes.
3: Merci
5: pour beaucoup.
3: Merci.
5: Salut. Les gars. Bonne journée.
3: Voilà. Camille Bergeron, agente de voyage chez Mélanie Guillemette Voyage.
4: C'est Voyage Mélanie Guillemette maintenant, oui. C'est ça. T'as raison.
3: Hey, on ouvre-tu les lignes?
4: Oui, on peut.
3: Y a-tu du monde de pogné? Peut-être du monde qui nous écoute sont pognés dans le...
4: Ou qui ont eu un voyage annulé. Là.
3: Resort, voyage annulé.
4: Qui ont déjà été pognés dans ce genre d'affaires-là.
3: Avez-vous refait vos plans de voyage? Non, mais tu sais, je veux dire, moi...
4: C'est sûr, c'est un bordel. Là.
3: Vendredi, ça partait, là.
4: Ouais, oui.
3: Samedi, c'était le bordel.
4: Tu vas voir de la famille, tu vas avoir dans le sud, il y en a qui le font là, l'été. Là.
3: Exact.
4: 88-670-9098.
3: Moi, je pense que... En tout cas, moi, personnellement, j'aurais essayé de... Mais qu'est-ce...
4: Mais tu sais...
3: Comment tu peux faire ça? Je veux
4: dire? Faut que tu t'organises. Faut que tu sois un peu débrouillard. Ça te prend de bonnes... Les assurances voyage, les chums. Je vous le dis, là, ça, c'est la base numéro un.
3: Toi, t'as déjà pris ça?
4: Ben, je prends toujours ça.
3: C'est quoi? C'est combien de plus? Parce que des fois, on va te chipper.
4: Dépendamment, là, tu sais, 250-300 piastres de plus. Mais si t'arrives, peu importe quoi en voyage, t'es blindé. Tu sais, je l'ai souvent raconté, notre épisode... Durant COVID, quand on a fermé ici.
3: Oui, t'avais été dans le sud.
4: On était à Cancun, Playa del Carmen, au Mexique. Puis, si on n'avait pas eu de bonnes assurances, ça nous coûtait à peu près 5 000 chaque, là, de nos poches. Parce qu'on était plus ou moins couvert. Tu n'as pas d'assurance, t'es pas couvert.
3: C'est un peu cow-boy, hein, voyager dans le temps de la COVID. Tu sais, moi, je sais, j'étais allé à San Francisco.
4: Oui.
3: Puis, j'allais faire notre test de savoir si on avait le virus de la COVID avant d'entrer dans l'avion. J'avais été faire le test. Mais tu sais, tu fais le test. Moi, j'allais voir Metallica 2 soirs en ligne à San Francisco.
4: Ouais.
3: Puis on va faire le test avant d'aller voir le deuxième show. Parce que je reprenais l'avion le lendemain matin à 6h du matin, mais le show était la veille. Fait que moi, je vais faire le test genre 24 heures avant. Mais si je contracte la COVID pendant que je suis
4: venir.
3: Dans l'aréna, mais mon test me dit que je suis pas atteint de la COVID, tu comprends?
4: Oui.
3: Parce que ça avait un délai.
4: Mais, tu sais, ouais, c'est n'importe quoi. Tu sais,
3: j'arrivais d'une place, il y avait 15 000 personnes, 16 000 personnes.
4: Ben, nous autres, on était sur le resort, puis moi, je pense que les Mexicains... j'ai toujours redouté l'efficacité des tests à cette époque-là, là. Mais on était 7 personnes.
3: Ouais, puis tu, je pense
4: 3 sur 7 étaient positifs. Ils ne pouvaient pas prendre l'avion.
3: Faisaient une business avec ça, peut-être.
4: Ouais, parce que oui, parce que ils nous disaient va en ville, là, à Playa, puis 100$ US, tu vas en avoir un négatif.
3: Ouais, c'est ça. Il y a eu
4: mais
3: ça.
4: À l'époque, on voulait pas nécessairement jouer avec le feu. Là, parce non, que tu sais ça. Pas quoi. Il y en a qui ont eu des amendes salées là, à cause que. Ils ont joué avec des faux tests, là, fait que bref. Mais ça prend des bonnes assurances, c'est ça la clé. Puis là, dans le cas de grève, je sais pas, là.
3: 200-300$ de plus sur ton forfait.
4: C'est quand même... C'est rien, là.
3: Ouais. Non, mais je pense que tu l'as aussi avec tes cartes. Mettons, t'as une
4: oui,
3: carte
4: mais c'est pas
3: de
4: complet.
3: Voyage.
4: C'est pas complet.
3: Ah, mais ça, j'ai fait une réclamation, jamais eu de nouvelles d'eux autres.
4: Non, ouais.
3: À un moment donné. Moi, je pense que c'est ça aussi, hein, les cartes de cartes de crédit, là. Tu fais une réclamation, là, puis là, faut que tu t'insistes. Tu reviennes, tu refais un autre communiqué, tu sais, t'envoies la documentation. Oh, on l'a perdu, pouvez-vous nous le renvoyer? Ils font pas exprès. Moi, je pense qu'il
4: ouais,
3: faut soit vraiment insistant, là. Mon beau-frère avait fait ça, ma soeur avait, s'était fait voler sa guitare. C'est un vol. Puis finalement, il dit, j'ai jamais insisté autant. Je pense qu'il y a eu 25 communications avec des assureurs. Finalement, ils ont remboursé.
4: Ben, c'est ça. Fait que t'es mieux de mettre un 250$ de plus pour avoir une assurance vraiment complète. Ouais. Annulation, bagage, maladie aussi. Je sais pas, tu te pètes la gueule.
3: Ah, mais
4: là.
3: Moi, je prends toujours la Croix-Bleue, là. Quand je pars ouais. Aux États-Unis ou partout ailleurs, là, j'amène toujours la Croix-Bleue avec moi. Une assurance, un coût de quoi? 50$, 60$
4: ben,
3: par une semaine. Mais je suis sûr, là, je t'assure full pin. Si m'arrive de quoi, il n'y aura pas d'histoire.
4: Parce que nous, là, puis je vous le dis, une bonne assurance, peu importe ce qui vous arrive en voyage, tu sois dans le sud, puis là, tes appels, tu dis « voici le problème ». Et on dit « parfait, gardez vos factures, parce que ça te prend une bonne carte de crédit, mais non, quand aussi, même, faut que tu assumes, là ». Mais ça, c'est une autre affaire, Pierre. Tu pars en voyage, tu mets 3 000$ de tout inclus sur ta carte de crédit qui est à côté d'embarrure. Mettons que tu as acheté une assurance. Fait que tu dis, OK, on est blindé. Tu arrives en voyage, puis là, il arrive ce qui arrive là. Fait que WestJet dit, ouais. Bon, ouais, on va aller te chercher, mais juste vendredi, samedi.
3: Là, tu appelles ton assureur.
4: Idéalement, tu appelles ton assureur. Mais ça te prend de la liquidité pareil.
3: Là, c'est pas une semaine de travail, peut-être. Là,
4: en plus.
3: Tu devais revenir dimanche, toi.
4: Mais ça te prend. Tu peux pas partir en voyage, puis à côté d'embarreux, pas tu sais, ta carte de crédit pleine, pas d'argent sur toi, pas d'autres moyens non, de exactement. Payer parce que t'es trop à côté, parce que tu voulais absolument partir. Je comprends, là, mais à un moment donné, faut que tu sois capable d'assumer une certaine partie des affaires. Ils vont te rembourser, mais.
3: Et t'es pas chez vous, là. T'es à l'étranger, dans un pays, langue différente souvent, d'autres façons de faire. Donc, il faut être vraiment organisé, voilà. Bon, garde, après la pause,
4: oui.
3: Les parents hélicoptères.
4: Oui.
3: Les parents hélicoptères, vous êtes nombreux, je pense, sans le savoir, vous êtes des parents. C'est surtout c'est la nouvelle génération. Les Z, les Grecs, les Z, surtout.
4: On les couvre, c'est ça aussi. Les jeunes sont... Peut-être que nous autres, à notre époque, Pierre, on était de même, mais il me semble qu'on était un peu plus débrouillards.
3: Ouais.
4: Moi, je regarde ça aller, puis au niveau des initiatives, là, il y a une certaine quantité de jeunes dans la vingtaine qui c'est difficile. Puis là, les parents couvrent. Là. Regarde, je vais le faire pour toi. Il faut absolument que le parent donne la ligne de conduite.
3: Exact.
4: Pour qu'il soit capable d'avancer un peu, mais là...
3: Bon, on est tous un peu de même. Mais moi, tu sais, l'an passé, j'ai pas eu une drop, là. Ben, l'an passé, c'est au fait. Mon fils a eu 18 ans l'an passé, OK?
4: Ouais.
3: Ça, c'est au mois de mai.
4: Ouais.
3: Ben, au mois de décembre, il dit, je m'en vais au Chili. Je pars 5 semaines au Chili avec mes chums. Moi, vas-tu te faire passer?
4: Ouais.
3: Vas-tu te faire passer au Chili? C'est quoi? Tu veux te faire
4: enlever?
3: Tu veux donner un rein? Je sais pas. Finalement, il est allé au Chili avec ses chums. Ils ont trippé. C'est un des plus beaux voyages de... Ben, le plus beau voyage de sa vie, certains, avec ses chums. Puis là, ils ont vécu des affaires là, dans les auberges de jeunesse, ils ont eu du fun. Le Chili, c'est pas à porte, là. Il faut que tu parles espagnol, puis anglais, puis il faut que ça...
4: Ils se sont débrouillés.
3: Ils ont eu du fun, ils ont trippé, ils ont encore des anecdotes à compter.
4: Ouais.
3: Et moi, tu sais, je capotais, je dis, à un moment donné, il reviendra pas ici de vivant. Mais non, tout a bien été.
4: C'est drôle, en voyage, là, ils sont full débrouillards. Voilà. Full initiative, quand c'est le temps de se trouver une job ou un profil de carrière, ben, c'est plus dur.
3: Ouais, c'est ça. Mais ils vivent aussi dans leur époque, là.
4: Ben oui, c'est normal.
3: On leur dit, l'intelligence artificielle va voler tous vos jobs, ça arrivera pas. Donc, fait que, tu sais, il y a ça aussi, là. Ouais, ouais. Y a un stress que peut-être nous autres, on n'avait pas. Mais regarde, on parle de ça avec Égide Royer, psychologue, spécialiste de l'enfant, petite enfance, ado et autres. Puis on va analyser tout ça. Il y a un article dans le New York Times au cours des derniers jours là-dessus. Les parents hélicoptères de plus en plus présents. Les employeurs le sentent aussi. On revient après la pause.
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3: Ouais, Radio X. Couture dans le mid. Jusqu'à midi. Parents hélicoptères, Nick.
4: Ouais, y'en a. On voit ça, là.
3: On l'a déjà été.
4: Ah, oh, je sais pas.
3: On s'en rend pas compte, je pense.
4: Moi, je suis plus... débrouille-toi. Si jamais t'as... Parce que mon fils a 19 ans. Tu trouves des solutions. Si jamais t'as vraiment pas de solution, je vais être là pour t'aider, là. Mais essaie par toi-même d'abord.
3: Regarde, on va en parler avec notre invité, Égide Royer, psychologue et également spécialiste de l'adaptation et de la réussite scolaire. Comment allez-vous?
14: Ça va très bien, vous autres?
3: Oui, ça va bien, mais par hélicoptère, ça, c'est une problématique qu'on voit de plus en plus apparaître.
14: Ah oui, vous venez de donner un exemple d'une troisième catégorie. Regardez, dans le métier présentement, quand on regarde ce qui se publie là-dessus, tu as le parent hélicoptère, lui, il veut savoir où... Il est au-dessus de son enfant, il veut savoir où il est, c'est quoi qu'il fait, etc. Tu as le parent chasse-neige aussi, dans le sens que lui, il passe en avant pour enlever toute forme d'obstacle ou d'anxiété que pourrait vivre son jeune, là, genre téléphoner à un prof de philosophie parce qu'il n'est pas d'accord avec la note qu'il a donnée à son jeune au cégep. Et, vous venez de le décrire, il y a le parent qu'on appelle sauveteur, genre lifeguard. Je laisse mon jeune vivre ses expériences, je laisse mon jeune vivre ses risques, j'observe à distance, je le laisse expérimenter, mais si jamais je suis en train de constater qu'il y a un danger réel, là j'interviens.
3: Je vais étirer une bouée.
14: Et dans ce cadre-là, c'est davantage évidemment le style de parent, le style parental qu'on valorise, parce que hélicoptère et chasse-neige, là, je regardais entre autres l'article que j'ai mis en ligne en fin de semaine du Wall Street Journal. Il y avait une statistique d'un site qui, lui, aide les jeunes à faire des CV et à préparer des lettres d'introduction.
3: Ben oui.
14: On fait un sondage, 25% des jeunes appliquant pour un emploi a été accompagné d'un parent lors de l'entrevue. L'emploi, il faut le faire.
3: Ben moi, j'ai vu, je dévoilerai pas les noms, là, mais j'ai vu parents faire le CV de son enfant, puis à un moment donné, moi, j'ai dit, là, tu l'aides-tu vraiment, là? Puis la personne a réalisé, elle dit non, elle dit garde, qui s'organise. Moi, là, il fera son CV, puis il fera ses affaires. Puis s'il veut une job, ben, il s'organisera.
14: Oui, à un moment donné, c'est parce que il faut que tu laisses les jeunes. À un moment donné, il y a un article qui était publié sur les 11 compétences qu'un jeune devrait avoir développées en 18 ans, à part gérer son argent et des choses comme ça.
3: Ouais.
14: Mais une des compétences, c'est être capable de prendre ses risques et être capable d'apprendre de ses erreurs aussi. Mais l'idée de prendre des risques, là, c'est pas de sauter en bas d'un pont, là, mais de préparer son CV, de se préparer pour passer une entrevue.
3: Oui.
14: Il y a le risque que ça marche pas, que tu ne l'aies pas, l'emploi.
3: Ben oui.
14: C'est ça. Puis peut-être que par la suite, tu te prépareras autrement. Mais il y a vraiment une forme, on a rappelé ça dans le temps, des parents qui couvrent, mais là, c'est plus que ça, là. C'est comme si le parent stressait lui-même par rapport au fait que son jeune pourrait vivre quelque chose. Et dans le monde de l'éducation, on se retrouve dans un contexte, c'est une situation assez bizarre. On se retrouve on est rendu à 20% des jeunes qui déclarent vivre un syndrome d'anxiété là, au secondaire. Ce qui fait que tu sois nerveux ou nerveuse, c'est particulièrement des filles, que tu sois nerveuse parce qu'un gros examen le lendemain matin, ça c'est normal. Mais que tu identifies ça comme étant un problème d'anxiété chez ta fille, là, c'est une autre affaire.
3: Mais qu'est-ce qui
4: fait... C'est pas une pathologie.
3: Oui, mais c'est sûr. Pourquoi là, on développe l'anxiété comme ça? À un moment donné, c'est-tu parce que on est anxiogène, on est sur des médias sociaux? Ça doit pas aider, les médias sociaux.
14: C'est pas. À un moment donné, tu peux te reconnaître. TikTok ou autre, là, quelqu'un qui à un moment donné est en train de dire, ben voici, moi, je me suis reconnu comme étant anxieuse. Quelqu'un regarde ça rapidement. Peut-être que moi aussi, je suis anxieuse. Là, on part. Il y a l'idée que pour créer des enfants anxieux, c'est un des aspects, c'est que tu ne laisses pas vivre des expériences le moindrement risquées. Là. Et avec des faibles risques. Là.
4: Est-ce que M. Royer, beaucoup de parents justement qui vont sur les réseaux sociaux pour un peu auto-diagnostiquer leurs jeunes, on dirait qu'il faut absolument qu'ils rentrent dans des cases.
14: Oh, dans des cases, et même dans mon métier à moi, dans des diagnostics. Je donnais une conférence à Montréal, là. C'était un regroupement d'éducateurs et de pédiatres. Et c'est toute la question d'écouter. Quand vous êtes rendu à un gars sur quatre qui a déjà été diagnostiqué avec un TDAH.
3: Ouais, ça, il n'y en avait pas à l'époque de ça, là.
14: Ça existe vraiment, ça. Je travaille avec des jeunes comme ça. Mais là, à un moment donné, là, t'as un genre de pathologie, en tout cas. Tu donnes des diagnostics là, pédopsychiatriques ou autres à des situations qui, de passe temps, sont peut-être juste normales. Donc, l'idée de mettre un nom, et là, les réseaux sociaux, c'est évident que les réseaux sociaux ont un rôle à jouer là-dessus, là, entre autres, sur le fait de se trouver moi, je suis... je pense que je fais partie du spectre autiste.
3: Ouais, c'est ça. On se donne une identité, genre, quoi. On veut appartenir à un groupe.
14: Ouais, on est dans une culture d'identité, même dans des luttes identitaires là, par rapport à ça. Donc, simplement pour souligner, si on ramène ça pour vos auditeurs de manière très simple, c'est une tâche développementale que d'apprendre à prendre des risques, à se débrouiller et même à s'ennuyer, de temps en temps. T'as mon maudit que c'est plate.
3: Hey, mais on s'ennuie plus. Là, il mouille. Puis là, si je vais prendre mon téléphone puis je vais me faire un 2 heures de TikTok, de vidéo. Là, tu sors de là comme un zombie lavé, lessivé, là.
14: Oui, t'as ça. Au niveau des réseaux sociaux, l'autre élément, c'est que t'as des parents qui, eux autres, disent, moi, il faut que j'organise les activités de mon enfant. L'expression, les activités de mes enfants.
3: Les parents géo, là.
14: Oui, c'est ça. À un moment donné, de toute façon, il y a du, je sais pas, moi, ça va être du taekwondo associé, de la musique associée à ci. Mais écoutez, je disais souvent, être en pyjama et en jaquette, en manger des toasts, en regarder les comiques le samedi matin, là, il y a une valeur ajoutée aussi à ça, là. C'est l'idée d'avoir des moments où il n'y a rien d'organisé pour nous autres, là. Ou même, à la limite, s'ennuyer. Puis ça stimule la créativité. On dit, qu'est-ce qu'on pourrait bien faire?
3: Oui.
14: Mais il me semble que, là, tu te mets, je sais pas, mais, trouver une branche, faut te faire un arc ou tout de même appeler un t-chum pour jouer à telle affaire. Mais la surorganisation, c'est parce que les parents ont tendance à surorganiser. Certains parents. La majorité des jeunes, ils vont bien, là.
3: Ouais.
14: Mais dans des cas comme j'ai 18 ans, puis j'ai du trouble en philosophie, puis c'est mon parent téléphone pour faire revoir ma note ou être accompagné de son parent pour une entrevue d'emploi. Là, c'est spectaculaire.
3: C'est un peu ça, là. Il y a des employeurs qui disaient, moi, écoute, j'ai congédié un jeune, puis sa mère m'a appelé, puis je l'ai réembauché, puis je l'ai remis dehors parce qu'il était pas bon.
14: Ah, vous avez l'article dans le Wall Street Journal, c'est fascinant, ça. Et donc, on en est rendu là. On le voyait, nous autres, au scolaire, entre autres, là, mais... Tu sais, à un moment donné, vous êtes parents d'un grand gars de 18 ans. Moi, j'ai 4 enfants, puis j'ai 12 petits-enfants, dont plusieurs arrivent à la vingtaine. Et à un moment donné, tu dis, ah, je suis bien fier. J'ai dû l'accompagner pour passer son entrevue. J'avais peur qu'on lui pose des questions embêtantes.
3: Ben oui.
14: Mais ça n'a pas de bon sens.
3: Mais on peut l'aider à se préparer, par exemple. On peut dire à notre enfant, gars, je vais te poser des cols que tu pourrais te faire poser. En amont, mais tu sais, de là à...
14: Aucun problème. Vous pouvez conseiller votre grande fille veut acheter sa première auto. Vous pouvez la conseiller là, par rapport à ça, même l'accompagner soit quand on est quelque chose du genre. Mais c'est sa décision à elle en fonction. Et quand c'est des tâches de première fois, là, tu peux donner un bon coup de main. Mais de là à dire je fais à la place de lui ou à la place d'elle, là, c'est véritablement courir avec les problèmes au point de vue du niveau de confiance, là, pas rien que d'autonomie, du niveau de confiance du jeune en question.
4: Ça, voyez, avez-vous l'impression que c'est pire qu'avant? Parce que nous, maintenant, on est parents, puis j'essaie de me rappeler quand on était plus jeune, on a l'impression qu'on était plus débrouillards. Mais avez-vous l'impression que ça s'est détérioré? Voilà le mot que je cherchais.
14: C'est difficile d'avoir. Tout ce qu'on sait, c'est qu'au niveau des... je regarde dans les revues de psychologie, dans les publications qu'on peut avoir là-dessus, c'est sûr que c'est maintenant que c'est une préoccupation présentement. Il y a des comportements qu'on voyait moins souvent. Là, la friture sur la ligne, c'est toute la question de l'arrivée des réseaux sociaux, d'Internet et de tout ça, qui joue un rôle important par rapport au fait que tu as un paquet de modèles qui arrivent très rapidement, TikTok et autres, là. Tu as un paquet de modèles ou de suggestions.
3: Des influenceurs.
14: Ça amène vraiment de la friture sur la ligne, là.
3: Des faux influenceurs aussi, là, faut le dire.
14: Des faux influenceurs, oui.
3: Parce qu'ils se disent millionnaires, ils sont pas millionnaires pantoute. Tout est emprunté, puis c'est fake à mort.
14: Des faux influenceurs, puis même... Même avec l'intelligence artificielle, présentement, ton influenceur n'est même pas quelqu'un d'humain, là.
3: Oui.
14: Donc, c'est pas nécessairement facile d'être parent aujourd'hui. Mais... comme parent, notre mandat, le petit Pit, ici, je sais pas moi, il y a 13 mois, s'il fait des piquettes dans le salon en se tenant sa table, il est debout, on l'encourage à marcher, comment est-ce qu'il tombe? Alors là, je tombe mon cœur, on va continuer, mais le travail de parent, c'est de favoriser de plus en plus, une plus en plus grande autonomie chez nos jeunes. Puis ça se rend jusqu'à 18 ans, jusqu'à 20 ans, jusqu'au grand gars de 25 ans qui te téléphone en disant « Écoute, père, quand tu fais tes crêpes, mets-tu 2 tasses de farine, 1 tasse de lait ou qu'est-ce que tu mets là-dedans? Là? » Tu sais, il y a un genre de contact là-dedans qui reste, mais tu ne demanderas pas, tu ne commenceras pas à gérer la vie de tes enfants. Là. Rendu surtout adulte.
3: La médication aussi, hein, on en voit de plus en plus, là, les pilules, ça aussi, c'est un autre phénomène. On voit des jeunes, vous dites TDAH, Moi, j'étais un TDAH, mais je savais pas que j'étais TDAH là, jusqu'à tout récemment quand j'ai su que mon fils était TDAH.
14: C'est ceux qui l'ont découvert en même temps que le fils. C'est élastique. Là, mettons que ça l'a...
3: Mais les pilules, ça doit pas aider. On regarde au Québec, il y a comme une problématique. Il y a beaucoup de jeunes, ces médicaments.
14: Dans le championnat en Amérique du Nord, au niveau de la médication, ça fait longtemps. Mais j'avais des articles, mais à un moment donné, j'avais une communication. Quelqu'un des États-Unis avait communiqué avec moi, un journal, en disant, oui, comment ça se fait que dans toutes les provinces canadiennes puis dans toutes les États américains, on était en 2010-12. Pourquoi le Québec a un taux de médication aussi important? On avait le championnat, là. Comment je dirais, personne ne va en mourir, là. Mais l'idée qu'on ait recours à une médication aussi fréquente, puis on le voit même par rapport à la situation de l'anxiété. La majorité des spécialistes, c'est que je voyais dans le colloque où je suis allé à Montréal avec les pédiatres, il y a une surmédicalisation de bien des situations qui sont des difficultés ordinaires, prévisibles de la vie quotidienne, là.
3: Des affaires simples. Là. Puis les gens sortent plus dehors non plus. Ils vont plus faire de social directement avec des humains. On est derrière des écrans. Donc, on a comme... on développe des espèces de tics nerveux irréels.
14: Je regardais les critères pour poser quelque chose, pour mettre des choses sur TikTok présentement. Bon, en disant, il faut que l'attention de la personne qui est là-dessus soit accrochée tout de suite dans les trois premières secondes. Oui. Votre vidéo ne doit pas durer plus longtemps que ça. Vous devez mettre telle chose. Donc... Et la personne qui regarde tout ça, là, elle défile sur TikTok. Là, on me dit, moi, j'ai des jeunes qui ont des problèmes d'attention. J'ai eu des entrevues l'autre fois sur le fait que la lecture est en perte de vitesse.
3: Ouais.
14: C'est sûr, quand tu as déroulé ça sur son iPhone, des images, des vidéos, des choses comme ça très rapidement, puis lire un roman de 250 pages. Vous parlez aux profs de cégep en littérature, vous verrez qu'ils ont observé quelque chose, eux autres aussi, puis c'est pas nécessairement du TDAH.
4: La nouvelle tendance, en plus, M. Royer, c'est que quand ils voient une vidéo qui les intéresse, ils peuvent maintenant le faire défiler à une vitesse 1,5 fois ou 2 fois supérieure pour que ça aille plus vite. Là. Ils veulent le voir, mais c'est trop long.
14: Donc, dans ce cadre-là, est-ce qu'on a vraiment un déficit d'attention ou est-ce que l'entraînement comme tel à développer notre attention pour se concentrer pendant une plus longue période de temps et démêler qui c'est qui fait qui puis quels sont les personnages d'un roman ou des choses comme ça.
3: On est loin d'un livre là, tu sais, sur le coin de la table, mettons un petit roman avec un petit verre de rouge tranquille puis on se donne 2-3 ans.
14: Hein? Il y a un fractionnement de l'attention. Là. C'est officiel, il y a une compétition pour avoir l'attention du monde. Mais là, c'est les images défilent vite. Donc probablement que la pâte à dents sortie du tube. Mais au moins, dans nos années de formation en milieu scolaire, tu sais, je prends l'exemple présentement, on recommande de manière stricte, on est sur le béton là-dessus, enseignement de la lecture et de l'écriture en première, deuxième année, pas d'écran.
3: Oui, non, c'est
14: papier, ça. Papier, crayon. Et le geste même de former la lettre, des choses comme ça.
3: Ben, 0-5 ans, pas d'écran aussi, le moins possible.
14: Alors, pas d'écran. Puis nous autres, pour enseigner à lire et écrire, on a enlevé les écrans. Et graduellement, si vous voulez travailler avec ça. Mais ça a été une déferlante. On a rentré les ordinateurs et les écrans dans les écoles.
3: Une
14: valeur ajoutée importante. Mais là, le tsunami, la vague est en train de reculer. Là.
3: Bon, on va souhaiter beaucoup d'amour là-dedans. Et de quoi? De réalisme. Égide Royer, psychologue également spécialiste d'adaptation et de la réussite scolaire. Merci beaucoup de vos lumières.
14: Ça fait plaisir.
3: À la prochaine.
14: Bye-bye.
3: Toujours intéressant, M. Royer.
4: Oui, puis... effectivement, les autodiagnostics, là, le parent, faut absolument... Ouais, mon jeune, je sais pas, là, moi, je pense qu'il est dans le tel spectre. Ouais.
3: Et puis, tu sais, mon jeune, il prenait TDAH, il prenait de la médication, mais il a tout arrêté. Il a dit non, je veux rien savoir de ça. Puis, regarde, il va bien, là.
4: Ben, c'est ça. Fait que des fois, là, est-ce que le jeune a vraiment un problème ou est-ce que c'est le parent qui veut absolument que son jeune ait un problème?
3: Et moi, je me souviens qu'à l'époque, quand ça a commencé, ça, là, les pilules, pis ça, moi, j'étais con. Moi, j'ai jamais pris de pilules.
4: Moi non plus.
3: Moi, j'étais un TDAH à côté.
4: Moi aussi.
3: Tu me regardes aller, des fois, tu dis, c'est pas, il est à côté de la
4: table. On en parlait justement pendant tes vacances, Pierre, là, dans ton dos, là.
3: Deux pieds à côté. Deux, il est pas là. Mais tu sais, moi, je n'ai pas de pilules.
4: On fonctionne comme ça.
3: Je prends de la mélatonine, des fois, tu sais, pour dormir.
4: Ouais.
3: Gèle.
4: Ben, je sais. Prends pas ça.
3: Non, je prends pas ça.
4: Mais j'étais entièrement d'accord avec toi, puis on fonctionne bien quand même. Oui, il y a des irritants pour des fois des gens autour de nous.
3: Oui.
4: Des collègues, des conjoints, conjointes, puis bon, on
3: mental.
4: Oublie les affaires. Pis...
3: Oui, c'est ça.
4: As-tu fait tel paiement? Non, on a oublié. Bon. Mais ça vient avec.
3: Mais ça, la to-do list, moi, ça, c'est une des affaires. Puis la méthode Pomodoro, tu fais de quoi? 15-20 minutes, t'arrêtes, tu changes d'affaires, tu reviens. Ta to-do list, tu te fais une liste. Puis là, tu coches au fur et à mesure. Tu sais, on se trouve des petites techniques là pour être efficace quand même, pas partir 2 heures sur TikTok. Mais c'est ça. C'est moi, en tout cas, les pilules, le moins possible. En tout cas, il y en a, je comprends. C'est des colos, peut-être, puis ils n'ont pas le choix, là. Mais dans mon cas, il n'y a pas d'histoire de prendre un médicament. Et voilà, ça fait le tour. Après la pause, je sais, les bourses, la bourse au Canada est fermée, mais les bourses aux États-Unis,
4: ça roule.
3: Celles qui drivent le show, elles sont ouvertes, elles sont ouvertes. On revient après la pause.
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26: Hey, c'est Joe Louis pour vos sports. Défaite de 5-1 pour les Blue Jays contre les Cards hier. Malgré tout, une série gagnée avec deux belles victoires vendredi et samedi. Ça a bougé par contre un peu là en fin de semaine dans le Rosters des Jays. Le lanceur Kevin Gausman prend la direction de Chicago contre deux gars, là, Brett Bateman et Ty Sutterson. Pas trop convaincu que c'est comme ça qu'on prononce leur nom, mais du moins deux nouveaux membres des Blue Jays de Toronto. Ce soir, c'est contre les Astros à Houston. Ça commence à 8h10. Un peu plus proche de nous, à Québec, les Capitals auront eu un peu plus difficile hier contre Trois-Rivières, une défaite de 11-6. Aujourd'hui, c'est lundi, ils sont en congé, ils seront de retour vendredi au Stade Canac. Et on termine ça avec un peu de tennis. J'ai pas grand-chose à vous dire à part que c'est l'Omnium Banque Nationale jusqu'à jeudi prochain. Ça se passe à Montréal. Presque tous les meilleurs joueurs du monde sont présentement à Montréal et normalement, Félix Auger-Aliassime devrait jouer demain ou mercredi.
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3: Money, money, money. Ouais, le nombre d'entrepreneurs au Québec est en chute libre.
4: C'est épouvantable, ça.
3: T'as eu les chiffres samedi. C'est le journal Le Québec qui rapporte ça. Sylvain Larocque, qui est dans la gang des affaires, notamment. Ouais. Et lui, il dit, écoute, ça, parce que là, ils ont une espèce de dossier là, sur tout l'entrepreneuriat. Et au Québec, je ne sais pas ce qui se passe. L'État qui n'encourage plus l'entrepreneuriat.
4: Bureaucratie, la lourdeur administrative.
3: Trop compliqué.
4: Le coût.
3: Les bâtons dans les roues des entrepreneurs. Et là, on dit qu'actuellement, il y a entre 60 et 70 moins de start-up, de compagnies, les jeunes pousses qu'ils appellent, au cours des 5 dernières années.
4: C'est pas une bonne nouvelle.
3: Avant la pandémie, là, beaucoup de gens qui se lançaient en affaires, prenaient du risque. Et là, actuellement, on écœure le monde. Surtout, là, tu regardes un peu au niveau impôts, au niveau réglementaire, paperasse, Revenu Québec est épouvantable. Moi, j'en ai une compagnie, puis je te dis, là, faut que tu remplisses. T'en as, Nick, t'es là-dedans aussi.
4: Oui.
3: Faut que tu remplisses la paperasse.
4: C'est épouvantable.
3: Des acomptes provisoires. C'est plus.
4: Puis t'as une idée, mettons, là, tu te dis, ah, Christian, on va essayer quelque chose, ouais. Hein, Seigneur. Juste d'amener ton idée à terme, parce qu'il y a tellement de réglementations.
3: Oui.
4: Tu fais, t'arrives au bout, tu fais, ben, finalement, dans tous les règlements que j'ai lus, je peux rien faire.
3: Ben, d'une part, après ça, c'est tout au niveau de l'imposition. Là, t'es un salarié, là, tu t'en vas travailler autonome. Après ça, tu faut transférer ça dans ta compagnie. Là, manque pas un paiement. Là, tu te fais pincer, puis là, t'as des amendes. Écoute, je pense qu'on devra travailler là-dessus. Et si on veut éventuellement. Écoute, les PME au Québec, c'est quoi? 90-95% des emplois? Si on écarte nos entrepreneurs au point. Puis là, tu as vu récemment des entrepreneurs qui ont dit, nous autres, on sort d'ici. On prend notre retraite, là, il reste une couple d'années, là, on s'en va. T'as 50 000 business à vendre actuellement au Québec. T'as 123 000 entrepreneurs, 50 000 business à vendre. Qu'est-ce que ça va donner? Il va y avoir une hécatombe, là. Il va falloir se ressaisir, puis pas à peu près, parce que, écoute, là, on est là-dedans, on en parle. Le gouvernement est là, puis il est en arrière de tout ça. Le gouvernement a mis des fonds. Il y a plein de ta caisse de dépôt, mais t'as des fonds d'investissement. T'as rendu que la Ville de Québec a des fonds pour les entrepreneurs, mais on choisit les entrepreneurs.
4: Oui.
3: Chummy, là, tu sais.
4: On choisit les gagnants, Pierre.
3: Ouais, les gagnants.
4: Ben oui.
3: Puis ceux qui, on leur met des bâtons des roues, les vrais de vrais, là. Puis là, l'État vient compétitionner, mettons, dans un secteur. Là, tu vas attends une minute, là. Moi, mon compétiteur, maintenant, c'est le gouvernement. Avec, mettons, la caisse de dépôt ou avec un autre, qui vient aider mon compétiteur. Moi, je suis pas là, pantoute. Là,
4: Ouais, puis des fois, on va taponner les appels d'offres pour faire en sorte que ce soit le gagnant qu'on veut qui soit capable de soumissionner
3: le gagnant dont 100% de ses revenus sont avec le gouvernement, tu comprends?
4: Ben, à peu près.
3: Puis lui, il m'en dit pas son opinion sur quelque chose, il va fermer sa gueule. Là, je veux dire, 100% de ses revenus dépendent du gouvernement.
4: Taponne.
3: Fait qu'il ira pas là. Hein, on est rendu là. 123 000 entrepreneurs au Québec. On le voyait venir, on le disait. Personne parlait. En plus, tu as un transfert. Tu as beaucoup d'entrepreneurs qui sont âgés, 65 ans et plus. On est en train de transférer la business. On transfère ça à qui? Comment? Beaucoup de ça aussi. Là, tu as des entreprises américaines qui arrivent. On a eu une vague d'acquisition là, des derniers mois. On a vu des gros fleurons se faire acheter par les Américains.
4: Oui.
3: Nos compagnies qui vont à l'étranger. Quand on en pogne une puis qui n'est pas pire, on va essayer de le squeezer puis de donner... On va te le traire jusqu'au bout, là. Hein? On rentre là. Les gars de l'impôt rentrent, là, puis ils épluchent tout. À un moment donné, le gars dit, moi, je vous
4: chante. Non, c'est ça. C'est
3: l'enfer fiscal.
4: Trop compliqué, Pierre.
3: À suivre cette histoire-là. Bon, j'ai vu passer aussi. Il me reste du temps en masse.
4: Oui, un bon 5 minutes. Facile.
3: As-tu vu l'histoire de Gary Bettman, puis l'expansion?
4: Oui.
3: On veut prendre l'expansion.
4: À Houston.
3: Ben, du côté du Texas.
4: Ouais.
3: Hey, on parle de 2 milliards de dollars.
4: US.
3: Oubliez ça, l'hockey à Québec.
4: Ben, c'est sûr.
3: Non, c'est terminé. Moi, je crois plus. C'est terminé. À l'époque, il y avait un chevalier blanc, là, le grand...
4: le sauveur du hockey
3: le
4: professionnel
3: sauveur
4: à Québec. Ouais.
3: Qui nous a fait à croire qu'il allait sauver l'hockey. Ouais,
4: oubliez ça.
3: Il n'y a jamais eu de...
4: Mais...
3: On dit qu'à l'époque, c'est Vegas. Hein? C'était 600 millions à l'époque.
4: Il aurait dû bêter là. Mais ça a l'air que 600 millions, c'était déjà trop cher.
3: Non, mais il devait mettre l'argent.
4: Mais il l'a pas mis.
3: Alors, ce qu'on nous dit, c'est qu'il a retiré l'offre.
4: Voilà.
3: Tu sais, il l'a jamais dit. Là, tu me fais croire que t'es le grand chevalier de...
4: Ah non, oubliez ça. 2 milliards US pour une franchise, ça, c'est impossible à Québec.
3: Là, on a l'aréna. Ça prendrait un milliardaire convaincu de dire, moi, je m'en vais au Canada à 71 cents dans la pièce, en plus.
4: Ben, mettons que t'as plusieurs milliards. Tu sais qu'en ce moment, les franchises NHL
3: 2 milliards.
4: Prennent de la valeur.
3: Oh, mais attends, 2 milliards.
4: Tu vas perdre de l'argent un peu, là.
3: 2 milliards dans un marché comme Québec?
4: Ouais, c'est là que je décroche.
3: Tu sais, 2 milliards dans un marché comme Houston, je comprends, tu peux rentabiliser après les années, puis Mais avant ça, oublie ça. Non.
4: Ouais, c'est parce que là, le coût des billets aussi, tu sais, je comprends, là, en ce moment, t'amènes une équipe en pré-saison ici à Québec, c'est full.
3: Oh, mais c'est pas
4: sans vidéo. Mais fais ça sur plusieurs années à 200-300$ minimum le billet.
3: En haut, dans le pit, c'est 100$.
4: Ouais, difficile.
3: À peu près, là. Le Canadien, t'as vu la folie?
4: Ouais. Hey,
3: je connais du monde qui ont vendu des REER pour aller voir le Canadien là, en série, là.
4: J'espère qu'ils ont eu du fun.
3: Mais quand le Canadien... Non, mais il y avait un buzz. Le monde était fou raide, là. C'était complètement fou, mais après ça, regarde, 2 milliards pour une franchise. Oubliez ça. Moi, je crois pas du tout à Québec.
4: Il y avait la rumeur pendant que t'étais en vacances, là. La rumeur qui se tient, puis ça se parle pas beaucoup. Je sais pas si ça va se faire, Pierre, mais ça serait la Ligue canadienne de football,
3: ouais,
4: peut-être.
3: On avait parlé, Nick. Ouais. Ben là, t'as des gens d'affaires. Ben oui, t'as du monde solide, mais encore là... Le stade. Là.
4: À place de l'ancien Colisée, tu fais ça là?
3: Ouais, OK. Mais le Colisée, pas défaite, là?
4: Défait ça, là?
3: Ouais. Hey, depuis 2015, là, que le Colisée est supposé être défait.
4: Tu laisses les Ross en aller, là.
3: Rentré puis... en 2026, puis ça tourne en
4: jaune.
3: Je
4: le sais. Ça pourrait être ou ça, ou même la MLS.
3: Et tu joues pendant quoi au stade TELUS le temps de construire un nouveau stade?
4: Pourquoi pas?
3: Puis tu fais-tu construire un stade, là, pour. Il y a combien de games dans le CFL?
4: Bonne question.
3: Dans quoi, t'as 15 non, games, 16 games?
4: Même si tu combines avec la MLS, mettons, ou autre chose.
3: MLS, t'as-tu vu le prix? Tu veux le coup de MLS?
4: C'est 18 games, Pierre, de mi-juin à début novembre.
3: Ouais, mais MLS, là, à Montréal, c'est plutôt de la misère.
4: Ouais.
3: De la misère?
4: Non, je sais. Tu combines à ça. Vas-y en ligne. Ligue canadienne de football, MLS, puis après ça, le hockey féminin au centre Vidéotron. Là, t'es en ligne.
3: Garde,
4: Hein? Ça coûtera pas 2 milliards, cette affaire-là. Là.
3: Bon. Hey, là, je regarde la bourse. Oui, il y a beaucoup de commentaires. La bourse américaine, tout est ouvert. Là. Je regarde le Dow monte de 500 points. S&P 500, c'est quasiment 100 points de hausse. Fait du bien. Le Nasdaq, 480 points. SpaceX, ouais, SpaceX drop. Attends, là, il faut faire attention. Monte aujourd'hui de 2,50 $. Hey, il est rendu à 110$. 111$, SpaceX. Le meilleur, ils sont rentrés à la bourse, eux autres, le 12 juin. Il est monté à 220, il est rendu à 111,72 et demain, SpaceX va faire connaître ses résultats financiers, premier résultat financier officiel après son lancement en bourse.
4: Okay.
3: Et je pense qu'il se débarre aussi encore là, des gens qui ont des actions, ils vont pouvoir commencer à les vendre. D'après moi, ça va débarrer sous le 100$, d'après moi. Puis je suis pas sûr que SpaceX va être rentable demain matin. Là. Demain, on va avoir un bilan, là, puis ouais. Ça risque pas mal d'être rock'n'roll. Donc, je m'attends pas grand-chose pour SpaceX. Sinon, je regarde aujourd'hui, là, après la fermeture des marchés, on va avoir Palantir. Ça, c'est attendu beaucoup. On va Snap aussi. Demain matin, Pfizer, Caterpillar, McDonald's, Wayfair, Hut8, Wix vont faire connaître le résultat financier. Après la fermeture, demain, on a AMD et SpaceX.
4: Je viens d'avoir un flash. Il y a une question que je voulais te poser la semaine passée, mais t'es en vacances. T'as sûrement vu passer l'histoire des puces chinoises là, avec Nvidia, entre autres, puis les constructeurs de puces numériques. Puis là, la semaine passée, dans les médias, on disait, ouais, là, la Chine va peut-être arriver avec sa propre construction de puces électroniques.
3: Ben, eux autres, ils ont même pas...
4: Les processeurs. Là.
3: Les Chinois ont même pas accès aux meilleures puces électroniques américaines parce qu'ils sont limités.
4: Ouais.
3: Et ils sont arrivés avec un projet, notamment... très performant. Donc, ce que ça envoie comme message, et je sais pas si tu as vu, il y a des spéculateurs. Léopold Aschenbrenner, lui, avait un fonds d'investissement dans les IA. Lui, il était à levier à 400%. Donc, okay. Lui, il a acheté à 4 fois la mise avec des fonds 4 fois, là. Et lui, il s'est fait liquider la semaine dernière. Il avait
4: plus électronique, là.
3: Ben, eux autres, ils ont même pas.
4: Les processeurs. Là.
3: Les Chinois ont même pas accès aux meilleures puces électroniques américaines parce qu'ils sont limités.
4: Ouais.
3: Et ils sont arrivés avec un projet notamment très performant. Donc, ce que ça envoie comme message, et je sais pas si tu as vu, il y a des spéculations.

0: Et là, il était liquidé, mon gars. Ils l'ont comme. C'est terminé. Ils ont appelé les marges. Et lui, il a été obligé de vendre à perte.
1: Ah, ouais.
0: Et c'est pour ça que ça plante, là.
1: OK, je comprends.
0: Micron, SQ Enix, notamment SanDisk, Western Digital, Applied Materials, tout ça. Ça a droppé. Ça a monté beaucoup, là. Mais t'avais tous des spéculateurs dans le dossier. T'avais beaucoup de la Corée du Sud, le KOSPI, là, qui est l'indice de référence en Corée du Sud. Mais eux autres aussi, là. Ils étaient très levier. Lui, il s'est fait liquider. Lui, c'était supposément le prophète de l'intelligence artificielle. Ce gars-là, au début juillet,
1: ciao,
0: là,
1: bye.
0: Son fonds était rendu à 45 milliards.
1: Hey.
0: Et il a fini, d'un dernier jour, là, il s'est fait liquider la semaine passée. Là, il était rendu à 10 milliards. Puis il a dit, moi, je tire la plug, je prends mes profits, bye,
1: ben
0: ciao.
1: Oui, j'espère, tu veux pas, là, t'arrêtes l'hécatombe là.
0: Il était, ça s'en allait dans le trou, ça s'en allait à zéro. Donc, en un mois, c'est fait laver.
1: Capoté.
0: Fait qu'il y en a beaucoup qui ont acheté du Micron. On le disait, là, ça va monter beaucoup. Puis moi, je disais, mettez vos stop-loss. Mettez vos stop-loss.
1: Ouais, ouais.
0: Mettez vos stop-loss. Mais ben, c'est ça. Fait que, mais tu sais, là, je regarde, Amazon va bien. Amazon vient de pogner le 3 000 milliards de capitalisation. La semaine dernière, Meta a baissé, mais Meta remonte tranquillement. Google.
1: Oui.
0: Amazon, Google, là, je vous le dis, là, mettez un 10 000 là-dedans, là, puis dormez sous vos deux oreilles.
1: Tout va bien aller.
0: Dans 3-4 ans, on se réveille. Et,
1: tu fais de l'argent, moi?
0: Ah, ouais. Ça va bien. Voilà. On revient après la pause.
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0: Ben oui, ça roule trop vite ce show-là.
1: Oh, puis t'es pas trop rouillé, Pierre, pas en tout.
0: Ça a bien été.
1: T'as même pas paru que t'étais parti.
0: J'ai même pas mangé.
1: C'est vrai, d'habitude, t'as toujours une bartende qui traîne.
0: Tout le temps. Mais là, j'avais mon petit verre d'eau tranquille. Hey, tu peux, je sais pas si t'as vu des billets de loterie pour voir Céline Dion à Paris.
1: Ouais, j'ai vu ça, j'ai vu.
0: Loto Québec qui va faire tirer des billets de loto. Ben ouais, mais il profite de tout ce qui peut passer. Là.
1: Ah, c'est malade.
0: C'est malade.
1: Je l'ai pas. Je suis très honnête, je l'ai vu, je l'ai pas lu. Mais parce que.

0: Ma réaction a été, je fais quoi? Qu'est-ce que c'est ça?
1: Ben, c'est ça.
0: Mais tout le monde va acheter ça, là?
1: Ben, écoute, la loterie, hein?
0: Fait capoter.
1: Moi, je pense que j'achète. Ah, écoute, si j'achète pour 50$ de billets de loterie par année, au total tout, là, je le fais à peu près ça.
0: Mais moi aussi, ça arrive une fois de temps en temps. Donne-moi l'automax, là.
1: Ouais, l'automax, l'équipe. Ouais, gagnant à vie.
0: Coûte 10$, ça se tente, cette affaire-là?
1: En vacances, là, je m'achète toujours un petit gagnant à vie.
0: Mais c'est correct parce que tu sais jamais quand ça peut quand sera le bon moment. J'ai des gens que je connais, famille éloignée, qui comme nous, achètent une fois de temps en temps un petit billet. Puis à un moment donné, t'allais faire valider ça. Cling, cling, cling, 2 millions.
1: En montant au chalet, là, dépanneur, là, j'achète un petit pack gagnant à vie.
0: Oh.
1: Puis un sac de chips. Ça, c'est hein?
0: Ouais, les chips, faut que tu fasses attention à ça, parce que ça peut être gros à vie, là.
1: C'est le bonheur. voilà, merci, Nick.
0: Plaisir.
1: Là, qui est là? Rich est là?
0: Ouais, là, l'équipe du midi, c'est Gary et Jean-Francis Blais.
1: Et toi, t'es au retour?
0: Ouais, moi, j'écoute, c'est rare que je vois dans l'émission du retour. J'ai en fait le tour d'agri pas mal après ça. Là. Fait que j'anime le retour avec Mel Trudel et Louis Gauvin à 15h.
1: Les auditeurs, voilà. Merci beaucoup, on vous aime. Demain, on est là, on continue dans le mid. Rodolphe va être là. On va jaser plein d'affaires. On revient.
0: Ah ouais, ça continue.
1: Ciao!
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4: Un séisme de magnitude 2.8 à l'échelle de Richter a secoué la région de Québec hier soir à 20h33. Son épicentre a été localisé à Cap-Rouge par Séisme Canada. Ressenti de Val-Bélair à Lévis, la secousse a surpris de nombreux résidents par un grand coup sec. Heureusement, la sécurité civile confirme qu'aucun dommage matériel majeur, ni blessé, n'est à déplorer. Cet événement mineur rappelle toutefois que l'Est du Canada enregistre en moyenne 450 tremblements de terre chaque année, dont une centaine ici au Québec. La fin des vacances de la construction rime malheureusement toujours avec un bilan routier meurtrier. Et cette année ne diffère pas. La Sûreté du Québec confirme 18 morts dans 15 collisions majeures cette année. Heureusement, c'est une baisse comparée aux 38 décès de l'an dernier, mais c'est encore beaucoup trop. Les causes ne changent pas. La vitesse et la distraction gâchent des vies dans les trois quarts des accidents mortels. Carton rouge pour la région des Laurentides et pour les motocyclistes qui écopent solidement avec 6 drame. La SAAC lance un avertissement clair ce matin. Les vacances de la construction sont finies, mais l'été se poursuit. Levez le pied.
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0: micro est ouvert, c'est lundi. Et ben, c'est François Garipi qui prend d'assaut comme ça le studio de Radio X. Toute la semaine, en fait, je vais être là de midi à 3, jouxté avec Jean-Francis.
1: Salutations!
0: Comment ça va?
1: Ça va très très bien, toi-même.
0: Des fois, je vais peut-être t'appeler Rich.
1: Ben, c'est bien correct.
0: C'est correct.
1: Ouais. En autant que tu m'appelles.
0: OK. Ben, je vais t'appeler toute la semaine Rich.
1: Comment vas-tu?
0: Je vais bien quand même. Une fin de semaine parentale, on va dire ça comme ça.
1: Est-ce que tu es maquillé? Ou tu n'as plus accès au sommeil.
0: Je suis pas maquillé.
1: Non, OK, t'as pas sorti ton look un peu Hubert Lenoir.
0: Je vais t'avouer que c'est pas si facile de la gestion familiale, mais on s'en fout, là. On est content d'être en onde. C'est comme une trêve, en fait. Quand j'arrive en onde, c'est comme si...
1: J'ai relaxé, hein?
0: Ben, j'ai relaxé, c'est un peu...
1: Hey, pour vrai, là, les chances sont super minces que d'ici 15 heures, je pleure fort.
0: Oui.
1: Normalement, tu vas te clairer de ça jusqu'à 15 heures.
0: Fait qu'on a décidé de nous jouxter les deux cette semaine. Puis je pense que c'est une des premières fois, en fait, qu'on est les deux ensemble. J'imagine qu'à la... Oui, Patricia est déjà repartie. Donc, à la messagerie, on se pose des questions sur l'avenir de l'émission. Sachez que le 10, dans exactement 7 jours... Ce sera le grand retour de la programmation habituelle de Radio X.
1: Je compte les dodos, toi. Les dodos que t'as pas, là. Mais
0: les dodos que j'ai dodos. Pas. Je compte les dodos que j'ai pas, c'est bon, ça.
1: C'est un peu ça pareil. Hein?
0: C'est un peu ça pareil. Mais jusqu'à samedi, je vais être d'office comme ça ici à Radio X. Et puis, je suis bien content d'être avec Rich. On va parler de nos passions communes, là. Les gauleurs.
1: Oui, ben oui, certain.
0: Les états seconds.
1: C'est vrai, on a un moment. On
0: Vive
1: a un moment
0: de prévu demain. Oui, demain, on a une super entrevue. On vous a tricoté quand même un bon show aujourd'hui. Puis j'ai très hâte à la première entrevue, notamment Yannick Godbout. Est-ce que tu le connais?
1: Non.
0: C'est le gars derrière le comptoir à l'imaginaire à Sainte-Foy.
1: Ah, OK, ouais.
0: Une genre de sommité de la carte de hockey, de la carte Pokémon.
1: Moi, tu m'as eu à imaginaire.
0: OK.
1: Ah, moi, là, j'adore ces gens-là.
0: Écoute, Yannick, ça fait 25 ans qu'il est derrière le comptoir. 25 ans.
1: Malade.
0: En 2001, il est rentré. Puis là, on est en 2026. Il est encore là. Et même que les propriétaires lui ont offert une carte cadeau, ou plutôt un bon voyage.
1: OK.
0: Pour aller voir le Daytona en 2026, le Daytona 500, ou en tout cas, là, une course de Daytona, là, on aura la chance de lui
1: parce
0: en parler.
1: Parce qu'il trippe là-dessus, ou parce c'est que je vois pas le lien entre les cartes? Pis,
0: ben, okay. C'est ça. Moi aussi, je me suis dit, tu serais pas sur le baseball ou le hockey comme tous les tripeux de cartes. Puis finalement, non. Il semble avoir une passion.
1: Il doit avoir des cartes de NASCAR, puis on le sait juste pas, là.
0: Il y a des cartes de tout,
1: ouais,
0: je pense.
1: C'est ça, hein?
0: Des cartes de Tour de France. Il y a des cartes de c'est si tu cherches des cartes, là, il y en a quelqu'un qui l'a imprimé quelque part. On va parler de tout ce qui touche les cartes d'hockey, la collection, puis on va s'amuser aussi avec lui. Moi, des fois, je fais des détours pour aller à l'imaginaire à Sainte-Foy juste pour parler avec Yannick.
1: Ah, pareil, moi, avec.
0: J'en apprends, tu sais.
1: J'adore. Moi, c'est JP de l'imaginaire que j'aime beaucoup. Là,
0: ah, oui?
1: Là je vais découvrir Yannick tantôt, là, mais JP, à l'époque, on l'avait comme chroniqueur dans le Spacecast en soirée.
0: Qu'est-ce que tu collectionnes?
1: Les déceptions. Non, c'est pas... Non.
0: Les échecs.
1: Écoute, je connais...
0: Les peines d'amour.
1: Un peu les Funko Pop, mais okay. Pas dans une optique de collectionneur comme je devrais. Tu sais, parce que je devrais les garder dans le boîte, scellé.
0: Ouais.
1: Mais je trouve ça un peu plate. Tu sais, fait que j'ai...
0: T'as mieux jouer avec?
1: Ben, pas jouer avec,
0: dans
1: mais
0: ton bain?
1: J'ai les ouvre puis je les expose sur ma... Tu sais, sur des genres de tablettes que j'ai mis au mur, mais...
0: Tu jettes la boîte ou...
1: Je les ai conservés, mais ce qu'on m'a dit, c'est qu'à partir du moment que c'est ouvert, la valeur s'envole. Tu sais, ça passe d'un mettant un Funko Pop qui pourrait valoir cinquantaine de dollars à 5 piastres. Que...
0: Mettons qu'il y a un Funko Pop là, de Michael Jackson qui arrive. Là.
1: Ouais.
0: Des valeurs de 200, là, il est juste 50, tu l'achètes-tu?
1: Non. Parce qu'à un moment donné, il a fallu que je fasse des choix. J'étais parti Funko Pop de ci, de ça, puis j'ai concentré mes Funko Pop sur ceux de Dragon Ball. Tu sais, pour que toutes les madames qui sont à l'écoute là, capotent sur moi.
0: Oui, oui. Ouais. Dragon Ball, c'est comme le jeu vidéo. Là.
1: Dragon Ball, c'est une série de mangas japonais
0: créée
1: par Akira Toriyama, qui est devenu par la suite, à cause de son succès planétaire, là, des mangas, des jeux vidéo, des séries télé, là, tout ça. Là.
0: Et puis le dessin, ça ressemble un peu à Albator Goldorak.
1: C'est ça.
0: Dans cette mouvance-là.
1: Ouais, exact.
0: Bon, on aura des sujets à partager avec Yannick. On a Jessica Aron aussi du CA Québec. Vol de voitures, ça diminue au Québec quand même, faut le mentionner. On va parler du prix du gaz puis l'assistance vélo. Ça, c'est un sujet que je me suis gardé pour moi. Là.
1: Et j'ai pensé à toi tantôt, parce que là, pour mon autre métier, je parcours les pharmacies à recherche d'un produit en particulier. Puis à côté du Family Prix...
0: Il est tatoueur.
1: Ouais. À côté du Family Prix sur Chemin Sainte-Foy, en face de l'église Saint-Sacrement, là,
0: ouais.
1: Il y a une espèce de... Je pense...
0: Le FM 92?
1: Ouais, mais à côté, c'est-tu une Banque nationale ou une Desjardins? Je sais pas trop. Mais il y a une espèce de poteau... dans lequel il sort plein d'outils pour arranger ton vélo.
0: OK.
1: C'est la première fois de ma vie que je voyais
0: une station,
1: ça.
0: Là.
1: Station de do it yourself, arrange ton bicycle tout seul.
0: OK. Ça, souvent, c'est en tout cas, c'était pas mécano, je veux dire, ça peut être une catastrophe annoncée.
1: Moi, laisse-moi ton bicycle, là, puis c'est sûr, je te le scrape. C'est sûr. Même que... si tu me donnes les outils.
0: Si t'es des bonnes clés Allen bien mâchées, là, ça peut te décalifier une boat, là. C'est, je...
1: Ouais.
0: Moi, je suis pas un partageur d'outils, mais je comprends peut-être qu'il y a un besoin. Il y a une station identique à l'Ange Gardien.
1: OK.
0: Une espèce de pompe intégrée dans un module, là. Mais de plus en plus, je pense que les villes veulent se distinguer comme ça puis offrir des choses le fun. On aura un plaisir fou à parler avec Jesse Caron aux alentours de 13h20. Guy Tremblay va être là aussi. C'est un chroniqueur que l'année dernière, on vous avait fait découvrir. En fait, c'est un homme qui frôle la soixantaine, qui est papa de deux jeunes filles.
1: Ah, ça m'avait donné quelque chose, ouais.
0: Ça m'avait donné le goût, là. Je suis un peu plus jeune. Ça m'avait donné le goût de redevenir papa, mais il sera là pour faire l'histoire du tatouage. C'est un prétexte, en fait, parce que t'es là. L'histoire du tatouage au Québec.
1: Ça va être malade, ça.
0: C'est un camionneur aussi. Fait que, c'est un auditeur, là. Guy Tremblay, il nous écoute. Il tripe sa radio, là.
1: Cool.
0: Et il sera là pour une chronique improbable. Puis j'ai dit, ouais, Guy, viens, attends, là, ça va être ta chronique. Puis, on a besoin de t'entendre. Puis, en fin de parcours, en fin d'émission, Francis Ely, ça, c'est un ancien sniper. C'est une de tes...
1: C'est une connaissance à moi que j'ai à qui j'ai fait signe. Lui, c'est un gars qui fait le tour du monde à de nombreux... Il est allé en Corée du Nord, est allé...
0: Les gens qui sont allés en Corée du Nord.
1: C'est assez rare, effectivement. Lui fait le tour avec sa famille. Et récemment, en fait, le week-end dernier, là, aujourd'hui, on devrait lui parler en direct de la Bulgarie, mais le week-end passé, il était à Kiev.
0: OK.
1: Ouais, fait qu'il pourrait nous parler un peu. Et il y a rencontré un groupe de mercenaires colombiens. Fait qu'on pourra parler de ça aussi, les mercenaires colombiens.
0: Qu'est-ce qui l'habite pour avoir autant de curiosité puis surtout de
1: l'argent.
0: L'argent.
1: Je pense c'est ça qui l'habite. Okay. Ouais, c'est l'argent qui l'habite et qui lui permet de voyager autour du monde.
0: Parce que c'est ça, c'est un ancien du 22. En tout cas, c'est un retraité militaire de l'armée canadienne.
1: Ouais, exact.
0: On aura des questions à son égard. À quelle heure tu te couches, Rich? On se connaît pas bien.
1: Ça dépend, je te dirais, entre minuit et demi puis 3h, à peu près.
0: Fait que t'es élevé quand il y a eu le tremblement de terre hier soir.
1: Ben oui. Et puis le pire, c'est que j'ai eu un moment, je me suis dit, suis-je fou?
0: Suis-je fou? Senti?
1: J'ai ouvert. Ah oh, ouais, absolument. Puis j'étais sur mon patio à relaxer. Puis quand j'ai regardé tout de suite après Facebook, j'ai vu du monde. L'avez-vous senti? J'ai comme fait, alléluia, je suis pas fou.
0: OK.
1: Ça, c'est un de mes highlights de vie, là.
0: Fait que t'étais sur ton perron, quand tout à Val-Bélair, à côté de ton skidoo, ça
1: exact.
0: Va de soi.
1: Tout à fait, exact.
0: Puis là, à un moment donné, ça commence à shaker.
1: Ça a été une seconde et demie de pur bonheur.
0: Ben, c'est arrivé à 20h33. Si vous êtes un auditeur puis vous l'avez senti, au 418-670-9098, on aimerait peut-être entendre ou du moins lire votre témoignage. L'épicentre, c'est à Cap-Rouge.
1: Les
0: Carougeois, là, qui ont été les plus shakés dans tout ça.
1: J'étais convaincu que c'était à Wendake, parce que quand ça a tremblé, j'ai entendu quoi.
0: C'était peut-être un vieux...
1: J'étais sur mon patio aussi, là, faut savoir lire entre les lignes.
0: Oui, c'est comme une zone où est-ce qu'on peut faire d'autres choses qu'à l'intérieur.
1: Là, exact.
0: C'est ça. Donc c'est ça, c'est arrivé à 20h33, et puis c'est presque à Cap-Rouge, en fait, là, à une profondeur de 22,7 km que ça s'est passé, le gros shakage. Et on l'aurait senti, en fait, jusqu'à Baie-Saint-Paul, dans le plus... C'est sûr que l'entier, pour le pogner jusqu'à Baie-Saint-Paul, faut un petit peu que tu sois la princesse au petit pois, là.
1: Ouais, faut que tu te sentes.
0: faut que tu sois
1: en communion avec ton corps.
0: Faut que tu sois à l'écoute, là, puis...
1: J'ai une fascination pour les désastres naturels. Puis là, je comprends qu'il y a peut-être des gens des Haïtiens qui vont m'écouter, qui vont faire « Non, tu penses pas. » Mais vivre un vrai gros tremblement
0: tremblement.
1: Mais pas nécessairement jusqu'au point où je suis pris entre des détritus puis des pompiers de venir me chercher. Ou une tempête tropicale. J'aimerais ça vivre ça. Tu sais, hier, on a eu quand même une bonne...
0: Ça ventait pas pire, hein?
1: Moi, j'étais allé sur le patio parce que cet été, je me suis installé un espèce de toit en protection gazebo, là, mais que je peux garder 4 saisons. Puis je te le dis, là, c'est comme en espèce de fer galvanisé, là, je pourrais pas te le dire.
0: T'avais-tu peur que ton gazebo en fer galvanisé coiffe le camp?
1: Non, j'avais plus l'impression que quelqu'un vidait une mitraillette sur mon toit. Okay. J'adore ça. C'est très étrange.
0: Comme une espèce de toit de tôle, là.
1: Ouais, exact. Le son, puis je sais pas, j'ai toujours aimé ça. Puis quand je regarde les images de tempête tropicale dans les Caraïbes, je suis comme, bah, je l'essayerai un 24 heures d'une maison.
0: Je sais pas si c'est en 88, en 92, mais en tout cas, j'étais en balade dans le temps au métro à Gagnon,
1: okay.
0: Sur le boulevard au coin de Duplessis, chemin Sainte-Foy. J'étais crisseur, en balleur, là. Puis je mettais dans les sacs, je faisais le service à l'auto. Puis à un moment donné...
1: C'est une job pas aliénante, pantoute. Là.
0: Ben moi, j'aimais bien m'occuper des bouteilles vides.
1: Ouais,
0: je trouvais que ça, c'était mon calibre. Là. J'étais qualifié pour me démêler au kiff et la batte. Là. C'est comme j'avais les compétences. Puis la journée de ce tremblement de terre-là, je m'en vais faire les bouteilles vides, tu sais, puis j'étais en arrière, puis à un moment donné, toutes les bouteilles commencent à shaker, là. Pepsi, Coke, Molson, Labatt, O'Keefe, tout. Puis là, je sors du coin à bouteilles vides, je rentre dans l'épicerie, puis j'entends des bocaux, là, tu sais, dans les allées, des pickles, mm-hmm. poc, dans la mayonnaise, poc. Puis je vois surtout la plus cute, je vais toujours m'en souvenir, la plus cute des caissières qui abandonne son poste de travail, le tiroir caisse ouvert.
1: OK.
0: Elle sort de la bâtisse. Là. Elle a compris c'est un tremblement de terre. Elle ne croit pas à ça, elle, ses chances de survie.
1: Oh my God.
0: Elle décalife. Puis elle se ramasse dehors, mais le tiroir 15, bien ouvert. Là.
1: Mais ça, c'est une anecdote de quoi, 88 à peu près?
0: Ben, je pense que c'est ça, 88. Là, c'était
1: les gens comme... sur le texto ont l'air de pointer ça du doigt, 88, mais c'était-tu d'une si grande ampleur 5, ou la madame était...
0: 5,2 sur l'échelle de Richter.
1: Hier, quoi, c'était 2,6, j'ai lu.
0: Ouais, donc deux fois plus... Et je vais m'en souvenir toute ma vie parce que le reste de la journée, j'ai passé ma journée à ramasser des pots de cornichons puis des pots de maillots puis des affaires qui avaient qui s'étaient écrasées.
1: Ah ouais, à ce point-là. Okay,
0: ah ben ça avait vraiment shaké. Là. C'était okay. À l'épicerie, il y avait. Je me souviens vraiment d'un monticule de pots de pickle là, qui avait pas toffé pantoute.
1: OK.
0: Et ça avait occupé tout mon avant-midi. Mais je sais très bien que c'est pas un tremblement de terre aussi violent, aussi affirmé, mais je sais que les âmes sensibles, ou du moins les gens à l'affût comme toi. L'ont bien senti. Moi, j'ai rien vu.
1: Pantoute?
0: Rien, j'étais dans le divan. Là, il y a quelqu'un qui m'écrit, Jean-Mich, un auditeur célèbre ici, là, que tu connais
1: oui,
0: peut-être,
1: ben oui.
0: pour l'avoir déjà lu. Puis il m'écrit, t'as-tu sorti le top 2? Il m'envoie déjà des statistiques. De...
1: Moi, sans Facebook hier, je fais pas la distinction parce que où j'habite, ça a tout d'une shot d'artillerie, comme d'habitude. J'habite très proche de la base militaire de Valcartier, puis quand les gars s'entraînent, moi, j'ai ça à l'année longue, là, des genres de... Boum, boum, boum, là,
0: ouais, t'sais. C'est ça, tu sais.
1: Fait que, sans Facebook, il me dit que je suis pas.
0: C'est l'artillerie qui s'entraîne à Valcartier.
1: Ouais.
0: Fait que. Ça fait, c'est du voisinage militaire.
1: Exact.
0: Tu es habitué.
1: On en fait plus de cas, là.
0: 18 décès de trop sur les routes du Québec, enfin, durant les vacances de la construction. C'est un sujet qui est récurrent, là, vous allez me dire encore ça. Mais c'est quand même, faut le mentionner, j'ai le goût, tu sais, contrairement à d'autres qui étaient tristes aujourd'hui, pis faut l'être triste, le 18 décès sur les routes du Québec pendant les vacances de la construction, c'est 18 de trop, pis ça va de soi, là.
1: Mais c'est d'une tristesse, parce que moi, je suis pas capable de m'enlever de la tête. Puis, tu sais, je me bâtis un imaginaire là-dessus. Tout ce monde-là est en vacances. Tu comprends? Enfin, les vacances, mais peut-être pas, là. Peut-être qu'ils s'en allaient à la job, on en sait trop rien, là. Mais je me dis, ah, ces gens-là avaient enfin atteint leurs vacances, ça se termine demain.
0: Il y en a 6 qui sont morts en moto. Sur 15 collisions okay. Répertoriées durant les 2 semaines de la construction.
1: Fais-tu ça de la moto, toi?
0: Non.
1: Je trouve le monde game, man. Je trouve tellement le monde game.
0: J'ai travaillé dans un magasin de moto quand j'étais petit, là, puis la clientèle, je les trouvais déjà très courageux. Là. Moi, je faisais juste rentrer les véhicules à la fin de la journée, puis tout. Là. Mais c'est sûr que, surtout avec les nouveaux cellulaires, là, puis tout ça, là, je veux dire, le monde qui texte. Là.
1: Oh, juste les routes, man.
0: Juste les routes.
1: Abstraction du cellulaire, les routes sont épouvantables. Ils viennent de refaire un bout, j'en parle souvent en soirée, là, mais quand tu montes Henri IV, direction nord, à peu près à la hauteur de...
0: Du gars qui faisait le voilet?
1: De Hamel. Non, plus bas que ça.
0: Plus bas que ça.
1: Plus bas que ça. Hauteur de Hamel, il y a comme une espèce de bande pas claire. Là. Je te le dis avec mon Jeep, il y a 2 roulières. J'ai l'impression que mon Jeep va basculer, va chavirer de bord tellement. J'imagine même pas en moto.
0: Pas loin de Place Fleur-de-Lys. Un peu.
1: Non, Henri IV.
0: Excuse-moi, Henri IV.
1: Direction nord, fait okay. Que hauteur Charest.
0: Ah oui, OK.
1: Pas Charest, excuse, hauteur Hamel. On va l'avoir.
0: Hamel, bon.
1: Ouais.
0: Ben c'est sûr qu'il y en a des problèmes là, de route. Puis ben moi, je voulais juste quand même souligner le fait que c'était 35 morts l'année passée pendant les vacances de la construction. Là, cette année, c'est 18.
1: Quand même une belle amélioration.
0: On peut applaudir là, d'une façon un peu innocente parce qu'on n'applaudit pas ça, mais je pense qu'on a fait mieux. C'était la pire année l'année passée. Là.
1: Okay.
0: En moyenne, là, tu sais, on dans les 10 dernières années, on est dans la moyenne cette année. Fait que, tu sais, c'est sûr que c'est triste. Il y a des familles qui sont endeuillies, des enfants qui ont perdu leur père parce que des accidents de moto, c'est souvent des messieurs.
1: Mm-hmm.
0: Mais c'était une année quand même normale par rapport à l'année passée, ce qu'on avait vécu, quand même le souligner. Là.
1: Je serais curieux, on n'aura probablement jamais la stat, mais à quel point le cellulaire est impliqué, parce que tu l'as mentionné, tu l'as mis un peu.
0: Il y a 3 causes principales.
1: Ah oui, on le sait.
0: La vitesse, les distractions, okay. Incluant le cellulaire, là. Et la conduite avec faculté affaiblie. Ce sont les 3 là, okay. Les 3 paramètres là, qui... La vitesse conjuguée avec la vitesse, avec la conduite affaiblie est la pire de toutes.
1: C'est fou à quel point je trouve les cellulaires sont omniprésents dans les gens qui conduisent autour de nous. Souvent, il suffit de s'étirer à la tête, voir quelqu'un là, qui regarde ça sur ses...
0: Qui regarde l'engin...
1: Tu sais qui ont tes genoux à ce moment-là.
0: Oui, c'est
1: là,
0: ça.
1: Là, pour que t'es
0: regarde donc bien ta bite.
1: Ah ouais. Oh, oui, c'est ça. Y a-tu de quoi? Là? T'as-tu une réaction? Mais moi, c'est parce que c'est inconscient. T'sais, des gens qui font ça sur l'autoroute, c'est une dangerosité incroyable.
0: C'est sûr qu'aux lumières, on n'est pas des épais, là. C'est sûr, on se fait klaxonner des fois. Bon, t'as regardé ton courriel, ma blonde m'a-t-il écrit, ma fille m'a-t-il écrit. Aux lumières, ça, c'est difficile de résister à la tentation. Mais ceux qui regardent leur cellulaire en conduisant, ceux qui regardent des séries ou encore des vidéos qui sont en train de...
1: J'en reviens pas.
0: Moi, je fais du vélo de route de plus en plus, de montagne de moins en moins. Puis ce que je vois, en fait, dans les rues de Québec, quand je fais du louvoiement à travers les autos, là.
1: Tout pourrait être apprécié.
0: Avec mes écouteurs, là, puis donne des coups d'importe, là.
1: Ouais, avec ton fils sur le banc en arrière.
0: Ah, en avant, c'est trappé.
1: Oui, bien sûr.
0: Ce que je remarque, c'est qu'il y a beaucoup de gens qui conduisent, en fait, qui sont en mouvance, qui roulent avec un cellulaire, qu'ils regardent. Je comprends, là, t'es à la lumière. Moi, le premier, je vais regarder, voir, j'ai-tu reçu un courriel, mon boss m'a-tu écrit, ma blonde m'aime-tu encore, je veux dire, on le sait, là. Mais en roulant, là, c'est next level. En roulant sur le chemin Sainte-Foy, OK, tu vas me dire c'est 30, mais quand même, tu le vois, là, tu te fais dépasser par une madame, elle est en train de swiper, je sais pas trop quoi, là, ou en train de faire une recherche carrément, le genre Journal de Québec, point, là, tu t'en vas chercher. Je sais pas comment tu peux avoir ce réflexe-là.
1: Ça, puis quand tu regardes une série en conduisant, là, tu retiens-tu? Parce que si oui, là, faire un peu bande à part, mais chapeau pour tes capacités de concentration. Moi, j'ai pas ça. Suivre la route, éviter que Papy Mêlé ou Bobby 4 ans me saute d'en face, puis suivre Game of Thrones en même temps. Au-dessus de mes capacités.
0: Juste suivre Game of Thrones, moi, déjà.
1: Court, c'est là, ouais, en partant, j'ai pas d'intérêt pour ça, là. Ouais, juste m'asseoir
0: avant de TV. J'ai Game of Thrones, puis j'ai trouvé ça ultra violent. Là. C'est, ça commence avec une fille sur le bord d'un arbre, il y a un prince qui arrive, droit de cuissage. Et t'es dit, qui? C'est comme vraiment ultra violent, là.
1: Ouais, c'est sûrement que si t'attendais 2 minutes de plus, t'avais ta zone inceste, là. Je pense qu'il y a beaucoup de ça, là.
0: Ouais, en plus. Game of Thrones, tout pour me donner le goût de changer de poste.
1: C'est zéro, zéro mon affaire.
0: Ouais, chacun ses affaires, d'ailleurs, chacun ses affaires. En gêne de poitrine, hier, t'es-tu allé faire ton tour au festival?
1: Non, je parle. Toi?
0: Ben non, j'aurais aimé ça.
1: Ça te parle-tu, ça, musicalement?
0: J'étais un des premiers, je pense, à en parler. Là. Chapeau à Carlo, Carl Boissonneau, qui a reçu Angèle de Poitrine dans l'émission du week-end.
1: Démasqué, à Radio... hein, ça se peut-tu?
0: Démasqué, ouais, ouais. Bien avant que ça pogne, c'est genre bien relax. Là. Puis moi, je les avais vus à Carleton l'année dernière durant mes vacances. Puis quand je suis revenu de mes vacances, j'avais dit, qu'est-ce, je pense que j'ai pogné de quoi? J'ai vraiment trouvé de la musique qui n'existait pas avant.
1: Okay.
0: Puis j'avais fait entendre ça à Moret, puis là, il riait. Tu sais, il trouvait ça un peu ridicule, le concept, l'habit et tout. Mais c'est sûr que la microtonale...
1: Mais à l'époque, quand toi, t'es vu à Moncton, il était-tu déjà dans le...
0: À Carleton.
1: À Carleton, il était-tu
0: il
1: dans...
0: était déjà... Il faisait même le soundcheck déguisé, là.
1: Ah oui, OK.
0: Puis c'était le même spectacle qu'ils ont présenté ou à peu près hier avec les mêmes tunes. Depuis, il y a le deuxième album qui est sorti, mais il faisait déjà ces chansons-là en prestation. Puis ben j'aurais bien aimé là faire partie de la foule qui selon ce que j'ai vu, ce que j'ai lu, était déjà conquise puis a trippé ben raide là. C'est un spectacle qui était avec The Offspring.
1: À quel point tu penses, puis c'est, je pose une question, j'ai pas de piste de réponse.
0: Vas-y, au pire, vas-y.
1: On pourrait le demander à Louis, je sais que Louis est allé hier au show. À quel point tu penses que les gens étaient conquis par vraiment l'artiste ou conquis par le mouvement, buzz. Le buzz, tu sais, vouloir faire partie d'un, un peu, je vais faire un parallèle qui est boiteux, là, mais, c'est le Super Bowl, écoutez le Super Bowl.
0: Mais comme, moi, j'écoute le Super Bowl pour, ça va-tu être YouTube, là,
1: je veux dire, moi, j'ai jamais, tu sais, je connais du monde qui écoute le Super Bowl, mais qui n'ont pas écouté une game de football de l'année.
0: Ben, moi, je veux juste savoir, il va-tu avoir une chanteuse que je connais à mi-temps, tu sais, c'est exactement ça. Je pense que oui, il y a quand même une certaine curiosité. En gêne de poitrine, dire que tout le monde a acheté les deux vinyles, ça serait un peu surprenant. Mais ça joue énergie.
1: Ah ouais.
0: Au sens que c'est rare la musique instrumentale qui va jouer dans les stations musicales québécoises.
1: Ouais, c'est ça, ben ouais.
0: Donc il y a vraiment une acceptabilité sociale mais musicale de Angèle de Poitrine. Il y a un peu le côté chauvin aussi. Si Angèle de Poitrine venait de Saint-Jean-Terre-Neuve là, on s'en
1: ouais,
0: crifferait pas
1: un
0: mal.
1: Peu, hein, ouais.
0: Mais là c'est du monde du lac là, lac Saint-Jean là, c'est important là, fait que on tripe dessus, mais musicalement c'est pas inintéressant. Puis ben durant l'été, je sais pas si tu as sauté quelques épisodes de Radio X, j'espère pour toi que oui, mais il y a des Lars Ulrich a trippé ben raide, s'est faufilé en arrière lors d'un spectacle.
1: Ouais, ouais.
0: Shania Twain a insisté pour prendre une photo avec eux, a dit que c'était vraiment merveilleux. le gars des White Stripes,
1: Jack White
0: a fait un spectacle avec eux. A insisté pour que la photo soit prise après le spectacle déguisé.
1: Mais lui, c'est pas un geek extrême de guitare.
0: De musique, de guitare.
1: Ouais.
0: Fait que lui a décidé de se rapprocher de ça parce que la musique microtonale, ben c'était plutôt rare, là, à part dans la musique indienne, puis peut-être dans Primus. Puis
1: ah ouais, ça prend de la sitar pour être dans le microtonale, d'habitude.
0: Ben c'est sûr que ça prend des frettes de plus sur ta guitare. Là. C'est sûr que t'as rajouté des patentes sur ta guitare.
1: Puis dans... musicalement, en toute honnêteté, ça me parle. Je reconnais que c'est hot, là.
0: C'est des jams, là.
1: C'est ça, je reconnais que, tu sais, c'est des gens qui savent ce qu'ils font, mais moi, c'est plus l'enveloppe qui me plaît, là, un peu déjanté.
0: Ben, juste du monde qui font des triangles comme ça,
1: ouais, c'est ça. Moi, je trouve ça funny.
0: Angeline de poil. Puis là, moi, ce qui me fait le plus, rire, c'est que du monde qui pense que c'est de la conspi ou c'est des francs-maçons. Ou là, tu tombes dans le dallo. Puis ça me fait un peu rire de penser que ces deux gars-là, qui sont des musiciens accomplis, qui ont probablement tout prévu sauf le succès de ce band-là, se retrouvent avec des théories complotistes accolées à leur mouvement scénique.
1: Qui sont poussés par Israël par en dessous, ben oui. Hey. Genre, Bibi est occupé sur 5 fronts là, en ce moment, mais il pousse en gêne de poitrine pour sa world domination. Je sais pas.
0: Non, je pense que c'est plus les fabricants de crottes de fromage du Saguenay qui sont fiers que Bibi là, en Israël.
1: Une théorie intéressante de mon chum Louis, justement, c'est que angine de poitrine arrive à une époque où on se fait noyer par l'intelligence artificielle avec les avis peuvent être partagés, mais avec un art qui est un peu sans saveur, là. Tout ce qui est fait par l'AI, souvent, on l'entend tout de suite ou on le reconnaît à l'œil. Puis ça, c'est juste des humains qui peuvent faire ça.
0: Ben oui, jusqu'à preuve du contraire, parce que l'IA va sûrement recopier
1: donnez-le 45 minutes, s'adapter.
0: Ils vont faire 8 albums.
1: Bon, ouais.
0: Mais c'est sûr qu'on n'avait jamais entendu ces sonorités-là. Puis c'était un tripeux de guitare. Puis tu tripes sur le rock, ça fait longtemps que t'as pas eu un band qui t'a un peu étonné ou du moins qui a fait quelque chose de différent. Parce qu'on est beaucoup dans la redite depuis quelques années, tu sais, des groupes qui reviennent, là, tu sais, les Black Crowes, ils imitent Led Zepp, là, je veux dire, ils imitent, tu sais, des Strokes, ils imitent un autre band d'avant, je veux dire, tu sais, il y a l'invention d'un nouveau son. J'ai pas assisté à ça beaucoup de fois depuis l'an 2000.
1: Je pense que t'es la personne à choix à qui je peux poser cette question-là. Est-ce que tu considères que le rock est mort ou en voie de mourir
0: en phase terminale?
1: Ah ouais? OK.
0: Ben, là, présentement, je souhaite qu'il revive, là, mais c'est difficile de pas donner raison à Jane Simon qui dit que le rock est mort. Premièrement, ça charte plus, là. Je veux dire, Billboard, il n'y a jamais de groupe rock dedans.
1: Penses-tu qu'il est destiné à mourir parce que les fans de rock sont trop nostalgiques par essence, puis que, ce qu'il y avait dans mon temps, il n'y a rien de mieux. Il n'y a rien de mieux. Fait que là, t'es comme un peu condamné, là.
0: Ben, je veux pas avoir l'air un peu élitiste, mais tu sais, en art, il n'y a que de grands moments. T'sais, c'est pas comme en science, parce qu'il y a une évolution. Tu peux dire, hey, moi, je vais partir des travaux de Einstein pour aller plus loin avec ses calculs savants et tout. Je vais amener la théorie encore plus loin. Tu peux pas bâtir sur le succès. Tu peux dire, hey, on va prendre Led Zeppelin puis on va bâtir là-dessus. Ça marchera pas. T'sais, tu vas l'air d'un copieur.
1: Ouais.
0: Donc, c'est Aimé Lajard, Romain Gary, qui disait ça. Là, en art, il n'y a que de grands moments. T'sais, la musique classique, Mozart, Beethoven, tout ça, ça a été une période de l'humanité. C'est rare le monde qui pogne en faisant encore de la musique classique.
1: Je pense
0: que le rock c'est terminé, au sens que oui, il y a encore des bonnes tunes qui sortent de temps en temps. Jeune de poitrine, c'est bon. Mannequin Pussy, c'est un des groupes les plus fun que j'ai entendu dernièrement.
1: Hey, on peut pas dire ça, il est midi.
0: Mannequin Pussy, ah oui, je vais le dire, je vais le redire.
1: C'est quoi Mannequin Pussy?
0: Comme un mannequin.
1: Ouais.
0: Mannequin Pussy.
1: OK.
0: Le don du band est dégueulasse. Mais son sur Épitaphe, le band a une étiquette de disque super connue. L'étiquette de Bad Religion. Fait que c'est un peu post-punk.
1: Ah ouais, OK.
0: Mais c'est sûr que présentement, ce qu'on comprend, c'est qu'on est un peu essoufflé. Le rock est un peu essoufflé. Puis oui, j'ai trippé. Il y a des albums qui m'ont fait tripper depuis l'an 2000. Arcade Fire, The Strokes.
1: Arcade Fire, tu considérais ça comme du rock?
0: Oui, oui. Interpol. J'ai beaucoup aimé Interpol dans les dernières années. Mais on c'est plus ça, là. Je veux dire, tu sais, ma fille écoute pas de rock. C'est de la pop. Une espèce de pop et pop. Très travaillé à l'ordinateur. Puis, pour revenir au sujet principal, c'est sûr qu'Angine de Poitrine fait de la musique avec des vrais instruments. C'est plutôt, en fait...
1: Ça en est du Mannequin Pussy.
0: Ouais, je trouve j'ai un écouteur qui m'en joue d'un bord. J'aime le reflow, là.
1: Puis faut que tu t'ennuies de la vibe, là, c'est mon côté gamer, mais faut que tu t'ennuies de la vibe de Tony Hawk Pro Skater 1 et 2. Ah, c'est cool.
0: Ah oui, c'est bien cool. C'est un petit band, le fun, avec des hommes, des femmes et tout ce qui est entre les deux là, dans ce band-là. Mais moi, c'est le son que j'aime, Mannequin Pussy. Je souhaite qu'il vienne un jour à Québec. Ça pour dire qu'Angine de Poitrine, ben hier, ils ont inauguré une nouvelle batterie au festival.
1: Ah ouais.
0: Ça, ben pour les fans, ça veut dire beaucoup. Ils ont commencé à s'acheter des instruments parce qu'ils gagnent de l'argent plus que jamais.
1: Si vous voyez du stuff, là, je veux ton avis de collectionneur et de mélomane. Parce que ça m'est arrivé. Je marche dans le vieux Québec, en basse ville, chose que je ne dois plus faire avec mes filles.
0: Tu cherchais des pilules à 2 piastres, ils sont rendus 1 piastre.
1: Ouais, c'est ça, j'ai fait des gros deals. Tout doit partir. Et je passais à côté d'un disquaire que tu connais probablement, je sais pas le nom.
0: Le Knockout, peut-être.
1: Probablement, de billets avec Escompte le Compte, là.
0: Ouais, je pense que c'est ça.
1: Et je vois deux vinyles de Angine de Poitrine. Je les ai pas pris, mais est-ce que je passais à côté d'une passe de cash?
0: Les premiers pressings d'Angine de Poitrine, oui, là. Okay. Premier pressing, entre autres, le disque est or. Ça peut valoir 4 000 $.
1: Ah, s'ils ont mis dans la fenêtre, ça devait pas être eux, là.
0: Après ça, il y a eu le deuxième pressing qui était vendu au spectacle auquel j'ai assisté. J'ai pas acheté le disque. J'aurais dû. Le vinyle se vend 1 000 $.
1: Oh, OK.
0: J'ai acheté le troisième pressing qui est sorti tout de suite en revenant de vacances et lui se vend entre 500 et 700 $.
1: OK.
0: Et le nouveau pressing, le quatrième, se vend 30 $ parce qu'il y en a tellement fait.
1: Okay. Dieu soit loin. Là, même à 500 $, j'ai des frissons de malaise.
0: Non, c'est les disques rares sont très rares. Là. Si tu as la première copie du premier d'Angine de Poitrine, c'est sûr qu'il y a moyen de moyenner. Là. Mais c'est pas si rare. Il y a eu un buzz là, depuis qu'on a refait le quatrième pressing, le pressage, en fait. Il y a une abondance. Mais tout ça pour dire que hier les fans ont été très heureux de savoir qu'il y avait une nouvelle batterie. Lui, il a changé de guitare il n'y a pas si longtemps. Il s'est fait faire des guitares sur mesure. Le bass drum, pareil, il paraît que ça sonnait vraiment. Puis c'est William Leclerc qui a fait la batterie. Tu sais, William Leclerc, c'est un fabricant d'instruments de musique.
1: Un luthier?
0: Notoire. Il travaille déjà avec Aaron Sterling, qui a travaillé sur les albums de Taylor Swift et Post Malone. Et aussi avec Todd Zuckerman du groupe Styx. Fait que, tu sais, c'est comme un vrai pro, puis de voir que y a un musicien ou des musiciens québécois qui l'ont engagé, je pense que pour lui, c'est très valorisant. Parce que c'est le fun de travailler à l'étranger, mais c'est le fun quand tu as des musiciens d'ici aussi qui t'achètent des instruments à plein prix, tu sais. Ouais, la batterie, vrai. Par contre, ira pas en Europe. Les gars d'Angine de Poitrine quittent cette semaine pour l'Europe. Okay. Ils louent des instruments. Ça m'a un peu déçu. Peut-être qu'ils sont pas rendus au même niveau que les Stones ou Metallica. Il n'y a pas personne pour trimballer la batterie, mais ça a l'air qu'il loue des batteries.
1: Ah, c'est intéressant. J'aurais pas cru qu'un musicien digne de ce nom. Je pensais que c'était son outil et qu'il avait besoin du sien.
0: Moi aussi, je pensais. Puis finalement, non, ça a l'air qu'il se contente d'une batterie de
1: location. Ça doit être ça, être bon en musique. Ça doit être avec des instruments. Bon. Là, tu pognes n'importe lequel et t'es bon. Là.
0: Tout le monde capote sur le guitariste d'Angine. Moi, c'est sur le drummer que je triple.
1: Ah ouais? Okay.
0: Ce gars-là, il loupe là, puis il suit son guitariste. C'est vraiment, là, en spectacle, c'est le plus fun à. En fait, moi, à mon sens, c'est un des musiciens les plus fun à observer.
1: C'est une des affaires dans la vie que j'aurais le plus aimé, savoir jouer de la musique.
0: Du drum?
1: De la musique, particulièrement de la guitare ou de la bass. J'aurais tellement aimé ça, mais je suis pas capable de comprendre cette logique-là. Ça rentre pas en dedans de moi. Les fois que j'ai essayé d'apprendre à jouer de la guitare, c'est toujours resté au niveau par cœur.
0: Ouais.
1: Mais tu sais, tu peux apprendre 1, 2, 3, 4 tunes par cœur. Mais à un moment donné, faut que tu comprennes ta chanson.
0: Oui, puis il faut savoir que tu peux improviser aussi par-dessus.
1: C'est ça, et moi, j'ai jamais atteint ce point-là.
0: Moi, j'ai un petit gars depuis 3 mois, puis une des premières choses qu'on va y acheter, avant le basic, le drum.
1: Ah ouais,
0: il va avoir un drum.
1: Question de ménager ta blonde.
0: Non, c'est son idée.
1: Ah oui, OK. Ah, ben, let's go.
0: Elle qui a dit, on va faire un petit drummer.
1: Cool.
0: Ça va le défouler, puis il va passer toute son énergie.
1: Un vrai drum qui fait boum-boum ou les patentes qui sonnent le caoutchouc?
0: Ah, un vrai drum qui fait boum-boum. Okay. On n'a pas de voisin, on est correct.
1: Ah, ben, parfait ça.
0: Hey, Céline Dion.
1: Ah, la mienne.
0: Non, mais je veux dire, le sujet le plus improbable entre Gary et Rich, là. Toi, Céline.
1: Moi, Céline, là, j'oublierai jamais l'odeur de son parfum qu'elle a sorti au début des années 2000.
0: Ah ouais, t'avais acheté ça?
1: Pas moi, parce que j'étais trop jeune, mais ma mère, ma tante, toutes les madames d'autres 30, ils se parfumaient à l'odeur de Céline.
0: Mais là, peut-être que c'est le temps de leur acheter à ta mère, à tes tantes, des billets de loto.
1: Oui, c'est ce un peu moins glamour, là. On vient de débouler les marches du glamourisme.
0: Ah oui, mais quand même, si tu offres un billet gagnant à ta maman pour aller voir Céline Dion en France, elle risque de t'aimer davantage.
1: Probablement.
0: C'est la nouvelle loterie de l'Auto-Québec. Je sais que Pierre Couture a fini son show avec ça, mais je voulais vous le mentionner comme ça. Si vous avez envie de jouer à l'Auto-Céline, ça existe pour vrai. Après la loto-COVID, je sais pas si tu te souviens, là, pendant la pandémie, on pouvait gagner un vaccin. Là, c'est ça. C'est l'Auto-Québec qui s'est mis à inventer des nouvelles loteries.
1: C'est pas la première fois qu'ils font des collaborations avec des artistes. Moi, j'en ai un. J'ai un billet de loto à maison que j'ai jamais gratté. Je le conserve comme j'allais dire à titre de collection.
0: Collecteur.
1: Mais tu sais, personne va jamais vouloir de ça, là. Probablement que mes enfants, quand je vais mourir, vont allumer le feu avec ça. c'est un gratuit des Denis. Des Denis de Relais. Moi, je suis un gros fan des Denis. J'en ai encore un dans la maison là, qui n'est pas gratté. Là. D'aucune utilité.
0: C'était quoi la promo avec les Denis de Relais? Parce qu'avec Céline, c'est clair, tu vas voir Céline à Paris avec 5 000 $ puis
1: Ah, avec les Denis, c'était juste, je pense, perdre 2 piastres. Tu sais, je pense que c'était ça, la promo.
0: Cette chance-là, de
1: ouais, c'est ça. Perdre 2 piastres, contribution volontaire à l'État québécois. Puis je pense que c'était pas mal ça, la promo. Là.
0: Mais ça reste quand même un bon prix parce que tu vas au spectacle, la Diva à Paris. C'est un spectacle qui aura lieu entre le. Enfin, à partir du. C'est en mai, pardon. Et ben, tu gagnes quand même de l'argent avec ça. Tu sais, t'as un séjour à l'hôtel de 4 nuitées, ça comprend l'avion et tout. Moi, je boudrais pas mon plaisir. C'est si je gagne, t'as même un repas restaurant à la Tour Eiffel.
1: Quand même.
0: C'est pas le fun, là.
1: Ouais. Mais toi, que je gagnerais ça, je pourrais pas te garantir que je serais présent au show, là.
0: Tu vends ton billet à la porte.
1: Oui, exact, exact. Puis, tu sais, ou bien, kiff, tu me l'échanges contre un billet pour rentrer aux Invalides, bingo. On est. Faire le Napoléon Tour, là, puis on se revoit à l'avion.
0: Mettons qu'il y avait une. Si l'Auto-Québec inventait une loterie juste pour toi, Rich.
1: Napoléon!
0: Ça serait bon. Les Denis de Relais sur le billet, on a bien compris, là. Mais y a-tu un show dans le monde qui ferait comme moi? Je pense que je vais sortir 5$ pour aller voir. U2, Bruce Springsteen, Taylor Swift. Là, tu peux me dire les 3 accords, là, mais c'est sûr que ça va être moins
1: hot. Moi, c'est moins hot, là. Les 3 accords, j'ai comme vu gratis à Val-Bélair, genre 3 Saint-Jean de suite.
0: On les aime bien, les 3 accords, mais tu sais, c'est pas besoin de gratter un billet pour gagner les 3 accords.
1: Ah, hey, mais c'est parce que je suis pas très chaud, je suis un peu ermite pour ça.
0: J'ai
1: ben là, j'ai bien hâte. Je me suis acheté des billets, puis pour moi, là, d'un, faire la route à Montréal pour un show, puis aller voir un show, c'est comme 2 affaires très improbables. Je couche là-bas.
0: Vas-tu dire baleine en revenant?
1: En octobre. En fait, je me suis acheté deux shows, un en octobre, un en novembre, je m'en vais voir Gorillaz. Ça, j'ai très, très hâte.
0: Oh,
1: peut-être
0: oui.
1: Une loterie improbable, l'Auto-Québec.
0: C'est au Centre Bell?
1: C'est au Centre Bell, oui.
0: Okay.
1: Ouais. Puis après ça, je m'en vais voir, mais là, ça, tu verras jamais de loterie de ça, mais Slaughter to Prevail qui viennent
0: ça,
1: en.
0: Ça, t'avais le gilet vendredi, je t'ai vu.
1: Ouais, ouais.
0: C'est quoi, non, ça, Slaughter to Prevail?
1: C'est un band. Tu veux-tu que j'en joue un peu?
0: Oui, on a une reste encore du temps. Là. C'est les vacances.
1: C'est un band russe.
0: C'est ça où je te parle du Tour de France?
1: En fait, je dis un band russe, c'est mené par un russe qui s'appelle Alex Terrible, qui a une voix un peu outre-mer. Là.
0: C'est du métal?
1: Ouais. Mais pas très hard, je pense. Ladies and gentlemen, you're listening to Alex the Terrible! Le chanteur est toute une bébite, là, sur son Instagram, il se bat avec son ours de compagnie pis des affaires de même. T'es russe, là. Que voulez-vous?
0: C'est la musique pour enfants.
1: Oui, exact, c'est pour relaxer.
0: Attends, on laisse ça rouler un peu. C'est un vocal rassembleur.
1: Oui. Oubliez pas, hein, allez vous acheter votre loto Céline. Regarde, c'est ça, là, parce que là, on est en train.
0: C'est clairement pas au Centre Bell, là.
1: Non, je pense pas.
0: Ça sent le Métropolis à plein.
1: J'ai MTLUS en tête.
0: MTLUS et le Métropolis.
1: Ouais, c'est ça.
0: J'ai vu des bons shows, là. J'ai vu les Ramones, The Slayer. J'ai vu.
1: Est-ce que le MTLUS est l'ancien théâtre Corona?
0: Non.
1: Non, OK.
0: C'est l'ancien Métropolis.
1: Ah, OK, OK.
0: À mon sens, c'est la meilleure salle au Québec.
1: Ah, ouais.
0: Pour voir un spectacle, oui. Arrive de bonne heure si tu veux être debout en avant. Sinon, les gradins sont le fun aussi.
1: OK.
0: T'es jamais mal pris dans cette salle-là. Il y a c'est bien ventilé.
1: J'ai hâte de voir ça.
0: Il y a des bars partout. C'est là que Pauline Marois s'est fait shooter.
1: Ah, OK. Ah, ben oui.
0: Ouais.
1: Puis, belle place pour crier, dans le fond.
0: Ben, j'ai été backstage en arrière, là. C'était bien de fun. Les loges sont le fun en arrière, là. Mais je te souhaite un bon spectacle.
1: Ben,
0: en première partie, ça va être quoi?
1: Très bonne question. Je sais pas.
0: OK.
1: J'ai acheté ça.
0: Moi, je vais aller à Montréal aussi, peut-être avec Dan Gravel. On en a discuté tantôt pour les championnats du monde de vélo de route. Ça, c'est prévu un peu plus tard dans la saison. C'est juste après les élections, mais c'est juste à dire que quand même, c'est le tour de France des femmes. On dit le tour de femmes, là.
1: Oui.
0: J'ai comme
1: Mais à Montréal, le tour de France
0: non,
1: de
0: femmes. Non. Nous, on va à Montréal, Dan et moi, là, mais okay. Je veux te parler du tour de France femmes.
1: OK, qui a lieu actuellement.
0: Qui a lieu actuellement avec la championne du monde, Magdalene Vallière-Mille.
1: Québécoise.
0: Ça.
1: Oui.
0: Qui présentement arbore le gilet, là, avec toutes les couleurs, là, comme Tadej Pogacar. Et juste vous dire que là, aujourd'hui, c'est l'étape 3, c'est une petite étape, 156 km dans le Jura. Il y a 9 étapes au total, c'est 1174. C'est vraiment plus court un tour des femmes. Là.
1: Okay.
0: Les hommes, c'est 3500 kilos, c'est sur 21 jours, là, c'est 9 jours.
1: Y a-t-il une grosse différence de performance entre un coureur masculin versus féminin?
0: Oui, OK. Ah, oui. Okay. Je ne veux pas enlever le crédit aux femmes. Là. J'adore regarder le tour des femmes. La dynamique des courses est différente. Ça finit tout le temps dans le même... Ils finissent tout en même temps. Okay. Il n'y a pas d'échappée. C'est très rare les échappées en cyclisme féminin. Ils tolèrent pas ça, on dirait. Sont encore plus hargneuses et moins tolérantes par rapport aux efforts individuels. Mais tout ça pour dire que mercredi, ce sera la cinquième étape. Et Magdalene Valliar-Mill fait une Babe Ruth d'elle-même en disant « C'est elle que je vais gagner. » Parce qu'au début, on s'est demandé, tu sais, elle est quand même championne du monde, puis elle n'a pas gagné la première journée. Elle n'a pas gagné la deuxième journée. Là, aujourd'hui, on sent qu'elle ne gagnera pas non plus. C'est Lorena Webes qui est la détentrice du maillot jaune. Mais elle a vraiment visé la cinquième étape. Mais je me demande si c'est une bonne façon de faire les choses au sens que tu l'annonces à l'avance. T'sais. Tu dis, moi, la cinquième journée, je vais la gagner.
1: Tu prends les couilles d'acier.
0: Ça prend
1: des méga
0: balles.
1: C'est l'enfer. Je vais faire un parallèle qui est peut-être boiteux. Là, mais tu sais, en finale de la Coupe Stanley en 93, Patrick Roy, en deux périodes, qui dit, « Hey, il en rentre plus dans la prochaine
0: période. » Contre mes Nordiques.
1: Ouais, mais tu dis pas ça. Tu sais, je veux dire, tu prends-tu des couilles dire ça? Parce que premier shot, t'es battu, t'as-tu l'air d'un pingouin?
0: Non, t'as l'air d'un gars qui parle pour rien dire.
1: Exact, c'est ça.
0: Mais si tu le fais, puis si tu le gagnes, là, tu sais, c'est quoi? Il est devenu un personnage de l'histoire du Québec à partir de ce moment-là, quand ils ont éliminé les Nordiques.
1: C'est de même que se bâtit une légende, mais ça prend justement des gosses d'acier pour faire ça.
0: Fait que, évidemment, Magdalene Valliar-Mill a pas des gosses d'acier, elle a des ovaires d'acier. Oui. C'est bien correct, même en titane, je dirais, ou en carbone, là, c'est selon, là, c'est comme vous voulez. Mais elle a calé la shot pareil. Et moi, j'ai très hâte de voir cette performance-là.
1: Est-ce qu'elle est une anomalie? Tu peux plus répondre à cette question-là que moi, là. Dans le sens que, tu sais, nous autres, on a comme, quoi, 8-9 mois de neige à se taper ici. Fait que de se perfectionner.
0: Elle reste en Europe.
1: Ah oui, ok.
0: Elle, il y a un petit film qui se promène, on la voit faire le tour de la Gaspésie avec son père, elle a genre 8-9 ans, 10 ans. Là.
1: Wow! Okay.
0: Puis elle a dit, j'aime ça le vélo, là, puis c'est vraiment, puis elle s'est mise à vraiment faire beaucoup de vélo. Elle a fini 5e au Strade Bianchi, elle a fini 6e à la Flèche Wallonne, 8e au Liège-Bastogne-Liège cette année. Et là, elle arbore le gilet du championnat du monde. Elle veut reconquérir son titre à Montréal, mais d'ici là, mercredi, peut-être une étape au Tour de France femme. On est à la 4e édition, je pense, du Tour femme. Il y a encore des gars qui disent que c'est pas beau une fille sur un vélo. Come on, man, c'est un peu fifon ce que tu dis là.
1: C'est quoi? C'est pas beau une femme sur un vélo?
0: Non, mais moi, j'ai des témoignages de gars. Oh, une femme sur un vélo, là, c'est pas sa place. C'est tout en français, là.
1: Tu parles trop non. De... Ah, moi, c'est une femme sur... un tricycle.
0: Non, mais aux casseroles, retourne à la cuisine.
1: Ah oui, OK, c'est ça le sous-message.
0: Je vois là, sur les commentaires, sur les réseaux sociaux, c'est « retourne à la cuisine ». C'est genre des affaires épouvantables. Mm-hmm. Alors que ces femmes-là me semblent tout à fait à la bonne place. Là. Puis c'est un bon exemple aussi pour les jeunes filles qui peut-être veulent, notamment en France, faire d'autres choses que rester mince et fumer des smokes.
1: Oui, oui, hein, c'est ça. Ouais,
0: il y a d'autres choses à faire, les Françaises, dans la vie. Il n'y a pas beaucoup de Françaises autour de France.
1: Okay.
0: Femmes, pour la plupart, ce sont des étrangères parce que le vélo féminin français est malade, c'est ce qu'on raconte. Mais
1: est-ce qu'il y a une dynamique de dopage autant dans le volet féminin que masculin?
0: Ben dans le dopage féminin... En fait, les hommes, ça fait au moins 6 ans qu'on n'a pas pogné personne.
1: Ah ouais? C'est-tu parce que on n'a pas pogné personne parce qu'on, disons, on a le regard perdu quand
0: non,
1: on,
0: mais
1: on regarde ailleurs?
0: Il y a plusieurs façons de voir les choses. J'ai parlé avec quelqu'un qui a fait le Tour de France il n'y a pas si longtemps, puis on a parlé avec Dan parce qu'on a fait des segments. Le microdosage me semble être en grande partie là, la vérité ou la solution par rapport aux athlètes qui se font. Il n'y a plus de fluctuations.
1: Okay.
0: Tu ne peux pas avoir des fluctuations liées à l'EPO si tu en prends tout le temps un petit peu, tu as l'air tout le temps normal.
1: Okay.
0: Le dopage sanguin, c'est sûr que les derniers tests de dopage sanguin, ils ont pogné du plastique dans le sang parce que le sac est. Les gars, mettons, ils font 2 jours de bicycle en top shape en altitude, enlèvent le sang, se le font réinjecter la journée du congé du Tour de France.
1: Hein? Ah, ouais.
0: Du dopage sanguin, mais ils ont trouvé du plastique dans les sangs parce que les sacs de pour entreposer le sang congelé. Ben, contient du plastique et on le retrouve dans le sang de l'athlète par la suite.
1: Ça, c'est interdit de se faire shooter
0: t'as pas
1: du nouveau sang.
0: Non, même si c'est ton propre sang. La testo, ben là, ça fait longtemps qu'on n'est plus là. La testo, c'est vraiment en dessous de la langue, tout est les speed, puis tout le pot belge, là, on est vraiment ailleurs, là. Mais le dopage se raffine. On devine qu'il y a des médications qu'on ne connaît pas encore. Mais là, vraiment, il n'y a pas de cas. Tu sais, il en pogne pas.
1: Tu penses-tu que ces gars-là font ça parce qu'ils sont dans le micro-détail où ça fait une vraie différence?
0: De se doper?
1: Ouais, mettons toi puis moi là, on en prend, est-ce qu'on se sent surhumain l'instant d'une journée?
0: Non, c'est ça. Non, c'est vraiment. Tu sais, si on continue à manger des chips là, puis jouer aux jeux vidéo, ça va rien changer.
1: Parce que les autres sont ça à pointe là, sont là où est-ce qu'un micro détail fait tout.
0: Ben, c'est ça, là, puis ils sont optimisés au niveau du poids. D'ailleurs, je tiens à saluer Rich que peut-être les gens le savent pas, mais depuis que je te connais, t'as perdu plus que 2 livres.
1: Ah, j'ai perdu 100 livres.
0: Moi. 100
1: là,
0: livres,
1: ouais, ben, là j'ai fait attention. Je recommence à faire attention parce que cet été, je commence à avoir le le chess à Elon Musk un peu.
0: OK.
1: Là, j'ai l'air devant de Cybertruck. Fait que là, je fais attention. Mais
0: c'est la première place parce qu'on commence à...
1: Ouais, moi, c'est automatique. Moi, okay, je pense à de quoi de sucré, puis j'ai un tower qui apparaît.
0: Ah fait ouais, que, tu ouais, penses à des beignes.
1: Ah ouais, exact.
0: Je viens d'avoir un bourrelet.
1: Ah ouais, puis moi, c'est vraiment addictif, là.
0: Est-ce que tu as utilisé une médication? Parce que, tu sais, le dopage, on en voit partout. Moi, je suis revenu au Canadien de Montréal cette année, puis je voyais des joueurs du Canadien sniffer sur le banc, je capotais bien
1: rien. Des sels.
0: Des sels de je sais pas quoi. Puis, tu sais, pour maigrir, j'en ai vu des comédiens, là, dans différentes émissions, le genre, pas indéfendable, mais l'autre affaire à Radio-Can, là, comment ça s'appelle?
1: Stat?
0: Non, ben, ça a remplacé Stat, là.
1: L'auberge du chien noir?
0: Non, c'est Biscotte. Anti-gang. Ah.
1: Anti-gang.
0: Anti-gang. Tu sais, j'ai regardé les acteurs d'anti-gang, ils ont tous, genre, perdu 100 livres, 50 livres, 70 livres l'année passée.
1: Ah.
0: Juste avant de rentrer, là, d'après moi, ça sent l'optimisation, ouais, hein.
1: Ils ont vu les Jeux Olympiques sponsorisés par Ozempic.
0: Ou le Super Bowl, là.
1: Ouais,
0: t'as pris d'Ozempic, toi?
1: Non, jamais. Mais le pire, c'est que mon médecin m'avait proposé une alternative à, parce que moi, je suis pas diabétique. Je m'enlignais là-dessus, là. Mais je suis pas diabétique. Wegovy, quelque chose comme ça, qui est une alternative A, mais ça, c'est comme un abonnement. Là. Tu te piques dans Beden à vie, puis si tu changes pas ton alimentation, tu vas le reprendre. Fait que non, moi, j'ai pas opté pour de la médication. Je me suis juste revu mon alimentation. J'ai mangé plus de protéines, plus de lipides.
0: Puis moins souvent.
1: Moins de glucides, puis j'ai incorporé le jeûne dans ma vie, parce que ça va super bien.
0: Le jeûne, comme dans genre, tu manges pas avant quelle heure? Là?
1: Ben, je fais des 16-8 ou des OMAD, qu'on appelle des One Meal a Day. Fait que ça, je vais généralement, en temps normal, là, quand le Space Cast roule.
0: Tu manges aujourd'hui, Rich?
1: Pas encore, non. Okay. Pas encore.
0: Puis ça t'as pas une faiblesse? T'as pas l'impression que tu vas collapser à 2h22?
1: Non, pas en tout. Pas en tout. Non, moi, c'est là où je me sens le mieux, honnêtement.
0: OK.
1: C'est vraiment là où je me sens le mieux.
0: C'est pas en post-digestion, là.
1: C'est quand ça fait, mettons, à partir de la 16e heure de jeûne en continu, c'est là où j'irais, mettons, faire de l'exercice physique. C'est là que je me sentirais le plus optimal.
0: Quand tu prends un repas par jour, c'est genre 4 racks de fondue chinoise, c'est quoi?
1: C'est beaucoup de viande. C'est quand même pas mal, ouais, c'est beaucoup.
0: Non, mais
1: bien.
0: J'imagine t'as faim que le calife, là, quand t'as faim, là.
1: Pas tant que ça.
0: Non.
1: Pas tant que ça, parce que quand tu viens à te réalimenter, tu as pas le goût de te bourrer tant que ça. Tu vas y aller comme plus mollo.
0: Il va pas que la régulière quand t'arrives au casse-croûte, là.
1: Non, vraiment.
0: La régulière, c'est trop gros.
1: Non, puis de toute façon, la poutine, ça serait beaucoup de féculents, là, beaucoup de sucre dans
0: beaucoup
1: le fond.
0: Trop.
1: Ouais, puis moi, la bouffe inflammatoire, je réagis vraiment à ça.
0: C'est quoi, c'est la bouffe inflammatoire?
1: Ben, tout ce qui est sucre fait comme générer une inflammation dedans de toi.
0: Mettons un Pepsi, là, c'est non?
1: Ça dépend quel Pepsi. Un Pepsi classique, c'est non. Là.
0: OK. Ouais,
1: de toute façon, je trouve que ça goûte la chore, ces affaires-là.
0: Ben, ouais. Un cola, je ne veux pas.
1: Non, c'est pas...
0: Bien Pepsi, là.
1: Je vais le sentir tout de suite. Je vais me sentir ballonné toute la journée, pas juste à cause du fait qu'il y a des bulles.
0: Un Perrier, ça fait, là.
1: Oui, ça, il n'y a pas de...
0: Puis mettons une Pop-Tart, une barre Mars, tu sais, ça...
1: Hache pas bien, puis ça va... Mettons que je le fais pendant plusieurs jours, ça vient avoir des effets, je suis même pas gêné de le dire, ça vient avoir des effets mentaux.
0: Mental?
1: Beaucoup, ouais, sur moi. J'ai tendance à broyer du noir beaucoup plus.
0: À cause du sucre?
1: 100%.
0: Oui.
1: Ah, je l'ai échappé pendant une partie de l'été, puis je me... Là, rendu à 30... Je m'en vais... Quel âge j'ai, moi? 35?
0: Ouais, hey, ça commence à être vieux. Ouais. Quel âge, donc?
1: Ouais, à la fin du mois d'août, je vais avoir 35. À 35, je commence à me connaître un peu, puis je me vois emprunter le mauvais sentier. Tu comprends ce que je veux dire?
0: Ouais.
1: Puis ben là, c'est là que j'ai décidé de mettre un break à ça, parce que je sens les effets sur moi.
0: 100 livres, quand même, Rich.
1: Mais c'est sans effet.
0: En fait, quand on rentre à Radio-X, d'habitude, on prend 100 livres. Là.
1: Ouais, effectivement. Ben, ça a été mon cas.
0: Moi, j'ai pris 25.
1: Moi, j'étais pas chubby de même. Quand je suis rentré ici, j'avais quoi, 18, 19 ans. Fait que je n'ai pris ici, là.
0: C'est quand même un métier qui pas encourage la prise de poids, mais qui engendre une prise de poids. Là. Tu sais, j'ai des collègues qui ont élargi, là, je veux dire, ont changé de taille de culotte.
1: Ouais.
0: Des collègues qui travaillent plus ici puis qui travaillent dans d'autres stations qui, en partant d'ici, sont retrouvés avec un surplus de poids très difficile à perdre, même si tu travailles ailleurs. Là.
1: Oui, puis très difficile à perdre, tu as raison de le dire, parce qu'on voit ça, une bedaine dure, ça ment pas. Même en photo. Et puis une bedaine dure, c'est dur à perdre. Sans mauvais jeu de mots, là. Fait que oui, c'est pas un métier qui est. Là, en face de toi, t'as ce qu'on appelle une caméra qui vont être de plus en plus utilisées. Puis ça, je pense que ça va être un bon wake-up call. Quand certains vont réaliser que j'ai pas de coup, moi.
0: Ça même à bedaine, ça à table quand je fais de l'anime. Là.
1: Ouais, c'est ça. J'ai le moins le souffle coupé quand j'ai la table qui me retient à pince. Moi, je pense que ça va aider bien du monde, ça.
0: Ah, je sais pas. En tout cas, mais je pense qu'on va avoir plus de vidéos YouTube, Radio X à la rentrée. Là, on est équipé de caméras comme j'ai jamais vu en studio. Je suis pas mal sûr qu'on va prendre notre élan dans les prochaines semaines. Hey, au retour de la pause, on aura droit à Yannick Godbout. Je te l'ai présenté tantôt comme étant l'homme derrière le comptoir des cartes pendant les 25 dernières années
1: oui.
0: À l'imaginaire.
1: Et si vous allez à l'imaginaire, je viens de parler de sucre, fait que tout mon argumentaire s'effondre, là. Ouais. Mais achetez des pokies. Tu sais quoi, des pokies?
0: Non.
1: C'est bon, même, des pokies.
0: C'est quoi?
1: Des pokies, c'était un genre de bâton de bretzel trempé dans le chocolat. Oh. Achetez-vous des pokies, pensez à moi.
0: Bon, j'irai t'en acheter si tu veux.
1: Non, non, faut pas. Faut pas, ça me rend dépressif.
0: Tu me disais tantôt que t'es né en 90, 91?
1: 91, ouais.
0: Pour finir le bloc, puis juste pour souligner le fait que je suis très content d'être avec toi, Jean-François.
1: Et c'est réciproque, man, parce que la dernière fois qu'on a travaillé ensemble, tu sais, tu parlais de ma perte de poids, là.
0: Ouais.
1: La dernière fois qu'on a travaillé ensemble, j'ai fini la semaine d'un taco.
0: Oh, ouais.
1: Ouais, c'est là que je me disais, ah, c'est même ça, c'est fini.
0: Puis tu pesais combien?
1: Ah, écoute, à mon plus lourd, 2,85.
0: Si tu frisais le 300, là.
1: Ouais, ouais.
0: Puis là, t'étais aux alentours de 2.
1: Autour de, ouais, c'est ça.
0: Deux, c'est comme ton poids santé, 200, là.
1: Ouais, j'aimerais ça. Mon poids santé.
0: 120, là, je le sais. Là,
1: mais... Je pense que ce serait plus de 180, mais autour de 100.
0: 180.
1: Ouais.
0: 180 Tour de France 2027.
1: Ouais.
0: Hey, je t'ai acheté un petit cadeau pour souligner notre alliance de la semaine.
1: Oh, shit!
0: Je pensais que t'étais né en 1990.
1: OK.
0: J'avais fait des calculs. T'es né en 91. Quel mois déjà?
1: Août 91.
0: OK, bon, est-ce que j'ai manqué quand même un peu loin? Mais je sais que tu trippes encore ces goalers, la goal porn.
1: Tout
0: t'as acheté un paquet de cartes score
1: oh, wow.
0: de 1990. Je pensais que c'était ton année de naissance, mais dis-toi que t'étais dans le ventre de ta mère.
1: Absolument. Oh, exact. J'étais pas un projet parce que je pense que c'était un peu un accident mon affaire, là, mais est-ce que je l'ouvre?
0: Ben, il faudrait que tu l'ouvres parce oui. que s'il y a des goalers dedans, on veut vivre l'émotion que tu vas ressentir. L'autre fois, j'ai trouvé une carte de Mike Palmateer avec son vieux masque des Maple Leafs, puis j'ai trippé, j'ai dit, ah, faudrait que je fasse ça que j'en
1: tu le sais peut-être, toi, là, mais c'est quoi qu'il faut que je fasse quand j'ouvre un paquet de cartes? Il faut comme tu flippes les 3-4 premières cartes, t'es mettre en dessous pour cacher tes hits, je pense, pour
0: oh,
1: l'effet de
0: surprise. J'ai aucune idée. Moi, le monde des cartes, je suis très limité. Je m'intéresse juste à Dale Hunter, hein. Je me suis parti une page web sur Instagram, Dale Hunter Forever, puis depuis ce temps-là, je collectionne les affaires des Nordiques. Mais qu'est-ce que t'as comme première carte?
1: Pat! Verbeek.
0: Oh!
1: Des Whalers de Hartford, mesdames, messieurs.
0: Ils ont gagné la Coupe Stanley cette année.
1: Oh! Dale Hourchuck.
0: Oh, il y a un band qui porte son nom.
1: Exact.
0: Ça, c'est l'ancienne version des Jets.
1: Dan Quinn.
0: Dan Quinn.
1: Est-il parenté avec les Quinn?
0: Ah, je sais pas. Dan Quinn, il joue-tu à Boston? Je vois pas.
1: Sur ça, il m'a... Non, il est à Vancouver, oh. À l'époque du jersey noir là, qui a mis au monde... Pavel Bourré. On a Ron Francis.
0: Ron Francis, toujours avec No Whalers.
1: Avec No Whalers. Nelson Emerson.
0: Connais-moi, lui, Nelson.
1: Connu dans sa famille.
0: Ah ouais, as-tu fait une game, deux games?
1: c'était un prospect à l'époque de la carte.
0: OK.
1: Ouais, où il arbore son regard perdu.
0: Il a joué.
1: Il était supposé être avec les Blues de Saint-Louis.
0: Ah.
1: Et pour l'instant...
0: Il n'a pas marqué l'histoire. On se souvient plus de Mike Liotte.
1: Wayne Doucet.
0: Wayne, je pensais que tu allais dire Gretzky.
1: Oh non, ça serait mieux viré. Hein?
0: Je connais pas Wayne Doucet.
1: Et lui aussi était un prospect, Wayne Doucet, et on n'a pas, il n'a pas de jersey officiel.
0: OK.
1: Là. Peter Lapin. Je sais pas.
0: Ah, Lapine.
1: Lapine, ouais, je trouvais que ça faisait
0: avec
1: mieux.
0: Avec les North Stars, une autre équipe qui n'existe plus.
1: Exact.
0: Du Minnesota.
1: Steve Maltais.
0: Steve Maltais, que je ne connais pas, mais qui jouait quand même avec les Capitals de Dale Hunter à l'époque,
1: exact.
0: Les Capitals de Washington.
1: Et qui maintenant vous fait la job de plâtre la moins chère en ville. Ubi McDonough.
0: Écoute, les Islanders de New York, hein, une équipe ouais. qu'on n'aime pas assez.
1: Brian Scrudlin, du Canadien de Montréal. Essuie de vomi que tu as sur le côté de la bouche.
0: Ben écoute, le tricolore, la Sainte-Flanelle, je vous le laisse. Là, c'est votre joueur.
1: Scott Mellenby.
0: Il jouait pour les Flyers.
1: Exact.
0: À l'époque.
1: Ulf Samuelson.
0: Toujours des Whalers.
1: Yes.
0: C'est quand même un gros paquet, hein, parce que les paquets maintenant, c'est 5 cartes.
1: Oui, c'est un bon paquet. Combien t'as payé ça?
0: 3 $. Okay. 2 $.
1: C'est très apprécié. Kelly Miller.
0: Il jouait pour les Flyers.

0: avec New Jersey Devils pendant longtemps. C'est, en fait, c'est lui qui a tenté d'assassiner en plein milieu de la glace Paul Kariya.
1: Ah oui.
0: J'avais fait une entrevue avec... c'est Jordan qui est remplacé. Hein, puis on s'est dit, on se gâte. On se book un goaler, puis on y garoche toutes nos questions d'autistes. Toutes nos questions d'autistes.
1: C'était qui le goaler?
0: C'était Jean-Sébastien Giguère.
1: Okay.
0: Qui était justement dans le filet de cette équipe Cendrillon. De mémoire, le dernier gardien à avoir remporté le Conn Smythe dans une cause perdante. C'était spécial, là,
1: tu sais. Pour gagner la coupe d'habitude pour gagner le Smythe.
0: Exact. Et je vais toujours me souvenir de la grosse barbe à Jiggy en larmes aller chercher son Conn Smythe. Fait qu'on lui a posé plein de questions sur la finale de la Coupe Stanley 2003-2004.
1: Il s'en est-tu remis de cette finale-là qu'il a perdu?
0: Il s'en est remis, mais Paul Kariya, lui, est resté hyper amer de ça parce que tu sais qu'il s'est fait geler, mettons, en deuxième période.
1: Ouais.
0: Il retraite au vestiaire entre la 2 et la 3, revient dans le match pour la troisième période, enfile, je pense, deux buts dont il ne se souvient pas.
1: OK, c'est une vraie commo.
0: Il se souvient pas de ce... Il me semble que Jiggy nous avait dit que cette semaine-là, c'est un trou dans la vie de Paul Kariya.
1: Il a quand même scoré deux buts en
0: puis il a fini la série là jusqu'à la défaite de Mighty Ducks.
1: Il y en a des grandes blessures qui ont changé le destin des joueurs. J'ai fait une entrevue l'année dernière avec Marc Tardif, sauvagement attaqué à l'époque des Nordiques dans la MH. Michel Goulet aussi, qui s'est fait ramasser à l'époque lorsqu'il jouait pour les Blackhawks de Chicago. Michel Goulet n'est jamais redevenu l'homme qu'il était.
0: Ah ouais?
1: Il a mangé toute une. Ça s'est passé même au Forum de Montréal, si ma mémoire est bonne.
0: Les gars font pas pitié, mais tu sais, je pense à des gars comme plus dans une ère plus récente, Nathan Horton, qui a joué dans la Ligue nationale, qui lui a emmené d'un coup sec, s'est retiré. Je pense que c'était à la suite de plusieurs commotions cérébrales. Il expliquait, lui, je pense que c'est à The Athletic, que jouer à terre, comme tu fais peut-être ou feras prochainement avec ton gars, là, jouer à terre, il peut pas faire ça, lui, il est trop magané.
1: Il est trop magané.
0: Trop scrap. Puis c'est un homme, il a pris sa retraite, il devait quoi, avoir 30 ans peut-être?
1: Ça, c'est mon grand drame de ne pas être assez en forme pour jouer avec lui quand il sera assez grand. Prenons une petite pause, midi 51. J'espère que vous appréciez la combinaison de Rich et Gary, Jean-Francis et François. On va être là toute la semaine pour vous accompagner. S'il y a quoi que ce soit, c'est au 418-670-9098. D'autres, on aime ça vous lire, on prend les plaintes, les bons commentaires. Et au retour, on part avec Yannick Godbout, j'ai très hâte.
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4: Salut, c'est moi. 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
9: Hey, c'est Joe Louis pour vos sports. Défaite de 5-1 pour les Blue Jays contre les Cards hier. Malgré tout, une série gagnée avec deux belles victoires vendredi et samedi. Ça a bougé par contre un peu là en fin de semaine dans le rosters DJ. Le lanceur Kevin Gossman.

0: Astros à Houston. Ça commence à 8h10. Un peu plus proche de nous, à Québec, les Capitals auront eu un peu plus difficile hier contre Trois-Rivières, une défaite de 11-6. Aujourd'hui, c'est lundi, ils sont en congé, ils seront de retour vendredi au Stade Canac. Et on termine ça avec un peu de tennis. J'ai pas grand-chose à vous dire, à part que c'est l'Omnium Banque Nationale jusqu'à jeudi prochain. Ça se passe à Montréal. Presque tous les meilleurs joueurs du monde sont présentement à Montréal. Et normalement, Félix Auger-Aliassime devrait jouer demain ou mercredi.
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0: Bon, ben, le micro est ouvert. Midi 59, François Gariepy est avec Rich toute la journée, toute la semaine en fait. On est très content d'être là. Il y a eu une annonce faite dans les dernières minutes concernant la programmation de Radio X. On a confirmé la présence de François Fournier à titre de co-animateur de l'émission Le Mid avec Pierre Couture. Ben, François Fournier, vous le savez, c'est le dédomiseur. C'est
1: j'ai hâte de voir Pierre se faire dédomiser.
0: Ah oui, hein?
1: Oui.
0: Il n'est pas habitué de se faire dédomiser,
1: non.
0: Pierre.
1: D'habitude, c'est lui qui dédomise les gens.
0: Ah non, ça va être tout un duo là à ne pas manquer à partir de la semaine prochaine. Je pense qu'il est toujours en vacances, notre François Fournier, notre nouveau collègue. Et dès le 10 août, en fait, dès lundi prochain, ce sera le retour à la normale sur la grille. Parlant de retour à la normale, ben l'émission du midi, c'est pas du tout les animateurs qui sont prévus. Ce sera évidemment Jean-Christophe Ouellette et Patricia qui seront de retour la semaine prochaine avec Max qui prend une semaine de vacances cette semaine bien méritée. Et à la messagerie, comme ça, j'ai entendu des gens peut-être être un peu surpris de ne pas entendre Patricia ce midi. Mais oui, Patricia était là la semaine dernière. Elle retourne en vacances cette semaine et sera de retour la semaine prochaine avec son compagnon légendaire, Jean-Christophe Ouellette. Parmi les choses que j'aime beaucoup faire durant mes... Parce que moi, je fais des doubles cet été, là.
1: Oui.
0: Parmi les choses que j'aime beaucoup faire
1: quand c'est un double, c'est une petite journée, parce que moi, je t'ai pogné faire des triples.
0: C'est un peu vrai. J'aime des fois aller à l'imaginaire à Place Sainte-Foy. C'est pas loin de la station, puis on fait des belles rencontres. On achète des choses qui sont souvent presque inutiles.
1: À Laurier-Québec, je veux pas te reprendre, là. C'est à Laurier. T'as dit Place Sainte-Foy.
0: Oh mon Dieu, je suis dans le champ, là. Bon, c'est vraiment à Place Laurier. Mais c'est parce que je suis un peu fébrile, parce que là, on va parler avec une espèce de légende, en fait, de l'imaginaire. Son nom, c'est Yannick Godbout. C'est un gars que j'apprécie beaucoup. Salut Yannick, comment ça va?
2: Salut, messieurs, comment ça va?
0: Ben, ça va bien, là. Nous, on est un peu content de te parler parce que. Tu fais maintenant partie du Temple de la renommée de l'imaginaire. En fait, j'ai vu la vidéo. Je sais pas si tu as vu ça, Rich, là, mais oui. On voit Yannick Godbout qui arrive comme ça sur son lieu de travail et on l'accueille avec le patron, le fondateur de l'imaginaire, celui qui fait des chroniques sur
1: Benoît.
0: Sur Benoît, en fait, celui qui fait des chroniques sur Instagram et partout. Remettre un certificat voyage à Yannick pour ses 25 ans de service, mesdames, messieurs. Bravo, Yannick. 25 ans de service.
2: Ben oui, merci. Écoute, merci de me donner ce beau petit coup de vieillesse-là en ce lundi midi. C'est bien apprécié.
0: T'as commencé à 11, c'est ça, c'est ce qu'on me dit?
2: Non, à 6.
0: À 6, hein, c'est ça.
2: Non, à 14.
0: Yannick, tu vends des cartes de hockey, des cartes de Pokémon. En fait, t'es le gars derrière le comptoir aux cartes depuis 25 ans.
2: Moins de Pokémon, là. Tantôt, je t'ai entendu dire là, que je connaissais carte Pokémon. Je dirais je connais près autant ça que tes réacteurs nucléaires. Fait que je suis vraiment pas d'aide là-dedans. Là.
0: Mais t'es capable d'en vendre?
2: Oui.
0: Un paquet,
2: oui,
0: s'il vous plaît. Oui,
2: exactement,
0: voilà.
2: Exactement. Mais si tu me demandes à savoir quel est l'historique de Pikachu ou quel est l'ADN de Bulbasaur, non, je ne serais pas en mesure de t'aider.
1: Voyons non, il connaît rien, ce gars-là. Voyons non.
0: Là, on t'a donné un coupon, là. En fait, un bon voyage pour tes 25 ans de bons services à l'imaginaire. Pour aller voir une course de voiture. Moi, j'étais très surpris d'apprendre ça. Yannick, t'es pas un tripeux de baseball, t'es pas un tripeux de hockey, t'es pas un tripeux de la NFL, t'es un tripeux de sport automobile.
2: Ben, j'étais un tripeux de tout ce que t'as dit là, mais une course de NASCAR, il y a pas grand-chose de plus... comment je te dirais bien? Il y a pas grand-chose qui va plus te chercher l'adrénaline que ça, mettons.
1: Ah, écoute, défi accepté, là, mais j'imagine que c'est chacun ses goûts.
0: C'est ce que j'allais dire. Ouais. Moi, j'ai une liste, là. J'ai deux, trois feuilles.
1: Ouais, j'aurais juste du UFC, mais c'est bien correct. Bien correct.
0: Ou Tour de France.
2: Ouais, mais UFC, je l'ai déjà vu. Écoute, j'ai pas, mais tu sais, non, Daytona 500, donc je n'y ai jamais assisté.
0: Yannick, je vais te faire une confidence. Quand j'étais très, très, très tannant à l'époque, j'étais au cégep. Je faisais partie de l'organisation de ceux qui font les fameux autobus en direction du Spring Break. Et quelquefois, on est allé à Daytona, quelquefois, on est allé à Fort Lauderdale. Et moi, j'amenais mon bicycle comme ça pour prendre l'air l'après-midi entre deux brosses. Puis, je suis allé, à un moment donné, à Daytona. Puis, j'ai vu la grille ouverte. Puis, avec mon bicycle, je suis rentré sur la piste.
2: Puis,
0: ça a pris 10 secondes, puis un espèce de pace car Camaro qui est venu me voir avec des gyrophares en bas de tripant bien raide. What the fuck are you doing there, sir? Tu sais, j'ai eu droit à ça, là. J'ai fait, I'm just chilling. Puis là, ils m'ont sorti, puis vraiment rapidement, là. Mais c'était une bonne chose parce que, genre, 20 secondes après, il y a des chars qui sont passés, là, à je sais pas quelle vitesse. Je les avais pas entendus. Sûrement, j'avais un Walkman, mais c'est un circuit particulier, Daytona. Tu vas pas là. Par hasard, là, c'est mythique comme place.
2: Ben, c'est le Monaco du NASCAR. Là. C'est là où tout est né. C'est là où tout est né en 1948, sur la plage de Daytona. La piste, même, elle, a ouvert en 1959. Alors que le NASCAR commençait à se démocratiser, alors que ça devenait moins un sport de bootlegger qui compétitionnait avec leur voiture pour se sauver de la police, parce que oui, le NASCAR est né comme ça. Là.
0: Pour vrai?
2: Oui, the National Association for Stock Car Auto Racing, c'était comme quelque chose de legit, on va dire ça comme ça, pour clairement une gang de bootleggers qui s'amusaient à augmenter les performances de leur voiture pour se sauver des policiers quand venait le temps.
0: OK, wow. Okay,
2: c'est comme ça que le NASCAR est né. Quand on dit le NASCAR, les origines, c'est dans le sud, ben oui, c'est principalement dans le sud des États-Unis.
0: OK.
2: Mais c'est comme ça que c'est né.
0: Puis le circuit de Daytona est un circuit ovale, si ma mémoire est bonne?
2: Oui, de 2,5 000.
0: C'est pas plus plate un peu à regarder des circuits ovales contrairement aux circuits routiers? Je sais qu'il y a des gens qui débattent beaucoup, là. Ça semble être, il y a beaucoup plus de stratégie sur un circuit ovale, mais j'aimerais t'entendre, Yannick, sur le sujet.
2: Si tu veux mon éditorial, ben écoute, oui. Quand t'es un fan de soccer, t'es normalement moins un fan de circuit routier.
0: OK.
1: Mais dans le pratico-pratique, là, quand on est dans les estrades devant un circuit ovale, est-ce qu'on voit l'entièreté de l'ovale ou il faut quand même attendre qu'il refasse le tour?
2: Ça dépend quel genre de piste. Okay. C'est sûr qu'il y a Daytona. Tu sais, si tu regardes des images, exemple, de Daytona, à l'intérieur de la piste, c'est une ville. Là. Il y a des routes. Là. Okay. Il y a des restaurants, il y a des bâtisses. Là. C'est monstrueusement énorme. Là. Mais exemple, si tu vas à Loudoun au New Hampshire, ben, t'es en mesure d'avoir l'autre côté de la piste, là. Ça dépend vraiment de la longueur de la piste.
1: OK. Comme collectionneur, y a-tu un intérêt? Parce que je sais pas toi à quel point t'es collectionneur, à quel point t'as des formations professionnelles, ramener de la job à la maison. Mais en étant sur place, là-bas, y a-tu des affaires que seulement là-bas tu vas pouvoir acquérir, comme, justement, pour bâtir ta collection?
0: Bonne question.
2: Ben, je dirais, je suis moins un collectionneur de NASCAR que j'ai déjà été. Mais souvent, les équipes vont vendre des, c'est peut-être à dire, mais des vidanges, entre guillemets, là. Des pneus utilisés, des choses comme ça.
0: C'est ton pouf dans le salon, des vieux pneus de NASCAR?
2: Ben, j'irais pas ça, mais bon, j'ai pas tant d'espace, malheureusement. Mais c'est ça, c'est souvent des choses qu'on peut acheter sur des pistes. Tu sais, les équipes, au lieu d'acheter un morceau de carrosserie, ben, vont le faire signer par le pilote et vont vendre 400-500$ au boot. Fait que pour eux, ben, ça leur fait de la place, ça fait des revenus supplémentaires. Puis pour nous, les collectionneurs, les maniaques, ben, on est vraiment content d'acquérir ce genre de pièces-là. De toute façon, François, tu le sais comme moi, autant toi que moi, on aime ça acquérir des pièces qui sont très WTF. C'est réel,
0: des vrais what the fuck. Yannick, on parlera pas de ma collection parce que c'est mon jardin secret à moi, puis t'as contribué à faire pousser celui-ci. C'est de ton jardin secret que j'aimerais qu'on parle, Yannick Godbout, 25 ans, l'imaginaire. Qu'est-ce qui collectionne le king des cartes?
2: Ben, ils collectionnent des cartes, ils collectionnent beaucoup de choses, ils collectionnent beaucoup de choses reliées à l'histoire aussi.
0: Les Canadiens, les Nordiques, les Alouettes, les Expos, as-tu des fixations?
2: Ben là, le premier mot que tu as dit, j'oserais pas le répéter, mais non, tu peux l'enlever de l'équation.
0: Les Nordiques? Les Canadiens?
2: Non, exactement, merci. Non, ben ça, j'ai une petite fascination pour les Nordiques de l'AMH.
1: Donc, je viens de catcher pourquoi vous vous entendez bien de même. Là. Vous êtes dans le même pantalon. Le chat sort du sac. Là.
2: Non, si tu penses qu'il est bizarre, le gars à côté de toi dans le studio.
1: Ouais,
2: tout s'éclaircit. On va prendre un ginger ale.
0: Non, mais juste dire quand même à mon co-animateur que cette année, je me suis abonné à TVA Sports. Et j'ai renoué avec le hockey professionnel, chose que je n'avais pas faite depuis 1995. Mais je pense que Yannick, lui, est le niveau supérieur. C'est-à-dire que même cette année, ça ne tentait pas de suivre le hockey du club canadien.
1: Ah oui, OK.
2: Ah ouais. Non, j'ai perdu plusieurs années de ma vie cette année. Là. Cette équipe-là m'a fait vivre de tristes émotions. Mais bon, on aime ou on n'aime pas. C'est important dans la vie là, de ne pas tout aimer. Fait que non, c'est ce que j'aime pas.
0: Mais il doit y avoir quand même des gens que tu respectes au club au sein de la Sainte-Flanelle. J'imagine que absolument. Quelque chose en lien avec Guy Lafleur ou Maurice Richard te répulse pas tant. Là.
2: Ben non, franchement. Il faut pas. Faut qu'il manque quelque chose pour ne pas respecter ce genre d'athlète.
0: C'est quoi ta carte la plus précieuse, Yannick?
2: Écoute, quand les gens me posent la question, c'est pas que ça vaut cher, là. C'est une carte avec un morceau de chemise d'Elvis qui a été utilisé dans un film en 1958.
0: Ah oui, lequel?
2: Excellente question. Je vais retrouve, excuse. Là, mais je vais t'en trouver une photo puis je te montrerai.
0: Blue Hawaii, genre, là?
2: Non, c'est un film de cowboy. qui était probablement excellent comme tous les autres longs-métrages qu'Elvis a fait dans sa carrière.
0: Ça dépend de ce que tu crois concernant le cinéma américain, là, mais on va le googler en même temps.
1: Hey, mais quand on a curiosité comme ça, Yannick, quand on a une carte de ce niveau-là, de ce niveau d'intérêt-là, est-ce que c'est d'emblée qu'il faut la faire grader?
2: Non, tu vois, ça, c'est... T'sais, les gens qui me connaissent depuis un bout savent que je suis un collectionneur de ce qu'on appelle old school, puis je suis un vendeur old school. C'est sûr que quand vous regardez les Instagram de ce monde, à l'instant que votre carte sort du paquet, si elle n'est pas gradée, on a l'impression qu'elle va comme s'auto-détruire, imploser.
0: C'est consumé.
2: C'est 0-0-0 le cas. Non, je te dirais, c'est bien au contraire, une carte comme ça avec un morceau de vêtement ou un morceau d'artefact, ben, collectionneur, on est tous comme ça, on est un peu dada, on sait.
0: Il y a un fan d'Elvis qui dit que c'est sûrement Flaming Star, le film.
2: Je pense que c'est ça.
0: Ouais.
2: Je pense que c'est ça. Merci,
0: merci à l'auditeur.
2: Mais non, c'est pas tout. Il faut que ce soit gradé. Le gradage de cartes, c'est... les gens croient que le gradage de cartes, c'est quelque chose de magique, de gratuit et qui répare les cartes. Alors que c'est un processus qui est long, qui est cher et qui souvent, malheureusement, va...
0: décevoir.
2: Ben, pas nous décevoir, mais juste nous... tu sais, quand c'était nous, c'est toujours plus beau.
0: Oui. Mmh. Ta carte recrue de Wayne Gretzky, finalement, est pas si belle que ça. Là. Il y a un coin, tu l'avais peut-être pas vu, mais il y a un petit coin de moins beau. Donc, elle n'est pas 9, elle est 7.
2: Et voilà.
0: Et là tu viens d'avoir un gros...
1: Mais à l'inverse, dans ce cas-là, c'est quoi l'indicateur, toi, comme expert, ça fait quand même 25 ans que tu es derrière le comptoir, c'est quand est-ce que tu dis à quelqu'un, « Hey, fais grader ça. »
2: Ben, quand il y a un plus-value à la carte, je fais toujours une équation qui est bien simple. Si ta carte non gradée vaut 100$, et admettons, c'est sûr que oui, là, la perfection, si la carte est une 10, ça va valoir plus cher, absolument. Mais si elle arrive à un 9, si ta carte vaut, exemple, 150$, ben, à quoi ça t'a servi de sortir 50$ de ta poche pour que ta carte vale 150$?
0: Non, ça revient break-even. Parce que la cotée, c'est une cinquantaine de dollars. Là. C'est à peu près ça que ça coûte.
2: Tout dépendant. Ça peut être beaucoup plus que ça, tout dépendant de la valeur de la carte. Mais il y a des cartes qui, autant en tant que vendeur qu'acheteur, je conseille pas aux gens d'acheter. Que ce soit une Wayne Gretzky recrue, il y a énormément de faux exemplaires sur le marché. Quand les gens sont plus ou moins à l'affût, les gens veulent se procurer une Gretzky, je vais leur dire, ben oui, c'est plus cher une carte gradée, mais t'es sûr de ce que t'achètes. T'es sûr de pas acheter une contrefaçon, t'es sûr de pas acheter une carte qui a été altérée, qui a été améliorée, qui a...
0: Il y a des améliorations de cartes. Moi, j'ai une pensée pour ma mère qui, à un moment donné, a décidé de faire le ménage de mon tiroir de bobette. François, j'ai fait le ménage de ton tiroir de bobette. J'arrive en bas, puis une carte d'hockey.
1: Ah ouais.
0: Moi, c'est mes années. J'avais 3 fois Wayne Gretzky, 2 fois Marc Messier, 14 fois Pat Lafontaine, puis Mario Lemieux. Là.
1: Et moi, enfant, toutes les cartes Pokémon que j'ai pu avoir, j'étais un enfant des années 90. Fait que les cartes Pokémon OG là, de 10 ans,
0: la première.
1: Je n'avais des cartables et des cartables pleins. Tout ça n'est qu'un souvenir maintenant. Là.
2: Ben, tu vois, c'est grâce à toi que ça vaut ce prix-là aujourd'hui.
0: C'est à cause de nous deux.
2: Ben oui.
0: C'est nos mères. Hein?
1: Ouais, c'est ça.
0: Merci, maman.
2: Si tout le monde avait conservé ça en parfaite condition, ça n'aurait pas l'attrait que ça a aujourd'hui, ça n'aurait surtout pas la valeur que ça a atteint aujourd'hui.
1: Tu vois-tu, parce que là, il y a un engouement, et je vais même plaider coupable, pendant l'été, je suis tombé dans 2 rabbit holes, un gars qui refait des Game Boy, puis des cartes Pokémon. des gars qui se stream dans des conventions à échanger des cartes Pokémon, et là, l'engouement, il est là, il y a des jeunes qui se font même casser la gueule quand ils se donnent des rendez-vous sur Marketplace, tout le tralala, on est au courant, c'est populaire. Est-ce que tu vois une fin à cet engouement-là des cartes Pokémon?
2: Tu sais, le fin tour des cartes Pokémon... Je connais pas ça, ça m'intéresse pas. Je comprends le phénomène, là. Mm-hmm. Parce que je respecte tout ce qui est phénomène de collection. Moi, tu me dis, si tu collectionnes des thèmes, des nids d'abeilles, des plasters des Nordiques ou du Pokémon, on est collectionneur, fait qu'on va jaser. Tu comprends-tu? On a comme un fil conducteur.
0: Ouais.
2: Ça va-tu arrêter? Écoute, là, 6 mois, on disait que ça achevait. C'est plus fort que là, 6 mois.
0: Il y a des petits gars qui se font braquer leur cartable en sortant du Perrette quasiment. Là. Donne-moi des cartes!
1: Ah oui.
0: C'est vraiment rendu quasiment les cartes Pokémon, c'est comme des bitcoins.
1: Ouais, c'est une vraie affaire, oh, effectivement. Les cartes Lorcana, c'est-tu encore hot, ça?
2: Encore là, tout ce qui est cartes de jeu, comme je te dis, c'est moins mon dada. Mais okay. Oui, Lorcana a comme... on est en 2026. Là. Heureusement ou malheureusement, là, ça reste à définir. Et là, il y a un genre de folie, parce que là, il y a des gens qui ont fait grader certaines cartes Lorcana, qui ont eu des notes parfaites et des valeurs incroyables à leurs cartes. Fait que là, Lorcana est comme ressuscité un peu,
1: okay.
2: Parce que le jeu avait un petit peu perdu... Je n'ai pas perdu son lustre, là, mais disons que les gens qui aimaient Lorcana aimaient encore ça, mais il y avait plus ou moins de nouvelles engouements, si on veut. Okay. Mais là, oui, un petit engouement, il y a, non, c'est pas vrai. Il y a un énorme engouement depuis quelques mois. Là.
1: Tu dois savoir ça. Est-ce que c'est vrai que quoi que ce soit que tu envoies à PSC, là, les faire grader, est-ce que c'est vrai que quoi que ce soit, ils vont te le grader? J'ai vu un gars, c'est une...
2: Non.
1: Ah ouais, c'est faux, OK, parce que le gars envoyait des fausses cartes, mettons, Lénine 1912, gastro-explosive, puis il se faisait grader ça.
2: Je pensais pas aller dans la complexité comme ça. Écoute, dans le fond, il faut que ce soit dans ce qu'on appelle le registre de PSA. Ça va arriver des fois que PSA va grader des cartes dont il ne connaissait pas l'existence, mais ça peut pas être une carte qu'on appelle custom. T'sais, si tu décides de faire une carte...
0: Hommage à Elvis, là, c'est mes
2: ouais,
0: dessins, là.
2: Ou si tu décides de faire une carte hommage à François Garriépi avec Lance Armstrong, puis l'envoyer grader, puis ça ne la graderont pas, là.
1: Okay.
2: Mais ils vont grader tout ce qui vient d'une compagnie officielle ou tout ce qui est répertorié dans les guides, si l'on veut. C'est sûr que là, le processus est plus long quand on découvre des nouvelles cartes, parce que oui, à chaque année, on découvre de nouvelles cartes, spécialement des cartes ancienne. Là. On parle de cartes du 19e siècle ou début 20e siècle. Là, il y a un processus qui est plus exhaustif, mais oui, PSA va grader ça, mais j'ai souvent vu des gens recevoir des cartes et PSA ne les graderont pas.
1: Okay.
2: S'ils ont été altérés, s'ils sont fausses, si PSA a des doutes sur l'authenticité, ils vont juste renvoyer ta carte avec un collant dessus marqué « authentique » avec un gros point d'interrogation. Si PSA ne veut pas se prononcer, ça sent moins bon.
1: OK. Hey, je reviens sur ton dada, les cartes de hockey. Imaginons que j'ai une carte de hockey qui vaut une certaine valeur, disons, mettons, Martin Brodeur. Dieu soit loué, je croise Martin et je lui demande de me la signer. Est-ce que ma carte vient de prendre la valeur un coup signée ou je viens de la vandaliser puis sa valeur chute?
0: Ça dépend.
2: Tu vois, la beauté de la collection, c'est que ça évolue. Il y a 15 ans, tu m'aurais posé la même question, je t'aurais dit « c'est une magnifique valeur sentimentale ». Et 15 ans plus tard, je te dirais, c'est une des choses qui est de plus en plus populaire dans le marché de la carte.
0: Là. C'est des signatures pas industrielles?
2: Ben, c'est que, exemple, tu fais grader, tu fais autographier sa carte recrue, tu l'envoies chez PSA, eux vont l'authentifier, là, elle devient authentique. Là, il y a une certaine valeur rajoutée à ça. Mais comme je te dis, il y a une quinzaine d'années, on aurait dit, oh sacrilège, tu viens de démolir ta pièce de collection.
0: En même temps, c'est une carte de 1990, elle vaut rien déjà. Ça fait que tu peux passer de je vaux rien à je vaux quelque chose.
2: Effectivement. Mais c'est sûr que quand tu as le privilège de rencontrer un athlète comme ça, moi, j'ai toujours, si la première chose qui vient en tête, c'est faire une pièce, faudrait qu'on jase un peu.
1: Ouais,
2: mais
1: ouais.
2: Ça, c'est ton choix.
0: J'ai une autre question. Oui, vas-y, Yannick, vous
2: pouvez penser. Mais c'est un phénomène qu'on voit beaucoup. Exemple, tu sais, il s'est vendu récemment une carte de 1952 autographiée par Jackie Robinson, authentifiée, qui s'est vendue quelque chose comme pas loin de 600 000 Canadiens. Là. Fait qu'on salue et on félicite la personne qui, en je ne sais pas quelle année, a rencontré M. Robinson, a eu la rapidité d'esprit de lui faire signer cette carte-là, de la conserver, d'en prendre soin. Ça vaut une énorme valeur aujourd'hui.
0: Est-ce que c'est un bon réflexe de quand on rencontre un joueur du Canadien, des Nordiques, des Remparts, ou peu importe, là, un joueur même des Bruins, de faire signer en demandant « Peux-tu me marquer à François de nanana nanana? » Est-ce qu'on ajoute quelque chose ou on diminue la valeur de la carte?
2: Je te dirais, il y a beaucoup d'athlètes qui signeront très peu ou pas quand tu les rencontres parce que les athlètes ont des contrats d'exclusivité avec des compagnies d'autographes et tout. Mais quand tu vends à l'athlète, est-ce que tu peux la mettre à mon nom?
0: Oui.
2: Ben, c'est clairement pas pour être vendu.
0: Mais non, c'est sûr, là. Moi, je suis pas dans la spéculation.
2: Fait que souvent, ben, l'athlète dit, bon, OK.
0: It's a fan.
2: C'est correct. Et, tu sais, il y a des athlètes, tu sais, Ken Dryden, pendant une grande partie de sa vie, ne signait jamais Ken Dryden. Signait tout François Ken Dryden.
0: OK.
2: Très rare une signature de Ken Dryden.
0: Pour pas qu'il y ait de spéculation sur cette carte-là.
2: Exactement. pas de spéculation et ça dépend de la mentalité de chacun des athlètes. Là. Il y a des athlètes qui ne signent juste pas. Il y a des athlètes qui...
0: Comme qui signe pas, Yannick?
2: Ben, c'est surtout dans les anciens joueurs. Je pense, un exemple, Ken Dryden est un exemple flagrant. Là. C'était une des signatures les plus difficiles à obtenir. Je dirais George Armstrong, l'ancienne vedette des Maple Leafs de Toronto des années 60. Les signatures de ce joueur-là sont excessivement rares.
0: George Armstrong, des Maple Leafs.
2: Armstrong, oui.
0: OK.
2: Et le pourquoi du comment qu'il ne signe pas... Il y a des rumeurs, mais on n'a pas, de raison précise pourquoi M. Armstrong ne signe pas d'autographe. Mais des fois, il y a des gens qui vont dire « Hey, je l'ai rencontré, il m'a signé une carte, il m'a signé une photo, mais qu'une seule, ça a été en cette journée-là. » Ça dépend vraiment de chaque individu.
0: Fait que c'est le contraire de Guy Lafleur qui signait n'importe quoi là, à l'infini. Je veux dire, tout le monde a 15 signatures de Guy Lafleur. Il y a des athlètes dont la valeur, en fait, la signature est liée directement à sa rareté.
2: Ben, t'as deux choix. C'est soit par la valeur liée à la rareté ou par des performances. La signature de Guy Lafleur a toujours une valeur. Pourquoi? Ben, pour les performances que cet athlète-là a fait. Mais de l'autre côté, des fois, il y a des joueurs plus méconnus, que les signatures sont très rares. Pourquoi? Ben, décédés jeunes ou signe très peu d'autographe. Il y a différents facteurs qui peuvent expliquer ça.
1: J'allais juste demander comment fonctionne à l'imaginaire l'analyse de valeur de soit une carte ou soit un prop historique. Là, je me suis toujours demandé, moi chez nous, j'ai ça s'appelle un PQ, c'est de la propagande libérale. Lors du premier référendum, il avait émis une espèce de faux dollar qui équivaut à la moitié de la valeur de l'argent canadien avec la face à l'évêque dessus.
0: Ah oui, je me souviens de ça.
1: Je me suis toujours demandé combien ça vaudrait cet agrément-là. Là.
2: Ça, je pourrais faire des recherches, je pourrais en parler cette semaine. Tant ce qui concerne les choses de mon domaine, tu sais, je dirais la grande majorité des choses s'échangent de façon peut-être pas quotidienne, mais hebdomadaire.
1: Okay.
2: Comme exemple, une Young Guns de Sidney Crosby, ben si on regarde sur Internet, il s'en vend pratiquement tous les jours. Fait que tout dépendant du grade, parce que souvent ces cartes-là vont être gradées, bon, ben, je sais pas, mais ça s'est vendu 2 539 $ hier. Oh, ça s'est vendu la semaine passée 2 445. T'sais, ça va varier. On va voir une espèce de tangente là, dans les valeurs.
0: Selon les performances aussi de l'athlète, selon où il est rendu haut par rapport à s'il gagne la Coupe Stanley, oups, si ça remonte.
1: C'est quoi les outils que tu... parce qu'à l'époque, on avait les cartables Beckett, là, mais ça, c'était un peu comme figé dans le temps. Là.
2: Exactement. T'sais, imagine, le bon vieux Beckett existe encore, mais t'es un petit peu moins, t'es un petit peu moins à l'affût des prix, on va dire ça comme ouais. ça. Mais tu sais, je dirais l'outil que tout le monde utilise à ce temps, c'est un outil qui s'appelle Card Ladder. Et lui, dans le fond, Card Ladder rapatrie toutes les ventes, que ce soit de eBay, de toutes les maisons d'enchères et tout et tout. Et surtout, ça va rapatrier, ça va montrer les ventes payées.
1: Okay.
2: Parce que tu peux dire que la carte refus de Craig Wollanin, par exemple, vaut 1 million $, mais s'il n'est pas payé, ben c'est pas une vraie vente.
0: Non, c'est juste affiché,
2: donc,
0: là.
2: Exact. Donc, Card Ladder essaie de dégraisser toutes ces fausses ventes-là qui peuvent être de la manipulation de marché.
0: Puis parmi les Québécois, les valeurs des signatures, Gilles Villeneuve, bon, on a parlé de Guy Lafleur, mais tu sais, je sais pas, Mike Bossy, Céline Dion, je veux dire, y a-tu au comptoir de l'imaginaire, là, Yannick, quand tu vois arriver des signatures, quand les gens te demandent c'est quoi les signatures les plus populaires ou les plus compliquées à trouver, il y a sûrement au Québec, parce qu'on est au Québec site, là, des anomalies.
2: Ben, tu parlais de Gilles Villeneuve, c'est une signature qu'on voit très peu souvent.
0: OK.
2: Et à la base, encore là, je retourne à ton point tout à l'heure. Tu sais, oui, les performances de Villeneuve, son historique, puis là, de Ferrari, c'était pas quelqu'un qui cherchait l'attention, c'était pas quelqu'un qui refusait un autographe, mais c'était pas quelqu'un qui courait vers une manne de fans pour aller signer 200 autographes.
0: Oui.
2: Fait que chacune des signatures de Gilles Villeneuve est littéralement un trésor, là, rien de moins.
1: Hey, est-ce que la mort d'un athlète, d'un artiste ou d'une personnalité tout court, surtout si elle est tragique, c'est le bon moment de vendre?
2: Ça dépend. Il n'y a pas deux collectionneurs qui vont avoir la même opinion là-dessus. Il y a des exemples. Lorsque Guy Lafleur est décédé, sur une grande majorité de groupes d'échange de vente de cartes, ben, il y avait un embargo de comme 7 jours que tu ne pouvais pas vendre de cartes de Guy Lafleur.
0: Par respect pour la famille ou
2: Écoute, j'en ai.
0: À la mémoire de l'homme qu'on a tant aimé?
2: Oui. Il y en a qui vont dire, ben, c'est pas pour que les gens fassent de l'argent sur le décès de quelqu'un. Mais tu sais, d'un autre côté, moi, le lendemain du décès de Guy Lafleur, quand quelqu'un venait en magasin et me disait, j'aimerais ça avoir une carte de Guy Lafleur parce juste pour avoir un souvenir.
0: J'ai de la peine, puis je l'aime.
2: Mm-hmm. Ben oui, puis c'est pas nécessairement une carte super chère ou une carte autographiée. Ben, j'y vendais, là. C'est pas...
0: Tu n'avais pas inventé des prix le matin même en disant, bon, à partir de maintenant, Guy Lafleur, c'est 130$, puis c'était 20$ hier, là, tu sais.
2: Exactement, exactement. Mais c'est sûr que ça vient influencer la valeur. C'est sûr que c'est un boom instantané, malheureusement. Et par la suite, ça se calme un peu. T'sais, si on fait une comparaison, exemple, une carte qui s'est vendue avant ou après le décès de M. Lafleur, pour aujourd'hui, t'sais, oui, il y a une hausse, mais c'est rien à tout casser. Okay. Mais oui, il y a eu une hausse. Ça,
0: mais tu as raison, Yannick. Moi, quand j'étais disquaire, je disais quand Michael Jackson est mort, les prix des disques usagés ont jacké. Quand Prince est mort, quand Tom Petty est mort, je disais quand il y a des grands comme ça qui nous quittent, souvent, il y a un buzz, les gens en veulent. Puis à ce moment-là, ben les prix augmentent. Hey, c'était le fun de te parler, Yannick Godbout, aujourd'hui. 25 ans à l'imaginaire. Là, ton plan, là, c'est 25 ans encore à l'imaginaire?
2: Au moins, là, moi, je te dirais la retraite, c'est particulièrement pas dans mes plans. Non, on verra. Bon. On verra. Mais regarde, je peux devenir chroniqueur à chaque semaine avec vous autres, messieurs. J'ai bien aimé mon expérience aussi.
1: Ah, ben, ça tombe bien. On va se croiser à la retraite parce que moi, avec mon plan, c'est de glander dans votre magasin quand je vais être à la retraite. Fait que c'est parfait.
2: Bon, ben, on ouvre à 10h à tous les matins.
1: Yes.
0: Salut, Yannick Godbout. Bonne journée de congé aujourd'hui. Salutations à toute ta famille. Longue vie, Yannick. Puis longue vie aussi à l'imaginaire, ton employeur depuis 25 ans. Puis je te souhaite toute une virée à Daytona bien méritée avec les gens que tu aimes pour aller voir une course de NASCAR. Je pense que c'est bien mérité dans ton cas.
2: Merci beaucoup, messieurs.
0: Bon salut, Yannick.
1: Salut.
0: Oh là là, j'étais bien content d'y parler.
1: Cool gars, vraiment.
0: Vraiment cool gars. Connaît ses affaires, connaît son shit. Puis, c'est ça. Si vous avez des questions sur les cartes de hockey, c'est assurément celui, la personne ressource, en fait, à mon sens, à Québec, c'est lui.
1: Tu sais, dans les dernières années, il y a eu des problèmes de pénurie de main-d'œuvre dans différents endroits. Puis, j'avais la discussion avec, justement, Benoît et JP à l'époque.
0: Benoît, le fondateur, là.
1: Exact. Eux autres, ils n'ont pas vécu ça, les problèmes de pénurie de main-d'œuvre, parce que c'est tous des passionnés, comme vous venez d'entendre, qui veulent travailler là, tu sais. Ils ont un gars aussi qui est un spécialiste d'un carte Magic, qui, lui, est genre, deuxième, troisième au Canada.
0: Imagine.
1: C'est malade mental, là. Mais c'est ça, ils travaillent là.
0: Les meilleurs des meilleurs.
1: Ouais, voilà.
0: Allez les rencontrer. Hey, nous, une petite pause. Au retour de celle-ci, c'est au tour de Jesse Caron. On va parler automobile. C'est le gars du Club Automobile CA Québec.
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0: Hein? Ah, oh, ta feuille!
1: Je cherchais ma feuille, dessus. Ah, mais c'est pour ça que je l'avais donnée.
2: Hey, pendant qu'on se démêle, juste dire aux auditeurs qu'il y a un véhicule en panne qui boucane à la sortie du pont Pierre, de Door, Pierre Laporte, direction nord. Fait qu'attention, dans ce secteur-là, ça peut ralentir.
1: Pas des bonnes nouvelles. Vous avez apprécié, je pense, l'entrevue juste avant avec Yannick Godbout pour ses 25 ans à l'imaginaire. Si vous avez des questions, ben allez lui poser directement. Sinon, ben, on vous sent très participatif aujourd'hui à l'émission au 418-670-9098. Changeons de sujet. Parlons avec Jesse Caron, qui est aux communications, en fait, pour le Club Automobile, le CAA Québec. Ça va-tu bien, Jesse, aujourd'hui?
3: Salut, messieurs. Ça va bien, vous?
1: Oui. Nous, on avait envie de faire une petite discussion avec toi, Jesse, aujourd'hui, parce qu'il y a des choses qui ont quand même retenu notre attention dans les derniers jours concernant le merveilleux monde de l'automobile et ceux qui les conduisent. D'abord et avant tout, ton été se passe bien, Jesse? Tu as eu des vacances, tu es heureux, la vie est chouette pour toi?
3: Oui, ça va bien, les vacances sont faites, c'était relaxant pour une fois, puis ça fait du bien.
1: C'est vrai que quand on travaille au Club Automobile, on part avec son triptyque, là, comme dans le temps, là, puis on va arrêter à chacun des points qui sont marqués d'un X, comme ça, là, sur la documentation qu'on vous remet au Club Automobile?
3: Ben en fait, c'est sûr qu'il y en a qui font encore ça, mais ces gens-là vont en ligne pour chercher l'information parce que le service triptyque est entièrement numérique maintenant, donc les gens peuvent faire leur propre itinéraire, mais ce que nos cartes ont de plus que Google Maps, parce qu'on se cachera pas qu'on utilise pas mal ça tout le monde, là,
1: oui.
3: C'est justement là, des suggestions d'hôtels, des restaurants,
1: des attractions aussi,
3: les prix de l'essence aux États-Unis peuvent être affichés, on peut les voir par station-service. Donc, c'est ça qu'on a de plus quand les gens vont consulter notre planificateur de voyage là, sur caquebec.com.
1: Jesse, dans les derniers jours, vous êtes mis, comme toujours, en fait, à décortiquer le prix de l'essence. Les gens sont de retour des vacances de construction. Il y en a d'autres qui partiront la semaine prochaine ou qui sont partis déjà aujourd'hui et qui se rendent compte que ça fluctue en fait d'un endroit à l'autre au Québec. On paye pas le même prix à Gatineau qu'en Gaspésie. Il y a des particularités dans chacun des secteurs, en fait, dans chacune des régions du Québec. Comment le Club Automobile, le CAA Québec, en fait, interprète ces variations de prix-là d'une région à l'autre au Québec?
3: Bien, en fait, les prix de l'essence à la pompe, là, évidemment, il y a le prix du baril de pétrole brut là, qui fait jouer ça, qui fait fluctuer ça beaucoup. Il y a les taxes, évidemment. Puis justement, c'est là que d'une région à l'autre au Québec, c'est une des raisons pour lesquelles les prix peuvent être différents. Là. Par exemple, à Montréal, il y a une taxe supplémentaire là, dont les revenus vont à la bonification ou du transport en commun.
1: Trois cents ou à peu près par litre.
3: En plein ça. Donc, il y a ça qui se passe là. Il y a des régions, évidemment, plus éloignées où transporter le carburant coûte plus cher. Puis le gouvernement, comme par exemple la Côte-Nord, Saguenay-Lac-Saint-Jean, le gouvernement attribue un léger congé de taxes pour compenser ça, mais ça fait pas tout le travail, là, donc ça peut expliquer que parfois les prix peuvent être plus élevés. Donc ça, c'est une chose, les composantes à la base du prix. La deuxième, ben, c'est la concurrence. Hein. C'est sûr que si on va dans une région où il y a une station-service par village, puis dans la ville principale...
1: Mais c'est un monopole.
3: Ben là, tu sais, il y a moins de concurrence, le volume de vente est moins élevé, donc ça veut dire que pour chaque litre d'essence vendue, le détaillant généralement va se garder une marge de profit brut là avant de payer ses dépenses, c'est une marge de profit par litre qui va être plus élevée en théorie que quelqu'un qu'une station-service qui serait à Montréal, à Québec, qui serait à Sherbrooke, à Laval où là il y a plus de concurrence. Cela dit, par le passé, nous, on fait un bilan de l'essence. À chaque année, là, on a une ressource aux affaires publiques là, qui travaille très fort là-dessus depuis de très, très longues années. Donc, on a remarqué parfois des situations comme dans la capitale nationale, donc à Québec et même à Lévis, là, dans la région immédiate de Québec, où les prix étaient très stables puis étaient plus élevés qu'à Montréal, ce qui était un non-sens parce que, justement, on n'a pas la taxe supplémentaire ici qui a payé à Montréal. Et puis, il y a beaucoup de stations-service, donc on aurait dû voir une meilleure concurrence. On a fait état de ça, le gouvernement du Québec en a pris acte. Et finalement, bon, s'est intéressé à la question. Et tout à coup, la concurrence est réapparue, donc, dans la région de Québec, notamment.
1: La part de hasard dans tout ça est difficile à comprendre. Hein?
3: Assez difficile, effectivement.
2: Mais c'est quoi, hein? Tu sais, mettons qu'on essaie d'expliquer vraiment c'est quoi. Est-ce que c'est des gens qui se parlent pour créer une espèce de j'ose pas dire le mot cartel, mais là, trop tard, il est sorti, ou bien c'est vraiment de façon organique que les prix se font jacker dans le piton. Je te pose la question en ayant une espèce de sous-entendu, parce que moi, j'habite Val-Bélair, puis à Val-Bélair, si tu veux payer ton gaz plus cher que partout ailleurs, là, tant qu'à Val-Bélair.
1: Il y a moyen.
2: Oh, ouais.
3: Il y a moyen, oui, c'est ça. Ben ça là, en fait, cartel, effectivement, on peut pas employer cette expression-là parce qu'on peut pas démontrer que les pétrolières se parlent d'avance.
1: C'est préjudiciable aussi là. C'est comme accuser quelqu'un quand même de complot là, d'une certaine forme de complot.
3: Ça prend une enquête. Pardon, ça a déjà été avéré dans certaines régions du Québec. Il y a, je dirais, une dizaine d'années là, il y avait eu des cas assez précis, mais ça c'est. Dans le cas qui nous préoccupe actuellement, les pétrolières se surveillent. Donc c'est sûr que à un moment donné, il y en a une qui va initier le mouvement, puis les autres probablement vont suivre très très rapidement. C'est ce qui fait en sorte que les prix se ressemblent un peu partout dans une région donnée. Mais là, tu disais à Val-Bélair, ça coûte plus cher, par exemple. Puis là, j'ai pas observé d'un secteur à l'autre de Québec, mais on va dire là que ça coûte plus cher à Val-Bélair, par exemple, là, qu'à Charlebourg. Bon, mais ça, ça peut être parce que à Charlebourg, une des raisons, c'est qu'il y a un Costco qui est pas loin. Puis un Costco, ça peut tirer le prix vers le bas parce qu'évidemment, eux n'ont pas de dépanneurs, n'ont pas d'employés là à part la personne qui s'assure qu'on fait les affaires comme il faut là dans les allées. Mais tu sais, il y a beaucoup moins de frais d'exploitation. Puis c'est un produit d'appel pour Costco. C'est-à-dire que
1: un loss leader, comme on dit en anglais, là.
3: Ouais, c'est ça. Ils vont vendre leur essence moins cher en espérant que les gens se stationnent puis rentrent dans le magasin par la suite. Donc ça, c'est puis quand il y a un Costco, ben forcément les stations-service qui sont autour vont être tentées de baisser leur prix pour faire une meilleure concurrence. Donc ça peut expliquer des variations à l'intérieur d'une même région. Mais nous à CA Québec, on est content de voir que en général il y a plus de concurrence, il y a plus de différences de prix qu'il y en a déjà eu parce que il y a deux ans là, moi je suis à Donnacona. Je partais de Donnacona, j'allais jusqu'à Beaupré, puis c'était le même prix partout. Alors que là, ben il y a des variations, des petites variations à l'intérieur de la région. C'est plate pour les gens de Val-Bélair, puis là, j'ai pas vérifié ça. Je me fie à ce que tu dis, mais qui paye peut-être plus cher qu'ailleurs. Mais ça peut être des facteurs comme ça.
1: Il y a des
3: ça,
1: bonnes là, variations aussi, JC, si tu me permets. Là, sur GasBody, un site que tu connais évidemment, là, sur par exemple le Petro-Canada de la Concorde, le prix de l'essence selon les dernières contributions, en fait, c'est 1,77 $ le litre. Et puis, on est dans la même ville, là, sur Le Bourgneuf, chez Esso, c'est presque 10 cents de plus. Là.
3: Ouais, effectivement. Ça,
1: 10 cents de plus à 6 km entre les deux, là.
3: Ouais, ça peut arriver. Puis là, ben à ce moment-là, c'est à nous, comme automobilistes, d'aller consulter les outils. Nous, on a Info Essence sur caquebec.com où on surveille le prix, mais pour l'ensemble de la région. Puis là, on peut dire, et ça, c'est pour l'ensemble du Québec, là, on l'a divisé par région. Puis on va dire, ah, c'est le moment de faire le plein parce que la marge au détail, c'est-à-dire la portion du prix que se garde le détaillant, elle est faible actuellement. Donc, allez-y, parce qu'elle risque de monter. Alors que dans le cas opposé, quand la marge est trop forte par rapport aux moyennes puis par rapport aux autres régions, ben on va dire là, ben si vous êtes capable d'attendre, il y a un ajustement à la baisse qui s'impose, puis ça devrait arriver. Mais on n'a pas de boule de cristal, puis on ne sait pas là, combien de temps ça prend avant que cette baisse de prix-là se matérialise.
1: C'est de minute en minute, hein, ça joue là.
3: Ben ça va vite des fois, puis il y a ça, mais il y a aussi la Régie de l'énergie maintenant qui a un outil pour comparer les prix d'une station-service à l'autre. Tu parlais de GasBody aussi. Donc, tu sais, il y a des ressources qu'il faut aller consulter si on veut s'assurer justement de pas se faire jouer le tour, de payer 10 sous de plus à une station-service qui est 3 rues plus loin. Mais ça, tu sais, c'est plate quand on se fait pincer, mais en même temps, c'est tant mieux parce que on se dit, bon, ben il y a le jeu de la concurrence qui fait son œuvre, qui aurait dû le faire depuis longtemps. D'ailleurs, si on se promène aux États-Unis, c'est sûr que c'est des gallons, donc tu sais, ça
1: on
3: n'a
1: pas la ref là, toujours
3: une dizaine de sous de différence, mais ça arrive ça aussi là, souvent que on se promène puis là on sait pas trop dans notre secteur, on est là en vacances tout ça, puis là il y a moins de monde qui y va, mais par exemple on met de l'essence puis on se rend un petit peu plus loin puis on dit Caroline, c'était 15 sous de moins le gallon.
1: Ouais, j'aurais pu attendre un peu chérie là.
3: Ouais, mais tu sais, on le sait pas. Fait que là, ici, au moins, on a les outils pour essayer de voir ça quand on est dans un secteur puis qu'on fait pas mal tout le temps le plein à la même, au même endroit, mais on peut au moins regarder. Mais tu sais, on fera pas 20 km pour aller sauver 3 sous du litre parce que là, ça, c'est un peu, ça donnera pas grand chose.
2: Hey, y a-t-il quelques semaines, quelques mois, on a aboli le prix plancher au Québec. Est-ce que pour le consommateur dans le réel, ça a eu un impact qui fait la différence sur le long terme ou bien c'est juste un liner politique?
1: Moi, j'ai pas senti rien, là.
3: Ouais, ben le prix plancher, en fait, c'est le prix minimum estimé. Puis ça change à tous les jours. On dit toujours, on entend, puis on dit même, c'est prix plancher, mais en réalité, c'était pas vraiment ça. C'était un prix minimum estimé qui changeait selon les circonstances, puis que la Régie de l'énergie estimait tous les jours. Donc, c'était pas vraiment un plancher-plancher.
2: Je sais que c'est utopique, mais moi, je préférerais un prix plafond. Personnellement, là, entre les deux, là.
3: Oui, on aimerait ça, mais actuellement, là, je vais dire quelque chose qui va intéresser des gens puis qui va en faire sourciller d'autres, mais pour avoir un prix plafond, il faut avoir un véhicule électrique. Parce que là, on sait combien ça coûte un kilowattheure d'électricité.
1: Ouais,
3: là,
1: ça bouge pas.
3: Ça coûte 9,5 sous ou 10 sous, on va arrondir, le kilowattheure, puis c'est ça tous les jours quand on a passé nos 40 premiers kilowattheures de la journée. Fait que c'est ça, c'est la manière, mais bon. Pour ce qui est de l'essence, effectivement.
1: Jesse, t'as une voiture électrique, visiblement, là, tu parles pas à travers ton chapeau, là.
3: J'en ai pas. Moi, je m'écarte sur table. Moi, je m'occupe des évaluations de véhicules neufs à CA Québec. Fait que, tu sais, mon véhicule personnel, je le roule quand même assez peu durant une année. Puis, j'aime encore conduire manuel, puis tout ça. Donc, j'ai encore une voiture à essence, mais j'en essaye beaucoup, moi, durant l'année, des véhicules électriques.
1: Puis, on se passe de ça, mais du gaz, hein. C'est comme une habitude qu'on peut vraiment rapidement se passer de cette habitude-là, puis passer à autre chose. Là, c'est le fun, en Christine, une voiture électrique pour ça.
3: Ben oui, pour les gens, moi, je dis tout le temps, si le chapeau vous fait, là, embarquer dans le train, là, ou dans l'auto électrique, c'est un bon moment. Il y a encore des subventions. Les prix commencent à pas mal de plus en plus se rapprocher de ceux d'un véhicule à essence pour des caractéristiques équivalentes, puis c'est prévisible, puis on, tu sais, à moins de faire, tu sais, toutes les semaines un long trajet qui nous impose d'arrêter à des bornes rapides là 2-3 fois, tu sais, ça peut être tannant, on va se le dire là, mais pendant quelqu'un qui part en vacances va l'inclure dans sa planification, puis souvent, mais avec 400-500 km d'autonomie aujourd'hui, tu sais, on fait presque selon le trajet qu'on a à faire, mais on peut faire 3-4 jours.
1: On peut être heureux en tout cas.
3: Ouais. Facilement, sans même rebrancher son véhicule à la maison.
2: J'en ai une hybride branchable. J'en ai eu une pendant un bout de temps, une hybride branchable, puis on me sortait souvent l'argument « Ouais, tu peux pas monter à Gaspé, j'y vais pas. J'y vais pas à Gaspé. »
1: Je viens à job,
2: c'est à 22 km, ça le fait, là.
1: Ah oh, oui, ça le faisait. Jesse, j'aimerais ça qu'on parle des vols de voitures parce que vous avez émis quand même un document, en fait, une récente étude, en fait, concernant les assurances au Québec, les assureurs automobiles canadiens ou plutôt québécois qui répertorient beaucoup moins de vols de voitures ici même au Québec dans les dernières années. On s'est retrouvé avec un fléau. L'après-COVID a été problématique. Les propriétaires de Honda CRV se demandaient si c'était encore pertinent de parquer son char en ne laissant pas les clés à l'intérieur. Il y a eu comme une espèce de changement. Qu'est-ce qui s'est passé, Jesse, pour que les vols de voitures diminuent de 31,5% en 2025?
3: Ouais, ça, c'est le groupement des assureurs automobiles qui a sorti ça la semaine passée. Effectivement, c'est un changement très positif. Si on regarde ce que le groupement dit, c'est que, bon, il y a eu des efforts de prévention supplémentaires qui ont porté fruit. Puis, on est tenté à CA Québec de se rallier un peu à cette explication-là parce que, bon, oui, il y avait eu un sommet en 2024 là qui avait organisé par le gouvernement fédéral, qui avait rassemblé les constructeurs auto, qui avait rassemblé avec eux les assureurs, les corps policiers, puis bon.
1: Je pense même les gens du port de Montréal.
3: Ouais, exactement. Ouais. Oui, tout le monde était autour de la table. Là, il y a eu des mesures de resserrement des mesures, justement de prévention dans ces endroits-là, peut-être une surveillance accrue de la police aussi. Parallèlement à ça, ben nous à CA Québec, comme plusieurs autres acteurs, on a passé plusieurs minutes de temps d'antenne comme celle-ci là à donner des trucs aux gens qui sont assez simples là, pour protéger.
1: OK, on s'attribue au club automobile une certaine part de ce succès-là.
3: Ben tu sais, bien humblement là, comme oui, d'autres acteurs, comme d'autres personnes qui en ont parlé. Mais tu sais, on aime penser que ça a eu un rôle à jouer.
1: Mais les gens sont plus vigilants, on peut dire ça.
3: Ben oui, c'est ça. Tu sais, il y a des choses simples qu'on peut faire là avec la fameuse clé intelligente. Là, tu sais, on achète une boîte anti-RFID ou qui bloque là, le signal de la clé quand on la dépose dans cette boîte-là. Comme ça, s'il arrive un malfaiteur avec un amplificateur de signal, il peut plus venir chercher le signal de notre clé qui est émis même quand on s'en sert pas là. Donc, ça, c'est une chose. Ensuite, les barres anti-vol, pour pas les nommer, les deux clubs, là, c'est une marque de commerce comme Kleenex, mais il y en a d'autres, évidemment. Ces barres-là, ben ça tout de suite, ça met un frein, là, quand le voleur voit ça, ça va y compliquer la vie, fait qu'il va peut-être se diriger ailleurs. Des choses comme ça, il y a des verrous pour le port diagnostique qui est en dessous du tableau de bord en avant de notre genou gauche là quand on conduit, mais on peut le bloquer. Puis ça aide aussi.
1: Mais Jesse, il y a ensemble, aussi des modèles qui sont devenus un peu moins excitants à posséder du fait que ben peut-être qu'ils sont plus faciles à voler. Est-ce que les gens ont fait des achats sachant qu'il y avait des véhicules qui étaient plus susceptibles d'être volés que d'autres?
3: Peut-être, mais tu sais, si on regarde les palmarès de vente, là, on retrouve tout le temps les suspects usuels, les Toyota RAV4, les CRV, les Ford F-150, tu sais, c'est toujours les véhicules qui demeurent les plus appréciés, les plus vendus d'une année à l'autre. Peut-être que les gens sont dirigés vers d'autres modèles également. Mais tout ça, visiblement, a l'air d'avoir porté fruit un petit peu. Puis c'est tant mieux. Est-ce que ça va se répercuter dans la prime qu'on paye? Le
1: Bonne
3: groupement
1: question.
3: Des assureurs auto dit oui, ça pourrait faire baisser
1: mais
3: la portion d'assurance qu'on paye pour le vol. Cela dit, en contrepartie, ça coûte plus cher pour réparer les véhicules après un accident parce qu'il y a un paquet de capteurs, de caméras, tout ça qu'il faut remplacer, il faut recalibrer même pour un simple remplacement de pare-brise. Donc ça fait monter de l'autre bord là, le prix en cas de réclamation après un accident. Donc finalement, est-ce que ça vient s'annuler? Bonne question, mais tu sais, je pense qu'il faut pas retenir notre respiration quand même.
2: Hey, excuse-moi, t'as piqué ma curiosité quand tu disais que on peut bloquer le port au BD2. Les voleurs ont des dispositifs qui pluguent là-dedans, puis c'est le même qui partent le véhicule en tant que tel ou?
3: Ouais, ils peuvent faire ça. Là, quand ils décident, bon, il faut quand même qu'ils réussissent à rentrer dans le véhicule, mais tu sais, ils ont des trucs pour débarrer les portes un peu à l'ancienne, puis après ça, effectivement, ils vont brancher dans le port OBD2 un simple portable avec les bons outils acquis de façon, interlope. Là.
2: Ouais.
3: Puis, ils vont être capables d'aller dans l'ordinateur du véhicule puis aller, dans le fond, recréer une clé. Donc, ils vont arriver avec une clé vierge, par exemple, là, qui est pas programmée, puis ils vont être capables de la programmer avec l'information qu'ils retrouvent dans les ordinateurs du véhicule. Puis là, après ça, ben ils ont la clé, fait qu'ils peuvent faire ce qu'ils veulent. Donc oui, ça existe effectivement, cette façon-là de faire.
2: Ils peuvent rouler cette chaîne d'opérations-là en combien de temps? C'est-tu quelque chose qui prend une demi-heure, 45 minutes, ou ça se fait en quelques minutes?
3: Je l'ai jamais essayé, mais
2: à soir, on part ça, Jesse.
3: Mais je vous dirais que ça peut se faire là en quelques minutes seulement là. C'est même pas une affaire de 5 minutes là.
2: Okay.
3: Quand c'est des gens professionnels, moi ici avec les véhicules de presse, j'ai déjà eu une tentative de vol sur une Toyota GR Corolla, la Corolla
2: voiture.
3: Sportive à 300 chevaux, bon tout ça. Et c'est mon fils qui avait entendu du bruit. Les portes étaient où? Il regarde par sa fenêtre. Moi, ma fenêtre est en arrière. Lui est en avant. Fait qu'il a vu par la fenêtre les deux portes ouvertes, mais le système d'alarme s'est déclenché. Alors, les deux malfaiteurs, visiblement pas des professionnels, qui avaient quand même réussi à débarrer les portes sans rien briser, se sont sauvés. Et plus peur que de mal. Mais tu sais, les professionnels se seraient probablement pas trompés, puis le système d'alarme serait pas parti. Puis c'est l'auto qui aurait été parti.
1: En terminant, Jesse, juste peut-être nous rappeler que, pour tous les cyclistes qui écoutent Radio X, là, vous offrez une solution pour notamment les messieurs et les madames qui ont des vélos électriques qui pognent des pannes des fois bien loin. La batterie n'était pas chargée optimalement. Des fois, une simple crevaison, une chute, peu importe. Avec la carte CAA Go, le club automobile, en fait, vient vous chercher même si vous n'êtes pas en voiture.
3: Oui, exactement. Cette carte-là s'adresse, dans le fond, aux gens qui n'ont pas nécessairement de voiture, donc dans les quartiers centraux, plus particulièrement à Montréal aussi, puis ailleurs, là, n'importe qui la veut, évidemment, peut l'acheter. Elle coûte moins cher, elle coûte la moitié du prix d'une carte classique, parce qu'il n'y a pas de remorquage d'intégrer. Mais tous les autres services sont là, y compris, comme tu dis, l'assistance vélo. Et c'est pas juste pour les vélos électriques, là, c'est pour les vélos traditionnel aussi. Donc, si quelqu'un est mal pris, un pépin, le vélo fonctionne plus, la batterie est morte, puis on n'est plus capable de monter les côtes parce que c'est lourd, un vélo électrique. Bon, ben, à ce moment-là, nous, on va vélo électrique, là, c'est pour les vélos traditionnels aussi. Donc, si quelqu'un est mal pris, un pépin, le vélo fonctionne plus, la batterie est morte, puis on n'est plus capable de monter les côtes parce que c'est lourd, un vélo électrique. Bon, ben, à ce moment-là, nous, on va offrir là, 4 services par année.

0: booster, là. Il n'y a personne qui vient de booster avec cette carte-là.
1: Il n'y a personne qui vient de booster avec ça, mais effectivement, pour les gens qui n'ont pas d'auto, qui ont un vélo, puis qui veulent profiter des rabais puis des autres services qu'on va offrir avec la carte, ben elle existe, puis elle est la moitié du prix d'une carte classique. Donc, ça peut être une option qui est intéressante là pour des gens qui n'ont pas encore de voiture. Ils peuvent rentrer dans cet univers-là.
0: Merci beaucoup d'avoir pris la parole aujourd'hui sur la Vilaine Radio X. Jessica Caron, tu es aux communications pour CRA Québec. Tu as bien fait ça, tu as remplacé Simon, puis je pense que c'était un bon remplacement. Merci d'avoir été là, c'était fort intéressant de t'entendre aujourd'hui.
1: Un grand plaisir, bonne journée.
0: C'était Jessica Caron du Club Automobile le CA. Nous, on prend une petite pause. Au retour de celle-ci, je vous demanderai les auditeurs d'être très indulgents. Guy Tremblay, un chroniqueur qui s'est pas commis souvent sur nos ondes, marque un retour, sa deuxième chronique à vie. On va parler de l'histoire du tatouage au Québec.
2: Nice.
0: Ne manquez pas ça.
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0: Aïe, aïe, aïe. S'il y a quelqu'un qui m'a donné le goût d'avoir un bébé à 55 ans, ben c'est Guy Tremblay, puis il est dans le studio avec nous. Comment ça va, mon Guy?
14: Salut, François, ça va très bien, merci beaucoup.
0: Bon, toi, t'as quel âge déjà, puis t'en as combien? 8? T'as 72, c'est ça?
14: Ouais, non.
2: T'as aimé là à l'aise, là.
14: Si vite en calcul, je suis né à 63, puis j'en ai deux. Okay. Une de 6, puis une qui va avoir 2 ans.
0: OK.
14: Puis on se comparait nos cernes en dessous des yeux.
0: Ouais, ouais, ben tu gagnes pas. Ah, je pense que c'est moi qui gagne cette fois-ci. Là.
14: Ah, ouais. Mais c'est pas grave, regarde, ça va bien.
0: Guy, t'es en studio aujourd'hui pour nous faire l'histoire du tatouage.
14: Ouais.
0: T'es un auditeur, en fait, tu fais du camionnage. T'as déjà été clown aussi dans une autre vie. Là.
14: Ah, moi, j'ai bien des affaires. Je suis encore clown.
0: Fait que là, vous allez voir un chroniqueur qui est à la fois connecté à l'essence même de Radio.

0: c'est parce que c'est un gars de troc.
1: Ouais.
0: Et en même temps, il va être rigolo parce qu'il y a, dans son ADN quelque chose de clownesque.
2: Ouais, tu vas-tu nous sprayer de l'eau à m'amener sorti d'une fleur, là, c'est ça qui s'en vient. C'est ça le projet.
3: Ouais, mais quand tu vas te lever, tu vas te rasseoir.
2: Ah, il va avoir un sac de voilà, sac à pète.
0: Guy, t'as-tu des tatouages en partant? T'es-tu qualifié pour parler de tatouage?
3: Ben, c'est drôle parce que tout à l'heure, je prenais ma douche. Je suis rendu à 17.
0: 17 tatous?
3: Ouais,
0: c'est-tu beaucoup, ça?
1: Oui, quand même. Ouais, c'est bien.
0: C'est presque c'est une fraction de toi ce que tu portes. Là.
2: Si on est autour d'eux, ça dépend. Là. J'ai compte plus en toute franchise, là, mais oui.
3: Je sais pas si c'est vrai, mais apparemment, quand tu te fais tatouer à cause que ton corps développe, c'est-tu de l'ordre de morphine? Non, tu sais, quand tu contrôles la douleur, là?
1: Oui, oui.
3: Bon, alors après, t'es comme en manque.
1: Ouais, exact. Mais pour vrai, là, c'est un classique. Quand moi, je tatoue quelqu'un que c'est son premier tatou, moi, j'adore ça, faire des clients que c'est leur premier tatou.
0: Ils sont stressés.
1: Ils sont stressés. Ils s'imaginent, là, ils se sont fait dire, ah, tu vas voir, là, c'est comme un balai de rue qui te rentre dans la peau puis qui tourne. Là, ils s'imaginent, là, OK, tabarouette, je suis à Guantanamo, moi, là. Finalement, on commence, c'est juste ça. Et là, après ça, ils disent, ah, moi, tu sais, un petit tatou puis je m'arrête à ça. Puis on est là. Ben oui. Ben oui.
3: Venir, mon grand.
1: Ah oui, exact.
3: Mais peut-être aussi, ça dépend où. Tu vois, moi, le premier tatouage que je me suis fait faire, c'était sur un pied.
1: OK, t'as commencé ça, rough and tough. Oui, oui.
3: Je le savais pas.
1: OK, oui.
0: C'est plus douloureux, le pied?
1: Oui. Pied, côte, cou, doigt, c'est d'un bout.
3: Tu sais, il n'y a rien, il n'y a pas de gras. C'est direct, direct. Puis moi, c'est drôle parce que je le savais pas que ça allait faire mal. Et ce qui est aussi drôle, c'est que celui qui me l'a fait, qui s'appelle Bruce Bodkin. Je ne sais pas si toi, tu le connais.
1: Non, mais, non.
3: Écoute, à Québec, là, c'est le plus vieux. C'est comme le Yoda.
1: Ah ouais, ça, OK.
3: Là, je parle Québec-Ville.
1: Là, vieux gars de trad.
3: Oui, oui, oui. Ben, Bruce, vois-tu, il est décédé en 2016.
1: OK.
3: Puis Bruce, à l'époque, en 80, écoute, moi, je pense, là, 1980 ou 81, je vois un article, soit Journal du Québec ou Soleil, un tatoueur à Québec. Ben, là, je fais, ouais,
0: c'est le début d'une révolution, hein? Là.
3: Ben, écoute, d'abord, je savais qu'il y en avait à Montréal, parce que dans ce temps-là, il y en avait 3-4, peut-être à Montréal, ça faisait du traditionnel, tu sais, mais c'était pas...
0: Les angles de bateau.
3: C'était pas comme c'est du tout aujourd'hui.
0: Mm-hmm. Quand j'étais petit, là, ma mère, là, l'insulte suprême, là, c'était genre, t'as l'air d'un débardeur, avec des tatouages. Donc ça, c'était le pire bout, là, c'était la pire insulte de ma mère. Maintenant, tout le monde a des tatous, puis les débardeurs gagnent 130 000.
1: Ouais, c'est ça.
3: Ben, oui, puis tu vois, c'est drôle, parce qu'à l'époque, là, dans les années 50-60, là, dans le fond, c'était bien vu d'avoir des tatouages. Parce que c'était les marins, tu sais, c'était les militaires.
0: Les prisonniers? Pas encore?
3: Non, pas encore. En fait, c'est comme, ben, je sais pas, Jean-Francis, si tu veux commenter, là, mais le côté bad boy, c'est comme venu un petit peu par la suite, t'sais. Parce que les motards qui ont été formés par les anciens gars, peut-être de l'armée, qui ont voulu finalement se faire un peu d'argent et tout ça, être en gang et tout. Mm-hmm. Là, le tatouage a changé, mais avant, c'était, oui, c'était des angles de bateau, c'était des trucs
0: le nom de ta femme.
3: Par rapport à leur carrière. Donc, c'était comme un peu bienvenu, tu sais, dans les années 50-60. Puis dans ces années-là, 60, ça venait, les marins qui accostaient ici à Québec, écoute, ils débarquaient, puis ils tatouaient aussi sur place.
1: Ah allaient, ouais?
3: Ils allaient soit dans des foires ou dans des bars, ben, ou brasseries, tavernes, là, pour se faire un peu d'argent, mais c'était très underground. Là,
1: avec les moyens d'hygiène du bar aussi, on va se le dire.
0: Avec la tequila pour
1: à la taverne, oui, c'est ça. À la taverne.
3: Puis moi, je me suis demandé, je dis, écoute, dans les années 50, ils tatouaient avec quoi? Ben, crime, la même machine, là, date depuis les années 1900.
1: Là, machine à coil, là.
3: Machine
1: à
3: coil,
1: là. Ah oui, maintenant, ben, regarde, écoute, c'est un addon, pour vrai, j'ai pas amené un props pour
3: tu vas tatouer François aujourd'hui.
1: Maintenant, c'est une autre affaire complètement. Avant, c'est une machine à colle, une machine à bobine. Maintenant, ils vendent ce qu'on appelle des pennes. Tu sais, c'est ça que j'ai dans mes mains.
0: On, un micro.
1: On peut s'imaginer le son d'une machine qui fait... Mais ça, là, c'est... Voilà. Là, je vous le mets dans les oreilles.
3: Et c'est sans fil, là.
1: C'est ça, c'est sans
3: comme
1: fil.
3: Comme un gros crayon, là.
0: Ça donne une flashlight, une petite flashlight.
1: Oui,
3: effectivement. Ça, effectivement. Fait que t'imagines comment ça a changé avec le temps, tu sais. Fait que dans ce temps-là, ben moi, c'est...
0: Tu tatoues avec ça?
1: Ouais, exact, okay. Exact. J'avais besoin de faire un petit tune-up.
3: Okay. Tout à l'heure, il y avait peut-être un petit manque, là.
0: Mais il se fait des lignes d'imposition.
1: Ouais, c'est ça, juste.
3: Quand on dit que tu viens en manque, c'est ça qui arrive, tu sais. Puis moi, ce qui est drôle, c'est que, ben, dans les années 80, quand finalement j'ai vu l'article du journal, OK, je vais aller voir que ça. Là, je m'en vais. C'est à Côte de la Brame. Là, en face, ils ont démoli, il y avait une église là, qui était supposée faire
0: oui, Saint-Vincent de Paul, je pense.
1: Ouais. Je pense que c'est ça de Paul. Ouais.
0: À côté, il y a le garage à Jojo qui a aussi été démoli.
1: Je me parquais là dans le temps pour aller au CRTQ. Tu me rappelles des souvenirs.
3: Ouais, c'était bizarre. Hein,
0: il y a déjà un rave dans le parking en bas.
1: Ah ouais.
3: Ben, donc, en face, là, une petite shop de rien. J'arrive là, puis un gars, le dos courbé un peu. Salut. Là, tu sais, pas un trop gros jasé. Puis là, j'y parle. Bon, je vais avoir un tatou.
0: On est en quelle année, là, Guy?
3: 81.
0: Okay.
1: OK.
0: Fait que ça, bien avant j'étais... la naissance.
2: Ah ouais, ouais.
3: J'étais en secondaire 5.
0: Moi, j'ai 10 ans, là.
3: Bon, OK, j'étais en secondaire 5. Puis là, ben, je dis au gars, ouais, il dit, c'est quoi cette photo? Ben, je sais pas. Ben, garde. Parce que à cette époque-là aussi, c'est des flashs.
2: T'étais
3: c'est...
2: en secondaire 5, t'as dit? Oui. Et t'as-tu demandé si t'avais 18 ans?
0: Je pense pas.
3: Puis là, ben, dans ce sens-là, c'est ça, c'est des flashs. Des flashs, c'est ce qu'il y a sur le mur. Tu sais, tu choisis, t'as rien, un catalogue. Ouais, ouais, ouais. Sur le mur, je veux ça, tu sais. Mais moi, je voulais pas ça, tu sais. Bon. Puis là, il me dit, où c'est que tu veux ça? Ben, je voudrais sur le pied. Non. Ben,
0: il a dit non.
3: Non. Mais je dis, pourquoi? Non, non, t'es pas capable, ça va faire mal. Ben oui, mais je sais pas. Tu gardes un bras. Ben, puis moi, je voulais pas ça, un bras parce que. Des préjugés à l'époque. T'sais. Puis ah ouais. Et l'autre chose, je voulais le voir aussi. Je sais pas pourquoi j'ai eu la brillante idée, mais moi, je veux le voir. T'sais. Puis je voulais pas avoir ça sur un avant-bras. Parce que, comme tu disais, François, tout à l'heure, tu sais, les préjugés. Bon. Fait que finalement, j'ai réussi à le convaincre. Et il m'a tatoué sur un pied. Et.
0: Il avait vraiment raison, hein?
3: Oui. Mais bon, tu sais, je le savais pas.
0: Tu t'es-tu anesthésié d'une façon approximative non. pour rendre la chose plus
3: non,
0: tolérable?
3: Non, du tout. Vois-tu, moi, j'ai fait ça à la nature. Mais tu sais, c'était pas trop gros. Là,
0: qu'est-ce que ça fait de faire un...
3: Écoute, un cœur avec un œil puis une larme.
2: On était dans le trad.
0: C'est une bonne idée,
2: oh, ben, pourquoi pas? On est dans le trad, là. Oh,
3: mais c'était mon... Attends. C'était mon dessin. OK. Okay. Ben, c'était mon idée. C'était mon idée. Il m'a fait un dessin. Je suis allé le revoir, papa, j'ai dit oui, parfait, c'est beau. Et il m'a fait ça sur le pied. J'ai gardé le petit dessin et tout. Mais la gaffe que j'ai faite, puis là, ben, ça fait un peu partie du soir, c'est qu'un jour, plusieurs années plus tard, je me suis fait faire du laser. Et je
2: sur le
3: pas,
2: pied?
3: Ben là, il y a quelqu'un qui me dit, ah, ben, je connais quelqu'un qui est bon, clinique, bon, il y a un laser, puis il cherche des gens pour essayer
0: c'est
3: ça.
0: C'est quoi faire du laser? C'est tu comme des
3: enlever,
0: tatouages.
3: Okay. Enlever le tatouage.
0: En quelle année?
3: Alors, 80, peut-être 2000.
0: OK.
3: Je sais pas,
0: c'est le début du détatouage.
3: Mmh. Ouais. Puis moi, je me dis, bon, pourquoi pas? Et j'ai la brillante idée de me dire, là, je regarde, j'en avais deux, trois, quatre, peut-être à l'époque. Sur les pieds, j'en ai genre six, là. Puis là, je regarde, bon, pourquoi faire un tatouage le laser là-dessus? Sacrilège, parce que Bruce Bodkin, pardon, ici à Québec, ben, tu sais, ceux qui connaissent l'histoire du tatouage à Québec connaissent Bruce, tu sais. Puis moi, j'en ai parlé parce qu'après, je me suis fait tatouer. Je sais pas si tu connais Jean-Francis, Jay Marceau.
4: Oui, ben oui, Jay, bon. Ben oui, qui est un auditeur de Radio X, qui est probablement le meilleur en couleur à Québec, peut-être. Bon. Là. Ou dans les meilleurs, du moins.
3: Là. Et Jay, oui, t'as Enlight, son studio, là.
4: Oui, oui.
3: Qui me disait d'ailleurs que lui, il a tatoué plusieurs gars de choix, là, et des anciens. Puis le hasard, c'est que je me suis fait tatouer par Jay, tu sais, puis je parle avec. Puis Jay me dit que Bruce, c'était son mentor.
4: Ah, ouais.
0: Là, tu t'es fait enlever ça, toi.
3: Je me suis fait enlever le tatouage de Bruce, sacrilège, mais j'avais conservé le dessin que Bruce m'avait fait,
4: oui.
3: Que j'ai donné d'ailleurs à Jay un jour, faire un cadeau. Là.
0: Vas-tu te le refaire tatouer? On n'est pas rendu là.
3: Je sais pas, je suis rendu ailleurs. Puis, c'est ça. Fait que, en jasant avec Jay, parce que Jay, lui, c'est ça, Jay aujourd'hui, quand tu parles à des gars, comme j'ai parlé à Olivier Cazot, le propriétaire de Tattoo 88, 1988, Studio Tattoo.
4: OK. Bon.
3: Qui lui-ci, là, fait des années qu'il est là. Puis, tu sais, je dis, ben, toi, vois-tu? Ah oui, Jay. T'sais, Jay, c'est comme un
4: gars
3: de Québec.
4: C'est un monument, là.
3: Puis, Jay, il a fait plein d'affaires, mais aujourd'hui, ben, il est pas mal. Écoute, il a fait beaucoup de japonais.
4: Oui, pas mal, il fait du néo-trad japonais.
3: C'est ce qui trippe, lui. C'est son trip. Mais il dit, je suis rendu, je fais aussi autre chose. Parce que finalement, le tatouage, c'est un contact avec le monde.
0: Il faut faire plaisir aux gens. Hein. Si tu fais juste ce que t'aimes, oui, à un moment donné, tu feras plus rien.
3: Puis aujourd'hui, ben, on parlait un peu de l'historique tantôt. T'sais, dans les années là, 70-80, quand Bruce a ouvert son fameux studio...
0: Sur la côte d'Abraham.
3: Jay me racontait que pendant des jours, les marins débarquaient à Québec, ils montaient sur la côte d'Abraham, puis ils faisaient la file, puis Bruce, là, il tatouait pendant trois jours. Il arrêtait pas, là. T'sais.
0: L'usine.
3: Jusqu'à temps que les gars des hors soient sous-morts ou qu'il n'y en ait plus, là, tu sais. Parce qu'ils savaient que ça passait.
0: Les gars vont rembarquer sur le bateau, là. Ils passent 2-3 jours à Québec, là.
2: Tu vois quand même l'autre dynamique. Maintenant, on est dans un univers, là, où il y a des petites crèmes qui gèlent.
3: Oui.
2: Tu te mets ça quelques heures avant. T'enroules ça dans du saran wrap. Après ça, t'arrives ta session, tu sens rien
0: pendant
2: tout.
0: Avant, c'était deux grosses gorgées.
2: Là, après ça, on met ton second skin, protéger ta peau. Puis après ça, t'as tous les soins d'hygiène, toute la patente, ce qui est correct, là. Tu sais, c'est l'air du temps. Puis on veut pas une infection, là, tu sais.
3: Vois quelqu'un qui veut utiliser ça, est-ce que tu acceptes
2: Non, parce que j'ai eu une histoire de brûlure chimique.
3: OK, parce que c'est ça. Ouais. Je l'ai essayé, moi. Je l'ai essayé à un moment donné. Je me suis fait tatouer par Kitsch Karine. J'ai un beau gros.
2: Oui, Karine, ben oui.
3: Bon,
2: Karine, oh, wow. Nice.
3: Karine aussi, là. T'sais,
0: il est beau ton clown sur ton bras, merci. Guy.
3: Jay et Karine, là, c'est deux. Tu sais, c'est God et Goddess.
4: Mm-hmm.
3: Puis Karine, à un moment donné, j'avais dit, ah, oh, ça te dérange-tu, là, comment? Elle aimait pas ça, mais en tout cas, on l'a fait, mais c'est fou, parce que c'est vrai, tu sens rien.
4: Tu sens rien pantoute.
3: Écoute, tu peux te faire tatouer, j'aime ma femme d'en face, là. Ah.
4: Tu sens rien pantoute jusqu'au moment où la crème, elle lâche. Puis là, là, t'as pas eu l'endorphine de te préparer, parce que, tu sais, François, mettons, je commence à te tatouer au début, tu vas, oh! Puis là, tranquillement, pas vite, ton corps va pallier, va envoyer de l'endorphine, fait que ça va faire que ça va être endurable.
0: Tolérable.
4: C'est tolérable. Mais si t'as pas eu ça, là, imagine, là, ça fait 3 heures que je gratte, puis que, tu sais, je suis en train de tatouer, puis là, à un moment donné, badang! Tu manges toute la douleur, plus rien. Ça, là, c'est pas le fun.
3: Là, ça te réveille.
0: Ça a l'air de faire mal en titi, vos affaires de tatou.
3: Mais non, ça dépend, je sais pas. Tu sais, il y a du monde, écoute, il y a du monde. Écoute, il faut tatouer, ils sont rendus à 27, il y en a partout. Ça dépend.
4: Les gars, ça chigne plus que les filles. Okay, règle générale, les gars, ça chigne plus que les filles. Il y a des places qui sont tout le temps. C'est sûr que là, il y a quelqu'un qui va me dire, non, moi, je me suis fait tatouer le derrière des mollets puis j'ai rien senti. Généralement,
0: le dedans des yeux, je pleurais même pas.
4: Ouais. Hey, ça, c'est une autre affaire, par exemple, le dedans des yeux. Là. Ça, c'est une injection plus qu'un tatouage. Ah ouais, non, ça, c'est...
0: Tu
4: fais-tu
0: ça, toi, la fin de
4: jamais. Semaine? Non, jamais.
3: Parce qu'en plus, maintenant, tu sais, à l'époque, là, des flashs que je parlais tout à l'heure, là, bon, tu je sais pas, une panthère noire, un bateau. Ouais, les classiques, tu sais. Puis d'ailleurs, ça me faisait penser qu'en discutant avec mon ami Jay, il me disait que quand Débarcation, le Georges Desnons, l'avait ouvert en 2004,
4: oui.
3: C'était la première shop qui n'avait pas de flash. Là, ouais, le monde rentrait là, puis là, il regardait ses murs, tu sais, il disait, bon, qu'est-ce que. Puis là, ben, il disait, ben oui, nous autres, ben, tu sais, on peut te faire ce que
0: ça, tu veux. Ça, c'était en Basseville, dans Saint-Roch, Débarcation. Ouais.
3: Là, c'était comme. Hein?
4: Et puis ça, là, de mémoire, Débarcation, c'était comme un all-star team, là, de mémoire.
0: C'est la première place qu'ils ont percé à Québec aussi. Là.
4: Ah oui, okay,
0: oui, okay. Oui, les premiers piercings.
3: C'est sur l'Angélie, c'était
0: ça? Oui, juste en arrière de la bibliothèque.
3: Ah, OK, non, c'est pas celui que je pense.
0: Okay.
3: Parce qu'il y en avait un autre sur l'Angélie où il faisait des shows, tout le monde se faisait accrocher avec des crochets dans le dos. Là,
4: ouais, ça me dit quoi, ça? Oui.
0: Ça fait longtemps quand même qu'on tatoue à Québec, on a une belle tradition. Oui. Là.
3: Ça fait longtemps. Puis, tu sais, puis là, bon, j'en ai un peu tout à l'heure, des années 2000, là, ça avait pouf la révolution, là, tu sais, la technologie, puis en plus les émissions comme Miami Ink.
4: Oui, Mastering.
0: Mastering,
3: puis tu sais, là le goût du monde ont changé aussi. Tu sais, aujourd'hui là, je sais pas comme tes clients, mais moi ça me ferait. Écoute, je suis allé là avec mes enfants, je suis allé passer 2 jours à festival. Mm-hmm. T'envoies du tatouage au mètre carré. Là.
4: Ah, moi je suis abonné au Village des Sports, pis c'est bon pour mon ego là. J'envoie des tatouages croches puis des affaires blow-out qui sont piquées trop creuses, tout pis, pour souffler.
3: Tu sais, aujourd'hui là, ben là c'est drôle parce que je veux pas dire les jeunes, là, mais on dirait que maintenant ce qui est la mode entre guillemets, puis corrige-moi Jean-François si je me trompe, c'est tu sais, des spots comme un, je sais pas moi, un toaster, un Pikachu, une pomme.
0: Une pointe de pids.
3: Une pointe de pids.
4: Plein de petites affaires qui deviennent un patchwork, là, si on veut.
3: C'est ça, qui vient comme un patchwork.
0: Fait que tu t'es fait faire un petit tatou à Barcelone, un autre à Saguenay quand t'es allé brosser avec ton cousin.
3: Peut-être pis, aussi.
0: Là, tu te ramasses avec une espèce de...
3: Ben, c'est ça. Ben, tu sais, ça dépend du monde.
0: Mosaïque.
3: Tu sais, moi, le conseil que je donne à n'importe qui veut se faire tatouer, c'est pense-y à ce que tu veux aussi, là, puis où tu le veux, tu sais.
4: Ben,
3: que...
4: au pire, ça fait une bonne anecdote.
3: Le
4: pire tatou que j'ai vu...
0: No regret, c'est écrit avec une faute, là.
4: Écoute, le pire tatou que j'ai vu, c'est parce que le rendu était pas si pire. Tu sais, le rendu était bien correct, mais moi, j'ai tatoué... Un gars qui connaissait une fille depuis 16 jours.
3: Oh
4: puis on y a tatoué ses initiales sur le cœur. Mais j'imagine qu'ils sont encore ensemble, c'est l'amour fou.
0: Genre CL pour toujours.
4: Puis quand on a placé le stencil, là, on a appelé la fille pour être sûr que c'était à son goût.
0: OK.
4: Sous le cœur du gars. Oh,
3: déjà, elle avait...
0: 16 jours, quand même, c'est ça, d'une passion.
4: Ça
0: là.
4: On était en mode, tu es mon précieux. Là. Mais tu es à moi.
3: Au moins, tu n'avais pas de chance de faute d'orthographe trop.
4: Non, exact.
3: Ça, c'est classique, ça m'est arrivé, pas ça, une faute d'orthographe.
0: Sur un tatou?
3: Oui.
0: Sur toi?
3: Ah,
0: sur
3: moi-même.
0: C'est quoi la faute?
3: Ben écoute, c'est une phrase que je me suis fait tatouer parce que ça voulait dire beaucoup pour moi.
0: En latin ou en français?
3: En anglais.
0: OK.
3: Life is too short to waste it on things that do not bring happiness. La vie est trop courte pour la gaspiller sur des choses, mettons, qui ne t'amènent pas de plaisir.
0: Ouais.
3: Je vais chez. Sur Saint-Jean, ici. Comment ça s'appelle?
0: T'as tout compris?
3: Tatou Shack. Je vais chez Tatou Shack, puis là, je vais me faire tatouer. Puis le nom du gars, je m'en rappelle pas, puis c'est pas de sa faute non plus. C'est un hispano, le gars, puis il parle pas trop français, il parle anglais. Moi, je parle anglais. Puis je suis avec mon neveu aussi, parce que mon neveu, il se fait tatouer avec de la cendre de notre frère.
0: Juste ça?
3: Non, parce que...
0: C'est quand même ça?
4: On me l'a déjà demandé, mais c'est plus rituel que...
3: Ouais. Tu sais,
4: ta cendre, elle va descendre dans le fond du cop. Puis si tu viens à côté ton aiguille, dans le fond du cop, c'est pas bon, tu sais, tu vas comme plier ton aiguille.
0: Boucher aussi.
4: Fait que no offense pour ton frère, mais les chances qu'il y ait vraiment eu des cendres de ton papa sont minces. C'est plus la symbolique.
3: C'est okay. Ça. Fait que, donc, moi et mon neveu, le fils de mon frère, on s'est fait tatouer avec la cendre de mon frère dessus.
0: Symbolique.
3: Puis là, la phrase, c'est ça. Puis il fait le stencil avant, puis on cherche la topo, tu sais, comment, quelle écriture on va prendre et tout. Et il me le montre. Ah, parfait, c'est beau. Oui, c'est eux. Il regarde mon neveu, parfait, c'est beau. Mets ça dans le dos.
0: Approbation.
3: Ah, regarde, tout est, écoute, on l'a regardé. Je l'ai regardé peut-être 6 fois, là, tu sais. Et là, ben, je me fais tatouer, puis là,
0: arrive à la maison.
3: Tout fier. Non. Direct live, là, dans le studio. Je suis tout fier de mon coup. Puis là, je montre ça à mon neveu. Je dis, hey, Pat, regarde ça. Hein. Là, il me regarde, puis il fait, il y a une faute d'orthographe.
0: C'est un bon gag, pareil. Là.
3: C'est un gag. Non. Là, je vois dans sa face, c'est pas un gag. Et c'est Life is Too, c'est T-O-O. Mais le gars, il avait écrit T-O. Too short. OK. C'est pas si pire parce qu'on a réussi à squeezer un autre O. Ouais.
0: Tu le colles ou tu l'amalgames.
4: Au moins, c'est pas Only Judge Can God Me. Là,
3: ouais, ben c'est... Non, c'est ça. C'est pas parce que ça t'envoie des.
0: J'ai déjà écrit pour Urbania quelques articles. Puis dans celui qui avait été le plus cliqué, je pense, c'était les mauvais tatous. C'est genre des gars qui ont des tatous de Bob Marley puis c'est marqué Jimi Hendrix en dessous. C'est des tatous vraiment qui sont complètement problématiques, là, qui ruinent quasiment une vie. Là.
4: Un classique aussi, si vous l'avez déjà vu, là, c'est un... Avant de faire du réalisme, de l'ultra-réalisme, surtout d'un portrait visage, faut quand même rendu à un certain niveau, ou en tout cas que ce soit ton affaire. Puis il y a un classique des tatous ratés. C'est un petit bébé qui s'accroche à un doigt de son papa ou de sa maman, mais ça n'a pas l'air d'un doigt auquel il s'accroche.
3: Ah non.
4: Vraiment pas.
0: On dirait que ça s'accroche au bas du père.
4: Carrément. Carrément, mais c'est d'un malaise.
3: Le bébé, il est pas beau à voir en tatouage.
4: Oui, c'est genre version Elohim de Raël.
3: Ah, c'est ça. Faut qu'il y pense aussi.
0: C'est l'affaire la plus difficile à faire, le portrait. Il me semble qu'il y a des tatous de portrait, il y a moyen d'avoir.
3: Moi, je pense que oui. En tout cas, c'est très difficile.
4: C'est
3: pas un dessin que t'inventes, là. C'est quelqu'un.
0: Non, c'est ça, tu le reconnais pas, ton dessin est pas bon. Là.
4: En même temps, un portrait, tu peux tout le temps, avec le réaliste, vu que tu pousses des shadings, tu peux comme tout le temps des ombrages, tu peux toujours te reprendre, tandis que si tu fais une ligne,
0: elle est faite.
4: Ouais. Fait que c'est... Ça va vraiment dépendre de
0: qui
4: tu parles.
0: Moi, j'ai une efface sur mon crayon de plomb. Là, je travaille toujours avec du plomb. Je pense que je serais pas capable d'être un bon tatoueur parce que t'en as pas d'efface. Il y a rien à faire. Hey, finalement, on fait ça demain. Ça a pas marché. Je t'efface ça. Puis non, là.
3: C'est ce que je posais la question tout à l'heure à Jean-Francis avant de rentrer en entrevue. C'est que je lui demandais de tatouer quoi la première fois. C'était sur toi. Parce que, effectivement, moi aussi, écoute, moi, une fois, je fais de la peinture, de la sculpture, de dessin, peu importe. Mais demain matin, tu me donnerais ton crayon. Puis non, je m'essayerais pas. Sur moi, peut-être, pour voir qu'est-ce que ça fait. Mais oui, c'est ça, tu sais, une ligne, t'arrêtes, tu sais.
0: Tes 15 premiers tatous, Jean-Francis, sont-tu beaux?
4: Je suis allé vraiment avec les conseils de mes mentors, fait des affaires super basiques.
0: Genre Mickey Mouse, là.
4: Ouais, des contours de tête de Pokémon, des affaires de même, là, tu sais, vraiment.
3: Des
4: lignes larges, parce que tu veux pas ligner trop fin, parce que ça, c'est une bonne façon, soit de piquer trop creux, que ça soit boursouflé, soit pas assez piqué.
0: Faut pas trop être ambitieux pour la première centaine, mettons.
4: Exact. C'est ça.
3: L'autre affaire, c'est que dans le temps, ça vieillit aussi. Tu sais, Jay me disait, toutes les femmes entre 42 et 47 ans aujourd'hui, là, ils ont toutes des tribales dans le bas du dos, là.
0: Oui.
3: Il dit, j'avais fait ça à côté, là, pendant 5 ans, à tous les jours.
0: T'imagines? Des tribales et des lettres chinoises ou japonaises aussi. Ouais.
3: Donc, avec le temps aussi. Mais effectivement, si tu veux choisir un bon tatoueur, tu regardes ses lignes. Tu sais, tu regardes les lignes sont droites, ils ne shake pas. Là. Les courbes sont belles, les courbes. Fait que c'est comme ça. Moi, j'encourage pas nécessairement n'importe qui. T'sais, quelqu'un qui me dit, j'aimerais ça me faire tatouer, ou un jeune. Dans ma famille, c'est arrivé là, au début. Là,
0: mon nom Guy, j'aimerais ça me faire tatouer comme toi.
3: Ben oui, tu sais. Je dis, ouais, OK. Puis même qu'il y a, je sais pas moi, il y a 15 ans, je sais pas, il y a ses pieds, il n'avait pas tant que ça. Là.
4: Non, pas tant.
0: C'est une histoire de danseuse à l'époque. Là.
3: Écoute, en 90, 11, j'étais en Australie, je me suis fait faire un tribal sur un pied, en Nouvelle-Zélande sur l'autre pied, puis je revenais ici, puis il n'avait pas. Puis là, pas là trop longtemps après, une dizaine d'années, tout le monde en a. Je suis comme,
4: ouais, c'est quasiment les gens qui ont pas de tatouage. Je reprends mon exemple du village des sports, là. Tu vas au village vacances du Val-Cartier, pis c'est les gens qui ont pas de tatouage qui sont quasiment marginaux, entre guillemets, là.
3: Puis, tu sais, un Pokémon, ben, je sais pas, ça dépend. Tu sais, ton chum collectionneur tantôt, là, peut-être.
0: Oui. Mais lui, il aime pas trop les Pokémon, non, c'est plus Maurice Richard, là, mais.
3: Ouais, c'est vrai. Bah, ben, tu sais, Peut-être qu'un Dale Hunter.
0: Ça serait bien, hein?
3: Sur toi, je verrais ça, moi.
0: Il faut que ça soit
3: sur ton,
0: signifiant.
3: Sur ton cœur.
0: En terminant, peut-être, Guy, il y a combien de tatouages au Québec? Ou en tout cas, y a-t-il quelque chose que je devrais considérer comme une conclusion dans tout ça?
3: Ben oui, je l'avais noté, puis vois-tu, je viens de m'apercevoir, je sais pas le bon papier, mais grosso modo, là, si je me trompe pas, à Québec, là, je sais Québec, je pense à peu près une soixantaine de studios officiels.
4: Tant que ça, moi, ouais, je suis pas sûr.
3: Tant que ça. Et si tu comptes tous ceux qui le font chez eux, etc., etc., ben, il y en a genre 500-600, là.
4: Ouais, c'est pas une
3: misère. C'est pas compliqué, là. Tu vas en ligne, tu t'achètes une machine, puis tu peux faire bien des lignes.
0: Ben, ma fille Juliette, en secondaire 4, sa meilleure amie, Anso, elle s'est commandé une machine sur je sais pas quel site, là. Puis elle faisait ça d'imparté, moi des lignes, je fais ça direct, puis elle faisait des petits tatous à ses amis. Juliette, je peux pas croire que tu vas te faire tatouer sa brosse de même.
3: Ben, tu sais, moi, je conseille, bien sûr, de faire un mentorat, de le voir, de rencontrer en personne, de regarder qu'est-ce qu'il a fait, de voir des tatouages qu'il a fait.
4: Vous voulez pas être. En tout cas, ça a été mon minding, là, mon état d'esprit. Je voulais pas être ce que l'industrie dénonçait, c'est-à-dire des scratchers. On appelle ça comme ça, là, des gens qui s'achètent une. Tu sais, qui écoutent des vidéos sur YouTube, s'achètent une machine, puis let's go, je commence professionnel. C'est ça. Ouais, c'est ça. Je voulais pas être ça. Fait que suivez les étapes, là. Mais en contrepartie, faut quand même être honnête. Trouver un mentorat, c'est pas évident parce que c'est du temps, c'est de l'énergie, puis c'est pas rare qu'à partir du moment que le mentorat est fini, fou, l'apprenti sac son camp d'un autre shop ou il sauve sa shop. Fait que la personne vient de mettre beaucoup d'efforts en dedans de toi puis elle est pas fidèle.
0: Pour construire un concurrent.
4: C'est ça, exact.
3: Oui, effectivement.
0: Un peu comme dans les cuisines, en fait, le chef qui a un sous-chef, puis à un moment donné, oups, le sous-chef se passe son propre restaurant.
3: Ouais. Parce que maintenant, avec la technologie puis tout, ben, tu peux faire ça chez vous. Puis tu sais, il y en a.
4: Ben oui.
3: Avant, il y avait beaucoup de concurrence. Dans les années 80, il y avait de la concurrence là, entre les 6 salons, mais maintenant, écoute...
0: Toi, Guy, tes enfants, tes filles, pour être plus précis, là, auront droit de se faire tatouer à partir de quel âge?
3: Pas avant 18 ans, c'est sûr.
0: C'est une bonne façon de voir les choses, ça, Jean-Francis?
4: Ça peut, mais tu vois, moi, j'ai un avis un peu différent là-dessus. J'ai tatoué une famille assez récemment. Il y avait des ados, je pense, de 16 ans ou plus jeunes là-dedans. Puis chacun des membres de la famille avait dessiné un cœur à sa façon. C'était quoi de super discret. Mm-hmm. C'est 4 cœurs en lignée, un peu... pas des cœurs bien droits parfaits comme vous pouvez les imaginer là, mais les cœurs comme que chacun avait.
0: Mais ça c'est pas le genre de tatou que tu peux regretter.
4: Ben, c'est ça je me dis.
0: Comme t'sais... j'aime Nicole, là, je veux dire, ça peut vieillir
4: exact.
0: Mal. J'aime Nicole.
4: Mais tu sais que ton papa ait dessiné ce cœur là, mais que t'as 45, c'est encore bon. Tu sais,
0: oui,
4: il y a
0: oui.
4: des affaires comme ça.
0: Une connexion avec ton père. Là.
4: Exact. Mais tu sais, moi mes parents m'ont breaké quand j'étais jeune, ils ont bien fait. Sinon j'aurais plein de noms de groupes de musique qui n'existent plus.
0: Limp Bizkit, t'aurais-tu ça quelque part?
4: Non, j'aurais The Reason. Je vais me faire tatouer le band The Reason qui était du genre de emo core.
0: Ok. Puis là, t'en écoutes moins, hein?
4: Pas dans la dernière décennie, mettons.
3: Là, t'auras un cover.
4: Ouais, exact.
3: tu préfères du blackout parce que ça, c'est une autre affaire. Écoute, on va en reparler un autre jour, là, mais le monde.
0: Ouais, du blackout, j'ai vu un de mes chums, là. Je suis allé faire du bicycle l'autre fois avec le bras tout noir.
4: Tout
0: ça
4: noir.
0: M'a comme obsédé pendant toute la ride.
4: C'est une belle porte pour le white on black, ça. Ça, j'adore.
0: C'est quoi du white on black?
4: Tu remplis, tu packs en noir toute la zone que tu veux et t'attends un bon 6 mois de guérison totale et complète. Puis au bout du 6 mois, tu lignes en blanc.
3: En blanc, ça fait beau.
4: Ouais, fait que ça fait vraiment un effet.
0: Est-ce que tu peux prendre bleu poudre ou rose juste blanc?
4: Tu peux pousser de la couleur, mais le pigment noir gagne toujours. Fait qu'il va pas sortir
0: c'est
4: crisp comme tu l'imagines. Là.
0: Hey Guy, bravo, une belle chronique.
4: Ah,
0: on s'est amusé, puis je savais qu'il y avait en présence
4: de
0: Jean-Francis. On aurait du fun. On a parlé des anciens tatoueurs de la ville de Québec, d'un salon qui n'existe plus sur la côte d'Abraham. Et tu as amené un 45 tours pour ça?
3: Oui, à chaque fois que je viens, je te donne un 45 tours.
0: C'est bon, c'est bon.
3: Et pour toi, aujourd'hui, Jean-Francis, j'ai choisi quelque chose que je trouve qui te va bien.
4: OK.
3: C'est de TC Vedette. C'est Raymond Bertium. Écoute, tu pourras faire des recherches.
4: OK.
3: Et ça s'intitule « Prends la vie du bon côté ». Je trouve que ça te représente bien.
4: Ah, ben c'est gentil, ça. Merci beaucoup.
0: C'est sur TransCanada, Label Défunt.
3: Puis François, lui, c'est sur Gamma. Je sais pas. C'est Éric Chardon.
0: OK.
3: C-H-A-R-D-E-N. Qui chante, mais ça, c'est pour ton fils.
0: Okay.
3: Un jour, tu pourras lui léguer, si tu veux. Et ça s'intitule « Et tu es né ».
0: Ah, oh, c'est gentil. Voilà. On va écouter ça au prochain boire, étant donné qu'il ne dort jamais
3: cette
0: après
3: nuit.
0: Celui-ci. D'habitude, on écoute du Motorhead, mais là, on fera changement. On va écouter du Éric Chardin. Merci beaucoup d'être passé, Guy.
3: Ben,
0: je te souhaite un bon été. Bonne chance avec tes filles.
3: Yes.
0: Et bravo. Je te donne une bonne note durant la pause pour cette chronique-là.
3: Excellent. Ben, tu pourras me réinviter, ça me fera plaisir.
0: Prenons une petite pause. Au retour de celle-ci, on va parler avec un ancien sniper de l'armée canadienne. Oh là là!
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20: Un séisme de magnitude 2.8 à l'échelle de Richter a secoué la région de Québec hier soir à 20h33. Son épicentre a été localisé à Cap-Rouge par Séisme Canada. Ressenti de Val-Bélair à Lévis, la secousse a surpris de nombreux résidents par un grand coup sec. Heureusement, la sécurité civile confirme qu'aucun dommage matériel majeur, ni blessé, n'est à déplorer. Cet événement mineur rappelle toutefois que l'Est du Canada enregistre en moyenne 450 tremblements de terre chaque année, dont une centaine ici au Québec. La fin des vacances de la construction rime malheureusement toujours avec un bilan routier meurtrier. Et cette année ne diffère pas. La Sûreté du Québec confirme 18 morts dans 15 collisions majeures cette année. Heureusement, c'est une baisse comparée aux 38 décès de l'an dernier, mais c'est encore beaucoup trop. Les causes ne changent pas, la vitesse et la distraction gâchent des vies dans les trois quarts des accidents mortels. Carton rouge pour la région des Laurentides et pour les motocyclistes, qui écopent solidement avec 6 drames. La SAC lance un avertissement clair ce matin. Les vacances de la construction sont finies, mais l'été se poursuit. Levez le pied.
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4: Bon, il est 15h25, ou plutôt 14h25. 14h25, c'est la vraie heure. Oui. On va dire la vraie heure, les vraies affaires. Pas de fake news. Avec Jean-Francis et François Garipi, alias Rich et Gary. On est jouxté pour toute la semaine. On est bien content d'être là. Puis, c'est un peu participatif et exploratoire. Les émissions de l'été à Radio X, là,
5: oui.
4: on est comme des fois,
5: façon de dire.
4: Avec telle personne. Oui. Ah, puis on va tenter des choses. Puis bravo à Guy Tremblay qui a osé chroniquer aujourd'hui.
5: Lui cool monsieur. Je sais que c'est le qualificatif que j'emploie à chacun de nos invités aujourd'hui. Oui. Cool monsieur, mais je suis fasciné par ça, la paternité d'un âge avancé. Là, on ne l'a pas traité, là, mais ça me fascine.
4: Ben lui, il tombe en amour avec une Française qui voulait des enfants, puis souffrait de son âge, puis elle dit « Moi, je veux des bébés, peu importe l'âge que t'as. » Et ils en ont deux pour l'instant, peut-être même 1000 un jour, mais pour l'instant, ils sont limités à deux. Puis ça m'a. Je pense que on peut le dire. C'est une bonne idée de faire des enfants pour un homme dans la cinquantaine. Si vous trouvez que votre vie est plate, là, on va te dire que tu ne te poseras pas la question après. Ta vie est pas plate, puis surtout, tu n'as pas le temps de te poser la question.
5: Ouais, c'est ça,
4: tu
5: n'as plus le temps.
4: Puis c'est participatif, les émissions du midi, parce qu'on contribue l'un et l'autre comme ça au booking. Le prochain booking,
5: oui.
4: Ça vient de toi, en fait, Jean-Francis. Mmh. C'est Francis Ellie, qui est un ancien du 22, un ancien sniper de l'armée canadienne. Il est présentement en Bulgarie. Comment ça va, Francis?
6: Hey, ça va super bien, vous?
4: Merci de participer à l'émission comme ça, en direct de la Bulgarie. Tu es en tournée présentement, tu es en vacances, en fait, j'imagine. Tu t'amuses en Europe?
6: Oui, je m'abuse. Ben, c'est pas vraiment des vacances, c'est plus vacances-travail, mais on s'amuse pas mal, on fait le tour des Balkans avec ma conjointe.
5: Mais justement, Francis, parle-nous du style de vie que tu as, parce que on se connaît un petit peu, t'es pas à ton premier genre de world tour, là. C'est pas ce que vous faites en ce moment, c'est pas once in a lifetime, là. C'est pas une fois dans une vie, là.
6: Non, définitivement, c'est plus un mode de vie, là. Comme je le disais la première fois que j'étais à vos bureaux en studio, moi, les voyages, c'est une passion. Je te dirais même que c'est une drogue, là. Fait que toute ma vie tourne alentour de ça toujours. Fait que j'ai été capable de développer un style de vie qui faisait en sorte que j'étais capable de marier ma passion avec le travail. Fait que je pars avec mon genre de bureau à domicile, là, puis que je sois au lac Saint-Joseph, que je sois à Bulgarie, ça change pas grand-chose pour la business. On travaille à distance. Là.
5: C'est-tu l'armée qui t'a donné cette passion du voyage-là? Parce que je sais que les gars sont amenés bien souvent à voyager comme ça sur le bras des places. Tu sais, tu vas me dire que Lettonie, c'est peut-être un peu moins hot, là, mais...
6: Non, pas du tout. Je te dirais que j'avais déjà la passion avant de rentrer dans l'armée. L'armée m'a complété cette passion-là. Elle m'a amené à faire ce que j'aimais, à marier voyage et travail. Là. T'sais, dans l'armée, on a la chance de voyager dans des endroits qui souvent ils peuvent être un petit peu plus difficiles. Moi, je n'étais pas dans la période Ukraine-Lettonie. Mm-hmm. J'étais en Ukraine avant hier.
5: Ouais.
6: Mais il m'a permis d'aller en Bosnie, où est-ce que je retourne dans 2 semaines. Puis il m'a permis d'aller en Afghanistan, aux États-Unis. J'ai voyagé quand même pas mal dans les endroits qui étaient peut-être plus difficiles à l'époque à visiter comme touriste.
4: J'ai bien compris, tu étais en Ukraine il y a quelques jours.
6: Oui, exact. C'était pas vraiment dans mon itinéraire. J'étais en Moldavie, qui est une frontière avec l'Ukraine, puis je te allais découvrir un petit pays qui est non reconnu par l'ONU, qui s'appelle la Transnistrie.
5: Oui.
4: J'ai jamais entendu parler de ça.
6: Oui, exact. C'est un petit pays qui a fait son indépendance, non officielle, mais officielle. Ils ont leur propre armée, leur monnaie, le gouvernement, le douane, etc. Quand l'Union soviétique s'est effondrée en 91, de mémoire. Puis, en visitant ce pays-là, j'ai vu un soldat russe avec des BTR 70... Aux douanes, là, non officielles, la Moldavie,
4: BTR,
6: la Transnistrie. C'est des véhicules blindés d'infanterie, là,
4: okay,
6: dans le petit transport de troupes que j'apprenais à identifier quand j'étais dans l'armée dans le temps. Fait que bref, là, j'ai vu 2 soldats russes. Là, ça m'a fait penser à l'Ukraine. Puis là, j'ai regardé ma femme, j'ai dit, on pourrait aller en Ukraine, ça.
4: un petit road trip, chérie, commande, t'es pas game.
6: Ouais, fait que le lendemain soir, j'étais dans le train.
5: Hey, t'as-tu parlé, quand t'étais en Transnistrie, est-ce que tu as parlé avec des locaux? Est-ce qu'ils t'ont parlé un peu? Parce qu'on entend des histoires un peu louches de civils forcés à combattre aux côtés de l'armée ukrainienne?
6: Non, la Transnistrie, c'est pas dans l'Ukraine. À date, non, je n'ai pas entendu, là, mais je te dirais que l'impression que j'ai eue, moi, je suis déjà allé en Corée du Nord, il y a plusieurs années. avec une compagnie Corio Tour là, qui faisait des tours organisés. C'est assez quand même particulier aussi comme destination. Puis ça m'a fait penser à ça. La Transnistrie, j'avais l'impression d'arriver dans une matrice où est-ce que le monde parlait pas, marche dans les rues autonomes. Il n'y a pas la... Moi, je peux dire ça.
4: On dirait que le rideau de fer n'a pas été levé. Là.
5: La froideur est encore là.
6: Incroyable. Incroyable. Okay. J'étais là, puis je suis arrivé, mettons, à 10h le matin, puis à 3h30 l'après-midi, je suis revenu. J'étais vidé. On dirait que c'était contagieux. En tout cas, j'espère qu'il n'y a pas de monde de la Transnistrie qui m'écoute, mais j'ai trouvé vraiment l'ambiance très monotone.
4: Là. Digne de l'ancienne URSS, genre?
6: Ah, définitivement.
5: Hey, parle-moi un peu.
6: Contrairement à Kiev.
5: Lors de ton, justement, de ton passage à Kiev, parle-nous de comment va cette ville-là qui, une fois de temps en temps, mange des shots de missiles, mais qui a quand même une vie civile qui fonctionne. Puis parle-moi surtout aussi d'une rencontre avec des mercenaires que t'as fait.
6: Ouais, exact. J'ai été agréablement surpris là, quand j'ai vu Kiev. Tu sais, c'est une super de belle ville. Si on regarderait pas les nouvelles, là, puis tu sais, quelques petits équerres dans le coin, là, tu sais, pour préparer comme pour une invasion russe, on n'aurait pas l'impression que Kiev est en guerre.
5: Okay.
6: Les restaurants sont ouverts, les gens sont super sympathiques, tout est beau, tout est propre. Comme je te dis, j'ai été agréablement surpris. Il y a peut-être la dernière nuit, là, tu sais, moi, j'étais dans le centre de Maidan, puis les Russes ont tiré des missiles balistiques. Puis il y en a un qui a atterri, je te dirais, peut-être à 1 kilomètre de l'hôtel, ça a cogné quand même pas pire fort, là. Je te dirais qu'à part ça, on pourrait pas voir que le pays est en guerre. Quand tu sors d'un restaurant, la gare de train, moi, j'ai pris le train de Chisinau, la capitale de la Moldavie, c'est quand t'arrives, les douanes, c'est quand même un petit peu particulier, là. C'est sûr qu'il y a plus de contrôle militaire. Quand t'arrives à la gare de train, tu vois beaucoup de militaires en uniforme. On est sorti prendre un verre. J'ai rencontré justement deux mercenaires colombiens avec qui j'ai passé toute la soirée jusqu'au couvre-feu, qui est à minuit.
4: Okay. Ça, c'est des gars de la Colombie qui sont été engagés par les Ukrainiens pour se battre contre les Russes. Des mercenaires.
6: Ouais, exact. C'est ça. On les appelle des mercenaires parce que c'est du monde qui se sont engagés comme volontairement un peu, là. C'était un policier colombien qui venait de Medellin. Puis l'autre, c'était un escorte qui faisait de la garde rapprochée là, pour des célébrités puis des gens, des VIP
4: garde du corps,
6: à Cartagena. Ouais, c'est ça, exact. Puis là, c'est la deuxième année là, qu'ils sont engagés dans un régiment national. Ils ont été chanceux là, parce qu'ils m'expliquent un petit peu comment ça fonctionnait.
4: Ils ont payé, là?
6: C'est pas vrai. Ouais, c'est ça, exact, ils sont payés. Puis eux autres, ils me disent qu'ils ont été chanceux parce qu'ils travaillent au sein d'un régiment national. Fait que c'est mieux structuré, ils ont plus de support, ils ont plus d'encadrement.
5: Est-ce qu'ils t'ont parlé, Francis, du front un peu? Puis est-ce que tu as pu comparer ton expérience à toi d'une guerre asymétrique en Afghanistan versus une guerre mécanique comme il y a lieu actuellement en Ukraine?
6: Totalement différent. Nous autres, on regardait à terre. C'est pour les EID, puis les bombes cachées sur la route, là.
5: Ouais.
6: Je parlais à mon Québécois, tu regardes à terre, eux autres, ils regardent
4: des mines,
6: dans le ciel. Là.
5: Des engins explosifs improvisés.
6: C'est ça, exact, des EID. Puis, tu sais, moi, un des deux mercenaires, il s'est fait tirer 3 fois. Il était 3 fois atteint dans 3 situations différentes. Il a perdu, je pense, une affaire comme 40 collègues dans une unique attaque dans un centre d'entraînement qui était assez louvert. Ils se sont fait attaquer par des Russes, puis il y a eu comme 40 quelques morts. T'sais, il te raconte ça d'une froideur. Là. Il a perdu son frère plus jeune dans cette guerre-là en Ukraine.
5: Okay.
6: Puis tu vois que les gars, c'est des solides, là.
5: Ouais, mais toi, justement, parce que t'as quand même été.
4: T'es un solide.
5: Ouais, t'es un solide aussi,
6: pas comme eux.
5: Mais tu saisis-tu ou t'arrives-tu à identifier c'est quoi qui anime ces gars-là pour. Parce que c'est pas techniquement leur guerre, là. Les autres, c'est des Colombiens. Ils ont rien à voir dans cette guerre-là, là.
6: Ah, c'est dur de parler pour une majorité, là. Je te dirais qu'en ce qui les concerne, eux autres, c'était pour l'argent.
5: OK.
6: C'est, moi, quand j'étais plus jeune, là, je suis rendu à 47 ans, là, tu sais, moi, mes missions étaient quand même plus tranquilles, je crois. J'ai pas fait l'Ukraine, là. Plus tranquilles, je crois, que l'Ukraine. Tu sais, c'était pour le challenge, la fierté, l'esprit d'équipe. J'étais déjà dans l'armée, fait que...
5: Quand t'es sorti des forces, est-ce qu'on t'a approché pour t'offrir des contrats?
6: Non.
5: Non? OK.
6: Non.
5: C'est quelque chose qui t'aurait intéressé?
6: Non.
5: Non plus.
4: Okay. T'as des enfants?
6: Je suis parti volontaire parce que je suis rendu comme à un autre point dans ma vie. Là. Moi, j'ai une compagnie de construction. J'ai des immeubles à revenus. Puis je m'étais comme parti en entreprise là, pendant le temps pratiquement que j'étais en Afghanistan, là, l'armée m'a quand même épaulé à être capable de faire une belle transition entre ma vie militaire et ma vie civile. Puis j'étais rendu à un point dans ma vie où est-ce que l'armée était comme plus rendu un sideline. Puis je me suis concentré dans mes entreprises.
5: Hein. T'as-tu une opinion par rapport à comment on se souvient ou comment on intègre les vétérans de l'Afghanistan dans tout ce qui est mémorial? Je te raconte, là, la semaine passée, je parlais avec Steven Bilodeau qui...
6: Ouais, je connais Steven.
5: Ouais, ben Steven m'expliquait là, que récemment, il y a eu le dévoilement d'une statue, je pense à Ottawa, pour justement rendre hommage aux soldats qui sont allés en Afghanistan, mais pas de soldats qui ont été invités. Tout le monde a été tassé du revers de la main.
6: Je te dirais que je suis mal placé pour m'exprimer parce que je suis pas le dossier assez.
5: Okay.
6: Je connais trop de gens qui sont proches de moi qui suivent ça, puis je voudrais pas partager une opinion, puis j'en connais pas assez sur le dossier, mais si tu me dis ça, là, que ils ont fait un mémorial à Ottawa puis qu'ils ont pas invité de soldats, ben c'est ultra désolant. Je te dirais à la limite honte, eux.
5: Mm-hmm. Ouais, ben des diplomates, des autochtones, des toute élus. La patente, là, des élus, mais pas de soldats qui ont servi en Afghanistan.
6: Ah non, ça fait aucun sens.
4: Francis, pour qu'on comprenne à qui on a affaire, toi, t'es un ancien du 22, c'est ça?
6: Ouais, exact.
4: T'as servi pendant combien d'années pour l'armée canadienne?
6: Presque 15 ans.
4: T'es rentré très jeune, Francis?
6: Je suis rentré, j'avais 18 ans.
5: Est-ce que t'es...
6: En 98.
5: T'es rentré comme fantassin, puis tu t'es ensuite dirigé vers sniper?
6: Ouais, ben sniper, c'est fantassin, là. C'est plus une spécialité du métier d'infanterie, mais oui. Je suis rentré comme fantassin en 98. J'ai été déployé en Bosnie-Herzégovine en 99, avec une mission de maintien de la paix d'S4. Puis ensuite de ça, ben là, j'ai tombé au peloton de reconnaissance. Puis de fil en aiguille, ben là, j'ai tombé à la section du sniper. Puis moi, je te dirais que il y avait des tireurs d'élite avant que moi, je fasse mon cours, mais ça a pas mal commencé avec notre première graduation à nous, là, qui était une graduation plus de masse. On était, je pense, 14 ou 16 à avoir gradué pour la première mission en Afghanistan, qui était en 2004, là, où est-ce qu'ils déployaient les snipers à plus grande échelle.
4: Est-ce que tu es la même cohorte que Wally, qui est très connu là, comme étant le sniper qu'on a tous vu aux nouvelles, là?
6: Non, moi, j'étais juste un petit peu avant. Wally, personnellement, j'ai pas eu la chance de le côtoyer. Je le connais plus à travers les réseaux sociaux puis les nouvelles. Mais je l'ai pas vu en théâtre non plus, là, en Afghanistan. Là, je pense pas qu'on ait été déployé ces mêmes missions. Moi, j'étais là en 2004 pis en 2007. Mais 2007, j'étais pas déployé comme sniper. Je l'ai côtoyé comme escort VIP.
5: OK. Hey, tu nous parlais de ton parcours au sein des forces, puis aussi de ton parcours de voyage. Dans deux semaines, vous en allez en Bosnie. Je sais qu'en Bosnie, on m'a compté des gars qui ont fait des tours en Bosnie. Il y en a pour qui ça s'est bien passé. D'autres ont vu l'enfer, là, carrément. De ton bord, comment ça s'est passé en Bosnie? Puis est-ce que tu appréhendes le fait d'y retourner?
6: Ben, moi, je suis excité d'y retourner, là. Comme je te dis, j'étais là en 99, moi. Fait que, tu sais, j'ai pas vécu les périodes plus difficiles comme 92, 93, Srebrenica, puis exact, là, tu sais, moi, je suis arrivé comme après, là.
5: OK.
6: Fait que, tu sais, je l'ai vécu beaucoup plus en Afghanistan que j'ai vécu en Bosnie, là. Tu sais, j'enlève absolument rien à Bosnie, mais moi, dans ma mission, quand j'étais là en 99, tu sais, c'était une partie de plaisir, là. C'est une belle mission, c'est un bel enrichissement. Tu sais, ça permet d'apprendre, là, parce que là, on travaille toujours avec des munitions live, on travaille avec d'autres pays en collaboration. Dans ce temps-là, c'était l'IPTF, là, International Police Task Force. C'était la première fois qu'on faisait des missions avec d'autres pays, là.
5: Mm-hmm.
6: Mais tu sais, c'était tranquille, là. Tu sais, moi, je retourne là, je vais retourner où j'étais à Dravar dans le temps avec la compagnie C, là. Puis, tu sais, c'est comme ça va faire presque 30 ans, là.
5: Mm-hmm.
6: Donc, c'est plus le fait de retourner sur place, puis à revoir comment ça a changé, puis c'est beau, la Bosnie, là. C'est Mostar, Sarajevo, tu sais, il y a des belles places. Là.
5: Hey, si c'était pas une place de dégénérer, tu retournerais-tu en Afghanistan?
6: Non.
5: Non?
6: Non, non, non, c'est pas beau l'Afghanistan. Là. C'est pas une place où que, tu te promènes, tu regardes. C'est comme là, trois semaines, j'étais en Géorgie, dans le Caucase. Là. Puis, tu sais, là, tu me dirais, hey, Francis, c'est nommé deux, trois places, beau, bon, pas cher, parce que je pourrais aller m'amuser avec mes enfants ou avec ma femme. Mais... Je te dirais, c'est le votant au Caucase, c'est beau, la nourriture est bonne, les gens sont sympathiques.
4: Mais en Afghanistan, t'as pas de spot en tête?
6: Il n'y a même pas de toilette, là. T'sais, le monde, ils font le besoin dans les rues. Je parle, il n'y a pas de structure, il n'y a rien à voir, là.
4: Est-ce que ça a été une erreur, Francis?
6: Après 6 minutes, t'as tout vu, là.
4: Est-ce que ça a été une erreur que le Canada quitte, les États-Unis et le Canada quittent l'Afghanistan?
6: Tu me poses des questions qui peuvent soulever beaucoup de tollé, hein. Mais je vais te répondre, là.
4: Oui, mais ton avis.
6: Mon avis personnel, selon moi, ça a été une erreur d'y aller. go. On n'avait rien à faire là.
4: On n'avait rien à faire là, puis on est parti quand même.
6: Avec 124 morts de trop, je pense que c'est ça, 124 et décès.
4: 124 de nos blessés. Gars, de nos filles.
6: Exact. Plus toutes les blessées, plus toutes les post-traumatiques. On a peut-être être rendu à quoi, 1500, 2000. Moi, je trouve ça n'a pas valu la peine. Je les ai toutes vues, les gars, moi, GF, là. Fait qu'ils soient pas présentes, là, mais tu sais, j'ai fait l'apartheid en Afrique du Sud. J'ai fait Pol Pot au Cambodge. J'ai vu les sites de la première, de la deuxième, les tunnels de Kuchu au Vietnam, la Corée du Nord, la Corée du Sud. C'est répétitif. Là, même en Arménie, là, je suis allé à Erevan, juste avant la Géorgie, puis il y a eu un énorme massacre aussi de génocide. Ouais. L'humain n'est pas bon de nature. Là. L'histoire se répète sans arrêt. Là.
5: Est-ce que là-bas, tu y allais de reculons, mais tu y allais parce que c'était ton métier ou c'est une pensée que tu as développée avec le temps?
6: L'Afghanistan, ça?
5: Ouais.
6: Ah non, moi, je voulais y aller. Là.
5: OK.
6: Enfin, je pense que. Puis on voulait tous y aller.
4: Oui, je pense que oui.
6: Ben oui, tu sais, je pense que c'est ton travail, c'est ton métier. Là. Nous autres, on est des volontaires au Canada. Là. On est fiers de ce qu'on fait, on est une bonne armée. On a un bon entraînement. Fait que, quand tous tes amis s'en vont dans une mission, c'est pas question de rester derrière. Là. Tu vas chercher de l'expérience. Quand je te dis qu'on n'aurait pas dû y aller, c'est en termes politiques. Ouais. Mais moi, en termes que militaire, j'y allais, j'étais content d'y aller.
4: En tant qu'humain, tu étais content d'être là aussi. Tu sauvais des situations, des vies même.
6: Ben oui. Puis, tu sais, je parle, on avait tous peur de se blesser avant de partir pour être tombé sur le peloton d'attente. Là. La majorité, je te dirais 95% du monde qui était là, ils se battaient pour avoir une position d'y aller. Là.
4: En terminant, Francis, peut-être juste commenter le fait que depuis l'arrivée en fait de Mark Carney au pouvoir, mais surtout avec les pressions de Trump, on a compris que le Canada va investir davantage dans son armée. J'ai des amis militaires moi qui voient ça d'un très bon œil. En fait, on se plaint des conditions de travail, de l'équipement. L'armée canadienne est vraiment en retard en fait dans ses investissements. Ne serait-ce que l'histoire des F-18 là qui sont là dans le ciel là, depuis 1981. Est-ce que tu vois ça d'un bon œil que maintenant, en fait, à partir de cette année, on met 61 milliards de dollars en budget de défense au Canada?
6: Définitivement. Ça sera jamais une dépense là, inutile. L'armée, c'est en premier plan. Un pays qui n'a pas d'armée, c'est un pays invadé. Là.
4: Francis, quand tu es arrivé en Afghanistan, t'étais-tu habillé en vert?
6: En 2004, oui. En 2007, non.
4: Parce qu'on se souvient de la honte des militaires canadiens quand on vous est arrivé. Il n'y avait peut-être pas la honte, mais en fait, la déception de voir qu'on avait des uniformes qui camouflaient pas pantoute. Là, c'était pas la couleur de Desert Storm.
6: J'excuse rien à l'armée, là, puis encore là, je dis son opinion personnelle. Là. Mais tu sais, le Canada, oublie pas, en 2004, on n'était pas un pays de combat. Hein.
4: Non.
6: On était plus axé sur des pays qui allaient faire des missions de paix. T'sais. Les Nations Unies, c'était nous autres. Le casque bleu, c'était nous autres.
4: Oui.
6: Je pense que tu sais, quand on est arrivé en Afghanistan, puis là, c'est une opinion.
4: Ben oui.
6: Je pense que quand Carnevé est une opinion, le système a comme été dépassé. C'est juste le fait de les personnes qui ont tiré les premières balles, les premiers camions qui ont explosé, comment on remplace ça, dans un pays qui est habitué au combat, puis qui a de l'expérience, c'est différent qu'un pays qui fait juste des missions de guerre, que souvent les pertes se limitaient malheureusement, là, mettons, à des suicides ou des pas
4: accidents.
6: Vraiment de morts de combat, ouais, c'est ça. Fait que je pense qu'ils ont plus été pris au dépourvu. Là.
4: Parce
6: qu'en 2007, moi, quand je suis allé, on était quand même bien équipés, là.
4: Francis Elie, merci d'avoir pris la parole aujourd'hui à Radio X, un booking qui nous a été proposé par Jean-Francis, par Rich. Je suis très content de t'avoir parlé en direct de la Bulgarie aujourd'hui. Tu as l'air d'avoir une âme remplie d'anecdotes, d'histoires. Ton parcours semble unique. Mais à travers tout ça, on sent une certaine sérénité, Francis. On te sent quand même heureux.
5: T'as l'air bien. Oui, t'as l'air bien,
4: entouré,
5: Francis.
4: Heureux de retourner sur des lieux qui ont été souvent associés à des grands malheurs. Je te souhaite une longue vie, Francis Elie, puis merci d'avoir pris la parole en tant qu'ancien du 22 aujourd'hui sur les ondes de Radio X.
5: Quand tu seras à Québec, on se fera signe, Francis, puis tu viendras nous conter ta grande histoire en soirée à Radio X.
6: Ah ouais, allez, j'en ai des excellentes. Merci, yes. Messieurs.
4: Salut, Francis. Wow, quelle conversation.
5: Ouais. Ah oui, c'est un cool, un gars qui en a vu, puis moi j'ai une fascination pour le métier de sniper, là.
4: Oui.
5: Tu sais, surtout le chemin pour s'y rendre, là.
4: Il n'y a pas juste eu des moments de pratique, j'imagine. Francis Elie, notre invité d'aujourd'hui, là, il a eu des moments aussi au front, des vrais moments en zone de combat, là. On prend une petite pause, nous, et au retour de celle-ci, peut-être même un concours.
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18: Hey, ça passe vite, faire la radio avec toi, Rich.
19: Ben, c'est réciproque, mon cher.
18: Je suis très content. Hein? On a cassé la glace 14h48. Je sais pas si tu vas des fois voir le baseball des Capitales.
19: Trop rare. Ouais. Puis je vais être coupable. Je vais plaider coupable, là. Quand je vais là, je m'en vais manger puis voir Pee-Wee. Plus que checker le baseball.
18: Moi, je m'en vais tout le temps taper dans la main de Capi.
19: Ben oui.
18: Puis c'est sûr que le baseball, moi j'ai déjà été arbitre au baseball, j'apprécie les jeux.
19: Tu sais que j'ai fait Capi une couple de fois. Ouais.
18: C'est vrai?
19: Ah oui, 100%.
18: T'as fait Capi?
19: J'ai fait Capi une couple de fois.
18: Vrai?
19: Ah oui, c'est un vrai rêve que Pee-Wee m'a permis de réaliser.
18: T'as-tu un petit fan en dedans, puis il doit faire chaud en titi dans le costume?
19: Il fait chaud, mais étant un goaler habitué de gauler au décaqué dehors.
18: T'as-tu le droit de dire ça que t'as fait Capi?
19: J'ai peur que je vienne faire une grosse erreur.
18: Je sais pas, là. Il y a des enfants qui pleurent dans l'auto, là.
19: Mais là, j'espère que les enfants, vous allez catcher que c'est pas un vrai lion.
18: Moi, j'ai déjà fait Giorgio, la mascotte des restaurants italiens. Là.
19: Giorgio!
18: Oui.
19: OK, wow.
18: Il y avait eu le défilé des mascottes ici à Québec. T'sais, il y avait Pout-Pout là, de Giga le Automobile.
19: Défilé des mascottes.
18: Sur la rue Saint-Jean.
19: On a tout perdu le fun qu'on avait à Québec.
18: Là, c'est sûr que là c'est interdit maintenant. Là,
19: les mascottes?
18: Non, mais le fun.
19: OK, oui, c'est ça.
18: C'était Badaboum qui était là. Je pense que Youpi était descendu pour l'occasion.
19: Hein?
18: J'étais à la fin, là.
19: OK, ouais, Giorgio.
18: Giorgio puis Pout-Pout dans la fin, là. Avec... Pout-Pout, c'était vraiment la mascotte d'un concessionnaire, là, en face du...
19: Pout-Pout?
18: Oui, de Giguère Buick, okay. Pontiac.
19: Quelle forme avait Pout-Pout?
18: Ben, je pense que Pout-Pout avait une forme de moteur. C'était comme une face de tête de moteur, là, un peu comme...
0: C'est tabarouette, un job...
18: Il faudrait que je google, parce que c'est pas clair. Ça avait fini dans un méchant party, tout le monde fumait des smokes dans une espèce de... Toutes les mascottes fument, j'en revenais pas.
19: Fait que tu l'as vécu, c'est vrai, moi je pensais que c'était une affaire de dessin animé, mais que les enfants font des jambettes et poussent les mascottes, c'est 100% vrai. Ouais.
18: Oui, j'ai reçu des coups de poing dans les couilles.
19: Ouais, puis des parents qui sont là, puis tu checkes ça à l'aise, quand on tente pas d'élever.
18: D'un dit à un autre. Ouais. Non, sacrément, c'est des vraies couilles en dessous de ça.
19: Ouais.
18: Tu sais, la mascotte a réagi. Ouais. Oh, j'ai mal.
19: C'est ça, j'ai mes couilles de mascotte par-dessus mes vraies couilles, mais tu sais.
18: Mais à un moment donné, ça m'est poigné.
19: Ça fait mal.
18: Tout ça pour dire que j'ai les biens pour les capitales à faire tirer.
19: Quand on ne tente pas de l'élever.
18: D'un dit à un autre. Non, sacrément, c'est des vraies couilles en dessous de ça.
19: Ouais.
18: Tu sais, la mascotte a réagi. Oh, j'ai mal.
19: C'est ça, j'ai mes couilles de mascotte par-dessus mes vraies couilles, mais tu sais.
18: Mais à un moment donné, ça m'est poigné.
19: Ça fait mal.
18: Tout ça pour dire que j'ai les biens pour les capitales à faire tirer. Deux biens pour la game de ton choix.

0: 670-9098. J'aimerais avoir votre nom, mais surtout votre courriel, parce qu'on est en 2026 et on envoie les billets par courriel. Donc, si tu vas aller voir les Capitales avec quelqu'un que tu aimes, c'est le temps de participer au 418-670-9098. Moi, je te dis à demain, Rich. Merci beaucoup pour aujourd'hui.
1: Ah, tu me diras demain tantôt, parce qu'il faut refaire un genre de bye-bye.
0: OK, parfait. Je te dirai tantôt, on revient.
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0: mais c'est la fin de l'émission. C'est souvent de cette façon-là qu'elle se conclut.
1: Mais est-ce que tu viens de me conter en dehors des ondes, là? Il faudrait. Tu l'as, ton idée de livre.
0: OK, c'est quoi?
1: Ben, les coulisses non reluisantes de l'histoire de la radio de Québec.
0: Ben, parce qu'on parlait des concours, j'essayais de faire gagner quelqu'un qui gagne moins souvent. D'ailleurs, le gagnant aujourd'hui, c'est Rémi Gagnon. Bravo, Rémi. On va t'envoyer via le courriel que tu nous as envoyé, expédition, nanana, partante, votre mail, des billets pour la partie de ton choix. Mais c'est vrai qu'il y a des. Moi, j'ai travaillé dans une station où, à un moment donné, il y avait un couple qui avait gagné une voiture, un voyage, une moto. Là, on s'est rendu compte que c'était tout le temps la même personne qui gagnait.
1: Et puis ton année vient de changer, pareil. Hein?
0: Ben là, c'est parce que c'est pas comme genre gagner une carte cadeau ou des billets pour les capitales. Quoique le billet pour les capitales, c'est un super prix.
1: Mais là,
0: si tu gagnes un Dodge Ram.
1: C'est parce qu'un des trois affaires que tu as nommées, au parti du jour de l'an, quelqu'un va te dire ouais, t'es gâté cette année, les trois.
0: Mais ça, c'est des gens qui sont. Ben, je veux pas être plate, là, mais c'est comme un peu des bougons, là. Je veux dire, on a tous vu les bougons, là. Ils ont 8 téléphones, là. Puis, OK, get ready to win. Puis, tac,
1: let's go, ça appelle.
0: Ouais. Mais tout ça pour dire qu'aujourd'hui, c'est Rémi Gagnon et c'est bien mérité. Et on sera là, évidemment, demain à partir de midi. Bonne journée, tout le monde.
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4: Hey, c'est Joe Louis pour vos sports. Défaite de 5-1 pour les Blue Jays contre les Cards hier. Malgré tout, une série gagnée avec deux belles victoires vendredi et samedi. Ça a bougé par contre un peu là en fin de semaine dans le Roster des Jays. Le lanceur Kevin Gausman prend la direction de Chicago contre deux gars, le Brett Bateman et Ty Sutterson. Pas trop convaincu que c'est comme ça qu'on prononce leur nom, mais du moins deux nouveaux membres des Blue Jays de Toronto. Ce soir, c'est contre les Astros à Houston. Ça commence à

0: Les Capitales auront eu un peu plus difficile hier contre Trois-Rivières, une défaite de 11-6. Aujourd'hui, c'est lundi, ils sont en congé, ils seront de retour vendredi au Stade Canac. Et on termine ça avec un peu de tennis. J'ai pas grand-chose à vous dire, à part que c'est l'Omnium Banque Nationale jusqu'à jeudi prochain, ça se passe à Montréal. Presque tous les meilleurs joueurs du monde sont présentement à Montréal et normalement, Félix Auger-Aliassime devrait jouer demain ou mercredi.
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0: On est là. Bienvenue. C'est lundi, troisième journée du mois d'août. Mélanie Rudel est assise en face
16: Mélanie
0: de moi.
16: Rudel.
17: Mélanie Rudel.
0: Mélanie Trudel, j'ai dit.
16: Ouais, les écouteurs Mélanie
0: ici.
16: Rudel.
0: Bon, je m'excuse.
17: Il
0: n'y
17: a pas de problème.
0: Moi, j'ai un écouteur dans la barre qui ne fonctionne pas. Louis Gauvin est là. Je m'appelle Nick Cloutier. C'est la première fois que je viens faire un tour dans le retour à la maison
16: intrus.
0: De Radio X.
16: Tu as un intrus, Nicolas.
0: Oui, mais un intrus.
16: Qu'est-ce que tu fais là?
0: Ben, je sais pas, je pense qu'ils se sont dit, on va y faire le tour de la grille.
16: T'as vraiment un manque de staff.
0: Mais pour vrai, je pense que j'ai vraiment fait le tour de la grille. Parce que même s'il y a des gens qui nous écoutent toute la journée, il y a des auditeurs qui s'ajoutent ou qui se suppriment aussi des émissions. Fait que là, je vais en parler aux gens de Good Morning Québec, More Alive, Coup de ça dans le mid, Wallet en direct,
2: J'ai fait le Carbo Show, le show du matin week-end. J'ai même fait les légendes du rock. Là, ils se sont dit, tiens, on va y faire faire le retour à la maison. Donc, bien content d'être là avec vous autres, les amis.
17: Ben,
2: merci de m'accueillir, merci beaucoup.
14: On va te passer à l'audition, on va voir comment ça se passe. Ben là, c'est parce que moi puis Mel, on est des membres du retour, des membres officiels, des full patch. Là, toi, t'arrives, là, elle fait le big shot ici. On t'a à l'œil, Cloutier.
2: Écoute,
14: on
2: te watch. Je suis là juste pour avoir du plaisir la dernière semaine avant le retour de la programmation officielle, qui sera le 10 août prochain, où là, je pense que tout le monde est annoncé. Je pense pas qu'il y ait de surprise.
14: Il y a encore un point d'interrogation.
2: En tout cas, on a appris ce matin avec Pierre Couture que ce serait Frank, le dédomiseur, qu'elle aime remplacer avec Pierre.
17: Oui, c'est vrai.
2: Fait que retour de la grille complète le 10 août prochain, c'est-à-dire lundi, qui s'en vient dans une semaine, jour pour jour.
17: Comment tu trouves ça de ramasser le matin?
2: Ah, moi, j'adore ça.
17: Ouais.
2: Ah oui, oui, je suis très content. Oui, je suis bien content. Puis je suis prêt. Moi, j'étais Morning Man 5 ans. En boss, fait que pour vrai, je suis habitué de me lever tôt. Puis,
17: OK, je pensais un beau défi. Que t'étais un couche-tard, parti animal.
2: C'est mon ancienne vie.
17: Oh!
2: On a c'est tous terminé. Une ancienne vie. Hein?
17: C'est vrai. Oui, je suis d'accord.
2: Ah non, c'est ça. Louis, peut-être moins, parce que lui, dans sa première vie, là, mais...
14: Ah, on a tous j'ai eu une ancienne vie, là.
2: Ouais?
14: Ah oui, moi, écoute, je dealais les Hot Wheels.
2: Attends, mais quoi? Tu vendais des Hot Wheels?
14: J'ai déjà eu un cartel de Hot Wheels au primaire.
2: Moi, ça marchait, ça.
14: Bon, on dealait des Hot Wheels entre nous autres, puis on achetait des Hot Wheels, puis on revendait des Hot Wheels. Mais contre des... parce qu'on avait comme un système de points en classe, là, qui était avec des genres de petites roches. Tu sais, des petites roches là en vite, là.
2: Oui.
14: Et puis notre professeur nous avait fait ça. Et bon, c'était parti un cartel de revente d'un peu n'importe quoi qu'on trouvait contre des points de classe. Puis finalement, on s'est fait arrêter là, par le professeur. Donc voilà mon ancienne vie de criminel.
2: Pas de criminel de dossier juvénile à la cour là, dans ton ancienne vie.
14: Normalement, non.
2: OK.
14: Fouillez pas trop.
2: Moi, j'ai eu une ancienne vie, mais même quand je travaillais dans le milieu des bars puis que je me couchais à 5h30 du matin, souvent... là. Le début de semaine, mettons, le mardi, mercredi, jeudi, j'allais jouer au hockey à 10h le matin, je chassais une glace, là.
17: Hey.
2: Puis là, il fallait que j'aille porter mon fils à l'école quand même. Fait que j'ai jamais bien dormi beaucoup.
17: Okay.
2: Puis j'avais
17: une. Il y a des gens comme ça qui n'ont pas besoin de beaucoup de sommeil, puis d'autres que c'est inévitable. Tu n'as pas le choix d'avoir ton 8h pour être fonctionnel, là.
2: Fait que je suis bien content de me retrouver le matin.
17: Wow.
2: Je vais prendre la barre de Good Morning Québec, 5h30. On va se réveiller ensemble. Après ça, Montréal Live, gros line-up, ça, tout est annoncé, là, allez voir la page Facebook de Montréal Live, puis après ça, ben Pierre Couture, Frank le Dédomiseur, Ouellet en direct, la même équipe, puis vous autres, le retour aussi. Fait que tout ça pour dire, très très très content d'avoir fait le tour complet de la grille horaire à l'animation de plein de shows ici. Pis salutations aux auditeurs qui me connaissent pas, ça se peut, là, parce que retour à la maison, j'ai rarement passé dans ces créneaux horaires-là.
14: Mm-hmm.
17: Ouais. C'est vrai.
14: Là, on a plein d'épreuves qui t'attendent toute la semaine là, pour ton initiation.
2: Ben, j'ai bien hâte.
14: Puis vendredi, on va peut-être ou pas te donner ton saut d'approbation.
2: J'espère recevoir la certification officielle. Puis les auditeurs pourront être juges également. 88-670-9098, vous savez comment ça fonctionne. C'est la messagerie de choix. Vous avez passé un bon week-end. J'ai vu qu'hier, vous étiez au même endroit, pratiquement au même moment, pendant que la ville de Québec, elle tremblait, les amis.
17: Oui, mais ça tremblait, ça arrive sud aussi.
2: 2.9, je pense.
17: Oui.
2: Pas senti ça.
14: Hey, ça a l'air que c'est le nouveau bass drum de la batterie d'Angine de Poitrine qui a fait trembler à Québec.
2: Comment vous avez trouvé ça, le show? Les avez-vous déjà vus, Angine de Poitrine? C'était la clôture du Festival de Lévis hier avec The Offspring.
17: Moi, je les avais jamais vus.
2: Ouais.
17: J'avais aucune attente. Je m'attendais pas à triper tant, mais finalement, j'ai vraiment aimé. Mais je trouve qu'il y avait quand même certaines longueurs. Mais Louis, tu pourras peut-être confirmer ou non, là. Mais c'était quand même bon, là. Tu sais, j'étais bien content de les voir dans la réalité, enfin, là.
14: Ben, moi, j'ai été un petit peu déçu. J'ai opinion impopulaire, là.
2: Non, mais c'est correct.
14: Ben, tu sais, parce que j'aime leur musique. Je l'écoute, tu sais, leur album 2, là. Je l'ai écouté tellement souvent, là, en faisant.
2: Au festival, un peu. Là. Comme au début du show, là.
14: Puis, tu sais, tout le monde parlait de l'expérience, de les voir faire en direct. Puis, oui, c'est hot de les voir aller. Mais c'est très, très long. Tu sais, ils attendent la bonne take. Dans leur album, là, tu sais, ça a été probablement qu'ils ont fait plusieurs essais avant de la rentrer tight de même. Et là, ben en studio, En spectacle,
2: live,
14: c'est pas si tight que ça. Tu sais, des fois, des passes où c'est...
2: Sur l'album, de jammer beaucoup, là.
14: Ben, tu sais, oui. Ben, c'est ça. Mais mettons, ouais. Des passes où l'album, c'est 16 temps. Ben, là, des fois, ça va être 32 temps avant qu'il y a kick. Puis des fois, c'est 64, là. Ça commence à
2: mais
14: être long,
2: ça,
14: là, avant que ça reparte, là.
2: C'est que c'est très niché au niveau musical. Tu sais, ils vont jouer avec le micro tonal, ils jouent avec les rythmes aussi, tu disais
17: oui.
2: Tout tantôt.
17: Oui, pardon, c'est ça que je te disais. Moi, ça me déstabilise. Tu sais, je suis quelqu'un qui a le rythme, normalement. Puis là, avec eux, j'ai de la misère. Il y a deux tunes en particulier où j'ai beaucoup de misère à embarquer. Mais une fois que je l'ai pogné, c'est correct. Mais c'est.
2: Oui, il joue beaucoup avec les rythmes.
17: Ça me gosse, ça me...
2: C'est pas destiné à tout le monde non plus, ce genre de musique-là. Puis je pense qu'il y a beaucoup de gens qui allaient au Festival de Lévis hier qui sont pas nécessairement des fans ni des amateurs de la musique d'Angine de poitrine.
17: Mais c'est peut-être ça qui a donné un drôle
14: de vibe.
17: D'ambiance.
14: Ouais, ben c'est ça. Le monde était beaucoup là pour Offspring plus que pour Angine de poitrine, j'ai bien l'impression. Il y avait du monde qui était là pour Angine. Puis moi, je m'attendais à voir un raz-de-marée de gens qui quittent après Angine et ça n'a pas été tant que ça, un raz-de-marée, là. Il y a eu du monde qui sont partis, mais il y en a quand même beaucoup d'autres qui continuaient à arriver puis à rentrer.
2: Parce que, tu sais, Festival des Vies, c'est très familial, puis... Il y a beaucoup d'artistes, de bands différents. Tu sais, c'est super quand Angine de poitrine était là. Puis ce que j'ai cru remarquer, tu sais, Lévis, c'est à côté, moi, c'est mon hood, là, tu sais, j'habite là. Et beaucoup de gens sur les réseaux sociaux qui sont dans un cercle d'amis ou des gens, cercle d'amis éloignés, qui faisaient des vidéos sur leur Facebook en disant « OK, ouais, je suis venu voir Angine, mais je sais pas si j'aime ça ou pas. » Là, fait que beaucoup de monde connaissait pas ça. Puis d'ailleurs, les jeunes chez nous, les jeunes sont dans, ils sont quoi, 15, 16, 17. Les autres ont passé les 5 jours au Festival de Lévis.
17: Ouais,
2: là, hier, ils disaient, hey, on va voir Angine. Ah oui, c'est quoi votre tune préférée? Aucune idée, on ne sait pas. Fait que les gens vont là à cause de la vibe, à cause de la mode, pour suivre. Ah oui, ça a l'air que c'est hot, mais aucune idée de ce que ça représente comme musique ou comme spectacle. C'est particulier, pareil, ce qu'ils ont réussi à créer comme phénomène. Ouais.
14: Mais ça devait être meilleur avant. Avant qu'ils soient connus de même, là, quand pour aller voir Angine de poitrine, t'allais les voir dans un bar un peu louche, en Gaspésie, avec genre 12 personnes qui comprennent pas trop ce qui est en train de se passer, mais qui comprennent qu'il est en train de se passer quelque chose. C'est là que ça devait être le prime. Là. L'année passée, quand ils sont venus au Festival d'été de Québec,
17: hey,
14: gratuit.
17: Là, c'était des vrais fans, là.
14: Là! Ça devait être un bon show.
17: Toutes les signes, puis
14: mais là, maintenant, j'ai l'impression qu'il y a trop de monde qui se garoche là-dedans. Les gars... Ils sont bons, mais c'est pas la musique qui est faite pour un festival, malheureusement.
2: Ben, pourtant, ils en font plusieurs, puis c'est le phénomène, je pense, qui permet à Angine de poitrine de surfer là-dessus. Mais tant mieux, tu sais, ils sont partis de rien, puis je pense que ça fonctionne. Je disais hier à la blague, c'est cool, parce que plein de gens qui se demandent comment ça a commencé, tout ça, Angine de poitrine. Gary l'a raconté un peu tantôt aussi. Tu sais, c'est deux gars qui ont commencé à faire de la musique ensemble, jamais plus qu'autre chose. Je pense que la deuxième étape de ce phénomène-là, c'est quand ils vont se dévoiler. Parce qu'il y aura un deuxième phase.
17: Ils sont déjà dévoilés.
14: Ouais, ben, on sait tout à peu près c'est qui, là. C'est pas dur à trouver.
2: Pour le spectacle, pour le showbiz, là. Ouais. Un jour, il y aura ça.
14: Tu penses?
2: Ah, je pense que oui.
17: Je sais pas.
14: Hey, il y en a qui, tu sais, Slipknot,
2: ils l'ont
14: jamais arrivé,
2: qu'ils ont
14: pareil, ouais, mais on l'a su.
2: Corey Taylor.
14: Mais comme eux autres, les gars, à un moment donné, tout le monde va le savoir, là. Faites vos recherches 2 secondes sur Internet, vous allez le trouver, mais c'est plate. Vous gâchez le fun si vous le faites.
2: Je comprends. Il y a eu l'épisode depuis hier, mais c'est quoi un orage? On a évacué le site, puis on a réanimé les gens.
17: Oui, ça, c'est plate pour les fans qui étaient là depuis le début de l'après-midi.
14: Ouais, mais
17: là, regardez la clôture.
14: Regardez la météo, là.
2: Quand il y a un orage, j'ai pas le choix, là.
17: Moi, les jeunes, j'aurais dit, là, hey, avez-vous vos ponchos parce que ça va tomber, là? Non, pas besoin. Non, ça va tomber.
2: Ils sont toutes parties, même, Mel. Les filles, leur petit chandail blanc hier, c'est parce qu'il va pleuvoir. Les filles annoncent un gros enjeu. Non, on va être correct. Oui. Ça me tente pas de traîner mon manteau. Bon, viens avec.
14: Soyez trempe. Hein?
17: Toutes les petites têtes frisées, là.
2: Ben oui.
17: Ça fait partie de la game.
14: Les moutons.
17: Ouais.
2: La pluie, probablement, le reste de la soirée, de la nuit. Demain, le soleil revient encore pour 3-4 jours. Fait que l'été qui va revenir. J'espère que vous avez passé de belles vacances de la construction. Il y en a qui en ont profité pour aller du côté des Américains.
14: Les gros Américains, ça...
2: Hey, les arbitres là, des choix de vacances puis des choix de voyage sur Facebook, là, ils se mettent à insulter les gens qui se prennent en photo du côté américain. Hey, ça, pour vrai, les arbitres de la vie pis du voyage, ça va?
14: moi, si quelqu'un ose venir commenter de quoi de négatif sur n'importe quelle de mes photos ou vidéos que j'ai prises aux États-Unis ou peu importe ailleurs, puis de commenter mes choix avec mon argent puis ma liberté, ben premièrement, cette personne-là est bannie à tout jamais de Facebook, de mon Facebook en tout cas, parce que mon Facebook, c'est moi le dictateur là-dessus. Puis de deux, si je recroise cette personne-là, je peux être certaine que...
17: Il va y
14: avoir
17: intense,
14: un petit commentaire de passé.
2: Ben, je le sais, puis il est violent, agressif. Tu dis, ben voyons, tu te prends pour qui, toi, pour penser que ton commentaire à propos d'un voyage à Old Orchard...
17: Moi, c'est certain que je vais... Parce que là, on pense peut-être partir là, pour la fin de semaine du travail, justement, dans le Maine. C'est pas vrai que je vais m'empêcher de l'encourager, mon petit motel que j'aime, avec des gens super chaleureux, qui en arrachent énormément en ce moment, justement, parce qu'il y a plein de monde qui décide de y aller. Moi, c'est pas vrai qu'ils vont payer pour ce que leur président... voyons donc, on va aller les encourager. Puis j'ai des connaissances qui ont jugé le fait que j'ai dormi récemment dans un Hilton. Parce que ça appartiendrait à Trump. Arrête. Là. Oui! T'encourages à Jean Hilton! Mais là, écoute, j'ai un deal.
2: Hilton, c'est pas la famille.
17: J'ai un deal pour être là.
2: La famille de Paris Hilton, je sais pas à qui ça appartient. Hilton, aux dernières nouvelles, c'était Hilton. Mais je savais pas que Trump avait des parts là-dedans. Ouais, mais c'est ça l'affaire.
17: Je me suis fait juger pour ça.
2: Je pense qu'il y a une méconnaissance du climat concernant les États-Unis. Et les gens associent tout. États-Unis, Donald Trump, c'est dégueulasse, on va pas là. Mais c'est parce que, c'est ça, il y a une méconnaissance des gens qui commentent parce qu'ils pensent, selon moi, c'est bien juste mon opinion, que c'est l'espèce de... le mot d'ordre. Faut être contre tout ce qui est américain. Mais c'est parce que là, les gens, ils font juste... c'est une famille... qui mettent juste des photos de leurs vacances sur les réseaux sociaux.
17: Qui ont peut-être voté pour lui, là.
2: Ouais, c'est une famille québécoise, mettons, qui sont dans aux États-Unis, que ce soit Las Vegas, c'est le Colorado, Old Orchard, qui était bien populaire. Puis, tu sais, eux autres ont décidé de mettre ça sur Facebook, c'est leur choix, ou sur Instagram, là, c'est leur choix, là.
17: Mais
2: vous soyez d'accord ou pas à ce qu'ils mettent leurs photos de voyage, ça vous appartient pas, mais le monde va commenter en disant, vous êtes une gang de tout croche, puis faut se tenir, puis... OK, je pense qu'il y a vraiment une méconnaissance de la situation puis du climat.
14: Puis Trump Trump est pas propriétaire
17: d'Hilton.
14: Il n'y a pas rapport
17: avec Hilton. Non, mais je me suis fait juger pour ça. Pour rien, en plus.
14: Ouais, pour des faussetés. Le monde associe ça à Trump.
17: C'est magnifique.
2: Fait que j'espère que vous avez passé de belles vacances à la construction, que le retour est pas trop pénible, même si c'est une journée sous la pluie, puis journée grise. Ce qui est tough, c'est toute l'histoire avec la grève de WestJet. Qui aurait pu être évité. D'après moi, là, comment ça se fait qu'on a attendu à la dernière minute, qu'on a négocié toute la nuit pour finalement arriver avec un règlement ce matin, tôt ce matin? On aurait pu prendre toute la semaine dernière puis négocier pour arriver à une entente qui, selon ce qu'on apprend, pas mal semblable à ce que les agents de bord d'Air Canada ont eu. Tu sais, il y avait des litiges au niveau des heures travailler non payé avant les vols.
14: Ils ont tout passé par là. Puis c'est pas juste au Canada, c'est toutes les compagnies aériennes du monde qui tour par tour passent par là. Ils savaient très très bien que ça s'en venait. Il y a personne qui a tombé sur le cul chez les dirigeants de WestJet quand leurs employés sont arrivés avec ça. Là.
2: Non, mais la menace de grève est là. Tu le sais, ça va être un bordel pour les voyageurs qui vont partir et ceux qui sont déjà partis. Tu sais que ça va être un bordel, puis j'arrive pas. C'est là où
17: j'ai. Des voyageurs à destination qui avaient aucune réponse.
2: Encore aujourd'hui, regarde, tu vois, ça a été la grosse nouvelle aujourd'hui, les histoires de WestJet, parce que t'as un paquet de monde qui sont, dont leurs vols ont été annulés, ou qui sont à destination, puis qui là sont pognés là-bas, puis qui ont aucune réponse de WestJet. Et ou de Sunwing. Sunwing WestJet, c'est maintenant la même compagnie.
14: Ils se font dire, vous allez recevoir un courriel, tu regardes tes courriels, puis t'as rien. Fait que t'attends que le dit courriel arrive. Tu peux prendre un guess, puis te booker des affaires, booker ton vol de retour, booker un vol, puis ils vont te rembourser peut-être, peut-être pas. Mais c'est pas tout le monde qui a les moyens de faire ça, là. C'est pas tout le monde qui part avec une carte de crédit de 30 000 piastres de lousse qui sont prêts pour toute éventualité. Il y a bien du monde qui part, puis leur carte de crédit, c'est 5 000, puis avant de partir, elle est à 4 950, puis t'espères qu'il n'y arrivera rien parce que c'est... T'as dit que c'était un tout inclus, fait que c'est un tout inclus, j'aurais pas besoin de payer. Là.
2: Parce que normalement, là, ceux qui sont déjà à l'étranger, là, dans un tout inclus, par exemple, là, normalement, la compagnie Sunwing WestJet se doit de t'offrir l'hébergement puis les repas comme si t'étais, t'étais, t'étais, tu ne devais pas revenir comme si t'es pris là 3-4 jours de plus, ils doivent assumer. Mais il y a beaucoup de Québécois là qui sortaient aujourd'hui pour dire ouais, mais nous autres on est à destination. Puis là on est supposé recevoir un courriel pour savoir quand est-ce qu'ils nous ramènent. On reçoit pas de courriel. On est pris, moi j'ai pas donné ma carte de crédit au comptoir, j'ai pas l'intention de la donner non plus. Mais là c'est ça l'affaire, c'est que des fois là dans ce genre de situation là, malheureusement, le monde sont pris pour débourser jusqu'au remboursement. Puis il y en a beaucoup qui vont partir, malheureusement. Je comprends qu'on veut tous aller en vacances, puis on veut tous pouvoir prendre du bon temps, mais quand t'as pas les moyens, là...
17: Mais non, mais c'est ça, comme nous dit, tu pars déjà avec la carte loadée.
2: C'est ça.
17: C'est toutes tes économies qui y partent, parce que c'est ton voyage de l'année.
2: Mais là, t'es pris là-bas.
17: T'es pris là-bas.
2: Mais ça te prend une liquidité. Je t'ai raconté ce matin, tu sais, quand nous, on a eu un genre de problème de même... c'est durant COVID. C'était un peu périlleux peut-être de partir à ce moment-là, mais c'est un peu le même principe parce que, de un, quand tu pars en voyage, que ce soit tout inclus ou pas, la première chose qu'il faut que tu t'assures d'avoir, c'est une assurance. Assurance blindée qui va te coûter 300 quelques piastres.
17: Il y a quelque chose que les gens oublient parfois, là, c'est ton assurance. Souvent, quand tu réserves avec une carte de crédit, tu as souvent une assurance voyage, mais tu dois absolument avoir réservé et utiliser ta carte sur place là-bas pour obtenir un remboursement sur
2: complet.
17: Tes dépenses.
2: C'est pas complet sur toutes les...
17: Il y a beaucoup de clauses.
2: Tu sais, je suis pas un expert des clauses d'assurance voyage, mais je le sais, ma blonde, elle en fait depuis un an et demi, mettons. Là. Puis, c'est important d'avoir une assurance qui va te blinder. Annulation.
17: Oui.
2: Parce que si t'arrives quelque chose, tu veux annuler 24 heures d'avance, puis t'as pas la bonne clause, ben tu perds tout ton investissement, tout ce que t'as payé, qui t'a coûté, je sais pas, 2 500 $ ton voyage... Ben ça te prend cette assurance-là. Nous, à l'époque, on avait une assurance blindée, là. Assurance médicaments, assurance maladie, assurance tout risque, là. Genre, peu importe ce qui t'arrive là-bas, ils vont rembourser. Puis effectivement,
17: mais
2: nous,
17: faut
2: on
17: que tu utilises ta carte. Parce que moi, j'ai une amie qui a vécu un accident dans un taxi.
2: Ben, c'est pas une carte de crédit, nous. C'était,
17: c'était une assurance à part que tu prends.
2: Coûté 250, mettons.
17: Ça vaut la peine.
2: Par personne.
17: Ben, moi, avec Mel Guilmette, quand je pars, là, ça me coûte à peu près 57 $, 50-60 $, là. Je suis blindée. Je suis couverte, assurance santé et tout. Mais avec la carte de crédit, ça couvre en plus tout ce qui est annulation, bouffe, tout ce qui pourrait arriver finalement sur place. Mais j'ai une amie, elle, qui pensait être assurée santé avec sa carte de crédit, mais il aurait fallu qu'elle paye son transport de taxi-boat dans lequel elle a eu l'accident avec sa carte de crédit.
2: C'est ça. Il y a beaucoup de clauses qu'on connaît plus ou moins sur les cartes de crédit. Puis des fois, c'est juste, bon, ça va te couvrir juste 3 jours et pas nécessairement ton voyage au complet. Pour vrai, achetez-vous une assurance à part. Puis les agents, les conseillers en voyage vont être capables de vous offrir la bonne affaire.
17: Pour ce que ça coûte.
2: Puis tu sais, quand nous, on a été pris au Mexique pendant quasiment 14 jours de plus, parce qu'on ne pouvait pas prendre l'avion, là, à cette époque-là, c'était ça, c'était des tests COVID. Toujours est-il que c'est à peu près la même affaire. Tu peux pas prendre l'avion. Fait que t'es pris là-bas. Faut que tu te débrouilles. Mais nous, il a fallu qu'on débourse de nos poches 5 000 à 6 000 $ qui nous ont remboursé 6 semaines plus tard.
17: Mais, faut que tu
2: mais si tu l'as pas sur la carte de crédit là ou sur une marge de crédit pour te backer, qu'est-ce que tu fais? Mais je comprends, je le sais, beaucoup d'auditeurs qui réagissent et qui disent « Ouais, mais nous, là, c'est nos vacances, on a 2 semaines de la construction, puis oui, on est déjà à côté à la gorge, mais on va partir en voyage pareil. » OK, mais ça se peut que la boîte, tu sois dans le trouble. Parce qu'il va falloir que tu débourses, là. Oui, tu vas être remboursé, mais c'est complexe.
17: Avec tout ce qui se passe dans le monde en plus.
2: Fait que c'est ça. WestJet, c'est pas. Oui, c'est réglé, mais c'est une entente de principe. Va falloir que les agents de bord votent en faveur de l'entente de principe qui a été conclue. Là.
14: Là, la guerre, pendant ce temps-là, ça devrait être réglé d'ici jeudi. Là, les vols, puis tout. Ils ont dit jusqu'au 6 août.
2: Ben là, c'est le temps de repartir la machine, de rapatrier les gens qui sont déjà à l'étranger. Pas évident, vraiment pas évident. Il y aura des mesures pour vous faire rembourser là, dans le fond.
17: Quelqu'un là, sur le texto qui dit là, moi cet hiver WestJet a annulé mon vol. J'étais au Mexique le 31 décembre. J'ai trouvé une chambre libre. C'était complètement fou. 900 US la nuit. Toujours pas été remboursé. 31 décembre.
2: Ben c'est ça. Arrête, c'est très long. Dans le fond, ce que WestJet pouvait faire là, les solutions qui pouvaient vous donné pour vous en tant que client dont le vol a été annulé ou sera annulé, ils doivent vous offrir soit un autre vol sur ses propres ailes, ce qui n'est pas le cas, ou essayer de vous trouver un autre transporteur dans les 48 heures suivant l'annulation, ou vous offrir un remboursement. Mais là, c'est pas évident.
14: Non, c'est le fameux courriel là, que les gens peuvent sélectionner puis le courriel que les gens ne reçoivent pas.
2: Un passager peut également trouver un vol par lui-même et le facturer à WestJet. Mais il faut que tu aies les moyens.
17: Mais c'est ça.
2: Puis là, maintenant que la grève est suspendue,
14: un vol aussi.
2: Depuis qu'on a un accord, les voyageurs pourraient avoir droit à des dédommagements supplémentaires. Encore est-il
17: que... Pas tout le monde qui est à l'aise avec ça, se trouver un vol à destination. Tu sais, maintenant, t'es au Portugal, là, ou je sais pas, là. Tu cherches un vol pour revenir, puis... Oui, en ligne, ça se fait, là, mais quand même...
14: C'est plus facile que jamais, là. Tu sais, si t'es capable de te booker un siège au cinéma, t'es capable de te booker un billet d'avion, là.
2: Ma sœur, elle voyage beaucoup.
17: Il faut que tu le fasses par un site de confiance.
2: Ma sœur voyage beaucoup à travers le monde pour sa job. Elle assume les frais remboursés par son employeur. Puis avec certains transporteurs, que ce soit WestJet, Porter, Air Canada, il y a souvent des problèmes, des annulations, des vols retardés. Fait qu'elle est obligée de se prendre d'autres vols. Puis Air Canada va rembourser éventuellement, mais ça peut prendre 6, 7, 8 mois.
17: Ça semble long, là, les remboursements.
2: C'est un problème de parler à du monde là-bas. Là. Mais moi, il y a beaucoup de témoignages sur la messagerie. Vous avez l'air d'avoir... Tu sais, oui, je comprends, il y a beaucoup de problèmes reliés à ça, mais c'est la grosse nouvelle de la journée, je te dirais, concernant les problèmes de WestJet qu'on aurait probablement pu éviter. Pourquoi on attend toujours la dernière minute avant de régler? Tu sais, j'ai pas la réponse à cette question. Je comprends pas qu'on ait attendu, puis ça a pris juste quasiment quoi, 24 heures, même pas 24 heures, puis on a réglé. On aurait pu éviter tout ce bordel-là.
17: Ouais.
2: Ben c'est un peu prendre le monde de... C'est un manque de respect pour la clientèle.
14: Mais c'est l'humain, Sonic. C'est des grosses guerres d'égo. C'est les petites personnes qui négocient entre eux autres pour tout ce beau monde-là, qui se pognent. Puis le non-non. Puis là, du bord du syndicat, sont bien fâchés. Puis là, du bord des boss, vous aurez rien. Puis là, on va faire la grève. Ouais, non, vous la ferez pas. Puis là, bagne à fond. Puis là, oh, fuck. Ah,
2: je comprends, Louis, ton point.
14: Non,
2: mais...
14: ils font la grève. Ah, non, bah, OK, on vous donne tout ce que vous vouliez.
2: Tu sais, dans la haute sphère, dans les bureaux, là, puis dans les gens qui négocient, là, les boss du syndicat versus les boss de WestJet, là, ils savent très bien comment ça va se dérouler. Ils savent bien jusqu'où sont prêts à aller pour régler.
14: C'est les humains, Nick, c'est l'ego.
2: Mais. J'ai pas réponse. Mais c'est un très grand manque de respect envers cette clientèle-là qui, là, est laissée à elle-même à l'étranger, puis à destination.
14: De nos jours, c'est rendu un peu la norme pour tout le monde de prendre la population en otage. On dit tout le temps ça. Hein, chauffeur du RTC, on tape exactement pendant que ça tape. C'est pendant le Festival d'été de Québec. Ça, WestJet, il aurait pas pu faire la grève 3 jours mi-octobre. Non, il fallait que ça s'aille direct en plein été, pendant que tout le monde est en vacances. C'est toujours comme ça. Puis malheureusement, ça fonctionne à chaque fois. La fois qu'il y en a un qui va se tenir les culottes et qui va dire, moi... Je me laisse pas piler dessus, je vous mets en lock-out, puis babep, on va réengager du nouveau monde. Ça va peut-être slacker les ardeurs d'une gang de syndiqués, mais pour l'instant, chaque fois que les syndiqués prennent la population en otage, nous prennent nous autres comme marchandises pour faire avancer leurs intérêts, ben, ça marche.
2: Est-ce que vous faites la recherche parce que oui, WestJet va vous rembourser et où vous donner un crédit voyage et où trouver, mais il y a également des indemnisations auxquelles vous avez droit, là. Fouiller sur, je pense, c'est Transport Canada. J'ai pas fait de la recherche, là. Mais il y a des indemnisations que tu peux avoir quand il y a des vols annulés, retardés. Parce que même quand ton vol est retardé de quelques heures, là, tu peux aller chercher de l'indemnisation.
17: Oui, tu as droit à une indemnisation. Puis même quand tu réserves aussi, là, on parle pas de vol, là, mais avec Airbnb, pis tout ça, puis que t'arrives, puis que finalement, c'est pas du tout comme tu pensais, là. Il semble-t-il que tu aurais le droit, selon
2: allez
17: ton programme
2: sur,
17: de carte, là, mais tu aurais droit à une indemnisation.
2: L'Office de la protection du consommateur, ben oui. Là, puis vous allez... Mais c'est sûr, là, tu vas faire une réclamation.
17: Ça peut être long.
2: Moi, je pense à tous ceux-là là, qui partent en voyage, mettons en fin de semaine ou aujourd'hui. Il y a plusieurs que c'était des mariages à l'étranger, d'autres c'était pour aller voir de la famille. J'ai lu aussi sur Internet, c'était deux grands-papa et grand-maman qui allaient voir leur nouvelle petite fille du côté de l'Alberta, mais t'annules tout ça, là. C'est poche, t'sais, vous le savez, les vacances, on travaille assez dur pour les avoir, là. Il y en a beaucoup qui veulent quitter Québec parce que la météo est pas là, là.
17: Ouais.
14: Ben, pas le fun de prendre ses vacances au Québec cette année.
2: Ça n'a pas été si pire, je trouve.
14: Il a mouillé tout le long pendant
2: la construction. Ben, pas si pire. La première semaine, elle a été superbe.
14: superbement terrible.
2: Puis, ben non, il a fait beau la première semaine. Il semble que c'était pas pire.
17: Ben moi, j'étais en chalet. Sur 3 jours, il y a plus 2 jours et demi.
16: Non, mais ça, il a mouillé pas mal tout le temps. Là.
17: Ben, c'était comme tout ou rien. Vraiment, ouais. La nature est clairement bipolaire là, cet été. En tout cas, moi, j'ai souvenir que c'était gris.
16: Oui, ouais, ouais, moi aussi, j'ai souvenir que c'était gris.
17: Mais chaud.
16: Bon. Très gris.
2: Ça me pas trouvé ça si pire, mais c'est sûr, moi, je travaillais. Je me couchais très tôt, je faisais mon relax. Hey, avez-vous votre. Allez-vous acheter votre billet de loterie, là?
17: Ah, pour Céline?
2: Ben voyons.
17: Ah, ouais, c'est vrai. Hein? Faudrait, hein?
2: Ben voyons, Louis.
16: La loterie Céline. Excuse-moi, ben. J'ai comme manqué un bout aujourd'hui, là. Je suis allé me coucher.
2: Ben, tu vas être en retard, là, si t'as pas acheté ton billet, là.
17: Vite, oui!
2: Loto-Québec, si vous n'avez pas vu ça aujourd'hui, là, puis que vous tripez sur Céline Dion, vous voulez aller voir Céline à Paris, ça vous prend votre billet?
16: Loto-Céline.
2: C'est Loto-Québec qui a mis en vente aujourd'hui.
16: C'est sûr que tu
2: là, je le sais, tout le monde s'en va là vite. Alors, tout le monde arrête au dépanneur.
17: C'est
16: sûr que tu me niaises.
2: Mais non, Louis, écoute-moi. Là. Puis les auditeurs, écoutez bien, là, parce que je sais pas si c'est en quantité limitée, mais Loto-Québec a mis en vente aujourd'hui des nouveaux gratteux qui va te permettre de courir la chance d'assister à un spectacle de Céline à Paris.
16: T'entends-tu mon enthousiasme? Je suis...
2: C'est que l'Auto-Québec a d'affaires là-dedans.
16: Fou devant moi.
2: Mais bon, tu sais, ils ont le droit de faire gagner ce qu'ils veulent. Là. Mais là, tu pourrais avoir ton vol entre Montréal et Paris, l'hébergement pour 4 nuits, un repas au restaurant de la Tour Eiffel, majeur, et évidemment, ta paire de billets pour le spectacle de Céline le 25 septembre 2026. Et les personnes gagnantes, Louis, si jamais tu gagnes, tu vas pouvoir amener ta blonde.
16: Peux-tu choisir l'argent aussi si je gagne?
2: Non, c'est les billets pour Céline Dion.
16: C'est sûr, je peux pas choisir le cash.
17: Ça coûte combien ces billets-là?
2: Je sais pas, mais ça s'appelle l'expérience Diva à Paris. Oh. Tu peux remporter de 2 façons différentes. Dans le fond, soit que tu grattes, puis ta première expérience va être tirée au sort.
17: Ils vont vendre des gratteux?
2: Oh oui, c'est des gratteux. Tu vas au dépanneur, là, tu t'achètes le gratteux Céline.
16: Gratteux Céline, man!
14: C'est ça? Petit Québec, voyons donc.
17: Oui, on a un auditeur qui partage l'enthousiasme.
2: Gratteux Céline.
17: Oui, ben écoute, c'est... Pourquoi pas d'autres...
2: Ouais, une excellente question. Moi, je pense que c'est un partenariat qui s'est... C'est un deal. Hein, Céline puis l'Auto-Québec.
16: Dans le deal, là, justement, ils vont commanditer Céline au stade?
2: Hein? Tout est possible, oui.
16: Ouais, moi, je la
2: parce
16: vois
2: venir. Parce qu'on l'a dit, hein? Ah!
16: Céline.
2: Le stade, après que ça, quand ça aura coûté plus de quoi, plus d'un milliard, on va le dire, même plus d'un 1,5 milliard à peu près, là. Parce que juste la toile, juste le tour, refaire l'anneau, là, pis, et l'anneau, comment ils appelaient ça, pas l'anneau de service, mais l'anneau...
16: L'anneau.
2: En tout cas, l'anneau de la toile olympique, puis refaire le toit du stade olympique va coûter plus d'1 milliard. Et il y avait également, là, on veut refaire toute l'acoustique, la sonorisation à l'intérieur. Comment vous pensez que ça va coûter encore cette affaire-là?
16: Ben, on parlait d'un genre de 2 à 500 millions pour rendre.
2: Ben quand même, tu vas être près de 2 milliards, oui. Mais on aura, Céline, et un stade d'envergure d'à peu près 50 000 places.
16: L'anneau technique.
2: Merci, merci aux auditeurs, merci, c'est le mot que je cherchais. L'anneau technique, puis au moins on aura un stade de plus de 50 000 personnes pour recevoir, mettons, je sais pas moi, Céline Dion.
16: Mettons là.
2: Taylor Swift.
16: Je comprends.
2: U2.
16: Mettons qu'on la prend à Paris. Alouette. Là, ma réponse change, mais allons dans un cas de figure hypothétique. Céline vient au stade. Et là, on vous offre une paire de billets.
2: Mm.
16: Gratis.
2: Mm-hmm.
16: Par terre.
2: Ouais.
16: Y allez-vous?
2: Ben, y a des gens que oui.
16: Vous autres.
2: Tu sauras qu'il y a beaucoup de fans de Céline Dion. Peut-être pas parmi nos auditeurs.
16: Ouais, mec, je te donne des billets, tu y vas-tu?
2: Peut-être que oui.
17: J'irais peut-être par curiosité.
2: Ouais.
16: Moi, faudrait me payer très cher pour que j'aille.
2: Mais faut-tu me payer la run à Montréal aussi?
17: Ouais,
2: là?
17: C'est ça. Là. Non, dépense payée.
2: Oh oui, c'est ça. Là.
16: Oh, dépenses et futures dépenses payées aussi. Considération future, là. Donne-moi un bon chèque. Là. Ah, mon Dieu.
2: Mais moi, je connais ça beaucoup de filles de notre âge, là, en quarantaine, mettons, là, qui trippent Céline Dion. Là.
17: Mais moi, je réécoute souvent là, mes vieux classiques là, de
2: comme
17: quand
2: quoi?
17: J'étais jeune. Là,
2: c'est quoi les vieux classiques de quand tu étais jeune? Ah ouais, hein?
17: J'écoute ça fort dans mon char. Mais des vieilles tunes, tu sais. Parce que ça me rappelle mon enfance, mais ça, c'est la nostalgie qui embarque.
2: Pas sûr qu'elle les fait encore sur scène, celle-là.
17: Mais non, c'est sûr que non. C'est sûr que non. Mais à part ça, je sais pas, surtout sa nouvelle.
16: C'est terrible.
2: Moi, ouais, merci. C'est quoi, là? J'ai même pas entendu la nouvelle.
17: Ouais,
16: T'as pas entendu ça?
2: Non, mais c'est pas grave, Louis.
16: Veux-tu saigner des oreilles?
2: Ben, c'est merci.
17: Là-dedans. Ben, c'est comme. dans la danse.
2: J'ai vu passer ça, ouais, la nouvelle forme.
16: Bonjour, pardon, merci.
2: Voilà.
16: Est-ce qu'on peut l'avoir?
2: Bon, t'es pas obligé. Ça pour dire qu'il y aura deux façons de gagner si jamais tu veux acheter ton billet, Céline. Là.
17: OK. Mel.
2: Il y aura un tirage au sort le 14 septembre parmi les gens qui auront découvert le lot. 1000$ plus tirage sur leur billet. Fait qu'en plus, tu gagnes 1000$, assuré.
17: Bon.
2: Seconde expérience sera tirée au sort le 12 septembre. Voilà. Ton billet, c'est moi, c'est plate.
16: Ça sonne comme de l'AI.
17: Par contre, je connais quelqu'un qui a gagné la célébration là, grâce à la deuxième chance. Tu sais, des fois, quand tu valides tes billets.
16: Oui.
17: Voulez-vous accéder à votre deuxième chance? Hey, là, moi, ça fait une couple de fois que je le fais pour le fun. Hey, ouais. Ça me donne comme 30 participations, 10 participations.
16: Ouais, ouais, bon. Ouais, mais des participations à quelque chose qu'on sait jamais vraiment c'est quoi, puis on n'a jamais de retour.
17: Ben, je connais quelqu'un qui a eu un retour, puis qui a été appelé pour se rendre aux célébrations. Elle a fait partie des 25 personnes, même 40 quelques personnes. En tout cas, bref, elle était dans les 25 derniers. Fait qu'elle s'est rendue toutes dépenses payées à la soirée célébration au jour de l'an. Elle a eu 25 000 $ plus 1 000 initial. En tout cas, bref, puis elle a pensé jamais. Elle a gratté son célébration.
2: C'est quoi la deuxième chance? Je connais pas ça, là.
17: Quand tu valides...
2: Moi, j'ajoute pas ben de loterie, là, une fois de temps en temps. Là.
17: OK, ben c'est via l'application Loto-Québec. Quand tu valides un billet, si tu gagnes pas, ils t'offrent souvent la chance de participer à la deuxième chance. Fait que là, tu cliques sur « Participation à la deuxième chance ».
2: En
17: là,
2: ligne, ça.
17: T'inscrit, oui, en ligne, par ton compte. Ça t'inscrit dans le concours « Deuxième chance ». Puis même Mamilou, en fin de semaine, me disait ça aussi. Elle connaît quelqu'un qui a été rappelé. Il t'appelle.
2: Oui, oui.
17: Puis là, ma chum Mélanie, elle, qui a été... ça faisait deux fois qu'un numéro de Montréal appelait puis qu'elle comprenait pas. Voyons, ça a bien l'air urgent. Elle finit par répondre.
2: Mais pour les hommes
17: mais c'était comme dans 48 heures, puis-tu être...
2: Oh!
17: Ouais.
2: OK, ils se prennent pas d'avance.
17: Dans
2: ben,
17: ce cas-là, c'était pour la célébration, mais les deuxièmes chances, c'est pour l'Automax, pour toutes les...
2: Moi, j'achète pas. Ça arrive une fois de temps en temps, là. Je vais prendre. Genre, je vais dire, oh, le mois, là, t'as Max, là, avec. On dit full équipe, hein. Toutes. Je veux tout. Ça coûte 10$ à ce temps, cette affaire-là.
17: Oh, oui.
2: Mais je connais des gens qui font ça aussi une fois de temps en temps, puis qui m'ont abandonné, la chance leur a souri. 2 millions.
17: Hey!
2: Ouais.
17: Wow.
2: Hein? C'est le fun, hein?
17: Tu prends bien, mais le jeune de quoi, 19 ans au IGA Saint-Romuald?
2: C'est 25 millions, lui, c'est ça?
17: Imagine. Ouais, ben,
2: on n'a plus jamais entendu parler. Il dit, moi, je quitte. Vite.
16: Bye bye.
2: Je me pousse.
16: Bonsoir, il est parti.
2: Mais bien investi, 2 millions, pour vrai, moi, j'ai resté surpris parce que, bon, c'est de la famille élargie, mettons, là. Mais bien placé, bien investi, avec un excellent conseiller financier. Eux autres, ils n'ont pas arrêté de travailler, là.
17: Mais non, ils sont dans la quarantaine. Par les intérêts.
2: Puis juste les intérêts.
17: Oui.
2: Par semaine ou par mois, c'est impressionnant comment c'est payant. Quand c'est bien investi.
17: Oui.
2: Parce que, mettons que tu places la moitié, mettons 1,5 million bien placé, va rapporter, là, j'y vois, tu sais, de mémoire de ce qu'on m'a raconté, quelque chose comme entre 5 et 10 000 par mois, là, d'intérêts composés, là. Puis là, tu replaces ces intérêts-là par-dessus ton capital, puis là, c'est deux fois plus payant. Fait que, oui, même juste un petit 2 millions, ça peut faire la job, là.
17: Mais tu sais, c'est le fun. Je pense pas que j'arrêterai de travailler, là, dans mon cas, là, mais je ferais des choses qui me plaisent vraiment.
2: Oui.
17: En
2: achetez-vous régulièrement de la loterie ou pas du tout?
16: Ouais. Non, pas
17: surtout
16: assez.
17: Surtout quand je suis en région.
16: Oui, vraiment pas assez. Je devrais en acheter plus parce que j'ai toujours l'espoir de gagner au 649.
2: Oui.
16: Mais la dernière fois que j'ai acheté un 649, c'est v'là 3 ans. Fait que je sais pas comment je vais gagner au 649 sans en acheter, mais un jour, je vais gagner. Un jour, ça va payer. Ça va
17: un
16: finir
17: jour.
16: Par payer.
2: Je vous le souhaite.
16: Mais j'en achète pas.
17: Moi, chaque fois que je suis en région, là, j'arrête un dépanneur, je suis comme bon.
2: C'est vrai, le jeune, par la messagerie, le jeune de 19 ans, c'était une affaire comme 60 ou 65 millions, mais il avait partagé avec sa famille. Parce que je me souviens, il était plusieurs autour du chèque. Puis, il avait partagé avec sa famille. Et puis, je me souviens pas des détails, mais je sais pas qu'est-ce qu'il fait. On n'a jamais entendu parler.
17: On va l'inviter.
2: Oui, ben peut-être même plus au Québec.
17: Peut-être.
2: Ça, c'est une autre affaire.
17: La légende dit que sa voiture est restée dans le stationnement du IGA.
2: Il y a des chances.
16: Encore.
2: Tu sais, à 19 ans, t'as pas tout le temps un char neuf, hein? Tu vois, je vais le laisser ici. Je laisse les clés sur le hood.
16: Ils viendront le chercher.
2: Je fais un don. Mais personnellement, pas sûr que je reste au Québec, là. Même si la famille est ici, puis mes enfants sont ici, pas sûr que je resterai au Québec.
16: 60 millions? Sans le 5?
2: Ah, même à 5.
16: Bye
2: même
16: bye.
2: À 2.
16: Terminé.
2: Je me trouverais des projets, là. Puis je suis pas sûr que je voudrais investir cet argent-là ici. À voir ce qu'ils font avec, là.
16: Ah ouais.
2: Faut me dire, c'est un autre dossier, c'est un autre débat, mais il reste que je suis pas certain. Puis quand je dis ça, il y a du monde là, qui sont tellement... Ouais, mais là, c'est pas correct. Tu contribueras plus au service de l'État. Puis ouais, mais je l'utilise pas.
16: T'as déjà assez contribué de même, anyway.
2: J'ai contribué pas pire, je trouve.
16: On contribue tout de contribuer, déjà
17: laissez-nous notre argent. Laissez-nous gérer nos...
2: Donne-moi mon argent.
17: Tout l'argent qu'on donne au système de santé. Donnez-nous-le.
2: Laisse-moi mon argent.
17: Ouais, laisse-nous notre argent. On va se prendre une assurance santé, là, puis on va placer le reste. Juste le régie des rentes, puis tout, là. Hey, pour ce qu'on va avoir plus tard, là. Laissez-nous-le. Laissez-moi placer cet argent-là. Elle va me rapporter bien plus.
2: Fait que l'auto-Céline, tu peux aller voir Céline à Paris. Là. Tu pourras t'acheter ça au dépanneur Mel.
17: Ah, ça a l'air qu'il est encore au Québec. C'est le voisin de quelques auditeurs.
2: OK. Ouais. Ben, j'espère que ça se passe bien pour lui. Puis qu'il profite bien. Puis que la vie est bonne. Tu sais, parce que ça peut changer. À 19 ans, imagine. Tu peux partir sur une méchante dérape. Mais
17: ben, c'est pas rare. Moi, en tout cas, plus jeune, j'ai vu un ami qui a reçu un héritage, là, un gros héritage, puis il a tout flambé dans les premières années. Une amie de secondaire avait gagné à 18 ou 19 ans la maison Kingsman dans le temps, Expo Québec.
2: Hey boy, oui, OK, ça remonte à loin. Là.
17: Oui, ça remonte à loin. Si je me trompe, ils ont pris l'argent, ils ont acheté des voies. Bref, ça a été flambé en quelques années.
2: Ben, c'est ça qui est dangereux.
17: Quand t'es jeune...
2: Faut bien conseiller.
17: Oui, vraiment.
2: Vraiment bien conseiller.
17: Oui.
2: Puis les gens que je connais, c'est ce qu'ils ont fait. Là. Il y a un membre de la famille qui est très bien placé au niveau de placement financier, qui est allé avec ces gens-là dans les bureaux ramasser du chèque, puis qui a dit « voici la stratégie qu'on va faire ».
17: Mm.
2: Je pense que c'est ça, la bonne solution. Que ce soit pas toi qui prennes la décision. Comme quand t'as une carte conjointe. C'est une blague.
17: Quelle mauvaise idée.
2: Mais là, moi, j'ai pas de compte conjoint. Je sais pas si vous en avez, vous autres. Là.
17: J'en ai déjà eu.
2: Ouais.
17: J'en ai plus.
2: Pourquoi je vous parle de ça? C'est parce que Desjardins... Vous souvenez-vous de l'espèce de saga que bon, les cartes de crédit de Desjardins disaient « ça va être terminé ». Je savais même pas que Desjardins faisait ça. C'est qu'en fait, tu peux avoir un compte de crédit avec Desjardins. Compte de crédit conjoint. Ça veut dire que, mettons, Louis puis moi, on habite ensemble.
16: Oui, parce qu'on s'aime beaucoup.
2: Oui, et on décide d'avoir un compte de crédit conjoint. On est responsables les deux. Je savais pas, moi, que ça se faisait, ça. Desjardins fait ça.
16: C'est bon plan pour que, juste avant la rupture, quelqu'un décide de...
2: Ben, mettons, tu dois 15 000, puis c'est terminé, là. T'es responsable les deux du 15 000, là.
16: Comme tu splits ça.
2: C'est bon.
17: Ben moi, j'ai vécu ça avec une marge de crédit conjointe. C'est la même affaire.
2: Marge de crédit, oui, mais à carte de crédit.
17: Ben,
16: c'est la même affaire.
17: Oui, de la même façon. C'est ça. Il faut que tu t'assures que les deux remboursent parce que votre nom au crédit, les deux,
2: ça risque. Absolument. C'est comme si tu avais ta propre carte, mais en plus, tu es responsable de ton conjoint. Dans le fond, c'est que Desjardins dit. Il avait reculé là-dessus hein, parce que là, il voulait annuler ça. Ses comptes de crédit conjoint-là. Mais finalement, il y avait eu beaucoup de ça avait crié pas mal, là. Puis il avait reculé. Fait que là, ils ont dit, OK, on va garder ça. Sauf que là, ils changent leur système informatique. C'est ça le problème.
17: Pour ça que pendant une période, ce sera plus possible.
2: Ouais, fait que si vous voulez demander votre carte de crédit conjointe, faites-le avant la mi-octobre, parce qu'après ça, ils changent leur système, puis ça va prendre des mois avant qu'on soit capable d'établir de faire les nouvelles demandes de carte de pour ce qui est des comptes conjoints de crédit, hein, ce que je comprends. Changer le NIP, demander une modification de la marge de crédit sur la carte.
16: Hey, c'est l'été, hein?
2: C'est l'été, hein?
16: Quand on est rendu à parler de création de comptes conjoints, ben ouais, mais... de cartes de crédit qui en octobre seront plus possibles parce qu'on a vraiment plus
2: c'est
16: rien
2: l'été.
16: À écrire.
2: Mais moi, mon but, c'était pas de vous parler de la carte de crédit, c'était de vous parler des comptes conjoints. Jamais j'aurais ça.
16: Non?
2: Jamais.
16: Moi non plus.
17: Ben,
16: à moins que...
17: ça dépend. Comme là, nous, on a des projets communs. On veut s'ouvrir un compte pour
2: Pourquoi?
17: Mettre ça à deux dedans.
16: Ben,
17: là,
16: pourquoi? T'achètes une maison
17: ensemble.
16: À deux, mettons, c'est sûr que ça aide d'avoir un
2: compte.
16: Tu vas
2: payer chacun depuis ton compte? Je comprends l'idée de dire, OK, on va mettre
16: compliqué.
2: Tant d'argent là-dedans. Puis là, ben, tous les paiements vont se prendre là, puis c'est moins compliqué. Mais je veux dire, ça se fait pareil avec ton propre compte de banque.
17: Oui. Mais dans le cas de gros projets comme une maison ou, je pense que ça peut être bon. Là, de dire chaque semaine, on dépose tant, puis ça s'accumule ensemble. Puis là, ben c'est ça. Ça, c'est le compte pour ce projet-là. Tu sais, mettons, ouais. T'es contre ça, toi?
2: Moi, ça, puis la nouvelle application qui s'appelle 360, là.
17: Oh, c'est quoi ça?
2: Vous connaissez pas ça?
16: Non.
2: C'est pas une question d'argent, c'est une question de contrôle.
17: OK.
2: En fait, cette application-là qui est destinée à la famille, je pense, te permet... Tout le monde... mettons, là, on est chez nous, là, on est quatre, là. Ma blonde, moi et les filles, tout le monde ajoute l'application 360, là. j'ai pas le nom complet, mais 360.
17: OK.
2: Ben là, tu peux paramétrer ça pour savoir tout ce que tout le monde fait, où le monde va, à quelle heure qu'il arrive, à combien on roulait en char.
16: Ça, c'est bon pour les parents freaks. Les parents qui veulent pas laisser vivre les kids. Contre ça.
2: Moi, je sais pas, fais-moi confiance ou vis avec ton insécurité. Là. Je m'excuse, c'est peut-être un peu baveux, mais...
17: Ah, oh, dans le fond, c'est une géolocalisation.
2: Ah, oh, ça fait tout.
17: Ah, oh, OK.
2: Dépendamment comment tu le paramètres.
17: J'ai plusieurs membres de ma famille qui ont la mienne, que j'ai la leur, Mel aussi, on se parle de ça l'autre fois. Tous nos parents, tout ça, on a toutes nos géolocalisations. Parce moi, que ça peut être pratique. Tu sais, mettons, OK, je m'en viens, je pars, puis on a un party de famille ou, tu sais...
2: Non, je comprends.
16: Non plus, la localisation...
2: moi, il n'y a personne qui me géolocalise, là.
16: Pas question.
17: Ah, moi, oui. Mais là, je fais moins de route, malgré, mais c'était bien pratique quand je faisais beaucoup de route.
16: Non, mais allez, puis j'ai rien à cacher, mais je vais aller...
2: Moi non plus,
16: où je veux
2: quand
16: il n'y a personne qui a d'affaires à savoir où c'est que je suis.
17: Moi,
16: personne.
2: Je veux pas que les... Pourquoi? J'autoriserais les gens à savoir où je suis.
17: Eh bien, moi, c'est pratique, là.
2: Ça existait pas il y a 15 ans, puis ça allait bien, là.
17: Effectivement. Mais moi, c'est pratique. T'sais, mettons, je partais de Montréal, puis là, au lieu de m'appeler tout le temps à savoir ce que je suis rendu, ben, check. Je suis en trafic.
2: J'ai le 360 avec ma blonde. Ça nous permet souvent de savoir si c'est le bon ou le mauvais temps pour s'appeler.
17: Oui,
2: ben
17: exact.
2: Oui,
17: mais
2: parlez-vous.
17: Ben non, mais c'est ça. Mais comme moi, Yannick, mettons, là, il finit au Capitole à telle heure, ou tu sais, des fois, le match, je ne sais pas trop. Bon, c'est soit que je vais écouter sur Chiz, si c'est en cours, parce que je veux pas l'appeler. Je peux pas l'appeler. Imagine, il est en train de lire son script, mettons,
16: mais
17: sur son fil.
16: Tu peux le texter.
2: Oui, mais tu textes votre téléphone, mais qu'il puisse.
17: Ça peut fucker son script, mettons. Là,
16: une notification, ça a jamais fucké un script, là.
17: Ah non, nous autres, on.
16: Moi, quand je finis de travailler, ma blonde, j'y texte, j'ai fini. Pas besoin de savoir que je suis parti en char, là. Oh, oui, non.
2: Parce que tu deviens freak, puis c'est juste pour, selon mon expérience, mon observation, ça reste mon point de vue, je suis pas meilleur, puis pas pire que les autres, je veux dire, c'est mon point de vue. C'est que ça nourrit, ça va juste nourrir de l'insécurité. Je t'explique.
17: Pourquoi?
2: Mettons que la personne qui a l'application 360 avec ses ados, dit, je te prête le char, mais tu mets 360. Je veux savoir quand tu pars avec le char, à quelle vitesse tu roules. Parce que tu peux tout paramétrer
17: ça,
2: là.
17: Oui, c'est poussé.
2: T'arrêtes où? Tu repars quand? T'es à quel endroit? Puis quand est-ce que t'es revenu? C'est complet à ce point-là, tu peux même savoir la vitesse. Tu sais, à un moment donné, on peut-tu laisser les gens vivre? Moi, ça me fait capoter.
17: Ça, tu vois, mon assureur me l'avait proposé, là, d'installer une application qui permettait de dire à combien de kilomètres je roulais et tout. Pour
16: te faire économiser, parce que t'es une bonne conductrice.
17: Ben,
16: non.
17: À quel point l'intrusion.
16: Ça, là, et ces affaires-là, après ça, t'es passager dans le char de quelqu'un d'autre, tu prends ton cellulaire, lui, il note, la personne est en auto, après son cellulaire, bang, ça te fait baisser ton score, à tout bout de champ.
17: Oui.
16: C'est terrible, ils t'espionnent. Oui. Une couple d'années, ils vont te monter ta prime d'assurance à cause de ça. Ils disent qu'ils peuvent pas te la faire monter, qu'ils peuvent juste te faire baisser. Mais ça, c'est en préparation.
2: Ah non, moi, je trouve qu'il y a vraiment, je trouve ça un peu, freak.
17: Moi, je trouve ça pratique. En fin de semaine, là, Fred, à festival, ils m'ont partagé la géolocalisation pour que je le rejoigne sur le site. Après ça, quand j'étais en voyage avec ma chum Sonia, mais c'est juste que là, ou même Émilie qui est au Saguenay, depuis ce temps-là, on se partage notre géolocalisation, mais je m'en fous.
2: Mais tu peux le partager avec Messenger, entre autres, pendant une heure. Ça, je le fais des fois, parce que moi, je fais des spectacles. Des fois, je pars la nuit, tard. Ma blonde est à un endroit différent, fait qu'elle dit, je veux juste savoir si tu vas te rendre. Ou bien, on se rejoint à tel endroit. Fait que là, ça partage pendant une heure.
17: Ben moi, c'est comme ça que je l'ai activé, mais on l'a jamais enlevé, puis ça...
2: À partir du moment où tu dis, parfait, on va installer tous l'application 360,
17: c'est intense, là. C'est
2: intense, mais
17: de détails,
2: si tu savais le nombre de familles ou de parents qui utilisent ça avec leurs jeunes, tu feras un saut.
16: Puis c'est tellement une source de conflit, ça. Mettons, là, la personne, elle arrête je sais pas où, pour je sais pas quoi, mais tu sais, pas pour une mauvaise raison, ou juste, mettons, manque de réseau, puis là, tu perds la localisation, mais à un endroit précis. Là, l'autre personne, elle a commencé à dire, qu'est-ce que tu fais là? T'as jamais été là? C'est quoi cet endroit-là? C'est sûr que c'est juste une trappe à créer des crises de jalousie qui sont là pour rien.
2: Mais tu sais, les exemples qu'on m'avait donnés, c'est « Ah, mais moi, ça me rassure quand, mettons, je suis couché puis j'ai prêté ma voiture à mon ado, ben quand il rentre dans la cour, l'application m'envoie une notification. Ça me rassure. Oui, mais OK, mais à quel point? On est tous dans l'insécurité à ce point-là? Gérez-vous? Ben, ça se peut que vous trouviez baveux, mais c'est ça pareil.
16: Pas plus tard là, que dans les années 80. Là. Pas plus loin que dans les années 80.
17: L'époque où on s'attachait pas et qu'on buvait au volant, là?
2: Non, j'ai pas vécu ça.
16: Le bon vieux temps, Baptiste, oui. Non, mais comment vous faisiez, hein? Pas de cellulaire pour se dire quand on part. Pas de, de cellulaire pour se traquer. Le seul moyen de parler aux gens, c'était de vive voix ou sur un téléphone direct plugué dans le mur. Et tout marchait bien, il n'y en avait pas de problème. À cette heure, tout le monde se sépare, tout le monde capote, tout le monde est jaloux. Puis on peut suivre tout le monde à la lettre. On sait quand ils sont connectés, on le sait où ils sont, on sait mais qu'est-ce qu'ils font. C'est de la folie, ça nous rend fous.
2: C'est vraiment deux mondes. Il n'y a pas de zone grise, c'est très partagé. Des gens qui disent, bah oui, pourquoi vous avez peur, les gars, en parlant à Louis et moi, mais leur raison. 88-670-9098, au téléphone, pour ou contre?
17: Puis tu sais que les jeunes, en ce moment, là, je pense, en tout cas avec Snapchat, même sur Instagram, moi, j'ai annoncé à plusieurs personnes sur Instagram qu'ils étaient géolocalisés, puis ils ne le savaient pas, dont Carbo. Carbo était géolocalisé. Plusieurs amis sur Instagram, il y a la map. Puis quand tu cliques sur le nom de certaines personnes, l'application lors d'une mise à jour... Comme Snapchat.
2: Voyons, toi.
17: Les jeunes sont habitués, là, ils sont tous déjà géolocalisés. Ah, c'est complètement fou.
2: Je trouve tellement pas ça.
17: C'est peut-être pour ça qu'il y a des jeunes que ça les dérange pas, que les parents les géolocalisent.
2: Peut-être.
17: Mais sur Instagram, allez vérifier si vous n'êtes pas déjà géolocalisé dans la map. Là, moi, j'ai plusieurs personnes qui ne savaient pas, dont une amie célibataire seule. On voit exactement où est sa maison quand elle est en ligne. Là.
16: Et puis, t'sais, c'est faire capoter les parents pour rien. T'sais, moi, des parents, ça stresse de base. Si mes parents avaient vu toutes les places où j'allais, où j'étais pas en danger, mais qu'ils auraient pu se dire « Oh mon Dieu », puis stresser. Des fois, de pas savoir, c'est mieux.
2: Je dis pas d'être délinquant, mais quand tu sais que tous les endroits où tu vas, tes parents savent, tu vas être tranquille. D'après moi, là, tu vivras pas... Je dis pas d'être délinquant.
16: Tu vivras pas des expériences.
2: Là,
16: mais... tu
17: quelqu'un qui dit « Ma liberté est non négociable », mais là, on parle pas de liberté. Là.
16: Oui,
17: c'est de la liberté.
16: Oui, parce qu'après ça, la liberté
17: sert à quoi?
16: Ben, de faire ce que tu veux.
17: Mais voyons.
16: Parce qu'après ça, tu vas toujours te faire questionner sur où c'est que t'as été, pourquoi t'as été là.
2: Je comprends que ça te brime pas.
17: Mais non, mais pourquoi tu te fais questionner si tu fais rien de croche?
16: De se faire constamment surveiller, c'est une atteinte à la liberté,
17: Mel. Je comprends pas qu'est-ce qui dérange.
16: En Chine, les gens sont libres, Mel.
2: Là, Louis, tu vas loin un peu.
16: Non, mais attends un peu. Non, mais non, mais en Chine, le monde, ils se font constamment suivre par le gouvernement.
17: Oui,
16: ils se font constamment
17: espionner. Moi, je te parle de ma famille, mes beaux-parents.
16: Si c'est pas grave pour tes proches, c'est pas grave pour le gouvernement, Mel. T'as rien à cacher, tu fais rien de mal.
2: OK, on va aller au téléphone, pour ou contre. Allô, au choix.
18: Bonjour.
2: Salut, comment ça va?
18: Ça va pas te pire. Hey, c'est vraiment intéressant que ça vous dites ça parce que je viens de me racheter un cellulaire.
2: Oh, fais attention, es-tu géolocalisé, là?
18: Non, écoute, ben, je me suis volé mon cellulaire en fin de semaine.
2: OK.
18: Ouais, très bien poche. Il s'est trompé de bord, probablement, mais tu crois? Pas tellement hot, là, qu'il avait enlevé ma carte SIM. J'ai même pas eu le temps de le géocaliser.
2: Où c'est arrivé, cette affaire-là?
18: C'est pas le même.
2: OK. T'étais où? T'étais, ouais, mettons, tu faisais quoi? T'étais dans une foule?
18: Je suis sorti du restaurant, on marchait sur le bar, puis tout, on est rentré. Il y avait comme un genre de petit bar, là. Bon, on marchait dans les rues, là. T'arrives pas à mon téléphone, je dis, oh non, t'as la mèche. J'ai même pas eu le temps de les géocaliser. Aujourd'hui, je suis allé m'en racheter un. Lui, il a su que ma carte SIM était déjà arbolée du téléphone. Fait que, mais sérieusement, là, ouais, là, j'essaie de trouver un moyen que si je me fais voler mon cellulaire, ben, peu importe, il va pas se détruire. Je sais pas comment dire ça.
16: Ben, si c'est un iPhone, carte SIM ou pas, monsieur, si c'est un iPhone, carte SIM ou pas, vous pouvez le géolocaliser. C'est pas avec la carte SIM.
18: Non, attends un peu, je vais t'expliquer. Je comprends ce que tu veux dire, mais même rendu avec les androïdes, c'est la même affaire. C'est qu'est-ce qui arrive? Eux autres, pour s'assurer que c'est bien toi qui essaie de géolocaliser ton téléphone, ben, ils te renvoient un texto sur ton téléphone.
2: OK. Avec un code d'accès.
17: Non, mais vous pouvez le déclarer volé. Vous pouvez le déclarer volé, puis là, ben, un cloud, ou en tout cas, votre. Oui, c'est ça. Ça va envoyer comme un message. Si la personne tente d'ouvrir le téléphone, il va être bloqué. Je sais, on l'a vécu récemment, là, justement.
18: J'ai essayé de le faire, là, ça n'a pas marché, mais là, vu que j'ai acheté un nouveau, là, on l'a mis directement. Là. Si quelqu'un le vole, j'ai une place à faire.
2: Merci. Merci beaucoup, bonne chance. Puis,
18: En comptant, c'est vrai, par exemple, je vais toujours suivre.
2: Oui, pour ou contre.
18: C'est pas des niaiseux, parce que le monde va se porter à prendre les cellulaires des autres. Ça fait des chicanes, ça, moi, j'ai deux.
2: Contre.
16: Bon.
2: OK, merci. Un compte. C'est bon, salut. Parfait. Merci beaucoup.
16: Parce que les gens apprennent les cellulaires des autres. C'est connu.
2: Allô, choix.
19: Oui, bonjour.
2: Salut, comment ça va?
19: Ça va bien. Moi, je dirais que je suis pour. Puis,
2: ah oui?
19: Je suis complètement en compte de vous autres. Là.
2: Ben, essaye de me convaincre.
17: T'es comme moi.
2: Essaye de me convaincre. Okay. Mélanie est de ton bord.
19: Ben, dans le fond, on va-tu s'entendre que la ville est moins sécuritaire qu'elle était avant?
2: Oui.
19: C'est dans les années 80, on parlait de ça tantôt, là. Il y avait moins de choses. Bon. Moi, mais ça a servi deux fois. Il a fallu que je localise mes enfants parce qu'ils étaient perdus. Puis ils savaient plus où ils étaient. Puis ça a pris 10 minutes, puis on savait exactement où ils étaient, puis on est allé les chercher. Mais ça, c'est... Puis il y en a une qui était complètement déshydratée, parce que tu sais, ça a comme aidé. Mais c'est comme avec modération, ces sites-là. Si tu les utilises mal, ben
17: c'est ça.
19: C'est comme l'alcool. C'est bon, mais si tu l'utilises trop, ben c'est pas bon.
2: L'impression que c'est comme un peu une béquille aussi pour les...
19: Puis il y en a une qui était complètement déshydratée, parce que tu sais, ça a comme aidé. Mais c'est comme avec modération, ces sites-là. Si tu les utilises mal, ben c'est comme l'alcool.
2: C'est
19: bon, mais si tu l'utilises trop, ben c'est pas bon.
2: L'impression que c'est comme un peu une béquille aussi pour les parents maintenant de savoir

0: ça vous a aidé, parfait. Tant mieux, ça allait éviter probablement un drame ou d'autres choses, mais... Quand c'est consulté tout le temps, à chaque
1: c'est
0: heure...
1: C'est ça le problème.
0: Moi, je pense que le danger est là, de vouloir trop contrôler.
1: Moi, j'ai déjà eu un conjoint très contrôlant. Ouais. Là. Il avait accès à tout, là, mes messages, mon téléphone, géolocalisation. Mais lui, c'était pas sain, le pourquoi il voulait avoir ça, pourquoi...
0: C'est malsain, c'est ça.
1: Ça, c'était très malsain. Mais là, moi, aujourd'hui, avec mes proches et tout, je trouve ça vraiment pratique. Là. Je sais où est-ce qu'on est rendu sur la route. Je suis-tu pogné dans le trafic? Ou tu sais, mon chum sait à peu près à quelle heure je vais arriver. Ou hier, comme je le disais, là, au festival sur le site, ben, j'avais pas besoin d'appeler personne. Je savais exactement où me rendre.
2: Vous, une autre occasion que j'ai eu à l'utiliser, c'est mon gars, il était parti en scooter. Puis le GPS l'envoyait toujours sur l'autoroute. Et il savait bien comment y aller. Fait que je l'ai géolocalisé. Puis je l'ai guidé pour qu'il se rende chez son ami. En sécurité, mais c'est le seul temps qu'on l'utilise.
0: OK, puis, je comprends.
2: Je voudrais revenir aussi sur ce que vous avez parlé des comptes conjoints, là, vraiment rapidement. Là.
0: Oui.
2: Nous autres, là, ça fait 25 ans qu'on est ensemble, puis les comptes conjoints, ça a commencé au début, parce que dans le temps, j'étais militaire, puis quand j'étais parti en mission, c'est elle qui gardait la maison, puis c'était moi le salaire, qui avait le salaire. S'il arrivait une bad luck, elle était pas mal prise. Puis surtout, j'étais en mission en Afghanistan ou en Irak, ben tu sais, elle avait accès à toute la liquidité du couple. Fait que c'est, mais on l'a jamais changé, on a toujours marché de même. Puis pour l'instant, ça marche bien.
0: C'est bon, de retour au travail ou encore en vacances?
2: Non, ben là je suis retraité maintenant.
0: Ah ok, bon, ça c'est le fun ça.
2: Mais je fais un autre job, mais c'est ça, on n'a jamais changé le modèle d'affaires.
0: C'est bon, merci beaucoup.
2: Merci.
0: Salut, bye. Oh, il en reste deux, on va en prendre deux. La date, c'est un pour
3: un contre.
0: On va prendre une pause. Oui, je sais. Allô, choix.
4: Allô, Nick. Allô, Louis. Allô, Mélanie.
1: Allô.
0: Comment ça va?
4: Ah, une patte en avant de l'autre, c'est le même que je marche.
0: OK, ouais. Pour ou contre?
4: Pour ou contre?
0: Ouais.
4: Je sais pas, mais une chose que je sais, là, c'est que moi, là, je donne juste ma géolocalisation à toutes les charmantes femmes, dont Mélanie.
0: Bon, ben, je te souhaite que ça fonctionne. Je te souhaite une belle semaine.
4: C'est déjà fait, Mélanie. Puis, en terminant, brièvement, vous parliez de l'Auto-Québec tantôt, là, les billets. Il y a une jeune fille qui travaille dans un dépanneur dans mon coin à Vaudreuil-Dorion, qui a le dépanneur, il n'existe plus, il y a quelques années. Il y a un client qui est rentré, il a dit, moi, je vais avoir un 649 avec extra.
0: Puis il a gagné.
4: Non.
0: Bon.
4: La commis, elle s'est trompée, elle lui a donné pas d'extra. Il a dit, je le veux pas, ce billet-là. La commis, elle l'a pris. Puis,
1: Elle a gagné
4: le gros.
0: Wow. Hey, ben,
3: c'est fantastique.
0: Merci beaucoup, René.
4: Hey, toujours un plaisir.
0: Salut, bye.
1: Avez-vous vu un Français qui s'est planté? Il est venu au Québec faire un truc, là, une trail, en tout cas, je sais pas trop. Il est tombé à l'approche d'un pont. Il est tombé dans un ravin, mais sa conjointe a pu le localiser grâce à la géolocalisation. Et moi, si j'étais la blonde de Louis, je lui demanderais toujours de me partager sa géolocalisation quand il part en montagne.
0: On a tous des téléphones. Je comprends, il peut arriver à un accident, mais si, généralement, on est capable d'appeler les urgences.
1: Généralement. Puis en plus, il se connecte au 7.
0: Un dernier? Allô, je crois.
5: Hello.
0: Salut, comment ça va?
5: Salut, ça va?
0: Ben oui.
5: Moi, je suis contre. Parce que moi, je vais te dire, des années 70, 80, là, 90, on n'avait pas.
0: Ben non.
5: On n'avait pas besoin. On était toujours partis, puis... Ben moi, je partais, mais en tout cas...
0: Mais si, mettons, on avait eu des outils... C'est d'après moi, dans les années 90, on avait eu l'outil, on l'aurait utilisé pareil.
5: Non, d'après moi, oui, mais pas sûr. Moi,
0: nos mères, on aurait mis sur nos BMX.
5: Ouais, peut-être, mais... Pas sûr. J'étais trop parti en dehors. Mon père était trop parti en dehors. Fait que, dans le fond, on se guidait par le chemin. Pas où virer. Dans ce temps-là, tu avais des cartes routières, là?
0: Oui.
5: Tu sais, les cartes, là, le chemin suivre. Toi, là, tu trouves ton chemin, là.
1: Carte papier.
5: Ouais, t'avais pas de Google, puis GPS.
0: Là, c'est tout un monde pareil à la géolocalisation maintenant. Ouais. Fait que t'es contre, hein? Merci beaucoup.
5: Merci, bye.
0: Salut, bye. Salut. Bon, tu disais qu'il faut faire une pause. Oh, ça, là. Les deux dernières semaines, je me suis habitué à faire une introduction d'émission dans Montréal Live d'à peu près 1h20, 1h25, 1h30.
3: Là, aujourd'hui,
0: parti,
3: on n'a plus. Peut-être que les prochains jours, ce sera différent. Là. On verra en fonction de ce qu'on a comme publicité.
0: Au retour de la pause, moi, il y a une affaire. Puis depuis le début de l'été, j'en parle. C'est le bureau des canettes. Okay? Consigne-action.
3: Ouais. Consigne-action. C'est pas la chronique à Mel Trudel?

0: Ah oh, oui, c'est peut-être oui. ça.
1: Non, non. C'est consigne-action.
2: Consigne-action.
1: Ça va?
2: OK. Bah, OK.
0: Oh, ah non, oui, on va faire en tout cas, regarde, je vais m'habituer, je m'excuse les auditeurs. Vous allez dire, Nick Cloutier est tout complètement mêlé.
1: Moi, ça me
0: va,
1: là.
0: Mais,
1: le sujet intemporel.
0: Je m'adapte à l'horaire du retour. Et au retour de la pause, on parlera des canettes tantôt. Ouais. Fait que, Mélanie Trudel au retour, bougez pas, vous êtes dans le retour de Radio X à choix.
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2: C'est le bordel. Sur les routes, évidemment, la météo en est probablement la cause principale. Capitale, direction ouest, c'est très lourd à partir de Lormière jusqu'à Pierre-Bertrand, direction ouest de l'autre côté. C'est dans le secteur de Laurentienne que ça ralentit maintenant pour traverser les ponts. Dégueulasse. Quand vous arrivez par Duplessis, là, c'est compliqué à partir de Charest par Henri IV. Qu'est-ce qui se passe là en direction sud? Ça ralentit à partir de Capitale. De Capitale jusqu'au pont, c'est Jammeret. Je vais en même temps de vous parler, essayer d'aller voir sur Québec 511 là, s'il s'est passé de quoi sur le pont. Si jamais vous savez ce qui se passe là, 88-670-9098. Robert Bourassa Sud, à la hauteur du boulevard Hochelaga, voie de droite bloquée. OK, oui, mais ça, c'est pas le problème. Non, je sais pas, c'est vraiment la météo. Les gens sont pas capables de chauffer. Peut-être les travaux là sur Henri IV Sud qui fait que les gens... Jam pas à peu près, mais vraiment une artère à éviter à tout prix. Henri IV, direction sud, à partir de Capitale jusqu'au pont. Bonne chance. Et la 20 ouest entre Président Kennedy et Taniata, la 20 est un peu avant Taniata aussi. C'est lourd. Vous voyez d'autres choses? 88-670-9098 par texto. 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
0: 5 minutes après 16 heures, c'est le retour à la maison en mode vacances avec Nick Cloutier, Mel Trudel, Louis Gauvin.
2: Yes, sir.
0: Premier passage pour moi dans cette émission qui s'appelle Le Retour de Radio X.
2: À date, tu fais bien ça.
0: Oui. On va essayer de s'adapter. Bon, peut-être que quelques petits conflits d'horaire. Ouais, 88-670-9098. Non! D.H. sera de retour dès lundi prochain. Avec déjà toute la grille complète qui va être de retour. C'est le lancement officiel. Toi, tu vas être en vacances, c'est vrai. Hein?
2: Moi puis Gary, on disparaît.
0: Gary aussi en vacances.
1: Hey, bien mérité.
2: Moi, je pense que oui.
0: Mais le beau temps s'en vient. C'est toujours au mois d'août et septembre qui fait beau.
1: Oui.
0: Au Québec, c'est ça.
1: Ah, mais je regarde pour partir dans le même.
2: En Alberta, c'est quoi?
0: En Alberta?
2: Oui, fais-tu beau au mois d'août? J'espère.
0: Mais là, on est allé il y a deux semaines puis il faisait très beau, là. Ouais, t'es allé à Calgary.
1: Moi, j'ai été souvent au Launcher pour la fin du travail. Il faisait super beau. Puis en plus, t'es comme hors saison. C'est vraiment moins cher, moins de monde. C'est parfait.
0: Fait que c'est ça, retour de la programmation complète. Beaucoup de pluie en passant. Des gens qui nous textent. Neuville, Déluge, ici aussi, Centre-Ville, Québec. En tout cas, du moins, en direct de Grande-Allée. Il a l'air à mouiller pas pire, mais ça va être comme ça toute la nuit. Pluie forte, des orages parfois. Mais le retour du soleil demain. Fait que voilà. Puis pendant la pause, il y a des gens qui m'écrivaient. On a parlé de cartes de crédit conjoint. Il y en a. Il y a certaines femmes qui aiment bien ça parce qu'elles disent « Moi, j'ai ça, carte de crédit conjoint, puis c'est mon chum qui paye les billes. »
1: Oui.
0: Christy, t'es bien, toi?
2: Ouais, c'est utile.
0: Ça va bien, la vie?
2: Ben oui.
1: Puis tu sais, je me demande, au niveau du bureau de crédit, ton taux d'endettement, tu sais, ça prend en considération les limites. Tu sais, même si ta carte est vide, t'as quand même un historique de crédit lié au montant que tu pourrais en utiliser.
0: Oui, oui, oui. Mais ça peut nuire.
1: Mais quand t'es conjoint, est-ce qu'ils prennent le montant total ou 50 %
0: Très bonne question. Je sais pas.
1: Ça peut quand même changer la donne, là, si tu vas emprunter ou... En tout cas.
2: Je sais pas. Des bonnes questions. Oui.
0: Quand c'est ton chum qui paye et toi, tu dépenses, c'est ta barouette, ça va bien.
2: Moi, si ma blonde veut qu'on s'appartune de même, c'est elle qui paye, moi qui dépense. No problemo.
0: Ouais, non. Que chez nous, ça marchera pas, là.
2: Non?
0: Le bill va arriver assez vite.
2: Si c'est ta blonde qui paye.
0: Ah non, ça marchera. Elle payera pas. Ça va être chacun.
2: C'est toi qui vas payer, pareil. C'est
1: pour
2: acquis,
1: ça marcherait
0: pas. Non, ça marchera. Je le sais d'avance. Puis chacun paye ses affaires, pas de compte conjoint chez nous. Donc c'est ta carte de crédit, ton problème.
2: Ah, j'aimerais savoir avoir la carte de crédit à ma blonde.
0: Ton problème.
2: Ça serait le fun.
0: Mélanie Trudel nous arrive avec un sujet de chronique qui parle de...
1: Qui parle d'infidélité financière.
0: C'est donc, dire que tout est dans tout.
1: Money. Hein?
0: Comment?
1: Mouze money.
0: Mouze money.
1: Oui. C'est l'infidélité financière.
0: Ben c'est quoi,
1: est-ce que ce serait le nouveau tabou chez les couples?
0: Ben c'est
1: parle,
0: quoi?
1: Ben, c'est ça. On parle souvent d'infidélité dans le couple, puis on lit ça une aventure sexuelle ou une infidélité de flirt, ouais. Des trucs comme ça. Ouais. Mais il existe une autre forme de tromperie qui fait énormément de dégâts, et c'est l'infidélité financière. Fait, imaginez découvrir que votre partenaire vous cache des dizaines de milliers de dollars, ou voire des centaines de milliers de dollars de dettes. Tu sais, mettons, vous rencontrez quelqu'un, puis vous le dites
0: là,
1: pas,
0: c'est pas tes affaires.
1: Est endetté.
2: Ouais, mais
1: ben,
2: c'est ça. Me semble, tu dis pas ça, là.
0: Ouais, mais c'est pas tes affaires à elle, mais ou à lui.
2: Mettons, ça fait 2-3 ans, à un moment donné, c'est... Mais quand est-ce que tu le dis? Parce qu'à un moment donné, c'est trop tard. Quand ça fait 3 ans, puis tu le dis pas.
1: C'est ça que je me demande, à partir de quand on le dit, puis comment...
0: Regarde, tu vois, c'est tous les problèmes des comptes conjoints. Parce que ça... tout dire tout le temps, là.
2: Ouais. Comme mais la localisation aussi,
0: une blague.
2: Tout dire tout le temps.
1: Ça vous gosse ça, hein? Ah, vous voulez pas que je localise les boys?
0: Comme un adolescent.
1: Non. Des adolescents.
0: Moi, mais hein, je m'en cache même pas, j'assume.
1: Mais il y a vraiment ce phénomène-là en psychologie, OK? Ça s'appelle le financial infidelity.
0: Ouais.
1: Mon accent anglais. Donc, ça englobe des comportements... T'sais, comme bon le partenaire qui cache ses dettes, qui ouvre une carte de crédit en secret, qui fait des achats importants sans parler.
2: Mais une carte de crédit en secret, si je me pogne une nouvelle carte de crédit, ma blonde, elle n'a fucking rien à savoir.
1: Personnellement, pour vrai, je veux dire, c'est ça.
0: Ça dépend.
1: Ouais, est-ce que ça met le couple dans la merde ou pas? Mentir sur ses revenus ou ses dépenses. Je sais pas à quel point, tu sais, l'argent demeure... parce que c'est vraiment... L'argent demeure l'une des principales causes de conflits dans un couple. Et là, parce qu'on dit que 57% des Canadiens préfèrent conserver des finances entièrement ou majoritairement séparées de leurs partenaires. Ensuite, on a 78% des gens qui affirment qu'ils envisageraient de mettre fin à leur relation si leur conjoint leur cachait une dette de 500 000 $ ou plus.
2: 500 000 $ ou plus, mais là...
1: 500 000! Mais,
0: et ça dépend parce que si, mettons, tu rencontres quelqu'un, d'après moi... Que t'aies des dettes, que t'aies de l'argent aussi. L'inverse se peut, là. Que t'aies 500 000 dans ton compte de banque.
2: Ah, l'amour, placé. C'est plus fort que l'argent.
0: Si t'as pas de projet commun qui dépend de ton dossier de crédit et ou des dettes et ou de l'argent que t'as déjà en poche, je vois pas où le problème, là.
1: Ben, exactement. Puis, sais-tu quoi? Il y a 40% des femmes qui considèrent qu'une infidélité financière, là, une petite cachotterie comme ça, une grosse cachotterie ou petite cachotterie, 40% des femmes mentionne que ce serait plus douloureux qu'une infidélité amoureuse contre 29% des hommes.
0: Hein? Voyons donc.
1: Ouais, ces gens-là pensent que une cachotterie financière comme ça fait plus mal qu'une infidélité sexuelle.
0: Mais ça veut dire, mettons, là, je sais pas, là, Mélanie, t'es en couple avec, t'es en couple avec ton chum, puis là, vous décidez, je sais pas, d'acheter une maison, puis surprise, il y a 100 000 de dettes.
1: Ouais.
0: Ouais, jusque-là, c'était pas de tes affaires, mettons.
1: C'est ça. Ben, moi, je pense que jusqu'à un projet important commun, moi, avec mon chum, peu importe combien il gagne, je veux dire, je m'en fous.
2: Ben, s'il y a un projet, puis que la personne n'en parle pas dès le début.
1: Oui, c'est ça.
2: Puis là, ils font les démarches, puis là, t'arrives devant le notaire, puis là, mon Dieu, ça marche pas.
1: Là, ouais, non, c'est ça.
2: Oui.
0: Juste à la banque, là.
2: Tu sais, comme moi, là, vous allez demander à ma blonde, c'est quoi mes dettes?
1: Elle
2: va vous dire, je sais qu'il est dans le trou, mais pas de combien.
1: mais c'est ça. Puis, en tout cas, moi, je pense que jusqu'à un engagement important conjoint...
0: Mais l'affaire, là, c'est que de plus en plus...
1: Si vous avez un style de vie que vous êtes capable de vous suivre, il est où le problème?
0: Il y a beaucoup de jeunes, peut-être que je me trompe, là, vous me le direz si vous trouvez que je suis dans le champ, les auditeurs, ou même Mélanie et Louis, mais il y a beaucoup de jeunes qui sont en dating en ce moment où le statut social... Et combien va faire mon futur chum, ma future blonde, compte énormément dans les priorités.
1: Ouais, il y en a qui considèrent que ça fait partie de leurs valeurs. T'sais, je dis toujours aux gens, parle-moi de tes valeurs. T'sais, quand tu veux rencontrer quelqu'un, ah ben moi, il faut qu'il fasse de l'argent. Hein? Quoi?
0: Faut qu'il fasse de l'argent. Pourquoi?
1: Ouais,
2: mais c'est donc bien plate d'être de l'autre côté de ça. Moi, si je faisais beaucoup d'argent, là, je voudrais pas que le monde se traîne avec moi ou soit mes amis ou ma blonde soit avec moi à cause de mon argent. Là. C'est la dernière affaire que quelqu'un de même veut. Ça devrait même pas être un facteur jamais dans cette histoire-là. Là. À part peut-être la différence d'argent entre les deux. Quelqu'un qui est sur le BS, qui rencontre un millionnaire, ça se peut qu'on ait de la misère à savoir qu'est-ce qu'on fait samedi soir. Là. Quand l'autre elle veut aller sur le yacht, puis l'autre a dit « Ouais, mais là, j'ai pas d'argent, mettre du gaz dans mon char. »
1: C'est ça. T'as moins que
0: l'autre personne. Il s'agit de se mettre, c'est ça, au même niveau de projet. Si quelqu'un décide d'être en couple et que ses priorités, c'est de voyager 6 fois par année, puis que la personne n'est pas capable de suivre, ben je peux comprendre qu'il y a une... il y a un problème.
1: Ça fait partie de ton style de vie, tu veux un partenaire qui est capable de te suivre. Fait que là, il pourrait y avoir impossibilité.
0: Ben, le problème n'est pas financier. Le problème n'est pas financier dans ce cas-là. Le problème est de... on n'a pas les mêmes priorités.
1: Exact. C'est vrai. Mais c'est vraiment un problème en ce moment pour plusieurs couples. Par contre, il y a 54% des gens qui estiment qu'ouvrir un compte bancaire conjoint représente un engagement encore plus important qu'emménager ensemble. C'est fou, l'argent a vraiment...
0: Mais... ça a pris une ampleur, ça a pris un... c'est devenu une priorité, je reviens à ce mot-là, mais une priorité qui passe devant beaucoup de valeurs de base.
1: Oui, absolument.
0: Le paraître, hein?
1: Oui, le paraître, puis le style de vie toujours. Puis il y a plus d'un Canadien sur deux qui préfère conserver une certaine indépendance financière, donc de ne pas mélanger les choses, un peu comme nous, là. On est comme un peu tout d'accord là-dessus, là. Tu sais, dans le fond... si ton partenaire est capable de te suivre, si... en tout cas, moi, je pense que c'est pas nécessaire de savoir exactement combien l'autre gagne à la scène près, puis tu sais...
0: Mais là où je peux être d'accord, c'est à partir du moment où, mettons, t'as une maison ensemble, puis là, tu décides, je sais pas, tu développes une pathologie de jeu, puis tu flambes 50 000, là, ça peut devenir un sapristi de problème. Mais avant ça...
2: Ben,
0: je fais pas de dating là, depuis de beaucoup trop longtemps, donc je... assurément très en retard sur les discussions qui peuvent avoir lieu dans un premier support resto. Là.
1: Il y a beaucoup de préjugés envers les femmes. Hein? Ça revient souvent. Là, quand la personne parle d'argent, c'est que c'est la femme. La femme veut que l'homme gagne plus.
2: Ben, c'est vrai. Hein? J'ai jamais vu un homme dire qu'il voulait que sa femme gagne plus que lui.
0: Moi, je pense que c'est assez partagé. C'est juste que les hommes, peut-être, en parlent moins ouvertement.
1: J'aimerais ça, même
2: qu'au contraire. Au contraire, je suis sûr qu'il y a plusieurs hommes qui seraient mal à l'aise que leur femme fasse plus qu'eux.
1: Ça, c'est vrai que ça a été...
0: Ça a été longtemps mon cas.
2: Mais c'est 100% une affaire féminine de vouloir que son chum fasse beaucoup d'argent. Ouais, là,
0: ça c'est un mauvais...
2: pas de l'autre bord.
0: Moi, je pense que c'est encore un mythe du pourvoyeur. Là.
1: Ben, je pense qu'il y a encore des femmes, effectivement, aujourd'hui. Moi, je vois... OK. Aujourd'hui, il y a beaucoup de femmes, OK, des féministes actives qui veulent défendre l'égalité des femmes et tout ça, là, ça me fait bien rire.
2: Jusqu'à temps que c'est le temps de payer la facture. Hein?
1: Exactement. Exactement là où je m'en allais. J'ai une amie féministe, OK, qui... droit des femmes, égalité salariale et tout et tout.
0: Mais pas au resto.
1: Avant une première date, elle y a même pas pris la facture. Oh!
2: Cheap.
0: Ah, oh, ça, c'est tellement un autre débat, là. Ah, oh, tabarouette, ça, on s'en sortira pas.
1: Ben, parce que là...
0: tellement un autre débat.
1: Sois conséquent avec ce que tu souhaites.
0: Puis là, c'est drôle parce que je fais une parenthèse sur le restaurant, là, des premières dates, puis beaucoup de vidéos, de réseaux sociaux là-dessus. Puis là, il y a une nouvelle affaire qui est apparue, c'est la défaite, c'est « Ouais, mais qui invite? » Fait que si tu m'invites, c'est toi qui paye. Si je t'invite, c'est moi qui paye. Mais si personne ne s'invite, puis c'est en commun, ben, c'est une des deux qui paye. C'est compliqué, là. Vous mettez des codes où il n'y en a pas, là.
1: Ben moi, je serais pour ça. Je pense de dire qui a lancé l'invitation en premier, paye, puis la prochaine fois, c'est l'autre.
0: Ben, tu sais, réglez donc ça en partant. Est-ce que... Ouais, non, mais en même temps, ça se fait pas.
1: C'est délicat, c'est ça, c'est super.
0: Tu payes ma facture, toi?
2: Oh, mais ça me semble pas compliqué. Là. Ça se fait quand même relativement naturellement. Ben oui. Le gars, il essaye, puis là, la fille, elle dit non, on va splitter, puis OK.
0: Mais moi, c'est ça. J'ai beaucoup de difficultés à comprendre pourquoi les gens là-dedans, là, dans ton pourcentage, qui trouvent que c'est de se faire, que c'est de l'infidélité de ne pas avoir su l'état financier de la personne.
2: Mais c'est parce que c'est très, très, très circonstanciel. Tu sais, mettons là, moi je suis en couple avec ma blonde là, puis tout d'un coup, je m'endette épouvantablement là, puis négativement. Comme tu disais, un problème de jeu, je me mets à dépenser 50 000 $, mais on est déjà ensemble. Puis,
0: c'est différent.
2: J'y dis pas. Là, il y aurait peut-être un problème. T'sais, si ça se dégrade puis que la dette devient problématique pendant la relation, là, je pourrais comprendre. Mais avant que je me sois endetté avant de commencer à sortir avec cette personne-là, rien à
0: ça. En terminant, je vous amène ça d'un autre angle. Tu es avec ta blonde, tu reçois un gros montant d'argent puis elle sait pas. Tu lui dis pas. Elle va-tu réagir de la même manière? Parce que c'est vrai, ouais. OK, la dette, je comprends.
1: Oui, oui.
0: C'est fatigant, c'est un épine dans le pied.
1: Oui.
0: Mais je sais pas, tu reçois un héritage d'un oncle inconnu, c'est dépôt, pas au courant, là, tu n'en as pas parlé, c'est arrivé par surprise, tu empoches 250 000, puis tu n'en parles pas, ton argent.
1: Ben, si le style de vie change pas, puis je sais pas,
2: Si tu payes 2-3 voyages, rien à dire, là. Ben, sois contente, puis ferme ta boîte, là.
0: T'es pas obligé?
2: Non, j'ai pas obligé de dire.
0: La même
2: c'est
0: affaire,
2: sûr,
0: là.
2: C'est sûr que c'est cool.
0: On parle des dettes, mais...
2: Mais pourquoi y cacher?
1: Ouais.
0: Pourquoi cacher les dettes, d'abord?
2: Pourquoi cacher les dettes aussi? Ben, parce que des dettes, c'est pas cool. De l'argent de plus, c'est cool.
0: C'est ça que je te dis, c'est 2 fois 2 mesures.
2: Ben non, mais c'est parce que c'est pas pareil.
0: C'est 2 fois 2 mesures.
1: Puis tu sais, à la limite, j'imagine...
2: C'est pas pareil.
1: Ouais. Parce que, tu sais, si vous avez pas de projet commun, ben, il y a possibilité d'être en couple, puis, mettons, tes dettes, ça monte, puis à un moment donné, tu décides de faire faillite. Je sais pas à quel point ça impacte.
0: Ça a un impact, mais c'est la même situation. Mettons qu'on a une maison ensemble, il nous reste 175 000 à donner.
1: C'est ça, c'est un projet commun ensemble.
0: Chacun, on fait notre paiement d'hypothèque à toutes les semaines. Puis, si j'ai des dettes, puis que là, je me mets à flamber mon argent... Je vais avoir de la difficulté à payer ma partie, ça peut avoir un impact. Mais si je gagne 300 000, là, ou j'ai un héritage de 300 000, j'en parle pas. Moi, je continue à faire mes paiements pareils, puis ça change rien. Ah non, mais là, tu pourrais éclairer la maison. Ouais, mais pourquoi je ferais ça? C'est mon argent?
2: Tu comprends? Effectivement, c'est ton argent, tu peux le garder.
0: Ah, c'est juste que l'argent, c'est un sujet.
2: C'est cool de le dire, puis de partir sur la brosse. Hein, 300 000. Solide trip à Vegas.
0: C'est ton choix. Homme. Tes priorités, mon Louis. Ça complète tout.
1: Ton 300 000, faisait... ton choix.
0: Avais-tu autre chose, même, ou ça?
1: Non, c'est ça, ça faisait le tour. C'était un peu. Lancé un peu comme ça, mais ouais.
0: Retour de la pause. Moi, je suis en maudit après le bureau des canettes qu'on appelle consigne action parce que je trouve que ça n'a aucun sens qu'on ait pris le système qui fonctionnait très bien avant pour en faire un nouveau. Puis là, en plus. On apprend que ce système-là, la consignation, il faut qu'il soit financé. Va être financé par qui?
2: Les canettes.
0: Va être financé par toi. On en parle au retour de la pause.
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2: Y a-tu du trafic, Louis? Oui, la réponse, c'est oui. Capitale direction Est, très lourd à partir de Masson jusqu'à Pierre-Bertrand. De l'autre côté, en direction ouest, ça ralentit un peu, mais pas tant que ça. Robert Bourassa Nord, à l'approche de Capitale, assez difficile. Ça paraît que les gens sont de retour de vacances. Il y a du monde sur les routes. En plus, la pluie, ça aide vraiment pas. Robert Bourassa Nord, ça ralentit à partir de Charest jusqu'à Capitale. Pour traverser les ponts maintenant en direction sud par Henri IV, vous allez ralentir à la hauteur du boulevard Hamel. Jusqu'au pont, c'est un beau stationnement par Duplessis. C'est aussi un stationnement là, à partir de l'autoroute Charest. Tout ce qui est boulevard Laurier, évidemment, c'est assez compliqué. Et un coup rendu de l'autre côté, ben la 20 Est, ça ralentit. À partir de l'avenue des Églises jusqu'à Taniata, de l'autre côté, la 20 Ouest, c'est de Président Kennedy jusqu'à Taniata. Vous voyez d'autres choses, un accident, un accrochage, quoi que ce soit qui ralentit la circulation plus qu'elle l'est déjà. 88-670-9098 par texto. 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
0: Bon retour à la maison. J'espère que ça n'a pas été un lundi de retour de vacances trop difficile. Mais là, tu sais, déjà le lundi à la base. Et là, c'est plus tough. Puis là, en plus, quand ça fait 2 semaines que t'es parti, un lundi,
2: ah, putain, c'est le pire lundi de l'année, ça.
0: Retour ouais, de vacances. Mais c'est la vie, faut bien continuer. Je sais pas si vous êtes allé porter vos contenants recyclables durant vos vacances ou durant la fin de semaine chez le nouveau bureau des canettes Consigne Action,
2: non.
0: Qui existe depuis une couple de mois, là, qui est mis en place depuis 2023, en fait. C'est parce que ça fonctionnait avant, là. Non, après, moi, je prenais mon sac de canettes, j'allais le porter au dépanneur. Il me donnait, il me semble, c'est 24$ pour le sac de canettes au complet. Puis je repartais avec ça chez nous, puis ça allait bien. Là.
2: Ouais.
0: Mais maintenant, il faut aller au bureau des consignes Action.
1: Fait que tu prends ton char.
2: Oh, excuse-moi, mauvais micro.
0: Oui.
1: Fait que tu pollues de chez vous jusqu'au consigne Action, t'attends,
0: oui.
1: C'est long.
0: Puis là, il y a un employé qui est là, puis ils ont installé des machines. Là, les employés, évidemment, c'est une société d'État. C'est comme une consigne action, ça appartient au gouvernement, cette histoire-là. Là.
1: Est-ce qu'on réussit à récupérer davantage que l'ancienne méthode, mettons?
0: Mais là, tu te dis, ouais, comment qu'il... Mais là, c'est parce que ça, faut financer ça, là.
1: C'est ça.
0: Consigne action. Puis, parce que ce qu'on a appris, moi, je le savais pas. On entendait parler un peu. Mais en plus de ta consigne, ben si tu le savais pas, tu payes maintenant un éco-frais.
1: Ouais.
0: Tu payes... En fait, on charge l'éco-frais au producteur. Mettons, Louis a une microbrasserie. Chaque canette que tu remplis, ben le gouvernement te charge 2 cents de plus que toi, tu vas refiler, évidemment...
2: Au consommateur.
0: Au marchand, qui, lui, va le refiler à qui? Au consommateur. On paye 2 fois. Il y a certains commerces qui vont l'afficher, d'autres non. Costco a décidé de l'afficher maintenant. Tu vois l'éco-frais de 48 cents, en plus de ta consigne, en plus de ce que tu achètes. Je voulais en parler avec Renaud Brossard de l'Institut économique de Montréal. Renaud Brossard, merci d'être avec nous en ce lundi.
27: Merci beaucoup pour l'invitation.
0: Comment ça va?
27: Ça va bien, toi?
0: Ça va très bien. Écoute, on veut comprendre parce que là, en ce moment, on a un éco-frais qu'on voyait plus ou moins, dont on était plus ou moins au courant, concernant toute la consigne. Donc, on finance cette espèce de changement-là qui, selon moi, n'était pas nécessaire.
27: Ben effectivement, puis j'entendais parler du modèle comme c'était autrefois.
0: Oui.
27: Je pense que le point clé du modèle d'autrefois, c'est justement, comme vous disiez, ça marchait. Les gens achetaient leur canette, leur Pepsi, leur bière, leur quoi que ce soit à l'épicerie, puis ils retournaient reporter ça à la même épicerie. Puis ça fonctionnait, puis ils recevaient le montant de leur consigne. Il n'y avait pas d'éco-frais. Malheureusement, là, avec la réforme, on a créé toute une structure de magasins spéciaux. Il faut prendre sa voiture pour aller dans un magasin différent, pour aller porter ça, pour avoir son argent. Et en plus, il y a un frais qui est caché. Donc, oui. Cet éco-frais-là, c'est un frais d'à peu près 2 cents par canette, 4 cents pour une bouteille de vin, qui peut être affiché. C'est vraiment le détaillant qui choisit ou non de l'afficher. Costco l'affiche. C'est un peu comme ça que ça a été mis au jour. Ouais. C'était un peu découvert. Mais essentiellement, c'est ça. Et l'idée de cet éco-frais-là, c'est de pouvoir financer la nouvelle patente à gosse, qui est consignée action, que le gouvernement du Québec a imposé comme modèle pour s'occuper de la consigne dorénavant. Donc, non seulement on paye la consigne, on paye une consigne aussi qui est quand même...
0: Qui est 10 sous par canette, là, ouais.
27: Ben, c'est ça, tu sais, qui est rendu 10 sous par canette. Il y a une partie de cette consigne-là qui est tout simplement jamais réclamée, parce que c'est pas tout le monde qui va porter ses contenants chez Consigne Action, dans une épicerie ou quoi que ce soit.
0: C'est ça, on a mis déjà, la consigne, Renaud, pour dire aux gens, pour inciter les gens à recycler davantage en se disant, ben, ça leur coûte, mettons, 2,40 sur une caisse de 24 canettes, ils vont aller les reporter pour récupérer leurs 2,40. C'est un peu ça le pari avec la consigne. Oui. Là.
27: Mais c'est effectivement ça le pari, puis ce nouveau modèle-là, jusqu'à date, essentiellement, ça nous coûte plus cher. Parce que bon, la consigne a quand même augmenté. On est quand même rendu à 10 cents par canette, 5 cents à l'époque, si je me rappelle bien. Mais aussi, si on regarde au niveau de l'éco-frais, ça c'est une chose que les consommateurs n'étaient pas nécessairement au courant. Mais en plus, on a un petit frais supplémentaire à payer. Je pense qu'il faut quand même le mentionner. C'est pas un frais qui est énorme. Je veux dire, 2 sous par canette, c'est pas une grosse différence à la fin de l'année. Le seul problème, c'est qu'au Québec, des affaires comme ça, qui viennent prendre l'argent dans nos poches, qui leur donnent à l'État, puis qui font pas une grosse différence à la fin de l'année, on en a beaucoup. Puis quand on prend justement toutes ces choses-là ensemble, ben c'est ce qui fait qu'on est quand même, encore et toujours, l'endroit le plus taxé en Amérique du Nord.
0: Mais je sais pas si tu as la réponse, Renaud, mais quel était l'avantage du gouvernement de créer cette espèce d'association-là de récupération de contenants de boissons quand ça fonctionnait, ça marchait avant, loin, c'est ça?
27: Bien, puis c'est vraiment une question qui est pertinente. En fait, je m'étais penché là-dessus en 2019, dans le cadre d'un autre contrat. Okay. J'ai été rechercher des choses que j'avais dit là-dessus à l'époque. L'idée à la base était de réduire les émissions de gaz à effet de serre. Parce que, vois-tu, essentiellement, pour aller chercher les canettes-là, faut faire plusieurs voyages dans plusieurs magasins différents.
0: Oui, okay.
27: Pour aller les chercher, pour les ramener à un point central.
0: Donc, on a voulu un peu centraliser.
1: Mais là, c'est plein de voitures qui doivent se rendre au centre.
0: Oui, c'est ça.
27: Mais c'est ça, mais c'est exactement ça. C'est tout l'argument auquel ils n'avaient pas pensé. C'est le fait que, ben oui, mais ce que ça fait, c'est que maintenant, les gens se déplacent en auto deux fois. Ce qui va probablement faire plus d'émissions qu'ils avaient fait ça.
0: Assurément.
27: L'autre objectif...
0: Oui, vas-y, oui. Excuse-moi.
27: Mais l'autre objectif, c'était d'augmenter le taux de récupération. Puis à date, c'est pas clair que Consigne Action a réussi. Puis je m'explique là-dedans, c'est que, bon, en 2019, puis c'est là les dernières données que j'avais, puis ça, c'est quand on était avec l'ancien système, 67% des contenants étaient retournés, soit dans les épiceries ou essentiellement dans les épiceries, dans les dépanneurs, dans les endroits qui reprenaient les retours de contenants consignés. Ben, j'ai regardé le dernier rapport annuel de Consigne Action, là. C'est celui de 2023-24. Malheureusement, ils n'ont toujours pas rendu disponibles les données pour l'an dernier. Mais, ce qu'on voit, c'est que le taux de retour de contenants consignés, c'est 63%. Fait que ça n'a pas l'air d'être mieux. L'objectif était d'améliorer tout ça. Mais je pense que comme beaucoup de programmes gouvernementaux, je veux dire, il y a beaucoup d'intentions, il y a beaucoup d'objectifs, mais le résultat est très différent.
0: Non, c'est ça. Puis, l'autre affaire aussi, je comprends, le montant de la consigne est remboursable. Ton 10 sous que tu payes, oui. Mais l'éco-frais n'est aucunement remboursé. Là. Le 2 exact. Sous par canette qu'on charge au producteur, qui lui refile au distributeur, qui lui refile au consommateur, ça s'en va directement pour financer le système Consigne Action.
27: Ben, exactement. Exactement. Je dirais aussi que le 10 sous par canette est remboursé si tu vas porter la canette.
0: Oui.
27: Parce que, puis je pense que c'est ça leur point. Je veux dire, avec le nouveau système qu'ils ont mis, qui est beaucoup moins facile pour l'utilisateur, qui n'a quand même pas nécessairement le même nombre de centres de cueillette ou qui nécessite d'aller à un endroit spécifique, ben ce qu'on voit, c'est qu'il n'y a pas nécessairement autant de gens qui vont aller reporter leur contenant. Beaucoup de gens vont finir par le mettre dans le bac de recyclage. Ça finit par être recyclé, puis c'est correct. Mais s'il y a plus de gens qui le mettent dans le bac de recyclage, moins de gens qui vont porter leur contenant, le gouvernement garde un peu plus de distance en fait.
0: Mais c'est ça, ma question, c'était l'argent va où à ce moment-là? Je veux dire, parce que il est récolté par, mettons, l'épicier, le 2,40, mais après ça, l'argent va où?
27: Au gouvernement. C'est Recycle Québec qui s'occupe de ça. Donc, ça va rentrer dans les revenus de cette société d'État-là. Je pense qu'ici, ce qu'on peut dire, c'est que bon, ça nous a été présenté comme un moyen de défendre l'environnement, d'augmenter le taux de récupération. Mais je pense que réellement, au final, c'est un moyen d'avoir une couple de millions de plus pigé dans les poches des Québécois. Et sans nécessairement que les gens se rendent compte, je pense que cet éco-frais-là est vraiment d'exemple typique parce que les gens ne le réalisaient pas, les gens ne le voyaient pas. Il y a heureusement quelques détaillants qui ont été assez honnêtes pour décider de l'afficher, de dire que, écoutez, c'est pas eux qui allaient souffrir l'odieux de cette hausse de prix-là, quand c'est le gouvernement qui leur a imposé. Et tant mieux que ça a été affiché. Mais essentiellement, pour beaucoup de clients, c'est quelque chose qu'ils ne regardaient pas, c'est quelque chose qu'ils ne voyaient pas passer. Et malheureusement, c'est quand même quelque chose qui avait un impact dans leur portefeuille.
0: Moi, j'ai quand même sursauté quand j'ai vu dans la nouvelle qu'effectivement, tous les détaillants ne sont pas obligés d'inscrire ces écofrais-là. Ma question, c'est est-ce que c'est une décision qui a été prise à l'avantage, justement, du gouvernement parce que le commerçant augmente le prix, mais le client, le consommateur, ne voit pas que c'est une taxe cachée? Là?
27: Je pense que ça a été pris à l'avantage du gouvernement. Je pense pas que c'est ça nécessairement la raison. Tout comme pour plusieurs taxes sur l'essence, par exemple. Généralement, on les voit pas affichées sur chaque litre d'essence. On les paye pareil. Fait que je pense que la raison, c'était pas nécessairement que c'était à l'avantage du gouvernement, mais c'est sûr que le résultat est là. Parce que, ben, sûrement, comme on le mentionne, les gens ne savaient pas nécessairement qu'ils payaient. En fait, une bonne partie des gens ne savaient pas qu'ils payaient ça jusqu'à ce que ce soit publicisé.
0: Mais moi, je savais pas du tout.
27: Par
0: là.
27: La presse qui en a parlé.
0: Oui, c'est ça. L'article est sorti la semaine passée. Puis même, moi, j'ai fait, ben, coudonc. Mais on s'est fait avoir carrément dans ce processus-là quand on nous disait, ah oh non, ça va rien changer. Vous allez payer votre consigne, mais vous allez aller récupérer vos consignes actions. On ne nous a jamais parlé d'une taxe. Là.
27: Ben effectivement, c'est ça. C'est le problème, c'est que ça vient s'ajouter à l'ensemble du fardeau que les Québécois payent. Mine de rien, je regardais, là, l'Institut Fraser sort un rapport qui est super intéressant chaque année, qui dit à quelle journée est-ce qu'on arrête de payer de l'argent d'impôt, puis qu'on commence à travailler pour nous autres, à garder notre argent. Donc, si on devait tout payer notre impôt d'un coup, notre impôt, nos taxes sur l'essence, tout ça, là, à quel moment de l'année est-ce qu'on commencerait à finalement avoir de l'argent pour nous? Au Québec, c'est le 27 juin. Fait qu'essentiellement, on prend les six premiers mois de l'année, on travaille pour le gouvernement, puis il y a une partie, c'est sûr, le plus visible, c'est l'impôt sur le revenu. Parce qu'on le voit sortir de nos chèques de paye, on le voit à la période des impôts, on voit que c'est quand même des montants importants. Parce qu'il y a les taxes de vente, on en parle beaucoup. Mais après ça, il y a toutes ces autres taxes cachées-là qui vont rentrer dans le prix des produits, que ce soit des taxes sur l'alcool, taxes d'assises au niveau de l'essence, la taxe de transport en commun dans certains cas. Je veux dire, il y a toutes ces panoplies de taxes-là qui rentrent, qui font qu'au final, on n'envoie plus taxé en Amérique du Nord.
0: J'ai deux craintes, Renaud, parce que je sais que t'es pas nécessairement un spécialiste de la consigne, mais plus au niveau économique. Mais faut pas oublier qu'à partir du 1er mars 2027, ça va s'élargir, cette consigne-là. Ça va être tous les contenants de boissons prêtes à boire en verre de 100 ml à 2 litres, qui comprend bouteilles de vin, cidre, spiritueux, eau de boisson et tous les contenants de boissons prêtes à boire en carton multicouche de 100 ml à 2 litres. Donc, j'imagine que les coffrets vont rentrer là aussi.
27: Absolument. Non seulement il va rentrer là, mais il y a aussi, donc il y a certaines catégories où il va commencer à rentrer, déjà où il a commencé à rentrer dès cette année. Donc depuis le mois de mars 2026, par exemple pour les contenants de verre à usage unique, il y a une consigne de 4 cents qui est appliquée. Donc par exemple une bouteille de vin, ça fait une consigne de 4 cents. Donc c'est déjà quelque chose qui est là. Ensuite, à partir du mois d'octobre, il y a d'autres augmentations qui sont déjà prévues. Fait que malheureusement, cet éco-frais-là, il va continuer de nous coûter de plus en plus cher. Je pense qu'il faut quand même le mentionner. Au final, c'est pas un gros montant à la fin de l'année. Et le problème, c'est qu'il vient justement toujours s'ajouter à tous ces autres petits montants-là qu'on nous prend en disant, écoute, c'est une tasse de café par semaine ou quoi que ce soit. Ça finit par faire essentiellement un très gros montant.
0: Mais mon autre crainte, Renaud, concernant ce petit montant-là, c'est connaissant les façons de gérer du gouvernement, généralement, les sociétés d'État font pas beaucoup de cash, là, puis sont assez déficitaires. Les frais de consignation vont augmenter. Les salaires des employés vont augmenter. Peut-être qu'un jour, ces employés-là vont être syndiqués en plus de la fonction publique. L'éco-frais restera pas à deux sous. C'est ça ma crainte.
27: Ben, c'est fort possible. Surtout qu'il y a pas d'incitation du côté de consignation, de mieux respecter le consommateur, du moins le Québécois qui est le consommateur. Le client consignation, c'est le gouvernement du Québec. Donc, au final, écoute, ça attend aussi longtemps qu'ils peuvent le convaincre d'augmenter la redevance, ça va pouvoir être fait. Puis au final, je veux dire, c'est le moindre moment qu'ils commencent à perdre trop d'argent. C'est sûr et certain que le gouvernement va être en mesure de trouver un moyen de venir en prendre un peu plus dans nos poches, de venir emprunter un peu plus, puis le passer par une autre taxe, pas le passer par un autre moyen, pour qu'au final, ce soit tout le monde qui écoute présentement qui paye.
0: Ben oui, puis on prend les gens pour des imbéciles, parce que d'un côté, le gouvernement de la CAQ dit on va enlever la TVQ sur certains produits, puis par en dessous, oui. On fait inévitablement les produits qui ont ce frais-là de consigne augmentent. Fait que ça coûte plus cher aux consommateurs, encore une fois.
27: Bien, absolument. Je pense que c'est pour ça que faut vraiment commencer à revoir un peu quel est le rôle de l'État. Parce qu'on est rendu justement avec l'État qui dit bon, ben écoute, on va opérer un genre de boutique qui s'occupe de la consigne.
0: Ben oui.
27: Ben, on est peut-être rendu un peu trop loin. Peut-être qu'il faut voir aussi si on n'a pas des systèmes qui fonctionnaient mieux. Je pense que le système de la consigne avant, on est vraiment un super bon exemple. C'est quelque chose qui fonctionnait bien. Il n'y avait pas cet éco-frais-là. Les coûts d'opération, moi, je présume, comme il n'y avait pas d'éco-frais, devaient être beaucoup plus bas. Oui. Donc, au final, essentiellement, le consommateur recyclait quand même ses produits. Il pouvait aller reporter ses choses, avoir le montant de la consigne. C'est un système qui fonctionnait suffisamment bien. Malheureusement, ce que Québec a fait, c'est qu'il a essayé de faire un tout petit peu mieux, mais le résultat, c'est qu'on paye beaucoup plus de nos poches. Encore là, c'est même pas clair qu'on réussit à faire mieux, parce que quand on regarde le nombre de contenants retournés, ça n'a pas augmenté.
0: Ben, ils vont nous répondre que c'est un système qui est encore jeune, mais d'après moi, ça va finir par être déficitaire, Renault. Ils nous lâchent pas, hein?
27: Ben oui, mais même, je veux dire, faut y penser, là, il y aura moins, je pense que c'est très clair qu'il risque d'y avoir moins de gens qui vont être tentés de retourner leur contenant si ça implique de faire un peu plus de voitures.
0: Ben,
27: il y a des gens aussi qui sont à pied, ben, il y en a davantage qui vont dire, bon, mais écoute, est-ce que j'ai le goût de déballer mon gros sac de déchets plein de canettes jusqu'au maxi pour pouvoir aller reporter ça? Ben, non, il y en a plus qui vont le mettre dans le bac de recyclage. Au final, c'était une mauvaise réforme. Je pense que ça l'était en 2019 quand ça a été proposé. Ça l'a été en 2023 quand ça a été implanté. Ça l'est aujourd'hui en 2026 qu'on découvre finalement la question des coffrets.
0: Ils nous lâcheront pas, Renaud. Merci beaucoup de nous avoir parlé. Renaud Brossard de l'Institut économique de Montréal. Toujours intéressant. Puis on continue. Faut les surveiller.
27: C'est toujours un plaisir. Bonne journée.
0: À bientôt. Bye. Tu sais, ça va s'élargir aussi. Quand tu vas acheter ton carton de litre de lait, ou à l'épicerie, mais tu vas payer une consigne dessus tantôt, là, en 2027. Tu vas-tu partir avec tous tes contenants de carton dans ton sac à vidange pour aller porter ça?
7: Jamais de la vie. Jamais, jamais, jamais. Moi, je nous ferais un éco-frais sur tout, mais après ça, ils te redonnent du cash quand tu remplis ton bac de recyclage.
0: Moi, c'est surtout le saviez-vous que vous payez, hein?
1: L'éco-frais.
0: Ben oui, c'est ça.
1: Non, c'est ça, le saviez-vous que vous payez cet éco-frais-là avec votre argent sur lequel vous avez déjà été imposé?
0: Moi, je savais pas. C'est une autre surprise. Signé le gouvernement de la coalition Avenir Québec. Il est 16h40, vous êtes dans le retour de Radio X sous la pluie en ce lundi. Au retour, ce sera plus de Louis Gauvin.
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0: OK, on va aller voir ce qui se passe sur les routes à 5h moins 20. C'est toujours compliqué, la météo qui complique les déplacements ce soir. Capitale direction Est, à partir de Masson jusqu'à Pierre-Bertrand, là, c'est compliqué. De l'autre côté, en direction Ouest, ça ralentit pas tant que ça. Comme d'habitude, je vous dirais, Robert Bourassa à l'approche de Capitale, à partir de Perle-Lièvre jusqu'à Capitale, c'est compliqué. Pour traverser les ponts maintenant, direction Sud, Henri IV du Plessis, les deux, ça ralentit à peu près à partir de Charest en direction Sud. Charest, direction Ouest aussi, on a quelques petits problèmes, là, des ralentissements qui vont commencer à partir de Duplessis jusqu'à Jean Gauvin. Sinon, de l'autre côté des ponts, un coup traversé, ben la 20 ouest jusqu'à Taniata, là, à partir de l'avenue des Églises, c'est compliqué. Et de l'autre côté, la 20 direction ouest. J'ai-tu dit 20 est avant? C'était 20 est avant, là, c'est 20 ouest de Président Kennedy jusqu'à Taniata. Comme d'habitude, c'est lourd. Vous voyez d'autres choses, un accident, un accrochage. 88-670-9098 par texto. 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
4: Bon retour à la maison. Il pleut à tabarouette. C'est le déluge en ce moment. Donc, soyez vraiment prudents sur les routes. Puis encore une fois, on va le répéter parce que je comprends pas qu'il y a des gens qui y pensent pas. Allumez vos lumières.
5: Ah, ouais, non,
4: ouais, mais
5: ça...
4: j'ai des phares de jour. Ouais, c'est parce que de derrière, on vous voit pas.
5: Ouais, on mais voit c'est moins pas grave. Bien. Les gens se voient pas le derrière.
4: Ouais.
5: Il y en a qui devraient regarder plus souvent.
4: En voiture, oui. En voiture. C'est des orages qu'on va avoir ce soir, cette nuit. Ça devrait se tasser durant la nuit.
6: Je vois que mercredi, ce serait les plus belles journées.
4: Ouais, mais même jeudi, Mel, puis peut-être vendredi, parce que c'est à long terme. Là. Dans la nuit, de jeudi à vendredi, peut-être de la pluie. Là. Mais moi, c'est comme l'astrologie, ça, la météo. Une journée à la fois.
6: Ben, même la journée même, ça peut...
5: Pas trop stable.
6: C'est
4: exact.
6: Pas trop stable, c'est ça. Ça sert plus à rien de le faire.
4: En fait, je la consulte parce que quand je veux partir, quand je veux venir travailler à moto, là, je regarde. Je regarde les radars et... Moi, l'application que j'aime le plus, c'est AccuWeather. Parce que tu peux avoir les prévisions d'heure en heure. Puis honnêtement, là, je dois pas être le seul à moto à l'utiliser. C'est assez précis pour vrai. Puis là, j'ai regardé aujourd'hui, j'étais là, je travaille jusqu'à 18h. J'aurais pas de plaisir à revenir. Va prendre le char.
5: T'aurais pas demain, de plaisir à y aller non plus. Là.
4: Mais ce matin, c'était pas si pire. Ce matin, là, avant 10h, c'était correct.
6: Le jeu, mais chaud. Ouais. Puis...
4: On dit qu'à Lévis, c'est terminé, la pluie.
6: Hey, moi, je suis déçue, ça a l'air que dans le Maine, maintenant, ça fait quand même une couple d'années que je suis pas allée. Là. Tu sais, ma période où j'y allais, ouais. Là, qui était hors saison, ça a l'air que maintenant, c'est top prix.
4: C'est tout cher. Top prix. Qui me parlait de ça en fin de semaine? C'est Dan Gravel, je pense, qui disait vendredi dans Montréal Live qu'il regardait pour y aller, puis là, c'est rendu à 350-400 US la nuit. Parce que ça c'est tough, là.
6: Moi, je suis chanceux, j'ai mon change, petit motel là. Qui nous fait un bon deal.
4: Un petit motel?
6: Ah oh, oui.
4: Qui te fait un bon deal?
6: Direct à la beach.
4: Moi, ça s'appelle, ça? Non, non.
6: Je te donnerai ses coordonnées.
4: C'est bon, parfait, bien correct. En attendant, Louis Gauvin a préparé ceci.
5: Ceci, oui, ceci et cela, et un paquet de choses, comme d'habitude, qui ne changeront absolument pas vos vies, mais qui vont certainement faire passer votre temps.
4: Ouais, puis Louis, c'est rare, mais toi, t'es pas un gars de matin. Puis là, depuis ce matin, tu fais Montréal Live en plus du retour. Fait que c'est une poppy ride, là.
5: Oui, puis j'étais là samedi et dimanche
4: en plus.
5: Dans le show du matin
6: et
5: week-end.
6: Et il était présent hier soir à Angeline-Poitrine.
4: Ben
6: oui,
4: j'étais là.
6: Comment il fait pour vivre?
5: Oui, j'étais là. Fait que j'ai plus rien. J'ai plus rien. Je suis...
4: Bon, t'es capable. T'as quoi, 22, là?
5: 14.
4: À 22, là, moi, j'étais capable d'en prendre en masse. Là.
5: Ouais, non, 14. on commence avec une de mes nouvelles découvertes du week-end. Vous savez, moi, j'étais un amateur des sports de combat.
4: Oui.
5: Tous les sports de combat me font triper, là, que ce soit de la UFC ou la boxe, peu importe. Quand deux personnes se tapent dessus, ben, je suis toujours là pour regarder ça. Puis souvent, j'aime... m'aventurer un peu dans les sports de combat puis les promotions de sports de combat un peu plus underground, un peu plus spécial, des gens qui essaient d'innover. Vous me parlerez d'innovation comme Jake Paul qui a racheté le PFL. Oui, oui, innovation, mais on va plus loin que ça.
6: Oh non.
5: Aujourd'hui, je vous parle de Pit Boss Grappling. Ça n'a rien à voir avec les fumoirs.
4: Pit Boss Grappling.
5: Grappling. C'est une organisation de sports de combat qui font des événements. Souvent, là, on est dans le jiu-jitsu, là, du grappling, de la genre de lutte.
4: OK. Oui. Pas un mot que je connais, ben, j'avoue.
5: C'est des combats où les gars se taperont pas dessus, mais vont essayer de se soumettre. Tu sais, fait que de faire des soumissions.
6: Des prises de soumission comme à la lutte.
5: Ouais, carrément.
6: on
5: sauf que là, c'est vrai. Là, c'est pas genre la prise du crabe là, ou la prise de l'ours. On parle vraiment de vraies passes de soumission. Ils ont un type de combat qui s'appelle le suit jitsu.
4: C'est quoi, tu mets un suit?
5: Ouais.
4: Oh, un suit comment?
5: Comme John Wick. Un suit, un complet.
4: OK, je comprends. Donc, tu t'habilles en complet, puis il faut que tu te battes.
5: Oui, et là...
4: Tu dois tirer sa cravate de l'autre, ou?
5: T'as le droit de faire tout ce que tu veux.
4: C'est
5: tu veux tirer
4: quoi.
5: Ses manches de l'autre, puis l'étrangler avec ses manches, t'as le droit. Évidemment, ils ont des soutes sur mesure. Ce maudit poteau-là, il est terrible.
4: Je m'excuse, là.
5: Là, les auditeurs n'ont pas vu ce qui vient de se passer. À l'endroit où Nick est assis, pas de faire

0: donc de soumettre son adversaire, mais avec tout ce que tu as sous la main.
1: OK, mais là, ouais.
0: Il y a un temps à ce combat-là. C'est pas des rounds, c'est vraiment un certain temps. Puis quand le temps est écoulé, c'est là que ça devient le fun.
1: Mais non, mais normalement, le temps est écoulé. Le combat est terminé, ouais.
0: Ouais, mais le but, c'est que ça soit vraiment comme dans la vie. Dans la vie, un combat, ça arrête pas tant qu'il y a personne qui a gagné, tu sais.
2: Mais là, le temps est écoulé.
0: Ouais, le temps est écoulé. Donc, qu'est-ce qu'on pourrait faire, Mel? Suggestion.
1: Mais là, je veux dire, t'as été coulé, t'as plus le droit de te battre. Normalement, il y a un arbitre qui s'est terminé.
0: Ouais, non, mais là, le but, c'est de trouver une prolongation.
1: C'est sa cravate.
2: Quand le temps est écoulé, ben, c'est ça. Tu tires sa cravate, tu
1: l'étrangles. Ben oui.
0: Ah, mais ça, t'as un petit peu, depuis le début, tirer sa cravate puis l'étrangler avec, là, t'as le droit. Quand le temps est écoulé, il y a quelque chose qui tombe dans le ring. Un couteau.
2: Un quoi?
1: Un couteau?
0: C'est pas un vrai couteau, là, mais c'est un couteau. Hein? Et là, le couteau devient comme une arme.
1: Ouais.
0: Et il est droppé dans le milieu du ring. Fait que le premier qui ramasse le couteau, puis qui réussit à comme le planter dans l'autre, ben a gagné. Mais l'autre, il peut l'empêcher, puis pogner le bras, puis prendre le couteau. Puis si, mettons, un coup que le couteau a été droppé. Oui, vas-y.
1: Ben, j'allais dire, un couteau, tu l'as.
0: C'est donc un violent. Couteau, il est en plastique. Ouais, mais le but, c'est de simuler comme un combat à la John Wick, là. Ils ont même déjà fait le John Wick Invitational. Non, ça blesse pas. C'est un couteau en plastique, là. C'est un faux couteau. Juste comme un petit bâton, là, qui plante, mais qui a une lame puis une poignée. Si tu le prends par la lame, tu piqueras pas l'autre, là. C'est, l'arbitre surveille ça de la manière qu'il a été piqué, s'il a été piqué pour vrai. Et si après un certain temps, avec le couteau embarqué dans le ring, on n'a toujours pas de gagnant, qu'est-ce qu'on drop dans le ring?
2: Une corde.
0: Un gun.
2: Hein?
0: Un faux gun.
2: Un faux gun là, en
0: oui,
2: 3D.
0: Les gens se tuent pas, là. Mais c'est un faux gun qui va tirer une balle à blanc, là. Juste un pétard. Puis les gars sont là, habillés en complet, se roulent à terre dans le fond du ring, bading, badang, là, ils essayent de ramasser le fusil, là, l'autre, il tire sa jambe. C'est vraiment très, très, très intéressant à voir ces combats-là.
2: Mais ils se battent pour vrai, là.
1: Oui.
0: Oui, le but, c'est
1: jusqu'à la fin. Ça prend un gagnant.
2: Ça
1: finisse,
0: fait qu'ils droppent la fausse arme, qui est comme un jouet, mais que tu utilises comme une vraie arme, sans tuer l'adversaire, mais l'adversaire a perdu quand il se fait péter une balle en pleine tête. Mais c'est hot parce que les gars sont à terre, puis là, ils se roulent à terre pour pogner le gun, puis là, ils essayent d'enlever le gun des mains de l'autre, puis là, ils essayent d'y pointer dessus, puis d'y pointer dessus.
1: Fait que c'est comme un film, mais en vrai bataille.
0: Ouais, c'est ça, le but, c'est que ce soit des combats qui sont cinématiques.
1: Okay.
0: Des combats qui sont vraiment impressionnants, comme dans un film.
1: Particulier.
0: Puis ça, c'est cool, mais ils en rajoutent encore plus.
1: Mais ça se peut-tu qu'on sait plus quoi inventer comme combat, là?
0: Moi, je pourrais t'en trouver toute la journée, des idées de combat.
2: Moi,
0: là,
2: ce que je trouve que épouvantable, c'est ceux qui partent chacun de leur côté puis qui se rentrent dedans.
0: Ouais, mais ça, c'est pas du combat. C'est juste des gens qui font. C'est des joueurs de rugby qui font ça, là. C'est comme une sous-compétition du rugby. C'est pas.
2: Mais tu peux tuer, là.
0: Non, les gars de rugby, ils se rentrent dedans tout le temps.
1: Oui, quand même.
0: Ben, c'est les gars de rugby, ils se rentrent dedans de même à plein fouet tout le temps.
2: Hey, c'est à pleine vitesse, paf!
0: Comme au rugby.
2: Ils rentrent dedans, ils revolent.
1: De plus en plus, c'est ça, extrême, ou trouver une façon d'être original.
2: On dirait qu'on est désensibilisé.
1: Ouais, ben, tout ce qu'on voit sur Internet, là, c'est ça.
0: Et comme si c'était pas assez, il y a un step de plus à ces soirées-là. Des fois, ils vont faire ce qu'ils appellent un gang war.
1: Fait que là, c'est tout le monde en même temps?
0: Ouais, 5 contre 5. Tout le monde est droppé dans le ring. Chaque 2 minutes, il droppe une arme. Soit un couteau, soit un gun.
1: Hey, mais c'est moi qui reste personne. Je veux dire, tu sais, tout le monde a déjà joué à ça quand il était jeune. Là. On fait semblant d'avoir un fusil et ou un couteau. Puis là, t'es mort, sinon on joue plus. Là, ça va être ça.
0: C'est pas compliqué parce que le gun, il va quand même tirer une bonne balle à blanc, là, ou peut-être même une petite balle de peinture là, pour comme confirmer là, que la personne a été bien tirée. Là. Puis le couteau, ben l'arbitre, il surveille. Là.
2: J'imagine qu'il y a des zones watch, aussi. Là.
0: Oui. Ouais, un coup de couteau dans le bras, je pense pas que tu es ton adversaire. Là. J'ai pas poussé jusque-là. Là. J'ai regardé seulement des highlights sur Internet. Mais Pit Boss Grappling à suivre sur les réseaux sociaux si vous voulez regarder un petit peu de violence aujourd'hui. Très, très cool.
1: Quand il pleut, hein?
0: Ouais.
1: Quoi, il y a des combats toutes les semaines? Comment ça marche?
0: Je me suis pas rendu jusque-là. Là. Ça semble être vraiment des événements sporadiques de temps en temps quand ils réussissent à trouver du monde puis une place où c'est qu'ils veulent faire ça. Mais les highlights de ça, c'est disponible sur les réseaux sociaux. On s'en va ailleurs maintenant. Petit segment.

0: Amérique du Sud pour vous.
1: Oui, vas-y.
2: Mais juste avant que tu changes de sujet, est-ce que tu as entendu parler du car jitsu?
0: Oui, ça fait longtemps que ça existe.
2: Des batailles dans la voiture?
0: Ouais, oui, oui, oui.
1: J'ai vu ça. J'ai vu ça, j'ai entendu parler aussi, ouais.
2: Oui,
1: ça, parce que le but, c'est de pouvoir t'en sortir dans un endroit restreint et ou de battre ton adversaire dans un endroit très restreint, une voiture, tu sais.
2: Hey, c'est fou, rien de
1: le faire. Ils font ça dans les films encore.
0: Cabine téléphonique.
2: Ah, ouais.
0: Oh, particulier. Ouais. Toutes les sortes de combats qu'on peut imaginer existent. Direction Amérique du Sud maintenant. En Colombie, il y a une vidéo qui circule fortement, là, puis là on parle de très fortement, de quelque chose qui est arrivé, un événement un peu moyen cool, là, je sais pas trop comment décrire
1: mystérieux,
0: ça. Mystérieux, qui est arrivé dans un cinéma à Cartagène, en Colombie.
1: Cartagène. J'ai une de mes anciennes collègues, excuse-moi, qui a travaillé comme guide touristique à Cartagène, en Colombie.
2: Oui.
1: Elle dit c'est vraiment une superbe ville qui ressemble un peu au niveau touristique au Vieux-Québec.
0: Ben oui, c'est fortifié. Hein?
1: Oui, elle a adoré ça.
0: Oui, très cool comme endroit. Mais si tu veux aller au cinéma voir le nouveau Spider-Man, watch-toi.
1: Comment ça?
0: Parce qu'il est arrivé quelque chose qui a forcé l'évacuation complète de la salle de cinéma, tellement que les gens, là, en sortant en panique, ont décidé de filmer et de mettre ça sur les réseaux sociaux. Je vous explique ce qui s'est passé. Cette journée-là, la personne dont on ne mentionne pas le nom avait probablement très, très faim. On ne sait pas trop ce qu'il a mangé, mais probablement, puis là, on est très dans les suppositions, là, vous comprendrez, qu'il a mangé quelques bines.
1: Mais ça, ouais, OK. Ouais, fait que là, il a empesté le cinéma?
0: Ouais, ben c'est ça. Il a commencé tranquillement, pas donc. Vite, en lâchant un seul pet qui, selon les dires, était très, très audible et très odorant aussi. Suivi d'un deuxième, d'un troisième, d'un quatrième, d'une mitraillette.
1: Mais ça, il y a des gens qui n'ont pas le qui ont pas de filtre et pas de scrupules.
0: Mais imagines-tu comment il faut péter fort pour enterrer le son du cinéma?
1: Mais non, ça se peut pas, ça.
0: Et que
1: non,
0: tout
1: ben
0: le
1: non,
0: monde
1: ben
0: l'entende.
1: Ben non, oui.
0: Et que ça pue tellement.
1: Je peux pas croire ça.
0: Qu'ils ont évacué la salle de cinéma. Nick, il y a des vidéos qui circulent.
1: Mais ben voyons donc.
0: Le monde sort en capotant, en
2: c'est
0: se bouchant le nez.
1: Excuse-là, mais lui, il y a des problèmes de santé. Là. Voyons donc.
0: Méchant gros pet. Voilà, ça, c'est
1: ben voyons
0: fidèle.
1: Donc.
0: On peut passer à d'autres choses que juste.
1: S'il vous plaît, dans
0: une virgule.
1: Cinéma, là.
0: C'était une virgule.
1: Dans un avion, là. Peux-tu.
2: Ben, tu sais, un accident peut arriver, là.
1: Mais mettons, mais, là, que c'est pas un accident,
2: en
1: là.
2: Vol, là, avant d'aller, si t'as tendance à avoir des gaz souvent, là, hein, tu peux demander à ton pharmacien pour être sûr que tu peux en prendre, mais ils se vendent des au vol. Ça, c'est des capsules que tu prends, là.
1: Au vol.
2: Les bébés prennent ça aussi, là, pour les coliques. Puis ça prévient les gaz.
0: C'est pas des gras vols.
2: Au vol.
1: Mais en avion, ça ballonne, hein.
2: Ben oui, ça ballonne, en avion.
1: oui.
0: Je voulais pas qu'on fasse autant de temps là-dessus, là. Je sais même pas pourquoi je vous
1: en ai parlé.
0: On va passer à
1: d'autres
0: choses.
1: Il y a des gens qui, malheureusement,
2: ça nous arrive tous au moins entre 30 et 70 fois par jour, là.
1: Ouais, mais
2: en
1: pas
2: moyenne.
1: En public,
0: c'est pas vrai.
2: Mais c'est, moi aussi, je trouve que c'est beaucoup.
0: Non, mais c'est pas vrai. Il y a une étude qui a contré l'étude dont tu parles. C'est 5 à 7 fois.
1: Quelqu'un qui écrit ici liquid ass.
0: Ouais.
1: Je vais faire une parenthèse. Ouais, moi, je me suis fait faire un coup solide avec mes anciens collègues dans une autre station de radio pendant plusieurs semaines en vue de filmer toutes mes réactions pour le 1er avril. Ils en ont mis partout de cette affaire-là. Qui s'appelle... il achetait ça sur Amazon.
0: C'est quoi, c'est l'odeur de pète?
1: L'odeur qui est épouvantable. Ça pue la charogne, OK? Ils ont mis ça dans mon char. Ils ont mis ça dans mon stock de hockey.
2: Non.
1: Ils ont mis ça partout.
0: Ben
1: puis moi, je le savais pas. Puis il réussissait à me filmer mon insu. Dans le char, là, j'étais sur... un char neuf.
2: Oh,
1: j'étais sur le bord d'aller le porter au concessionnaire pour dire, il y a un problème, il y a quelque chose qui est mort dedans.
0: Ça
1: ils me l'ont jamais dit, mais ils m'auraient laissé faire. Je dis non, je vais aller porter le char, c'est épouvantable, ça sent charogne, il y a un animal mort. C'est sûr. Là, le stock de hockey aussi, là,
2: hey.
1: Tu comprends, ça sent déjà pas bon d'avance.
2: C'est
1: ils en ont rajouté. Puis on voit dans les vidéos. Puis là, moi, j'étais là, mais ça, il pue le stock, ça n'a pas de sens. Puis je le lavais, hein, puis j'arrivais avec lavé au match de hockey, puis tu voyais les autres joueurs s'éloigner de moi.
0: Ils savaient.
2: Oh non!
1: Ils savaient pas, mais ils étaient là,
0: ça sent la peine, en tout cas.
1: Là, moi aussi, en juin, je me disais, voyons, ils me mettaient ça. Du Liquid West. Liquid Ass. C'est peut-être West. Ça ton affaire de cinéma.
0: Ça,
1: là.
0: Ça a l'air qu'on était plus loin là, qu'un simple prank. Il y en a même qui ont soupçonné le gars d'avoir fait dans ses culottes.
2: Oh.
0: On continue bon. Avec l'Amérique du
1: c'est
0: Sud.
1: Fun. Bon appétit.
2: Mais je sais pas si ça existe encore les boutiques de farce et attrape. Comme dans le temps, là, on peut acheter plein d'affaires de même avec des faux bêtes. Des...
1: Moi, sûrement, c'est sûr que oui. Amazon, maintenant, il t'offre tout ça. Oui,
0: connaissez-vous Atos Salomé?
2: Non.
0: Belle surprise que tu connaisses pas Atos Salomé, c'est ton genre de gars.
2: Lui.
1: Ah oui,
2: c'est tu connais mon genre de gars, toi.
0: Non, mais oui, tu vas voir, c'est ton genre de gars quand je vais te nommer son métier.
2: Ah.
0: C'est un Brésilien qui est médium. On le surnomme le Nostradamus vivant.
2: Moi, lui, j'en ai juste deux médiums en
0: question. Ouais, mais lui, il fait pas des prédictions sur ta vie. Lui, il fait des prédictions sur le monde.
2: Oh,
0: c'est le Nostradamus des temps modernes.
1: Bon, qu'est-ce qu'il prédit, lui-là? Là?
0: Ben lui, il a prédit plein d'affaires et il nous a lâché une dernière prédiction pour l'année 2026 qui, préparez-vous, d'ici la fin de ma chronique sera dévoilée, changera probablement votre vie. Pour bien comprendre qui est ce Nostradamus vivant, lui, c'est un gars qui en a prédit des affaires dans le passé et pas à peu près. Pourquoi c'est la première fois que vous en entendez parler aujourd'hui? C'est une bonne question. Moi aussi, c'est la première fois que j'en entends parler aujourd'hui. Il a prédit la pandémie de la COVID-19, ça a l'air d'une manière extrêmement précise.
1: Il a prédit... Quand il l'a prédit? Après?
0: Non, avant. il a prédit le décès de la reine Élisabeth.
2: Oui.
0: Ça aussi, c'était quand même
2: prévisible.
0: Voyons, ils
2: sont d'où, lui?
0: Et ils sont d'où du Brésil? Et ben pour cette année, il y avait déjà trois prédictions de fête. Et deux de celles-là concerne notamment les tensions au Moyen-Orient.
1: Me semblait.
0: Il avait prédit que les tensions au Moyen-Orient allaient atteindre un sommet jamais vu, un seuil critique. Et là, vous allez me dire, ben oui.
1: Quand il a prédit ça, on le sait pas?
0: Au début de l'année.
1: OK.
0: Puis là, ça peut paraître vague, mais il avait dit que ça allait être lié à l'enrichissement d'uranium par l'Iran et que ça allait déclencher là, une période d'instabilité régionale. Et à peu près n'importe qui suit un peu l'actualité c'est géopolitique
1: est capable de prédire
0: que ça va péter. Là.
1: Mais moi, là, Mélanie, on a déjà parlé ensemble. Là. Moi, très Thomas.
2: Ouais.
1: Thomas, pour ceux qui ne savent pas ce que ça veut dire, c'est ça me prend une preuve. Fait que j'ai beaucoup de difficultés à croire à ça. Puis je trouve tout le temps que il demeure vague dans
2: les... Il a du mal à croire à ça, malgré qu'une fois, il y a une bouteille qui est partie de devant lui, vers lui.
1: Mais c'est sûr qu'il y a une raison scientifique.
2: Ça prend une raison logique. Il a assisté à un phénomène paranormal, mais il y a sans doute, selon lui, un truc logique derrière.
1: C'est parce que j'ai une bouteille qui était partie de quoi? D'à peu près 10 pieds de moi, puis qui s'est ramassée sur moi sans que personne l'ait poussé. Mais il y a une explication logique. C'est sûr. Moi, j'ai beaucoup de difficultés à croire à ça.
2: C'est très rationnel.
1: Puis c'est plus fort que moi. J'ai de la difficulté à croire. Tu sais, je suis athée aussi. La religion, ça me rejoint pas vraiment. Puis je respecte tous ceux qui y croient, puis c'est parfait, là. Mais je trouve tout le temps que que ce soit des prédictions comme ça, ou bien des gens qui font du médium, entre guillemets.
2: Des biais de confirmation, puis de...
1: C'est tout le temps vague. C'est tout le temps vague. Ça peut... pour moi, on dirait que...
2: Comme l'astrologie, ça peut toujours...
1: convenir à quelqu'un.
2: C'est ça. Mais là, dans ce cas-ci, lui, est-ce qu'il a prédit quelque chose de précis, mettons?
0: Comme la victoire de l'Espagne 1-0 à la Coupe du Monde.
1: Arrête.
2: Ouais.
0: Il l'avait calé.
1: Y a-tu gagé dessus?
0: On le sait pas, mais il l'avait prédit.
1: Bon.
0: En fait, il avait prédit que ce serait soit l'Espagne, le Portugal, les Pays-Bas, la France, le Maroc, l'Argentine ou l'Angleterre et que ça allait finir d'un score bas. Mais c'est techniquement à prédire que l'Espagne va gagner
1: 1-0. Okay.
0: Et là, ben, préparez-vous parce qu'il vient de dropper de shit.
1: OK, vas-y, vite.
0: La prédiction.
1: On veut tous savoir.
0: Selon lui... Les tensions entre l'Occident et la Russie vont augmenter.
1: Bon. Mais...
0: Notamment dû au déplacement de missiles russes en Arctique.
1: Ah, ça, tu vois, c'est dans l'actualité depuis 2 ans à peu près.
0: Et ça, il l'a prédit, mesdames et messieurs, et ça devrait arriver. Et ça, ben, ça risque de faire des confrontations entre l'OTAN et les Russes à la fonte des glaces.
1: Bon, mais vous l'aurez
0: la fonte des glaces qui est... Maintenant, mesdames et messieurs, préparez-vous! Ça va péter.
1: Ça complète ou il te reste... Ça complète?
0: Si tu veux, je te finis le show, hein? On va faire un suivi de dossier rapide.
1: Ouais, vas-y. Vas-y, genre,
0: ma chronique de vendredi dernier, dans le retour, j'avais parlé de la tragédie à Broad Peak au Pakistan. Le pire s'est concrétisé. Les 10 alpinistes, dont Nirmal Purja, Nims Dai, la star de Netflix, là, dans le documentaire 14 x 8000, le Népalais, ancien membre des forces spéciales britanniques, méga avalanche sur la 12e montagne la plus lourde du monde. Tout le monde a passé au cash. Ça a pris plus de 13 heures avant d'envoyer les secours.
1: Fantable.
0: Une tragédie épouvantable.
2: Il est très connu là, quand même du milieu.
1: Ouais.
2: Tout le monde.
0: Wow, ben c'est l'alpiniste le plus connu au monde, le meilleur aussi, celui avec le plus de records, tout.
1: Ils ont péri.
0: Une légende qui malheureusement aura décédé. Une américaine aussi qui faisait partie de cette expédition-là qui aura péri.
1: Merci Louis.
0: Fait plaisir.
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0: Ah, il est quelle heure? Ah ouais, il est quelle heure? Fini.
1: 7h08. Bon retour à la maison, il pleut. Voilà.
0: Je peux y aller?
1: Ouais, tu peux y aller.
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0: Il y a du trafic pas mal sur les routes encore à 17h09. La météo qui laisse pas de chance à personne. Capitale, direction Est, ça commence un peu avant Robert Bourassa. Ça se prolonge jusqu'à Pierre-Bertrand. Il y a un problème sur Laurentienne, direction Nord. À la hauteur du boulevard Louis XIV, ça, même je me demande si Laurentienne n'est pas fermée en direction nord. Là. En tout cas, je vais essayer de vous trouver plus de détails là-dessus. Là. Ça ralentit à partir de Capitale jusque justement là, à la hauteur du boulevard Louis XIV. Je peux te savoir qu'est-ce qui se passe là? Si vous le savez, 88-670-9098. Ouais, c'est un accident, c'est pas fermé. C'est juste vraiment au ralenti. Et pour traverser les ponts maintenant par Henri IV, ça ralentit à partir de Charest jusqu'au pont. Par Duplessis, ça va ralentir à partir du chemin Sainte-Foy, là aussi jusqu'au pont. De l'autre côté, sur la rive sud, la 20 ouest entre Président Kennedy et Taniata, c'est compliqué. La 20 est, ça ralentit un peu avant Taniata. Vous voyez d'autres choses, 88-670-9098 par texto. 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
1: Bon retour à la maison. Merci d'être avec nous. Merci de choisir le retour de Choix Radio X au 98.1. Avec Nick Cloutier, Mélanie Trudel et Louis Gauvin. C'est la dernière semaine de Radio en vacances. Retour à la programmation normale dès lundi prochain, le 10 août. Oh oui, avec Good Morning Québec, Morel Live. Il y aura Couture dans le mid avec son nouveau co-animateur Frank, le dédomiseur. Toute l'équipe de Ouellet en direct avec JC, Pat et Max. Le retour avec Danny, Mel, Louis, Jordan aussi qui sera de retour. Mm-hmm. Le Carbo Show et bref, la grille que vous connaissez habituellement qui va revenir. Vendredi, quand on s'est parlé, Mélanie, Louis et moi, pour en prévision du retour, Mélanie m'a envoyé une histoire sur Facebook. Il y a beaucoup, beaucoup, beaucoup de situations où des gens sont venus ici, arrivent de la France, par exemple, ou d'un autre pays, viennent travailler chez nous avec le PEQ. Ils viennent s'installer ici, veulent construire, bâtir une vie, la conjointe va à l'école, le conjoint travaille, et puis là, ben, on vient qu'à renouveler, à un moment donné, le permis de travail ou le permis temporaire ici, puis on se bute à des problèmes bureaucratiques ou ce qui est d'Immigration Canada. Ça semble vraiment être hyper compliqué. Dans leur cas, eux autres, ils disent, on a envoyé les papiers là-bas, finalement, ils disent qu'ils ont perdu un document.
2: Là, c'est un test de français qui serait manquant.
1: Mais ils disent qu'ils l'ont envoyé.
2: Oui.
1: Fait que je voulais parler de tout ça parce que c'est pas les seuls dans leur situation. Il y a également un autre Français là, qui est sorti un article dans la presse du côté de Québec aussi, un Français, même chose, qui est sorti du pays. Bref, les permis temporaires de travail, ça semble vraiment compliqué. Je l'ai invité à venir en parler. C'est un avocat spécialisé en immigration, Maxime Lapointe. Merci d'être là avec nous dans le retour.
20: Ben là, ça fait plaisir. Merci de penser à moi.
1: Fait que beaucoup de détails comme ça où ça semble être hyper compliqué. Les gens semblent laisser à eux-mêmes, Maxime, et avec une panoplie de papiers à remplir. Des fois, il manque de documents, des fois, c'est incomplet.
20: Ouais.
1: Vraiment pas simple.
20: Hein? Ben, y a une série de mesures, premièrement, de resserrement là, d'Immigration Canada depuis les premières, je dirais, février 2024. Là, donc, fait quand même déjà 2 ans et demi. On se rappellera que le gouvernement du Canada s'était fait dire par la population de réduire les volumes d'immigrants temporaires au pays. En 2023, le gouvernement s'était rassemblé dans les provinces maritimes, le gouvernement Justin Trudeau à l'époque, puis on a dit qu'on allait s'attarder au sujet, mais là, on s'acharne. Là. Donc, depuis ce temps-là, c'est une série de mesures. Ça a commencé en 2024. Les conjoints de la grande majorité des étudiants étrangers ont pu accéder à un permis de travail ouvert. Ouais. Parce qu'il y avait beaucoup de gens, justement, de 50 ans qui disaient, ben écoute, moi, je vais faire un DEP. Toi, tu vas avoir conjoint, tu vas avoir un permis de travail. On va travailler. Quand je vais finir mon DEP, on va pouvoir demander la résidence permanente au Québec dans le PEC. Donc là, tu parlais du PEC tantôt. Oui. Ben, le PEC, c'est un véhicule vers la résidence permanente. Là, l'étape d'avant, on a un permis de travail qui est délivré par le Canada. Le Québec a compétence, permis de travail, permis d'études. Dans certains cas, permis de travail, permis d'études, le Québec a toujours compétence. Alors, si vous trouvez qu'il y a trop d'étudiants étrangers, ben, le Québec leur a tous dit oui. Là, donc,
1: oui, c'est ça.
20: Mais il y a des resserrements au niveau des conjoints. Et alors, l'année d'après, c'est d'autres serments pour les permis de travail ouverts de conjoints de travailleurs étrangers. Donc là, il y a eu beaucoup de changements là-dessus. Septembre 2024, il y a eu des resserrements au niveau des travailleurs étrangers temporaires. On avait historiquement au Québec des professions éligibles à un traitement simplifié. Exemple, un soudeur, l'entreprise pouvait en embaucher comme elle voulait. Il n'y avait pas de limite de pourcentage. Il y avait des permis de travail de 3 ans. Et maintenant, c'est 10 % de travailleurs étrangers. Donc là, depuis septembre 2024, ça s'est accéléré. Oui. Les gens sont plus capables de renouveler leur permis de travail d'un côté et n'ont pas accès à la résidence permanente. Puisque, l'exemple, le PEC, ben justement, Jean-François Roberge l'a suspendu en juin 2025. Là, on le rouvre avec une clause grand-père qui est très petite. Alors, tout ça pour dire que des gens qui perdent leur statut, ben moi, juste moi dans le bureau, la semaine dernière, j'en ai eu 3. Là. On prolonge un permis de travail. Actuellement, on prolonge un permis de travail avec une décision. Puis là, on en parlait la dernière fois le matin.
1: Ouais.
20: On attend la décision de Service Canada dans l'évaluation de l'impact sur le marché du travail, une démarche de IMT, le Québec-Canada compétences. Les délais rallongent. Et là, comme on n'a pas la décision, on va l'appeler la décision 1 là, pour simplifier. Quand, comme j'ai pas le papier 1, mais je dois prolonger mon permis de travail, mais je prolonge en disant que mon papier 1 s'en vient. Mais quand je l'ai pas après 60 jours, maintenant c'est rendu 90 jours, Immigration Canada sont rendus très stricts. Après 90 jours, si tu n'as pas le papier 1, on te refuse le papier 2. Et là, c'est ce qu'on a vécu. Là. Il n'y a pas juste mon bureau, là, soit parce qu'on n'est pas bon, là, c'est généralisé. Là. Immigration Canada a serré ses outils pour filtrer les dossiers. Ils sont capables de voir s'il y a des documents manquants. Et dans ce cas-là,
1: oui.
20: Alors les permis de travail post-diplôme, c'est depuis le mois de novembre déjà 2024, ça fait un petit bout. Que le Canada exigeait un test de langue pour pouvoir déposer un permis de travail post-diplôme, donc un permis de travail après les études, en plus qu'on a resserré les diplômes admissibles. Et souvent, les gens prolongent leur permis de travail, pensent qu'ils sont capables de faire ça par eux-mêmes, mais ils voient pas de cas spécifique où déposer le test de langue. Et moi, j'ai vu tous les scénarios là, dans les 6 derniers mois, là, j'ai vu le test manquant, le test, c'était pas, il y a plusieurs types de tests, c'était pas le bon test, le résultat était pas
1: ça,
20: bon.
1: Ça, on parle d'un test de français, là.
20: Ouais. On demande un test de langue. Ben, c'est le Canada qui exige un test d'anglais ou français. En fait, là, on va aller fermer la porte au permis post-diplôme pour les gros volumes d'étudiants indiens partout au Canada, notamment là. L'Inde, la Chine. Mais là, ça vient. Quand ça a sorti en novembre 2024, ouais. Le problème, c'est que les gens avaient pas accès pour prendre un rendez-vous pour faire un test de français parce que les écoles étaient tous pleines. Donc là, les gens qui ont terminé leur session, leur programme, en décembre 2024, on déposait sans ça, c'est nouveau. Donc là, les permis de travail, ça prend 5-6 mois. Donc en avril 2025, on a commencé à avoir des refus de ça. Des gens qui disaient, je le savais pas, je l'ai pas lu. Moi, j'ai appelé plusieurs journalistes à ce sujet-là. On a fait rouvrir beaucoup de dossiers.
1: Ouais, parce que à partir du moment où il manque un papier comme ça, c'est pas, il vous manque un papier, c'est la demande est refusée. Ouais. Carrément.
20: C'est là où les principes de justice administrative sont pas respectés par le gouvernement du Canada. Je vais donner deux exemples.
1: Oui,
20: si on faisait la même démarche de l'extérieur du Canada, exemple, je suis un étudiant marocain, mais je suis reparti pour faire mon permis du Maroc. S'il manque un document, on va nous donner 30 jours pour le fournir. Ça, c'est les règles de droit administratif.
1: Oui.
20: Si moi, je demande un permis de pêche, mon dossier est incomplet, ils vont pas le fermer. Ils vont me permettre d'apporter des précisions avant de fermer le dossier. Mais de l'intérieur du Canada, on n'a pas cette protection-là, étrangement. Moi, j'ai écrit un livre sur l'immigration en 2023, puis c'était une de mes recommandations. Là. C'est avant de fermer un dossier, ben demandez donc le document qui manque, donnez-leur 30 jours pour le fournir. Des fois qu'ils l'avaient, puis ils ne savaient pas, fallait le mettre, au lieu de leur empêcher de travailler du jour au lendemain, parce que là, c'est des familles. Là. Donc, toutes les demandes tenaient sur le permis de travail post-diplôme de la dame. Monsieur avait demandé un permis de travail ouvert au travers de ça. Donc, toute la famille, on peut plus travailler du jour au lendemain. Puis, rouvrir, puis je l'ai dit souvent en consultation, remettre sur le droit chemin un dossier d'immigration qui dérape. C'est plusieurs semaines. Tu sais, c'est pas nécessairement plusieurs mois. Mais
2: ils ont un 90 jours maximum pour agir.
20: Quand tu perds ton statut, tu as 90 jours pour demander le rétablissement. Puis pendant le rétablissement de statut, tu peux pas travailler. Là, quelqu'un la semaine passée me disait, bon, on n'a pas une clause de droit de travail provisoire pendant le rétablissement. La réponse, c'est non. Puis j'en ai fait un rétablissement de statut justement de quelqu'un qui avait prolongé son permis de travail de la mauvaise façon. Je l'ai fait au mois d'avril. J'ai eu la décision approuvée justement jeudi passé. Donc, le rétablissement de statut prend 90 jours aussi. Donc là, on commence à comprendre que finalement, Immigration Canada se met le nez du robot filtreur dans le dossier à 90 jours. T'as pas le document, t'es refusé, tu l'as, t'es approuvé. C'est pas mal ça l'idée.
1: Mm-hmm. Mais là, il y a peut-être des gens qui nous écoutent qui vont être dans cette situation-là, qui sont dans cette situation-là, ou bien il y a du monde que vous connaissez qui sont dans cette situation-là. Qu'est-ce qu'il faut faire à partir du moment où tu dois renouveler ce permis temporaire-là ou ce permis de travail-là? La meilleure solution, c'est de rencontrer des gens qui sont spécialisés dans ça.
2: Mais
1: pour
2: j'imagine...
1: être sûr de rien oublier, parce que c'est
2: ça,
1: complexe.
2: Là, d'y aller par accompagnement, parce que là, de faire ça tout seul, il y a des risques de refus.
1: Puis tu peux plus travailler, je veux dire, c'est majeur, faut que tu quittes. Là.
20: Non, la conséquence est majeure. Des fois, il y a des refus, des dossiers, on le dit, là, ça va être refusé. Vous avez pas ce qu'il faut, mais on va aller justement vous acheter un 90 jours. Puis on le met par écrit.
1: Ouais.
20: Évidemment, là, membre du barreau, on a quand même une obligation de déontologie. Là. Mais pour le test de français, tu vois, Immigration Canada, c'est depuis le mois de mai là, qu'ils ont généré une case pour mettre le test de français. Pour quand les gens se connectent sur leur plateforme, la clé GC. Et quand tu demandes un permis d'études, c'est-à-dire un permis de travail post-diplôme, pardon, à la fin de tes études, l'outil informatique te génère une case. C'est un peu drag and drop. Là, tu téléverses ton document. Alors là, on devrait en avoir moins, mais cette famille-là, eux, ils ont prolongé au mois de mars, donc c'est avant qu'on ait la case. Puis moi, ce que je disais par rapport à ça, c'est mettez le nombre de cases infini, là. Laissez les gens mettre les documents qu'ils veulent. Parce qu'en plus, c'est une limite de 4 En anglais, mégabyte.
1: Oui, 4 mégs.
20: 4 mégs. Bon, alors, ça veut dire que souvent, tes documents sont trop gros. Faut que tu les compresses, faut que tu les combines. Le risque d'erreur est élevé.
2: Tout le monde qui sait comment faire ça non plus.
20: Cette dame-là, en plus, bon, dans le domaine de la santé, il faut avoir un examen médical au dossier pour avoir le droit de travailler avec des patients. Est-ce qu'ils l'ont mis ou pas? Monsieur, pour qu'il puisse avoir son permis de travail ouvert, il faut que madame ait une attestation de travail dans le dossier de monsieur. C'est facile de se tromper, là, c'est juste la conclusion.
1: Puis à partir du moment où tu perds ton permis de travail, t'es pas nécessairement exclu, mais tu peux plus travailler. Donc, inévitablement, il faut pratiquement que tu quittes. Là.
20: Pour cette famille-là, honnêtement, je pense que bon, le message des réseaux sociaux a une grande portée. Là. J'ai vu, ça a été partagé plus de 1000 fois. On est là, regarde, on en parle ensemble. Donc, les médias. Mais ce qui marche le plus, là, c'est la famille écoute. C'est vraiment une demande d'accès à l'information par un journaliste qui écrirait à Immigration Canada. Genre, je veux en savoir plus sur ce dossier-là.
1: Oui.
20: On a fait rouvrir beaucoup de dossiers. Avant même la parution de l'article, la journaliste Catherine Bouchard, que je salue en vacances, elle me disait, mais là, Maxime, mon article paraît demain, Immigration vient de régler le dossier. Là, je disais, moi, je peux-tu t'engager? Parce que moi, je suis pas capable de faire ouvrir des dossiers vite comme ça. Puis évidemment, on n'ira pas saisir la Cour fédérale avec les délais puis les frais que ça coûte pour essayer de faire ouvrir un dossier. Les médias, ça fonctionne vraiment bien. On leur souhaite bonne chance.
1: Mais dans l'histoire que Mélanie m'a transférée, c'est l'histoire de Damien et Lucie Trouvé, là, qui est sur Facebook, que j'ai lu. Elle dit, on l'a transmis le papier de français en février 2026. Ils nous disent qu'ils l'ont pas. Ça se peut-tu que ça se perde à un moment donné dans la machine?
2: Un autre cas aussi comme ça, qu'ils ont réussi à retrouver le document, puis c'était effectivement une erreur
1: administrative.
2: Oui, c'est ça.
1: Parce que là, ça coûte cher à des familles. Oui.
20: Ben exact. Là, ben premièrement, bon, est-ce que le dossier était là soit au jour 1 ou est-ce qu'ils l'ont envoyé après par ce qu'ils appellent formulaire web, là, c'est pour aller rajouter des documents. Des fois, ça se peut que ça se rende pas bien. Moi, c'est exemple, ça m'arrive de... J'ai un passeport qui termine en 2027. Je prolonge un permis, je demande 3 ans. Mais là, entre les deux, j'ai le nouveau passeport qui arrive. Je l'envoie dans le dossier. Ça se rend pas souvent. Là, faut que je refasse une autre demande en disant, mais moi, je vais l'envoyer. Puis il dit, ouais, mais on l'a pas vu. Mais l'autre jour, j'ai eu un dossier comme ça, parti complètement dans la mauvaise file. C'était un permis de travail qui tenait sur une demande de parrainage. Donc, monsieur était en couple avec une Canadienne. Il a accès à un permis de travail ouvert sur cette base-là. Mais ils l'ont traité comme si c'était le conjoint d'une travailleuse étrangère temporaire. Et on dit, vous avez pas les documents. Donc là, on a eu un refus. La personne, détresse psychologique totale.
1: Ben, je comprends.
20: Et ça a pris un mois, justement, à l'intervention des médias. Puis dans l'intervention des médias, j'ai rouvert la porte en disant éventuellement, est-ce qu'il y aurait pas des recours collectifs contre Immigration Canada pour dire, ben moi, j'ai perdu 5 semaines de travail de ma vie.
1: Oui.
20: Là, et vous, là, vous auriez pu faire votre travail comme il faut. Là.
1: Dans l'autre histoire que tu m'as partagée aussi aujourd'hui, un autre, des fois, la bureaucratie, Maxime, je sais pas si c'est juste moi dans ma tête, l'impression qu'il y a certains fonctionnaires chez Immigration Canada, ou du moins dans ce domaine-là, qui prennent les choses beaucoup trop à la lettre. Il n'y a pas d'humanité. Ouais. C'est écrit ça dans le formulaire, on va appliquer ce qui est dans le formulaire. C'est un Français qui est dans la même situation, fait sa demande de renouvellement de permis, qui est en attente. Lui, sa fille décède du côté de la France. Il demande des renseignements, il doit aller au funérailles de sa fille, on comprend. Mais le fait qu'il quitte le pays, ça annule sa demande de renouvellement.
2: Ouais, c'est terrible.
20: Ouais. Ça, c'est le concept du statut implicite. Historiquement, on appelait ça statut implicite. Maintenant, ils appellent ça statut maintenu. Ça veut dire quoi? Ça veut dire, exemple, mon permis de travail termine vendredi cette semaine. Je fais une prolongation de mon permis de travail avant l'expiration de mon permis. Et là, je demeure sur statut maintenu. Ça veut dire que j'ai le droit de continuer pendant le traitement de ma demande de prolongation dans les mêmes conditions que j'étais avant, jusqu'à temps qu'il y ait une décision de rendu.
1: Oui.
20: Et là, ça génère une lettre qui donne 1 an. L'Immigration Canada, il se donne 1 an pour traiter le dossier. Alors évidemment, 1 an, il peut se passer beaucoup de choses. Et là, le problème, je suis entièrement d'accord avec toi, puis la cycle de Suzanne Godbron, c'est capoté, là. Si ça dit statut implicite, ou statut maintenu, pardon, maintenant, faut que je m'adapte, ça fait quand même 4 ans qu'ils l'ont changé.
1: Oui.
20: Bon, alors, statut maintenu et voyage hors du Canada, ça dit qu'au retour, le douanier pourrait vous permettre de rentrer uniquement en visiteur. Mais il y a une discrétion. Mais là, tu parlais du fonctionnaire. Ben, là-dedans, c'est un fonctionnaire de l'Agence des services frontaliers du Canada qui a dit à monsieur, ben, monsieur, montrez-moi votre permis de travail. Monsieur, il a dit, ben, je l'ai pas, il est en traitement. Mais il a dit, ben, parfait, vous rentrez en visiteur et vous avez plus le droit de travailler. Alors ça, c'était normalement connu du monsieur en question, du moins, en tout cas, nous, c'est ce qu'on dit aux clients, voyagez pas pendant le traitement.
1: Ben là,
20: est-ce qu'il y a des circonstances exceptionnelles?
1: Oui.
20: Est-ce qu'il y aurait pu avoir plus de souplesse de l'agent? Absolument. Puis ça, c'est quelque chose, à mon avis, qui a aucun rapport, là, dans la vraie vie. Là. T'as une demande en traitement. T'as une demande en traitement dans la machine. Puis peu importe, même si c'est un voyage de plaisance,
1: ouais, ouais.
20: Tu as une demande de travail, de permis de travail, prolongation, est en traitement. Mais elle suit son cours, que tu voyages ou pas, pour quelle raison, n'aurait pas influé sur le permis de travail, il était déposé à temps, puis il est en traitement.
1: T'sais. Parce que là, la bureaucratie, là, la règle qu'on mentionne, la réponse d'Immigration Canada, c'est que oui, dans des cas exceptionnels, certaines personnes qui sont aux prises avec des urgences peuvent demander un traitement accéléré. Mais ça veut pas dire qu'on va l'autoriser. Fait que t'as pas de solution aussi. Comme là, lui, c'est un décès, il va aller au funéraire, mais il y a pas de solution, malheureusement.
20: Ben, c'est parce qu'après ça, là, bon, une fois que monsieur est revenu, bon, maintenant, sa demande a été déposée quand? Comme je vous disais tantôt, les prolongations de permis de travail, moi, mes derniers dossiers approuvés ou refusés, ça prend vraiment 90 jours. Donc là, est-ce que lui, il reste beaucoup de temps à attendre? Est-ce que l'intervention d'un député fédéral peut faire aider à accélérer le dossier? On parlait de permis de séjour temporaire, des fois qu'on peut demander de l'extérieur du Canada pour rentrer temporairement. Mais c'est beaucoup de si, puis le temps presse. Là, je veux dire, quand, t'sais quoi le pourcentage de la population qui vit à une paye près là, dans son compte de banque? Là? Alors quand tu rates 3-4 semaines de travail, là, c'est sûr que ça dérape pour ton projet futur. Là. Donc, c'est des choses qui sont évitables. Il pourrait avoir plus de flexibilité. Dans ce cas-là, la personne à blâmer, malheureusement, c'est monsieur ou madame de l'Agence des services frontaliers du Canada, le douanier. Là, parce que lui, aurait pu laisser rentrer aussi.
1: À partir du moment où il applique cette règle-là, c'est définitif. Il y aurait personne qui peut revenir sur la décision du douanier.
20: Parce que l'autre jour, on l'a vu dans un autre dossier, la personne a passé free, puis le douanier n'a rien dit, là, étrangement. Mais normalement, le douanier, ce qu'il aurait dû dire, c'est soit je vous laisse rentrer, c'est probablement ce qu'il a dit, hein. Je vous laisse entrer en visiteur, monsieur, parce que la règle est claire, ou sinon, vous repartez en France, je vous laisse pas rentrer au Canada. C'est quand même deux choix déchirants, là.
1: Parce que je comprends, puis je suis d'accord que ça prend des règles claires, strictes pour l'immigration au Canada, là, pour l'ensemble du pays. C'est correct qu'on ait des règles. À partir du moment où on a déjà accueilli ces gens-là ici, et qui ont commencé à se bâtir une vie ici au Québec ou n'importe où au Canada, j'ai l'impression qu'après ça, c'est une maison de fous. On les abandonne, puis c'est hyper complexe. C'est une maison de fous, tout ça.
20: Ben, moi, je donne toujours le même exemple. Imagine un tableau avec 4 cases, là. Immigration temporaire, immigration permanente, la compétence du Canada, la compétence du Québec. Déjà, on a perdu tout l'auditoire, là. Savoir à qui on s'adresse. Puis souvent, on s'adresse pas à la même personne du premier permis au deuxième permis, à résidence permanente. Donc, c'est sûr, c'est très complexe. Mais regarde, tu vois, en quelques minutes ensemble, on a trouvé quand même deux pistes de solution. Ouais. Premièrement, avant de refuser un dossier de prolongation de permis de travail, laissez le dossier ouvert en suspens pendant 30 jours. Laissez le temps. Expliquez à la personne. On pense que vous avez pas mis votre document. Veuillez nous le renvoyer si jamais vous l'aviez mis.
1: Ouais.
20: Puis après ça, ben les voyages hors du Canada, quand on est en statut maintenu, je suis même pas capable de le défendre moi-même. La position du... Je la comprends même pas moi-même. Ouais. Pour moi, il n'y a aucun rapport. On a un dossier en traitement.
1: Inhumain,
20: c'est pas... productif. Il n'y a personne qui gagne à ça.
1: Non, pas du tout.
2: Et là, ce monsieur-là, lui, là, il est revenu en tant que visiteur, mais est-ce qu'il y a possibilité de faire appel ou de revenir?
1: Son dossier est en cours.
20: C'est énorme, mais c'est parce que dans la vraie vie, tu ne vas pas non plus aller saisir la Cour fédérale pour demander le contrôle judiciaire d'une décision d'un douanier. Je veux dire, au niveau réaliste, avec les coûts, les délais de traitement de cours, tu n'iras pas là. Puis le douanier était dans sa discrétion de toute façon. Fait, juridiquement, il ne gagnerait même pas. Là. Alors, la seule pression qu'il peut faire, c'est essayer d'accélérer le traitement de sa demande de permis de travail en espérant justement que ce monsieur-là avait tous les bons documents dans son permis, parce que je viens de vous le dire, des refus de prolongation de permis, il y en a plein, là. On ne souhaite pas ça, mais ça peut arriver. Alors là, on en est là. On peut plus travailler, ça peut être assez long. Là.
1: Moi, j'ai des témoignages déjà des gens qui sont ici, qui attendent toujours leur citoyenneté ou leur permis de travail. Vous accompagnez des gens.
2: Oui, si on Maxime, le demande sur le texto, là, on veut de l'aide. Il y a des gens qui ont besoin d'aide, ils peuvent vous contacter.
20: Oui. Mon site web, c'est mlaimmigration.com. Il y a une plateforme pour prendre rendez-vous. Là, je débloque actuellement 12 plages de consultation par semaine. C'est généralement assez rempli. Puis c'est beaucoup de la relation d'aide. Comme j'ai dit tantôt, là, remettre un dossier d'immigration sur le droit chemin quand ça dérape, c'est pas facile. Ça prend du temps, du doigté, ça prend beaucoup de résilience. Des fois, j'ai des consultations où ça va bien, puis je termine la consultation en disant « crème, ça faisait longtemps. Ah, » Moi, historiquement, je viens d'une niche des programmes d'immigration de genre d'affaires. Là. As-tu 2 millions de dollars? Veux-tu immigrer au Québec? Es-tu en affaires? Donc, on va monter ton dossier. Après ça, j'ai fait beaucoup de travailleurs étrangers temporaires. C'est beaucoup de la conformité. C'est comme monter un prêt hypothécaire. Là, t'as une liste de documents puis tu déposes. C'est pas si compliqué. Mais maintenant, ce qu'on fait, c'est de voir qu'est-ce que la personne a compris du dossier, qu'est-ce qu'immigration, pourquoi se refuser et comment on remet ça dans l'ordre.
1: Ouais.
20: C'est rendu beaucoup plus difficile. Très, c'est vraiment moins agréable de faire mon travail depuis, honnêtement, depuis un an et demi. C'est beaucoup plus dur, même pour nous. Là, les gens pleurent dans les consultations. T'sais, on n'est pas outillés pour ça, les avocats. Là.
2: Vous n'êtes pas psychologue, là?
1: Ah non, c'est parce que ces gens-là, on leur a permis de venir s'établir ici. On leur a dit, ben, on a besoin de vous dans certains corps de métier. Établissez-vous. Puis après ça, ben, ils sont laissés à eux-mêmes. Puis ils doivent peut-être repartir. C'est complètement déchirant. Maxime Lapointe, avocat spécialisé en immigration. Merci beaucoup d'être venu nous parler.
20: Merci.
1: Salut, bon retour. Encore pas mal de trafic, Louis, je pense, en raison de la pluie, là, à cette heure-ci, 17h33.
19: Oh, ben, c'est moins pire
1: c'est
19: que
1: moins
19: c'était.
1: Pire. Bon,
19: oh,
1: ouais,
19: vraiment,
1: nouvelle.
19: Ça commence à slacker tranquillement pas
1: Soyez
19: vite.
1: Soyez prudents.
19: Où il y a des travaux, principalement.
1: Allumez vos lumières. On revient après ceci.
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3: J'espère que vous passez un bon retour à la maison. J'espère que c'est pas trop compliqué. J'espère que votre journée de retour également au travail s'est bien déroulée. Ceux qui sont en vacances depuis plusieurs semaines et ou depuis vendredi, il y en a plusieurs qui tombent en vacances au mois d'août. Là. Parce qu'on prend ça plus tardivement. On espère que ça va être comme dans les autres étés d'avant, c'est-à-dire mois d'août, mois de septembre, super chaud, presque pas de pluie. Là. C'est mal parti. Connaissez-vous la fameuse expression ou le fameux dicton qui dit « le 3 fait le mois »
4: Le 3 fait le mois.
3: Maman disait ça.
5: J'ai entendu ça. Température, ça?
3: Ouais. Si la météo du 3 du mois, c'est de la pluie, il va mouiller tout le mois.
5: Une affaire de vieux.
3: Non. C'est aussi valide que l'astrologie et ou les médiums.
5: Oui. Moi, je pense qu'on devrait faire ça. L'astrologie inversée. Mais tu fais ton astrologie puis tu me dis si c'est arrivé.
3: Hein? Oui, c'est ça, c'est facile. Mais j'espère que c'est pas vrai, là. On va se fier sur les 3-4 prochaines journées de soleil pour se dire que le mois d'août va être pas pire. Devrait être très bien.
4: On prendra le 3 dans une zone là, où il y a du décalage horaire, puis que le 3, c'est demain.
3: Mais sinon, ça, c'est un sujet dont j'ai parlé dans Mort et Live vendredi dernier vers 6h30 du matin. Peut-être que les auditeurs du retour n'ont pas entendu parler de ce projet-là, mais je l'ai parlé toute la fin de semaine à du monde qui me disait « Ben non! Ben non, Nick!
4: Ben non!
3: Ben non c'est n'importe quoi! Ben ça se fera pas, c'est impossible, je vous le dis. Du soleil sur demande.
5: Oui! Oh mon Dieu! J'ai vu ça passer.
3: Ça, là, c'est une compagnie américaine qui t'as un petit peu son nom qui s'appelle Reflect Orbital. OK? Eux autres, ils ont reçu une approbation de la part de la Commission fédérale des communications des États-Unis. Ils vont lancer un satellite à 630 quelques kilomètres avec un miroir, un réflecteur de 18 mètres carrés. Si ma mémoire est bonne, c'est ça? 18 mètres? Ou c'est peut-être plus que ça, là, parce que je pensais pas... Écoute bien.
4: 18 mètres carrés, ça fait du sens.
3: Oui. Puis ce qu'ils visent à faire, c'est de refléter la lumière du soleil durant la nuit, n'importe où, n'importe quand, à n'importe quel moment.
5: 23 heures, fait clair.
3: Oui. Puis le rayon qu'ils voudraient envoyer est d'à peu près 5 km carrés.
4: C'est fantastique.
3: Ben non, c'est pas fantastique, Louis.
4: Ben oui, c'est fantastique.
3: C'est pas fantastique du tout, parce que les autres, ce qu'ils veulent faire, c'est charger ça. Mettons, dire, bon, ben, t'as besoin de lumière pour un événement, t'as besoin de lumière pour. Il y a des feux de forêt, ça prend. Ben non,
5: ça
3: mais.
5: Ça pourrait soutenir l'agriculture.
3: Hein? Non, mais pensez-y, là, on va tout scraper.
5: Les
3: ben oui, solaires, voyons donc.
4: Des places où tu veux faire de l'énergie solaire,
5: oui,
4: tu drops ça tout le temps, c'est malade.
5: Ouais.
4: Les gros champs de panneaux solaires, là, au Nevada, là, on voit ça, là, entre le Nevada et la Californie, là, quand
3: mais
4: tu roules. Là,
3: à quel prix?
4: Tu vois, là, des kilomètres et des kilomètres et des kilomètres et des kilomètres et des kilomètres de panneaux solaires.
3: Non, moi, je suis pas d'accord
4: c'est
3: avec ça.
4: C'est juste ça, le désert est rempli.
3: Je comprends. Je suis pas d'accord avec le fait qu'on décide de créer le jour n'importe quoi en pesant sur un bouton.
5: Vrai,
3: là.
5: Ça viendrait défaire beaucoup, tu sais, tout le cycle circadien, les animaux.
4: Non, non mais c'est on, ce sera pas ça partout, là, ce sera pas le jour
5: non,
4: tout le temps.
5: Quand même 5 ça va être. Kilomètres.
3: Ouais, 5 km carrés.
4: Oh mon Dieu. 5 km carrés, c'est pas beaucoup, là. C'est pas 5 km par 5 km. 5 km carrés, c'est genre 2,5 km par 2,5 km.
3: Mais à quel prix? Imagine-tu, eux autres, ils vont charger, là. Ils vont dire, OK, parfait. Tu vas avoir un carré de soleil à tel endroit où il y a des panneaux solaires.
4: Ils chargeront.
3: Ça va coûter cher.
4: Nick.
3: Fait que, qu'est-ce que ça te donne de payer une compagnie pour faire alimenter des panneaux solaires, tu feras pas d'argent, là.
4: Non, mais quand tu roules la nuit...
5: Tu peux sauver ton agriculture.
4: Oui, mais quand tu roules la nuit, Nick, t'aimerais ça qu'il y ait, mettons, genre, une coupe de mini-soleil accrochée après des poteaux au-dessus de la route?
3: Ça, c'est des lampadaires.
4: Ben, c'est exactement ça, c'est la même affaire. Que tu mettes de la lumière d'un lampadaire ou la lumière du soleil qui est reflétée à l'autre bout, c'est juste plus compliqué pour acheminer ta lumière. Mais de la lumière, c'est de la lumière, Nick.
3: Non, moi, je suis pas d'accord à ce qu'on puisse peser sur le jour on-off, là.
4: Mais non,
3: là,
4: mais
3: il
4: c'est
3: fait
4: pas
3: nuit, puis là, tout d'un coup, on. Parce que les autres, dans le fond, avec les miroirs, ils ont fait un test.
4: Fait que t'es contre les éclipses solaires, toi.
5: Mais dans les années 90...
3: Rien à voir.
4: Mais les éclipses, c'est ça?
3: Ils ont fait un test, eux autres, avec un gros ballon avant d'envoyer un satellite. Là. Gros ballon, leur miroir était un peu plus... était moins de grande envergure, mais ils ont réussi à le faire. Mais eux autres, ce qu'ils disent, c'est que pour des événements, pour, mettons, de la recherche et sauvetage, pour des catastrophes, pourraient... sur la simple pression d'un bouton on-off, t'envoyer du soleil.
4: Pas de problème avec ça.
3: Puis là, ce qu'ils visent, et c'est là que je décroche, ils visent d'envoyer, d'ici 2035, 50 000 satellites de même.
4: Il va y avoir du soleil partout.
3: Ça arrivera pas. Ça arrivera pas. Oubliez ça.
5: Oubliez ça. Pour une raison extrême, là, disons, là, moi, je serais pour ça. Moi, ou alimenter des panneaux solaires. Mais tu vois, dans les années 90, le programme Znamia en Russie avait réussi à le faire, ça, pendant quelques minutes. Mais c'est sûr que ça pourrait dérégler là, le système.
3: Ben, c'est ça l'affaire. C'est qu'il y a beaucoup de monde qui dit à ta minute. Beaucoup au niveau de la faune, entre autres.
5: C'est sûr que ça pourrait être désastreux, mais ça pourrait quand même être utilisé au besoin.
4: Désastreux, là. Hey, c'est pas parce qu'il fait clair une nuit, une fois dans l'année, dans un spot, que là, les animaux vont se mettre à tomber sur le dos et tout le monde va mourir.
5: Juste hors d'éclipse, il y a des animaux qui perdent leur sens.
4: Ah, puis après, comment ils font?
5: Ben, ils retrouvent un... Non, mais ça peut quand même dérégler, là, sur quelque chose.
4: OK, fait qu'on va bannir les éclipses.
3: Mais, pensez-y, 50 000.
4: sur 5 km carrés... Pendant une petite période.
3: Ça, c'est le début.
4: Il y en a pas.
3: Jusqu'où ils vont aller? Non, moi, je suis pas d'accord avec ça.
4: Culage de mouche.
5: Pas d'accord avec ça. Tout le monde puisse commander ça, là.
3: Ben, alors, je pense que ça va coûter une fortune. Mais 50 000 satellites, c'est impossible. Combien a de satellites Starlink jusqu'à maintenant?
5: Au-dessus de 10 000?
3: Non, 8 700. Ah. Amazon en a lancé 150, prévoit en ajouter combien d'ici juillet 2026? Ils veulent en avoir 3200 au total. Pensez-vous vraiment qu'une compagnie expérimentale va envoyer 50 000 satellites avec des miroirs pour faire de la lumière sur demande? Oubliez ça.
4: Non, ça arrivera jamais, là.
3: Mais la discussion est le fun.
5: Ils vont rentrer en collision, ces satellites-là?
3: Ah, c'est gros quand même, la Terre. Les autres, ils vont être à 625 km. Il y a plusieurs niveaux. Mais oui, mais hein. Mais c'est capoté pareil, hein. Qu'on soit à se dire, on va faire des réflecteurs. Puis l'autre question, c'est, ça fait-tu comme une loupe, cette histoire-là? Est-ce qu'il y a des rayons UV reliés à ça?
4: Bon, les mêmes que le soleil quand il pète sur un miroir, là.
5: Avez-vous vu passer la publication Facebook? C'est arrivé à Québec, je pense. La lumière du soleil réfléchissait sur un aquarium qui, lui, a réfléchi le rayon sur une boîte de carton, puis ça a fait un petit feu.
3: Ben, tu vois, mais là, c'est dangereux, cette histoire-là.
5: Oui, c'est
3: là.
5: Dangereux.
3: Puis le problème, attention. C'est que il y a un flou dans la réglementation internationale concernant les projets. Il n'y a pas nécessairement de loi claire dans les lois internationales de l'espace pour dire ben, tu peux pas nécessairement réfléchir la lumière du soleil. Il n'y a pas de réglementation encore à ce niveau-là.
4: Ben, je vois pas où le problème.
3: Ah oui, il y a
4: ça,
3: des problèmes,
4: là.
3: Oui.
4: Et mettre du soleil quelque part, ça va juste être un moyen d'éclairer quelque chose mieux que ce qu'on connaît là.
5: Ça prend une réglementation parce que c'est juste de travailler de jour, de nuit. Les gens qui partent là, dans le nord où il fait jour durant tant de mois puis nuit pendant, ça dérègle le système.
4: Ah non, mais moi je te dis, je te réglerais le système avec ça. Moi là, le temps parfait
5: oui,
4: là.
5: Toujours la bonne solution.
4: Le 21 juin, il fait super clair, il fait super clair tôt, il fait super clair tard. On s'arrange avec ces panneaux réflecteurs-là pour garder l'heure à l'année longue. Fait que, tu sais, le 21 décembre, là, ben, on ouvre le panneau à partir de 3h de l'après-midi jusqu'à 9h le soir, pour qu'il fasse clair partout tout le temps.
3: Non.
4: On laisse une nuit, mais on garde toutes les journées égales.
3: Mais c'est donc la nature être la nature, là. Commencer à vouloir éclairer des spots sur un bouton. Ça va être. Tu veux de la lumière parfaite? Paye tant. Là, écoute, ça va être le free for all. Non.
5: Moi, je serais pour, par contre, qu'on arrête les changements d'heure. Là. Ça, je serais pour ça.
3: C'est un autre dossier,
5: parce que à peine un changement de changement d'heure, là, ça a des impacts là, sur les enfants, sur des il y a des gens qui ont vraiment un réel impact.
3: Oui.
5: Imagine
3: moi, le premier.
5: Si on va vers...
3: Non. On ne va pas commencer à mettre du soleil partout. en terminant, parlant d'espace, connaissez-vous Joshua Kutrick? Joshua Kutrick, ça vient de sortir, en fait. Lui, il va devenir le premier astronaute canadien à participer au programme commercial de la NASA. Il va s'envoler vers la Station spatiale internationale à bord d'une fusée SpaceX. Fait que c'est, je pense, le premier Canadien qui va passer 6 mois à bord de la Station spatiale internationale. Fait que dans le fond, il s'en va là. Il y a d'autres astronautes qui sont déjà en place. Là, deux Américains, et un Russe. Puis, la mission va servir à préparer les prochaines grandes étapes de l'exploration spatiale, d'après ce que la NASA a mentionné. Mais c'est une première pour ce Canadien-là. Il est le premier représentant du pays à participer au programme d'équipage de la Station spatiale internationale. 17h47, courte pause. On revient, vous êtes dans le retour de Radio X.
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3: Juste avant de quitter pour laisser la place à Gary et Mathieu qui vont prendre les commandes du Carbo Show. En le lisant, je trouvais ça bizarre. Je veux rectifier parce qu'on parlait de Joshua Kotrick. Dans le Journal de Québec, on dit deviendra le premier représentant du pays a participé au programme d'équipage commercial de la NASA en s'en allant vers la station spatiale américaine, station spatiale internationale, pardon, à bord d'une fusée Falcon 9 de SpaceX. Mais il y a déjà eu des Canadiens à bord de la station spatiale.
17: Ben oui.
5: Oui.
3: David Saint-Jean. Ouais,
17: le bras canadien.
3: Chris Hadfield aussi.
17: Oh, il y en a eu plein.
3: Julie Payette, je pense.
5: Oui.
3: Fait que tu sais, en lisant tantôt, j'ai comme hésité. Le premier.
5: Ben écoute, t'as retransmis l'information, mais peut-être que c'était dans ce programme-là ouais, en c'est, particulier.
3: Exactement. Ça semble être vraiment dans ce programme-là très spécifique où on va vraiment faire des tests sur la survie dans l'espace. Je pense qu'on veut voir comment le corps réagit à des durées prolongées dans différentes situations.
5: On a testé l'allaitement aussi récemment.
3: Ah, ouais.
5: Ben, ouais,
3: dans l'espace?
5: Ouais.
3: C'est quoi? On veut créer des familles?
5: Non, non, c'est une femme, là, une astronaute qui est allée tirer son lait.
3: Ben voyons, c'est OK.
5: J'ai lu ça dans le...
3: Ils ont testé ça.
5: C'est
3: super.
17: Ça, c'est le genre de truc qui va être utile à l'humanité.
3: Ben, éventuellement, on peut être surpris.
17: Oui.
5: Tu sais, si on veut une astronaute qui est allée tirer son lait.
3: Ben voyons, c'est OK.
5: J'ai lu ça dans le...
3: Ils ont testé ça.
5: C'est
3: super.
17: Ça, c'est le genre de truc qui va être utile à l'humanité.
3: Ben, éventuellement, on peut être surpris.
17: Oui.
5: Tu sais, si on veut se reproduire dans l'espace.
3: Dans l'espace.

0: C'est ça?
1: Oui.
2: Ouais. Ça va être ça, en tout cas.
1: Oui.
0: On va tâcher de faire ça d'ici la fin de la semaine de vacances. Retour de la programmation le 10 août prochain avec tout le monde. Ça va être malade, ben, ben out à cette nouvelle édition 2026-2027 de la programmation Choix Radio X. Louis Gauvin, bonne soirée, bon repos.
1: Oui, bon repos.
0: Tu seras dans Montréal Live demain matin.
2: Oui.
0: T'es pas un gars de matin, hein?
2: Ah, c'est un cauchemar. C'est un cauchemar. Je suis pas fait pour travailler le matin. Je suis pas fait pour me réveiller le matin. Je me lève à 4 heures. Je suis pas capable. Pour vrai, là, c'est pénible.
0: La semaine passée, c'est une question.
2: Je suis pas fait pour ça.
0: Question qui revient souvent, ça, quand on fait le matin. À quelle heure tu te lèves? La semaine passée, ben, les deux dernières semaines, j'animais mon relève, c'était 3 heures debout. Parce que tu vas être prêt. 3 heures.
1: Mais oui, parce qu'il faut que tu sois à jour dans ton activité. Pas le choix. Puis,
0: tu prépares tout ça.
1: Mais oui.
0: Mélanie Trudel, bonne soirée.
1: Merci.
0: Gros projet
1: ce soir. Lundi, rien pendant tout.
0: Soyez prudents si vous êtes sur la route, la pluie, l'aquaplanage, allumez vos lumières. Gary fait les 100 pas. Mathieu est prêt, casquette à l'envers. Et c'est le carbo show. C'est le carbo show dans les prochaines minutes. À demain, salut.
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2: Hey, c'est Joe Louis pour vos sports. Défaite de 5-1 pour les Blue Jays contre les Cards hier. Malgré tout, une série gagnée avec deux belles victoires vendredi et samedi. Ça a bougé par contre un peu là en fin de semaine dans le roster des Jays. Le lanceur Kevin Gausman prend la direction de Chicago contre deux gars, là, Brett Bateman et Ty Soteson. Pas trop convaincu que c'est comme ça qu'on prononce leur nom, mais du moins deux nouveaux membres des Blue Jays de Toronto. Ce soir, c'est contre les Astros à Houston. Ça commence à 8h10. Un peu plus proche de nous, à Québec, les Capitals auront eu un peu plus difficile hier contre Trois-Rivières, une défaite de 11-6. Aujourd'hui, c'est lundi, ils sont en congé, ils seront de retour vendredi au Stade Canac. Et on termine ça avec un peu de tennis. J'ai pas grand-chose à vous dire à part que c'est l'Omnium Banque Nationale jusqu'à jeudi prochain. Ça se passe à Montréal. Presque tous les meilleurs joueurs du monde sont présentement à Montréal et normalement, Félix Auger-Aliassime devrait jouer demain ou mercredi.
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0: 17h59, c'est la ligne ouverte avec Carbo. Carbo, faut l'absent. Oh, oui, les tripes de Carbo, vous allez être déçus. C'est Gary, François Garipi, qui prend le micro d'assaut et qui est avec son compagnon de tous les soirs pour la semaine, du moins, Mathieu Dugal. Comment ça va, Mathieu Dugal?
1: Ça va très bien, toi-même.
0: Mathieu Dugal 2, en
1: fait. Oui, oui, exactement. On va m'appeler de même officiellement, je pense.
0: Mathieu Dugal 2.
1: Matt 2.
0: Matt 2. Ben non, Mathieu Dugal 2 ou Mathieu. C'est
1: ouais,
0: comme
1: Mathieu,
0: vous voulez,
1: ça
0: là.
1: Va.
0: Donc, heureux de te retrouver ce soir, de même que les auditeurs au 418-670-9098. Le concept est simple. C'est la première ligne ouverte de la soirée. En fait, c'est parce que l'hiver, il y en a deux. Là, il y en a toujours une avec Max. Mais la première, c'est celle de Carl. Et puis, ben, souvent, les lundis, c'est sujet libre. Mais, en tant que gars qui décide souvent de rien à maison, j'ai décidé d'imposer des sujets ici en ondes. Quoique, vous allez voir, je suis très souple. Est-ce que vous étiez, est-ce que vous avez vécu le tremblement de terre hier? J'en ai parlé avec Jean-Francis durant l'heure du midi. Malheureusement, moi, je dormais dans le divan. Et ce que j'ai compris, c'est qu'il y a plusieurs auditeurs probablement qui l'ont senti. Le lieu, en fait, là, sous terre, c'était à Cap-Rouge, en fait, que ça s'est déclaré, ce fameux tremblement de terre-là, à une profondeur de, je pense, 6 km sous Cap-Rouge. Il y a
1: quand
0: eu une
1: même
0: espèce de... Ça a duré quelques secondes, je sais pas si vous l'avez ressenti, ça m'intéresse de le savoir.
1: Moi, j'ai un de mes chums qui disait à ses enfants d'arrêter de gosser avec la table en haut.
0: Okay.
1: Fait qu'il a mis ça sur le blanc sur ses enfants. Finalement, c'est sorti des nouvelles qu'il y a eu un tremblement de terre, fait que ça, ceci explique cela.
0: Il était là embrassé ses enfants en disant « je m'excuse des...
1: j'imagine.
0: Je m'excuse Jonathan, je m'excuse Sabrina. » Mais ben je sais pas, moi je me souviens d'un tremblement de terre, je l'ai raconté ce midi, mais à l'époque, j'étais emballeur dans une épicerie, métro à Gagnon sur le chemin Sainte-Foy.
1: Ouais, ouais, ouais.
0: J'étais dans les bouteilles vides, tu sais, moi j'aimais bien ça, classer les bouteilles vides.
1: Ben,
0: puis
1: oui.
0: À un moment donné, genre la porte ouvre, puis le gars il me dit « viens attends en avant, il y a quelque chose », puis là il claque la porte, puis ça commence à shaker vraiment dans les bouteilles vides,
1: okay.
0: Dans le local des bouteilles vides. Je sors, j'arrive dans l'épicerie, c'est un métro, c'est quand même un vaste lieu.
1: Oui.
0: Et j'entendais « poc, poc, poc, poc, poc » les pots de pickle, les pots de mayonnaise tomber, puis j'ai passé le reste de mon chiffre à passer à moi, puis à nettoyer tout ça. Mais je sais pas comment vous avez vécu ça. Ça, c'est un vieux tremblement de terre. J'avais 18 ans, c'était en 1988.
1: Mais je me disais que t'as pas fait ça l'année passée. Là.
0: Non, l'épicentre était à Charlevoix.
1: Ouais, okay.
0: Les gens de Québec s'en souviennent peut-être, mais vu que toi, t'étais pas né, là, on va passer...
1: Ben, comment j'étais pas né? J'étais né, certain.
0: En 88?
1: Drette en 88.
0: OK. En quel mois?
1: Octobre.
0: Ah, t'étais né. Non, t'étais pas né. Je pense que c'est arrivé printemps.
1: Ouais, mais je vais regarder mon agenda, là, voir c'était quel jour exactement.
0: Donc, si ça vous tente de parler du tremblement de terre, comment vous l'avez vécu, si vous n'avez rien senti, si on exagère, si vous venez de Charlevoix, vous avez l'habitude. Puis sinon, ben peut-être revenir aussi sur les vacances de la construction. Oui, on aimerait ça savoir si vous avez passé des belles vacances, êtes-vous resté au Québec, au Canada, mais aussi le fait que ben, on a appris que le triste bilan, c'est 18 décès sur les routes du Québec pendant les... Pendant le congé en fait de la construction, vous allez dire c'est énorme, c'est effectivement titanesque, c'est énorme, ça donne le vertige, mais on a quand même été capable de contenir tout ça comparé à l'an dernier qui était une année record et puis on avait frôlé les 40 décès, donc
1: ouais, 38.
0: Exactement, donc je pense que ça vaut la peine de quand même le mentionner. On a fait descendre les stats, 18 de trop, mais quand même 20
1: ou
0: de
1: 20
0: moins.
1: Moins.
0: On essaie de se consoler, puis c'est sûr que la posture en onde, tout le monde est désolé, là, puis tout le monde a comme un peu pas le goût de, c'est avec raison, là, de rigoler, mais moi, je le mentionne quand même, bravo la gang, on est moins à être mort durant nos vacances.
1: On a peut-être fait plus attention sur les routes avec tout ce qui était, mais en même temps, avec les travaux, peut-être que ça a empêché d'aller vite, là.
0: Toi, t'es victime des travaux, je pense, sur le boulevard Laurier.
1: Victime de toutes les barres de tous côtés. Moi, c'est le boulevard Laurier, le pont, l'autre bord du pont, c'est
0: boulevard Laurier, il y a personne qui meurt là ces temps-ci, à ces 30 km.
1: Non, même à pied, je pense. Il y a eu plus d'accidents que...
0: Ah, moi, je me rappelle un accident à Place Sainte-Foy. J'étais tout jeune. Il y a une madame qui s'était fait écraser par l'autobus. Puis on était parmi les premiers à être arrivés. Puis tu sais, quand t'as 14, là, tu penses que t'sais, rien te fait... T'sais, t'as tout vu, t'écoutes les films d'horreur, t'as pas peur. Et quand ça arrive pour vrai, là, puis tu vois là, une tête écrasée par un autobus de RTC, là, moi, je m'en souviens, là, j'ai encore des frissons. Mais là, c'est le temps d'aller écouter, ou plutôt d'entendre et partager avec nos auditeurs au 418-670-9098. Il reste un circuit de libre. Si ça vous tente, vous pouvez aussi participer à la messagerie, je veux dire à la discussion avec la messagerie. Première ligne, Radio X, bonsoir, comment allez-vous?
2: Salut Gary, c'est Camille!
0: Salut Camille, comment ça va?
2: Et ça va toi?
0: Qu'est-ce qui arrive? T'es-tu pogné sur le pont? Y a-t-il quelque chose?
2: Ben non, pas en tout. J'ai appelé sur la hotte parce que tu m'as interpellé avec l'histoire du tremblement de terre de 88. Moi, je t'ai pas née, naturellement.
0: Ah.
2: Ben, vu que je viens de Charlevoix, j'ai eu des anecdotes de ma famille qui disaient que à la radio, ils disaient littéralement que Charlevoix avait été rayé de la map à ce moment-là.
1: Ben non.
2: Vraiment, ça avait fait ses forts, puis mon père était à l'époque allé magasiner aux galeries de la capitale, puis là, tout le monde capotait, comme s'il allait plus être capable de revenir à la maison.
0: Ah oui, hein. Ça a créé vraiment ce tremblement de terre-là de 1988, je pense, va rester dans l'esprit des gens qui l'ont vécu, là, comme étant vraiment un gros épisode sismique.
2: On est habitué. Ben, effectivement, à l'école, on a des exercices pour la grande secousse qu'on appelle dans les dernières années. Ils ont instauré ça, là. Puis tu pratiques vraiment une simulation s'il y a un gros tremblement de terre, comment évacuer, comment se cacher dans tout ton bureau puis tout, là.
0: Ça, c'est dans les écoles de Charlevoix que c'est donné. C'est la commission scolaire qui chapeaute les écoles de Charlevoix et qui a proposé ces cours-là?
2: Ouais, avec le centre d'études sismiques là, parce qu'il y en a un aussi, c'est de quoi de sérieux là, au cégep, au CECC, au centre d'études collégiales. Là. Fait que moi, dans mes dernières années de secondaire, mettons milieu 2010, on faisait ça là.
1: Hey, c'était quand même un sisme de 6.5.
0: Ouais, de magnitude. Pour le Québec, c'est énorme.
1: Fou, là.
2: Ah, c'est énorme. Tu vois ça genre au Japon, ou à cause du tsunami, là, tu sais, exact. Fait que voilà, petite anecdote, fallait que t'en parles.
0: Puis ton père était revenu dans Charlevoix après son périple aux galeries de la capitale, puis il avait peur de pas redécouvrir ou de pas retrouver son Charlevoix préféré. Je veux dire, il pensait-tu qu'il y avait les éboulements, c'était éboulé, puis qu'est-ce qui... On parlait de quoi à la radio, excuse-moi, de je sais que t'étais pas là, Camille, là, mais ça m'intéresse de savoir ce que le monde disait à la radio.
2: Ce qu'on m'a raconté, c'est que c'est l'inverse. C'est genre les gens de Charlevoix qui, lui, se faisaient dire, ça y est, là, tout est disparu, il n'y a plus rien à faire, puis comme si la 138, là, où t'habites à Saint-Truffé, là, comme si ça, là, c'était le point de rupture, puis qu'il n'y avait plus de route, là, tu sais, il se passait plus rien, là.
0: Okay.
2: C'est la panique, puis les téléphones cellulaires n'existaient pas vraiment, là.
0: Non, pas vraiment du tout, même.
2: Ben, tu fais la route, du mieux que tu peux, puis là, t'arrives, tout le monde est soulagé. C'est ça.
0: Bon, mais Camille, merci d'avoir pris la parole aujourd'hui pour nous parler du tremblement de terre de 88. Je suis très content que t'aies appelé.
2: Ben, ça fait plaisir.
0: Désolé, Camille.
2: Bonjour.
0: OK, un circuit qui se libère. Et puis, on continue. Radio X, bonsoir. Comment allez-vous?
3: Oui.
0: Oh, c'est qui parle?
3: Devine.
0: Jean-Guy.
3: Non.
0: Maurice.
3: Non.
1: Serge.
3: T'es en train de me niaiser.
0: C'est-tu Tadej Pogacar?
3: Je pense que j'étais mêlé comme Carbo.
0: Comme Carbo, hein, c'est ça. Est-ce que t'appelles de Trois-Rivières?
3: Non.
0: Est-ce que tu appelles de Rivière-du-Loup?
3: Oui.
0: Ah, d'après moi, il y a des chances que ça soit-tu... Attends, laisse-moi prendre une chance. Tu, Hugo!
3: Attends, oui, c'est ça.
0: Hey, Hugo, qu'est-ce que tu fais à soir?
3: Là, je relaxe, là, sur mon balcon, même si c'est plus vieux, là, c'est pas grave. Je prends une petite frette.
0: Une petite frette? Des tablettes, t'aimes-tu ça des fois?
3: Les quoi?
0: Une bière tablette, une bière chaude, là, en fait, une bière qui n'a pas été réfrigérée.
3: Ah non, j'aime pas ça, pas tout.
0: Une tablette, t'aimes pas ça. Une bière tablette, c'est pas bon?
3: Non, c'est... J'ai déjà essayé, puis on dirait que ça m'a levé le cœur.
0: Ah, ouais, tant que ça.
3: Ben, c'est chaud, tout en boirais-tu une bière chaude?
0: Ben, des fois, je finis mes verres un peu en retard, puis finalement, elle est tablette.
1: Ah. Et flat.
0: Et flat. Mais toi, Hugo, je pense que t'es un gars qui boit vite.
3: Ben, ça dépend des journées.
0: Ils sont frettes puis ils sont gazés quand ils ont fini.
1: Si t'as, ouais, c'est ça. Si t'as fini et t'es encore frette, c'est parce que tu bois vite.
0: Fait que je vais te dire, OK, tu vas me dire pouce en l'air, pouce en bas. Mettons, je vais donner des marques de bière, tu vas me dire que t'es aimes ou pas. Black Label, t'aimes-tu ça, Black Label?
3: Moyen.
0: Miller Lite.
3: Je l'ai jamais essayé.
0: Coors Light.
3: Ça, c'est moyen.
0: Duvel.
3: Je connais pas.
0: OK. Molson X.
3: Oui, ça, c'est bon.
0: Molson Dry?
3: Ça, c'est encore meilleur.
0: Labatt Dry.
3: Elle, je pense qu'elle a trop de pourcentage d'alcool.
0: La Labatt Dry, non? OK. Old Milwaukee, c'est bon, ça?
3: J'ai jamais goûté à ça, là.
1: T'aimes pas ça, les Force 10?
3: Ça, là, une fois, j'en ai déjà essayé une. Il y a quelqu'un qui m'a apporté une quille, là.
1: Ouais.
3: Une quille, puis elle avait 10% d'alcool.
1: Ah,
0: oui. T'en bois deux moins.
3: Hey, ça, ouais, c'est vrai.
0: T'en bois moins, c'est juste ça.
3: Tout de même, ça va coûter moins cher.
0: La don de Dieu, la maudite, les bières là, de Unibrew, t'aimes ça?
3: Pas si pire, là.
0: La blanche de Chambly, ça fait?
3: Oh, il y a en autant que ça soit frette.
0: Bon, ah ouais, c'est noté. C'est ça. Si vous voulez payer une bière à Hugo, faut qu'elle soit frette, à n'importe quelle marque. Peut-être pas la Black Label, mais une chose est sûre, il est game de toutes les voir s'ils sont frettes. Merci, Hugo. Bon, bonne émission sur ta galerie.
3: Salut à vous deux, là.
0: Salut, hey, là.
1: Bye, bonne soirée.
3: Bye.
0: Bon, Hugo, c'est un gars qui il connaît sa bière.
1: Mais, hein.
0: Il connaît sa galerie.
1: Il sait ce qu'il aime.
0: Il connaît le numéro pour appeler.
1: Exact.
0: 418-670-9098, il y a un circuit qui vient de se libérer. Si vous voulez faire comme Hugo, partagez avec nous. Radio X, bonsoir.
4: Oui, salut, les gars.
0: Hein, comment ça va?
4: Ben, c'est Pat, ça va pas pire, vous autres?
0: Je t'ai reconnu, Pat, je voulais savoir comment t'allais, là. Passez un bon week-end?
4: Ouais, pas pire, ouais, ben de la pluie, hein.
0: Ouais, t'es pas allé au festival voir Angine de poitrine?
4: Non, pas partout.
0: T'aimes-tu ça sortir des événements, des gros événements, là, le festival d'été, puis des affaires de même?
4: Ben, plus comme avant, ben, j'ai de la misère avec une jambe, tu sais, j'ai de la misère à marcher.
0: Mmh. Qu'est-ce qu'elle a, ta jambe, Pat?
4: Ouais, j'ai comme barré avec le nerf sciatique, puis ça fait 3 ans que ça dure, là, tu sais, puis j'essaie de toutes sortes de remèdes naturels, des affaires de même.
0: Des remèdes de grand-mère ou des vrais remèdes, là?
4: Non, des affaires naturelles. Moi, je suis plus n'importe quoi naturel.
1: Comme du cannabis légal, mettons?
0: Oh, ça se peut.
4: Non.
1: Ah, non, ben, c'est naturel, pourtant?
4: Ouais, non.
0: Trop naturel.
4: L'absinthe, tu peux prendre avec l'huile de clou de girofle ou de l'huile d'origan, qui est pas pire.
0: Ça va goûter bon, c'est tout ça.
4: Ouais, parce que des fois, il passe à l'air qu'on a des parasites en dedans de nous autres, puis ça nous envoie dans notre système nerveux.
0: Mais pas dans ta jambe, certain, là.
4: Ouais, en tout cas.
0: 3-4 gorgées de chartreuse, j'imagine, tu courrais plus vite.
4: Ah, peut-être bien.
0: De quoi tu voulais nous parler, Pat? J'imagine qu'il y a quelque chose de.
4: Oui. Ben, des tremblements de terre, justement, là.
0: Ouais.
4: Oui. Je m'étais dit, il n'y a pas juste en 88, puis je ne m'étais pas trompé.
0: OK, t'as fait des recherches.
4: Oui. Ça, je dis aux gens, faites vos recherches. Je me souviens que, parce que moi, je n'étais pas arrivé à Québec en 88, je suis arrivé en 93, tu sais. Puis en 97, sur la rue Cartier, jusqu'à le Subway, il y avait en avant les finesses de Charlot.
0: Les finesses de Charlot, on se souvient. Puis,
4: il y avait eu un tremblement de terre en novembre.
0: Aux finesses de Charlot.
4: Il disait, au-dessus de magnitude 5.2, ça venait à environ 15 km à l'ouest de la ville de Québec. Puis moi, cette fois-là, que j'étais dans le restaurant, ça s'est mis à shaker, puis là, je me suis mis dans le portique. Tu sais, ils disent de te mettre dans le portique.
0: Oui, en dessous d'une table, quelque part, là, pour te protéger.
4: Ouais, c'est ça. Fait que, mais je me suis dit, il n'y en a pas eu juste un en 88. Tu vois, je t'emmène la preuve, en 97. Là, j'étais arrivé à Québec. Mais on avait vraiment une petite frousse, tu sais. Puis avec ça, je veux t'emmener un sujet qui va peut-être créer un tremblement de terre.
0: Ah, ben vas-y. Là, ça, c'est une bonne intro. Ça,
1: quelle magnitude tu penses que ça va avoir?
0: Ouais, quelle magnitude ton propos?
4: Je sais pas. Ben non, c'est pas rien de bien grave, le gamin. C'est que ici, t'as Beauport, tu sais. Je me suis aperçu, moi, depuis une couple de semaines.
0: Beauport-sur-Mer.
4: Quand je vais, ce qu'est le Walmart, des affaires-là, OK?
0: Oui.
4: T'as nos Mexicains, des gens d'Amérique du Sud qui viennent ramasser nos fraises à Lille.
0: Oui, des Latinos.
4: Ouais, ils sont 2 ou 3 autobus. On a la Corporation de développement économique de Beauport. Puis je me suis dit, c'est-tu qu'est-ce que ça prendrait? Parce qu'il y a le Walmart, parce qu'ils vont récolter des fraises qu'ils vont vendre après ça au Walmart. Ça, hein?
0: Oui, j'ai tout dû aller, oui. Oui,
4: mais je me suis dit, quand ils sont là à attendre, on pourrait peut-être leur faire un YM ou YWCA, parce qu'il y a aussi des femmes, il y en a qui travaillent avec le projet Fusée.
0: Oui.
4: Question que ça pourrait servir pas qu'aux immigrants. Même on a des sans-abri l'été, rendu à l'hiver, il faudrait lui prendre une place pour coucher.
0: Oui.
4: Je me suis dit, ça serait une bonne idée.
0: Dans le secteur de Beauport?
4: Ouais, mais comme, tu sais, ça rappelle YMCA, tu sais. Ah, là, ça serait pas une bonne idée, tu sais. Mais je me suis dit, non, c'est ça, peut-être, ça prendrait, puis parce qu'on y pense pas, pour me dire une chose.
0: Mm-hmm.
4: Ceux qui vont dire, Pat, t'es bien patate, OK?
0: Il y a personne qui a dit ça à date, là, mais vas-y.
4: Non, mais gamin, moi, je partais en tournée avec les gros corps de clairons aux États-Unis.
0: Mm-hmm.
4: Je faisais une tournée upstate New York, et je passais à Syracuse, Albany, Troy, puis on finissait ça souvent avec le DCA Rochester.
0: Quelle vie,
4: et toutes les places que j'ai couché avec les fanfares, c'était des YMCA, tu sais.
0: Ah, oh, ben, il y en a un à Québec, quand même, là, au coin de Hollande, les chemins Sainte-Foy.
4: Éventuellement, il va falloir en développer dans d'autres secteurs où on reçoit des gens. Tu sais, je dis, c'est bien beau de les recevoir, mais c'est des accueillis. Le soir, quand ils ont fini de faire le commission, ils pourraient avoir un petit local où ils vont s'asseoir en attendant que leurs amis, tu sais, au lieu d'attendre dehors à grosse chaleur. Ou... En tout cas, j'ai trouvé que c'était un bon point que je soulevais, là.
0: Oui, puis de plus en plus, il y en a qui restent, il y en a qui viennent en fait pour la récolte, puis passent une partie de l'été ici. On en voit beaucoup aller derrière. Puis au festival d'été, il y a même une soirée quasiment consacrée à eux. Maintenant, le samedi soir, en fait, c'est un artiste latino, puis on le voit bien, là, que la communauté latino ici, à Québec, est bien installée. Puis il y a quand même un désir aussi d'intégration du côté de cette communauté-là. Pablo Espagnol, claro que sí, mais tu sais, il y en a beaucoup qui essayent de parler français, puis il y en a qui travaillent dans différentes business, là. C'est une bonne idée, c'est une bonne proposition, Pat. Leur rendre la vie plus fun, plus chouette.
4: Mais c'est ça, ce serait peut-être un sujet que nos politiciens pourraient mettre à l'ordre du jour pour le prochain scrutin qui s'en vient dans 75 jours, à peu près.
0: Ouais, t'as-tu hâte aux élections, Pat?
4: Ah, oh, pas plus que ça.
0: Non, ça t'excite pas? Moi, je suis un peu excité, là.
4: Ben, je sais pas, parce que les Québécois, ils sont bien dans le vieil pantoufle. Tu sais, t'as beau essayer du nouveau. Puis ils disent, non, ils aiment ça.
0: Bon, pantoufle du PQ, pantoufle du Parti libéral, puis entre les deux, ben, il y a eu la CAQ.
4: Ah, mais c'est ça. Mais là, on serait dû pour un réel changement, puis peut-être pas des partis, peut-être des indépendants, mais tout. Mais on n'est pas prêts encore à ça.
0: Je pense que
4: de toute façon, je m'en fais pas trop, parce qu'il va y avoir d'autres événements qui vont s'en venir. Peut-être un autre tremblement de terre, quelque chose de même.
1: Puis là, Pat, tes prochaines pantoufles, ça serait quelles, toi?
4: Ah, moi, ça va être des mocassins.
1: Des mocassins?
4: Bon. Ouais.
0: J'aime ça quand t'appelles, Pat. Hésite jamais. Moi, je vais être là toute la semaine. Si t'as quelque chose à dire, tu sais quoi le numéro? 418-670-9098, c'est facile de venir.
4: Puis on va souhaiter que le beau temps revienne parce que là, ben, j'étais content pour l'appui parce que là, il arrose les légumes. J'ai besoin de le faire. J'ai moins mal à la jambe
0: dans ce temps-là. Pousse, les bons gros légumes.
4: Ah,
0: hein?
4: Oh, ben oui, mais on va l'en donner même. On va l'en porter à trois années, moi, puis Louise, là, tu sais. On a beaucoup de.
0: Louise, c'est ta blonde de ces temps-ci?
4: C'est ma propriétaire, donc je suis.
0: OK.
4: Oui. Fait que c'est ça, tu sais, avec bonsaï, on travaille puis on en plante des affaires. Ben souvent, on a trop, tu sais. Fait qu'on va l'emporter à Gapé ou des places de même, là, tu sais.
1: Mercredi, annonce bon, en tout cas, mon Pat.
4: Bon, ben, c'est cool.
0: On s'en reparle.
4: Salut, Mathieu, en arrière, hein, pour
1: ça. Hey, merci.
0: Salut, Pat. Bon, c'est un joyeux luron, là, de la ligne ouverte, ça. Radio X, bonsoir. À qui ai-je l'honneur? Allô?
5: Allô, c'est Claire.
0: Salut, Claire, comment ça va?
5: Mais ça va, toi?
0: Oui, je pense qu'on s'est écrit un peu plus tôt aujourd'hui, hein, ça se peut-tu?
5: Exactement.
0: Bon, comment vas-tu, là? On peut se parler enfin?
5: Ben oui, écoute, moi, je me souviens aussi du tremblement de terre de 88.
0: Ah oui, je pensais que tu étais trop jeune pour ça.
5: Non. Mon Dieu, j'ai 59 ans.
0: Ben, je t'agace, là. À
5: l'époque, j'en avais 22.
0: Et tu travaillais où à l'époque, là? T'étais où quand c'est arrivé, le tremblement de terre?
5: J'étais avec mes parents. On habitait à Saint-Ambroise. C'est à peu près 20 minutes de Jonquière.
0: OK.
5: Et puis, on l'a ressenti vraiment intense. Et puis, les répliques aussi dans la nuit.
0: Oui, il est arrivé comme une espèce de retour, là, un backlash. Je ne sais pas comment le dire en français, mais il y a eu des soubresauts. Je pense que c'est ça le bon mot.
5: Exactement. Moi, j'appelle ça des répliques, là. Mais écoute, j'avais une bibliothèque dans ma chambre et puis tous les bibliothèques étaient tombés sur mon lit.
0: Oh, au moins, est-ce qu'il y en a certains qui n'ont pas cassé à cause qu'ils sont tombés sur ton lit?
5: Ils sont tombés sur mon lit, c'est correct.
0: OK,
5: c'est
0: bon.
5: Pas très important, mais ma mère... Je me souviens, quand c'est arrivé, là, je sais pas si vous avez un petit peu de temps.
0: Oui, vas-y, oui. On t'écoute.
5: Ça a été vraiment marquant. Mon père et ma mère étaient assis sur le divan, puis moi, j'étais assis sur un fauteuil.
0: Oui, dans le salon.
5: Oui, dans le salon. Puis ma mère est devenue blême quand c'est arrivé, puis elle a dit, le cœur me fait mal. Puis mon père m'a dit, viens t'as ici, il m'a tendu le bras, puis... Je me souviens même pas comment je me suis rendue sur le divan, là.
0: Ah oui, ben c'est ça, vous étiez paniqués, là, les trois. Oui,
5: on était paniqués. Après ça, il est allé chercher, quand ça s'est calmé un peu, que moi, je suis restée avec ma mère, il est allé chercher ma belle-sœur, qui était toute seule avec ses deux enfants.
0: Oh!
5: Elle était en larmes, elle était en panique. Écoute, c'est fou, je m'en souviens comme si c'était hier.
0: Ben, c'est sûr que vous étiez quand même plus proche que bien du monde, là. Charlevoix, Saguenay, ça a dû cogner pas pire.
5: Je pense que c'était même plus fort. Mon souvenir, c'était comme 6.2 ou quelque chose comme ça, c'était comme plus fort.
0: Imagine. Puis la secousse avait duré beaucoup plus longtemps que celle d'hier soir, je pense.
5: Ben moi, je l'ai pas ressenti parce que je suis dans la bosse, là, mais ouais. J'ai rien ressenti. Mais écoute, c'est quelque chose qui m'a tellement marqué, là.
1: Ben, ça sonne dans ta voix, t'as l'air un peu émotive, même à y repenser, là. Ça a l'air proche dans tes souvenirs, là.
5: C'est très, très...
0: Ça fait partie de l'histoire de ta famille, je pense, Claire.
5: Ouais.
0: Ben, écoute, on te souhaite aucun tremblement de terre dans les prochaines semaines, là. Puis, est-ce que tes parents sont toujours vivants? Non, ils sont décédés?
5: Non, ils sont décédés.
0: Mais ça fait partie de l'histoire de ta famille.
5: Oui, puis c'est fou, ça me touche.
0: Ben oui. Je le sens, puis... Tu sais, c'est des moments, des fois, qu'on les voit pas venir, là, tu sais, t'es tout seul dans le salon avec tes parents, tu sais, c'est un petit mardi, puis à un moment donné, il arrive ça, tu sais, ça fait que c'est sûr, ça marque les esprits, c'est sûr, ça marque une petite fille aussi, je veux dire, t'étais pas si grande, là, je veux dire, à l'époque, là, Claire, t'étais adulte, mais c'est limite quand même, là.
5: Mais c'est quelque chose qu'on n'avait jamais connu, qu'on sentait comme des vagues dans le plancher, là.
0: C'est vrai qu'on n'avait jamais senti ça dans le Québec moderne. Puis la preuve, c'est qu'hier, il en est arrivé un petit de 2.8. Puis on a traité cette nouvelle-là comme si c'était vraiment quelque chose là, qui était arrivé, là, comme à l'époque, comme en 88 ou encore en 97, comme vient nous le rapporter Pat. Là.
5: Puis j'ai connu un peu aussi Saint-Jean-Vianney.
0: OK, c'est quoi ça?
5: Ben, c'est un gros éboulement de terrain à Saint-Jean-Vianney. C'était pas très loin de
0: chez moi. Ah oui, je me souviens, oui. Ça, c'est arrivé aussi pas loin de chez vous?
5: Mon frère avait sa blonde là-bas à l'époque.
0: OK.
5: Elle a téléphoné, elle a dit « viens me chercher », elle a dit « tout est en train de s'écrouler ».
0: Ah oui.
5: C'était épouvantable. Là.
0: Est-ce qu'il est allé la chercher?
5: Oui.
1: Il n'y a pas eu de blessés de ce côté-là?
5: De ce côté-là, non, mais bon. Regardez les images de Saint-Jean-Vianney, là, si vous avez la chance, c'est terrifiant.
0: Oui, je vais taper ça en même temps qu'on se parle.
5: C'est vraiment terrifiant.
0: Bon, puis là, au moins, tu habites en Beauce, c'est plus safe?
5: Oui, quand quand même.
0: Non, mais tu sais, des fois, on fait des blagues sur les Beaucerons, mais ça reste quand même une terre assez stable, là, si on la compare à
1: Chicago. Oui, vraiment.
0: Puis à Tokyo, là.
1: Oh, oui, c'est
0: on vous salue, les amis Beaucerons. Hey, merci beaucoup d'avoir appelé, Claire.
5: Ben, ça me fait plaisir et puis je vous aime énormément.
1: Ah, ben, c'est partagé.
0: Nous aussi, puis ben, prends soin de toi, là, Claire, puis continue d'écouter La Ligne ouverte cette semaine, puis rappelle si t'en as envie.
5: Merci.
0: Merci à toi. 418-670-9098. Il y a un circuit de libre présentement. Merci d'être patient, les auditeurs, parce que moi, je suis pas habitué, là. Je suis pas le vrai animateur. Tu sais, c'est Carbo le vrai animateur. Fait que moi, je fais de mon mieux.
1: Mettez un vrai animateur, Gary, par exemple.
0: Radio X, bonsoir. Comment allez-vous? Oui, allô, à qui on parle?
6: Oui, bonsoir.
0: Oui,
6: bonsoir.
0: Qui parle?
6: Oui, bon, à Vincent.
0: Salut, Vincent, comment tu vas?
6: Ah, ça roule. La tempête est passée, je crois, là. Ouais. Il y a plus ici, à Saint-Raymond.
0: T'es à Saint-Raymond de Portneuf, tu nous appelles de Saint-Raymond?
6: Dans ce coin-là, oui.
0: C'est la première fois que tu appelles, Vincent? Il me semble que je n'ai pas entendu ta voix là, les fois que j'ai fait la ligne ouverte.
6: Non, j'ai déjà appelé. J'ai probablement dit des conneries, mais là, ça va être un petit peu mieux.
1: Plus sérieux? Bien correct.
0: Ouais, là, ce soir, tu as le goût d'être plus convenable.
6: Ah, bah, on va rester.
1: Convenable, on verra.
6: PG-13. Donc, à 88, moi, je crois que je suis dans les scouts. Puis on était dehors dans la neige. Fait qu'on n'a pas ressenti le tremblement de terre. Mais suite après, tout le neighborhood, ils ont tous sorti sur leur portique, puis ils se demandaient « T'as-tu senti ça? T'as-tu senti ça? » Mais dehors, tu le sens pas vraiment. Faut vraiment que tu sois dans un building.
0: Ben, je pense qu'il faut que tu aies une espèce, c'est ça, il faut que tu aies une référence, quelque chose qui bouge. Parce que c'est si tu es dans un banc de neige, puis que tu es en train de te chamailler au roi de la montagne, ça se peut que tu ne vois pas la différence entre le séisme ou je me suis fait pousser par mon louveteau que j'aime pas. Là.
6: Pas plus haut que 3 mètres, puis 30 degrés.
0: Ah, ben là, je pense que dans notre temps, Vincent, je connais pas ton âge, mais je présume qu'on avait des plus grosses buttes. Là.
6: Oh, hey man, puis c'était glacé, puis inquiète-toi pas, là. Puis des bœufs qu'on appelait, là, les bœufs.
0: C'est quoi, les bœufs?
6: C'est comme ce qui se ramasse sur sur un auto, toute la gadoue, puis ça fait des gros bœufs.
0: En dessous des roues, ça.
6: C'est ça.
0: Ouais.
6: Mais en fait, ce que je voulais vraiment dire, c'est shout-out et mes condoléances pour la famille et les amis de tous ceux qui sont décédés sur la route durant les vacances.
0: C'est sûr, hein? Est-ce que tu as déjà quelqu'un qui est mort dans ton entourage d'un accident de la route?
6: Et non.
0: Ben, c'est rare.
6: Vraiment chanceux.
0: Parce que la plupart des familles québécoises, au nombre de gens qui décèdent, Vincent, on le sait, 18 décès cette année, c'est 20 de moins que l'an dernier. Mais oui. On oublie que tout au long de l'année aussi, il y en a des décès liés par la route. Là, puis, tu sais, à Saint-Raymond, si t'as pas de char, c'est plus difficile. Fait que c'est sûr qu'il y a une culture de l'automobile, puis c'est bien correct de même. Là. Vous êtes même la ville de l'automobile, je pense.
6: Je vais t'avouer, hier, là, j'ai justement viré en maudit parce que en 10 secondes, il y a deux personnes qui ont fait me tuer en m'en allant vers Saint-Raymond parce que l'un qui a bifurqué ben comme faux de mon bord pendant qu'il y en a un qui était parqué sur l'autoroute à moitié sur l'autoroute, fait que j'avais pas vraiment de place pour passer. Puis l'autre, en tout cas, puis après ça, il y en a un cave qui m'a dépassé puis que j'ai été obligé de rentrer dans l'accotement, sinon on faisait des face-à-face, puis tout le monde serait mort. En 10 secondes, man.
0: Oui. C'est-tu propre au secteur de Portneuf, de Saint-Raymond, de Donnacona, ou tu retrouves la même ambiance sur toutes les routes du Québec, Vincent?
6: Ils ont toutes leurs particularités. Ici, quand tu passes à travers Sainte-Catherine, puis bon, ils aiment bien ça dépasser les deux lignes jaunes, puis être sur ton bord. Fait que moi, je suis parano, je suis tout le temps sur la ligne blanche, même pas le choix.
0: Moi, j'ai remarqué ça, moi aussi, quand je monte à Sainte-Catherine de la Jacques-Cartier, on a beau respecter les limites, puis des fois même rouler un peu plus vite que la limite, il y a toujours du monde qui sont comme vraiment obsédés par l'idée de dépasser là où ce que ça rencontre, là, les doubles lignes, là, t'as le droit de dépasser, c'est quand même rendu, c'est quasiment un jeu.
6: Mon problème, c'est ceux qui s'en viennent en sens inverse, qui sont de mon bord, les deux, de mon bord de la ligne jaune, des deux lignes jaunes, constamment.
0: Fait que appel de phare, on ralentit un peu.
6: Je sais pas quoi faire. Je vais mettre un gros crisse de bush bumper. Je vais m'acheter un Cybertruck.
0: Ouais.
1: Oui, c'est ça.
6: Ou un Brinks. Tu sais, les gros camions Brinks.
0: Je pense que c'est la meilleure option, mais en même temps, si la voiture s'en vient et tu conduis un camion Brinks, peu d'espoir que celle-ci survive à l'impact.
6: Ouais, ben juste à rester de son bord des lignes jaunes.
0: Mais
6: je voulais dire rapidement, on a oublié de parler des gens qui sont décédés à la noyade.
0: Ah oui, on a battu des records aussi de noyade dans les piscines québécoises. Est-ce qu'on devrait mettre plus de clôtures ou donner des cours de natation à tout le monde?
6: Mais c'est évident, c'est la deuxième option.
1: C'est 48 noyades.
6: Non, mais c'est beaucoup dans les rivières et les lacs, hein?
1: Oui.
6: C'est ça.
0: C'est souvent puis, des messieurs, comme, ben, je présume que, comme moi puis toi, là, je veux dire, qui sont. Je suis déjà allé là, il n'y a pas de risque, il n'y a pas de danger, puis finalement, cette journée-là, il y en avait des risques.
1: Le courant sur les lacs, c'est fort, des fois, faut faire attention à ta barouette, là.
6: Ben, les rivières, l'eau, c'est impardonnable. J'ai travaillé dans une compagnie rafting dans l'Ouest canadien pendant plusieurs années. Puis aussi, j'ai fait du kayak de rivière, mais plus jamais je vais en faire parce que. Ça pardonne pas, là.
1: Mm-hmm.
6: Donc, faites attention, tout le monde, puis.
0: C'est bien noté.
6: Je vous remercie de m'écouter.
1: Ben, merci à toi, Vincent.
6: Vous êtes excellent. Bonne soirée.
0: Merci, Vincent. Vincent, tu rappelles quand tu veux une voix d'or, hein, quand même. Une
1: oui, quand même.
0: On va faire la radio, ce gars-là.
6: Un
0: gars de Saint-Raymond. Ah, ben,
6: j'ai plein d'idées pour des chroniques pour vous. On en parlera une autre
1: fois. Ben, écoute, on est là jusqu'à jeudi, fait que tu nous rappelleras.
6: Merci.
1: Merci, bye.
0: Okay. Tu me fais des signes, mon beau Mathieu.
1: Yes.
0: Faut prendre une pause, enfin, faut prendre un petit moment. Restez patient sur les circuits. Il y a un circuit de libre au 418-670-9098. Peut-être le prendre et surtout être patient pour les prochaines minutes. Mais chose promise, on revient après celle-ci.
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10: Mathieu Duguay qui me fait plaisir, qui met des tunes que j'aime.
11: Mais c'est que je les aime aussi, Gary. On a les mêmes goûts musicaux.
10: T'as pas l'air d'un gars qui écoute ben du rap.
11: Non, en fait, ben, genre, le pire, c'est que oui.
10: Oui, mais des fois.
11: Des fois, c'est ça, quand je file.
10: Moi aussi, des fois, j'écoute du rap. Quand ça va pas bien. Ben merci d'être là, les auditeurs. Merci d'être là, Mathieu Duguay, 2. Et merci d'avoir patienté aussi sur les circuits téléphoniques, parce que c'est la ligne ouverte avec Carbo. On a deux sujets pas vraiment stables. On peut parler d'à peu près n'importe quoi, mais on parle beaucoup du tremblement de terre ce soir. Puis aussi des tristes décès, les 18 qui ont été dénombrés pendant les vacances de la construction, ici même au Québec. Si vous voulez prendre parole sur les ondes, 418-670-9098, on a déjà, je pense... Les lignes sont pleines. Allons-y directement. Radio X, bonsoir. Comment allez-vous? À qui ai-je l'honneur?
12: Bonsoir Gary, c'est René et en banlieue ouest de Montréal.
10: Ah, comment ça va René?
12: Ah, une patte en avant de l'autre, c'est le même que j'avance. Bonjour Mathieu, en passant.
11: Hey, bonjour, ça va bien?
10: Hey René, je vais dire go expo, go, go Alouette, go, mais je suis pas capable de dire go tricolore, go, mais je suis bien content que t'appelles René. Comment tu passes, comment s'est passée ta journée?
12: Oh, bien tranquille, là, ben ici il a mouillé pas mal, là, fait que j'ai fait un petit peu de ménage. Puis, concernant votre sujet pour le tremblement de terre...
10: Oui.
12: Nous autres, du côté de Montréal, il y a une couple d'années, on avait vécu un, puis il était assez...
10: assez fort?
12: Il était assez... assez fort, pas pour faire des dommages, là, quand même. Mais c'était la première fois que ma blonde, mon ex-blonde, elle bougeait dans le lit.
10: OK, ah ouais, ça l'a réveillé?
11: Elle dormait peut-être pas, on ne sait pas, là.
12: Gary, je prendrai pas trop de temps. Gary et Mathieu, j'aimerais ça. Moi, le 17, le 10 ou le 17, une journée ou l'autre, je m'en vais au
10: 11-34
12: Grande Allée. Je sais pas si vous connaissez ça.
10: On est dedans, comme ils disent. Là. On est vraiment dedans.
12: D'accord.
10: Oui, oui.
12: Parce que je m'en vais voir quelques-uns d'entre vous avec grand plaisir. Puis j'aimerais ça savoir, est-ce que vous êtes en après-midi, vous autres, à peu près?
10: Moi, je vais t'avouer que j'ai malheureusement des vacances la semaine prochaine.
12: Ah, OK, d'accord.
10: C'est le grand retour de Carl Boissonneau, alias Carbo. Je ne sais pas si tu veux entrer en communication avec lui ou je ne sais pas les paramètres de ta visite ici à Québec, René, mais sache que j'imagine que tu es toujours le bienvenu, peu importe l'émission dans laquelle tu veux venir faire un petit tour, une petite visite. C'est bien paramétré, moi, là. D'habitude, ça marche tout le temps, ces affaires-là.
12: Ben, mon Dieu, merci beaucoup. C'est parce que moi, je parle de...
10: Montréal?
12: Oui, du terminus d'autobus de Montréal.
10: Okay.
12: J'arrive au terminus de Sainte-Foy.
10: Oui.
12: Puis là, ben, je vais prendre un taxi jusqu'au 1134 Grande Allée Ouest.
10: Bon. Il va être quelle heure quand tu vas arriver, René, à peu près, mettons, là, pour on situe l'heure?
12: 13h30, 14h à peu près.
10: Bon, 13h30, 14h, tu vas être en pleine émission du midi avec JC Ouellet puis Patricia, juste avant le retour à la maison. Il y a des chances que tu croises du monde que t'aimes.
12: Ben, mais, hein, surtout Mel, là, parce que...
10: Ah ouais, pas pire.
12: Désolé, puis oui.
10: En nombre.
12: Message à puis oui. Désolé, puis oui, là, mais c'est plus fort que moi, il fallait que je le dise.
10: Mais puis oui, il est pas jaloux, tu sais.
4: Non, alors, non.
10: Tu sais, il sort avec Mélanie, il sait qu'on la trouve toute formidable, là. Je pense pas qu'il va être étonné, là, d'entendre René dire « Mélanie est formidable », tu sais. Il est habitué, là.
12: Non, faire sa part, là, j'ai un immense respect pour tous vous autres à Radio X. Puis, je termine en vous disant pourquoi j'aime Radio X. Moi, c'est bien facile. C'est parce qu'il y a quelques années, j'ai vécu quelque chose de très difficile dans le sens que parce qu'on m'a annoncé un cancer des reins. Puis oui, c'était pas évident. Puis je savais plus quoi faire. Là, j'entends pas par hasard Last Call Radio X. Je vais appeler. Puis c'était Jordan qui remplaçait à l'époque.
10: Okay.
12: Fait que Jordan, à l'époque... Là, moi, je voulais pas prendre toute la place. Là, j'ai dit, Jordan, je vais terminer. Jordan m'a répondu, non, René, tu vis de quoi? C'est important, il faut que tu le dises. Gêne-toi pas. Ça, là, ça m'a resté marqué positif.
10: Ça a fait une différence dans ta vie?
12: Ben, quand quelqu'un te dit ça, c'est pas tous les jours que tu te fais dire ça, là.
10: Non, t'as raison.
12: Va au coin de Peel, la rue Peel et Sainte-Catherine à Montréal.
10: Ouais, tu vas voir un
12: panneau. Tu leur dis, hey, j'ai un cancer. Puis là, ils vont te regarder, c'est quoi ton problème?
4: Ouais.
12: Fait que, en tout cas, moi, j'ai...
10: Tu t'es senti bien reçu ici?
12: Ben, toujours, même encore, parce que ça a l'air... ben, là, c'est vrai, je termine là-dessus.
10: Ouais, vas-y.
12: Le Noël dernier, je pose une question à votre collègue Max Lacasse au Last Call. Coudonc, Max, est-ce que Pee-wee va faire le Last Call, le Noël de l'enfant Pee-wee?
10: Oui, oui, oui, oui.
12: Ça a l'air que c'est tellement faute puis que Pee-wee a accepté.
10: Ah! On t'en doit une, René, parce que c'était un très bon Noël cette année que Pee-wee nous a offert.
12: Ah, écoute...
4: Mais René, moi, je suis curieux. T'es-tu en rémission en ce moment?
12: Oui, ce qui arrive, c'est que mon onco-urologue, il veut pas m'opérer tout de suite parce que ma tumeur est moins que 3 cm.
4: OK.
12: La journée qu'elle va être aux alentours de 3 cm, il va me dire, let's go, on s'en va sur la table d'opération. Parce qu'il me l'a dit, moins que 3 cm, là, ça sert à rien, ça va être trop petit.
4: Ouais.
12: Puis moi, j'ai passé des tests, ce qu'on appelle des tests... je cherche le mot.
10: Un taco? C'est-tu allé dans un espèce de gros tube? On a mesuré l'écho de tes blessures?
12: Non, c'est que je suis des résonances magnétiques à tous les trois mois.
10: Oui, OK.
12: Fait que... Puis là, mon onco-urologue, il m'a dit, Monsieur René, je vais attendre qu'elle soit à 3 cm. Puis dès qu'elle est à 3 cm, ben, je suis désolé, il faut que je vous opère.
10: Mm-hmm. C'est quand la prochaine résonance magnétique, René? Est-ce que tu as ça d'une façon récurrente?
12: Le 2 octobre.
10: OK. Fait que tu es suivi, là. C'est ça l'important, c'est que tu aies un suivi.
12: Ah, je suis suivi. Je suis suivi d'une manière religieuse. J'ai rien à redire contre mes spécialistes parce que, mon Zeus, il y a une bonne étoile. Il y a une bonne étoile qui me check en haut de moi, là. J'en reviens pas.
10: Tant
12: parce
10: mieux.
12: Que j'entends tellement des histoires tristes, je vais le dire, des histoires tristes de personnes qui n'ont pas de médecin depuis tant d'années.
10: Oui, il y en a plusieurs de ça.
4: Même le monde qui sont sur des listes d'attente prioritaires, là, c'est dur à avoir des médecins. Là.
12: Exactement. Pour moi, c'est ça. J'ai de la gratitude beaucoup. Puis, en tout cas, c'est pour ça que je vous dis que si la tendance se maintient, ben je vais continuer à vous écouter.
10: Je vais continuer à être un auditeur. C'est une bonne nouvelle, ça.
4: Ben René, moi, je vais penser à toi parce que moi, autour de moi, j'ai perdu 3 personnes par le cancer. Puis je suis super content que tu sois en rémission, mon gars.
12: Ben merci beaucoup, Mathieu. Puis en terminant, ben message à Pioui.
10: Oui.
12: Puis oui, si tu m'entends, samedi qui s'en vient ou dimanche qui s'en vient, les légendes du rock,
10: oui.
12: ça me prendrait Number of the Beast d'Iron Maiden vers midi et 3 à peu près. Merci, puis oui.
10: C'est bon, je vais y envoyer ça et d'après moi, il écoute, mais on va y envoyer un petit courriel. Là.
4: Dimanche, c'est moi qui est dans les légendes du rock, tu m'écriras un petit texto.
12: Pas trop, ah, monsieur.
10: Ah ouais,
4: OK.
10: C'est monsieur Dugal qui...
12: Toujours un plaisir de vous écouter.
10: C'est bon, merci René.
12: Bye-bye.
10: Bye. Est-ce qu'on a le temps pour une autre ligne? J'imagine que oui. OK, Radio X, bonsoir. À qui ai-je l'honneur?
13: Oui, Guérin.
10: Qui parle?
13: Ça va bien.
10: Ça va bien?
13: Bon. Excuse. Moi, là, je me demande qu'est-ce qu'on pourrait faire pour réduire la vitesse dans les milieux urbains. Moi, j'habite à Lévis.
10: Oui.
13: Il y a des tronçons comme le boulevard de l'Entente, pas loin de l'Hôtel Dieu de Lévis.
10: Oui.
13: Ça roule comme des... Mm-hmm. Malade. Il y en a qui ils pensent que parce qu'il y a une Mustang, il faut qu'ils défoncent ça dans le fond. Ça passe ici comme des malades. Puis c'est pas juste ici, c'est un peu partout. Vendredi après-midi, il y en a un qui est sorti d'une rue, je sais pas quelle vitesse qu'il allait, mais en tout cas, il allait vite en écœurant, il m'a coupé. Je me faisais tuer.
10: Est-ce que tu habites dans un quartier résidentiel ou tu habites dans un secteur un peu plus urbain?
13: Résidentiel.
10: Donc, c'est 30 km/h dans les rues?
13: Ben, c'est supposé d'être ça, ou 50.
10: Oui, c'est 40 ou 30 maintenant, là.
13: Bon, mais ça roule en débile. Puis, moi, je sais pas, si vous avez des idées, qu'est-ce qu'on pourrait faire? Faudrait-tu faire comme sur le bord de certains tronçons avec des...
10: Des bollards?
13: Non, pas ça, mais des contrôles de vitesse, des comment qu'on appelle ça dans mon...
10: Des dos d'âne?
13: Non, des...
10: Des photoradars?
13: Yes.
10: OK. Ben, des photoradars, il y en a de plus en plus, même que... Mais il y en a des mobiles. Puis ça, on les voit pas bien ben souvent, sinon en avant des écoles, des fois, là, ouais. À la rentrée, il y en a qui ils vont se mettre là. Mais t'as raison de dire que c'est un problème dans les quartiers résidentiels, la vitesse excessive, les gens sont tellement pressés. Hein?
4: Oui, puis les dos d'âne, ça n'arrête pas. Parce que moi je suis dans un quartier résidentiel à Lévis, puis j'en ai un dos d'âne dans ma rue. Moi, je suis dans le coin de Lévis, dans Saint-David.
13: Ah, oh, mon doux. C'est mon secteur où je suis.
4: Puis justement, tu sais, sur ma rue, ils en ont mis un dos d'âne. Puis franchement, ça n'arrête pas les jeux. Ben là, je ne nommerai pas la rue en
13: nom. Non, mais dis-moi la rue.
4: Mais c'est dans le coin du quartier des pierres précieuses, là, des émeraudes, okay. Puis tout ça. Là.
13: OK.
4: Mais c'est ça, ils ont mis un dos d'âne puis ça ralentit pas le monde.
10: Le monde s'en sert comme jump?
4: Ben presque. puis non, mais ce que j'entends le plus en excès de vitesse ces temps-ci, c'est les scooters. Là. Les scooters, ils sont à côté d'embarrure tout le temps, puis les chars vont vite, puis ils font pas leur stop. Fait que tu sais, ils ont déjà essayé de mettre des pancartes, de dire, ralentissez avec la vitesse.
10: Relaxez-vous le pompon, ouais, les enfants, c'est important.
4: Ça change rien. Fait que tu sais, à moins qu'ils mettent des photoradars, je pense que ça serait la seule solution qui pourrait régler, parce qu'on dirait que les gens, s'ils ont pas de conséquences, ils arrêteront pas.
13: Exactement. Puis dans le coin ici, moi, je te le dis, là, sur le boulevard de l'Entente, là, pas loin de l'Hôtel Dieu de Lévis, là, ça roule, mon ami.
10: Ah oui, tout des ambulances, tout du monde bien pressé, ils roulent comme des ambulances.
13: Mais, les ambulances, je comprends, puis les policiers aussi, mais le reste, là, il y en a qui testent le char sport ici.
4: Oui, ça, je suis d'accord.
13: Imagine. Et ça m'écœure. Puis à un moment donné... En tout cas, il va y avoir des accidents. Là, à date, c'est quand même tranquille, mais moi, là, vendredi après-midi, comme je t'ai dit tantôt, je ne sais pas, je me faisais tuer parce que la vitesse qui est sortie, qui m'a coupé, là, il me rentrait dedans, puis je pense que.
10: Faudrait mettre deux nets, comme quand on joue au hockey dans la rue, là. Tu mets des jeunes, deux nets, c'est le monde, ils ne se mettront pas à rouler vite, là, s'il y a des enfants qui jouent au hockey dans le milieu de ta rue?
13: Hey, boy! Je suis encore surpris de ça. Il y en a qui reviennent de travailler. Pourquoi ils sont énervés comme ça? Là. Tu peux rouler vite, t'as hâte d'arriver chez vous, mais dans le coin ici, là, à Lévis, j'en ai parlé à des policiers, puis ils m'ont dit, moi, on fait ce qu'on veut. Ben oui, je sais bien, là, tu peux pas tout le mettre sur le dos, mais ça roule dangereusement ici. À Lévis, là, dans, pas loin de l'hôtel Dieu de Lévis, là, c'est surprenant, ça roule.
10: Ouais, tes films, tes envois aux policiers. Quand ils ont le plaque, là, avec, puis ils voient que ça n'a pas de bon sens, ils peuvent donner des étiquettes par, avec des vidéos, là.
13: Ouais, ben moi, là, si je m'installe sur ma galerie, je suis collé sur la rue, là, je pourrais empoigner plus là.
10: Ben, je pense qu'on a une réponse à la question que tu posais tantôt.
13: Mais tu sais, c'est pas drôle, pareil, là. Tu sais, de voir ça aller comme ça, là, tu sais. Et trouves-tu ça normal, toi, là?
10: Ben non, surtout dans un quartier résidentiel, il est supposé avoir des jeunes. C'est sûr que les jeunes, maintenant, sont sur leur console. Là, ils jouent plus dans les rues en faisant du bicycle puis en jouant au hockey dans la rue, mais c'est, ça reste le problème est le même. C'est-à-dire qu'à un moment donné, il va y avoir une madame qui va traverser la rue.
13: Ben
10: il va y
13: oui.
10: avoir un monsieur qui se promène avec son chien. Il y a une fille qui va jogger avec des écouteurs.
13: Il y a des personnes âgées, là.
10: Ben oui, ils sont pas si rapides que ça.
13: Ils sont pas à 100 000 à l'heure quand ils traversent la rue, eux autres, là.
10: Ah, puis des fois, il y a des joggeurs avec des écouteurs aussi. Ils sont en forme, ils sont rapides, mais ils t'ont pas vu. Quand ils ne te voient pas arriver, si tu l'as pas vu arriver, tu vas rentrer dedans.
13: Ah oui, mais surtout aussi, un bon point que tu as touché. Il y a des personnes âgées beaucoup dans le secteur. Tu peux pas lui demander de traverser la rue à la course. Il y en a qui ont de la misère à marcher. Mais ils ont le droit de vivre, eux autres aussi.
10: Ils ont le droit de vivre, ils ont payé des taxes toute leur vie. Ils ont le droit. En avant de Place Laurier, là, en avant de Place Sainte-Foy, pour être plus précis, il y a une maison, une résidence de personnes âgées. Ils ont ajusté le temps de traverser. Là, il y a des rénovations, là, ça apparaît pas trop. Là. La face de Mathieu Dugal me le confirme. Mais avant, c'était 60 secondes pour traverser, puis ils ont monté ça à 90 secondes.
13: Correct.
10: Quand ils font un appel, là, les petites madames, les petits messieurs là, qui veulent traverser, ils ont plus de temps parce qu'il n'y avait pas de temps. Il y avait 60 secondes pour traverser les deux boulevards Laurier. Puis c'était pas assez
13: 100% pour... d'accord avec ça. Tu sais, ils parlent de... Tout le monde doit cohabiter ensemble sur la route, mais c'est autant les piétons. On dirait qu'il y en a qui pensent juste aux voitures. Mais pensez aux piétons, aux cyclistes, pensez à tout le monde.
10: Ouais,
13: il y a plein de monde. Là,
10: les t'sais. Enfants.
13: Ouais, on n'a pas tous 25 ans. Il y en a qui ont 90 ans. Ils ont le droit d'aller chez IGA faire leur épicerie à pied.
10: Certainement. Puis tu sais, quand on dit, là, moi, j'aime pas ça trop les cyclistes, nanana, bon, je peux comprendre. Il y a des cyclistes qui sont énervants. Moi, j'avais un magasin de vélo avant, puis il m'a dit que des fois, mes mécaniciens, quand ils arrivaient, là, j'ai trouvé énervant, moi aussi. Mais l'affaire, c'est qu'il faut faire attention aux petites madames qui ont des casques blancs, des vélos électriques. Ils reviennent au vélo, ils sont pas super sûrs. Les enfants, là, qui viennent d'avoir leur premier vélo à leur fête, là, pas le temps d'y frapper, là.
13: Oh, ça, tu touches un bon point, parce que moi, là, je vais souvent au Quai Paquette. Je prends ma marche à tous les jours sur la piste cyclable Parcours des Anses. Oh, boy, il a joué toutes sortes de patentes, des petites madames qui ont... En tout cas, c'est pas de leur faute, là. Ils sont âgés, mais il y en a qui connaissent pas les véhicules, puis ça va mal.
10: Ben oui.
13: Puis à travers de ça, il y en a un qui t'arrive, là, bang! Passe à pleine vitesse avec une trottinette. Voyons, c'est pas une trottinette.
10: Les trottinettes, ils sont rendus chippés, là. Le monde, ils mettent...
13: C'est fucké, ouais, ben...
4: Il déborde, puis ça roule à 50, 60
10: km/h. Il reprogramme, là.
13: L'autre jour, j'ai juste eu le temps de me retourner. Une chance que je regarde souvent en arrière de moi. J'ai eu juste eu le temps de me retourner. Je m'en allais pour traverser. Il m'a coupé. Tabarnak! Il me tuait.
4: Ah oui, c'est ça.
10: Ah, les impacts à haute vélocité, là, c'est bien tannant.
13: Ben là, la vitesse, il faudrait commencer à y penser. Là. On n'est pas tous pressés à ce point-là. Là.
10: Moi, j'ai commencé à relaxer pas mal en auto. Ça fait une couple d'années, mais je pense que ça vient aussi avec la fougue de la jeunesse. Pas de temps à perdre, tasse-toi mon oncle, tu sais, ces espèces d'attitudes-là. Là.
13: En tout cas, mais tu comprends ce que je veux dire. Mm. En tout cas, toi et puis Mathieu, vous comprenez ce que je veux dire.
10: Mais
13: non, c'est plate. Je veux dire, il faut toujours être en train d'éduquer le monde par rapport à telle affaire, le rappeler que, ça peut être dangereux. Voyons, Colin, avez-vous une tête?
4: Le monde devrait savoir que c'est dangereux. Là.
10: Il y a eu 18 décès sur les routes. Merci de nous le rappeler. Je te souhaite une bonne soirée. Rappelle cette semaine s'il y a quelque chose. On a deux circuits de libérés. 418-670-9098. Est-ce qu'on peut en prendre un autre?
4: Ouais, oui, on a pour un dernier.
10: OK. Bonsoir, Radio X, à qui ai-je l'honneur?
14: Allô?
10: Allô? Allô, qui parle?
14: Allô, Gary, c'est Marco.
10: Salut, Marco, comment ça va?
14: Oui, ça va bien. Allez, juste te dire, pour Saint-Jean-Vianney,
10: oui.
14: Il y avait eu des morts. Puis qu'est-ce qui a sauvé un peu le nombre de morts? C'est qu'il y avait une game du Canadien contre Détroit en finale.
10: OK, qu'est-ce que ça a changé, cette game-là?
14: Ben, c'est que le monde était réveillé.
4: Ah, ben oui.
14: Fait que, parce qu'il y a, je sais pas combien de maisons qui ont été ensevelies, là, que ça a parti. Si tu veux, va sur YouTube, là.
10: Oui.
14: Tape Saint-Jean-Vienné, il y a des bons reportages.
10: Je vais faire ça pendant ma pause. Merci puis d'avoir appelé.
14: Pour les tremblements de terre.
10: Ah oui, donc.
14: Le sol où ce que t'es va te faire une différence aussi.
10: Ça doit, hein?
14: Sur le roc, ça va brasser, mais pas comme si tu es sur de la glaise ou
10: du sable. Ouais. Ben c'est ça, j'imagine en Haute-Ville, là, quand tu es sur le top du roc, dans le secteur de la Haute-Ville, où est-ce que c'est sûr, c'est pas friable, là, ça bouge pas pareil comme dans le swamp en Basse-Ville.
14: Oui, ben c'est ça, la Basse-Ville est pas mal dans le swamp. Fait que, hey, c'est une belle job, cette fille, Gary.
10: T'es fin. Merci
4: beaucoup.
10: Tu rappelles
14: à la prochaine. OK, bye.
10: Guido. Radio X, bonsoir. À qui ai-je l'honneur?
15: Salut, c'est Philippe.
10: Salut, Philippe, comment tu vas?
15: Ah, oui.
10: Mais pas pire. C'est pas mal la première fois que tu appelles depuis que je suis là, je pense?
15: Non, j'ai déjà appelé.
10: Ah, excuse-moi, Philippe. Okay. De quoi tu voulais nous parler ce soir?
15: Les trottinettes électriques, là, quand tu marches sur une piste, là, puis tu n'entends pas arriver, et t'es à pied, puis elle passe à coller sous toi, à je sais pas comment qu'il roule.
4: Débarré, je te dirais, ça peut aller jusqu'à 40-50 km/h.
10: 90?
4: Ah ouais.
15: Même à 40, quand t'as voulu pas arriver, tu fais le saut, là.
10: Ben oui.
4: Ah oui, c'est sûr.
15: Tu sais, ils devraient sortir de leur tête et ralentir avec un piéton.
4: Je te dirais que la plupart des modèles sont équipés d'une petite clochette, là, un genre de dring-dring pour justement avertir le monde, mais d'après moi, le monde l'utilise pas assez.
15: Ah non, c'est sûr, mais le prochain qui va me faire ça, moi, il va entendre ma voix.
10: Ah ouais, qu'est-ce que tu vas dire?
15: Ben, je vais le réveiller, je vais lui dire que s'il serait dans une situation inverse, il pourrait faire le saut lui-ci. Là.
10: Des fois, en dessous de leur full face, ils ont des écouteurs. Je t'avertis, moi, je me suis déjà frotté un peu avec eux là, en vélo. Là. Des fois, je trouve qu'ils me passent bien trop proche. Puis, ils sont bien contents de nous dépasser dans les côtes. Là. Nous autres, on essaie de rouler 20-25. Eux autres, ils nous dépassent moins 60.
15: Si j'avais eu ça à leur âge, ça aurait brossé aussi. Là.
4: Tu sais, des scooters, ça prend un permis théorique pour pouvoir conduire ça. Penses-tu que pour des trottinettes électriques qui sont débarrées à des vitesses de même, ils devraient avoir le même genre de permis pour être capable de le chauffer?
15: Oh, peut-être pas rendu là encore pour de mon côté, mais tu sais, il faudrait leur expliquer qu'ils passent pas trop proche du monde à pied. Puis aussi le soir, là, quand ils mouillent, puis t'es dans les petites rues, là, t'es pas pantoute arrivé.
10: Et puis en plus, puis eux autres, pour leur sécurité à eux, là, t'sais, des roues grosses comme des pizza pochettes, là, dans le fond, là.
4: Ah oui, c'est ça.
10: T'sais, c'est comme un petit bang, là, la roue, là, c'est tout petit.
4: C'est des rollerblades géants.
10: T'sais, tu rentres dans une craque, là, on va dire, en affaire, tu fais un over the bar, c'est pas trop long, là.
15: Ouais, ben, à 15 ans, ils restent plus vite, au moins.
10: Plus vite qu'elles sont les 15, hein?
15: C'est Gary, c'est toi que ta femme a eu un bébé, hein?
10: Oui, moi aussi d'ailleurs.
4: ça se fait ensemble d'habitude.
10: Non, t'as raison, c'est pas moi qui l'ai eu, c'est elle.
15: Ouais, c'est elle qui l'a accouché. Oh,
10: elle mérite tout le mérite.
15: Ta femme, elle a 15 ans de plus jeune, là.
10: Ah, 18. Pas... 18 de moins.
15: T'es un homme heureux, toi, Gary.
10: Ben, j'ai fait mes choix de vie, là, c'est sûr que.
15: Ben, t'es quand même plaisant à côtoyer, là, tu sais, elle a sacrifié la différence d'âge.
10: Oui, elle a sacrifié la beauté pour des soirées. En tout cas, moi, c'est sûr qu'on n'arrête pas de discuter. T'sais, moi, je suis un moulin à parole. Puis quand elle me dit, là, c'est beau, on dort, là, je comprends ce que ça veut dire. Ça veut dire qu'on arrête de parler, s'il te plaît. Mais c'est sûr que l'ambiance est le fun à la maison. En fait, pour être franc, là, je te dirais que j'ai quand on a fait l'enfant, c'était le fun. On a fait de l'amour, tu comprends. T'sais, puis il y avait de l'amour dans la maison. Mais là, il y a de l'amour dans la maison comme il n'y en a jamais eu depuis qu'on est ensemble. C'est-à-dire que l'arrivée d'un enfant, je sais pas si tu as des enfants, mais ça change complètement la dynamique, ça apaise beaucoup des tensions, ça nous a rapprochés. Je te dirais que on est content de pu être un couple puis d'être une famille. Moi, je vois ça comme étant, là, pour un gars de 50 ans, se refaire une petite famille, c'est vraiment un cool défi, puis c'est bien moins pire qu'on pense. Là.
15: Les gars, eux, 56, c'est encore plus que 50.
10: Ben moi, j'ai 55.
15: Ah, 55,
10: ouais.
15: Toujours,
10: Gary.
15: Mais
10: 56 à l'automne.
15: Comment que ta grand-mère a dit ça? Ça prend de l'audace?
10: Ouais, ma mère qui m'a dit ça. Ça prend...
15: Elle dit ça comment?
10: Elle me dit ça. Elle me dit, ça prend du chien avoir un enfant à 55 ans.
15: Ça prend du chien ou du culot?
10: Ça prend du culot, il faut être audacieux. Mais oui, c'est sûr que moi, je manque de sommeil, là, mais je ne peux pas manquer.
15: C'est sûr.
4: Ça récupère plus comme à 20 ans. Là.
10: Non, ça récupère pas comme quand j'étais barmaid à 22 ans. Là, je veux dire, c'est sûr que je me retrouve avec un déficit de sommeil accumulé. Mais je vais t'avouer que tantôt, entre les deux émissions, j'ai tenu mon fils sur mon chest après le biberon, puis j'aurais pas voulu être ailleurs. Là.
15: Ah, je t'ai couru, même. Moi, je n'ai pas d'enfant. Je n'ai pas trouvé une qui en voulait avec moi. Mais
10: pas trop tard, t'as 56, t'es encore dedans.
16: Ben, moi, j'ai
4: 52, Gary. Ah, mais là, ça veut dire que t'as encore 3 ans là, dans l'avant de toi.
16: Ouais, mais moi, j'ai un taux de taille plus gros. Hein,
4: pour... C'est pas grave. Le secret, c'est de trouver une fille de 18 ans plus jeune que toi.
16: Ben, même 10 ans, ça vaut cher.
10: Ouais, 10 ans, ça marcherait pareil.
16: C'est sûr, c'est 40.
4: On te le souhaite, Phil.
10: Je te le souhaite, Phil.
16: OK. Y a-t-il d'autres monde qui attend?
10: Non, mais non, mais faut...
4: on achève, il faut faire une dernière pause.
10: Vas-y, vas-y, Phil, je te donne
16: le tremblement de terre, là.
10: Ouais.
16: 88, là, j'étais en train de me rouler un joint. Moi, je savais pas rouler.
10: Où c'est?
4: Dans ton char en chauffant avec ton genou, là?
16: Ben non, j'avais la petite machine de rouleur avec le petit tapis bleu, je sais pas.
10: Ah, la rouleuse. Oui, la rouleuse.
16: Ouais, fait que, pis c'était pas facile, là. Tu sais, 5 piastres, t'avais même pas fait 5.
10: Oui.
16: Fallait que tu fasses la semaine avec ça, là.
10: Oui.
16: Là, quand ça s'est mis à shaker, j'étais en train de rouler tout mon investissement de la semaine.
10: Tout en même temps?
4: Tout perdu.
16: Il m'a semblé, ben, je m'en ai sorti, mais il faisait chaud, là. C'était une opération délicate.
4: Faut que tu te mettes un verre d'eau pis tu t'attends que ça fasse comme dans Jurassic Park, là. Quand tu commences à voir les petites ondes dans ton verre d'eau, faut que t'arrêtes de rouler, là.
16: Oh ouais, mais ça va brosser, pas pire.
10: Ben, moi, je pense que c'est la meilleure histoire à soir en lien avec le tremblement de terre. Ben, un gars qui est en train d'enrouler un, puis ça tombait en tes.
4: Faut que tu te mettes un verre d'eau, puis tu t'attends que ça fasse comme dans Jurassic Park, là. Quand tu commences à voir les petites ondes dans ton verre d'eau, faut que tu arrêtes de rouler.
16: Oh ouais, mais ça va brosser, pas pire.
10: Ben, moi, je pense que c'est la meilleure histoire à soir en lien avec le tremblement de terre. Ben, un gars qui est en train d'enrouler un, puis ça tombait en tes cuisses.
16: Puis après, je la rejoins tout de suite.

0: Oui, il faisait pas assez frais.
1: Tremblement de terre. Mais ça, moi, j'ai dû ressortir tantôt. 5 octobre.
2: Ah, OK.
1: Ah non, c'est pas ça pantoute.
2: Ça doit être un autre, ça.
0: T'étais où, Gary, quand ça a brossé, ce fois-là?
1: En 88, moi, j'étais à l'épicerie. Je travaillais chez Métro à Gagnon, puis les chaînes des bouteilles vides, ça a shaké sur un temps mort. Un temps mort.
0: Bon, ça rappelle. C'est comme
1: Événement. C'est comme, mes parents se souviennent où t'étais où quand JFK a été assassiné, tu sais. Donc, c'est le 11 septembre, mais c'est aussi pour les Québécois le tremblement de terre.
0: Mais le gars qui l'a assassiné, là, il s'est fait tuer avant de pouvoir l'interroger.
1: Lee Harvey Oswald a été tué, ouais, c'est ça, par
0: C'est plate, parce qu'on aurait peut-être été capable de savoir c'était quoi la théorie. Ben, c'était pas une théorie, la vérité au lieu des théories.
1: Ah non, puis le gars qui a tué Lee Harvey Oswald, c'est un gars qui était en phase terminale d'un cancer, c'est qu'il est parti lui aussi avec son secret.
0: Fait qu'il y avait... Ouais.
1: Jack Ruby, son nom.
0: Ah ouais, OK. Bon, c'était excellent, ces documentaires-là.
1: On prend une petite pause. C'était le fun de te parler. On s'en reparle bientôt.
0: Salut, Matt. Salut, Gary.
1: Salut. 418-670-9098. Si vous voulez réserver votre circuit, au retour de la pause, on aura peut-être du temps pour vous.
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1: Ça a été une belle ligne ouverte. En fait, je pense qu'on avait choisi les bons sujets, notamment le tremblement de terre, ce que vous aviez vécu, des témoignages en lien avec ça. Puis aussi, bon, ben, la liste, ou plutôt le bilan de 18 tristes décès en lien avec les vacances de la construction. Je pense que les gens avaient des choses à dire. Puis tant mieux, on vous a entendu. Nous, on remet ça demain, même heure, même poste, à 18h, toujours avec Mathieu Dugal et Gary.
2: Yes, sir.
1: Et puis, bon retour à la maison.
2: Hey, merci.
1: Mais il faut surtout sois prudent, là.
2: Absolument.
1: Il faut.
2: Il faut être là demain.
1: Puis au 418-670-9098, ben, vous pouvez toujours participer à la discussion. On est heureux de vous lire. Des fois, même quand vous écrivez le soir, l'équipe du matin vous lit le matin. Donc, on est là, toujours. Radio X, forever. Bye.
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0: êtes à l'écoute du Spacecast sur les ondes de Choix Radio X. On vous accompagne jusqu'à 22h. Le chum Max Lacasse, grand philosophe, amateur de Fight Club, sera là à compter de 22h pour prendre vos appels. Je sais pas trop ce qui est au menu ce soir. Hier, on était dans Epstein.
1: On était quelque part hier. Hein?
0: Oh, hier. Premier appel. Là, moi, je veux pas me nommer.
1: OK.
0: Et qu'est-ce qui pourrait t'arriver si tu te nommais vraiment, là?
1: As-tu tant que ça des informations compromettantes? Fallait écouter l'appel pour comprendre que non.
0: Y a-tu vraiment des... Ouais, exact, c'est ça. Y a-tu vraiment des forces obscures qui voudraient s'en prendre au concierge de nuit chez Walmart?
1: Non, c'est ça. Ça arrive pas.
0: Non, je pense pas.
1: Ça arrive pas.
0: Bref, dans un autre ordre d'idée, on parle de notre chum Max, mais c'est un concept qu'on a commencé à faire cette saison, de recevoir de nos collègues pour jaser avec eux autres de leur parcours de vie puis apprendre à les connaître un peu plus. Parce que, tu sais, selon le type de radio qu'on fait, on n'est pas au 98.5 ici. Fait que c'est pas... C'est pas des textes, puis on se pense pas à POC, tu sais, vitesse grand.
1: C'est pas écrit qu'en rire.
0: C'est ça, exact. Exactement. Fait qu'on connaît déjà les animateurs un peu plus que dans d'autres stations de radio, mais on veut aller un peu plus loin pour jaser de leur parcours. Puis avec certains invités, c'est plus facile parce que je les connais moins. Tu sais, avec Patricia la semaine passée, c'était vraiment plus facile parce que je la connais pas du tout.
1: Ouais, les questions venaient naturellement.
0: C'est ça. Mais de faire le même exercice avec quelqu'un que je connais depuis quand même bon nombre d'années, c'est un peu plus tricky, mais on va quand même l'essayer. Puis je suis bien content. Il est en studio avec nous autres. Il est parti de la maison, couché les petits.
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0: On va mettre un stop.
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0: Bizarre, il n'y avait pas de stop. OK. J'ai fait un ostifizzo. Ben, vous avez...
1: J'ai failli mourir.
0: Ah, moi, mec, je me sens plus le bras droit, là. C'est exactement le même que ça fait, une crise cardiaque.
4: T'as le côté droit qui paralyse. Hein?
0: Corinne, appelle l'ambulance. Pipi, papa, non!
4: Il y avait une pub de ça.
0: Oui, ouais, c'est une de mes pubs préférées. Ça, puis le monsieur qui s'assoit dans l'escalier puis qui monte de côté dans son lift. Jordan Boivin, salut.
5: Salut, boys.
0: Aujourd'hui, on sera pas dans le sport. On va pas tenter de... Puis c'est correct. Aujourd'hui, pas obligé de faire une chronique de sport.
4: Ben,
0: c'est à ton tour de te prêter à l'exercice. Merci d'être avec nous autres.
4: Ça fait plaisir, les boys. Ça fait bizarre.
0: Ouais, hein, t'es en mode, on prend toujours un train.
4: Parler de moi, en plus.
0: T'es né où, George?
4: Moi, je suis né à Sainte-Foy.
0: Ah oui, OK.
4: Ouais, moi, je suis né à Sainte-Foy. C'est-tu à l'Hôtel Dieu de Québec? Je me souviens plus du nom. Là. Avant, c'était Saint-Sacrement, l'hôpital Saint-Sacrement.
0: OK.
4: Puis moi, je restais à Sainte-Foy pendant une couple d'années, je te dirais. Là, on est resté sur le long du chemin Saint-Louis. En appart, là, tout près du de l'ancien restaurant Rina. Je sais pas si tu as connu ça.
0: Non, ça ne dit rien.
4: OK.
0: Le Rina.
4: Ouais. Ouais, c'est en face du Shell, d'abord.
0: OK. Jusqu'à quel âge?
4: Je dirais peut-être 2-3 ans. Puis après ça, on a déménagé sur la Rive-Sud. Et plus jamais j'ai quitté Lévis.
0: Ah ouais,
4: Lévis,
0: OK, c'est ça.
4: Ça arrive, ça. Ouais, c'est ça. Fait que je suis resté une couple d'années à Québec, mais après ça... On a quitté l'autre bord, puis je pense que mes parents ont acheté une première maison là, quelques années plus tard.
0: Okay. Le move classique de vouloir donner à ses enfants une cour, puis tout ça.
4: Ouais, parce que c'était pas vraiment le cas.
0: En appart, ouais, c'est
4: on
0: ça.
4: Restait dans un bloc. Ils l'ont agrandi d'ailleurs sur chemin Saint-Louis. Là, c'était deux blocs, mais là, ils ont comme jouxté ça, comme dit Gigi, avec un gros bloc central. Mais c'était un genre de 8-9 étages. Là, c'était la grosse affaire. Fait qu'évidemment que t'as pas ben de terrain à part un mini-balcon en béton.
0: T'as une sœur?
4: Oui, j'ai une sœur.
0: C'est quoi l'écart d'âge entre vous deux?
4: 5 ans et demi. Ma sœur, elle a l'âge à Louis, là, 23, 22, okay, je sais même plus.
0: Elle est plus jeune 14. Que toi.
4: Ouais, 14 ans, exactement. Okay. Mais ouais, c'est ça, elle a à peu près 22, 23, puis écoute, on est super proches, on s'entend super bien.
0: L'étiez-vous aussi proche de même, puis vous entendiez-vous bien jeune?
4: Ouais, je te dirais que ça a jamais vraiment été un problème, là, parce que je connais bien du monde, et j'ai des chums, là, que sa sœur avait... le même nombre d'âges de différence, puis c'était le nord-sud.
0: Chat et chien,
4: ça marchait pas en tout, puis ça se claquait d'en face. T'sais, c'est sûr là, qu'il y a une passe, elle a 2 ans, t'es 6-7 ans dans ce coin-là, t'as mis que t'as giflé. Je me souviens, j'ai lancé du sable d'en face une couple de fois dans le carré de sable. Mais après ça, on s'est toujours très bien entendu. Puis là, elle a commencé sa vie, elle reste en appart à Québec. Puis écoute, on va avoir... elle vient plus nous voir parce que nous autres, avec les kids, veut pas déplacer le setup. Tu sais, c'est quoi, là? Ça prend 45 minutes, comme je disais tantôt, je suis allé aux Galeries Chagnon, là.
0: C'est moins de logistique, elle, que toi qui va l'avoir,
4: ouais,
0: là.
4: Exact. Fait que je te dirais qu'on se voit à chaque semaine ou presque, là.
0: Okay.
4: Vraiment,
0: ah, c'est
4: super
0: cool
4: comme relation.
0: Quel genre de petit gars t'étais? Parce que, tu sais, on connaît le Jordan qui est assez conservateur, quand même assez calme. On a le même genre d'humour. T'aimes rire, t'aimes les affaires absurdes, t'es capable d'être fucked up. Mais j'ai de la misère à m'imaginer jeune comment t'étais. T'es-tu un petit Chris?
4: Hey non, man, 0-0, studio au bout.
0: Ah ouais?
4: Ah ouais, vraiment, je faisais attention, puis j'étais comme le plus sage de la classe, ou presque, là, à chaque rencontre de parents, c'était « Ah, Jordan, non, on aimerait ça en envoyer 1000 de même. »
0: Ah ouais, OK.
4: Ouais, okay. C'était un peu ça, là, fait que j'étais assez tranquille, puis j'étais weird, man, comme petit gars.
0: Comment ça?
4: Parce que tout le monde aimait ça, lire des affaires, des BD, des trucs de Garfield, tu sais, j'ai eu ma passe que je regardais ce Garfield un peu, mais je te dis, je devais avoir 6-7 ans, puis je lisais des livres sur le pont de Québec, puis
0: ah ouais, OK,
4: c'est World Trade Center, puis l'Empire State Building, pas rapport.
0: C'est pas une époque où on défrichait beaucoup les cas d'autisme, mais aujourd'hui on le verrait tout de suite là.
4: Ah ouais, c'est ça, je veux dire, elle l'aurait eu la subvention.
0: Ah, tu l'aurais eu.
1: Faisais-tu écœurer? Parce que moi, mettons, à cet âge-là, je vois quelqu'un qui lit un livre sur le pont de Québec, c'est sûr que je tape dessus.
4: Ouais, au primaire, pas tant, j'ai dû reçu un point sur la gueule, mais comme par accident. Okay. Parce qu'à un moment donné, il y avait un gars à terre, on était comme, ah, tu sais, le monde l'a regardé, c'est qui, qu'est-ce là? À un moment donné, il s'est levé, même pas rapport, il m'a écrit, c'est un
0: bang! Ah oh, ouais!
4: Poke! Hein, je m'en souviens encore.
0: La pauvre victime aléatoire, qui je pogne? Ah ouais, le gars qui lit des livres sur le pont.
4: Il est venu vite, là, genre. Je me souviens de l'image.
0: Ah oh, ouais!
4: Wow! Tu sais, moi, j'étais comme full tranquille. Ah ouais. Mais oh, c'est qui fait, là, le malade.
0: J'ai la face autant décrissée que le pont de Québec, maintenant.
4: Tu sais, nous autres, là, c'était en tout cas, ma crainte, c'était ça, là, le fameux billet mauve dans le cours de récré. Il fallait pas que tu pognes ça. Je sais pas si vous aviez ça, vous autres, des genres d'avertissements.
1: Moi, t'as des billets jaunes.
0: Moi aussi. Okay.
4: Le billet jaune, c'était comme l'avertissement avant le billet mauve. Man, j'ai eu un billet jaune en carrière au primaire, jamais eu de billet mauve. J'étais bien fier de moi.
0: Okay.
4: Puis justement, dans ces événements-là, le prof était comme, t'as-tu fait de quoi? Non, rien à voir. T'auras pas de billet mauve. T'es content, je vois le vert.
0: Okay.
4: T'es vraiment content. Puis sinon, non, je me suis pas tant fait écœurer. Au secondaire, il y avait un gars qui on se gossait les deux, mais on a fini par être chum. Fait que pas vécu tant d'intimidation.
1: Toi, t'intimidais-tu le monde?
4: Non. Non, pas tant. Non, mais tu sais, il y a des histoires de secondaire, de conneries, là. On passe tout par là. Là, mettons, il y a quelqu'un, avec les cheveux un peu bizarres. Là, tu vas passer un call, mais sans... Ah, ouais. J'étais pas intimidateur tant que ça.
0: Je te vois mal initié, ouais, mais mouvement.
4: Je me souviens, à un moment donné, j'avais apporté des pétards au secondaire, des gros pétards qui sautaient. Là, tu
0: mettais la flamèche là-dessus. Je pensais que c'était un gros...
4: Pas des battes.
0: Okay.
4: Ouais, c'est ça. Je sais pas trop. Je pense que je revenais des States, j'avais pogné ça, puis... Je sais pas pourquoi j'avais apporté ça à l'école, mais j'avais dit, tiens, Antoine, amuse-toi avec ça. C'était comme mon body. Fait que lui, il allumait ça dans l'école. C'est lui qui était dans marde, mais moi, j'avais rien à voir.
0: Okay,
4: j'étais souvent genre. Comme... C'était moi qui proposais une niaiserie, puis après ça, je me retirais du feu.
1: Le mastermind.
4: Ouais, c'est ça.
0: Je te pose la question, parce que moi, je l'ai pas vécu. J'ai juste un petit frère. Je me suis toujours demandé, c'est comment la relation avec une sœur. C'est-tu le réel de se pogner les amis de sa sœur, ou ben c'est juste d'un film à la TV?
4: Ah, ben moi, il y a un écart d'âge qui est comme trop important, là.
0: Fait que c'est weird.
4: C'était le bout, tu sais, j'avais mon char à 17-16, elle avait genre 11.
1: Ah, ben à cette heure!
0: J'avoue.
4: C'est une passe un peu. Non, mais c'est sûr qu'à cette heure, c'est comme... Mais là, j'ai deux enfants, on est comme...
1: C'est plus tard.
4: Tu sais, j'ai dû être à chercher une couple de fois au bar, mais même là, tu sais, c'était début 18, là, j'étais rendu à 25 et demi de différence, tu sais, 24 dans ce coin-là, fait que j'ai voyé dans le char.
0: Ah, ouais, c'est ça.
4: C'est
0: moins ça, ouais.
4: Pas tant excitant. Tu sais, j'entendais des histoires avec Gary, lui, c'est un an de différence. Je veux dire, hello la vie, là, ça va bien dans ce temps-là. Ouais. C'est pas le même mood. Là.
0: Non, j'avoue. Okay. T'es un tripeux de sport, ça, tout le monde le sait. Moindrement qu'on t'écoute, on sait que tu tripes sur le sport. Est-ce que jeune, t'as joué au hockey organisé? T'as joué pour une équipe, tu sais, vraiment le civil, là, au hockey civil?
4: Oui, man, j'ai joué au soccer pendant un méchant bout. Puis j'étais pas tant yable.
0: Okay.
4: J'ai joué récréatif pas mal. Puis c'est parce que moi, quand j'étais jeune, j'étais bien insécure. Fait que quand j'ai commencé à jouer dans Team Beat, il fallait tout le temps que je surveille mon père s'il était proche.
0: Okay.
4: Fait que là, je jouais même pas à game, man. J'étais tellement focus sur mon père, es-tu là? Puis la manée se levait, il allait aux toilettes.
0: Parce que tu voulais qu'il te voit ou t'étais insécure d'être loin de lui?
4: J'avais peur qu'il se sauve, man. Je sais pas pourquoi.
0: Ah,
4: mais
0: ouais.
4: ça a duré une couple d'années, ça. Okay. 2-3 ans facile. Puis après ça, j'ai commencé à être meilleur parce que je me concentrais sur la balle.
0: Ouais.
4: ça allait
1: ça
4: un peu
1: mieux quand tu regardes le ballon.
4: Parce que je me souviens une couple de fois, là, que... Jordan, l'autre bord, tu t'en vas te tirer sur ton goaler. J'ai tabarnage, je m'en virais, tu sais. OK. Ben là, c'est ça. À un moment donné, j'ai eu plus de fun. J'ai joué au Stade Onco, d'ailleurs, à Charny. Oui, j'ai déjà été à Charny. Mais...
0: Dangereux, ça.
4: Ouais, c'est ça.
1: L'odeur.
4: Ouais, on avait bien du fun. Ouais, puis là, c'est ça. C'est arrivé plus tard, le hockey, parce que j'ai toujours trippé sur le hockey, mais quand je voulais m'inscrire, on disait que j'avais l'impression que c'était un peu trop tard. Là. Fait que j'ai décidé de m'inscrire goaler au profil hockey, mais genre secondaire 4. Okay. Fait que c'était vraiment out of the blue. Fait
0: sur
4: que,
0: glace ou...
4: Sur glace.
0: Shit, OK.
4: Parce que j'étais bien bodé avec un de mes chums, puis lui avec, il avait jamais joué au hockey. Fait que là, on
0: c'était un bon contrat, là, commencer avec les gars qui sont quoi? Bantam midget? Secondaire 4?
4: Ouais, genre.
3: C'est Bantam, ouais.
4: Bantam, ouais.
0: C'est un bon contrat. Rendu à ce niveau-là, les gars, ils allèvent, tu sais, je veux dire.
4: Ça a été tough, sérieux, là. Je me suis pas fait intimider, mais je voyais que le monde est bien mauvais. Okay. Tu sais, aucune maîtrise, puis j'ai décidé d'aller goaler, là. Fait que j'ai goalé collégial genre 2 ans, puis la première saison que j'ai joué sur les 2 ans que j'ai joué total tout professionnel entre guillemets, ben j'ai même pas joué la saison du calendrier régulier. Je faisais juste partie des pratiques parce que je voulais pas mettre mon équipe dans marde. Okay. Je maîtrisais pas assez la technique de gardien. Tu sais, j'étais capable de faire la base, mais de jouer une game, une situation de match, puis tu sais, c'est quoi? C'est tellement mental comme job.
0: Coller ton poteau, revenir.
4: Ouais, t'as pas le moindre cours ou quoi que ce soit, power skating, peu importe, ça devient assez difficile. Puis l'année d'après, j'ai décidé de m'inscrire dans le calendrier, c'est-à-dire on joue des matchs de saison. Puis man, ça a bien été des games, mais il y en a d'autres que j'avais le mental tellement affecté parce que je trouvais que j'avais pas rapport là.
0: Ah, je comprends.
4: Gros syndrome d'imposteur. J'ai dit, mais non, je peux pas gauler, je vais mettre mon équipe dans le trou.
0: Ah, c'est la particularité de gauler, hein. Ça peut être super le fun, mais la ligne est super mince pour que ça devienne de la vraie marde, là.
4: Ah, puis la fois que je me suis fait scorer, puis je m'en étais même pas rendu compte, là, tout le monde me regardait. Et dedans, je fais comme, ouais, peut-être pas tant de
0: bonne idée.
4: Peut-être pas tant de bonne idée. Fait que tu sais, il y a eu des moments où je sortais des grosses pratiques. On jouait souvent des matchs dans ces pratiques-là parce qu'on s'entraînait sur des séquences de 3 heures. Des fois, le profil hockey était quand même, t'avais beaucoup de temps de glace. T'avais du light, mais du glace aussi. Puis nous autres, on gaulait de toute façon, que ce soit light ou pas, là. Mais c'est ça, j'ai eu des bonnes séquences, puis ça allait bien, mais... Des bouts que c'était plus tough parce qu'elle veut pas, tu comptes des gars bam-tam pis bientôt midget qui ont des Christy shots.
0: C'est ça, j'ai rendu avec, tu sais, c'est avancé quand même dans l'adolescence. T'as dit collégial, fait qu'au cégep, t'as goalé au cégep?
4: Non, mais secondaire. C'est-tu juvénile d'abord? Je sais pas si on dit juvénile. Mais c'est ça, moi c'était secondaire 4, secondaire 5 que j'ai goalé.
0: OK.
4: Puis écoute, c'est ça, puis tu sais c'est quoi le hockey là, il y a des boy clubs un peu là, mm-hmm. Je veux pas
3: fait que t'étais pas dans la gang depuis le début.
4: Mais moi la première année que je suis arrivé boys là, je me souviendrai toujours là, je suis rentré dans le cours d'éduc puis tout le monde s'est reviré, je connaissais personne dans la gang, je faisais waouh parce que mon chumé qui s'était avec moi, on était 3-4 gars, mais mes deux autres chumés ça jouaient pas au hockey, mais le gars avec qui je voulais jouer, il était comme décalé que moi, fait qu'on était pas dans le même groupe. Ouais. Mais je connaissais personne.
0: En plus, t'es le goaler, fait que techniquement, la personne qui fait perdre le monde, là,
4: c'est ça.
0: T'es pas tout seul, là, mais je comprends.
4: On était 3 gardiens, mais là, j'ai regardé les autres faire, je me disais,
0: comment se sentir seul en une seule leçon?
4: C'était quelque chose, mais écoute, j'ai appris là-dedans, mais pour, tu sais, mettons que j'avais à refaire ça, j'aurais peut-être fait ma chimie physique à la place.
0: chercher des maths fortes.
4: D'aller aux adultes faire mes maths fortes. Là.
0: Maintenant que t'es, comme je disais, t'es un tripeux de hockey, est-ce que t'as l'intention de pousser tes gars? En fait, il y a un moment où est-ce que, moi, en jeune âge, mes filles m'ont pas demandé d'apprendre à nager. On les a inscrits de force, entre guillemets, à des cours de natation. Ouais. Tu vas-tu faire ça quand le MAG 1, je pense, va apparaître? Tu tombes
4: là? C'est quel âge? C'est-tu 3-4 ans? 4 ans, peut-être?
0: Ah, j'en tête 5-6.
4: OK. Ben...
0: C'est les plus vieux de la garderie, généralement, qui jouent au hockey. Moi, c'est mon repère, là, parce que ma blonde est éducatrice.
4: Ça doit être proche 5 ans.
0: Ouais.
4: Moi, Zach, mon plus vieux, il capote sur le hockey, mais vraiment. Puis, tu sais, je pense que j'ai étonné à piqueur parce que je suis un big fan de hockey, là. Et le Canadien, il capote là-dessus. Puis, on était voir une game au Centre Bell ensemble au mois de novembre. Puis,
0: c'est hot,
4: je pense que depuis ce temps-là, il s'est comme passé quelque chose. Puis,
0: t'auras pas besoin de trop pousser pour l'inscrire, d'après
4: moi. Non, puis je veux pas le forcer à aimer le hockey. S'il aime pas ça, c'est pas plus grave. Parce que, tu sais, je reviens de la maison le soir. J'ai fait un setup dans la salle de jeu avec 2 nets. Il y a une quantité astronomique de mini-bâtons. Qui pratique ses shots, puis il y a du fun, puis papa vient jouer, papa, ok, c'est bon, mais tu sais, je veux y faire jouer au hockey, mais tu sais, j'aimerais ça aussi qu'il pratique autre chose, ski alpin, tu parlais de nage, n'importe quoi, pour voir l'étendue, il aime, c'est quelque chose qu'il aime plus là-dedans, puis il choisira ce qu'il voudra. Là,
3: penses-tu qu'il va faire la Ligue nationale?
4: En tout cas, il y a du talent, le jeune. Il y a un sacré shot pour un 3 ans.
0: Il m'a montré des vidéos pour la balle à lèvres.
3: Oh, hein? À 3 ans.
4: Hey! Ah, mais il shot pareil.
3: Mais David, il a levé la balle la première fois à 4 ans et 2 mois.
4: Ah ouais?
3: Ça sent bien.
0: Il y a quelque chose qui se trame.
4: Il y a un beau potentiel. Fait qu'on va voir pour le plus jeune aussi, là. Mais non, je veux pas forcément.
0: T'es pas
4: du
0: genre à pousser.
4: Mais, tu sais, le père à ma blonde, c'est un gros fan de hockey aussi. Fait que c'est sûr que nous autres, de penser qu'on va aller prendre nos cafés à l'aréna.
0: Il baigne là-dedans.
4: Ça peut nous intéresser. penser un peu.
0: Je comprends ça. Ouais. Je parlais de scolarité. T'es-tu allé au cégep? T'as fait quoi comme études?
4: Moi, en fait, c'est ça. Il me manquait mes maths parce que ça allait pas bien. Mes affaires en maths, là, c'était dégueulasse. Même les sciences, j'ai coulé ça deux fois, je pense.
0: OK.
4: Fait que j'ai été finir ça quickie. Ça s'appelait pas aux adultes parce que t'avais la section adulte, là.
0: Ouais.
4: Mais t'avais aussi l'accès collégial. Je sais pas si tu sais c'est quoi.
0: Ah, écoute,
4: c'est comme le secondaire, en fait, en prolongation.
0: OK.
4: Puis j'ai été faire mes maths fortes avec un prof qui était vraiment sa coche, là, tellement qu'il gonflait mes notes. Fait que ça, j'ai adoré ce passage-là. Ah, sérieux, c'était fou, man. Et je sais pas comment ça, il faisait ça, mais il m'a donné 85. C'est sûr que j'avais pas 85 dans mes examens, mais bref, je l'ai eu pareil.
0: Okay.
4: J'ai fait ma physique aussi là-dedans, puis j'ai voulu tout clencher ça. Puis après ça, j'ai été au cégep faire un tremplin deck au début. Là, je voulais peut-être aller en sciences humaines. Je savais pas trop dans quoi m'embarquer parce qu'honnêtement, on a eu des cours de PPO au secondaire 5, là, projet personnel d'orientation.
0: Ah, OK.
4: Pour t'enligner un peu sur ta carrière. Mais le prof qui donnait ça, rien contre Blackburn, mais c'est un prof d'éduc, là, je veux dire.
0: OK, toi aussi, t'es dans cette génération-là. Ben là,
4: c'est, hey, tu sais, les gars, grosse game de foot hier, hein, le trois quarts du cours, on parle des Packers, mais après ça, il reste 10 minutes.
0: Hey, man, moi, c'était un pompier volontaire, moi. À chaque deux cours, c'est OK, les gars, désolé, fuck votre avenir, il y a un feu éteint, bye. Puis on remplissait notre lecteur MP3.
4: Il se poussait.
0: OK.
4: Ouais. Je pensais qu'il t'avait dit que t'allais être pompier volontaire.
0: Non, non, j'en prends tout. Non, non, il se poussait pendant le cours. Puis il disait, hey, remplissez vos lecteurs MP3, là.
3: Le gars, il est juste là pour faire du recrutement. Il dit à tous les élèves, ouais. Pompier volontaire.
0: Je te vois foncer dans un incendie, toi. Mais monsieur, je suis un grand brûlé. Ouais, c'est pas grave.
4: T'as le potentiel. Le
0: terrain est déjà tapé.
4: T'as un grand cœur, mais c'est ça, je... Honnêtement, j'ai rien appris là-dedans vraiment. C'est sûr que t'es au secondaire, t'es un peu badass ces bords, là, puis on était en profil hockey, fait que déjà 30 gars en profil hockey dans la classe de PPO, c'est bof, là. Mais je suis sorti de là, j'avais aucune idée de ce que j'allais faire dans la vie.
0: OK. La radio, c'est pas encore sur le radar à ce moment-là.
4: Zéro, man. Puis là, c'est ça, je fais tremplin deck au cégep. Je sais même pas ce que je fais, honnêtement. Je sais même pas quel diplôme ça va me donner. Je suis comme pas au courant de rien, dans le néant, là. Okay. Du plus total, fait que... Là, je fais tremplin d'œil, je regarde pour sciences humaines aussi, je crois, ah, bof. Fait que là, moi, dans ce temps-là, je jouais à Minecraft, hein, Louis?
3: Oui!
4: Ah ouais, puis...
0: Développe, parce que je vois zéro lien, là.
3: Ah, c'est moi, ça. Je la vois venir.
4: Ouais, c'est ça. Fait que là, avec mes chums dans le temps, on était 3-4 gars à faire ça. On a bâti une ville de dingue. C'est surtout moi là, qui avait parti ce projet-là, mais on a construit un aréna, ça a pris ça de moi. C'était vrai. Moi, j'ai...
3: T'es fier, là.
4: Je suis perfectionniste dans mes affaires.
0: Je me rappelle cet aréna-là.
4: C'était bien tête, là. Je sais que c'est très autistique, mon
0: affaire. T'as été là-dessus longtemps, quand même.
4: Oh, ouais,
0: c'est
4: vraiment.
0: Un projet de pas loin d'une décennie.
4: Ah, proche. Ouais. La star des... Ben, si, je vais voir ça. Ça doit faire 2 ans que j'ai pas été voir ça, mais la dernière fois que je suis allé, je suis comme, ouais... Pourquoi je ressuscite, là? J'ai une ville de blocs, tu sais.
0: Encore une fois, elle aurait pu étudier les sciences, là.
4: C'est ça, mais j'avais vraiment... je trippais sur la construction de buildings. J'ai toujours aimé les tours. Quand je vais à New York, je regarde ça, Central Park Tower, ils ont construit ça, puis je suis un gars sur YouTube aussi là-dessus. Puis je me disais, il me semble que je me verrais là-dedans, tu sais.
0: L'architecture ou dans Minecraft?
4: L'architecture.
0: Okay.
4: Je me verrais dans... Ouais, non, pas tant dans Minecraft, mais ça m'a comme poussé vers ça tranquillement. Puis là, je disais, Colin, l'architecture, ça pourrait peut-être me développer ces skills-là, puis éventuellement, je sais pas, moi, construire des buildings, puis dessiner ces projets-là. Fait que j'ai décidé de me lancer en architecture, puis écoute, ça fut une catastrophe monumentale.
0: Ah ouais, okay.
4: Je pensais qu'on allait se lancer, mettons, dans les plans, mais vraiment via ordinateur. C'était avec les grosses feuilles de papier, man, avec les règles, les crayons, les compas. Puis là, les cours de maths, man, c'était tellement tough. Je comprenais absolument rien. Et puis là, tout le monde tripait. J'y voyais dans la classe, ouais, tu fais plus 2 R3 avec la moyenne. Puis là, man, je suivais pas en tout. On faisait des examens, je devais avoir 15% dans mes notes.
0: Okay.
4: C'était une catastrophe. Mais la date de butoir pour lâcher le cours a passé. Puis moi, j'ai une tête dure, fait que j'ai décidé de finir ma session juste pour voir s'il y a peut-être pas un intérêt éventuel sur, OK, oui, on est sur le papier, mais ça se peut que dans pas long, on décide d'aller sur les ordinateurs parce que c'était ça éventuellement.
0: Peut-être que le fun allait commencer à m'emmener.
4: Ouais, ouais. Puis non, zéro.
0: Non, le fun n'a pas commencé.
4: Pas en tout. Tu sais, même le monde, il y avait un gars qui était bien smart, mais le reste, ça fitait pas. Je me sentais pas à ma place. Puis là, je savais pas trop ce que j'allais faire de ma vie. Et à la radio, j'ai entendu une pub du Collège Radio-Télévision de Québec, le Collège Barthes.
0: Okay.
4: Fait que j'ai dit, let's go, je colle au CRTQ, voir qu'est-ce que ça donne. Puis justement, j'ai jasé avec Alain pendant genre 2 heures, puis ce fut le coup de foudre.
0: Mais pourquoi ce pub-là a résonné? T'avais-tu déjà comme un animateur radio qui t'a marqué quand t'étais plus jeune? T'as-tu comme une inspiration slash idole?
4: Ou... Ben, je retourne un peu en arrière. Moi et mon père, on a toujours trippé bien gros sa radio. Là, nous autres, dans le temps, il y avait un mouvement qui se passait. Il y en a un qui quittait Énergie. J'étais au courant de tout, man.
0: Okay.
4: Vraiment, ça faisait longtemps que je trippais là-dessus. J'écoutais Choix, mais j'écoutais les autres stations aussi avec mon père. Fait que j'ai toujours un genre d'intérêt général sur le domaine de la radio. Je sais pas trop pourquoi, mais mon père m'a montré des vidéos cette semaine là, que je faisais des shows de radio quand j'avais 5 ans.
0: Avec le petit bidule Fisher-Price, là, le micro enroulé. Là.
4: Ouais. Puis je faisais un logo de station en arrière. Puis okay. C'est ça, j'ai fait de la webcam. Là, je mettais des tunes, genre un top 3 de musique. Je partais, je faisais mes affaires. Puis en tout cas, j'avais bien du fun à faire ça. Moi, je pensais jamais faire ça de ma vie. Puis là, cette pub-là est arrivée, puis j'ai décidé d'appeler Alain. Puis c'est ça, il y a comme un coup de foudre qui s'est passé. Puis je chantais que j'étais à ma place. Ouais. Je chantais que ça fitait. Puis quand je suis arrivé au collège, j'ai vraiment eu du fun. T'sais, la session, évidemment, c'est pas si long que ça. Là.
0: C'est moins règle, les grands papiers hein, au CRTQ. Il y a des papiers, mais qui finissent rouler. Que...
4: Exact. Ouais. Fait que moi, j'ai commencé la session d'hiver au collège. On était 8.
0: Okay.
4: Puis, tu sais, il y avait Charlotte dans mon cours qui était proche de mon âge, mais j'étais vraiment le jeuneau de la gang. Je pense que j'avais... À quel âge je peux commencer à t'inscrire là? Je pense
0: 18,
4: 19. Ouais, c'est ça. J'avais 18, 19 ans à peu près, gros max. Puis les boys, Nick, qui est avec nous autres, était au collège avec moi.
0: Dans ton groupe?
4: Ouais.
0: Nick Loutier?
4: Absolument.
0: Ah, ouais?
4: Ouais. Puis j'ai rencontré aussi Marc Lepage, qui est devenu un de mes bons chums dans la vie aussi. Puis écoute, on a gardé des méchants bons liens. C'est passé quelque chose, puis malgré la différence d'âge, moi, j'ai eu du fun bien raide.
0: Mm-hmm.
4: J'ai pogné à piqueux.
0: On dirait que sur la passion commune, l'âge, elle tombe. Hein. Il y a comme,
4: complètement.
0: C'est sûr qu'il y a des clans qui se forment, des affinités, c'est l'humain, là, mais on dirait qu'on oublie ça, là, que t'es en train d'être à l'école avec un dude de 43. Parce que t'es à la même place, à la base de la même passion.
4: Ah ouais, exact. Fait que, puis même si j'avais pas tant d'expérience de vie, je sais pas, il y a quelque chose qui fitait, puis je me suis toujours bien entendu avec du monde un peu plus vieux, de toute façon. Fait que...
3: As-tu toujours eu une grosse voix de même? Mettons, quand t'avais 6 ans, tu disais
0: bonne
3: good job ou ben.
0: Ouais.
3: C'est mais quand est-ce que
0: t'as mué? T'avais-tu une grosse voix?
3: Tu les clopes.
4: Zéro. Pas tant. Ben, hey, sérieux, là, faudrait réécouter des. J'ai tout gardé mes records des premières fois que j'étais ici, puis j'ai commencé à faire des bulletins de sport, là.
0: Uh-huh.
4: Ma voix était pas pareille, pas en tout.
0: Mais t'avais pas, mettons, une voix plus haute comme moi, mettons,
3: ouais,
0: comme
3: non.
0: Oui, t'as tout le temps eu, tu sais, un bon. Mais ado pré. Comment qu'on appelle ça, là, les poils?
3: Prépubère.
0: Prépubère, là, ouais. Je serais curieux. T'entends?
4: J'étais un peu dans le logo style, là. Un peu, c'est haute, là.
0: Bonjour tout le monde!
4: Bonjour, ça va bien? Ouais! Tu sais, c'était comme un entre-deux bizarre parce qu'elle voix avant, était vraiment plus, c'est haute, là.
0: OK.
4: Quand j'avais 8, là.
3: Salut, ça va bien?
0: Comme Alex Fred Mignot.
3: Oui!
4: C'est ça, était. Ouais, j'ai réécouté des tapes de ça, là, une couple de mois, puis c'était assez impressionnant, là. Ça n'a jamais été en bas. Puis il y a eu les cours d'addiction avec Michel qui ont changé la donne complètement.
0: Michel Binette,
4: feu Michel, que j'ai vraiment apprécié, pince sans rire, tellement le fun.
0: Ouais, bon, yob.
4: Ouais, vraiment. Puis c'est à partir de là que ma voix, je l'ai travaillée. Puis évidemment, j'ai toujours eu un frame plus grave, là, mais quand j'ai commencé, t'étais dans les hautes au bout. Puis t'essaies de forcer quand tu commences, là, tu mets la pub, là, tu veux, le niveau qui y a, allez voir ça. La manée, c'est ça, tu finis par naturellement la travailler, plus ça vient comme de l'intérieur et non de la gorge. Fait que, ouais, un peu c'est haute au début, mais ça c'est allé vers les bases à la fin.
0: Je veux jaser un peu de ton aspect, parce que t'as un côté assez... tu sais, les gens qui t'écoutent depuis longtemps savent que t'as un côté un peu traditionnaliste, puis ça prend forme dans ta vie en ayant eu des enfants jeunes. C'est quelque chose qui on a en commun, toi et moi. Puis tu sais, ni moi, ni toi, je crois... ton premier n'est un accident. Là. Tu sais, c'était voulu, c'était désiré, c'était planifié. Ouais. Pourquoi tu voulais tes enfants jeunes? Parce que, puis, écoute, je t'expose une dualité que moi, j'ai eu à faire dans ma vie. Peut-être que tu l'as pas eu, puis tant mieux pour toi, mais tu sais, quand tu choisis d'avoir tes enfants jeunes, tu choisis de créer un milieu familial en étant jeune, d'avoir des parents qui, tu sais, dans le meilleur des cas, tes parents peuvent voir leurs petits-enfants grandir. Tout ça, c'est plein de côtés positifs. Mais en contrepartie, ça, peut-être tu l'as vécu aussi, tous tes chums de gars sont sans rumba, sans ligne des minettes, prennent du moche et pleine d'Abraham, tandis que toi, t'es en train de changer des couches. Il y a une espèce de dualité que ben des gens choisissent l'option B.
5: Oui.
0: Pourquoi t'as choisi l'option A?
4: Je dirais que ça s'est tellement fait naturellement, là, parce que ma blonde, histoire courte, on a travaillé quand même longtemps dans un resto à Saint-Jean, le Crevette Plus.
0: Oui, on salue.
4: Oui, c'est ça. On a travaillé longtemps ensemble, puis on pensait jamais que ça allait fitter nous deux, là, mais vraiment pas, là. Je pensais jamais, puis à un moment donné, c'est ça, ça finit par matcher. Puis tout, c'est comme fait naturellement. Puis il y a aussi toi là-dedans un peu, parce qu'on travaillait ensemble dans le temps avec Denis. Puis toi, man, t'as eu tes enfants à 25 aussi?
0: Ah, 20, je pense que j'avais 23. Quand j'ai su que ma blonde était enceinte de ma première, j'avais peut-être 23, puis donc elle est arrivée, j'avais 24. Quelque chose du genre, ouais.
4: Mais tu sais, je t'entendais vivre ce genre de mode de vie-là, puis... Je trouvais ça cool. Je trouvais ça vraiment cool. Puis je sais pas pourquoi. Tu sais, moi, mon père puis ma mère, ils m'ont eu à 27 ans. Tu sais, mon objectif, c'était dans ce coin-là, le maximum, tu sais, 27. Mais en bas de 30, je voulais en avoir au moins un. Ouais. Ça m'a toujours travaillé. Puis tu sais, je t'entendais toi, j'entendais du monde aussi proche de moi qui avait des enfants plus jeunes. Puis je trouvais ça vraiment ça coche. Fait que moi, ma blonde, ça a juste fité. Puis ma blonde est un petit peu plus vieille que moi, là. Elle a 20 ans de différence avec moi.
0: C'est malade, même. C'est malade.
4: Elle est rendue à 67.
0: Ah ouais. Dans le fond, on réalise que c'est juste pour collecter de gros chèques.
4: Elle a le sablier, comme je disais cette semaine. Là, il est rendu l'autre bord.
0: Ouais.
4: C'est ça. Fait que, tu sais, elle a 2 ans et demi de différence. Fait que c'est sûr qu'elle souhaitait en avoir dans l'éventuel. Peut-être un petit peu avant moi. Mais moi, j'étais prêt. Je veux dire, on était en appartement... quelques mois plus tard, quand on s'est rencontrés au début, tu sais, était avec son frère, finalement, je déménageais avec, puis on est resté en appart un an, puis là, on a acheté notre maison, puis tout s'est fait tout seul, tu sais, j'étais pas en train de regarder, ouais, là, 25, ça s'en vient, faudrait le faire, là, il faut.
0: C'est arrivé organiquement.
4: C'est fait naturellement. On a eu notre Golden Retriever, ça va faire 4 ans qu'on l'a au mois de mars, puis l'année d'après, c'était Zach, l'autre année d'après, c'était mon plus petit, fait que je sais pas, c'est ça que je voulais, puis c'est ça qui est arrivé, puis je suis vraiment hyper content. Moi, j'étais content de dépasser mon père là-dedans, d'avoir mon premier à 25 ans.
0: Ouais,
4: je trouvais ça vraiment hot, là, puis non, je trippe au bout.
0: Est-ce que c'est terminé, la famille, ou tu sais, vous en êtes où?
3: Parce que t'as voulu te faire couper, t'as pris le rendez-vous, mais t'as choqué.
4: Ouais, j'ai choqué, puis là, ben, j'ai annulé un autre rendez-vous, puis là, ils m'ont dit, là, ça marche pas, puis ils m'ont chargé des frais de 100 pièces. Je suis comme, ouais, là, fuck off, j'irai peut-être pas.
0: On va le faire moi-même, d'abord.
4: Ouais, c'est ça.
0: Si je suis pas le bienvenu.
4: J'ai pris mes ciseaux à pubis.
3: T'as écouté l'entrevue dans le Spacecast, maintenant, tu sais comment.
4: Ouais. Ouais, c'est ça, tu fais des connexions avec tes nœuds de couilles.
3: Tes cartes, tu trouves le spot.
0: Ouais, tu trouves le trou, ça a l'air qu'on a un trou.
4: Ouais, mais la famille, c'est fini. Moi, je trouve que père, c'est parfait. Moi, j'ai toujours l'exemple de, tu vas au village vacances, puis les trips, c'est à coup de 2, c'est pas à coup de 3, là.
0: Ouais, les bundles familiales, c'est à coup de 4.
4: Tu sais, vous savez que je suis gratienne, là, on en parle souvent, mais moi, changer de char, ça me tente pas tant. Puis c'est tout ce qui vient avec, là. On a 5 chambres dans la maison, on pourrait en avoir un 3e, mais... Je sais pas, je trouve que père, ça fait de bien. Puis là, c'est sûr qu'il y a la possibilité d'avoir... Ouais, ma petite fille, tu sais, on m'en a déjà parlé. Mais ça se peut que ce soit un autre petit
0: gars. Un autre boy, ouais, c'est ça, là.
3: Ouais, mais là, tu veux père, fait que t'as encore 2 shots après.
4: Ouais, mais c'est ça que je disais à ma blonde. Je dis, tu sais, tant qu'à me rendre au 3e, on va y aller pour un 4e. Tant qu'à faire, puis ma blonde, elle suit la blonde à Jeff Petrie qui a déjà joué pour le Canadien.
0: OK.
4: Puis eux autres, ils ont 4 gars, man.
0: Ah, oh, ouais.
4: Il y avait une passe qui avait 3 gars avant que le 4e vienne au monde. Puis là, je me disais, imagine-tu la maison qui a 3 gars?
0: Ouais, mais tu sais, c'est ça aussi. Jeff, lui,
4: ouais, mais avec la nouvelle, tout est beau, mais tu sais, tes voix, les 3 ensemble, la tornade, c'est quelque chose.
0: Ça, c'est, ouais.
4: Fait que, puis j'ai le goût aussi que mes gars puissent s'inscrire. On parlait de sport tantôt. J'ai le goût de faire ça. Go.
0: Genre d'aller au cinéma, que ce soit pas un budgétage sur 2 mois.
6: Papa, il aimerait ça, mais il n'y a pas d'argent pour ça.
0: OK. Tu sais, ou bien on va au cinéma une fois, là, sauf que les enfants le ressentent pour le 2 mois qui suivent en coupant ici et là. Là, c'est moins. Ouais, je comprends.
4: J'ai le goût d'être papa cool aussi. Là. Des fois, je vais aller pisser avec Zach, puis Gatorade, tu le veux-tu? Ouais, go, papa. Là, je le mets dans le panier. Oh non, on essaie.
0: Je comprends.
4: Tout ça, tu sais, d'avoir un luxe, profiter de la vie, puis on n'a pas voyagé encore avec les deux. On l'a fait avec Zach quand il y avait 7 mois. Maudit beau trip, puis on a le goût de le faire avec les gars éventuellement, puis de pas le faire une fois aux 7 ans, là, mais une fois par année ou quelque chose dans le genre.
0: Mais là, avec ton plus jeune, tu vas tranquillement, pas vite, être à la fin des couches éventuellement,
4: c'est ça,
0: se leur lancer là-dedans.
4: Hey, c'est une autre affaire, là.
0: C'est
4: puis
0: un leap of faith, ça, là.
4: De retrouver ton sommeil aussi, là, on commence à le retrouver, c'est quelque chose qui est gratifiant, qui fait du bien.
0: Ça puis... change une vie dormir, hein, on va se le dire.
4: Ah ouais. Puis t'sais, juste là, faire regarder les gars, c'est quand même, t'sais, ça va bien, mais c'est de la gestion, imagine, à trois. Mais pour l'instant, ça va bien. S'il y a un troisième éventuel, je pense qu'on va attendre une couple d'années. Mais dans ma tête, tu es pas mal faite, là, la famille. C'est pas mal, la boucle est bouclée.
0: Ta job au Rempart, est-ce que tu as comme projet d'évoluer dans l'organisation? Puis ça peut prendre quelle forme d'évoluer dans l'organisation? Parce que c'est un privilège incroyable que tu as d'évoluer pour la plus belle organisation sportive de la région en ce qui me concerne, dans un poste de choix que tu voulais. Parce que je me souviens très bien quand tu as eu le job. Est-ce que progresser là-dedans, ça t'intéresse? Puis est-ce que progresser... ça se passe chez les Remparts ou t'as des visées autres éventuellement? Puis je le mets sur la table. La NHL, genre, c'est-tu quelque chose de possible éventuellement?
3: Les sénateurs d'Ottawa.
0: Les sénateurs d'Ottawa.
4: Mettons, j'ai envoyé mon démo aux sénateurs. Là, ouais, on sait pas, là.
0: Mais mettons, les sénateurs, ils te prennent à maison. N'avez-vous déjà jasé? Es-tu willing, ta blonde, de déménager? Parce que quand même, un saut pour elle, là. On déménage à Canada, bébé. Ben oui,
4: ouais,
0: okay.
4: C'est un 4 heures de route, là, mais... c'est ça. T'sais, je sais pas si ça commence par des remplacements au début, parce que tu parles des Sens, sont venus faire deux matchs au centre Vidéotron, puis j'ai fait ma game contre les Devils, ils ont décidé de prendre Gab et Pi pour l'autre game, c'était bien correct, c'est parce qu'on respectait l'horaire de la semaine, fin de semaine. Fait que après le match...
3: Toi, dans ce match-là, tu t'es pas trompé, hein, c'est le numéro de Patrick Laine?
4: Non.
0: C'était vrai. Hey man, ça, c'est... Tiens, ouais. Non, mais y'a-tu de la rancœur, cet homme-là? Ça, là, c'est l'expression même, la radio poubelle. Ça, là, vous venez de le pogner, là.
4: Tu le vois-tu?
0: Le voyez-vous?
4: Je pensais qu'il y avait un bon fond, ce gars-là. Mais un bon contact à moi des sénateurs avec qui j'ai jasé à BPM dans le temps que j'avais mon show, il me dit « Hey, good job pour les Sens, ça te tente, envoie ton CV, tout ça. » Fait que j'ai envoyé mon démo, puis la grosse affaire. Puis je lance ça dans l'univers, on sait pas ce que ça peut donner, puis tant mieux si ça donne, puis mettons qu'il y a des remplacements à faire, j'ai dit, gars, je suis prêt à monter 4 heures de route puis revenir après 4 heures pour faire la run. Mais écoute, présentement, à choix, j'ai vraiment du fun, je suis sur mon X, c'est le cas de le dire.
0: Ah ben.
4: Puis je trouve que c'est un privilège, même affaire pour les Remparts, puis pour vrai, je fais confiance à ce qui va arriver pour la suite. Mettons qu'il y a une possibilité à m'en donner avec les Remparts ou même dans la Ligue nationale, parce que... moi, quand je vais au Centre Bell, man, je capote.
0: Ben, c'est pour ça que tu sais, oui, t'es sur ton X à choix, c'est trippant, mais man, c'est pas un club de la Ligue nationale, là. T'sais, en tout respect, là.
4: Non,
0: j'aime ça, moi aussi, là, mais tu sais, c'est pas un club de la Ligue nationale, puis on sait l'amour que t'as pour le hockey, là.
4: Quand je regarde Michel Lacroix travailler, moi, c'est pas mal un de mes idoles, là. Je le trouve vraiment impressionnant avec, je suis allé sur la galerie de presse une couple de fois, puis je le voyais Michel manger ses chips, puis j'étais pas game d'aller jaser. Je voyais que c'est laze ordinaire. J'étais comme, voudrais. Tu sais, Gary, j'étais allé une couple de fois avec au Centre Bell. Puis il est bon, lui, pour aller jaser avec le monde. Pas game pantoute. Fait que, je sais pas, c'est sûr que la ligue, man, ça me fait capoter. Fait que peut-être éventuellement, c'est quoi? Parce que j'aime la job d'annonceur, mais c'est stressant, man. C'est beaucoup de pression, puis moi, je suis vraiment perfectionniste. Fait que, 3-4 heures avant la game, là, c'est rare que je file bien. Là.
0: OK, je comprends.
4: C'est très mental. Puis là, mettons, je regarde la game le matin, il y a un script pour la cérémonie d'avant-match, il y a un bon texte parce qu'exemple, telle personnalité du hockey est décédée. Tu peux pas te tromper là, quand tu lis ces textes-là.
0: C'est pas hier, moi. Fait que t'es plus stressé avant d'annoncer une game, mettons, que quand tu vas l'aider un retour quand DH est pas là?
4: Ouais, parce que quand je lis d'un retour, ben j'ai Louis, Mel, tu sais, on bounce ensemble, puis mettons que je me trompe sur la phrase que j'avais écrite sur ma feuille, ben c'est pas plus grave que ça. Ouais.
0: Les gens à la radio, oui, ils t'entendent, mais ils ne t'entourent pas dans l'amphithéâtre en faisant
4: ha. Ouais, mais tu sais, mettons, Sylvain Leclerc est décédé à l'âge de 82, tu peux pas, là, ouais, non, tu comprends?
3: Tu te trompes sur le numéro de Patrick Laine, tu te le feras pas rappeler encore 6 mois plus tard par un gars random d'un autre poste de radio.
0: Ouais, c'est ça.
4: Fait que tu sais, d'avoir les projecteurs un peu sur toi, parce que veut pas, c'est toi qui as le mic, c'est toi qui annonce. C'est quelque chose qui me fait capoter parce que je regardais Carl Labrie dans le temps, je trouvais ça impressionnant.
0: Oui!
4: Je pensais jamais. Ouais, c'est ça. Il y a un peu moins d'écho dans ma voix quand j'annonce. Je vous le dis en exclusivité. Ouais. Si
0: vous êtes techno, power play, play, play.
4: Puis on me dit qu'il y avait un speaker, lui, en dessous de son mic quand il parlait, fait qu'il s'entendait quand même pas pire.
0: Okay.
4: Moi, je m'entends pas tant.
0: Non, OK.
4: Mais bref, c'est un maudit beau trip ce que je fais là. Mais tu sais, travailler dans une organisation de hockey, ça n'a pas besoin d'être l'annonceur, ou tu sais, j'ai déjà été animateur avec les Remparts, je te cacherai pas que j'aime pas mal mieux être annonceur parce que j'ai moins les projecteurs sur moi. Pour vrai, moi, le monde qui me regarde quand je parle avec un mic d'en face, il y a rien qui m'intimide plus que ça, là, tu sais, ouais. Faire des conférences, peu importe, puis je me souviens, Il y avait les Nordiques, à un moment donné, qui étaient venus, les anciens Nordiques, pour un match des Remparts, puis j'avais comme animé une cérémonie devant les anciens joueurs des Nordiques. Hey, man, fucking intimidé. Là,
0: ah, c'est sûr, ben
4: c'est
0: oui.
4: Impressionnant. Fait que c'est sûr que c'est quelque chose que j'ai développé, les skills avec le temps. Mais c'est pour travailler dans une organisation, mais comme backstore un peu. Là, même être dépisteur, c'est quelque chose que j'aimerais faire à long terme.
0: Ben oui, ben oui.
4: Ouais, tu sais, tu t'en vas voir des games dans le midget, peu importe. Tu notes des gars, puis t'envoies ton rapport au directeur général. Parce que moi, je joue NHL, tu le sais, je suis un gros fan de NHL, mais je suis un méga fan de la gestion, de la direction, de la masse salariale, de la signature de contrat, d'une reconstruction.
0: À en prendre des notes, là, c'est une vraie feuille de papier. Là.
4: Ouais, mais moi, j'ai fait un rebuild complet avec les Islanders de New York dans
0: t'es NHL. T'es d'accord là-dessus?
4: Ouais.
0: On était dans le retour que t'as commencé ça.
4: Non, c'est pas la même affaire. Là.
0: Non, c'est pas la même. Okay.
4: Ouais, c'est une autre
3: l'autisme,
4: affaire.
3: L'autisme, mesdames
0: ouais.
3: Et messieurs.
0: Ah ouais, c'est
4: mais
0: ça,
4: ouais. Je note toutes mes transactions. Puis tu sais, j'aime ça voir l'évolution de tel gars. OK, ouais, mais là, la fin de contrat s'en vient. Est-ce que je devrais peut-être acheter son contrat? Peut-être des petits détails de même qui me font triper. Fait que la business, j'aime vraiment ça. Fait que peut-être qu'éventuellement, ce sera des bureaux. Je sais pas.
0: Et si un jour, on te le souhaite pas, bien évidemment, là, mais si t'as à tomber célibataire, ce serait quoi le plus vieux que tu irais qu'une femme?
4: Hey man, je serais pas difficile.
0: 75?
4: Ben là, 75.
3: Mettons qu'il n'y a pas trop pissé, là.
4: Ouais, tente pas d'écouter des séries dans un lit.
0: Non, les stats, je condamnais écouter les stats non-stop.
4: C'est ça. Mais tu sais, mettons que tu me dis, je tombe célibataire demain matin à 28, puis à 40, 45, ça me dérangerait pas, mais...
0: 55?
4: Pour sortir avec quelqu'un ou pour un one night, là?
0: Sortir.
4: OK, sortir, ouais, là. Ouais, ça peut être un... Ça peut être un 5-10 ans, je sais pas.
0: Ouais,
4: là,
0: c'est fourrant, hein, ça. C'est ouais, quand l'amour frappe à la porte.
4: Je pensais que c'était un one night, ton affaire, là. Mais...
0: Ah, mais pour un one night, tu montes jusqu'à combien?
4: Oh, 45-50.
0: Elle vient de la face. Là, il vient de nous faire une face qui nous dit 45, mais 65 à s'essayer, puis cette femme-là va se faire ramasser d'aplomb.
4: On peut négocier. On peut négocier sur un prix. C'est bien carré. Ouais, mais tu sais, dans mes âges, je pourrais être en couple avec quelqu'un d'autre à un moment donné, là. Idéalement.
0: Ouais.
3: T'es-tu un gars qui regrette beaucoup d'envie?
4: Ça arrive, mais j'essaie de moins regretter. Ça m'est déjà arrivé dans le passé, là, on t'arrive en Londres, c'était l'enfant, j'aurais pas dû faire ça, ou tu sais, on aurait pas dû faire ça, dans une situation de vie.
0: Ça vient peut-être de ton côté perfectionniste, ça?
4: Ouais, mais j'ai décidé de mettre une croix là-dessus. Je veux dire, ce qui est fait, c'est fait, là. Ça sert à rien de reculer à la cassette puis de se sentir mal. C'est sûr qu'il y a des situations, des fois, qui font en sorte que tu te sens petit dans tes culottes, là, et il en est arrivé deux, trois dans ma vie. Mais le reste du temps, maintenant, j'essaie d'éviter ça, puis on passe par-dessus, on prend une gorgée d'eau, là.
3: C'est quoi ton plus grand regret?
4: Mon plus grand regret?
0: T'as moqué du keto.
4: Hey, j'ai aucun regret. Moi, de voir le monde qui me ramassait ses réseaux, ça me faisait triper. Moi, le genre de « Hey, là, c'est pas un... » OK, man, dégage.
3: C'est pas du sec, là, mais on va se mettre à la gang pour te dire que c'est pas du sec. On est tous pareils, puis on suit toutes la même personne pour te dire que c'est pas du sec, là.
4: Tu nommes personne, mais
0: c'est toi qui le sais. C'est moi qui parlais, ouais, ouais. What
4: the fuck? Mais non,
3: cette personne-là est... Le keto.
4: Ah ouais, c'est ça. Puis bloquer tout, là, vraiment, grosse affaire. Mais non, si j'ai un regret, c'est ça.
3: Ouais, ton plus grand regret?
4: Mon plus grand regret, je te dirais, c'est plus de profiter de ma jeunesse, mais pas quand j'ai rencontré ma blonde avec qui j'ai eu mes enfants, là, vraiment, dans le bout de la vingtaine, parce que j'ai sorti avec une fille vraiment longtemps, puis on a eu des beaux moments ensemble, mais... Il y a eu beaucoup d'opportunités que j'aurais pu avoir là, dans des parties vraiment avec la fille qui me faisait triper. Puis j'ai « Ah, ben j'étais en couple. » Elle me prenait pour un genre de trentenaire. Là. Ta gueule, t'as 19. Là.
0: Au moins, toi, t'étais en couple. Moi, le bout de célibataire que j'ai juste pris du moche non-stop. Là, fait que j'aurais pu
3: moi aussi. Profiter.
0: Ouais, mais si t'as à refaire, je ferais autre chose que magasiner des habits de soldats russes. Là. Péter raide sur le moche. Là.
4: Ouais, mais t'as eu cette passe-là. T'avais ce besoin-là qui dit qu'elle était ça aurait pas voulu le faire à 32.
0: Ouais, peut-être.
4: Mais c'est ça, fait que j'aurais voulu peut-être plus profiter de ces moments-là, d'un party. Là.
0: C'est quoi le sport insoupçonné où t'es le meilleur? Tu sais, moi, j'ai jamais vraiment joué au golf, mais pour une raison que j'ignore, je suis correct. Je suis pas meilleur que quelqu'un qui joue steady, là, mais je suis correct au golf, ça fait pas de sens. Y a-tu un sport que t'es à l'aise pis tu sais pas pourquoi?
4: Badminton, man.
0: Ah ouais?
4: Je domine au badminton.
0: Ah ouais, OK.
4: Ah, j'étais tout le temps dans le top 3. Ouais, j'étais quand même pas pire parce qu'on avait une concentration multisport, puis j'ai dit, oh, il est pas pire avec le moineau.
0: Ouais, je dirais que mes attitudes de goaler sont moins là, mais au badminton, je la vois arriver.
4: La puissance du service, c'était pas tant ailleurs, parce que j'ai jamais un gros shot, by the way, au hockey, mais. T'sais, les petits coups de cochon au badminton, là, t'sais, le gars est au fond, c'est terrible, là, tu fais juste, il fait un petit lob de rien. Puis sinon, y a-tu d'autres sports?
0: T'as-tu déjà joué au curling?
4: Jamais, man. Moi non plus. Jamais.
0: Je suis très curieux d'essayer ça.
4: Ouais. Le jouer surtout, parce que regarder ça, c'est interminable. Ouais. Aux Olympiques, là, tu savais plus trop si t'es rendu encore
0: long,
4: de finale.
0: Ouais. Ouais, c'est long.
4: C'était terrible. Fait que non, badminton, ça se limite pas mal à ça. J'étais un bon sportif de salon. Puis sinon, cardio, j'étais solide. Vraiment, des courses bip-bip, je sais pas si vous avez déjà fait ça.
0: Ouais.
4: Moi, courir des 5, des 10 kilomètres quand j'étais jeune, mon gars, j'étais une machine. Puis course bip-bip, je me suis déjà rendu au 17,5 en palier.
0: OK. Est-ce que tu sais jouer d'un instrument?
4: Non.
0: Non, aucun instrument?
4: Piano, un peu. La base, mais j'ai un cours de guitare. J'entendais Louis parler de ça, c'était la semaine passée ou en début de semaine.
0: Ouais.
4: Genre, il y a un instrument, il maîtrise la guitare. Moi, j'ai eu un cours, une année complète au secondaire, le secondaire 4, guitare acoustique. Puis, ça me rentrait pas dans la tête. C'était zéro plus une barre. Mais moi, j'ai toujours voulu faire ça. Puis, c'est ça. Je sais pas pourquoi j'ai pas fait le move, là, mais j'aurais aimé ça m'acheter des tables puis mixer. Okay. Louis, tu l'as fait, là.
0: Ben oui, en masse.
4: Oui, d'un party, je montais des playlists, puis j'aurais aimé ça le faire live avec des tables. Je sais pas pourquoi je l'ai pas fait, là, mais je connaissais un gars qui DJ Skittles, qui mixait au DAG, puis j'avais été le voir une couple de fois, puis ça me faisait vraiment triper, ça, j'aurais aimé ça.
0: OK. Est-ce que tu as déjà fantasmé sur une prof au secondaire?
4: Absolument.
0: Oui?
4: Absolument. Ma prof de maths de secondaire 2, là.
0: On la salue.
4: Elle était incroyable. Elle était incroyable. C'était un groupe de tannants, là, mais ouais, ça a été une bonne part. Mais tu sais, c'est un peu là que tu commences à te découvrir un peu aussi. Là. Fait que, puis elle t'avait une solide paire.
0: Ouais, ben on l'a salué pour ça.
4: Spectaculaire, mon cher.
0: As-tu déjà fait quelque chose de plus dégueulasse que la fois que tu t'es calé un 2 litres de sauce à spag en studio? Ça, c'était épouvantablement dégueulasse.
3: C'était pas de la sauce à spag, c'était de la sauce tomate, man.
0: Arc!
3: De la sauce tomate peu.
4: Dégueulasse.
0: Ah, je me rappelle, glou. Ça m'a écœuré, même moi, les textures en plus.
4: Je comprenais pas. Il y a rien, gros. OK. Pour vrai, j'ai eu mal au cœur après. Dégueulasse. C'est pas tant dégueulasse. Lui, il aimait bien ça, mais moi, j'ai déjà calé deux phares locaux dans le temps de le dire, là, du 12%, puis c'était une catastrophe, mais...
0: Ça manque, ça, les four locaux.
4: Ouais, mais des two girls, one cup, là, j'ai jamais été là.
0: Non, c'est pas ton affaire. Parce que ça, j'allais te demander, si on avait accès à ton historique de porn, c'est quoi les trois premières affaires qu'on verrait?
4: Moi, j'aime bien les POV, man. Gros fan. Faut pas que je vois le gars.
0: Ouais, OK.
4: J'ai vraiment de la misère.
0: OK.
4: Ouais.
0: Pis... Ben, tape genre lesbian. Il y en a pas.
4: Non, mais moi, j'aime le bout, justement, où ça se passe.
0: Ah, oui, j'aime une révolution dans la vie de Jordan.
4: J'aime où ça se passe, moi.
0: OK, je comprends.
4: Okay. Pas juste le bout. Tu sais, c'est sûr que les ciseaux, ça peut être le fun, là. Mais sinon, dans les autres, tu sais, oui, il y a lesbienne qui revient une couple de fois. Puis sinon, il y a quoi d'autre? Comment ça s'appelle? Oui, c'est ça, les Joy. J-O-I.
0: Jerk off instruction. Ouais,
4: exactement.
0: OK.
4: Ça, c'est nice. Ah. T'as-tu déjà joué à ça, mon Louis?
3: Pas du tout.
0: Ça, c'est cool. Elle donne des consignes.
3: Ah, ouais.
4: Ça, j'aime bien ça. Il n'y a rien de monoté, il n'y a rien de.
0: Ouais, non, on n'est pas dans la douleur.
4: Ben, non, c'est ça.
3: Tu t'es-tu déjà mis dans le trouble?
4: C'est-à-dire.
3: Genre, t'as fait une connerie qui t'a ramassé sincèrement dans l'arde, là.
4: Hey, man, une connerie. À part fumer du weed dans l'atelier en bas, je me suis fait pogner par ma mère, je sentais le gros couche en bas. Tu sais, c'est parce que la seule fois où je barre la porte du salon parce que j'étais avec un de mes chums, on fait « Ah, on va fumer, on barre la porte peinture. » Ma mère oublie son sel en bas pour aucune raison, tu sais, pas rapport. Fait que là, elle se réveille, elle va voir si le sel est en bas, elle cogne dans la porte. Moi, je suis en train de me tirer des puffs dans la fenêtre avec mon ami. Elle ouvre la porte, il y avait de la smoke partout. Qu'est-ce que tu fais là? Elle se met à capoter.
0: Mon fils, non!
4: C'est ça. Je te pensais pas de même, mais mon père, le lendemain, qui me dit ça. Pensais pas de même, là. OK. Dans ce temps-là, c'était comme mal un peu.
0: Ouais.
4: C'était weird.
0: Il y a aussi, je sais pas quel âge t'avais, mais il y a aussi les mots d'employés de parents pour que ça tu sais, pour que ça frappe plus, là.
4: Ouais, ouais, ouais.
0: T'sais? Moi, mon père, il m'a déjà pogné, il m'a dit, hey, je sais que ça sent la hache. Puis j'ai été parfaitement honnête, j'étais trop pauvre, il m'a payé du hache. J'ai dit, non, ça sent pas la hache. J'ai zéro
4: c'est
0: menti.
4: C'est du M39 ouais, Royal, papa.
0: C'est ça, ouais, ouais, c'est du AK-47 bien cheap, là.
4: Mais moi, je me tenais avec un gars, un moment donné, puis on était vraiment buds, puis lui, c'était le pire niaiseux, là. Il faisait vraiment des conneries, puis un soir, on se tenait ensemble, pis ça a mal viré, là. Il y en a un qui a fait sauter un pétard dans l'oreille d'un autre gars quand on est marché à côté de lui. Et ça s'est mis à se battre. Moi, j'ai sacré mon camp. Mais c'est sûr, j'avais rien à voir là-dedans, mais la police nous cherchait, fait que je m'étais poussé. Mais j'étais toujours, des fois, je proposais, comme je vous disais tantôt, des idées, pis après ça, je me retirais, je chatant, pis je me poussais en bicycle.
0: OK. T'as parlé de ta mère, pis tu m'as déjà parlé en dehors des ondes aussi que ta mère est dans les produits homéopathiques, les huiles essentielles, tout ça. T'en as-tu une bonne à me conseiller?
4: L'eucalyptus.
0: J'adore l'odeur de l'eucalyptus. Ouais.
4: Ah, c'est cool. Hein. Moi, j'en achète pas tant parce que je trouve ça cher. Mais, tu sais, quand je vais faire un tour chez eux, elle a une armoire, mon gars, de doTERRA. Fait que j'ouvre l'armoire, puis hein, des huiles d'épinette. Je me mets le nez là-dedans, puis Caroline, ça en donne bien.
0: Genre, t'as-tu essayé des affaires sur, mettons, ton bébé, puis que ça a marché? Genre, des surprises comme, shit, son huile d'épinette, ça a marché pour son pied main bouche, genre.
4: Non, ben on a un diffuseur de ça, là.
0: Okay.
4: Elle aimait bien ça en mettre, mais il y a comme des fois un petit clash entre la vision de ma blonde et celle de ma mère.
0: Ah oui, OK. OK. Fait que, okay. C'est en train de dire c'est que bon. Ta blonde est plus dans la science un peu.
4: C'est okay. Pour ça que des fois, c'est comme on va chalumer la lumière sur le diffuseur et non, on va diffuser quelque chose. Puis, tu sais, des fois, ça peut avoir bien des bienfaits, mais tu rentrais dans la chambre, mon gars, ça sentait à en goûter. Là.
0: Ah ouais, OK. Okay.
4: Pas l'eucalyptus, mais je me souviens pas c'était quoi, comment ça s'appelait. Ça
3: avait un nom. Le menthe poivrée.
4: Ouais, man, dans ce style-là, non, le menthe
0: poivrée. Ça goûte
4: poivrée.
0: L'Excel rafraîche à laine à grandeur.
4: Ouais, tu vas voir, ça va aider pour son nez, ouais, mais ça se peut qu'il file pas tant. Mais... Puis nous autres, ce qui nous inquiétait là-dedans, c'est, mettons qu'il est un peu allergique à quelque chose. Mais là, l'huile, c'est comme une concentration assez importante de ce quelque chose-là.
0: Qui baigne dans son allergène.
4: C'est peu qu'il meurt, tu sais. C'était plus ça l'inquiétude. Fait okay. Que les huiles, c'est oui, mais à petite dose.
0: OK. Y a-t-il un endroit que tu rêves de visiter dans le monde? Un pays, un lieu, précisément.
4: Ouais, c'est ça, je veux voyager. Je fais des resorts, puis je le regrette un peu.
0: OK.
4: Quand je vois ce gars-là visiter des spots de malades comme l'Utah, ça me fait triper, mais... Moi, les pays européens, l'Italie, j'ai vraiment envie d'aller là. Il y a Guy Bolduc qui parle souvent avec Morel le matin, qui est en Espagne. J'ai le goût d'aller là. Ces temps-ci, moi et ma blonde, on est sur l'émission Expat. Je sais pas si vous connaissez.
0: Non.
4: C'est avec, je me souviens plus du nom du gars, mais ça, c'était à Évasion. Puis c'est des épisodes qui datent d'une couple de mois, je pense. Mais c'est fourette. C'est des Québécois qui sont expats, qui vivent au Panama. On écoutait un gars avant hier qui est au Japon. Fait que c'est des expériences qui sont débiles. Puis écoute, sinon, Thaïlande, c'est ces spots-là. Pas nécessairement Bangkok.
0: Hein? Hein? Ouais, y a pas de problème, on peut y aller.
5: You're not a lady?
7: Yes.
5: What are you?
7: I'm Lady Boy.
4: Mais c'est pas pour rien que j'ai acheté Fly Simulator. J'ai slacké un peu, là, parce qu'à un moment donné, chauffer des avions, faire deux heures de vol entre telle place et telle place, un peu long.
3: C'est
4: mais visiter des spots pour ça me fait triper. L'Australie, puis Curaçao aussi, qui est proche du Venezuela. J'ai le goût d'aller là. Fait que, je vais commencer peut-être par Curaçao éventuellement pour aller voir à quoi ça ressemble, cette histoire-là.
3: Ça serait quoi ton prix pour être donneur de sperme pour Jean-Francis?
4: Mon prix?
0: C'est carrément la question à Patricia, mais inversée. C'est ça ta vengeance?
4: Pour Jean, ça?
0: Oui.
4: Ouais. Ben, pas besoin de charger cher.
0: Ouais, man, j'ai juste à tendre ma fiole. Ça va se faire naturellement, cette affaire-là.
4: Donne-moi deux, trois battes, puis on s'arrange.
0: Ouais. Hey, si on pouvait faire rentrer un club social à choix, ce serait quoi l'avantage social que tu voudrais qu'on aille? J'entendais, j'ai eu une cliente cette semaine là, qui travaille à Industriel Alliance, c'est à côté. Ils ont une salle d'arcade, ils ont une salle de massage. Ils ont genre 700$ de budget par année pour des activités sportives. Fourette, si on pouvait faire rentrer un avantage social à choix, ça serait quoi?
4: C'est une crissine bonne question. Ben, des activités sportives, genre... mais tu sais, quand vous jouez au deck, vous autres...
0: Ouais, ouais.
4: Moi, j'ai pas vécu ce bout-là, mais j'ai rêvé ça. Tu sais, je sais que ça a mal viré.
0: C'était spécial. Ouais. Ça dépend, par bout. Puis ça a pas mal viré en groupe. Ça a viré mal par individu.
4: Ouais, c'est ça.
0: Ouais.
4: Ben là, c'est je trouve que la je dirais que la collégialité de choix est...
0: Là, je suis pas payé. Il y a pas de show du matin qui est en train de s'entre-déchirer. Fait qu'on serait correct.
4: C'est ça. Il y a pas de trou des murs.
0: Ouais, non, c'est ça. On est correct, là.
4: Fait que non, activités sportives, peut-être, ou, Je sais pas, man, le dîner payé.
0: Four Rapidia, man, t'imagines-tu ouais. Dans le coin, Four Rapidia sur Braise, tout, serait fourré.
4: Ah oh, ouais, c'est ça, puis tu sais, je vois des spots, des places de gaming ou peu importe qui ont le dîner fourni. Non, c'est ça, j'ai écouté une fille d'expat, justement, qui travaille chez Netflix.
0: OK.
4: Les ouais. autres, ils ont une cafette de fou, man, la ouais. bouffe à volonté. Puis ma soeur, elle travaille en centre jeunesse. Puis elle, c'est toujours ça, là, bouffe fournie, fait que ça pourrait être un avantage intéressant, plus libre de payer.
1: Mettons, okay. le temps qu'à être dans le job ici, on décide qu'on se syndique les employés de Radio X. Voudrais-tu être notre chef syndicaliste?
0: Hein, ce serait fou, ça, man.
1: Puis
0: moi,
1: si
0: le chef. Notre Rambo. Ouais.
4: Mais je pense que je serais pas pire.
0: Je pense que oui.
4: Ouais.
0: Ouais, je pense que oui.
4: Je sais pas, tu sais, être un leader, tu sais, je veux pas être un leader, gros leader qui regarde tout le monde en pointant du doigt.
0: Mais tu pourrais être un leader parce que c'est les gens qui t'ont choisi, ils n'ont toi qui a dit je vais être votre leader. Ça,
4: ouais,
0: c'est meilleur.
4: C'est ça, c'est ça. Ouais. Puis je pourrais être un leader positif là-dedans, là. C'est sûr que syndicat, leader positif, un peu tough.
0: Ouais, c'est ça, mais... c'est moins deux mots qui vont ensemble. Ouais, dans
4: c'est terre, ça, mais... j'essaie de me prendre pour Martin Saint-Louis, là. Mais, ouais, je pense que je pourrais le faire, là. Écoute, si je peux aider quelque chose, faire avancer nos avantages. Sociaux,
0: all right.
4: Slip de paye.
0: Hey, petite dernière avant de te laisser aller. Si t'as le choix entre recevoir un coup de poing d'un boxeur pro avec ses gants tout ou un cross-check d'en face d'un gars de la NHL, tu prends lequel?
4: Cross-check d'en face, je pense.
0: Cross-check d'en face? Vive ouais. l'expérience?
4: Ouais, c'est
0: on
4: ça.
0: On a eu la Jack Hughes.
4: Oh, ouais, mais hein, parce que je me souviens de Caulfield en première ronde l'année passée contre Washington. Man, il y avait de l'air sonné raide, mais j'aimerais ça vivre le trip.
3: Ah, Tom Wilson qui te prend d'un coin de ouais. bande, puis il a serré son bâton, là, ah. il est prêt. Là.
0: Bang!
4: Puis tu sais, tu dis ça, mais j'étais quand même proche de le vivre à chaque match au deck quand j'ai joué.
0: Ouais, ouais, c'est ça. Ouais, sauf que c'est des charpentiers menuisiers, là, c'est pas les gars de la NHL.
4: Ah, c'est ça. Puis j'ai osé jouer pas de grille pendant genre un mois, puis ça a quand même passé proche une couple de fois. Je me dirais, tu sais, tant qu'à faire, je pourrais presque y toucher avec let's go, un crush check et prendre une gorgée pour recommence après. Là,
0: pour le vivre et peut-être toi aussi avoir comme Alexei Emelin un demi-visage en métal.
4: Ou comme Monsieur Paul maintenant, là, ouais. qui reconstruit de A à Z.
3: La gueule en titane.
0: Hey George, merci de t'être déplacé et de t'être prêté à l'expérience. Super apprécié.
4: Merci même. À vous autres les boys, ça passait vite.
0: Ouais, vraiment. Écoute, les auditeurs ont bien aimé ça puis c'est le genre de feature qu'on veut faire avec tous nos collègues qui voudront bien là, parce qu'on a compris en ondes qu'il y en a qui voudront pas.
4: J'espère que vous aurez compris que j'ai un ego démesuré.
0: Voilà, le c'est tout sûr. Est... Le, ça, puis il veut aller en Thaïlande. Moi, je dis rien. On revient, ce sera pas long.
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0: Le Spacecast qui est avec vous jusqu'à 22h. Jean-Francis Blais, Louis Gauvin, qui vous accompagne, fidèle au poste, prêt au combat. On est trop fiers d'être des boys.
1: Yeah!
0: Yeah! Les chums! La radio
1: on
0: des chums!
1: On se lâche pas!
0: Ouais! On est encore là, fidèle au poste, prêt au combat.
1: Voilà!
0: Bref, sur ce, my man, Tinker Salaire!
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0: je suis très heureux parce que my man, Dan Carosella, va pouvoir me permettre de réaliser un fantasme radiophonique ce soir. Parce que je vais pouvoir dire pour la première fois que je vais parler avec un va-nu-pied. Salutations, my man.
1: Oh yeah! Ben oui, on a failli. Ben non, j'ai jamais annulé la chronique là pour ce soir, mais ça a failli.
0: Ça a failli. Raconte-nous, amorçons cette première parenthèse qui sera assurément la première de nombreuses parenthèses. Oui. Et raconte-nous ta péripétie du matin.
1: Bon, là, je le sais.
0: Moi, toute la journée, tu m'as... Excuse-moi de te couper. Toute la journée, tu m'as dit, ah là, j'ai un imprévu. Puis moi, je visualisais femme battue en crise au bureau, problème de toxicomanie et d'inceste dans une famille, intervention d'urgence.
2: Trop de personnes qui sont affectées par la tragédie en Colombie-Britannique puis qui sont tellement pleurant au bureau.
0: Genre des idées noires, toute la patente. Ben oui. Et c'est beaucoup moins dramatique que ça.
1: C'est tout à fait plus pathétique que ça aussi. OK, faut comprendre que... Tu sais, moi, je vis avec deux conditions. Je suis un gars... Puis je suis cheap. Donc,
0: oui. Mis ensemble. C'est pour ça qu'on s'entend bien, mon chum.
1: Oh oui. Non, mais tu sais, il y a beaucoup de. Tu sais, il y a un mythe qui dit, les gars, c'est ça, vous promenez avec des bobettes trouées puis tout. Mais dans mon cas, c'est vrai. Fait que, tu sais, quand tu dis là, les deux élastiques qui tiennent, là, c'est quasiment ça. Puis c'est ma blonde qui jette mes bobettes quand elle fait le lavage parce qu'elle est écœurée.
2: elle fait sa job de blonde.
0: Ouais, voilà.
2: C'est ça que ça sert.
1: Oui. Puis c'est vraiment pas des jokes, là. Je sais pas. Écoute, depuis qu'on s'en sort, ça va faire 19 ans au mois de mars, elle a dû facilement acheter au moins une trentaine. Fait que, tu sais, tout ça pour dire que, vu que je suis cheap et tout, mes souliers. J'attends beaucoup, beaucoup trop longtemps avant de les changer. Je sais pas, tu sais, quand vous attachez vos souliers puis vous avez les lacets, il y a comme une corde à l'intérieur, hein?
0: Ouais.
1: Ben moi, il me restait rien que ça pour attacher mes souliers.
0: Comme un kid au secondaire, tu sais.

0: À l'époque, je sais pas si t'as connu ça, toi, mais les skateux, ils étaient un peu le même, les skateux. Il y a des souliers un peu lousses, t'sais, pas vraiment attachés. Mais pourquoi ils attachés? Parce qu'ils vont se redétacher au prochain kickflip, tu sais.
1: Ben, en fait, c'est parce que moi, je les attache tout le temps et tout, mais là, il restait juste la corde. Mais je me suis dit, on va tenir, correct, ça. Fait que, puis et là, la semelle commençait à partir, tu sais, puis j'ai des pieds, en fait, j'ai probablement les pieds les plus plats que vous aurez jamais vus dans votre vie, là. Même ma blonde, après 19 ans, elle s'habitue pas, là.
0: Okay.
1: Donc, et ça fait en sorte que mon talon pèse beaucoup plus que mon devant de pied. Fait que il commençait à y avoir un trou au niveau des souliers, au niveau du talon. Fait que tout ça pour dire que, ben, un matin, j'étais comme, moi, les mettre comme d'habitude et tout a lâché.
0: T'as défoncé la semelle?
1: Tout. Écoute, les lancers m'ont pété des mains, la semelle, tout. Ils sont pratiquement désintégrés dans mes mains. Puis, évidemment, vu que je suis cheap, j'en ai pas d'autres. Fait que, et là, j'étais comme, Chris.
0: Mais je fais quoi? Oui, c'est ce que je fais. Pour aller acheter des souliers, ça me prend quand même des souliers, tu sais.
1: Ben oui, parce que, tu sais, j'habite plus à Montréal. Tu sais, je suis rendu en banlieue et tout. Puis là, à un moment donné, c'est comme, faut que je conduise. Je sais pas si vous avez déjà conduit en bas. C'est pas le fun.
0: Désagréable. Hein? Ouais, non, c'est pas. Mais il y en a qui font ça, conduire nu-pied. Je l'ai jamais compris.
1: Ah, non, je suis pas capable. Non. Honnêtement, là, je l'ai fait une fois. J'ai failli pogner un accident. C'est tellement désagréable. C'est vraiment, vraiment pas le fun. Mais là, j'ai fait, je suis en marde. Je peux pas sortir. Puis en plus, c'est l'hiver, il fait frette. Fait qu'il a fallu que j'attende ma blonde qu'elle revienne. Mais ma blonde, tu sais, ça y prend du temps à revenir parce qu'elle, elle travaille à Montréal, le trafic et tout. Et là, il faut comprendre que, tu sais, je suis pas un petit gars, là, tu sais, je mesure 6 pieds 2, je porte des 13 comme souliers, et quand j'étais jeune, ça m'a déjà causé plusieurs problèmes. Imaginez-vous, une journée, ça m'a pris 6 heures avant de trouver une paire de souliers. Parce que, il y en avait pas à ma taille. Moi, mon talon, il ressort aussi. Fait qu'il faut quand même un soulier qui est assez haut. Fait que, c'est pour ça que je t'ai dit aujourd'hui, je sais pas si je vais être là à temps.
0: OK, fait que toi, tu partais d'un épopée pour trouver des souliers avec l'idée que ça allait te prendre un genre de 13 heures de trouver une paire.
1: Oh oui, parce que j'ai toujours peur et finalement, ça a pris 15 minutes.
0: Bon, tant mieux.
1: Non, mais tu sais, puis c'est ma blonde qui m'a dit, ben Christy, on va aller pas loin, on va aller au Sport Expert pas loin. Puis oh, ouais, il y a un Sport Expert pas loin. Tu sais, vous voyez comment j'aime magasiner. Là,
0: ouais, c'est ça, t'es un grand adepte du shopping, clairement.
1: Seigneur. Fait que bref, une chance que madame était là, parce que même quand je suis arrivé au Sport Expert et tout, elle m'a dit, ben prends-en 3, parce que, tu sais, au lieu d'y aller une à chaque, j'étais comme, ah, c'est un bon conseil, ça. Fait que, tu sais, ça ne fonctionne pas.
0: Je comprends. Puis c'est une bonne idée, là, avec 3 paires en spare, avec 2 paires en spare, là, t'es bon, crime, jusqu'à la fin de tes jours.
1: Ah non, mais vu que je suis cheap, je n'ai rien qu'à acheter une.
0: Ah, OK, OK.
1: Ben oui. Ouais.
0: Fait que t'es bon juste pour les 17 prochaines années.
1: Probablement, ouais.
2: Mettons, la prochaine fois que ces souliers-là vont péter, qu'est-ce que tu vas faire?
0: Parce que t'es conscient que tu vas pas apprendre là, de ce que tu viens de vivre aujourd'hui. On est tous conscients de ça, là.
1: Oui, puis vous avez tout à fait raison. Ben, ça va recommencer.
0: Oui.
1: Ben, c'est ça.
0: Et ta blonde, quand t'auras genre 63, va devoir t'accompagner en urgence chercher des souliers au Sport Expert.
1: Tout à fait. Comme pas mal tous mes vêtements. Et oui, c'est elle qui, des fois, arrive avec des bobettes en disant, c'est assez, là.
0: On salue Mme Carosella qui porte maintenant le titre non officiel de proche aidante.
1: Tout à fait. Ah oui. Puis il y en a pour vrai, ils sont comme. Pour vrai, ta blonde, c'est une sainte. Tu sais, avec tout ce que tu peux y dire, des fois, là, tu sais, j'ai un humour très noir, très trash dans la vie, là.
0: Oui.
1: Puis des fois, la dernière que j'ai sortie, genre, je peux pas la dire en ondes.
0: Okay. Ça doit être la meilleure. Écoute.
1: Probable.
0: On se lance dans nos sujets, mon vieux.
1: Oui.
0: Ben, écoute, je sais pas qu'est-ce que t'as dit, mais si c'est aussi scandaleux que tout ce qu'on peut lire d'un dossier Epstein, moi, je suis là-dedans à côté, là. J'aime ça lire là-dessus.
2: C'est fou.
0: C'est juste complètement débile, là. T'sais, tout le monde est là-dedans. J'ai quasiment le goût de taper mon nom, voir si j'ai pas été approché à mon insu. mais les dossiers Epstein éclaboussent plus que Jack Lang, plus que Michael Jackson, plus que tout ça, ils éclaboussent également le monde du jeu vidéo.
1: Oui, puis juste avant d'embarquer là-dedans, je veux juste faire une autre mini-parenthèse.
0: Ouais.